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1: C'est à l'arrivée d'un nouveau président à RTL, Robin Leproux, que Julien Courbet a souhaité stopper les émissions de jeu qu'il incarnait depuis déjà 2 ans. 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
3: Salut à tous, soyez les bienvenus sur votre radio RTL où chaque jour du lundi au vendredi durant 1h30 vous aurez un espace rien que pour vous. Quel que soit votre problème, vous allez pouvoir nous téléphoner. Nous allons ensemble essayer de le résoudre. Nous allons d'abord vous écouter, nous allons vous donner des conseils, peut-être trouver une solution et qui sait, d'autres auditeurs vont vous donner la solution. C'est la fraternité façon RTL. Alors deux numéros de téléphone pour témoigner à l'avance sur les différents thèmes de la semaine, c'est le 0892 683 377. Pour réagir d'ores et déjà en direct, c'est le 01 42 90 10 10. Et aujourd'hui, nous allons parler de l'administration. Administration, mon amour. Administration qui me comprend toujours, mais qui des fois met des années à résoudre mon problème. Vous allez pouvoir nous en parler durant 1h30. À mes côtés, Nathalie Filono. Nathalie, bonjour.
6: Bonjour.
3: Vous êtes juriste. Vous allez pouvoir éclairer nos auditeurs sur les différents problèmes.
6: J'espère.
3: Nous avons Éric Brunet qui est là. Éric, bonjour.
7: Bonjour.
3: Alors Éric a écrit un ouvrage superbe qui s'appelle La bêtise administrative, où il a relevé les cas les plus hallucinants d'incompréhension entre l'administration et les usagers. Avant d'écouter notre premier témoin, Éric, un petit exemple.
7: Un petit exemple, je le trouve tout à fait extraordinaire, c'est l'histoire de la maladie qui n'existait pas.
3: C'est-à-dire,
7: figurez-vous qu'il y a 2 ans, j'ai rencontré une association qui me dit, écoutez, nous, il y a une maladie qui frappe les nourrissons, ça s'appelle le névus géant. Ce sont tout simplement des énormes grains de beauté qu'on a sur le corps, qui prennent parfois la moitié du corps et qui dégénèrent très souvent en mélanome, c'est-à-dire en cancer de la peau. Et il se trouve qu'en France, on est les meilleurs du monde à l'hôpital Necker pour soigner cette pathologie. Seulement voilà, la sécurité sociale à l'époque n'avait pas pris en compte cette maladie dans ses grilles. On avait oublié le névus géant, si bien que à l'hôpital Necker, on recevait des gamins des États-Unis, d'Espagne, d'Italie, qui étaient soignés, remboursés par leur sécurité sociale nationale. Et quand un petit gamin de Saint-Cloud, Clermont-Ferrand ou de Brest avait cette maladie du névus géant, eh bien, il était obligé tout simplement de faire des interventions chirurgicales esthétiques, donc c'est pas remboursé ça,
3: ouais.
7: Soit de mourir. Et il y avait chaque année des dizaines et des dizaines de victimes comme ça qui mourraient. Donc heureusement, il y a une association de consommateurs qui s'est emparée du dossier.
3: Éric a écrit un livre qui s'appelle La bêtise administrative. Il nous livrera tout au long de cette émission quelques perles. Alors accueillons maintenant notre premier cas, c'est Jocelyne. Jocelyne, bonjour.
8: Bonjour.
3: Merci d'être venue dans le studio d'RTL. Jocelyne vient du Loiret. Et Jocelyne, en fait, est venue pour pousser un coup de gueule, car Jocelyne est une femme qui en a marre. Elle en a marre pourquoi ? Parce qu'elle a un immeuble. Et on fait tout, absolument tout, pour la faire partir de cet immeuble. Alors, il y a 2 axes. Il y a déjà une rumeur qu'on essaie de vous coller. Et puis, en plus, après, administrativement, on vous fait des petites tracasseries. Alors, parlons de cette rumeur. Cet immeuble, pourquoi essaie-t-on de vous faire partir et comment fait-on ? Un jour, je crois que les gendarmes ont débarqué chez vous. Vous ne saviez pas pourquoi.
8: Tout à fait. Un jour, mon mari était en train de bricoler dans un des appartements et les gendarmes sont arrivés. Ils l'ont emmené à la gendarmerie. Il a compris qu'on l'accusait d'avoir employé des travailleurs clandestins alors qu'il était tout seul dans l'appartement. Les gendarmes sont rentrés sans mandat, sans rien du tout. Et il a été traîné au tribunal correctionnel.
3: Il a été relaxé.
8: Il a été tout à fait relaxé. Bien sûr que non. Il a été relaxé, d'ailleurs. Ensuite, bon, nous avons eu des locataires dans des appartements que nous avions finis. Les locataires, au début, tout va bien. Ensuite, on nous dit, le maire nous conseille de ne plus payer le loyer. Un de mes locataires m'a écrit sur les conseils du notaire et maire, je ne paye plus mes charges.
3: Attendez, c'est des accusations importantes. Vous avez les preuves de tout ça?
8: Tout à fait.
3: Vous avez des lettres?
8: J'ai une lettre de mon locataire.
3: Il y a eu ensuite un problème. On est venu vous dire, cet immeuble, il faut l'évacuer parce qu'il est insalubre.
8: Il est mis en péril. Tout d'abord, nous avons eu des squatteurs que le maire a maintenu en place en leur accordant diverses aides sociales, notamment le RMI, qui a été retiré ensuite par les allocations familiales. Nous avons une lettre du préfet qui en témoigne. Le maire a enfin pris un arrêté de mise en péril.
5: Ouais. Donc c'est... en fait, parce que pour essayer de bien comprendre maintenant, puisque vous accusez le maire, hein, ce sont vos accusations, d'ailleurs nous lui donnerons la parole bien évidemment, vous avez l'impression que quoi, qu'il a envie de récupérer cette maison ?
8: Tout à fait, il nous l'a dit. Lorsqu'il a été élu maire, nous lui avons demandé un rendez-vous en mairie. Il nous a annoncé qu'il aimerait bien acheter la maison. On lui a dit, il n'y a pas de problème, à condition que ce soit au prix du marché, bien entendu. Or, il devait faire expertiser par les domaines, ça n'a jamais été fait, ou tout au moins on n'en a jamais été informé.
5: Ce que je vous propose, c'est que l'on donne la parole, et je pense qu'il est en ligne avec nous, à votre maire qui est également notaire. Bonjour monsieur, vous êtes là ?
6: Oui, je suis là, bien sûr.
5: Donc vous venez d'écouter les accusations de madame, qui n'y va pas de main morte.
6: Oui,
5: vous avez bien entendu ça. Alors qu'avez-vous déjà à répondre ? Vous avez le droit de vous exprimer sur cette antenne.
6: Ben écoutez, moi je pense qu'il faut poser le problème d'une manière très simple. Que des gens soient propriétaires d'un immeuble qui nécessite des travaux de restauration, et en jouissent personnellement, c'est une chose. Mais que ces mêmes gens destinent l'immeuble en question à la location... Il me paraît important que les locataires puissent être logés dans des conditions convenables d'hygiène et de sécurité.
5: D'après vous, ce n'était pas le cas.
6: Attendez, je termine. Hein. C'est là toute notre affaire. Tous les locataires qui se sont succédés dans cet immeuble se sont plaints à la mairie et à la gendarmerie des mauvaises conditions d'habitabilité.
5: D'accord.
6: Les journaux locaux en ont parlé suffisamment.
8: À la demande du maire, mais moi aussi j'ai des articles.
6: Alors, attendez,
8: dans la presse.
6: Madame Mairie, s'il vous plaît. Alors, c'est à la suite de toutes ces plaintes à la mairie, à la DAS, que cette procédure a été ouverte sur recommandation écrite de monsieur le sous-préfet de l'époque.
5: D'accord.
6: Alors, à ce jour, nous ne souhaitons qu'une seule chose, que des travaux soient entrepris afin que les logements proposés à la location soient en bon état de location. À partir de là, c'est une affaire de droit privé qui ne nous regarde plus.
5: Mais monsieur, vous avez quand même écrit des choses assez graves. Hein.
6: Pas du tout.
5: Vous avez écrit quand même, j'ai une lettre sous les yeux,
6: oui,
5: que vous avez envoyée, je crois, au procureur, où vous dites que le mari de madame a des agissements troublants. Vous avez alerté la gendarmerie. Vous dites qu'il y a des activités très douteuses car en relation avec de jeunes enfants. Vous avez la preuve de tout ça ?
6: Écoutez,
8: c'est de la diffamation.
6: Interrogez tous les voisins qui sont à portée de l'immeuble et ils vous le diront comme moi.
8: C'est une rumeur. Monsieur le maire, Vous avez tout de même été débouté par le tribunal administratif concernant votre arrêté de péril.
6: Sur une question de forme, pas sur...
8: Vous n'avez pas repris d'arrêté de péril. S'il y avait juste une question de forme, vous avez pris un expert en climatisation pour faire simplement état d'un ravalement à faire, de volets qui s'écroulent, alors que vous n'avez pas repris, vous avez retiré vos barrières. S'il y avait danger, vous auriez laissé vos barrières sur le trottoir.
6: Je peux vous faire voir la lettre de monsieur le sous-préfet, donc elle est dans le dossier. Tout le monde peut aller voir votre immeuble de l'extérieur. Écoutez, moi, je suis pas là pour polémiquer.
5: Monsieur le maire, aujourd'hui, essayons d'être clairs et concrets.
6: Oui,
5: c'est le but de cette émission, c'est pas de faire
6: bien
5: de la polémique
6: sûr.
5: Pour faire de la polémique.
6: Bien
5: aujourd'hui,
6: sûr, je suis tout à fait d'accord.
5: Que souhaitez-vous, vous, monsieur le maire, concrètement ?
6: Simplement une seule chose, c'est que si monsieur Amédry veut continuer à mettre des locataires, ce que je trouve tout à fait normal, c'est qu'il fasse des travaux donc de bonnes conditions d'hygiène et de sécurité dans les logements.
8: J'ai un rapport de la DAS,
6: c'est
8: monsieur
6: tout.
8: Le maire, j'ai un rapport de la DAS disant que l'immeuble n'est pas insalubre. Hein, la DAS, vous l'avez fait vous-même, elle n'a pas pu trouver la salubrité. J'ai une attestation du Consuel en ce qui concerne l'électricité.
5: Elle n'a que des papiers qui prouvent que tout est en état.
8: Vous écrivez au procureur.
6: Vous avez fait des travaux depuis, certainement.
8: Non, pas du tout. Ce sont les travaux qui étaient à l'époque.
5: Est-ce que vous voulez, monsieur, madame vous a dit un truc, est-ce que vous voulez acheter cette maison, vous ?
6: Bien sûr que non. À l'époque, effectivement, nous vous étions vus.
8: Vous nous l'aviez proposé.
6: Oui, effectivement. Mais à l'époque, nous vous étions vus, vous ne m'avez pas donné votre accord et nous avons acheté l'immeuble qui est à côté.
8: Bon.
6: Et nous avons restauré et nous avons fait 6 ou 8 logements sociaux dedans.
5: Donc, monsieur, on a bien noté que vous voulez simplement que la maison soit en état. Vous, madame, maintenant, vous avez envie de la vendre parce que au début, c'était pas le cas, mais maintenant, vous en avez ras-le-bol, vous la
8: voilà,
5: vendez.
8: Voilà, et il s'agit de litige. C'est du droit civil. L'administration n'a pas à se mêler des problèmes civils. Lorsqu'on va à la gendarmerie, maintenant, on nous dit que c'est un problème civil. Comme vous y allez, les gendarmes arrivent dans la maison. Plusieurs fois, les gendarmes sont arrivés sans mandat de perquisition.
6: Ça
8: ils n'ont rien trouvé.
6: Pas,
8: ils n'ont rien trouvé. C'est vous qui les avez envoyés, les gendarmes.
6: Non,
5: bon,
6: pas du tout.
5: Jocelyne,
6: si,
5: et monsieur, il va rester sur sa position,
8: j'ai
5: vous allez rester sur la vôtre. Maintenant, vous en avez.
6: Ma porte est grande ouverte, elle l'a toujours été. S'ils veulent venir me voir,
5: il y a aucun. Celle de madame aussi, il y a d'ailleurs des squatteurs qui sont rentrés. Hein.
8: Lorsque nous sommes venus vous voir, vous nous avez dit si vous voulez la guerre, vous l'aurez, monsieur.
6: Ah non.
8: Si, vous nous avez dit ça.
5: Jocelyne.
6: C'est pas le genre, madame.
5: Jocelyne, reprenez votre calme quelques instants. Moi, je voudrais que Nathalie, notre juriste, donne son point de vue là-dessus. Déjà, première chose, au niveau de la réhabilitation de l'immeuble. Est-ce qu'on a le droit, ça c'est une question pratique que tout le monde peut se poser, de faire un ravalement comme ça quand on en a envie?
9: Ah non, on fait une déclaration de travaux. Souvent, c'est assorti de demande d'autorisation parce qu'on va poser l'échafaudage sur le trottoir, c'est le domaine public. On a le droit à des subventions aussi. Il faut parfois respecter des prescriptions de couleurs, de matériaux, quand il y a les bâtiments de France, quand on est dans un site classé, etc. Donc, on ne fait pas ce qu'on veut chez soi. Il faut faire des déclarations, des demandes d'autorisation.
5: Eric, vous voulez intervenir?
7: Oui, moi je connais pas votre dossier dans les détails, mais c'est vrai qu'il y a des choses que vous avez dit tout à l'heure, Julien. Vous parliez d'enfants, etc. Enfin, c'était carrément une insinuation. Vous êtes de la pédophilie dont on parlait, hein, plus ou moins.
6: Non, c'est pas la pédophilie.
7: Enfin, Madame Jocelyne,
10: la lettre sur la lettre, c'est ça, on comprend
6: ça.
10: Écoutez, monsieur, je pense que c'est de l'information, c'est ce qu'on comprend.
5: Alors, attendez, on va lui demander. Vous dites exactement sur cette lettre que la personne qui est dans l'immeuble de madame n'a pas de travail et que ses activités paraissent très douteuses car en relation avec de jeunes enfants. Quand vous écrivez cette lettre, quel est le fond de votre pensée, monsieur?
6: C'est de la drogue, simplement.
5: Ah, de la drogue, d'accord. Bien, alors, nous allons en rester là. Monsieur le maire, on a bien compris ce que vous attendiez maintenant, que la maison soit en conformité. Madame a d'ailleurs tous les papiers à vous montrer comme quoi cette maison est en conformité. Et vous, madame, qu'est-ce que vous souhaitez maintenant?
10: Je voulais quand même vous dire qu'on a déposé une demande de déclaration de travaux. Elle a été refusée au simple motif que l'enduit était trop uniforme et trop monotone.
6: Oui, mais pas par moi, madame Héry.
10: Excusez-moi, vous aviez agrafé...
6: Des bâtiments de France, vous êtes juste à côté de l'église.
10: Vous nous avez renvoyé une lettre en disant il suffit d'indiquer à l'architecte des bâtiments de France...
5: Monsieur le maire, est-ce que vous vous engagez à recevoir madame Héry pour que cette affaire qu'on puisse dire à nos auditeurs en fin de semaine, ils se sont vus, tout va bien?
6: Bien sûr.
5: Eh bien, je vous remercie, monsieur le maire, mille fois d'être passé sur l'antenne d'RTL. On peut d'ores et déjà dire qu'on est sur la bonne voie, madame. En tout cas, madame voulait aujourd'hui venir dans notre studio pour dire que toutes ces rumeurs n'étaient pas fondées. Vous avez eu l'occasion de le dire, madame, et vous avez entendu qu'il est prêt à vous recevoir. Hein.
10: J'espère.
5: Bon, eh ben, on le dira vendredi sur l'antenne. Hein,
10: c'est
5: vous
10: pas
5: prenez.
10: Toujours le cas.
6: Absolument.
5: Elle prendra rendez-vous avec vous cet après-midi et vendredi ou après-demain, on pourra le dire à nos auditeurs.
6: Sans problème.
7: C'est vrai que, Julien, les maires ont beaucoup de pouvoir. Moi, j'ai un exemple, notamment en Ille-et-Vilaine, où un maire a tout simplement fait interner dans un hôpital psychiatrique. Je dis pas ça par rapport à cette affaire, bien sûr, mais ce que je veux dire, c'est qu'il peut y avoir de l'abus de la part des premiers magistrats. Il a fait interner dans un hôpital psychiatrique avec la complicité du médecin du village un agriculteur qui était contre le remembrement agricole assez abusif de ses terres. Oui, c'est le premier exemple. Et le deuxième exemple, c'est à Houille, au sud de Paris, tout simplement, où en 89, un maire décide de racheter un pavillon. Il fait à côté de la gare RER pour faire de la spéculation. Il fait tout simplement exproprier une dame âgée de 89 ans. Et puis en 95, changement de municipalité. Là, la nouvelle municipalité dit non, l'immobilier s'est cassé la figure. Finalement, on paie pas, mais on reste propriétaire de votre pavillon, madame. Et c'est
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5: Vous pouvez réagir au 01 42 90 10 10. On remercie mille fois Jocelyne d'être passée. Je suis sûr que ça va s'arranger, Jocelyne.
10: Je vous remercie également. J'espère que les choses s'arrangeront.
5: Mais écoutez, il s'y est engagé, il n'y a aucune raison que ce ne soit pas le cas. Dans quelques instants, le cas, puisque nous donnons la parole aux auditeurs d'RTL, le cas de Mireille de Valenciennes qui est avec nous. Mireille ?
11: Oui, bonjour Julien.
5: Mireille, on va en parler dans quelques secondes. Mireille, on est bien d'accord que vous avez un problème d'homonymie avec les impôts.
11: Oui.
5: Quelqu'un le même nom que vous, vous payez les impôts à sa place, depuis ça s'est arrangé, mais on refuse de vous mensualiser les impôts, ça concerne tout le monde. On en parle sur RTL après ceci.
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12: 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Le brouillard provoque d'importants retards à l'aéroport de Roissy-Charles de Gaulle. Il faut compter 1 à 2 heures de retard en moyenne. Tout devrait rentrer dans l'ordre dans l'après-midi.
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12: 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Le trafic est quasiment interrompu sur les lignes 7 et 7 bis du métro parisien à la suite de l'agression d'un conducteur. La durée de ce mouvement de grève n'est pas encore connue.
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5: Demain, nous parlerons des arnaques liées aux voyants et aux marabouts. Vous pouvez d'ores et déjà téléphoner au 0892 683 377. Le racket à l'école, rassurez-vous, les témoignages sont anonymes. Vous pouvez nous en parler pour mercredi, 0892 683 377. Et puis jeudi, nous parlerons d'un thème un peu plus léger. On a gâché ma fête, on a complètement torpillé votre fête, vous n'hésitez pas à vous appeler.

0: Pour la France, connue dans le monde entier pour son administration, l'aberration de l'administration, c'est le thème aujourd'hui de votre nouvelle émission. Ça peut vous arriver, car ça peut vous arriver, l'homonymie. Ce sera le cas de Mireille que nous allons accueillir au téléphone dans quelques secondes. Mireille, il y a quelqu'un qui porte le même nom qu'elle. Elle a commencé par payer ses impôts. Aujourd'hui, on lui refuse la mensualisation. Elle se retrouve au milieu de tout ça. D'ailleurs, ça vous est arrivé, Eric, hein ?
1: Oui, la même chose.
0: Exactement. Il y a un Brunet quelque part qui se balade.
1: Un Eric Brunet qui a donné mon adresse et les impôts, j'ai fait rectifier le truc, mais à chaque fois, il reproduit systématiquement la même erreur, il m'envoie ses impôts.
0: On dit ça peut vous arriver, l'invité, vous voyez, ça lui arrive, c'est quand même extraordinaire ça. Allez, 01 42 90 10 10 pour réagir, nous accueillons Mireille après ceci.
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0: Et nous allons parler de la taxe d'habitation que l'on reçoit toujours avec le même bonheur. Il m'arrive de faire chez moi des soirées taxe d'habitation quand elle arrive, où je fais un grand buffet, il y a du champagne et nous fêtons les augmentations ou les diminutions ensemble. Nous avons au bout du fil un monsieur qui ne comprend pas comment est calculée cette taxe d'habitation. Donc monsieur, vous habitez dans la région de Cannes ?
3: Oui, j'ai une résidence secondaire à Cannes.
0: D'accord. Alors vous, combien payez-vous par exemple de taxe d'habitation, vous ?
3: Pour un studio de 47 mètres carrés, je paye 8112 francs.
0: Ça fait quand même une belle taxe d'habitation, ouais, on est bien d'accord. Mais alors, à la rigueur, c'est même pas ça que vous contestez, monsieur.
3: Non, c'est même pas ça que je conteste.
0: C'est que dans le même immeuble, les prix divergent. Racontez-moi.
3: Eh bien, écoutez, l'augmentation de 99 sur 2000 a été pour moi de 3,17%.
0: Et pour les autres ?
3: Pour les autres, elle a été parfois de plus de 10%.
0: Ouais.
3: Certains qui ont le même type d'appartement que moi ont eu une baisse de 3,60%.
0: Ouais.
3: Et j'ai trois exemples sur la même ville, c'est à Cannes.
0: Ouais.
3: Dans d'autres résidences où les taxes d'habitation ont toutes

0: sur 10 ans, les trois résidences que je vous ai citées ont eu les taxes d'habitation qui ont augmenté de 39%. Chez nous, elles ont augmenté de 62%.
1: Ouais.
0: Quant à la taxe foncière, elle a augmenté de 111%.
1: Oui, ce qui fait des augmentations raisonnables, hein, ça. 111% d'augmentation.
0: C'est tout à fait raisonnable.
1: Alors, je vous propose, monsieur, restez en ligne avec nous. Nous allons, dans quelques instants, essayer de joindre l'administration pour avoir des explications. Attention, deuxième tentative. Est-ce que madame Martin Pringuet est avec nous? Ah. Ici. Elle veut rentrer chez elle, c'est Iti. Monsieur ne sait pas ce qui se passe. Allô? Bon, écoutez, alors là, il y a un petit problème de standard d'administration.
2: Hein. Oui. On met la main devant la bouche.
1: Il y a un appareil de l'administration.
3: Oui, vous entendez pas.
1: On leur dit, voilà, quand les gens téléphoneront pour se plaindre, vous mettez l'appareil.
2: Moi,
1: vous êtes là, madame? Non, elle n'est pas là, donc on va essayer de la prendre. 30 secondes, alors.
2: Juste un truc, c'est quand même extraordinaire. On a inventé l'administration pour mettre de l'huile, pour nous faciliter la vie dans les années 50. Souvenez-vous, on pouvait draguer en disant « je travaille dans l'administration, je suis fonctionnaire », c'était bien. Aujourd'hui, vous avez vu, c'est une tragédie. On est face à une espèce de machine à broyer la réalité qui fait que, finalement, eh bien, la vie est plus compliquée. Avec l'administration, la vie est plus compliquée. On a une espèce de machine qui est là uniquement pour se survivre à elle-même et qui n'est plus là pour nous faciliter la vie.
1: Appel en direct, c'est pas la valise, hein, c'est la taxe d'habitation.
4: Je suis Martin Pringuet.
1: Ah, voilà.
4: En mon absence, laissez votre message. Je vous rappelle dès que possible.
1: Bien
4: Merci,
1: sûr.
4: À bientôt.
1: Bon, madame Martin Pringuet, nous vous avons eu il y a un quart d'heure. Nous vous avons dit que nous vous appellerions pour essayer de répondre à l'une des personnes qui a un problème avec l'administration. J'ai eu également votre supérieur, je crois, en début de matinée, qui m'a dit de vous appeler. Quant à mercredi, j'ai eu quelqu'un également qui m'avait dit de l'appeler lui. Donc, si vous pouvez être là dans 5 minutes, ça serait bien. Vous savez que vous êtes à l'antenne.
2: Peut-être une réunion de dernière minute.
1: Oui, qu'on a improvisé. 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
6: Un événement à RTL. Nous sommes le 12 octobre 2009. Et ce jour-là, une des plus grandes stars de la planète est à Paris, Prince. Il enflamme la capitale au gré des prestations inattendues. Après 2 concerts sous la nef du Grand Palais et avant une apparition sur la scène de la Cigale, le musicien virtuose est attendu pour une interview et pour un concert dans le grand studio RTL. Peu avant 15h, sa voiture s'engouffre en catimini dans les locaux de la station par le garage situé à l'arrière du bâtiment. Prince ne croise le regard de personne en allant s'installer dans une des loges qui lui est réservée. C'est là qu'Anthony Martin l'a rencontré pour un moment rare. Il parlait très peu, il n'accordait presque plus d'interview. Pantalon noir, gilet blanc, des lunettes noires qui lui mangeaient la moitié du visage et un turban de fakir sur la tête. Son entourage avait prévenu, il ne faut pas le regarder droit dans les yeux, il ne faut pas lui serrer la main. Et à l'inverse, racontera plus tard Anthony Martin, Prince l'avait accueilli en le regardant droit dans les yeux et en lui tendant la main. Dans le grand studio, Éric Jean-Jean attendait la star pour un moment unique.
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8: Salut tout le monde, merci d'être là. Alors une émission un peu particulière aujourd'hui, nous sommes évidemment pour ce grand studio jusqu'à 16h sur l'antenne de RTL. Une émission qui sera en fait scindée en 2 moments. Le moment que nous vivrons tout à l'heure en deuxième partie entre, on va dire 15h15 à 16h, c'est le grand studio avec Rose et en invité vedette Thomas Dutronc. Mais pour l'instant, laissez-moi vous présenter ce qui fut l'événement du week-end dernier et sans doute l'un des événements médiatiques de la semaine, en l'occurrence Prince en France, à Paris et notamment à RTL. Écoutez comment ça s'est passé.
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8: Bah oui, c'était l'événement du week-end dernier. Après avoir vu le défilé Karl Lagerfeld au Grand Palais, Prince décide lui-même d'y donner 2 concerts. Alors, ça se passe dans la catastrophe parce qu'il faut l'organiser en moins de 4 jours. Et pourtant, ça a été fait. Dimanche dernier, 17h d'abord, puis 21h ensuite, Prince donnait 2 concerts. 2 concerts exceptionnels sous le dôme du Grand Palais à Paris, dans le 8e arrondissement de Paris, évidemment. RTL était là. D'ailleurs, dans son élan créatif, Prince en donnera un 3e de concert d'anthologie. Celui-ci, ce sera dans une petite salle parisienne du 18e qui s'appelle La Cigale. Et il se déplacera dans 2 médias. Mercredi, il est allé dans le grand journal de Michel Denisot. C'était sur Canal+. Et lundi, avant tout le monde, il était chez nous à RTL. Et c'est ce que je vous propose de vivre maintenant. Prince est venu avec un emploi du temps qui était extrêmement balisé. C'est-à-dire que il arrivait, il y avait des paravents dans le grand studio pour que personne puisse le voir lorsqu'il arrive et qu'il sorte sa voiture. Ensuite, il devait donner un entretien de 5 minutes à quelqu'un de la rédaction, puisque c'était pour Laissez-vous tenter, l'émission du matin en prime time sur RTL, en l'occurrence Anthony Martin. Et ensuite,

0: Il nous offrait à nous, dans le grand studio, deux titres en live que je présentais. Évidemment, rien va ne se passer comme prévu. Heureusement, Anthony a fait l'interview. Nous avons enregistré ces deux morceaux et ce moment-là sur RTL, qui est un moment de l'histoire d'RTL, je vous propose de le vivre tout de suite. Prince sur RTL, c'était lundi après-midi aux alentours de 16h30.
1: Merci. Of course.

0: L'événement médiatique de la semaine, Prince sur RTL, dans le grand studio, la première chanson que vous venez d'entendre, qu'il a joué. Alors, trois choristes, son harmoniciste et lui à la guitare, Feel Good, Feel Better. Et puis je vous le disais, il a accordé 5 minutes, pas plus, d'entretien. D'ailleurs, c'est le plus long entretien qu'il ait accordé de la semaine à qui que ce soit. C'est à Anthony Martin qu'il l'a fait pour Laissez-vous tenter, et bien sûr pour le grand studio, parce qu'on a fait partager ça avec Anthony.
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2: Thank you so much, Prince.
0: Merci beaucoup, Prince, d'être avec nous sur RTL.
2: My pleasure.
0: C'est mon plaisir.
2: You performed for two nights at the Grand.
0: Vous avez fait deux soirées au Grand Palais. Comment c'était dans cet endroit magique?
2: Oh wow, it was exactly like I thought.
0: Exactement comme je pensais que ça allait être. L'audience incroyable.
2: Very sexy voice.
0: Des voix sexy. Encore plus qu'heureux.
2: You performed for 4 months in Vegas and then 2 months in London.
0: Vous avez fait 4 mois à Vegas, 2 mois à Londres.
2: Such a residency in Paris.
0: Vous allez le faire à Paris.
2: There's been talk about it originally.
0: On en a parlé.
2: Working with the promoters at the O2.
0: Parce que je travaillais avec les promoteurs.
2: The 21 nights in London, which was a record-breaking.
0: On a fait avec ses producteurs 21 nuits à Londres.
2: Had plans to take it around the world.
0: Et on voulait faire un peu la même chose dans le monde entier.
2: So I'm working.
0: Mais ils ont changé d'avis, alors désormais je travaille seul.
2: But you would like to play again.
0: Vous aimeriez jouer de nouveau à Paris pour une longue période? Ouais, j'aime bien aller à Paris. J'ai eu un appartement avenue Foch. J'aimerais bien en avoir un nouveau d'ailleurs, mais ce sera plus secret parce que ça évitera les visites nocturnes que j'avais à l'époque.
2: What is so magic in Paris City?
0: Qu'est-ce qui est si magique à Paris? Il y a une sensualité avec cette ville. Quand on regarde l'architecture, la manière dont les choses sont placées.
2: It's very obvious that.
0: Et puis l'esprit général de cette ville.
2: I can feel.
0: Je le sens.
2: I'm on the ground.
0: Même quand je suis sur le sol de cette ville.
2: You just released Lotus Flower, which is a triple.
0: Vous avez fait Lotus Flower, qui est un triple album.
2: I'd like to know where do you.
0: D'où vous prenez toute votre inspiration?
2: From for so much material.
0: Pour autant de matériel.
2: Music is a gift from God.
0: Musique est un don de Dieu.
2: If one uses it to the best.
0: Et donc j'essaie de l'utiliser au mieux. Pour rendre grâce à Dieu. Et puis j'ai aussi de l'inspiration par tout ce qui vient de la vie. Vous avez l'air d'être en train de créer tout le temps. Est-ce que tout vous inspire? On vit dans une période très bruyante, la technologie, qui fait irruption dans la vie de tout le monde. Et moi, j'aime rester dans un endroit calme. C'est là, en fait, dans le calme et le silence, que j'ai le plus d'inspiration. Après une carrière de 30 ans, comment vous faites pour continuer à surprendre tout le monde?
2: What's your secret?
0: On essaye toujours d'être les premiers à faire quelque chose, quoi que ce soit. Que ce soit dans les fringues qu'on porte, dans la musique qu'on fait ou autre chose. Voilà, et on essaye de faire du mieux qu'on peut. Vous avez quelque chose à dire à l'audience française d'RTL? Je pense que la plus belle chose que je puisse dire, n'oubliez pas qui a eu un créateur, Dieu, et qu'on doit lui rendre hommage en lui disant merci et en priant. Bon, c'est la raison pour laquelle nous sommes là et c'est pour ça qu'il faut dire merci. Et comment l'audience française? Ah, peut-être la meilleure. Il faudrait que je reste un peu plus longtemps pour savoir. Mais j'ai adoré la nuit dernière. Sur le premier spectacle, c'était une espèce de warm-up parce que on n'avait pas fait de soundcheck. Mais le deuxième show, c'est un de ces shows historiques que j'oublierai jamais.
2: Thank you, Prince. Appreciate it. Thank you. You can stand up. Come on.

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1: Mountain, Shake Your Body, c'est le titre de cette chanson. Voilà, c'était Prince dans le grand studio RTL. C'est toujours un événement exceptionnel d'avoir un artiste comme cela. D'ailleurs, c'était la première fois qu'il venait chanter dans le grand studio. Alors le soir même, Prince a donné un concert d'anthologie, 2h40. C'était à la Cigale, une toute petite salle parisienne devant à peu près 1200 personnes, parmi lesquelles évidemment le tout Paris. Bref, Prince a réussi à créer l'événement. Et le plus étonnant, c'est qu'il a même pas rempli l'équivalent d'un Bercy. Mais voilà, c'est ça le talent, c'est la qualité de Prince. Et puis surtout, quel musicien.
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2: Nous sommes le mardi 16 juin 2009. Et ce jour-là, RTL, comme elle l'a souvent fait, se lance dans un véritable défi technique. Réaliser la première émission de radio en apesanteur. Vincent Parisot, accompagné d'une journaliste de RTL, Anne Le Hénaff, de l'animateur Vincent Perrault et d'une auditrice de la station, participe à un vol d'essai dans l'espace, en apesanteur donc. Il s'agissait d'un vol parabolique réalisé par le CNES à l'occasion du 100e anniversaire du salon aéronautique du Bourget avec l'avion Airbus A300-0G.
3: Allez, on interrompt la publicité car je crois que nous avons Vincent. Vincent, vous êtes en apesanteur ?
4: Je suis en apesanteur.
3: Pardon ? Ah, qu'est-ce qu'il était en train de dire? Xavier Kassovitch, je vais reprendre le micro. Il était en apesanteur il y a quelques secondes. On l'a entendu, nous, comme ça, en antenne, dire c'est tout simplement génial. Et malheureusement, c'est très compliqué. Mais enfin, ça, on peut comprendre d'avoir une liaison. Mais enfin, peut-être que dans quelques instants, lorsque la séquence apesanteur sera terminée, ça sera peut-être plus facile de l'avoir en ligne dans quelques instants.
5: Il est midi 3 sur RTL. On retrouve Jean-Pierre Foucault.
6: À l'instant, Vincent Parisot nous appelle depuis son A300 spécial pour ce vol parabolique en apesanteur. Vincent?
4: Voilà, on a eu la instruction, on démarre la parabole, donc là je me sens très lourd. Effectivement, j'ai l'impression de peser un poids énorme. Si j'essaie de lever la jambe, par exemple, je n'y arrive pas. J'ai l'impression d'avoir des aimants aux semelles. Je n'arrive pas à lever la jambe. Et là, on me dit trop quoi faire. À voler dans la cabine, c'est-à-dire que je peux mettre les pieds, je vois les gens qui ont les pieds en l'air, les gens qui me regardent. C'est absolument indescriptible. Et 20, c'est-à-dire qu'on en a plus pour très longtemps. J'ai déjà pris un peu les ressources. C'est terminé pour cette piste. Et là, on essaye de pas bouger la tête. Alors, quelques secondes, là, de nouveau, on se sent très lourd. Je m'écrase tel un vieux champignon au fond du sac. J'ai du mal à vous parler. Et on va bientôt terminer cette parabole, avant d'en redémarrer une autre. Voilà, ça y est. Là, on retrouve les conditions normales. On a une minute pour souffler. Et je vais vous laisser, je vais aller retrouver tous les gens du CNES, Claudie Aigneret et tous les astronautes, Léopold Léliard également qui ont réalisé déjà des vols dans l'espace, et tous les autres qui passent un moment incroyable, et je peux vous dire que tout le monde a la banane jusqu'aux oreilles. Voilà, et bien à bientôt sur Terre. Ça sera moins drôle.
6: On reconnaît pas la voix de Vincent.
7: Ah oui, pas du tout.
6: Ah non, parce que voilà, c'est un vol parabolique CNES à bord de cet A300 spécial. Il y avait des recommandations importantes avant de monter à bord, parce que j'ai ici le programme du CNES. Pour votre information, l'A300-0G ne dispose pas de toilettes. Vous êtes invité à limiter les boissons diurétiques.
7: Oui, et les longues distances.
6: Merci beaucoup, Vincent.
7: Vous avez entendu cette phrase de Vincent. Il s'écrase tel un vieux champignon au fond d'un sac. On la retiendra, celle-ci.
6: En direct, donc, sur RTL.
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6: Nous allons en direct au Bourget. Alors, Vincent.
8: Oui, Jérôme. Est-ce que vous m'entendez?
5: Vincent,
8: oui.
5: Parisot, le héros du jour.
8: L'avion vient à l'instant de se poser.
6: Alors, tout le monde, ça s'est bien passé pour tout le monde, pour vous, pour Anne Le Hénaff, pour Vincent Perrault.
8: Anne est à mes côtés. Ouais. Elle me disait, je suis vidé. C'est vrai que là, on est un petit peu sous tout le choc à la fois de l'émotion, peut-être aussi d'une part d'effort physique, mais surtout de l'émotion parce qu'on vient de vivre tous ensemble quelque chose d'unique, un moment inoubliable dont on va parler tout à l'heure, hein,
6: oui.
8: Laissez-moi juste le temps de vous dire que marcher au plafond d'un avion, c'est pas ce qu'il y a de plus courant. Voilà.
6: Une
8: petite idée.
6: Alors c'est un peu comme dans Tintin, hein. On se balade dans l'espace. Les sensations corporelles sont complètement changées.
8: Totalement changé, c'est-à-dire que l'avion tout d'abord imprime une forte poussée, ce qui vous donne 2G en gros. Là, vous vous sentez très très lourd, deux fois votre poids, c'est même difficile de résister en étant debout. Et puis ensuite, à un moment, justement, l'avion va se mettre un peu comme une feuille morte qui va tomber, et c'est à ce moment-là, en haut de la crête, que vous allez vous retrouver en état d'apesanteur. Et alors là, vous êtes totalement léger. Tout le monde vole. Je pense que vous aurez très rapidement des vidéos sur le site internet rtl.fr.
6: Vincent, comment ça s'est passé pour Blandine, notre auditrice, qui n'avait jamais pris l'avion, elle?
8: Écoutez, je vais vous la passer.
6: Oui, ça sera plus simple.
8: Elle s'est maquetée. Ouais. Ça s'est extrêmement bien passé pour elle. Je vous la passe.
9: Bonjour Blandine.
10: Oui, bonjour.
9: Alors donc, déjà prendre l'avion, c'était la première. Bon,
10: oui, c'était
9: pas un avion comme les autres.
10: Non, là, parce qu'il y a beaucoup moins de sièges, là, quand même.
9: Il y a moins de sièges, et puis surtout, on reste pas assis, on flotte.
10: Ah oui, mais là, c'est vrai que c'est assez impressionnant. Marcher au plafond, là, comme disait Vincent Parisot. Alors, ouais. J'ai pas marché au plafond, mais j'ai rampé plus ou moins au plafond. C'était un peu le même style. Et faire des cabrioles et tout, c'est terrible.
9: C'était agréable ou vous aviez un petit peu peur?
10: Non, j'avais pas peur, en fait, parce que je me disais, bon, on nous avait prévenu et reprévenu, vous inquiétez pas, profitez-en. C'est pas violent du tout, quoi que ce soit.
9: On a l'impression qu'on ne pèse plus rien, ou pratiquement, c'est ça l'idée, hein.
10: Oui, puis c'est surtout qu'on n'a plus de point de repère. C'est ça, en fait, ouais. Je pense que le plus impressionnant, c'est qu'on flotte, mais vraiment on flotte. C'est-à-dire que s'il n'y avait pas les filets, à un moment, j'aurais fait au moins la moitié de l'avion d'une seule traite comme ça, parce que je ne me rendais pas compte du tout d'où est-ce que j'étais, par où j'allais, etc. C'est ça plutôt le plus impressionnant, c'est qu'on pèse de rien, mais en plus on sait plus où on est.
9: Alors Blandine, Vincent, les deux Vincent Perrault, Vincent Parisot, Anne Lehenaf et le patron du CNES, je vous propose de nous retrouver tout à l'heure, après 13h. Hein. Je vous laisse souffler un petit peu, on retrouvera avec d'autres impressions dans quelques minutes. Reprenez votre souffle.
10: D'accord, on va essayer.
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9: Alors déjà, pas mal d'auditeurs de RTL ont appelé le 3010, on va les entendre dans un instant, mais on va faire avant cela un petit détour, non pas par des vacances, mais par pas mal d'émotions au Bourget.
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9: Et ce journaliste, c'est donc Vincent Parisot. Vincent ?
11: Oui, Jérôme.
9: Ça va mieux, là. Hein. Je sens que...
11: Ouais, de retour sur le plancher des vaches, ouais. Avec le sourire jusqu'aux oreilles, comme tous ceux qui étaient à bord de cet Airbus A300 0G. Hein. C'est comme ça qu'il faut appeler cet appareil. Et quand je dis tout le monde, c'est vraiment tout le monde, y compris ceux qui... J'ai Jean-François Clairvoy à côté de moi. Vous savez, Jean-François Clairvoy, c'est pas n'importe qui. Hein. Il est allé dans l'espace à plusieurs reprises à bord de la navette, à trois reprises, je crois. Donc il connaît ça. Eh bien, il est encore avec ce sentiment qu'on a tous en ce moment d'euphorie. Et on va évidemment lui donner la parole dans un instant. Je voudrais tout de même, Jérôme, remercier plus particulièrement Yannick Descata. Bonjour.
9: Bonjour. Président du CNES, hein, oui.
11: Voilà, le président du CNES qui a monté cette opération en collaboration avec RTL, qui a permis à Blandine, elle sera dans un instant avec nous aussi, Blandine, hein, l'auditrice d'RTL. Vous savez qu'elle n'a jamais pris d'avion, Blandine. Elle a fait son baptême de l'air aujourd'hui à vol d'un Airbus 0G à se retrouver en état d'apesanteur. Je voudrais juste, si vous le permettez, Jérôme, remercier évidemment Yannick Descata et lui demander ce que ça représente pour le CNES d'organiser de telles opérations.
12: Écoutez, c'est quelque chose dont le CNES a pris l'initiative il y a déjà très longtemps. On a inventé, je dirais, en Europe, ces vols paraboliques. C'est une chute libre. Et donc, pendant cette chute libre, qui dure 22 secondes, on est en état d'apesanteur. Et donc, c'est un outil de recherche unique en Europe. Et puis, unique dans le monde aussi par sa taille. Et sa taille est très importante. Cet énorme Airbus A300, un des premiers qui a été construit. Parce qu'il permet aux scientifiques de venir avec leurs appareils. Donc, il y a la place pour eux de manipuler pendant ces périodes autour de leurs appareils. Donc cet outil est extraordinaire. Et cet outil qui est européen, on a présenté à nos homologues européens, ainsi qu'à toute une série de hautes personnalités, des parlementaires, et de Blandine.
11: Et de Blandine, qui est là.
12: Et je suis très heureux que Blandine soit professeure, parce qu'elle pourra partager cette expérience avec ses élèves, comme nous avons voulu la partager avec le public, parce que nous voudrions ouvrir cette expérience au public, parce que c'est l'espace, c'est ça.
11: C'est ça l'idée.
12: On vit l'espace avec sa chair et je crois que vous avez vu que c'était bluffant.
11: Ah bah c'est incroyable, mais là voilà, tendez bien l'oreille hein, à ce que vient de dire
9: Vincent, une petite
11: Yannick
9: question.
11: Descata. Vincent, l'objectif c'est de l'ouvrir au public, oui.
9: Vincent,
11: oui,
9: je voulais savoir si ce vol en apesanteur, tout le monde le faisait en même temps ou c'est chacun son tour, il y en a plusieurs?
11: Ah non, c'est tous en même temps. C'est-à-dire qu'on a une série de 15. Là aujourd'hui, on avait une série de 15 paraboles.
9: Oui.
11: Et on était tous là, j'allais dire mélangés. Il faut dire qu'au bout de quelques secondes, on est assez vite mélangés. Effectivement, on est assez vite les uns sur les autres. Mais évidemment, tout ça c'est bien passé.
9: C'est un joli club de rencontre, hein. Oui.
11: si on veut. C'est surtout une sensation incroyable parce qu'elle ne correspond à rien de ce que vous avez pu vivre, de ce qu'on peut vivre sur Terre. C'est-à-dire qu'on n'a pas les codes. Ça ne fait pas partie de notre programme. On n'est pas programmé pour avoir les pieds au plafond. On n'est pas programmé pour ça. Et donc, c'est totalement surprenant. Et si vous le permettez, Jérôme, avant de parler avec, avant de vous laisser avec Blandine, parce que je sais que vous avez des questions à lui poser, je voudrais demander à Jean-François Clairvoy, qui a été donc trois fois dans la navette, qui a connu ces sensations et ces situations d'apesanteur ou d'impesanteur, comment vous expliquez-vous que ça vous fasse autant d'impression malgré ça?
13: La sensation est instantanée et 22 secondes, c'est long. Et dès la première seconde, je me revois dans l'espace à utiliser le plafond, les parois latérales pour m'asseoir, pour me mettre à l'envers. Dans l'espace, on utilise très rapidement l'apesanteur pour arranger sa vie quotidienne.
11: Parce qu'on gagne beaucoup de place dans un module spatial qui est effectivement assez réduit. À partir du moment où on a toutes les dimensions, forcément, on gagne de la place.
13: Ah oui, moi, c'était ma frustration en revenant sur Terre, c'est de ne pas pouvoir utiliser les murs, le plafond pour déposer, pour mettre la table, les armoires. Tout doit être reposé au sol. Voilà. Mais en apesanteur, on peut utiliser toutes les directions et la sensation est instantanée. Même si ça ne durait que 10 secondes, ce serait très fort. Là, ça dure 22 secondes, c'est très long, vous pouvez compter. Et comme on le fait plusieurs fois par vol, 15 fois
11: 22 secondes. Là,
13: mais ouais. Souvent, on le fait entre 30 et 40 fois. Ouais. Et bien, c'est, comme vous dites, c'est une sensation indescriptible. On ne sent plus le poids de son corps. Et on vole librement sans aucun effort.
11: Sensation indescriptible que vont sans doute vivre d'autres auditeurs d'RTL qui, peut-être à ce moment-là, évidemment, en paieront le prix, puisque Yannick Descata nous l'a dit. Hein, l'objectif, c'est de l'ouvrir au grand public.
9: Oui, Jérôme. Vincent, on va faire 2 minutes d'apesanteur publicitaire. On se retrouve juste après, d'accord?
11: À tout de suite avec Blandine.
9: D'accord.
11: La gagnante du concours.
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9: Et Blandine est avec vous, Vincent Parizon. Rebonjour, Blandine.
14: Bonjour, oui, rebonjour.
9: Alors, donc vous êtes prof de sciences nat, comme on disait de mon temps, de SVT du côté de Langres, c'est ça? Qu'est-ce que vous allez expliquer, raconter à vos élèves?
14: Alors, avant de raconter, il va falloir que je digère parce que c'est un petit peu. On n'a pas beaucoup de mots là. J'ai un peu du mal à trouver mes mots.
9: D'accord.
14: Mais ce que je vais leur montrer déjà, c'est les images parce que bon, ça parle quand même relativement bien avec tous les films qui ont été tournés et toutes les photos qui ont été prises. Et je vais essayer de leur expliquer ce que j'ai vécu. Mais bon, le problème, c'est comme on est tous d'accord avec ceux qui ont vécu ça, c'est que c'est un peu difficile d'expliquer parce que il y a tellement peu de repères par rapport à ce qu'on connaît d'habitude que c'est difficile, les pieds au plafond, parcourir la moitié de l'avion sans s'en rendre compte, enfin bon bref, c'est géant.
11: Quoi. Ce qui est intéressant pour Blandine, c'est que vous savez donc qu'elle est prof de science et que des expériences avaient lieu pendant ce vol. Il y avait 4 expériences qui étaient réalisées. Elles vous ont d'ailleurs intéressé, hein, Blandine?
14: Oui. Oui, parce qu'il y avait une expérience donc de faire bouillir de l'eau dans la sans gravité pour voir l'influence, parce que j'ai dialogué un petit peu avec les scientifiques. Donc c'est comme ça qu'on s'aperçoit que l'anglais, c'est bien quand on maîtrise un petit peu. Là, on s'aperçoit que les cours, en fait, finalement, c'était pas si inutile que ça. Les profs d'anglais essayent de nous le faire comprendre, mais on s'en aperçoit vraiment. Et il y avait sur des recherches
11: sur les molécules.
14: Sur les molécules, comment les grains se comportaient les uns par rapport aux autres sans pesanteur. Et aussi, il y avait une sur les ondes cérébrales aussi en apesanteur. Puis il y avait une quatrième, mais j'ai pas eu le temps d'aller voir.
11: Voilà, elle a pas eu le temps, Blandine, parce qu'effectivement, on était souvent les pieds au plafond. Voilà, donc c'était pas très simple. À organiser. C'était pas très simple non plus de réaliser des liaisons avec vous. Ça, on a un petit peu eu du mal. Finalement, je pense que vous nous avez entendu aux alentours de midi, Jérôme.
9: Oui, absolument. Alors, Vincent, est-ce que ça donne l'envie d'aller plus loin un jour, s'il y a des vols habités pour touristes, il y en a déjà un petit peu, mais est-ce que vous prendriez votre billet, Vincent?
11: Ah, je serais tenté. C'est vrai que ça donne des idées, et on se dit, vous savez qu'il y a des vols qui sortent à la limite de l'atmosphère en fait, hein, ouais. qui sont prévus. Bon, ce genre d'expérience est évidemment tentant. Pour l'instant, j'en suis encore à digérer, et il y a quelque chose. Mon petit doigt me dit que je vais mettre encore quelques jours à digérer et à savourer ça. C'est en tout cas un beau cadeau que et la Blandine opine
12: vitrine devant moi, un beau cadeau que le CNES, Novespace et RTL nous ont fait.
9: Vous serez là
12: et
9: demain matin quand même, Vincent, sur RTL, demain matin?
12: Mais, bien sûr, malheureusement, bon. En deux dimensions seulement. Malheureusement, mais je serai là avec plaisir avec plaisir et la joie de retrouver tous les auditeurs d'RTL. On a le temps tout de même de redemander tout de même à Jean-François Clairvoy, parce que ça, c'est quand même quelque chose qui est important, ce que nous a dit Yannick Descata. Ouais. Ça va être ouvert au public quand? À quel moyen terme, long terme?
13: Je pense que c'est une question de mois maintenant. C'est formidable. Peut-être avant la fin de l'année, on arrivera à faire le premier vol ouvert au public.
12: Et ça coûterait combien?
13: Je pense que le plat tarif serait entre 4 000 et 5 000 euros par passager. Mais le CNES envisage de sponsoriser des vols comme un mécène, pour inviter des personnes du grand public qui gagneraient un concours sur le site internet du CNES. Ouais. L'Agence spatiale européenne fera probablement la même chose dans la foulée. Pour faire connaître l'espace et toucher l'espace, c'est une sorte de journée porteuse ouverte, ouais, d'un laboratoire de recherche volant. Et donc il y aura des vols grand public sponsorisés par le CNES, et puis d'autres avec des passagers payant le plein tarif entre 4 000 et 5 000 euros.
12: Merci Vincent. Cette journée porte ouverte. Merci beaucoup Jérôme, à bientôt.
9: Dans un instant, on va parler d'autres façons de prendre des vacances sur la terre ferme. 3210.
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15: 3000 professeurs remplaçants vont arriver dans les lycées où la situation l'exige dans les heures qui viennent. Mesure immédiate annoncée dans la soirée par Édouard Geffray, le ministre de l'Éducation, après une nouvelle journée de mobilisation lycéenne. 71 500 personnes ont manifesté partout en France contre 266 000 mardi, selon le ministère de l'Intérieur, qui note une augmentation des violences urbaines avec 504 interpellations, 48 policiers et gendarmes blessés et des dégradations. Un incendie à Poitiers, une cantine vandalisée à Saint-Étienne, les vitres du logement d'un gardien brisées à Bayonne et plusieurs centaines de milliers d'euros de dégâts à Lormont, près de Bordeaux. À Belfort, des enseignants d'un lycée ont exercé leur droit de retrait après qu'un mortier d'artifice a été tiré dans le hall de l'établissement en présence d'élèves et de professeurs. Dans le reste de l'actualité, les distributeurs de carburant qui seront reçus lundi à Matignon par Sébastien Lecornu. Le Premier ministre dit vouloir organiser avec eux concrètement la baisse des prix à la pompe promise mercredi. Des baisses qui ne pourraient intervenir que début novembre, prévient Serge Papin, le ministre du pouvoir d'achat, dans les colonnes de West France. Il avait fait la une des journaux américains après des alertes sur des tentatives de suicide et des pénuries alimentaires à bord. Le porte-avions Abraham Lincoln est enfin de retour aux États-Unis. Il est arrivé dans la soirée à son port d'attache, d'où il était parti en novembre 2025, un déploiement prolongé en raison de la guerre au Moyen-Orient. Il y a du foot ce vendredi, coup d'envoi de la 6e journée de Ligue 1, Lens reçoit Lyon, coup d'envoi 20h45. Après les enfoirés, l'humoriste Jarry annonce que les Restos du Cœur vont lancer en avril au Casino de Paris les Enflures, un spectacle caritatif d'humour sur les 1200 places disponibles tous les soirs. 800 seront à gagner grâce à une tombola, ouverture de la billetterie et de la tombola ce vendredi 10h. 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La météo et les nuages seront de plus en plus présents au fil de la journée et envahiront les deux tiers du pays avec des averses du nord de la Loire à l'Alsace. Le soleil résistera des Pyrénées à la Provence et aux Alpes avec du Mistral et de la Tramontane. Les averses orageuses qui concerneront la Corse pourront déborder sur la Côte d'Azur. Les températures, avec quelques gelées possibles le matin du Limousin à l'Auvergne et au nord-est du pays, 1 à 10 degrés en général, 11 à 16 près des littoraux. L'après-midi, prévoyez de 13 à 22 degrés, il fera jusqu'à 23 à Toulon et Nice.
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2: En 1966, l'une des premières décisions du nouveau grand patron de RTL, Jean Prouvot, est de rajeunir l'antenne. Et les conseillères du président étaient tout simplement ses petites filles, fans d'un animateur sur une radio pirate anglaise, Radio Caroline. Jean Prouvot engage donc celui qui se fait appeler le président Roscoe. Il ne parle pas bien français, mais ce n'est pas grave. Pour lui, RTL va construire le même studio que celui qu'il avait sur son bateau, un studio sans vitre de séparation avec la technique. Et ces studios vont devenir la norme dans toutes les radios de France, encore aujourd'hui, et à RTL aussi. Le président Roscoe ne restera que 2 ans à RTL, mais il va dépoussiérer, avec son Minimax, l'antenne de Radio-Télé Luxembourg.
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0: Johnny Mitchell numéro 4 avec Carla. Bienvenue toi au Roscoe Boom. Vous êtes à l'écoute des parades de Minimax et c'est moi qui l'a dit. C'est moi qui l'a dit.
1: C'est Roscoe.
0: Merci monsieur, mais je suis pas le seul qui l'a dit quand même. Hein. Il y a également le monsieur Jacques qui l'a dit. Numéro 5.

0: numéro 2 à numéro 5. Claude François. Et la production Flèche.
1: Vous pouvez tout casser.
0: Chacun dit,
1: allez-y.
0: Simon Says. Quand vous écoutez Jean-Bernard Hébé tous les soirs entre 9h et 10h, d'habitude il passe le disque deux ou trois fois de suite. Mais c'est très bien classé dans notre hit parade. Je comprends parfaitement pourquoi il fait ça. Des plus belles chansons de cette année par trois Grecs. Aphrodite's Child.

le bel enregistrement. Aphrodite's Child. Mais le disque, la qualité n'est pas terrible. Faut le dire, hein, faut le dire comme c'est, hein. Ce disque, malgré la production, est numéro 4. C'est le disque qui a avancé vraiment le plus cette semaine. De 12 à 4 en une seule semaine. La vente est terrible. David Christie, il a une petite amie qui s'appelle...

En vélo, en moto, en voiture ou en camion. Faites très attention sur la route, un petit conseil du président. Je vais être avec vous jusqu'à 3 heures. Et parade continue avec Engelbert Humperdinck.

0: Votre rinka-dinka-dinka-dinka, man without love, un homme sans amour numéro 3 dans notre hit-parade, dans votre hit-parade grâce à vos cartes postales adressées à 22 rue Bayard, Paris 8e, au nom de...
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Anne Sinclair, numéro 2. Ne vois-tu pas que c'est toi que j'aime? Oh, petite demoiselle, comme tu es belle! Une magnifique chanson, va? Ça risque d'être numéro 1. Ce disque a avancé 4 places cette semaine.

Simon et Garfunkel. Est-ce qu'on peut chanter un peu maintenant, les gars, hein? Ah, c'est tout un métier, la radio, hein. Voilà, c'est pour Radio Monte Carlo qu'on va passer ce disque, hein. Tous mes amis là-bas qui nous écoutent. Souvent copié, mais jamais égalé. À votre service.

guitare magique de Simon & Garfunkel. Mrs. Robinson, ex numéro 1 cette semaine, numéro 2. Numéro 1 pendant 4 semaines, c'est vraiment extraordinaire. Il nous reste maintenant de vous passer les disques qui sont numéro 1 dans notre liste étranger et dans notre liste français. Côté français, ce disque est numéro 1. Salvatore Adamo. Le risotto de mon enfance.

chanson de mon enfant Salvatore numéro 1 cette semaine côté français. Cabe del successo, io el presidente Rasco à votre service pour tout le monde en Espagne. Grande nouvelle bientôt. Señor Enco Samenco et el señor presidente Rosco sera bientôt en Espagne avec beaucoup de choses pour vous. On vous tient au courant de toute façon. Vive Madrid, vive Barcelone, on arrive. Je pense au soleil et tout de suite, fin d'émission, on y va. Oh, pardon. Côté français, les 15 meilleurs 10 sont dans l'ordre suivant. Petit résumé très vite. Numéro 15, un homme dans le foule d'Eddie Mitchell. 14, tous les arbres sont à fleur d'Anna Mouskouri. Numéro 13, petit bout de chou Claire Dixon. Numéro 12, à tout casser Jojo. Numéro 11, un cœur blessé de Dick Rivers. Numéro 10, serre-moi, griffe-moi fortement par Claude François. Numéro 9, attends-moi, c'est Jacques Monti. Numéro 8, à nous deux Paris, Michel Fougain. Numéro 7, jeune homme, également par Johnny, un disque qui monte, l'autre qui descend. Numéro 6, quelque chose de tient mon cœur, c'est un disque qui descend par Bibi, parce qu'il y a des nouveaux qui sortent cette semaine. Numéro 5, Jacques Diclo. Pour le numéro 4, Carla par Eddie Mitchell. D'un coup, ils commencent tous à arriver maintenant. Numéro 14, People Sure Act Funny par Arthur Conley. J'ai envie de tousser, excusez-moi. Ça va. Numéro 13, Blue Eyes par Don Partridge. 12, Turn on a Friend par le Peanut Butter Conspiracy. Numéro 2, Madame Robinson par Simon et Garfunkel. Et numéro 1, bah le numéro 1, je suis ravi pour lui, Monsieur Donovan. Erdi Gurdi Mande. Je parle très bien avec mon accent un peu étrange. Ah, oh, yeah. 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
1: Donovan Erdogan-Iman, c'est numéro 1. It's number one, it's top of the world.
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1: Et voilà, chers amis, le paradis. Et voilà, chers amis, le paradis terminé. Mais pas l'émission, nous avons encore beaucoup de disques, beaucoup de joie et beaucoup de surprises ce soir. Vite, vite, une carte postale au président Roscoe.

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1: Entre RTL et le cinéma, c'est une très longue histoire d'amour, débutée dès les débuts de la station dans les années 30. Mais c'est à partir des années 70 que RTL va mettre en place, chaque semaine, le week-end, une émission entièrement consacrée au cinéma. Premier animateur, Stéphane Collaro. Suivront Michel Denisot, Philippe Labro, Elisabeth Quin. Et dès le départ, avec le monsieur cinéma de RTL, Remo Forlani. En ce samedi après-midi de 1988, Michel Denisot et Remo Forlani recevaient Agnès Varda et Jane Birkin. Jane Birkin alors à l'affiche de deux films signés Varda.
2: RTL Cinéma avec Agnès Varda pour deux films qui ont un point commun, c'est Jane Birkin. Le premier s'appelle Jane B par Agnès V. On comprend assez facilement. Et le deuxième, Kung Fu Master. Alors, c'est une histoire avec une suite. Ce sont deux films qui n'ont rien à voir.
3: Effectivement, ils n'ont aucun rapport. C'est pas du tout une suite. Du tout. À part que dans le premier, qui est un portrait de Jane B, donc Birkin, par Agnès V, c'est-à-dire moi, dans celui-là où j'ai essayé de lui faire jouer tout un tas de personnages et d'imaginer des Birkin différentes, elle a un jour dit « J'aimerais être une femme de 40 ans qui tombe amoureuse d'un petit garçon. » Et comme ça ne rentrait pas en quelque sorte en sketch, on a donc fait un long métrage de son désir d'être ce personnage-là. J'ai donc écrit à toute vitesse un scénario en 2-3 jours. Et on l'a tourné au milieu du tournage de l'autre.
4: Et ça dure combien tout ça alors?
3: 14 mois quand même. On a commencé.
4: Mois pas la projection. Si j'entre dans une salle et que je vois les deux films, ça dure combien?
3: Non, mais tu vois pas les deux films. Si tu rentres dans une salle, tu prends ton ticket pour voir Jane B par Agnès V. C'est tout ce que tu vois. Tu en as pour 1h37, c'est pas mal joué.
4: Bon, et l'autre?
3: Et l'autre, tu prends ton ticket dans un autre cinéma. Et puis tu vois 1h22, il est assez court celui-là, hein, faut dire. Ça s'appelle Kung Fu Master et t'as un très beau long court-métrage en même temps. Alors Kung Fu Master, c'est vraiment une histoire écrite par Jane en 8 pages, c'est-à-dire une femme passionnée pour un très petit qui n'est pas encore un homme, même pas un début d'homme, amoureuse de la fin de l'enfance, disons. Moi là-dessus, j'ai fait un essai, on pourrait dire, sur les adolescents d'aujourd'hui. Et là, j'ai mis la gomme. Je veux dire, j'ai eu toute la clique de gosses qui sont autour de Mathieu Demy. Et cette clique de garçons, je sais un peu comment ils parlent, je sais un peu ce qu'ils font, etc. Alors il y a cette couleur des adolescents agressifs, provocateurs, qui disent n'importe quoi, à qui on propose une société de merde quand même, avec beaucoup de consommation, pas mal d'angoisse et quelques menaces du type sida. On leur dit quand même, ouvrez votre télé pour voir des pornos et en même temps mettez des préservatifs. C'est pas ce qu'on leur dit à 13-14 ans, alors qu'ils ont quand même un peu d'envie d'entrer dans le cycle de l'amour ou de l'amourosité ou de c'est quoi. Moi, j'ai transformé le personnage que voulait Jane entre une femme de 40 ans, enfin je dis de presque 40 ans, amoureuse d'un garçon de presque 15 ans, qui lui est fou passionné d'un jeu vidéo. C'est le jeu vidéo qui s'appelle Kung Fu Master et qui est le héros de cette histoire. Jeu où s'exprime tout le besoin de gagner. Alors ça, c'est ce qu'il y a dans le film Kung Fu Master. Et Jane s'est jetée là-dedans avec une passion formidable. Sa passion qu'elle voulait exprimer, mais aussi la passion de faire un film très vite. C'était la première fois qu'elle avait écrit quelque chose, première fois qu'elle l'a montré. Et 2 jours après, je lui ai dit oui, d'accord, et 8 jours après, on tournait.
4: Mais en plus, c'est un film de famille, parce qu'il y a, donc voilà. Il y a Mathieu Demy, il y a Charlotte Gainsbourg, il y a Serge Gainsbourg.
3: Jane ne voulait pas demander à Charlotte de jouer. Moi, j'avais demandé à Charlotte de jouer, qui m'a dit fais chier. Bon. Alors, Jane a demandé à Mathieu de jouer, qui a fait fais chier. Bon. Donc, ces jeunes adolescents.
4: Ils sont bien, mon môme.
3: Ils sont bien.
2: Ils sont bien élevés, oui.
3: Alors, on a très sainement fait du casting. Nous avons vu défiler des jeunes filles très charmantes. Et il s'est passé un phénomène qu'on connaît dans les relations amoureuses, en quelque sorte. Au moment où on était en train de les engager, nos deux rejetons se sont revenus en disant « Ouais, Charlotte a dit, mais finalement, est-ce que je peux pas le jouer ?» Mathieu a dit « Bon, bah, puisque vous avez personne de très bien. » Voilà. Et nos chers enfants sont arrivés, donc, en quelque sorte, en se faisant un peu prier, mais en ayant l'air de pas vouloir le faire.
2: Ce sont des stars.
3: Bah, mais ils ont été super bien. Et Jane dit elle-même qu'elle était meilleure, d'être encore meilleure d'être avec ses enfants qui parlent juste, qui sont dégoûtamment doués. Ils n'ont rien appris, ils savent rien, ils sont formidables.
2: Agnès Varda, alors ce film Jane B par Agnès V, alors là quand on lit la distribution, c'est somptueux. Jane Birkin, Jean-Pierre Léo, c'est une chance, oui. Serge Gainsbourg, Farid Chopin, Alain Souchon, c'est Charlotte vrai. Gainsbourg et Mathieu Demy.
3: Toute la pub est faite sur Jane et c'est normal, ce film est un hommage à Jane. un portrait imaginaire assez rigolo où elle a l'occasion de raconter des choses qu'elle raconte assez facilement, mais que j'ai remise en scène de façon à ce que ce soit presque une mise en boîte des interviews télé avec extraits de films. Là, c'est des interviews assez farfelues avec des extraits de films qu'elle n'a pas fait. Donc, autrement dit, on a inventé des extraits de films. Alors, elle a fait un petit bout de Calamity Jane, un petit bout de Jeanne d'Arc, un petit bout d'une espèce de pauvre femme de Dickens accablée d'enfants. Des petits bouts, elle a même fait une veuve de 50 ans avec un gros chien. Donc, on s'est amusé en quelque sorte. C'est surtout un film où on s'est amusé.
4: Et c'est produit par Varda, tout ça ?
3: Oui, par une petite boîte de chez moi qui s'appelle Ciné Tamaris, comme la plante. Et malgré toute la fantaisie, c'est sûr qu'on s'est ruiné, qu'on est dans un état de dette absolue, mais dans une humeur rarement atteinte. Parce que je me dis que dans ce moment de marasme du cinéma, de pouvoir faire le cinéma comme on l'entend, en changeant d'avis, en changeant d'histoire, en tournant un film au milieu de l'autre, puis après on a repris en septembre 80, je ne sais plus quelle année, hein, 87, on a repris la fin du premier, on a tourné et on a eu ces acteurs merveilleux dont je voudrais parler. Philippe Léotard, formidable comme ça, avec sa grosse voix, son côté gros toutou génial comme ça, qui joue un peintre, un artiste malmené par Jane qui est son agent. Et puis il y a le merveilleux Jean-Pierre Léo. Je leur ai écrit un petit sketch comme ça, un peu nouvelle vague, avec une jeune fille qui a des cheveux longs, une petite queue de cheval.
4: Souchon, il fait quoi?
3: Oh, Souchon, il est venu faire un petit colloque sentimental de Verlaine, juste une après-midi de dimanche, où il faisait très très froid. Tu sais, dans le grand parc solitaire et glacé, deux ombres ont évoqué le passé.
2: Alors, vous êtes dans un bonheur extrême, après avoir fait ce
3: film. Je suis pas dans un bonheur béat. Je suis contente d'avoir fait mon métier, dans la bonne humeur. On revient de Berlin, là. On était au Festival de Berlin. On n'a rien gagné du tout. Mais on s'est fait un tabac, c'était un plaisir extrême. On avait des salles contentes qui riaient à Jane Bay, qui se tordaient de rire. Parce qu'elle est formidable, Jane, quand elle raconte ses histoires. Hein. Et puis, Kung Fu Master, les gens, ils sont émus, hein, ils pleurent. C'est vraiment une histoire triste qu'elle voulait. Alors, on a eu des fleurs, des bravis partout, etc. C'était la star, tout le monde disait qu'elle devait tout gagner. Prix d'interprétation, grand prix et tout. On n'a rien eu, on n'a pas réussi à perdre notre bonne humeur. On était contents parce qu'on a eu ce qu'on voulait quand même. C'était la première fois que c'était montré en public. Donc on a eu la réaction vivace des gens. Ça nous a semblé bien.
2: Et là maintenant, vous attendez quoi du public? Vous en foutez?
3: J'attends la sortie. Ah non, je m'en fous pas. Je veux qu'on rentre des milliers de gens là-dedans.
2: Ouais.
3: Non, je m'en fous pas du tout. Mais je crois qu'on verra Jane comme on l'a jamais vue. Alors, mais pas parce qu'elle dit des choses qu'elle a jamais dites. Parce que d'abord, elle a jamais été star et vedette à part entière d'un film. Elle a toujours été formidable, mais il y avait 3-4 personnages. Là, elle est d'un bout à l'autre. La star et la vedette, elle est tout le temps là, quoi. Elle n'a jamais eu ça, alors disons que c'est assez rigolo. Et dans Kung Fu Master, elle est tout le temps là aussi, avec des enfants, mais elle est tout le temps là. Donc, pour elle, c'est un doublé, comme ça, en superstar, si j'ose dire.
2: Vous avez envie de faire quoi, après ?
3: Dormir.
2: Jane Birkin à RTL Cinéma, pour les deux films dont nous avons parlé avec Agnès Varda, vous revenez du Festival de Berlin, où, paraît-il, ce fut somptueux.
5: Oui, c'était bien parce que les gens ont rigolé. Sur le portrait que moi, je n'ai pas encore vu.
2: Vous avez vu Kung Fu Master?
5: Oui, je crois que j'ai vu quand même presque le tout de Kung Fu Master parce qu'il y avait pas mal de choses à mettre des sons dessus. Alors, je crois que j'ai vu un peu près, mais pas le tout. C'est vrai que je veux laisser ça comme surprise. Alors, c'est aussi par trouille. Hein. Mais à Berlin, j'étais contente parce qu'après la projection de le portrait...
2: Ah, vous êtes allée à Berlin, il y avait un festival, le film était présenté et vous n'étiez pas à la projection.
5: Mais il fallait que tu montes ta tronche avant et puis après ça, tu peux filer 1h30 dans un bar et puis tu peux revenir à la fin et personne ne sait que tu es partie. C'est la ruse très très connue de la plupart des gens.
2: Ouais.
5: Mais ce qui m'a vraiment fait plaisir, c'est quand je suis retournée, Agnès était toute excitée parce qu'elle a dit l'écoute de la salle était humoristique, prête à comprendre que ça soit un divertissement, que ça soit drôle, que ça soit un peu gonflé de faire un truc pareil. Et puis j'ai vu une chose très très jolie. J'ai vu Wim Wenders venir voir Agnès après. Et s'il aurait pu, peut-être il l'a fait d'ailleurs, la soulever dans ses bras et danser dans le hall de l'hôtel, c'était presque ça. Il voulait nous donner des bouteilles de champagne, il applaudissait.
2: Ah, c'est beau, ça.
5: Je pense que de mettre en scène, ça fait terriblement plaisir. Et ça m'a rendu mais content et content pour Agnès. Parce que le côté qui est parfaitement inventif, parfaitement original, gonflé, personne n'aurait jamais imaginé de faire une chose pareille, c'était apprécié. Mmh. Et pas jugé comme une chose, comme si c'était inutile de faire, ou pourquoi on l'a fait. C'était appris et pris telle qu'elle, comme elle.
2: Il fallait être un peu allumé pour se lancer dans une chose pareille. Enfin, surtout, comme elle nous a raconté comment s'est passée l'idée de faire un deuxième film pendant que vous en tourniez un premier.
5: Je crois qu'on était à désallumage total tous les deux. Deux sortes de choses éteintes se sont vues dans une parc. Et de ces choses éteintes pour différentes raisons, moi j'étais éteinte par la vie, elle était éteinte sans doute parce qu'elle avait fait un très joli film qui était Saint-Ouen-Illois, et très probablement c'est plus difficile encore d'enchaîner après une chose très belle et très appréciée par tout le monde que si tu viens de rater une chose et là tu es un peu révoltée et tu veux remettre ça pour les... foutre plein les yeux le plus vite possible. Et puis moi, j'étais juste tout simplement déprimée par les années qui passent, et c'était une journée où on peut se laisser avoir par une sorte de mélancolie, de... Je sais pas, ce jour-là, je voulais faire un film sur l'âge, sur le crainte de perdre quelqu'un, sur des choses infiniment mélancoliques, finalement. Alors, elle a dit qu'elle voulait pas vraiment faire un film, et moi, j'avais pas le temps de faire un film parce que j'étais en train de faire le Bataclan qui me faisait peur, les répétitions du Bataclan. Je finissais comédie, qui était une sorte de difficulté juste avant. Et puis, je repartais pour le tournée de le Bataclan après, et puis le Maire de Chine. Alors, je voyais pas très bien. Et ça, en elle-même, l'a excité. Et ça, c'est une caractéristique importante parce que d'une chose qui est probablement un désastre pour les autres, elle retourne ce désastre et elle en sort quelque chose qui était probablement mieux que la perfection. Tu comprends? Cette énergie, finalement, qu'elle a mille fois plus que nous, mais aussi qui a une curiosité que je n'avais vraiment pas. Je crois que j'étais... Je regardais juste devant mes pieds. Ils sont assez grandes, mais juste devant mes pieds. Alors qu'elle est toujours en train de suivre les gens dans la rue, parce que peut-être ça va mener quelque part d'autre. Elle suit les moines, par exemple. Elle a trouvé le petit cours. Et puis chaque chose que moi je faisais par accident, comme de dire dénonciation au lieu de dire annonciation, elle a dit, ah, plus intéressant. Lapsus, peut-être pas gratuit. Plus drôle de faire une dénonciation te concernant. Je n'étais toujours pas du tout dans le picture. Je ne comprenais toujours rien. Elle a dit, c'est curieux, par un petit geste de la main, en fait, par une inclination d'un doigt qui pointe en l'air, dans le genre bonne nouvelle, ou qui pointe le doigt en bas, vous êtes une salope, que ça change tout. Et c'est vrai que cette dénonciation, elle a trouvé l'ange dans un endroit où on lave des vaisselles dans la cuisine. C'était un plongeur. Elle lui a mis des ailes. Elle a suivi dans cette petite cour de Bruges, qui n'était pas du tout prévue le jour avant.
2: Est-ce que cette démarche assez extraordinaire, c'était envisageable qu'avec une femme?
5: Moi, je n'avais jamais mis les questions de femme ou homme vis-à-vis d'Agnès. J'ai accepté une film quand j'étais très jeune, pas sexisme, uniquement parce que c'était une femme qui réalisait. Et comme c'était sur une femme qui s'ennuyait, je pensais, ah, cette femme qui s'ennuie va comprendre les femmes qui s'ennuient. Résultat, on s'ennuyait tous. Donc, c'est pas forcément en faisant un film avec une femme que c'est forcément bonheur. Ouais. Je crois que Bergman a compris énormément sur les femmes en étant l'œil à côté d'une femme. Je n'ai jamais mis les questions de si Agnès était une femme ou un homme, à part le fait que oui, je pense qu'il y a des points communs sur le côté familial. Je crois qu'il y a maternité en Agnès que j'ai aussi. Aussi une sorte de amertume des lieux. Pas amertume peut-être, mais une mélancolie des lieux.
2: Nostalgie
5: peut-être. Ouais. Et puis une plus grande mélancolie en général, qu'elle veut bien dire. Quand des gens ont vu le premier portrait, je crois qu'il y en a beaucoup qui disaient que c'était mélancolique. Et que les hommes qui jouaient dedans n'ont jamais été gentils avec moi. C'est-à-dire que Jean-Pierre Léo, que Léotard, que Farid Chopel étaient des personnes qui m'ont gueulé, ou, etc. Elle a ajouté une scène pour que ça soit plus amoureux avec moi. J'avais une scène d'amour avec Léotard. Et puis finalement, elle m'a filé un flingue et dit « tue-le ». Bon, alors... Va savoir ce que tout ça veut dire.
2: C'est une sorte de sacralisation qu'il y a un portrait de vous fait par Agnès Varda.
5: Non, j'espère justement que ce film n'a pas cette prétention-là, parce que tout d'un coup, ça m'a fait peur, par contre. Quand je voyais tout d'un coup que ça avait un caractère de portrait. Elle avait une idée qui était jolie, qui était de dire « portrait-trait ». C'était un de les titres au début. Non, ce qui m'appelait en elle, c'est que justement, je ne suis pas une box-office star. Je fais venir pas mal de gens si les circonstances sont bien. Comme un film de Zidi, je fais pas venir un chat en d'autres circonstances. Elle m'a plu quand elle m'a dit que si on me mettait sur un bon public maintenant, on pouvait y croire. Et ça, ça me plaisait parce que ça veut dire que tout l'exotisme anglaise et... Enfin, tout ce qu'on a fait un peu de moi, et moi j'ai fait de moi, était un peu parti. Et ça, ça me plaisait énormément parce que ça vous donne la chance alors d'être n'importe qui. Pas forcément bien, c'est ça qui est bien, c'est que j'ai bien rendu compte de mes limites en faisant ce film, de les choses que j'ai fait plus ou moins bien. Et dans cette paquet de plus ou moins bien, justement, tu as quelqu'un qui est plus ou moins bien. Et je trouve que c'est ça peut-être le portrait de la portraitiste et de moi, c'est que c'est parfois bien, c'est parfois pas bien. C'est tout ça mélangé ensemble et on aime ou on n'aime pas le paquet entier. En tout cas, je l'aime beaucoup, ce paquet entier, qui est AV.
2: Si demain vous mouriez, donc c'est une hypothèse tout simplement pour l'interview, qu'est-ce que vous aimeriez qu'on repasse de vous? Ce film-là et rien d'autre?
5: Si, il y avait un film que j'ai fait quand j'avais 12 ans. Je crois que c'est ce que j'ai fait de mieux en Super 8. Avec mon frère.
4: Voilà, qu'on a vu à la télé d'ailleurs.
5: Oui, je crois que curieusement, c'est ça que j'aimais le plus. Ça ne peut pas blesser aucune metteur en scène après parce que ce n'est pas de leur faute, parce que c'est moi qui avais changé. C'est ça qui est touchant dans les adolescentes et qui peut même vous toucher vous-même sur vous-même parce que ce n'est plus vous-même. L'intérieur reste pareil et par l'extérieur, vous êtes trahi. Alors, moi, je trouve très, très jolie cette petite film que ma mère a fait de moi et après mon frère a fait avec moi quand j'avais 12, 13 ans. Et c'est peut-être ça aussi qui a rendu excitante le fait de travailler avec nos propres adolescents, parce que Agnès a compris ça aussi, que de capturer, saisir les gens dans un âge éphémère est une chose que moi je comprends parce que c'est ce que je fais de mieux. Alors si on a capté Charlotte dans Paroles et Musique et puis L'Effronté et puis dans Kung Fu Master et puis dans le film de Miller après, bon, après ça elle va avoir son dessin de corps et de visage définitif, je pense, vers 18-20. C'est possible. Mais toute cette petite trajectoire qui est tous les années avec nous, finalement, parce qu'après, c'est les autres qui partagent les autres vies qu'ils vont avoir. Toutes ces petites trajectoires-là sont saisies dans les petites images que j'ai vues déjà de Mathieu, d'ailleurs, quand il était tout petit. Je l'avais vu dans le documentaire. Et je crois que la chose qui a peut-être penché la balance pour que, contre beaucoup de choses, Agnès a dit oui pour Mathieu, son fils, pour jouer dans Kung Fu Master, c'était aussi pour le garder à cet âge-là, un petit moment plus long, un petit moment trop long, qu'on a généralement le droit.
0: 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L'essentiel de l'info en 3 minutes.
6: 3000 professeurs remplaçants vont arriver dans les lycées où la situation l'exige dans les heures qui viennent. Mesure immédiate annoncée dans la soirée par Édouard Geffray, le ministre de l'Éducation, après une nouvelle journée de mobilisation lycéenne. 71 500 personnes ont manifesté partout en France contre 266 000 mardi, selon le ministère de l'Intérieur qui note une augmentation des violences urbaines avec 504 interpellations, 48 policiers et gendarmes blessés et des dégradations. Un incendie à Poitiers, une cantine vandalisée à Saint-Étienne, les vitres du logement d'un gardien brisées à Bayonne et plusieurs centaines de milliers d'euros de dégâts à Lormont, près de Bordeaux. À Belfort, des enseignants d'un lycée ont exercé leur droit de retrait après qu'un mortier d'artifice a été tiré dans le hall de l'établissement en présence d'élèves et de professeurs. Dans le reste de l'actualité, les distributeurs de carburant qui seront reçus lundi à Matignon par Sébastien Lecornu. Le Premier ministre dit vouloir organiser avec eux concrètement la baisse des prix à la pompe promise mercredi. Des baisses qui ne pourraient intervenir que début novembre, prévient Serge Papin, le ministre du pouvoir d'achat dans les colonnes de Ouest-France. Il avait fait la une des journaux américains après des alertes sur des tentatives de suicide et des pénuries alimentaires à bord. Le porte-avions Abraham Lincoln Lincoln est enfin de retour aux États-Unis. Il est arrivé dans la soirée à son port d'attache d'où il était parti en novembre 2025, un déploiement prolongé en raison de la guerre au Moyen-Orient. Il y a du foot ce vendredi, coup d'envoi de la 6e journée de Ligue 1, Lens reçoit Lyon, coup d'envoi 20h45. Après les enfoirés, l'humoriste Jarry annonce que les Restos du Cœur vont lancer en avril au Casino de Paris les Enflures, un spectacle caritatif d'humour sur les 1200 places disponibles tous les soirs. 800 seront à gagner grâce à une tombola, ouverture de la billetterie et de la tombola ce vendredi 10h. 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La météo et les nuages seront de plus en plus présents au fil de la journée et envahiront les deux tiers du pays avec des averses du nord de la Loire à l'Alsace. Le soleil résistera des Pyrénées à la Provence et aux Alpes avec du Mistral et de la Tramontane. Les averses orageuses qui concerneront la Corse pourront déborder sur la Côte d'Azur. Les températures avec quelques gelées possibles le matin du Limousin à l'Auvergne et au nord-est du pays, 1 à 10 degrés en général, 11 à 16 près des littoraux. L'après-midi, prévoyez de 13 à 22 degrés, il fera jusqu'à 23 à Toulon et Nice.
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1: L'arrivée de Patrick Sabatier sur RTL à la fin des années 70, début 80, est un vrai coup de génie pour la radio. Il est jeune et en passe de devenir une vraie star de la télévision. C'est Monique Lemarcy, alors patronne de la programmation, qui le repère un mercredi après-midi à la télévision où il anime l'émission jeunesse Les Visiteurs du mercredi. Patrick connaît la radio et RTL, où il venait souvent rendre visite à l'animateur des matinales, Maurice Favière, à qui il avait lancé « Un jour, je ferai de la radio ». C'est chose faite dès 1979, où les auditeurs le retrouvent d'abord le samedi matin dans Stop ou encore, avant d'animer une singulière émission baptisée « Joyeux anniversaire ». Il s'agissait d'une émission de confidence où Patrick allait à la rencontre des grands noms de l'époque à qui il venait souhaiter un joyeux anniversaire. Plus tard, Patrick animera « Une journée pas comme les autres » et surtout « Les ambassadeurs ». En attendant, le voici donc souhaitant un joyeux anniversaire à Mireille, Edmond Rothschild et Julien Clerc.
7: Et vous savez, Mireille, que notre émission, c'est surtout, avant tout, les grandes étapes de la vie qui vont du jour, on voit le jour, on voit la vie jusqu'à 25 ans. Alors, vous avez des souvenirs de votre enfance ?
8: Ben, je n'ai pas de souvenirs de ma naissance, voyez-vous ? Non. Ça commence à peu près à 3 ans et demi, parce que je jouais du piano, voilà. Et puis alors...
7: À 3 ans et demi ?
8: Oui, je jouais très mal, mais je jouais, oui. Voilà. Et puis après, enfin, j'étais pianiste... Comédienne, j'ai un souvenir d'anniversaire au théâtre de l'Odéon, où je jouais Chérubin, et comme les costumes étaient tout préparés, je suis très petite et j'étais très maigre. Je me suis étalée en entrant en scène parce que le sabre m'arrivait au menton, les bottes sur les épaules, enfin c'était horrible. Et puis après, j'ai un autre anniversaire qui s'est passé en Amérique, à Hollywood. J'ai tourné avec Buster Keaton.
7: Buster Keaton.
8: En personne. Je me souviens, je jouais. C'est Buster Keaton se marie et j'étais sa femme. C'était assez impressionnant.
7: Pour une leçon d'encouragement et une leçon d'espoir pour ceux qui nous écoutent, vous êtes née quand ?
8: Je suis née, à 30 septembre, je balance. Et je suis née, vous ferez le calcul, en 1906.
7: Vous vous souvenez de vous quand vous étiez adolescente, quand vous aviez 15 ans, 16 ans ?
8: Je me souviens. J'adorais mes parents. J'ai une espèce de passion pour mon père. Et quand j'ai joué chez Rubin, j'ai eu du succès. Et je suis revenue, mes parents avaient un magasin de pelleterie. Et mon père m'avait dit, va aider ta mère. Je revenais de la matinée où j'avais une espèce de triomphe. Et j'ai dit non, à partir d'aujourd'hui, je ne fais plus rien. Et j'ai reçu une bonne paire de claques.
7: Ça prend l'humilité ?
8: Merveilleux. J'étais plusieurs heures en train de bouder, quelle famille, quelle horreur, je m'en vais tout. Et après, je suis allée embrasser mon père, je l'ai remercié. J'ai gardé les pieds sur terre, à partir de là.
7: Vous avez vécu où ? À Paris ?
8: Paris.
7: Toujours Paris ?
8: Boulevard Saint-Martin, près de la République, au-dessus de la parfumerie, au savon du Congo.
7: On revient un petit peu à l'âge de 9 ou 10 ans, où quelquefois dans les écoles, on vous demande déjà qu'est-ce que vous voulez faire plus tard. Ça vous a jamais effrayé ? On vous l'a posé cette question ?
8: Je crois que j'ai toujours su ce que je voulais. Mais ce que je voulais importait peu. J'ai eu une chance, en dehors d'avoir les parents que j'aurais choisis, j'ai eu probablement à mon berceau 5 ou 6 lutins qui ont dirigé, géré ma vie. Si je suis là aujourd'hui, je ne sais pas si c'est le numéro 3 des lutins qui m'y a fait venir, non, c'est rien. Mais j'ai jamais rien fait toute seule, j'ai pas d'idée, je ne sais rien inventer.
7: C'est d'ailleurs, le destin.
8: Oui, non, c'est les lutins. Le petit conservatoire, c'est les lutins, c'est voilà, c'est tout ça. Moi, je ne sais pas. Le petit conservatoire, il est venu parce que j'ai lu un papier de Sacha Guitry disant que je devais faire ça. Alors pendant 48 heures, je me suis dit, bon, il n'est pas bien, il y a quelque chose, bon. Et puis après, au bout de 48 heures, il y a je ne sais pas quel lutin qui m'a dit, bon, alors faut y aller, au charbon.
7: Il y a un proverbe qui dit, on ne meurt de pas parler. Quand vous étiez enfant, est-ce que vous étiez plutôt bavarde ?
8: Oui. Je ne sais pas si j'étais bavarde. Je crois que j'ai pas mal écouté. Bavarde, parce que j'étais comédienne, j'apprenais. Non, mais je crois que j'ai surtout beaucoup, beaucoup écouté.
7: Et à l'école, vous étiez une élève studieuse ?
8: Non.
7: On ne vous imagine pas dissipée ?
8: Oui, mais si, j'aime bien les farces, ça continue d'ailleurs.
7: On dirait que le temps ne vous fait pas peur.
8: Non.
7: Hier, nous avons reçu Jean-Pierre Elkabbach qui nous confiait qu'il fallait croire en l'avenir, accepter le temps présent et le temps prochain, en justement en essayant de le maîtriser.
8: Mais là encore, je crois qu'on n'y peut absolument rien. Vraiment. Je ne sais pas pourquoi. Vous savez, je fais énormément de choses. J'ai l'impression d'être une fourmi. Mais ça, c'est pas nouveau.
7: Oui, mais le petit chemin qui sent la noisette, c'est devenu une autoroute à 4 voies.
8: Peut-être. Je conduis ma petite auto.
7: Ben, vous avez bien raison. Prudemment, d'ailleurs. Voilà, et pendant Carl Perkins, Alfreda Jaillet avait appelé le 720-22-11. Elle a donc gagné une montre RTL. Pendant ce temps-là, d'ailleurs, moi, j'ai composé le numéro de téléphone de Monsieur Edmond de Rothschild, né le 30 septembre 1926. Monsieur Edmond de Rothschild, vous êtes là ?
9: Je suis là.
7: Joyeux anniversaire au nom
9: Merci
7: de toute
9: beaucoup.
7: L'équipe de RTL et en mon propre nom. Alors, Monsieur de Rothschild, vous êtes président de la compagnie financière Holding à Paris, administrateur de la compagnie financière de banque, également à Paris, administrateur de Hachette, du Club Méditerranée, et vous êtes également mon patron, puisque vous êtes administrateur de RTL.
9: Je suis administrateur de la CLT, c'est-à-dire je suis très indirectement, je tâche de voir un peu ce que vous faites.
7: Est-ce que quand vous aviez 17 ans, par exemple, vous pensiez déjà à être un homme d'affaires, un homme à responsabilité ?
9: Non, je vais vous dire, quand j'avais 17 ans, c'était la guerre. Je ne rêvais qu'à une chose, c'était de rentrer dans la résistance en France. J'étais à ce moment-là à Genève et nous faisions quelques petites opérations de résistance en aidant des gens à passer la frontière. Et quant à l'avenir, je n'avais pas mon père ayant été sénateur et mes parents divorcés, je n'avais pas la moindre idée de ce que je ferais plus tard. Et ça m'était tout à fait égal. L'idée, c'était de terminer la guerre, qu'on gagne la guerre et puis de vivre.
7: Et à l'âge, disons...
9: J'aspirais de vivre.
7: Bien sûr, à l'âge de la puberté, à l'âge de l'adolescence, à cet âge où on envisage de faire de longs voyages, de parcourir le monde, vous y pensiez ?
9: Ben, vous savez, comme je vous le disais tout à l'heure, moi, la guerre, j'avais 13 ans.
7: Oui.
9: Au moment où j'avais pas tout à fait 13 ans, en 39. Et j'avais 19 ans en 45. Par conséquent, toute la période de la puberté, toute la période de l'adolescence, bon, je n'ai rêvé qu'à une chose, c'était mon changement de vie, c'est-à-dire à retrouver la liberté, à recouvrer un nom, parce que pendant la guerre, j'étais destitué de la nationalité française, je n'avais plus de nom. Comme j'étais juif, j'étais l'équivalent d'un morceau de savon, au mieux, ou de quelques fumées de gaz, et par conséquent, On avait, il ne faut pas croire, je ne fais pas du Milo, je veux dire, j'ai eu mes passions d'enfance, mes passions de jeunesse, mes premiers amours, comme tout le monde, mais en fait, le rêve et les rêves, c'était surtout de pouvoir soit s'engager dans les forces françaises libres, soit de pouvoir être dans la résistance, et c'est ce que j'ai pu faire dès 44, c'est-à-dire rentrer dans l'armée. Alors, mais je me souviens très bien, par exemple, ça vous amusera, que de mon anniversaire de 11 ans et de mon anniversaire de 12 ans, parce que à cette époque-là, il y avait la Société des Nations à Genève, et mon père recevait ses amis au moment de la Société des Nations. Mmh. Et deux fois de suite, je me suis trouvé assis en face de mon père à table, avec à côté de moi des personnages aussi curieux que, par exemple, Pierre Laval. Et j'ai un souvenir extrêmement vif de Pierre Laval à mon anniversaire de 12 ans, parce qu'il mangeait tout avec la tranche du couteau, et en particulier les petits pois. Comme il portait des costumes noirs et des cravates blanches, ça donnait un effet assez extraordinaire, ces petits pois sur sa cravate blanche.
10: Ça a dû vous surprendre.
9: Et j'avais dit à papa, après déjeuner, tu sais, il est très sale, ce monsieur. Alors il m'a dit oui. Et en plus, je ne suis pas sûr qu'il soit tellement propre sur le plan politique. Ce qui s'est avéré vrai après.
10: À 54 ans, est-ce que les anniversaires comptent pour vous? Et est-ce que les années qui passent ont de l'importance?
9: À 54 ans, je vais vous dire, si j'étais pas administrateur de la CNT et ami de tous vos collègues, j'aurais préféré éviter d'en parler parce qu'on essaie de frimer un peu et de faire croire qu'on est plus jeune. Mais en fait, j'ai une vie formidable et chaque année qui passe, je me dis, est-ce que l'année prochaine sera encore aussi formidable que l'année qui vient de se passer? Et je trouve la vie merveilleuse. Alors moi, je suis pas un industriel, je suis un homme de service, c'est-à-dire que je me suis toujours intéressé aux sociétés de service, que ce soit le Club Méditerranée, que ce soit la banque, que ce soit l'affaire d'édition, les affaires de presse, les affaires de radio, et parce que j'aime le contact avec les hommes, et c'est ce que je trouve passionnant dans les sociétés de service, c'est que on ne s'intéresse pas à des machines, question de savoir si une machine aura un plus gros ou plus ou moins gros rendement. On s'intéresse à savoir si un homme est valable, si un homme sait animer, si un homme sait véritablement rendre service à son entreprise et au public en général. Et on cherche à savoir quel est le créneau dans lequel on peut rendre service au public. Mmh. C'est-à-dire, c'est vraiment cette notion de service. Alors vous allez me dire, oui, mais il y a aussi les grands investissements industriels. Bien, par exemple, évidemment, que dans une maison comme la nôtre, celle que nous avons en commun, tous les problèmes de télévision et les problèmes du lanceur, les problèmes des satellites, les satellites fixes par rapport à la location de place dans un satellite, sont des problèmes industriels qui sont extrêmement onéreux et qui demandent de s'y pencher très sérieusement dessus.
10: Mais
9: ce n'est pas quand même le principal, parce que même si demain matin on avait un satellite, si on ne fait pas de la bonne télé, voilà, comme nous faisons à l'heure actuelle de la bonne radio, eh ben, on se planterait. Bonne journée.
11: Cela dit, le premier instrument qu'on m'a fait faire un peu sérieusement, je dirais, c'est assez jeune, vers l'âge de 6 ou 7 ans, le piano, et j'en ai fait pendant 6 ans ou 7 ans.
10: Est-ce que vous avez commencé, comme tout le monde, par la fameuse lettre à Élise?
11: Non, parce que la lettre à Élise, les gens qui commencent par la lettre à Élise, je leur tire bien bas mon chapeau.
12: Ah, c'est la méthode rose. Comment...
11: Bah oui, on commence pas par la lettre à Élise, on commence par la méthode rose.
12: Mmh. Ah, bah oui. Mi, mi, mi, sol, mi, do, ré, mi, ré, do, mi, sol.
11: Bah oui, c'est ça. C'est la seule façon, d'ailleurs, de faire commencer quelqu'un au piano. C'est la méthode rose ou quelque chose d'approchant. Faut avoir des bases classiques, mon petit garçon.
10: Il y a une question que je n'ai pas posée à Julien Clerc. Cette enfance, elle était dans la région parisienne?
11: Oui. C'était à Bourg-la-Reine.
10: Oui.
11: Bourg-la-Reine, Hauts-de-Seine.
10: Bourg-la-Reine, Hauts-de-Seine. Oui. On parlera de toute façon du lycée et la canale avec la télévision.
11: C'était avenue du Parc, j'étais. Ouais. Ça s'appelait avenue du Petit Parc, je sais pas quoi. Ouais. Et c'était rebaptisé avenue du Maréchal de la de Tassigny. Ouais. Voilà.
10: Pour les camarades de classe, on en parlera à la télévision. C'était au lycée de la canale.
11: Ah oui, hein? Lycée de la canale, toute ma scolarité.
10: Oui.
11: De la 11e à la technique lettres. Personne ne sait ce qu'était cette technique lettre, mais je vous le dirai, je vous le dirai.
10: D'accord. Mais revenons un petit peu avant la puberté, à 13 ans. Est-ce que vous faisiez partie de colonies de vacances, de groupes? Vous avez fait des choses comme ça, non?
11: Mais ma puberté était beaucoup plus tard, mon cher monsieur.
10: La semaine dernière encore, j'en parlais à mes amis et je me disais que j'étais pas avancé.
11: Non, je n'étais pas très en avance. Bon, mais ça fait rien, glissons.
10: Arrêtons-nous là, au contraire. Non, mais est-ce que vous avez fait partie de groupe ou de colonie de vacances? Vous partiez en vacances?
11: Ah non, je partais toujours en vacances avec mes parents. C'était une famille nombreuse puisque j'ai 5 frères et sœurs. Et un jour, à l'âge de 13 ans, j'ai trouvé le moyen de ne plus partir en vacances avec mes parents, parce que je me suis lancé dans une grande aventure qui était le scoutisme. Voilà. Et j'étais aux Éclaireurs de France, plus exactement. Pas les scouts de France, hein.
10: Ah, parce qu'il y a une différence,
11: Les scouts de France.
10: Évident, mon cher.
11: Les scouts de France, c'est catholique.
10: Ouais.
11: Hein. Tandis que les éclaireurs de France, c'est laïque. Alors, les éclaireurs de France, il y a absolument toutes les religions et les non-religions, d'ailleurs.
10: Et ça a duré longtemps, ça?
11: Ah oui, quand même assez longtemps, puisque j'y suis resté 3 ou 4 ans.
10: Ouais. Et qu'est-ce que vous avez appris, là, en faisant du scoutisme?
11: Eh bien, j'ai appris en particulier...
10: Quel était le... Il y a un nom quand on est scout, non? On a...
11: Ah non.
10: C'est pas le totem, là?
11: Attendez, oui, il y a beaucoup de choses.
10: Ah, parce que moi,
11: Avant de rentrer à la troupe, il y a les louveteaux, généralement. Alors, ça, c'est les petits, jusque vers 12 ans. Après, il y a la troupe. Et après la troupe, il y a le clan. Les scouts appellent ça les routiers, je crois. Bon, c'est-à-dire quand on dépasse 15 ou 16 ans. Bon. Alors, moi, je vous dirais que j'ai arrêté vers 15-16 ans parce que... je ne pouvais plus croiser la fille que je lorgnais pendant la semaine, qui habitait pas loin de ma rue, en allant au lycée quand je la lorgnais et que j'essayais de me faire remarquer, et que le samedi ou le dimanche elle me croisait en culotte courte, je me disais c'est plus possible, jamais plus je ne pourrais faire quelque chose avec cette fille pendant la semaine, il faut que j'arrête de me mettre en culotte courte pendant le week-end. À cette époque-là, dans le scoutisme, on nous obligeait encore à porter l'uniforme.
10: Oui.
11: Quand on sortait de chez nous, vous voyez, je veux dire, on se mettait vraiment en éclaireur. Bon. Donc je suis resté 3 ou 4 ans. Mais cela dit, ça m'a appris beaucoup de choses, puisque c'est là, par exemple, que j'ai pris goût à faire la cuisine. Bizarrement, j'étais le cuisinier de ma patrouille et ça me plaisait beaucoup.
10: Quels étaient les plats que vous faisiez?
11: Oh, je me souviens d'un plat que m'avait appris une éclaireuse, d'ailleurs. Une cheftaine éclaireuse.
10: On dit éclaireuse.
11: Oui, parce que nous, c'était une troupe mixte. Alors, il y avait 4 patrouilles garçons et 4 patrouilles filles.
10: Ah, intéressant.
11: Oui, on n'était pas toujours mélangés, mais pour les camps d'été, par exemple, on faisait les camps ensemble. Je me dis, attention, le camp des filles, par exemple, si vous voulez, on prenait un terrain de, mettons, je dis n'importe quoi, un terrain de 2 ou 3 hectares. Les filles étaient près de la rivière au bout du terrain, puis nous étions près de la route à l'autre bout, vous voyez, oui. Je veux dire, les tentes étaient quand même pas mélangées,
10: faut pas non plus. Non, faut pas exagérer.
11: Mais je peux vous raconter des trucs drôles, parce que à 3 ou 4, c'est... Alors donc, j'ai appris la cuisine, je vous dirai le plat tout à l'heure. Mes premières expériences amoureuses, ça quand même était aux éclaireurs, parce que j'étais tombé amoureux d'une petite éclaireuse qui était justement pas sous les tentes, non, bon. Je m'excuse. On avait trouvé un endroit un petit peu dans la montagne, c'était pendant un camp d'Espagne d'ailleurs, en Espagne, une région sublime, la région de Teruel. Et alors on avait trouvé un endroit où on se retrouvait, s'il y a des chefs de cette époque-là qui nous écoutent, et bien je le confesse aujourd'hui, on se retrouvait, j'avais 2-3 copains avec moi, on avait donc 2-3 petites amies qui étaient dans la troupe fille, comme était hors de question de, naturellement, de se retrouver pour des choses comme ça, bien innocentes d'ailleurs. On avait trouvé un endroit assez éloigné du camp, un peu dans la montagne, vous savez, il y avait une espèce de grotte, enfin c'est vraiment comme dans les livres d'histoire, les petits romans. Et alors on appelait cet endroit d'un coin, d'un nom pas très romantique d'ailleurs, le Zoodrome. Alors entre nous on se disait, on se retrouve au Zoodrome avec les filles dans 2 heures. Zoodrome, c'était l'abréviation, je m'excuse pour les auditeurs, du mot Bézodrome. Bon.
10: Quand on parcourt un peu votre enfance et le début de votre adolescence, encore une fois, à part le piano à 6 ans, on a parlé d'avoir de l'envie de chanter. Ça c'est venu quand ça?
11: Assez accidentellement finalement. À part certaines choses dont je me souviens, qui remonte à assez longtemps, quand j'étais avec mon frère. Je me souviens avoir fait le clown avec mon frère, devant la glace, comme ça, en disant qu'on était un duo de chanteurs, vous voyez. Mais ce que je veux dire, c'est que c'était pas notre jeu principal, parce que je me souviens de ça, mais je me souviens aussi quand on jouait avec mon frère à plein d'autres choses. On jouait au rugby à 2, on faisait, enfin, vous voyez, bon. Dès que quand mon frère, qui a 4 ans de moins que moi, était en âge de jouer, on a toujours joué tous les deux.
10: Ouais.
11: Donc c'était un jeu parmi tant d'autres, celui-là, de jouer au chanteur devant une glace. Donc j'y ai jamais, c'est bizarrement, c'est une révélation très très tardive. Et ça s'est réveillé cette année de vacances, là encore. Je suis allé camper donc avec mon meilleur copain de l'époque. On avait pris donc le bateau tous les deux. En vérité, on était partis à trois parce qu'il y en avait un qui avait une voiture. Et puis on s'est fâché avec celui qui avait la voiture. Il nous a quittés avant de prendre le bateau à Marseille ou à Nice. Mmh. Donc nous, on est partis pour la Corse tous les deux. On a campé dans un terrain de camping normal. Je me souviens qu'on s'était fait jeter du camping parce que on écoutait à cette époque-là le disque des Stones qui s'appelait entre autres disques qu'on avait emporté avec nous, avec un petit électrophone à pile. On écoutait le disque des Stones qui s'appelait Aftermath.
10: Je sais pas si oui, bien sûr.
11: Alors
10: bien sûr.
11: C'était un album extra d'ailleurs. Et je me souviens un matin, on s'est fait virer du camping parce que les tentes qui étaient à côté de la nôtre se plaignaient.
10: Du bruit.
11: Par le directeur du camping, il nous a dit pas de musique de nègre ici. Alors j'ai pas voulu me lancer avec lui dans une polémique pour expliquer que les Stones c'était pas la musique de nègre. Mais enfin bon. Alors on s'est fait virer du camping et à ce moment-là on a fait du camping sauvage dans un autre endroit avec des gens, des copains qu'on connaissait qui nous avaient emmenés dans un endroit où un paysan prêtait son champ et qui était tout près de la mer et qui était bien mieux que le camping où on était finalement. Et c'est là que j'ai commencé à chanter parce qu'il y avait un groupe de musiciens qui était arrivé sur le port de Calvi un beau matin et qui n'avait pas d'endroit où chanter et pas de chanteur. Alors ils ont trouvé une petite boîte qui se trouvait sur la plage, tout au bout de la plage de Calvi, qui s'appelait le Bout du Monde, une toute petite boîte, une petite paillote comme ça. Et comme ils n'avaient pas de chanteur, je me souviens avoir répété en un après-midi avec eux, pardon. Tout ce qui se pouvait se faire à cette époque-là, c'est-à-dire ça allait de Fa-Fa-Fa d'Otis Redding aux élucubrations d'Antoine, en passant par des trucs des Kings comme Waterloo Sunset, des choses comme ça. Oui. Et c'est là que j'ai commencé à chanter toutes ces choses-là avec ce groupe-là pendant un mois en Corse. Bien sûr.
10: Il y a toujours une chose qui est importante dans la vie d'un garçon, même d'une fille, c'est la première voiture. Vous en souvenez?
11: Ah oui, très bien. C'est une Simca 1000 rouge qui s'appelait Zezette. Et je l'ai eu, je pense, l'année de mes 18 ans, à l'époque, 1500 francs, quelque chose comme ça, vous voyez, c'était une vieille voiture, quoi.
10: Mais l'argent, c'était de l'argent de poche?
11: J'ai tanné mon père pour qu'il m'offre une voiture, vraiment. Et j'avais la chance donc, d'avoir des parents qui là-dessus est un petit peu faible et qui a bien voulu m'acheter cette voiture chez un garagiste qui n'en donnait d'ailleurs, je vous dis 1500 francs de l'époque, je pense que c'était pas énorme, mais en même temps, je veux dire, c'est pas n'importe quel parent, c'est sûr qu'il peut faire ça à un fils. Et avec cette voiture, je suis allé l'avoir eu un matin et l'après-midi, je voulais absolument partir rejoindre mon copain Momo, Maurice Vallet, donc qui par la suite a écrit des chansons avec moi, etc., et qui est toujours vraiment mon ami, et qui était à cette époque-là, c'est pas drôle à dire, mais c'est une des périodes les plus drôles de notre vie, qui était en sanatorium. Et entre parenthèses, ce garçon que j'ai vu partir avant qu'il ne soit malade, des poumons, qui ne fumait pas, qui avait les cheveux courts, qui était sérieux, etc. Au bout d'un an de sanatorium, je l'ai retrouvé, il fumait, il buvait, il avait les cheveux là, enfin c'était incroyable, incroyable, parce que sanatorium, vous savez, le moral est aussi important que les médicaments. Oh. Alors, il avait le droit de sortir, il avait le droit de s'amuser, d'ailleurs effectivement, sa guérison a été fulgurante parce que il s'amusait. Il était très triste de quitter la région de Biarritz. Là, il était au sanatorium de Cambo-les-Bains. Et moi, avec ma fiancée d'époque, on avait pris donc cette voiture et on est parti direct sur la route avec un ennui de moteur d'ailleurs

0: Angers. Et Angers me dit, tu te souviens pas que tu m'as prêté ta voiture un jour et que je te l'avais laissée en plus que j'avais plus d'essence pour mettre dedans sur le périphérique. Et j'avais oublié, c'est vrai, j'avais prêté ma ZZ parce que je partais je sais pas où. Oh, et je rentre et on me dit la voiture est sur le périphérique du côté de la porte de la chapelle et il avait laissé, il avait plus d'essence à mettre dedans. Et cette voiture vraiment, c'est vraiment lié à toute une époque de ma vie parce que j'ai fait des kilomètres avec ça.
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2: Merci d'avoir suivi cette nuit d'archives consacrée aux 60 ans de RTL, cette jolie maison rouge qui vous accompagne tous les jours. Tout de suite, place à l'info avec RTL Petit Matin, présenté par Jérôme Florin.
3: Et merci beaucoup, monsieur archive d'RTL. Merci Laurent pour toutes ces archives. On est impatients d'écouter la nuit prochaine avec vous. À tout à l'heure, 4h30.

0: matin.
1: Et toute l'équipe est là pour vous accompagner jusqu'à 7h. Bonjour Julie.
2: Bonjour Jérôme, bonjour à toutes et à tous.
1: Bonjour Brieux.
3: Bonjour Jérôme, bonjour à tous.
1: Brieux Bochet qui finit sa semaine avec nous.
3: Eh oui.
1: Alors, c'est passé vite, hein.
3: Très vite.
1: Vous êtes soulagé?
3: Oui, un peu triste en même temps, c'était sympa.
1: Ouais, c'était sympa. Bon, vous reviendrez.
3: Je reviendrai. Ah,
1: je peux vous l'annoncer. Bon, regardez Julie, elle verse une petite larme.
2: Bah, oui,
1: ça brille, ça brille, ça brille.
2: Sympa.
1: En régie, nous avons la brochette des trois messieurs.
3: Oui.
1: Hervé.
3: Andreas. Et Nicolas.
1: Et Nicolas. Nicolas qui nous a accompagnés là aussi presque toute la semaine. Ça s'est passé comment votre stage d'observation, Nicolas?
4: Plutôt bien.
1: Ouais.
4: Début compliqué.
1: Oui.
4: Mais
1: oui,
4: je pensais que ça s'améliorait au fur et du temps. En fait, ça se dégrade.
1: Ah bon, le pauvre. Vous allez pouvoir vous reposer après la matinale? Non.
4: Travail s'enchaîne, mais le week-end, oui.
1: Aïe, aïe, aïe. Bon, allez, bon courage. Merci en tout cas, vous avez été impeccable. Nous sommes le vendredi 9 octobre et on est très heureux donc d'en prendre le relais au milieu de ces 60 heures d'antenne spéciale consacrée aux 60 ans de votre radio préférée. Et on veut vous entendre plus que jamais au 3210. Que représente pour vous RTL? Quels sont vos meilleurs souvenirs sur notre station? Vos animateurs cultes, vos émissions préférées, vos voix préférées en dehors de celle de Julie, bien sûr. On vous attend pour fêter ça ensemble et on vous rappelle que tous les auditeurs qui passent à l'antenne, Julie,
2: attention, hein,
1: ne montrent
2: laquelle,
1: pas n'importe laquelle.
2: Ah non, la montre RTL. C'est vrai que le top départ de l'anniversaire a été lancé hier midi. C'est jusqu'à samedi midi. Tous les programmes, évidemment, sont bouleversés parce qu'on revit d'anciens programmes. Et puis ce soir, c'est double dos de RTL parce que de 20h à 22h, on se retrouve place Stanislas à Nancy.
1: Vous y serez?
2: Bah oui, avec toute l'équipe de la matinale, évidemment. Et puis avec Eric Silvestro et Jade.
1: Il y aura plein de surprises dans l'émission. Déjà ce matin, il y aura des voix à reconnaître. Des archives encore. Et dans quelques minutes, Julie, la valise.
2: Oui, elle n'a pas été gagnée hier. Ça veut dire quoi? Ça veut dire que vous avez une chance de la remporter. Si vous voulez qu'on vous appelle, bah c'est simple. Hein, il suffit de nous envoyer un SMS. Vous envoyez le fameux mot valise pour au 74 900, évidemment, pour pouvoir tenter votre chance. On va vous donner le tout nouveau montant dans les prochaines minutes.
1: Et on espère avoir un gagnant dans l'émission quand même.
2: Ah ouais,
1: avant
2: ça 7
1: heures.
2: Trop bien.
1: Vraiment, on espère. Allez, nous sommes ensemble pour 2h30 d'émission. L'info tout de suite avec les principaux titres à retenir ce matin. D'abord, Edouard Geffray qui annonce l'arrivée dès aujourd'hui de 3000 professeurs remplaçants dans les plus de 500 lycées où la situation est la plus critique. Le ministre de l'Éducation nationale répond là à l'une des revendications du mouvement lycéen sur les absences d'enseignants. Il était l'invité hier soir de TF1. Le mouvement qui devrait continuer malgré tout puisqu'un appel pour une nouvelle journée de mobilisation a été lancé pour mardi. La veille, lundi, les organisations lycéennes seront une nouvelle fois reçues par le gouvernement pour travailler notamment sur la transparence de Parcoursup. Dans l'actualité aussi, Sophie Adnaud et ses trois coéquipiers de l'ISS qui ont réussi hier en fin d'après-midi leur retour sur Terre en amerrissant au large de la Californie comme prévu. Après un court séjour au centre de la NASA au Texas, l'astronaute française s'envolera pour Cologne en Allemagne au siège de l'Agence spatiale européenne. C'est là qu'elle pourra retrouver ses proches et entamer un programme de récupération d'environ 3 semaines. Et puis la primaire de la gauche, premier tour aujourd'hui et demain en ligne. Il y a plus de 140 000 inscrits. Raphaël Glucksmann confirme son statut de favori dans notre sondage. 33% des électeurs de gauche le privilégient devant Ségolène Royal à 16% et Olivier Faure à 9% en quête de Toluna Harris Interactive pour RTL. On peut dire qu'on a une belle fraîcheur automnale au nord, Julie.
2: Ah, il fait bien frais, hein. Oui, ça c'est vrai, vous avez raison de le préciser, entre 1, vous allez voir, c'est le grand écart, et 16 degrés. Oui, alors plus on descend évidemment vers la Méditerranée, plus les températures montent, mais au nord, par exemple, on a vraiment des températures basses, 1 degré à Aurillac, on a 4 à Limoges, on a 3 petits degrés à Reims, Clermont-Ferrand aussi, 6 degrés à Tarbes ou encore à Cognac, 5 degrés à Metz, Nancy, Mulhouse, Dijon, 7 du côté de Nantes et Lille, 8 degrés à Lyon, seulement 9 degrés à Paris, 10 à Grenoble, 11 à Montpellier, 12 à Marseille, 16 à Nice et 7 à après-midi, on sera plutôt autour des 18 à 23 degrés. On aura un petit peu moins sur la partie nord du pays, 13 degrés à Metz ou Nancy, 14 à Orléans ou encore Reims, 16 degrés cet après-midi à Paris.
1: Et dans le ciel?
2: Alors, pendant la nuit, les derniers orages se sont évacués par l'Italie. Celle de la Corse en va rester sous les averses orageuses jusque dans l'après-midi. Le ciel est bien couvert de la Bretagne au Cotentin. Il y a une nouvelle perturbation d'ailleurs qui arrive sur les Pays de la Loire, en passant par le centre jusqu'en Bourgogne. Là, le ciel sera aussi bien chargé. Ailleurs, plus en fait on descend vers le sud et plus le ciel se partage entre nuages et éclaircies. Ça sera même bien ensoleillé des Pyrénées jusqu'en Provence, Alpes, Côte d'Azur. Cet après-midi, les pluies seront plus actives sur les côtes de la Manche et sur la Bretagne. Des averses aussi sont possibles cet après-midi sur les Pays de la Loire, le bassin parisien, également dans le Grand Est. Et puis plus on descend et plus le ciel sera chargé. Il y aura du vent aussi, le vent qui va souffler fort dans le sud, 90 km/h jusqu'à 90 km/h pour le Mistral, la Tramontane, et 60 à 80 km/h cet après-midi. Là, on est sur le long des côtes de la Manche.
1: Merci beaucoup. Julie, on a un message à l'instant de Mathieu sur le groupe Facebook de l'émission. Il nous écoute au Japon, il nous envoie des photos magnifiques, il est près du Mont Fuji. Il nous écoute donc à 12 000 km. Il souhaite un joyeux anniversaire à RTL, à toutes ses équipes, avec une pensée pour l'équipe du matin. Et mon chouchou, écrit-il, Philippe Cabrivière. Comment ça, c'est pas nous vos chouchous? Alors Mathieu, on est déçus. Il est 4h36, voici David Bowie pour commencer la journée.
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0: Modern Love, David Bowie sur votre radio RTL.
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2: Ah Julie, vous étiez en train de faire votre sport hier, totalement autre chose. Vous n'écoutiez pas RTL toute la journée.
0: J'ai honte.
2: Voilà. Heureusement, Florian Gazan est là et il vous fait le récap de la journée. C'est la story RTL, c'est tous les soirs à 19h55.
3: Et hier, Sébastien Lecornu, vous le savez, a annoncé façon Reine des Neiges, libérer, délivrer 10 millions de barils de gazole en espérant une baisse de prix à la pompe. Il a évoqué minimum moins 12 centimes au litre à la pompe. C'est bien ou c'est bof? Réponse de votre invité il y a quelques instants, Martial Liu, c'était dans RTL Petit Matin.
4: 12 centimes de moins, ça nous ramène, c'est pas non plus Byzance, au niveau des prix de la fin du mois de juillet. Bon, ça signifie qu'on reste quand même assez nettement au-dessus des 2 euros. Si on injectait la totalité des 10 millions de barils, eh bien, on tiendrait 2 semaines et demie, selon les experts. La logique voudrait que Total Energy reste plafonné à 2,25 € et qu'on alimente en gazole moins cher les stations des supermarchés et puis les pompistes indépendants. Ça permettrait de revenir à une situation plus traditionnelle avec tout le monde autour de 2,20 €. On est actuellement à 2,32 € hein, en moyenne pour le gazole.
3: Voilà, c'est déjà ça et ça fera du bien à notre porte-monnaie. Comme les produits avec un bon Nutri-Score font du bien à notre santé. Nutri-Score qui, si la loi est votée à l'Assemblée, pourrait devenir obligatoire sur tous les produits. Et ça, Olivier Dauvert, notre monsieur conso, eh bien, il est carrément pour.
5: Le Nutri-Score a des défauts, mais il a plus d'avantages qu'il n'a de défauts, notamment la transparence. Au moins, on sait, et puis ensuite, chacun fait ce qu'il veut. Il est prouvé que l'effet de l'affichage du Nutri-Score se voit dans les recettes des industriels qui les améliorent pour passer de C à B ou de B à A. Donc oui au Nutri-Score obligatoire, parce que évidemment que le consommateur a le droit à cette transparence nutritionnelle.
3: En revanche, ce qui est moins bon pour la santé des consommateurs qui travaillent la semaine et surtout de leur nerf, ce sont les retraités qui choisissent pile le samedi pour aller faire leurs courses. Et ça, ça énerve Philippe Cavrivière.
6: Ginette, elle préfère samedi, le seul jour où les actifs peuvent y aller. Comme ça, Ginette, elle va pouvoir mettre 1000 ans à mettre un par un ses 8 articles. Et voilà, et deux, hein. Et hop, ah merde, j'ai oublié le desktop, je repars. Et puis chercher, tu sais, elle cherche à plat, elle met les pièces avec la main à plat. Ah mince, il manque 20 centimes, voilà. Pourquoi tu fais ça? Est-ce que c'est parce que la queue derrière toi, elle grossit de minute en minute et que t'as pas vu ça depuis 20 ans, Ginette? Pourquoi tu fais ça, Ginette?
3: Voilà, on s'excuse évidemment auprès de toutes les Ginettes qui écoutent RTL et surtout qui vont faire leurs courses un autre jour que le samedi.
7: Ce matin, Marc-Olivier Fogel recevait le général Dominique Trinquant. Avec lui, il a évoqué la guerre en Ukraine.
3: Avec cette question, sa fin est-elle envisageable dans un futur proche?
8: Le problème, c'est que le président Poutine veut rétablir un empire qui n'existe plus. L'empire russe n'existe plus. La seule fin possible, c'est quand Poutine ne sera plus là pour le faire.
9: C'est ça pour vous la fin de la guerre?
8: Complètement. Il ne peut pas. Poutine est allé trop loin pour ne pas aller plus loin. C'est l'ambassadeur Lévy, ambassadeur à Moscou, qui nous disait ça. Et il a parfaitement raison. Poutine est dans une impasse et il ira jusqu'au bout.
3: Bon, un peu démoralisant tout ça. Alors finissons avec une bonne nouvelle, Anne-Sophie. Vous vous souvenez du phénomène de Noël dernier?
10: Je me sens mal aimé.
7: C'est la deuxième fois que je lance longtemps ce soir.
3: Ouais, la pub Intermarché avec ce loup mal aimé. Eh bien, sa peluche arrive enfin. Thierry Cotillard, le patron des Mousquetaires, l'a confirmé dans RTL Matin.
11: Et les peluches seront bien là au pied du sapin. Elles sont en train d'être fabriquées par 2 PME françaises. Il y aura 700 000 peluches. J'ai peur qu'on soit en pénurie.
7: Et le Père Noël peut les trouver quand en rayon?
11: C'est un scoop parce qu'on ne l'avait pas annoncé. Ce sera fin novembre qu'on va pouvoir trouver les peluches du loup chez Intermarché. On a décidé de pas faire beaucoup de marge et surtout d'avoir 1 € en produit partage pour une association qui lutte contre le cancer des enfants. Elle est très jolie, très grande. Elle est à 18,90 €.
3: 18,90 €, soit 8 litres d'essence. Mais un sourire d'enfant, ça vaut tous les pleins de carburant, non?
2: La story de Florian Gazan, c'est tous les soirs à 19h55.
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2: Ah, depuis hier midi, nous fêtons nos 60 ans. Les 60 ans de RTL, ça fait 60 ans jour pour jour que Radio Luxembourg est devenue RTL. Nous sommes au cœur de 60 heures d'émission spéciale. Je crois qu'on a un message au standard.
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2: Il y en a des célébrités hein, qui nous appellent pour fêter nos 60 ans, mais ce qui compte le plus pour nous, ce sont les auditeurs, évidemment, qui étaient nombreux à appeler dès hier au 32-10 entre 13h et 14h. Amandine Bégaud dans Les Auditeurs ont la parole.
9: Bonjour.
0: Vous êtes toute jeune, vous?
9: Oui.
0: C'est votre nounou qui vous a fait découvrir RTL, racontez-nous.
9: C'est ça, j'ai ce souvenir dans la cuisine. Elle écoute RTL sur l'heure du midi. Et ben du coup quand je mangeais pas mon assiette, et ben j'écoutais RTL jusqu'à que je finisse pendant plusieurs
0: plusieurs minutes. Chloé, vous avez quel âge aujourd'hui? Ah, on a perdu
9: oui,
0: Chloé.
9: 30 ans.
0: Oui, 30 ans. Et vous continuez à écouter RTL?
9: Oui, c'est ça. En fait, c'est venu plus tard une boulangerie avec mon mari et on n'avait qu'une radio. C'est tout le temps RTL et puis en fait, c'est moi maintenant qui écoute tout le temps et c'est lui qui, des fois, qui me dit, mais tu veux pas changer? Et non, j'ai mes habitudes. 3h30 le matin, j'écoute la fin des grosses têtes. Après, les petits matins. Et après, il y a Julien, mon petit Juju.
0: Ouais.
9: Et puis après, l'après-midi, l'heure du crime. Alors, on va être parfait pour faire un crime bientôt. On a toutes les infos.
0: Non, mais c'est pas fait pour ça, Chloé.
9: Après, j'écoute le début des grosses têtes et comme ça, je réécoute la fin de la nuit.
0: Ah oui, parce que vous vous levez donc très tôt. Forcément. Merci beaucoup, Chloé, pour ce témoignage, Bruno.
15: Bonjour à tous.
0: Oui,
15: bonjour. Bonjour, Martic.
16: Bonjour. Bien.
15: Donc, c'est un plaisir de vous avoir comme d'habitude et ça fait toujours plaisir d'entendre toutes les voix que vous passez au fur et à mesure de l'émission, tous ces anciens qui ont bien animé cette radio, et bon anniversaire à tous. Mais j'ai le souvenir plein, depuis l'âge de 6 ans, que j'écoute CRTL, grâce à ma mamie Joséphine et à mon papa Yves, qui m'ont toujours fait écouter cette radio, avec les vieux postes TSF à tous.
0: Ah oui.
15: Et on appuyait sur les tous.
0: Vous avez quel âge, Bruno, aujourd'hui?
15: Aujourd'hui, j'ai 66 ans.
0: Ah oui, donc vous écoutez RTL depuis qu'RTL existe.
15: Oui, c'est ça. Oh. Donc, c'est toujours ravi. Et quand j'entends des voix comme Fabrice, ou comme j'entendais notre regretté Philippe Bouvard, que j'ai eu l'occasion de discuter deux fois avec lui, c'était un honneur, et on échangeait certains mots.
0: Ça représente donc, quoi, Bruno, pour vous, RTL, aujourd'hui?
15: Un monde bâti sur de bonnes, solides fondations qui ne tombera pas. Parce que, en fait, il est toujours suivi par de plus en plus d'auditeurs et de plus en plus, même s'il y a un peu de déconne quand on écoute notre fameux Philippe Cavrivière et compagnie.
0: Ah bah oui, mais il en faut bien, un peu.
15: Mais qu'est-ce qu'on rigole?
2: 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N'hésitez pas, 3210.
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3: La pluie et le beau temps avec vous, Julie, tous les matins à 4h49 pour tout comprendre en quelques mots des phénomènes météo qui nous entourent. Alors, l'Organisation météorologique mondiale a alerté hier sur la puissance inquiétante d'El Niño, l'enfant terrible du Pacifique, comme on le surnomme. Il continue de s'intensifier et il devrait même, c'est du jamais vu, atteindre un pic en décembre. Alors, on reprend les bases, Julie. C'est quoi El Niño? Parce que c'est vrai qu'on en entend souvent parler.
1: Ben oui, c'est un peu compliqué à comprendre, en fait, parce que c'est ni un simple vent, ni un simple courant marin. El Niño, c'est le nom que l'on va donner à l'interaction anormale entre l'océan et l'atmosphère. Tout se passe en fait dans le Pacifique, dans cet énorme réservoir d'eau. En temps normal, les alizés, ces vents réguliers sur le Pacifique, y soufflent d'est en ouest et ils poussent les eaux chaudes de surface vers l'Asie et l'Australie. Du côté de l'Amérique du Sud, les eaux froides, elles remontent et tout ça c'est normal. Sauf que quand les vents, les alizés faiblissent, voire s'inversent, l'eau chaude n'est plus poussée vers l'Asie. Elle est poussée vers l'Amérique du Sud, le Pérou, l'Équateur. Donc, ça bloque la remontée des eaux froides. Et en fait, c'est ça, El Niño.
3: Et quelles sont les conséquences?
1: Alors, l'océan Pacifique, c'est à peu près 16 fois l'Europe. Donc, quand cet immense réservoir d'eau chaude modifie la position des nuages, vous vous souvenez, on a commencé par dire qu'El Niño, c'est l'interaction entre l'océan et l'atmosphère. Eh ben, ça dérègle la météo mondiale par effet domino. Ça va donner des pluies diluviennes et des inondations dans des zones habituellement sèches, comme les côtes de l'Amérique du Sud, des sécheresses sévères, des incendies en Australie, en Indonésie, en région d'Afrique ou d'Amazonie. Une hausse du thermomètre mondial, El Niño libère une quantité phénoménale de chaleur dans l'atmosphère, ce qui bat souvent des records de température. Ce phénomène est naturel et revient de manière cyclique, tous les 2 à 7 ans. Il a son opposé, c'est la phase de refroidissement anormal de cette même zone, ça s'appelle la Niña. L'impact direct d'El Niño sur la France, elle est faible, hein, indirect et incertain, c'est ce que nous dit Météo France. En revanche, vous l'avez dit Jérôme, l'épisode 2026-2027 s'annonce d'une intensité historique, ça pourrait contribuer à des records de chaleur globale et perturber fortement le climat, en Australie, en Afrique, en Asie et sur le continent américain.
3: Merci beaucoup Julie.
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6: Un beau classico sans violence dans les tribunes et avec du spectacle sur la pelouse. Eugène Saccomano.
7: Paris n'avait plus gagné devant l'OM depuis 2 ans. Hier, les joueurs de Comboiré ont fait le nécessaire pour effacer les mauvais souvenirs. Les Parisiens ont frappé d'entrée grâce à 2 revenants, Erding et O'Haro, et à une volonté farouche d'étouffer les Marseillais en jouant juste et plutôt bien. C'est Lucho, le stratège argentin, qui a réduit le score et relancé l'OM. Mais Paris a parfaitement résisté tout au long de la seconde mi-temps. Le PSG confirme ses progrès dans le jeu et compte bien désormais rester.

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1: À chaque matin, nous humons l'air du temps avec Muriel Jordan. Alors c'est vrai qu'on en parlait un petit peu hier avec Aline François, les années 80 et 90 sont partout, hein, mode, musique, objets, séries, et même les ados qui n'ont pas connu cette époque et qui n'étaient même pas nés en redemandent.
2: C'est quand même dingue de voir les ados rêver des années 90. Aurait-il supporté ça, hein, le modem 56K, souvenez-vous, le temps de télécharger un album, ton groupe préféré avait eu le temps d'en sortir un deuxième d'album. Aurait-il supporté de rembobiner une cassette avec un crayon, ou encore de payer le téléphone à la minute, micro RTL en bandoulière, je pars mener ma petite enquête. Direction le paradis de l'acné et des appareils dentaires, le lycée. Ah non, pardon, ça c'était avant, maintenant on est en 2026. Direction le paradis des poubelles en feu, des lacrymos et des policiers qui chargent, le lycée. Dites, qu'est-ce qui vous attire dans les années 90?
3: Déjà, la mode d'avant, surtout moi, les habits, les objets, la manière de penser, en fait, ils étaient beaucoup plus cool, enfin, ils étaient beaucoup plus détachés, on va dire, dans l'esprit, c'était moins stressé. Il y avait un peu plus de liberté, je pense, et puis, ouais, la mode, les vêtements, les habits.
4: Tout ce qui est Kate Bush, moi j'aime bien parce que ça me rappelle des séries, par exemple Stranger Things. Ça c'est cool. Mais sinon, ouais, moi c'est plus la mentalité que le style. Je préfère, c'est plus baba cool.
2: Et ce titre, hein, que vous entendez, Running Up That Hill, sorti en 85, redevenu un tube 40 ans plus tard grâce à la série Stranger Things qui a permis à des ados d'écouter la musique de leurs parents, Kate Bush donc. Et vous avez entendu, hein, ces lycéens de 16 ans parlent des années 90 comme d'une époque qu'ils auraient aimé vivre. Ils sont nostalgiques d'un passé qu'on leur a raconté.
1: Et ce fantasme des années 90 est aussi, Muriel, une réaction au présent.
2: Oui, une réaction à notre époque qu'ils regardent peut-être avec moins d'enthousiasme. Les années 90 font rêver une génération un peu désenchantée. Mylène envoie le son, ou plutôt non, c'est ce monsieur de 55 ans croisé dans la rue qui va lancer le son.
5: T'es cassé, tous des idéaux, t'abîmer, enfin bref. Ah, je suis fan. J'ai 55 ans. Dans les années 80, j'avais 20 ans. On imitait tous sa chorégraphie déjà, sa façon de danser. Et puis, désenchanté, c'est intemporel parce que les générations désenchantées, c'est le cas de dire en ce moment, quoi.
2: Mais il a raison, ce quinca. Et cette génération est fatiguée des notifications et de l'hyperconnexion.
6: C'était en plus simple. Il y avait moins de technologie, on s'amusait avec ça.
7: Très fun, très pas prise de tête.
2: Ce côté années 90 où on s'appelle sur un téléphone filaire pour se donner rendez-vous, ça vous fait kiffer.
8: Ouais, c'est ça, c'est une sorte de, ouais, un peu d'aventure et tout, c'est moi j'aime bien.
2: Bref, la nostalgie n'est plus réservée à ceux qui ont des souvenirs, elle séduit maintenant ceux qui n'en ont aucun. Et lorsqu'une génération regrette une époque qu'elle n'a même pas connue, c'est peut-être le présent qu'il faut interroger.
1: Merci beaucoup, Muriel Jordan.
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1: À l'occasion des 60 ans d'RTL, vous êtes nombreux à dire que vous adorez Philippe Cavrivière, c'est votre chouchou. Alors c'est tombé, on va le réécouter, c'était hier à 6h55.
9: Eh bien hier, sur cette antenne, nous recevions Laurent Nunez. Et j'aimerais revenir sur ces manifestations lycéennes. On a tous vu l'image de ce jeune homme blessé après un tir de mortier dans l'œil. Et puis finalement, après enquête, il va très bien. C'était notre ministre de l'Éducation, Édouard Geoffrey, qui a juste une petite coquetterie dans l'œil. Ne faites pas semblant de ne pas l'avoir vu. Alors, il y a eu 6000 interpellations depuis le début des manifs et c'est très traumatisant, on l'a dit, pour ces lycéens qui se retrouvent dans des cellules insalubres, qui sentent l'urine, pleines de moisies et d'humidité. Mais la plupart des lycéens ont dit « Oh bah tiens, ça ferait une jolie salle de classe !» On a vu quelques CRS et policiers déraper sur certaines vidéos. Et ce qui est sûr, c'est qu'à Noël, il y a un nouveau jeu qui va cartonner. Après le docteur Maboul... L'inspecteur Maboul, oh là là, nous avons au bloc un lycéen victime d'un CRS un peu maladroit. Vite, recolle-lui sa main. Attends, car il faut d'abord lui remboîter la mâchoire. Ouais. Oh non, j'ai cherché, je ne trouve qu'un œil. Zut, mais il est vivant. C'est donc gagné. Ouais, inspecteur Maboul, un jeu du ministère de l'Intérieur. J'aurais dû la faire à Laurent Nunez.
1: Après 8 mois dans l'ISS, Sophie Adnaud se prépare à revenir sur Terre.
9: Oui, et quand elle va arriver, elle va tomber sur les manifs, les lycées qui crament, l'inflation, Raphaël Glucksmann. Elle va vouloir repartir direct dans l'espace. Elle va dire, ah non, j'en ai rien à foutre, je veux repartir là-haut. J'aime mieux devoir éviter mon pipi qui flotte à hauteur de mes yeux que de traîner avec des comparis. C'est le problème. Dans les sanitaires, vous avez tous été astronautes. Après, Après son retour, Sophie restera 3 semaines en Allemagne. Putain, c'est relou parce qu'elle va encore moins bien manger sur Terre que dans l'espace. Elle a passé 237 jours dans l'espace, Sophie, et on sait qu'à cause de l'apesanteur, eh ben, elle aura gagné quelques centimètres. Et non, Louis et Martial, je vous arrête tout de suite. On ne peut pas envoyer une partie de son anatomie dans l'espace. C'est pour rien.
10: Ouais, bon.
9: Si ça revient pas, on est emmerdé. Déjà que t'envoies un truc à Nantes ou à Marseille, ça arrive pas toujours. Alors.
1: Philippe Cavrivière, et ce matin, c'est Az qui sera avec nous tout à l'heure à 6h55.
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1: 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Il est 5h.
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1: Et à la une de l'actualité ce matin, Édouard Geffray, le ministre de l'Éducation nationale, qui annonce l'arrivée de 3000 professeurs remplaçants dans les lycées les plus en difficulté, et ce, dès ce matin. C'était l'une des revendications des lycéens. Le mouvement doit se poursuivre, lui, dans les prochains jours. Une nouvelle journée d'action est annoncée pour mardi. Sophie Adenau est de retour. Elle a bien amerri au large de la Californie. Hier, en fin d'après-midi, après une période de récupération, elle doit s'envoler vers Cologne, en Allemagne, où se trouve le centre de formation des astronautes européens. Et puis, top départ de la primaire à gauche. Le premier tour débute aujourd'hui et Raphaël Glucksmann reste largement favori selon notre nouveau sondage Toluna Harris Interactive. Le temps de ce vendredi, Julie, avec des températures fraîches.
11: Retour de la fraîcheur et retour d'une perturbation par le nord.
1: Votre météo complète à la fin de ce journal. Et puis dans un quart d'heure, notre enquête sur le phénomène du masculinisme, ce mouvement sexiste et misogyne qui fait l'apologie de la violence envers les femmes, alors qu'un homme est jugé en ce moment à Paris. Vous entendrez notamment le procureur de la République antiterroriste.
12: Ce que nous observons, c'est plutôt le très jeune âge des personnes concernées. Nous retrouvons sur cette mouvance des phénomènes que nous avions déjà identifiés dans d'autres champs du contentieux terroriste, et notamment la capacité de se radicaliser très très rapidement.
1: Enquête RTL à retrouver à 5h15. Le journal avec vous, Brio Bocher.
13: Et face à la colère des lycéens, le gouvernement dégaine ses premières mesures. Le ministre de l'Éducation nationale, Édouard Geffray, a présenté hier soir un plan pour venir soulager les lycées les plus en difficulté. 114 établissements sont dans le rouge, 400 en orange, selon le ministre. Hortense Crépin en fait le point avec vous. En quoi consiste ce plan ?
14: Eh bien, trois leviers vont être activés. D'abord, 3000 professeurs remplaçants vont, entre aujourd'hui et mardi, rejoindre des établissements dans lesquels les besoins sont les plus importants. Ces enseignants étaient jusqu'à présent sans classe, car mal affectés, selon Édouard Geffray, qui ne donne pas plus de précisions. On ne sait pas, par exemple, si ces remplaçants pourront intervenir sur une zone géographique plus large dans leur académie. Deuxième levier, l'autorisation pour les recteurs de recruter davantage là où il y a des besoins. Cela pourrait, selon plusieurs sources, correspondre au recrutement de contractuels, ces professeurs en CDD qui n'ont pour certains pas été renouvelés à la rentrée. Enfin, les établissements vont recevoir une enveloppe supplémentaire pour développer le PACT, ce dispositif qui permet à des professeurs d'effectuer des heures supplémentaires en remplaçant des collègues.
13: Et Hortense, le ministre a aussi parlé d'un logiciel censé faciliter les remplacements. Comment ça va marcher ?
14: On sait peu de choses sur cette plateforme, si ce n'est qu'elle commence tout juste à être déployée et qu'elle permet de cartographier les établissements dans lesquels les besoins de recrutement sont les plus critiques, et ça grâce à un code couleur. Le ministre dit avoir identifié 114 lycées rouges et 400 qui sont oranges, sans que l'on sache, là encore, à quel manque de professeurs cela correspond.
13: Merci Hortense Crépin. Des annonces qui ne satisfont pas les syndicats. Rien de concret selon l'Union syndicale lycéenne. Une nouvelle journée d'action est déjà prévu mardi prochain. Hier, plus de 71 000 personnes ont manifesté en France en nette baisse par rapport à mardi.
10: Top départ pour le premier tour de la primaire de la gauche.
13: Il débute aujourd'hui et jusqu'à demain, alors que Raphaël Glucksmann continue d'être le favori selon notre sondage Toulouna Harris Interactive que RTL vous révèle ce matin. 33% des Français à gauche le privilégient devant Ségolène Royal, 16%, et Olivier Faure, le patron du PS, 9%. Le patron de Place Publique, donc Raphaël Glucksmann, qui a tenu une réunion publique hier soir à Nancy, Dimitri Ramelot.
15: Oui, si la réunion publique a duré 40 minutes, pas besoin de plus d'un quart d'heure pour convaincre Martine qui sort déjà de la salle.
16: Je vais voter pour lui à la primaire. Il me semble être le meilleur pour défendre les idées qui sont les miennes.
15: S'il ne sort pas de la primaire,
16: je ne soutiendrai pas quelqu'un qui serait en capacité de faire alliance aux législatives avec Jean-Luc Mélenchon et LFI.
15: Et pendant qu'elle descend les escaliers, son candidat tente de rassembler.
17: Simplement, il y en a plein qui se disent à quoi bon et pourquoi les croire ? Et moi, j'ai envie de prendre de l'énergie et d'en donner.
15: Pourtant, Elisabeth pointe un problème de charisme.
18: Je reste un peu encore sur ma faim. À côté de gens comme Mélenchon ou Le Pen qui vocifèrent, il faudrait peut-être qu'ils s'affirment plus.
15: Et la prestation de Raphaël Glucksmann n'a pas perturbé Léopold avant son vote.
19: Je suis militant plutôt du côté d'Olivier Faure.
15: Vous êtes venu, d'accord, pourquoi ?
19: Par curiosité politique, l'union de la gauche, même si c'est dans le cadre d'un rapport de force, était à privilégier. Et je vois bien que la stratégie de Raphaël Glucksmann diverge de cette question et du coup je voulais savoir pourquoi.
15: Est-ce que vous y voyez plus clair ce soir ?
19: Toujours Olivier Faure, je pense.
15: Et parmi eux, certains qui ont payé pour participer à la primaire pourrait finalement ne pas voter.
13: Dimitri Ramelot à Nancy pour RTL. Et puis Édouard Philippe, lui, souhaite diviser par deux l'immigration légale en France. Le candidat d'Horizon était l'invité de nos confrères de France 2 hier soir. Il a également expliqué vouloir revoir totalement le système des allocations familiales.
1: 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On se sent plus vieux, plus rapidement que nos voisins.
13: Oui.
1: C'est ce qui ressort d'un sondage. Les Français se sentent plus vieux que nos voisins.
13: Oui, une étude Ipsos BVA qui a mené l'enquête auprès de 10 000 Européens. Les Français se sentiraient donc vieux dès 50 ans contre 60 en Italie, en Espagne par exemple. Et ça a des conséquences dans la vie quotidienne. 47% des Français assurent avoir déjà renoncé à une sortie, une tenue, un sport par peur d'être jugés sur leur âge. Et vous, qu'en pensez-vous ? Est-on vieux dès 50 ans ? Pierre Arbulot est allé vous poser la question.
20: 65, 70 ans dans ces eaux-là, ouais.
13: 50 ans.
20: Ça me paraît bien jeune. Ça me paraît bien jeune. Une personne qui a 30 ans peut être vieux avant l'âge et une personne qui a 70 ans peut être très jeune dans son âge, donc c'est pas une histoire d'âge.
21: Moi je dirais 70 ans. Je sais pas, on commence à avoir des cheveux blancs, un peu de rides.
22: On les a avant, hein, les cheveux blancs.
21: Ok, bon bah voilà.
13: Et là vous avez quel âge, pardon ?
21: Moi j'ai 13 ans.
23: 50 ans, bah, ça dépend si on considère que c'est l'âge auquel on peut faire à peu près tout ce qu'on veut sans aucune contrainte physique. Évidemment, 50 ans, on est peut-être au top de sa forme à cet âge-là.
24: Mais il n'y a pas d'âge. Bah, dès lors qu'on se sent jeune et dynamique, actif, et ben le physique que je suis normalement.
13: Vous avez quel âge, je vous le demande quand même ?
24: 66.
13: Oh. Et vous êtes encore jeune ?
24: Bien sûr que oui, je sors de 2 heures de sport là, vous voyez ? Cardio de Corée et Pilates.
13: Des propos recueillis par Pierre Herbulot pour RTL.
1: Aux États-Unis, l'armée américaine veut diffuser en direct la mise à mort de l'auteur d'une tuerie.
13: Et Nidal Hassan doit être exécuté par peloton d'exécution. Il avait tué 13 personnes, dont 12 soldats sur une base militaire au Texas en 2009. Ce sera la première exécution menée par l'armée américaine depuis 1961. Et puis on connaîtra ce matin le lauréat du prix Nobel de la paix 2026. Les 5 membres du comité rendront leur vote public à 11h. La liste des candidats, elle, est gardée secrète.
1: Charlotte Cardin revient avec un nouveau single.
13: Oui, la chanteuse québécoise sort Memories après un été forcé à se reposer et des concerts annulés. Elle nous en dit plus sur cette nouvelle chanson et donne des nouvelles de sa santé.
25: Mes cordes vocales sont de retour à la normale. J'ai été en repos vocal pendant plusieurs semaines cet été. J'ai pas parlé et encore moins chanté malheureusement, donc j'ai dû annuler plusieurs concerts. Mais là...

0: écrit cette chanson à la manière d'une comédie romantique où on se ressasse des souvenirs en boucle et voilà, nous-mêmes, on n'arrive plus trop à savoir ce qui s'est passé en vrai.
1: Charlotte Cardin au micro de Marie Jiquel. Un mot de football, et après une longue trêve internationale, reprise de la Ligue 1 ce soir avec un joli choc pour ouvrir cette sixième journée. Lens reçoit l'Olympique Lyonnais, coup d'envoi à 20h45.
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1: Elle se passe à Munich à l'occasion de l'Oktoberfest, la plus grande fête de la bière qui attire chaque année des milliers de visiteurs, dont deux qui ont, semble-t-il, un peu trop abusé de la boisson. Après être rentrés à leur hôtel, ils ont essayé de prendre une douche, mais avec leur taux d'alcoolémie, ils se sont endormis sans couper l'eau. Résultat, elle a coulé pendant 8 heures, inondant tout ce qu'il y avait en dessous. Bref, des murs détrempés, un plafond écroulé. Il y en a pour plus de 200 000 euros de dégâts.
2: Oh là là, c'est pas possible. Merci beaucoup, Brio Bocher. Prochain journal avec vous à 6h, tout à l'heure. On a une perturbation, pas de bière, hein, mais d'eau qui arrive par le nord, Julie.
3: Et cette perturbation sera active, très active cet après-midi, le long des côtes de la Manche, sur les Hauts-de-France également. Des pluies qui vont évoluer en soirée vers le sud. Donc avant l'arrivée de cette perturbation au sud, justement, eh bien ce sera sec et largement ensoleillé des Pyrénées jusqu'en Provence, Alpes, Côte d'Azur. Globalement, c'est une matinée plutôt calme avec des éclaircies, des nuages, excepté au nord et à l'ouest, sur les Pays de la Loire, jusqu'au Poitou-Charentes, où là, le ciel va rester chargé avec des ondées possibles par endroits.
2: Et les températures ?
3: Alors, il fait frais hein, ce matin, ça pique 3 à 8 degrés dans les terres, localement 1 ou 2 degrés près du Jura, en Champagne-Ardenne, Bourgogne, Sologne, Auvergne et Limousin. L'après-midi, prévoyez 18 à 23 degrés sur le pourtour méditerranéen, 15 à 20 degrés ailleurs et localement 12 à 14 degrés seulement dans le nord-est.
2: Merci beaucoup Julie.
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2: On est très très heureux de fêter nos 60 ans, les 60 ans de RTL, ensemble avec vous, chers auditeurs. Bah, c'est très simple, hein. Sans vous, il n'y aura pas de radio. Donc c'est à votre fidélité que l'on doit notre longévité. Alors on veut vous entendre. Racontez-nous pourquoi vous avez choisi un jour la Radio Rouge. Quel est ce lien qui nous unit? Quels sont vos plus beaux souvenirs avec nous? Vos animateurs préférés? Vos émissions favorites? Je lis là un message de Marie-Claude qui a envoyé un SMS. J'écoutais sous mon oreiller, j'avais 12 ans, premier poste radio pour moi. J'ai bien aimé Christophe Paco, Vincent Perrault, l'équipe du Petit Matin, Stéphane Carpentier et les autres émissions. Autre message de Denis à Dole dans le Jura, Max, évidemment, Max Meynier, sous la couverture piquée pour pas ne se faire prendre par ses parents. Voilà ce que nous écrit Denis au 74 900 code matin. Vous envoyez vos SMS, 99 centimes le message. Et d'ailleurs, on a un message, tiens, on a un nouveau répondeur.
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2: 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Dans les journaux ce matin, ce scénario noir pour l'eau bretonne. C'est la une du Télégramme. La Bretagne confrontée à un épisode de sécheresse sans précédent. Je m'adresse en plus particulièrement à vous, Brieux Bocher, le breton de l'émission. Il va falloir peut-être, et c'est ça qui est assez fou, s'habituer à voir dans les prochains jours des coupures d'eau du robinet. Le scénario catastrophe que la Bretagne voudrait à tout prix éviter n'est pas loin d'arriver, écrivent nos confrères. Le préfet va annoncer des mesures ce vendredi. 94% des niveaux des nappes de la région sont en dessous des normales. C'est dans le Finistère même que la situation est la plus critique. La pluviométrie de ces trois derniers mois a été inférieure de plus de 60% à la moyenne observée ces 40 dernières années. Nous n'avons plus que quelques semaines de stock, alerte le syndicat mixte d'alimentation en eau potable des Côtes d'Armor. Les autorités appellent les particuliers, les entreprises, les agriculteurs à limiter leurs usages. Tous les petits gestes, pas de bain, pas de nettoyage de voiture, tous ces petits gestes sont les bienvenus. Des appels répétés depuis cet été, mais malgré tout, la consommation de septembre 2026 est identique à celle de septembre 2025. Si nous réduisons pas notre consommation, nous n'aurons plus d'eau du robinet en novembre, martèlent les élus. Eau du robinet, alerte rouge en Bretagne, dossier à lire aujourd'hui dans le Télégramme.
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2: Il est 5h14, c'est l'heure de notre enquête RTL autour d'un mot que vous entendez sans doute depuis plusieurs mois ou plusieurs années maintenant, le masculinisme. Il désigne un mouvement sexiste et misogyne qui fait l'apologie de la violence envers les femmes. Un de ses adeptes, oui parce qu'on peut parler d'un mouvement presque sectaire, un de ses adeptes donc est actuellement jugé devant les assises à Paris pour torture sur des mineurs qu'il piégeait sur Internet. Le verdict est attendu ce soir. Bonjour Sophie Neumeyer.
10: Bonjour.
2: Cet homme, il est à l'image de tous les autres masculinistes, totalement enfermé dans sa bulle.
10: Oui, l'accusé est un étudiant indien qui vivait à Antibes et il assume son idéologie, son avocate Irina Kratz.
11: C'est-à-dire à la fois le masculinisme, des idéologies néo-fascistes, white suprémacistes. Il a été l'auteur revendiqué d'un texte qui s'appelle How to get girls, comment finalement manipuler les femmes pour faire en sorte qu'elles satisfassent nos désirs.
10: Fasciné par la violence et les tueries de masse, enfermés dans une bulle numérique, les masculinistes les plus rigoristes cachent souvent un mal-être profond, comme l'affirme aujourd'hui l'accusé.
11: Il a un profil très isolé socialement, qui a été harcelé scolairement, qui a préféré privilégier une vie en ligne jusqu'à atteindre 10 heures de connexion par jour. Tout ce qui importait, c'était son avatar et sa vie en ligne.
10: Et les profils les plus radicaux inquiètent, au point que la DGSI estime depuis 2 ans que le masculinisme constitue une menace terroriste émergente.
2: Avec des projets d'attentats précis ?
10: Oui, pour l'heure, seul un projet d'action violente est recensé. Il a pu être déjoué en juillet 2025. Il s'agit d'un jeune Stéphanois qui comptait s'en prendre à des filles de son lycée. Il est actuellement en détention provisoire et les magistrats se sont formés à cette nouvelle menace. Olivier Christen, le procureur de la République antiterroriste.
12: Plus spécifiquement, au sein du parc national antiterroriste, a été désignée une magistrate comme référente de ce que nous appelons les nouvelles menaces qui concernent donc notamment ces menaces incel, ces célibataires involontaires ou c'est chaste involontaire.
10: Le Stéphanois arrêté se revendiquait justement incel. C'est la frange masculiniste la plus susceptible de passer à l'acte.
12: Ce que nous observons, c'est plutôt le très jeune âge des personnes concernées. Nous retrouvons sur cette mouvance des phénomènes que nous avions déjà identifiés dans d'autres champs du contentieux terroriste et notamment la capacité de se radicaliser très très rapidement à partir notamment d'une propagande très dense qui est diffusée à travers les réseaux sociaux.
10: La DGSI suit actuellement une dizaine de masculinistes susceptibles de radicalisation violente.
2: Enquête RTL signée Sophie Neumeyer. Dans l'actualité à retenir ce matin, notamment Édouard Geffray, le ministre de l'Éducation, qui annonce l'arrivée dès aujourd'hui, entre aujourd'hui et mardi précisément, de 3000 profs remplaçants dans plus de 500 lycées où la situation est la plus critique. Le ministre de l'Éducation nationale répond là à l'une des revendications du mouvement lycéen sur les absences d'enseignants, mouvement qui doit se poursuivre puisqu'une nouvelle journée de mobilisation est annoncée pour mardi. On va y revenir dans le journal de 5h30. Nous fêtons nos 60 ans aujourd'hui, 60 ans de RTL, racontez-nous pourquoi vous avez choisi un jour votre radio rouge. Quel est ce lien qui nous unit? On attend vos témoignages, vos réactions ce matin au standard.
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3: Jeanne qui nous écrit sur la page Facebook RTL Petit Matin et nous dit « J'écoute RTL depuis toute jeune, c'est la radio que mes parents écoutaient et encore maintenant. Et de ce fait, j'ai toujours écouté RTL. Mes plus beaux souvenirs avec RTL, c'est d'avoir pu être accueillie plusieurs fois dans cette belle maison rouge. Bonjour Pascal.
14: Bonjour.
2: Bonjour Pascal.
3: Vous êtes dans le département de la Côte d'Or.
14: Oui, tout à fait.
3: Et vous aussi, vous vivez une grande histoire d'amour avec RTL.
14: Oui, alors tout d'abord, joyeux anniversaire à RTL.
2: Merci.
14: Oui, moi c'est grâce à mes grands-parents.
2: Oui.
14: Quand j'étais petite fille, j'allais en vacances chez eux et quand j'entendais le jingle RTL, ça voulait dire que je pouvais rejoindre ma grand-mère dans son lit parce que mon grand-père était levé. Et ensuite, quand je me suis mariée, le 1er août, eh bien, avec Vincent, mon mari, nous avons mis RTL parce que moi j'écoutais Europe 1 et lui m'a transmis sa passion pour RTL. Donc nous écoutons RTL maintenant depuis 49 ans.
2: Donc c'est grâce à Vincent, votre époux, donc vous êtes passé du voilà. bleu au rouge alors.
14: Voilà, tout à fait.
2: Merci à lui. Merci à lui. Qu'est-ce qui vous plaît sur RTL et quelle est, je sais pas, votre émission préférée, votre plus belle voix?
14: Bien entendu, les grosses têtes. Après, il y avait Ménie Grégoire à l'époque. Moi, je me souviens de l'avoir écouté. Après, Fabrice, mais ça, tout le monde le vénérait, Fabrice. Ouais, et c'est vrai que c'était des belles émissions. Et encore maintenant, moi, je trouve que vous avez des émissions qui sont au goût du jour, on va dire.
2: Ménie Grégoire, vous en parliez. C'était important dans votre vie de femme aussi d'avoir cette émission où elle donnait la parole aux femmes qu'on n'entendait pas beaucoup à l'époque à la radio.
14: Non, c'est vrai. Et puis maintenant, nous avons Caroline Dublanche qui a bien pris le relais. Moi, je trouve que des fois, c'est pas toujours intéressant pour les histoires, mais des fois il y a des choses quand même qui sont bien intéressantes et j'en aime bien écouter, même Vincent écoute.
3: Il y a Doumé qui écrit sur la page Facebook RTL Petit Matin: mon papa était routier dans le camion, c'était RTL et depuis c'est resté. Madame RTL est mon accompagnatrice dans mon camion, qui est lui aussi dédié à ma radio préférée. Je souhaite un très bon anniversaire à Madame RTL. C'est joli ça comme dédicace.
14: Ouais. C'est vrai, c'est une belle dédicace. Et moi, je pense toujours à mes grands-parents, à Marie et à Nissé, et on n'avait pas le droit de toucher à la radio du grand-père, attention. On n'avait pas le droit de l'allumer, on était trop petits, on n'avait pas le droit d'y toucher. C'était en bakélite jaune, vous vous souvenez de ces radios?
2: Les bakélites, ah oui, les radios en bakélite jaune.
14: Jaune. Oui. Et elle était en hauteur pour pas que les enfants puissent y toucher, hein.
3: Surtout pas la casser.
2: C'était sacré et c'était réglé sur RTL.
14: C'est ça. Ouais. Et voilà, c'était RTL tout le temps. Et on n'avait pas le droit d'y toucher.
3: Et Pascal, quel est votre rapport à la voix? Parce que la radio, c'est la voix. Il n'y a pas d'image, on se crée ses propres images.
14: Oui, et justement, il y a de plus ou moins de belles voix. Et avec moi, je vois, nous, la nuit, quand on ne dort pas, on écoute RTL. Et le matin, on rigole parce que t'as entendu Laurent Ruquier, ou tu as entendu... Ah, moi, j'ai rien entendu de Caroline hier au soir, je me suis endormie. Donc, ce qui fait qu'on a toujours les voix d'RTL dans notre... Et on reconnaît les noms grâce aux voix. C'est vrai que
3: ça vous donne
14: important.
3: L'impression de faire partie d'une famille?
14: Oui, en quelque sorte. Oui, bien sûr. D'un clan. C'est ça. C'est le clan RTL. On s'identifie. Puis maintenant, avec Facebook et compagnie, on arrive à mettre des visages sur les noms. Donc c'est agréable. C'est agréable.
2: Vous qui écoutiez Ménie Grégoire, je vous propose de réécouter un extrait. Ça va vous rappeler des souvenirs.
15: Allô, Ménie? Il y a deux ans, j'avais 14 ans. Et je suis tombée amoureuse. C'était mon premier amour, mais je ne l'ai jamais dit, bien sûr.
16: Oui, je m'en doute. Alors, qu'est-ce qui est arrivé?
15: Eh bien, il voulait m'embrasser, mais moi j'avais peur. Et puis je crois que j'étais pour lui une fille comme les autres, comme toutes celles dont il s'était amouraché auparavant.
2: Ça vous rappelle une époque? Hein, Pascal?
14: Eh oui. Oui, mais enfin j'étais encore jeune, hein, avec Ménie Grégoire quand même.
2: Et vous aviez le droit d'écouter quand même?
14: Oh, ben, et on trichait.
2: Ah,
14: oui. On écoutait sur une petite radio. Ouais. Parce qu'à l'époque, on avait des petites radios quand même. Ouais. Qui nous permettaient d'écouter.
2: Bon, Pascal, en tout cas, on va vous récompenser de votre fidélité puisque, comme tous les auditeurs qui passent à l'antenne, on vous offre une montre RTL Collector.
3: Une montre RTL spéciale 60 ans, vous allez voir, évidemment, ans. Elle est rouge, bien sûr.
14: Bon, alors, bien sûr.
3: Donc, c'est notre anniversaire, mais c'est nous qui faisons des cadeaux.
2: Voilà, on vous offre ça, on vous envoie ça, Pascal, et on vous remercie. On remercie aussi Vincent, qui vous a fait basculer sur RTL au début de votre mariage. Merci beaucoup à vous. On vous attend, pour vous raconter votre lien avec RTL. 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
3: Et merci à Pascal pour sa fidélité.
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2: Et c'est l'heure de retrouver notre archive du jour. Nous sommes le 9 octobre 1967. Là aussi, archive, c'est ce jour-là qu'est capturé et tué en Bolivie Che Guevara, l'icône de la révolution cubaine. Il meurt à 39 ans dans un halo de mystère. On l'a déjà donné pour mort ou enlevé plusieurs fois.
17: Jacques Chaput, donc. Che Guevara mort, ça n'est pas la première fois que court la rumeur, mais cette fois-ci c'est peut-être un peu plus sérieux. Encore une fois, la nouvelle est venue de Bolivie, où ce sont les militaires qui ont annoncé la mort comme certaine de Ernesto Che Guevara.
18: Oui, en fait, le Che serait mort dimanche dernier. Et par conséquent, comme on est mardi, on peut penser qu'il est à peu près normal qu'on n'ait pas encore vu le cadavre du Che. Mais officiellement, on ne reconnaîtra la mort du Che que lorsqu'on aura les empreintes digitales du Che, car il ne faut pas confondre, le Che, voilà déjà 2 ans qu'on le voit un peu partout. C'est le Robin des Bois de notre génération. Il s'appelle un jour Ramon, un jour Gomez, un jour il a le crâne rasé, un jour il a la barbe longue. On annonce qu'il est encerclé, capturé, et puis on annonce sa mort, et puis on dément sa mort. Depuis 2 ans, c'est le même système, c'est le même roman à épisodes.
17: Oui, la dernière fois, c'était il y a 3 semaines. Mais enfin, cette fois-ci, les militaires boliviens disent « Nous allons montrer le corps embaumé de Guevara ».
18: Oui, c'est exact. Mais ce qui a l'intérêt, c'est que ce révolutionnaire vagabond est devenu en moins de 2 ans un mythe, celui de la révolution latino-américaine. Qu'il soit homme ou ombre, le Che est devenu un mythe. Un mythe aussi utile aux Américains qu'aux Cubains.
2: La mort de Che Guevara le 9 octobre 1967, document RTL. Vous avez reconnu les voix de Philippe Gildas et de Jacques Chaput, là aussi des légendes de RTL. Merci à Yannick Morino de notre service des archives.

0: ouvrira les portes des Doors.
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1: Et cela fait 60 ans que Radio Luxembourg est devenue RTL, ça mérite bien une photo.
4: Mais sur la photo, il y a aussi Virgile. 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
4: Non, pas Georges Lang.
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5: Cavrivière.
4: C'est le chien de Philippe Cavrivière qui est sur la photo que vous pouvez voir dans Paris Match aujourd'hui pour les 60 ans de RTL.
1: Virgile, tu ne seras pas avec Charlotte de Turckheim, Fabrice, Jean-Philippe Janssen, Caroline Diamant, Karina Marimon ou encore Florian Gazan. 15h30, 18h, les grosses têtes.
2: Vous êtes au cœur de 60 heures d'antenne spéciale pour fêter nos 60 ans. On a encore un message sur le répondeur.
10: 3615, code qui n'en veut d'un bon anniversaire avec aujourd'hui mon gars Bruno Lechaire. Bonjour mon Bruno, est-ce que tu veux souhaiter un bon anniversaire à RTL? Oh ben non, alors ça fait 60 ans que j'écoute RTL et j'ai jamais gagné la valise RTL. Alors ils peuvent se brosser, hein? Ben alors.
1: Et on remercie bien sûr les fanfares de France qui jouent pour nous à 5h. C'était à la fanfare de Mons en Barœul dans le 59. Et à 5h30, vous allez entendre la fanfare de l'amicale des sapeurs-pompiers dans le 67, Hangenbitten.
2: Et c'est même tout de suite dans le Bas-Rhin.
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2: Le journal de 5h30 avec vous, Sébastien Rouxel. Bonjour Sébastien.
11: Bonjour Jérôme, bonjour à tous.
2: Et à la une ce matin, une mise à mort face caméra aux États-Unis.
11: Info glaçante donnée cette nuit par le gouvernement américain. L'exécution d'un condamné à mort sera diffusée en direct. Il passera devant le peloton d'exécution le 3 décembre prochain. Dans ce journal aussi, l'arrivée de 3000 profs remplaçants d'ici mardi dans les établissements les plus en difficulté, annonce du ministre de l'Éducation hier soir pour tenter de calmer la colère lycéenne. Une info RTL sur le camp cambriolage du musée Renoir de Cagnes-sur-Mer. On va vous dire comment les enquêteurs sont remontés jusqu'aux 6 suspects en garde à vue. Et puis les Bleus comptent sur une revenante pour décrocher leur première médaille d'or au championnat du monde de judo.
2: Une médaille en or et 1 million d'euros. Voilà ce que recevra tout à l'heure le lauréat du prix Nobel de la paix. Mais qui peut le décrocher cette année? Bénédicte Tassard nous dira tout juste tout cela juste après le journal de 5h30 dans RTL Autour du Monde.
11: C'est une première depuis la fin de la Seconde Guerre mondiale.

0: Aux États-Unis, un homme va être fusillé par l'armée américaine. Il a été condamné à mort pour une tuerie perpétrée en 2009 sur une base militaire du Texas. Et on a donc appris cette nuit, Arnaud Touche, que cette exécution allait être diffusée en direct.
1: Oui, et c'est en réalité au détour d'une question lors d'une interview que le ministre de la Défense a révélé cette information stupéfiante.
2: On va s'assurer que les gens puissent regarder, les gens doivent comprendre que ce genre d'acte entraîne de graves conséquences.
1: Une information ensuite confirmée officiellement par le Pentagone, le jeudi 3 décembre prochain à 13h, l'exécution de Nidal Hassan sera donc diffusée en direct sur Internet, un horaire qui rappelle celui de la fusillade qu'il avait perpétrée, c'était un jeudi également, en début d'après-midi. Le Pentagone n'a pas encore précisé les modalités de diffusion de cette exécution par peloton, une méthode qui n'a plus été utilisée par l'armée américaine depuis 1945. Donald Trump a personnellement approuvé cette exécution cette semaine.
0: Merci Arnaud. Arnaud Touche, correspondant de RTL aux États-Unis, où de nouveaux pourparlers entre représentants ukrainiens et américains auront lieu aujourd'hui et demain pour tenter de mettre fin à la guerre en Ukraine. Une réunion à laquelle des représentants français, allemands et britanniques sont cette fois conviés.
3: RTL, il est 5h32 et on en vient donc à la première réponse concrète du gouvernement à la colère des lycéens.
0: 3000 profs remplaçants vont arriver d'ici mardi dans les lycées les plus en difficulté. 500 établissements ont été identifiés grâce à un nouveau logiciel. C'est la grande annonce du ministre de l'Éducation, Édouard Geffray, hier soir. Il s'agit d'enseignants qui n'avaient toujours pas d'affectation jusqu'ici. Et c'est précisément ce qui fait bondir Sophie Venetite, la secrétaire générale du syndicat de profs SNES-FSU.
4: C'est un énième bricolage dans l'éducation nationale. D'abord, on découvre qu'il y a 3000 professeurs qui étaient sans affectation en raison d'un problème de logiciel. Alors, on est en 2026 et la France découvre qu'elle a un problème de logiciel pour affecter les professeurs. C'est assez lunaire comme situation. Et puis, on peut quand même se demander qui sont ces professeurs, d'où viennent-ils. Mais ça veut dire aussi qu'on va assécher, qu'on va diminuer le nombre de remplaçants disponibles pour les absences qui auront lieu pendant l'hiver.
5: Le ministre parle de remplacement dans les prochaines heures.
4: Non, il faut être réaliste. Avec une annonce à 20h30, on ne va pas appeler des professeurs à 21h30 pour leur dire demain matin à 8h, il faut être dans tel établissement. Mais là encore, on est sur l'effet d'annonce. Il ne faut pas s'attendre à ce que demain à 8h30, il y ait des milliers de professeurs qui débarquent dans les établissements scolaires.
0: Sophie Venetite au micro RTL d'Hermine Leclèche. Cette annonce, elle ne calme pas la colère des lycéens. Une nouvelle journée de manifestation aura lieu mardi prochain. Celle d'hier a rassemblé beaucoup moins de monde que mardi, un peu plus de 71 000 manifestants d'après le ministère de l'Intérieur, 130 000 d'après la CGT.
3: L'une des revendications des lycéens, c'est l'abrogation de Parcoursup et à ce sujet, ils ont le soutien d'Édouard Philippe.
0: C'est stressant et ça ne marche pas. Voilà ce qu'a dit hier soir le candidat Horizon à la présidentielle, interrogé sur France 2 dans l'émission L'Heure de Vérité. Il a par ailleurs décliné plusieurs propositions pour le pouvoir d'achat des Français. Il entend notamment réformer les allocations familiale.
6: Je pense qu'il faut aider avec une allocation familiale entièrement revue. Toutes les familles à partir du premier enfant. Une allocation familiale unique, 350 euros dès le premier enfant. La deuxième chose, c'est d'accompagner les familles qui travaillent en faisant en sorte d'obtenir une réduction d'impôt de environ 3000 euros. Ce qui permet aux classes moyennes qui travaillent de ne pas payer d'impôt sur le revenu pendant les 3 années qui suivront la naissance d'un enfant. Et j'ajoute une dernière chose, la possibilité d'obtenir un prêt à taux zéro pour les familles qui, ayant un enfant, doivent changer d'appartement et décident de pouvoir acheter un appartement.
0: Édouard Philippe hier soir sur France 2. Le premier tour de la primaire social-démocrate commence à 8h ce matin. Scrutin en ligne jusqu'à demain soir 20h. Plus de 140 000 inscrits et 5 candidats. Raphaël Glucksmann, Olivier Faure, Ségolène Royal, Jérôme Gadge et Emmanuel Morel.
3: Une info sur RTL ce matin sur le cambriolage du musée Renoir de Cagnes-sur-Mer. On sait désormais comment les enquêteurs ont retrouvé la trace des suspects.
0: 6 personnes sont depuis mercredi en garde à vue et ce sont des traces ADN, Maxime Lévy, qui ont permis d'identifier les deux hommes soupçonnés d'avoir volé 2 tableaux.
7: Oui, il y a tout juste un mois, l'ancienne demeure d'Auguste Renoir, transformée en musée, est le théâtre d'un cambriolage. 4 tableaux sont décellés du mur. Dans leur fuite, les malfrats abandonneront notamment 1 sac et 2 œuvres. Au total, ce sont 5 ADN différents qui seront collectés sur la scène du casse. Le point de départ pour interpeller les 2 cambrioleurs présumés, 2 hommes nés en 84 et 86, connus des autorités. En garde à vue également, 3 complices présumés, dont une femme, identifiée Depuis ces dernières semaines, les enquêteurs de la police judiciaire niçoise les surveillent de près et certains échanges ne passeront pas inaperçus, ceux avec un professionnel du marché de l'art. Les enquêteurs décident finalement de tous les interpeller. En effet, le petit groupe est notamment suspecté de préparer un nouveau casse. En revanche, pour l'heure, les tableaux n'ont toujours pas été retrouvés.
0: Maxime Lévy du service police-justice de RTL. À retenir également ce matin, cet ouragan qui s'approche des côtes sud-est des États-Unis. C'est le premier de la saison dans l'Atlantique. Il doit toucher terre la nuit prochaine. Et puis ses retrouvailles touchantes sur une base militaire de Californie. Les militaires qui ont passé ces derniers mois à bord du porte-avions Abraham Lincoln, qui avait été déployé notamment au Moyen-Orient, ont pu enfin serrer leur famille dans leurs bras. Une centaine de nouveaux papas ont vu pour la première fois leur bébé qui sont nés pendant leur mission.
3: Il est 5h36 sur RTL. Il est pour quand ce premier titre tricolore au championnat du monde de judo? On se pose la question.
0: Bah oui, on comptait beaucoup sur Clarisse Agbenienou et Joanne Benjamin Gaba, mais rien ne s'est passé comme prévu. Et pour l'instant, on n'a que deux médailles au compteur, les bronzes de Shirin Boukli et de Diane Boulem-Tafès. Bon, l'éclaircie va peut-être venir aujourd'hui d'une revenante, Audrey Tchoméo, 36 ans, qui espère décrocher l'or aujourd'hui, 15 ans après son titre mondial.
8: Je suis là, je suis en train de j'avais 17 ans, j'en ai 36, donc waouh. Ça commence à faire beaucoup, mais on kiffe ce plaisir, on kiffe cette douleur, on kiffe ce... Voilà, je profite du moment présent. C'est ça qui me tient au mieux encore. Je pense que si j'avais plus de plaisir, je serais plus là. Là, j'ai encore ce plaisir-là, cette fougue du judo qui a pas changé. Donc c'est ça qui est beau. Donc ouais, j'en ai encore me prouvé que je suis capable. Que voilà, j'ai encore des grosses choses à me montrer moi avant tout. Après, je partirai en paix. Si tout se passe bien, après on sait pas. Mais pour l'instant, on verra.
0: Audrey Tchoméo, micro RTL de Cédric Chasseur. Du foot également ce soir, le retour de la Ligue 1. Lens, 15e du championnat, reçoit Lyon, le deuxième. Coup d'envoi du match à 20h45.
3: Merci beaucoup Sébastien Rouxel. Petit conseil en sortant de chez vous, couvrez-vous et puis on a des perturbations aujourd'hui. Hein.
9: Une nouvelle perturbation qui arrive par le nord-ouest, qui s'installe sur les côtes de la Manche et qui va progresser tout au long de la journée direction le sud-est. Alors, elle n'est pas très active, ça va donner des pluies éparses toute la journée. Le vent qui est soutenu, que ce soit dans le sud, Mistral Tramontane qui peut souffler jusqu'à 90 km/h par endroit, mais aussi dans le nord-ouest, le vent qui va souffler autour des 70-80 km/h.
3: Et donc je le disais, couvrez-vous parce qu'il va faire frais.
9: Il fait frais effectivement ce matin, on est donc en dessous des normales de saison. C'est surtout finalement dans le nord-ouest avec la perturbation que ce sera plus doux. Comme d'ailleurs en Méditerranée par exemple, il fait 14 à 13 degrés sur le littoral dans le nord, 9 à 11 degrés dans les terres. Ailleurs, bah, c'est quand même assez frais puisqu'on a entre 3 et 8 degrés dans les terres. Et puis on va trouver près de la Méditerranée 18 à 23 degrés.
3: Merci Julie.
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3: Vos indispensables des petits matins à suivre dans quelques minutes, le décryptage santé d'Aline Perraudin et le conseil du jour de Julie. Bonjour Aline.
11: Bonjour.
3: Ça marche ou pas les huiles essentielles contre les poux?
11: Alors oui, pour les tenir à distance ou s'en débarrasser, certaines personnes misent sur les huiles essentielles. On va voir si ça marche vraiment ou pas.
3: Et votre astuce du jour, Julie?
9: Eh bien, c'est pour pas se faire avoir. Vous savez, quand on lit des avis, ben, je vais vous dire comment faire.
3: À tout de suite, 5h39.
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3: RTL autour du monde à Oslo ce matin, puisqu'on connaîtra à 11h le lauréat du prix Nobel de la paix 2026. Les 5 membres du comité Nobel rendront public leur vote après avoir choisi dans une longue liste Bénédicte Tassard.
19: Oui, qui cette fois a apporté les plus grands bienfaits à l'humanité? La liste des candidats est longue, très longue, 287 noms. On n'a pas cette liste, elle est secrète et le restera pendant 50 ans conservé dans le coffre-fort au sous-sol de l'Institut Nobel à Oslo. Mais ceux qui proposent, les hommes politiques, les professeurs d'histoire, ont fait fuiter des noms. Mark Carney, le premier ministre canadien, est le favori sur les sites de Paris en ligne. Donald Trump, bien sûr, encore une fois, le président américain a été cité par ses amis, dirigeants d'Israël, du Cambodge ou encore du Pakistan, le pape Léon XIV, la Cour pénale internationale ou encore un réseau d'entraide humanitaire au Soudan, ravagé par la guerre civile. Le gagnant va rafler 1 million d'euros, une médaille en or et surtout une notoriété internationale, celle qui permet à Narges Mohammadi, résistante iranienne, régulièrement emprisonnée à Téhéran et prix Nobel 2023, d'être encore en vie.
3: Merci beaucoup, Bénédicte Tassard, RTL autour du monde. Il est 5h42, à suivre dans l'actualité, la primaire de la gauche. Premier tour, aujourd'hui et demain, en ligne. Il y a plus de 140 000 inscrits. Et c'est Raphaël Glucksmann qui confirme son statut de favori dans notre sondage, en tout cas. 33% des électeurs de gauche le privilégient devant Ségolène Royal, qui est à 16%, et devant Olivier Faure, qui est à 9%. Enquête Toluna, Harris Interactive. On y revient dans le journal de 6h. Vous le savez, depuis hier midi, nous fêtons nos 60 ans, les 60 ans de RTL. Quel est votre lien avec notre radio, quels sont vos plus beaux souvenirs, vos voix préférées, vos émissions favorites? On en parle ensemble au 3210.
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21: Oui, Régine écrit sur la page Facebook RTL Petit Matin, et bien moi j'écoutais RTL en Lorraine depuis des années, 1968, et je ne changerai jamais de station. C'est un pur bonheur de retrouver tous les matins. Vous êtes notre rayon de soleil et ça nous met de bonne humeur pour la journée. Et en plus, nous avons formé une famille grâce à RTL. Joyeux anniversaire à notre radio préférée. Merci beaucoup Régine pour ce joli message.
3: On a aussi un message d'Arlette par SMS. Vous êtes nombreux à nous envoyer vos messages ce matin, ça nous fait très plaisir. Message d'Arlette au 74 900, j'écoute RTL depuis plus de 50 ans, j'ai 87 ans, écrit Arlette de Blois. La nuit et la radio fonctionnent de 20h à 7h30, ça nous fait très
21: Arlette,
3: plaisir.
21: Arlette, on vous embrasse et on sait que vous êtes attachée au coq. Bonjour Carole, dans les Côtes d'Armor.
22: Bonjour Julie. Alors, bonjour Jérôme. Alors non, en Côte d'Or, moi aussi.
21: Ah pardon, en Côte d'Or.
3: À Côte d'Or, il y avait un problème sur l'affiche.
22: En
3: voilà.
22: Côte d'Or. Non, non, aucun souci.
3: C'est joli quand même.
22: Entendre. Oui. Partout. Ah bah oui, ah bah bien évidemment. Donc joyeux anniversaire RTL.
21: Merci Carole. Je suis
22: très très heureuse de pouvoir échanger avec vous, parce que dites-vous que RTL a 60 ans, mais moi 62. Oui. Donc alors autant vous dire que nous avons presque grandi ensemble. Donc
3: vous écoutez oui, RTL depuis toujours.
22: Depuis toujours. Donc RTL, c'est plein de choses, plein d'émotions. Mmh. C'est le transistor de mes parents, posé dans un coin de la cuisine, l'odeur du bœuf bourguignon qui mijote, ma mère qui cuisine. Voilà.
21: C'est ça que ça évoque chez vous, ces trois lettres RTL.
22: Ouais, c'est ça. C'est une radio qui a toujours accompagné ma vie à la maison, du matin au soir. Toujours actuellement sur les routes pour le travail, juste dans mes nuits d'insomnie avec Jean-Alphonse Richard. voilà.
3: Vous êtes sur la route. Vous faites quoi dans la vie, Carole?
22: Alors, je suis travailleur social. D'accord. Et je fais de la route. Ouais. Voilà, je vais sur toute la Côte d'Or.
3: Et vous roulez beaucoup? Combien de kilomètres par jour?
22: Oh, ça dépend, c'est fluctuant. D'accord. Donc ça peut être 30 minutes pour aller rejoindre une intervention, comme une heure. Donc voilà, donc j'ai beaucoup de temps. Donc je commence mes journées toujours avec vous, Jérôme et Julie, dès 4h30.
21: Merci.
22: Puis je retrouve les voix, les émotions qui rythment les journées, Julien Courbet quand je peux. Les auditeurs ont la parole avec Amandine. Oui. Alors je parle toute seule dans ma voiture. Les grosses têtes aussi. Je commente. Puis des fois je me gare pour envoyer un petit message pour interagir.
21: Et, voilà. Et Carole, justement, vous avez cité des animateurs. Vous avez l'impression de les connaître, ces animateurs, puisqu'ils sont avec vous depuis un moment.
22: Ah mais oui, mais complètement. Mais ce que disait Régine, j'écoutais ce que vous disiez sur son message, mais on forme vraiment une famille. Il y a aussi le week-end, le bonheur de retrouver Stéphane Carpentier, Valérie Quintin, la fine équipe. Ces rendez-vous ont vraiment quelque chose de précieux. Ils ressemblent à des retrouvailles. Et puis... enfin voilà quoi, c'est plein de choses. On a l'impression qu'on retrouve des gens qu'on aime. Une radio, cette radio, elle a une âme, mais vraiment, hein, je dis pas ça.
21: C'est fort ce que vous dites, Carole, hein, des personnes qu'on aime. Est-ce que ça rythme votre journée dans le sens où vous dites ah ouais, quand j'entends telle personne, telle émission, ça veut dire que dans ma journée, je suis rendue à faire ça.
22: Ah bah oui, non mais complètement. Et puis au-delà de ça, cette radio, elle crée du lien, du partage, des émotions, et puis même des rencontres, comme vous le savez, Jérôme, puisque j'ai déjà eu la chance d'échanger avec vous. Grâce au groupe Facebook de l'émission. Donc là, je vais me faire tirer les oreilles si je dis pas bonjour à ma copine Aude Emmanuel, à Yves Guédon, à Paola, à Aline, à Sylvain, à Nathalie et tous les autres, Brigitte, Régine, Marie-Jo, enfin tout ça, quoi.
21: Et Aude Emmanuel m'a écrit un petit message, elle m'a dit, faut passer le bonjour à ma copine. Donc c'est fait.
22: Oh, bah, ça m'étonne pas. Vous voyez, c'est la famille.
3: Vous savez qu'on vous écoute, on écoute vos témoignages, vos récits de vie et on lit vos messages aussi. Il faut pas croire, c'est pas parce qu'on répond pas. On lit vos messages tous les jours. Bien sûr. Julie, souvent, je vois, répond à vos messages. Mais c'est vrai qu'on lit tout, même les critiques aussi. Alors, ça, parfois, ça fait pas plaisir. Non. Mais vous l'avez dit, c'est une famille et on vit ensemble. Et c'est pas un vain mot de dire on vit ensemble. On vous écoute tous les matins. Ouais. C'est vous les patrons. C'est vous les patrons. Si un truc qui vous plaît pas, on en tient compte. Donc, voilà. C'est vrai qu'on fonctionne ensemble. C'est très important de fêter cet anniversaire ensemble.
22: Ouais, merci. D'ailleurs, cette semaine, je me permets, je vous écoute tous les matins, et puis en ce moment, ça a un peu bousculé dans ma vie, donc j'ai pas trop le temps d'interagir et d'être sur le groupe. Donc, je m'étais permise d'adresser un petit message perso à Julie pour dire je suis là, je vous écoute, hein, mais je n'interagis pas, je suis désolée.
21: Ah oui, le message des dossiers, alors, je me souviens, c'est ça?
22: C'était moi en début de semaine.
3: Le message des dossiers, j'ai rien compris là.
21: C'est un message écrit en direct en fait, Carole, pour me dire voilà, je vous écoute tous les matins. Effectivement, j'interagis moins parce que je suis plus occupée dans mes dossiers.
22: Voilà. Mais du coup, j'avais besoin comme de dire désolée, hein, je suis là, hein, mais
21: c'est vraiment très mignon. Merci beaucoup, Carole. Oui.
3: Carole, on vous offre une montre RTL à l'occasion des 60 ans. C'est une montre collector, hein, qui est faite spécialement.
21: C'est RTL 60 ans, quand même.
22: Génial, je voulais juste passer un petit mot. Vous demandiez les meilleurs souvenirs. Moi, un de mes plus beaux souvenirs, c'est bien sûr d'être venue dans les studios. Et aussi, c'est l'émotion de mon papa, surtout, que je voulais souligner lorsque je lui ai offert une montre RTL que vous m'aviez envoyée il y a quelques années. Et je la lui avais offert et il était vraiment très, très ému aux larmes. Ouais. Et donc, voilà. Et
21: on pense sent que votre là, émotion là dans la voix quand vous évoquez ça.
22: Bah oui, bah voilà quoi. Voilà, ben merci à vous en tous les cas pour tout ce que vous nous apportez. Merci beaucoup.
3: Ça nous fait plaisir, Carole, et d'entendre ça, ben on se dit, on a encore plus plaisir à se lever le matin à 2h, vraiment. Donc on vous envoie cette montre et on attend encore vos appels, hein, toute la journée. Vous nous racontez votre lien avec RTL. On a encore un nouveau message au 3210.
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3: Bon, merci Laurent Gérard.
21: Hein, merci à Carole pour sa fidélité. Évidemment, on l'embrasse bien fort. Deutsche Anxiety sur votre radio RTL.
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1: Et merci pour tous vos messages, pour tous ces messages d'amour pour votre radio RTL.
0: On va parler des poux avec Aline Perraudin dans un court instant. Restez avec nous, on a peut-être le traitement miracle.
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0: C'est le moment de vos rendez-vous au cœur de votre quotidien, la santé avec Aline et le conseil du jour avec Julie. On apprendra à faire attention aux avis sur Internet.
1: Moi, je vais vous aider à repérer les faux avis clients sur les sites.
0: Mais d'abord, Aline Perraudin, avec vous, ce phénomène courant qu'on a dans les écoles, on reçoit parfois un message pour dire « Attention, les poux sont de retour ». On se gratte la tête quand on parle des poux. Pour les tenir à distance, certains misent sur les huiles essentielles. Ça marche ou pas ?
7: Non, ça ne marche pas. Certaines huiles essentielles ont bien une activité contre les poux. La plus étudiée, c'est l'huile essentielle d'arbre à thé. En laboratoire, il a été démontré que certains de ses constituants sont toxiques pour les poux, mais ça ne veut pas dire qu'elle peut débarrasser la tête d'un enfant de ses poux et de ses lentes. Même chose pour les autres huiles essentielles de lavande ou de géranium.
1: Donc mettre quelques gouttes d'huile essentielle derrière les oreilles d'un enfant ou dans son shampoing, c'est pas suffisant.
7: Non, exactement. Les huiles essentielles, en plus, ne fonctionnent pas non plus en prévention. Très clairement, ce ne sont pas des bons boucliers anti-poux. Leur effet répulsif n'est pas suffisant. Elles ne sont pas assez efficaces pour empêcher une infestation. De plus, elles ne sont pas anodines, même si ce sont des produits naturels. Elles peuvent provoquer des irritations, des brûlures ou des réactions allergiques. L'huile essentielle de lavande et d'arbre à thé sont même soupçonnées d'agir comme des perturbateurs endocriniens, c'est-à-dire d'interagir avec le fonctionnement de nos hormones. Elles sont déconseillées chez le jeune enfant et la femme enceinte.
1: Bon, on l'a tous fait, non ? Alors, qu'est-ce qu'on peut faire ?
7: Alors, la Société française de dermatologie recommande d'éviter les traitements préventifs afin de limiter le développement de résistance. Donc, pour réduire la transmission, les gestes simples restent les plus utiles. Attacher les cheveux longs, éviter les échanges de bonnets, d'écharpes et de brosses. On vérifie la tête de ses enfants en utilisant un peigne fin anti-poux quand il y a des cas d'infestation à l'école. Et si votre enfant a attrapé des poux, un produit à base du diméthicone disponible sans ordonnance en pharmacie et parapharmacie et le traitement de référence. Il a fait la preuve de son efficacité.
0: Lui. Et c'est quoi exactement ?
7: Alors, il s'agit d'une huile de silicone qui tue les poux et les lentes par action mécanique en les étouffant. Elle est très bien tolérée par le cuir chevelu sous forme de spray ou de solution liquide. Elle s'applique sur des cheveux secs. Deux applications à distance sont nécessaires, à 7 ou 10 jours. Il faut également examiner les autres membres de la famille, mais traiter seulement les personnes infestées. Il faut aussi penser à nettoyer les brosses et les peignes à l'eau chaude, à laver à 60 degrés les vêtements et le linge de lit qui ont été en contact avec la tête. Pour ce qui ne passe pas en machine, comme les bonnets et les peluches, on peut les mettre environ 4 jours dans un sac en plastique bien hermétique, parce que les poux ne survivent pas très longtemps hors de nos têtes.
0: Merci beaucoup Aline Perraudin. Julie, tous les matins, vous nous donnez une astuce pour éviter les arnaques ou faire des économies. Alors ce matin, on s'intéresse aux avis clients. C'est vrai qu'on fait très attention quand on réserve un voyage, quand on va aller dans un restaurant, dans un hôtel, on regarde. Et alors c'est dingue parce qu'en 2024, la plateforme en ligne TripAdvisor, on a vu qu'environ 8% des avis étaient frauduleux. Même chose pour Google, beaucoup de faux avis. Quelle est votre astuce, Julie, pour éviter de tomber dans le panneau ?
1: Alors mon astuce, c'est de lire d'abord les avis 2-3 étoiles. C'est là qu'on trouve les vrais utilisateurs avec des détails concrets et vérifiables. Un produit avec 98% de 5 étoiles et 0 avis mitigé, bon clairement c'est louche. Regardez aussi la date, vous avez un maximum d'avis sur un laps de temps très court, type 20 avis en 3 jours et ensuite bah, plus rien. Vous pouvez déjà commencer voilà, à vous dire que c'est suspect. Si vous voyez aussi un avis positif juste après un avis négatif, bah ça c'est pour noyer l'avis négatif. Et si vous avez un peu de temps devant vous, vous pouvez aussi cliquer sur le pseudo du commentaire. Si le profil est récent, sans photo, sans autre avis ou avec des avis toujours 5 étoiles mais sur des produits qui n'ont rien à voir entre eux, bah là aussi c'est louche.
0: On peut repérer les faux commentaires aussi à la lecture.
1: Oui, s'il est généré par l'IA, par exemple, si l'avis que vous lisez parle plus du marketing du produit que sa fabrication, bah vous pouvez être sûr que c'est un commentaire écrit par l'intelligence artificielle. Quand on donne son avis, plus souvent c'est pour donner une expérience qu'on a vécue. Hein. Donc, par exemple, non conforme à la photo, produit conforme à l'image, SAV injoignable ou au contraire SAV au top. Voilà, en gros, ça parle de quelque chose. Le code de la consommation oblige les plateformes maintenant à indiquer si les avis sont vérifiés et par quel procédé.
0: Merci beaucoup Julie. Vous savez que nous sommes au cœur de 60 heures d'antenne spéciale pour fêter les 60 ans d'RTL. Et depuis le début de l'émission, depuis 5 heures en fait tout à l'heure, ce sont des fanfares quelque part en France qui jouent le célèbre jingle de RTL composé par Michel Legrand. Vous entendiez à 5 heures tout à l'heure l'orchestre d'harmonie de Mont-Saint-Barol dans le Nord. À 5h30, le top horaire, comme on dit chez nous, était joué par la fanfare d'Angbitten dans le Bas-Rhin. J'espère que je prononce bien. Et pour 6 heures, c'est signé par l'Orchestre Philharmonique de Chevilly-Larue dans le Val-de-Marne. Vous écoutez donc RTL, il est 6 heures.
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0: Et merci à tous ces orchestres, hein, parce qu'ils ont fait un travail absolument fabuleux. Votre journal avec vous, Brieux-Baucher, et à la une ce matin, 3000 profs attendus dans les prochaines heures, dans les lycées les plus en difficulté.
9: Oui, des professeurs remplaçants annoncent hier soir du ministre de l'Éducation nationale pour calmer la colère des lycéens, insuffisant ou infaisable selon les syndicats. Dans ce journal également, Raphaël Glucksmann confirme son statut de favori de la primaire de la gauche, loin devant Ségolène Royal et Olivier Faure. C'est ce que révèle notre nouveau sondage Luna Rix Interactive alors que le premier tour débute aujourd'hui. 1000 CDI et une nouvelle implantation pour Amazon en France. Un nouveau centre est inauguré ce matin à Beauvais. C'est le quatrième cette année. Et puis les Français se sentent vieux dès 50 ans. En tout cas, ce que révèle une étude menée auprès de 10 000 Européens. C'est 60 ans pour nos voisins italiens.
0: Julie, ce sera frais aujourd'hui.
1: Entre 3 et 8 degrés dans les terres localement. 1 ou 2 degrés près du Jura, par exemple, en Champagne, Ardennes, Bourgogne, Sologne, Auvergne ou encore le Limousin.
0: Météo complète à la fin de votre journal. Face à la colère lycéenne, le gouvernement dévoile donc ses premières mesures.
9: Le ministre de l'Éducation nationale, Édouard Geffray, était l'invité de nos confrères de TF1 hier soir. Il annonce l'arrivée de professeurs remplaçants dès ce matin dans les lycées où la situation est la plus difficile.
10: Il y a 114 lycées dont je dirais qu'ils sont rouges et 400 qui sont oranges, pour faire simple. Et dans ces lycées, on va déployer des enseignants à partir de demain. On a un premier levier, c'est qu'on a 3000 professeurs remplaçants qui actuellement ne sont pas devant élèves. Ils voudraient l'être, mais ils ne sont pas affectés devant élèves. 3000 professeurs, parce que jusqu'à présent, on savait mal les affecter, notamment. Et donc, dans les prochaines heures, on a 3000 professeurs qui vont rejoindre ces établissements. Deuxième élément, je vais autoriser les recteurs à recruter plus que ce qui est normalement autorisé, là où nous avons des besoins.
9: Le ministre de l'Éducation, Édouard Geffray, des annonces critiquées par les syndicats, c'est du bricolage pour le SNES-FSU. Rien de concret pour l'Union syndicale lycéenne. Une nouvelle journée d'action est déjà prévue mardi prochain. Hier, c'est plus de 71 000 personnes qui ont manifesté en France en nette baisse par rapport à mardi.
0: Et alors ce mouvement lycéen, il étonne aussi les étudiants étrangers qui font leurs études en France.
9: Oui, depuis quelques jours, les vidéos fleurissent sur les réseaux sociaux. On y voit des étudiants parfois interloqués par les protestations en cours. Hortense Crépin est allée à la rencontre de certains d'entre eux dans le quartier Saint-Michel à Paris.
11: À la sortie de sa fac de pharmacie, Yumbo semble interloqué en observant des lycéens avec leurs pancartes. Cela fait 2 ans que cet étudiant chinois vit en France.
12: Non, je ne sais pas ce qui se passe, si ce n'est que c'est lié aux lycéens. Il y a eu des incendies aussi, mais je ne sais pas pourquoi, c'est peut-être normal.
11: Anna, elle, vient d'Allemagne pour une césure à la fac de Nanterre. Elle a vu plusieurs vidéos des rassemblements sur les réseaux sociaux.
13: On s'est retrouvés dans une manifestation, mon établissement est bloqué aussi. Je ne sais pas ce qui se passe, c'est loin de ce que j'avais imaginé en venant ici.
11: Mais d'autres semblent très au fait des blocus comme Katina, un mouvement qui impressionne la jeune Canadienne.
14: Oh non, ça ne pourrait jamais arriver au Canada. Mon Dieu, c'est vraiment dans la culture française. Et je n'ai pas peur d'aller faire mes courses, par exemple. Mais oui, j'ai un peu peur d'aller dans les manifestations.
11: Certains étudiants étrangers ont, eux, choisi de prendre part à la mobilisation pour dénoncer la hausse de leurs frais d'inscription.
9: Un reportage senior temps scrépin.
0: Il est 6h03, c'est le coup d'envoi aujourd'hui de la primaire de la gauche.
9: Et le premier tour débute aujourd'hui jusqu'à demain. Et selon notre nouveau sondage Toulouna RIS Interactif que RTL vous révèle ce matin, le patron de Place Publique, Raphaël Glucksmann, confirme plus que jamais son statut de favori, Arthur Bélier.
15: Oui, clairement, notre sondage confirme que Raphaël Glucksmann est en pole position pour remporter cette primaire. Durant les 3 débats, il a été le plus convaincant pour 28% des Français qui se disent de gauche, si bien que 33% d'entre eux souhaitent le voir gagner la primaire, contre 16% pour Ségolène Royal, 9% pour Olivier Faure et 5% pour Jérôme Guedj et Emmanuel Morel. Pas de surprise donc, la primaire a été taillée sur mesure pour Raphaël Glucksmann. Se lamentait d'ailleurs Olivier Faure, qui ajoute quand même « Les primaires, ça ne se passe jamais comme prévu ». Et en effet, avec un petit corps électoral, 140 000 inscrits, difficile de tout prédire. Et donc, en coulisses, aucun des lieutenants de Raphaël Glucksmann n'ose imaginer à haute voix une victoire dès le premier tour. Ce serait une énorme claque pour Olivier Faure, ce serait un tour de force, prédit un proche. Mais le scénario a bien été préparé par ses équipes.
9: Les précisions d'Arthur Bélier du service politique de RTL. Édouard Philippe, lui, souhaite diviser par 2 l'immigration légale en France. Le candidat d'Horizon était l'invité de France 2 hier soir. Il a également expliqué vouloir revoir totalement le système des allocations familiales. Il propose une allocation unique de 350 euros dès le premier enfant.
0: 1000 CDI à la clé. Amazon inaugure ce matin un nouveau centre de distribution en France.
9: À 9h à Beauvais, c'est déjà le 8e centre du géant américain dans les Hauts-de-France. En plus de Beauvais, donc 3 autres sites logistiques ont ouvert en 2026, créant plus de 4000 CDI. Patrick Labarre est le directeur des opérations d'Amazon France.
16: On inaugure notre 10e centre de distribution. C'est 1000 emplois en CDI qui seront créés. C'est un investissement de plus de 200 millions d'euros. Le site bénéficie effectivement de toute notre dernière technologie robotique. Ce site, il a l'avantage d'être très près des différents axes routiers, donc en particulier pour livrer la région parisienne et puis le nord et l'ouest de la France. Mais il s'inscrit dans un plan d'investissement beaucoup plus large. Nous avons 25 000 collaborateurs en France qui sont répartis sur plus de 40 sites auxquels viennent s'ajouter plus de 9500 emplois saisonniers que nous recrutons. Plutôt là pour les fêtes, on sent qu'il y a une demande et qu'il y a un fort appétit de nos clients. En particulier en ce moment, on arrive à la période de Noël.
9: Patrick Labarre, le directeur des opérations d'Amazon France, au micro de Mathilde Piquet.
0: Bon, on en vient à ce triste constat, Brieux. Nous nous sentons vieux plus rapidement que nos voisins européens.
9: Et c'est ce que révèle une étude Ipsos BVA qui a mené l'enquête auprès de 10 000 Européens. Les Français se sentiraient donc plus vieux dès 50 ans contre 60 en Italie et en Espagne. Et ça a des conséquences concrètes dans la vie quotidienne. 47% des Français assurent avoir déjà renoncé à une sortie ou un sport par peur d'être jugé sur leur âge. Et vous, qu'en pensez-vous? Êtes-vous vieux dès 50 ans? Pierre Arbulot est allé vous poser la question.
17: 65, 70 ans dans ces eaux-là, ouais.
9: 50 ans.
17: Ça me paraît bien jeune. Une personne qui a 30 ans peut être vieux avant l'âge et une personne qui a 70 ans peut être très jeune dans son âge, donc c'est pas une histoire d'âge.
18: Moi je dirais 70 ans. Je sais pas, on commence à avoir des cheveux blancs, un peu de rides.
19: On les a avant, hein, les cheveux blancs.
18: Ok, bon bah voilà.
9: Et là vous avez quel âge, pardon?
18: Moi j'ai 13 ans.
20: 50 ans, bah, ça dépend. Si on considère que c'est l'âge auquel on peut faire à peu près tout ce qu'on veut sans aucune contrainte physique, évidemment, 50 ans, on est peut-être au top de sa forme à cet âge-là.
21: Mais il n'y a pas d'âge. Bah, dès lors qu'on se sent jeune et dynamique, actif, eh ben, le physique suis normalement.
9: Vous avez quel âge? Je vous le demande quand même.
21: 66.
9: Et vous êtes encore jeune?
21: Bien sûr que oui, je sors de 2 heures de sport là, vous voyez, cardio de Corée et pilates.
9: Des propos recueillis par Pierre Herbulot.
0: Aux États-Unis, une exécution diffusée en direct, c'est ce qu'a annoncé cette nuit le ministère de la Défense.
9: La nuit d'Alassane doit être fusillé début décembre par un peloton. Il avait tué 13 personnes, dont 12 soldats sur une base militaire au Texas. C'était en 2009. Une mise à mort qui sera donc visible en direct, selon un responsable du Pentagone. Ce sera la première exécution menée par l'armée américaine depuis 1961. Et puis au Brésil, le candidat conservateur Flavio Bolsonaro, favori de la présidentielle face à Lula, après être arrivé en tête du premier tour, a reçu le soutien cette nuit du candidat arrivé troisième. Augusto Cury a reçu 3% des voix. Un mot de football et après une longue trêve internationale, reprise de la Ligue 1 ce soir avec un joli choc pour ouvrir cette sixième journée. Lens reçoit Lyon, coup d'envoi à 20h45.
0: Les courses à Vincennes, départ en nocturne à 20h15.
9: Et Dominique Cordier vous conseille de jouer le 13, le 14, le 15, le 2, le 10, le 8 et le 6. L'outsider de RTL, c'est le numéro 2, Even et Cajol.
0: Merci beaucoup, Brio Bochet.
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0: Ce sera plutôt calme ce matin, Julie, ce matin, dans toute la matinée d'ailleurs.
1: Avec des éclaircies, des nuages sur l'ensemble du territoire, excepté dans le nord-ouest où c'est beaucoup plus couvert. Il y a une nouvelle perturbation qui s'installe sur la Bretagne, le long des côtes de la Manche. Elle va progresser au fur et à mesure de la journée vers le sud-est, mais c'est pas une perturbation très active. Hein. Elle va apporter des pluies éparses, pas du tout en continu. Le vent va souffler dans le sud et aussi dans le nord-ouest. Attention, avec des rafales de 70 à 80 km/h.
0: Et au niveau des températures,
1: 1 à 16 degrés pour ce matin. On a 1 degré du côté d'Aurillac, 4 à Limoges par exemple, 3 à Reims, 7 du côté de Lille, 6 à Cognac, 9 à Paris, 11 à Montpellier, 12 à Marseille. Et cet après-midi, de 12 à 23 degrés, 13 à Metz par exemple, à Nancy, où vous nous retrouverez ce soir, 14 degrés à Orléans, 16 à Paris, 20 à Cognac ou encore à Agen. On est 3 à 4 dessous par endroit, en dessous des normales de saison, mais remonter des températures à partir de demain.
0: Merci Julie, oui, parce que la tournée RTL ce soir s'arrête à Nancy entre 20h et 22h avec Eric Silvestro et Jade et nous, l'équipe de la matinale, on sera sur place et on sera très très heureux de vous rencontrer, chers auditeurs, à l'occasion des 60 ans de votre station. Tiens, on a un nouveau message sur le répondeur.
22: 3615, code qui n'en veut d'un bon anniversaire avec aujourd'hui mon gars Bruno Lachey. Bonjour mon Bruno, est-ce que tu veux souhaiter un bon anniversaire à RTL? Oh ben non, alors hein, ça fait 60 ans que j'écoute RTL et j'ai jamais gagné la valise RTL. Alors ils peuvent se brosser, hein? Ben alors.
0: Et on a beaucoup de messages hein, pour ces 60 ans. Ces 60 ans, messages de Hervé. Il est chauffeur de bus à Meaux et il écoutait RTL au réveil les week-ends chez ma grand-mère, c'est ce qu'il nous écrit. Et je continue à vous écouter dans mon bus le matin. Et pour lui, la légende, c'était Wango Tango avec Tonton Zégut, écrit-il.
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0: Voilà pour vous, cher Hervé. Tous vos messages par SMS, vous envoyez le mot matin au 74 999 centimes le message. RTL chez vous à 6h10, on vient vous voir comme tous les jours en direct avec l'un de nos reporters qui peut-être a mis ses baskets, on va voir. Gauthier de Lombugard, bonjour.
25: Oui, bonjour, les baskets sont encore dans le sac, mais je vais bientôt les sortir.
0: Alors vous allez nous expliquer pourquoi. Vous êtes où là exactement, Gauthier ?
25: On est dans la cuisine d'Alex à Paris pour le petit déjeuner. Alex, c'est un mordu de course à pied qui s'entraîne tous les matins pour les 20 km de Paris, course prévue dimanche.
0: Et Alex, il fait donc partie des plus de 12 millions de Français, c'est beaucoup, hein, qui courent régulièrement.
25: Ouais, bonjour Alex.
26: Bonjour.
25: Alors, on va pas parler trop fort parce qu'il y a votre petit qui dort à l'autre bout de la maison. Il y a quelques petites choses là devant nous sur la table. Racontez-moi la session de course, là, elle est dans quelques minutes. Qu'est-ce qu'on mange avant d'aller courir ?
26: Déjà, on fait light, très light, mais pour ma part, ouais, ça va être un petit café pour se réveiller dès le matin. C'est mon petit shot. Et comme tu peux le voir, bah là, directement, des œufs, un petit peu de pain et un petit bout de fromage. Très simple, basique, et après, on parcourt.
25: Donc, des protéines, quelque chose de léger, c'est ça l'idée ?
26: Ouais, protéines, un peu de féculents, le pain complet, ça te permet de te garder quand même quelque chose dans l'estomac. Et tu vois, il y a une petite compote pour faire digérer tout ça, et puis on part léger, quoi.
25: À deux jours de la course, j'imagine que les repas sont adaptés.
26: Alors les repas sont très adaptés, faut bien faire attention, comme je le dis souvent, on n'est pas sur un petit footing, 20 km c'est quand même une bonne distance, donc bien faire attention à ça, manger léger, manger équilibré, pas faire de faux pas parce que 20 km ça peut arriver et un faux pas on le voit sur les infos un peu partout, faire attention. Ouais.
25: Ouais, on peut être un petit peu malade pendant la course, ce sera pas votre cas. On va aller courir là d'ici quelques minutes, on va aller où Alex ?
26: Voilà, très facile, on va aller sur les quais, un basique de Paris, et on va courir paisiblement, tranquillement, et ça va faire du bien. Ouais. Et
25: c'est agréable de courir tous les matins comme ça quand il n'y a pas grand monde.
26: Alors c'est très agréable, après il y a deux sortes de personnes sur Paris, il y a les gens qui vont courir avec moi que je vois, oui, et il y a d'autres gens qui justement rentrent de soirée, donc il y a vraiment deux stéréotypes de personnes.
0: Gauthier, vous courez aussi, hein.
25: Ça tout à l'heure. Moi je cours un petit peu, oui, ouais. Alors pas en ce moment, je vais vous dire, j'ai une petite tendinite qui m'a attaqué les hanches.
0: Petite nature, petite nature.
25: Mais peut-être qu'on accompagnera quand même Alex sur quelques quelques dizaines de mètres.
0: Merci beaucoup à tous les deux. On vous retrouve à 7h10 donc tout à l'heure en direct.
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0: Dans un instant, le mouvement lycéen qui donne rendez-vous pour une nouvelle journée d'action mardi et le ministre de l'Éducation qui tente de calmer le jeu en annonçant 3000 profs remplaçants dès ce matin. Ils sortent d'où ? On va en parler avec notre invité.
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0: Il est 6h17 au cœur de l'actu avec notre invité, au cœur de la colère lycéenne. Le gouvernement annonce d'ailleurs 3000 professeurs remplaçants à partir d'aujourd'hui. Le mouvement va encore durer avec le risque d'éventuels dérapages puisque hier un établissement était partiellement saccagé près de Bordeaux. Un lycée à Lormont, près de plusieurs centaines de milliers d'euros de dégâts. Nous sommes justement avec l'ancien recteur de l'Académie de Bordeaux et actuel vice-président du Conseil régional de Nouvelle-Aquitaine. Bonjour Jean-Louis Nembrini.
4: Bonjour.
0: Merci d'être en direct avec nous. D'abord, est-ce que vous déplorez ce qui s'est passé hier matin, plusieurs centaines de milliers d'euros de dégâts, des ordinateurs volés, des portes cassées, un local brûlé ?
4: Bien sûr, je déplore, d'autant plus que ces centaines de milliers d'euros, ça sera à la charge de la région. Oui. Parce que les ordinateurs récents de cet atelier d'imprimerie, c'est la région qui les avait payés.
0: 3000 euros.
4: Et les locaux. Oui, voilà, ce sont des ordinateurs très sophistiqués, puisqu'il s'agit de formations de haut niveau dans les métiers de l'imprimerie, qui sont aujourd'hui très techniques, bien sûr.
0: D'où viennent ces jeunes qui ont cassé ?
4: Écoutez, ces jeunes, alors, on est en train de regarder d'où ils viennent, hein, du quartier pour certains, et d'autres d'espaces plus lointains. J'espère pas du lycée lui-même, pas des lycées voisins, car les lycéens que nous rencontrons de nos lycées, avec le recteur, nous avons des réunions régulières avec la préfète, j'en reçois moi-même au conseil régional, ce sont pas des jeunes casseurs, loin de là. Il déplore le fait que ces casses passent au premier plan des informations et cachent les revendications profondes, logiques, solides qu'ils portent sur leur avenir, sur APB, sur les remplacements, parfois sur l'état des locaux, etc.
0: On va revenir sur ces revendications parce que vous discutez tous les jours avec ces lycéens en colère. Mais d'abord revenons sur l'annonce d'Edouard Geffray, le ministre de l'Éducation hier soir, qui annonce le déploiement de 3000 professeurs remplaçants dès aujourd'hui. D'abord, est-ce que ça peut suffire à calmer un peu le mouvement, selon vous ?
4: Écoutez, très sincèrement, je souhaite que ça marche, ce plan. Mais je suis un peu dubitatif, d'autant que j'imagine que le fameux logiciel qui doit fonctionner à partir de demain, à partir d'aujourd'hui...
0: Voilà, parce que je précise, c'est grâce à ce logiciel que le ministre dit avoir pu débloquer 3000 professeurs.
4: Voilà, c'est ce qu'il dit, et surtout les affecter. Alors, je veux bien qu'on ait une machine plus efficace, hein, qu'elle ait été conçue récemment, mais vous savez, l'affaire du remplacement, c'est une chose très compliquée. Regardez la région Nouvelle-Aquitaine, hein. Vous avez un stock de remplaçants disponible assez facilement sur la ville de Bordeaux, mais pour aller au fond du département de Lot-et-Garonne, c'est plus difficile. À Clairac, vous voyez, des noms de villes que personne ne connaît, qui sont loin. Mais... Donc, remplacer là un prof de maths, ça va pas être facile.
0: Jean-Louis Nembrini, ils sortent d'où ces 3000 professeurs remplaçants ? On les sort du chapeau comme ça, alors que la rentrée, c'était il y a un mois.
4: Oui, mais ce sont des stocks de remplaçants qui existent dans les différents rectorats et qui ne sont pas affectés, effectivement.
0: Mais c'est quand même fou, alors qu'on parle du non-remplacement des profs depuis des années. Et là, on découvre qu'on a, 3000 enseignants qui dorment dans des placards quelque part. Ça paraît hallucinant.
4: Oui, bien sûr, c'est un système qu'il faut prendre en compte. Je crois très sincèrement que la question du remplacement doit faire l'objet d'une réflexion profonde et être conçue non pas comme un palliatif quand on en a besoin, mais comme un élément du recrutement. Il faut un corps de remplaçants que l'on puisse mobiliser un peu partout sur le territoire. Puis vous savez, on a des systèmes de plus en plus compliqués. La réforme du baccalauréat, qui en fait est une réforme du lycée, a multiplié les petites options, a multiplié les spécialités. Et donc du coup, ça rend beaucoup plus difficile le remplacement. C'est l'évidence.
0: Jean-Louis Nembrini, voilà. Donc ancien recteur à l'Académie de Bordeaux. Juste pour finir, en quelques mots s'il vous plaît, pourquoi cette colère maintenant ? Pourquoi tout cela explose maintenant ?
4: Ben, je vais vous dire le fond de ma pensée à force d'écouter des jeunes, c'est que tout simplement, ils ont l'impression de ne pas être au cœur des préoccupations de la société d'aujourd'hui. Voyez-vous, hier soir, j'écoutais un débat sur une grande chaîne publique autour d'un candidat à la présidence de la République. Édouard Philippe. La première question qu'on lui pose, la retraite. Mais vous croyez qu'en plein cœur du mouvement lycéen, C'est la retraite dont il fallait parler en premier. La jeunesse a l'impression de ne pas être au cœur des débats. Et c'est bien ce qu'ils disent lorsqu'ils nous interrogent, parce que lorsque je les reçois, la première chose qu'ils me disent, c'est on veut être écouté, à l'amont même de toutes les revendications.
0: Eh ben ils le sont, oui, ils le sont aujourd'hui en tout cas. Ils le sont aujourd'hui. Merci beaucoup, Jean-Louis Lembrini. Merci beaucoup d'avoir pris quelques minutes pour nous, ancien recteur de l'Académie de Bordeaux et vice-président actuellement du Conseil régional de Nouvelle-Aquitaine. Merci beaucoup à vous. Bonne journée.
4: Merci. Bonne journée.
0: Vous êtes très nombreux depuis hier à vouloir réagir aux 60 ans de RTL. Nous fêtons cet anniversaire ensemble au 3210 avec vos messages sur le groupe Facebook de l'émission, sur les SMS également, 74 900 code matin. Vous réagissez, votre lien avec RTL.
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1: Bonjour William.
9: Bonjour.
0: Bonjour William.
1: Bienvenue sur votre radio préférée.
9: Merci.
0: Oh William.
9: Bon anniversaire à RTL.
0: Merci beaucoup.
1: Merci William.
0: William, vous êtes à Poissy dans les Yvelines, fidèle auditeur depuis quand ?
9: Oh, depuis très longtemps maintenant. L'aventure, elle a commencé chez mon papa quand il m'emmenait en camion pendant les vacances. On écoutait RTL dans le camion. Et puis c'est resté. Aujourd'hui, moi aussi, je suis chauffeur routier et c'est RTL qui accompagne ma journée, mes nuits. C'est un plaisir, c'est une famille.
0: Donc forcément Max Meynier.
9: Max Meynier, bien sûr, et je collectionne tout ce qui tourne autour de cette émission-là, que j'ai pas connu malheureusement. Mon fond de cabine dans mon camion, c'est le drapeau « Les routiers sont sympas » d'RTL.
1: Et d'ailleurs, si vous voulez revivre cette émission, samedi, donc demain, « Les routiers sont sympas », revient avec Vincent Parisot et Marina Giraudot.
9: Et pour vous dire, je ferai le déplacement à Châtellerault.
0: Ah oui, parce qu'ils seront en direct, effectivement, dans les routiers. Et vous irez assister à l'émission, William, demain.
9: Je vais aller assister à l'émission samedi soir, ouais.
0: C'est incroyable. Génial. Donc toujours fidèle. Qu'est-ce qui vous plaît sur RTL ?
9: Ce qui me plaît sur RTL, c'est que déjà on peut s'exprimer librement sur les sujets d'actualité. Et c'est surtout complémentaire. Enfin, moi, je sais que le matin, j'aime bien vous écouter. Je commence généralement le matin entre 4h et 4h30. C'est RTL petit matin. Après, il y a Courbet aux alentours. Enfin, il y a Julien Courbet aux alentours de 9h30. Ouais. Après, j'ai mes petites habitudes. Les auditeurs ont la parole le midi pendant la coupure.
1: Vous les connaissez tellement que vous citer leur nom de famille plutôt que leur prénom.
9: C'est une question de respect aussi.
0: Ça rythme votre journée en tout cas. Merci beaucoup pour cette fidélité qui nous va droit au cœur, cher William.
1: Et pour vous remercier, on vous offre la montre RTL édition 60 ans.
9: Elle ira rejoindre la collection et surtout elle sera dans la vieille voiture de collection RTL que je suis en train de refaire.
0: Génial.
1: Merci beaucoup William.
0: À très bientôt et on vous embrasse. Merci.
9: Merci à vous aussi.

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12: On espère qu'on aura un gagnant pour la valise dans 10 minutes quand même maintenant. Vous êtes avec la tablée du petit matin dans un quart d'heure. Je salue toute l'équipe. Adeline, François, Martial Youx, William Galibert.
13: Bonjour.
12: Bonjour. Adeline, la mobilisation lycéenne et cette question, le gouvernement a-t-il trouvé la porte de sortie?
14: Ah, si seulement. Si seulement on s'était intéressé à ceux qui ont travaillé sur le malaise des lycéens bien avant octobre. Si seulement. Mais avec des si. Bah avec des si, on coupe des planches dont on fait les cercueils dans lesquels on enterre des rapports.
12: Vous l'avez bien préparé.
14: Deux rapports qui listaient les problèmes et les solutions.
12: Oui, parce que vous les avez vraiment pris, oui. Ces rapports. La solution est là-dedans, ouais. Dans ce tas de papier. Exactement. Martial, dans un univers textile sinistré, le japonais Uniqlo tire son épingle du jeu.
15: C'est une vraie exception, le roi de la doudoune sans manches. Hein. On l'a découvert assez récemment en France. C'est une entreprise qui existe depuis 1984 et oui, qui affiche 5 exercices de suite de bénéfices.
12: Et William, votre récit ce matin?
16: Je vous emmène en Mongolie, traquer les ours qui attaquent les habitants. Vous pouvez trouver ça très lointain, mais vous allez voir qu'il y a des choses qui nous rapprochent entre Paris et Oulan-Bator.
12: Votre table est dans un quart d'heure avant de retrouver notre intermittent du vendredi à la place de Philippe Cavrivière. On retrouvera Az ce matin. Vous écoutez RTL, il est 6h30. Le début de l'émission, ce sont des fanfares qui nous accompagnent pour démarrer chaque demi-heure. Et là, on remercie la fanfare Lecoq de Lavenalé, en Ariège. Lavelané, voilà. Il est 6h30.
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12: Le journal avec vous, Sébastien Rouxel. Bonjour Sébastien.
17: Bonjour Jérôme, bonjour à tous.
12: Et elle a une ce géant des Alpes qui est en train de disparaître sous nos yeux.
17: La mer de glace, le plus grand glacier français, a perdu jusqu'à 13 mètres d'épaisseur par endroit depuis le début de l'année. Si rien n'est fait, il aura disparu d'ici la fin du siècle. Comment la mobilisation des lycéens est-elle vue à l'étranger? On sera aux États-Unis alors qu'une nouvelle journée de manifestation est prévue mardi. Malgré l'arrivée de 3000 profs remplacement dans les établissements les plus en difficulté, annonce faite hier soir départ par Édouard Geffray. À suivre aussi le baroud d'honneur des opposants à l'A69 entre Castres et Toulouse. Et puis ce concert hommage à Johnny qui fait polémique dans le Morbihan.
12: Le temps, Julie, et le retour des nuages au nord.
8: Avec l'arrivée d'une perturbation pas très active et de la fraîcheur.

0: météo complète à la fin de votre journal.
1: On les appelle les touristes de la dernière chance. C'est 350 000 visiteurs qui viennent chaque année du monde entier admirer dans les Alpes la mer de glace, le plus grand glacier français, ou du moins ce qu'il en reste. Car ce glacier qui nous alimente en eau et en électricité est en train de disparaître. Sa fonte s'accélère sous l'effet du réchauffement climatique et elle bat même des records cette année à cause du manque de neige et des canicules à répétition. Delphine Six est glaciologue à l'Institut des Géosciences de Grenoble. Elle est au micro RTL de Serge Puyot.
2: L'année 2026 est catastrophique pour la mer de glace. C'est comme si on avait raboté sa surface, en moyenne, de 3,6 mètres. Vers des altitudes de l'ordre de 1900 mètres, on atteint des valeurs de perte d'épaisseur à certains points qui peut atteindre jusqu'à 13 mètres de glace.
3: 13 mètres ?
2: Oui, 13 mètres en une année, tout à fait. Et on est dans des records, effectivement. On sait que sur des scénarios très pessimistes, la mer de glace va disparaître. Mais si on essaie sur des scénarios, on va dire moyens, ceux qui respectent, on va dire, les accords de Paris, alors on pourrait garder encore 20 à 30% du volume de la mer de glace, le volume actuel. Donc c'est vers cette tendance-là que l'on espère aller pour ces grands glaciers. Ça, c'est une évidence.
1: Autre conséquence de cet été hors norme, la sécheresse, toujours très préoccupante. 66% des nappes phréatiques, les deux tiers, continuent d'afficher des niveaux inférieurs à la normale.
0: 3000 professeurs remplaçants vont arriver d'ici mardi dans les lycées les plus en difficulté.
1: Annonce faite hier soir par le ministre de l'Éducation nationale, Édouard Geffray, aux 20h de TF1. Peut mieux faire, répondent les lycéens qui appellent à une nouvelle journée de manifestation mardi, un acte 5.
4: C'est vrai que l'acte 4, c'est un peu un moyen de faire référence aux gilets jaunes, d'un mouvement qui s'essouffle pas, qui est dans une continuité et qui s'arrête pas. Et c'est vrai qu'aujourd'hui, même si on est un petit peu moins nombreux, on espère que la semaine prochaine, ça reprendra avec encore plus d'ampleur. Il y a beaucoup de fermetures de lycées. Nous, notre lycée, il a été mis en distanciel, donc c'est beaucoup plus compliqué de se mobiliser. Et en même temps, il y a quand même des gens qui sont là aujourd'hui pour dire que on veut continuer à maintenir la pression sur le gouvernement.
1: Voilà ce lycéen parisien au micro RTL d'Arthur Pereira. Et en effet, les cortèges étaient nettement moins fournis. Hier, 71 500 manifestants d'après le ministère de l'Intérieur, 130 000 d'après la CGT. Une mobilisation dont les images font le tour du monde. On en parle sur les chaînes de télé britanniques, allemandes, russes et même sud-coréennes. On va retrouver Arnaud Touche, le correspondant de RTL à Washington. Arnaud, chez vous aussi aux États-Unis, on en parle beaucoup.
5: Oui, et depuis quelques jours, les médias américains multiplient les directs depuis les manifestations en France, comme ici dans Good Morning America, la deuxième matinale la plus regardée des États-Unis, diffusée sur ABC.
6: Vous pouvez voir les CRS français juste derrière moi. Derrière eux, il y a un groupe de lycéens et la situation est extrêmement tendue. Il y a quelques secondes, les CRS ont fait reculer les journalistes. Vous pouvez voir ici d'autres CRS qui encerclent toute cette zone.
5: Sur Fox News aussi, la chaîne est en direct de Paris avec le jingle Breaking News. Et elle relaie également les propos de Donald Trump sur la situation dans notre pays.
7: Voici ce qu'il vient de publier. Ce qui se passe en France n'est rien d'autre que le résultat d'une immigration massive devenue incontrôlable. Il ne s'agit pas de l'école, il s'agit de l'islam qui cherche à prendre le contrôle d'un pays autrefois grand.
5: La presse écrite s'intéresse elle aussi au mouvement. Il y a deux jours, le New York Times titrait en une « À l'approche des élections, la France plongée dans une profonde crise », un article signé Mark Landler. Et le Washington Post « La colère gronde en France », avec en photo des lycéens qui manifestent dans les rues de Paris.
1: Merci beaucoup Arnaud Touche, qui est correspondant de RTL à New York, hein, évidemment, et pas à Washington. Le premier tour de la primaire social-démocrate commence à 8h ce matin. Scrutin en ligne jusqu'à demain 20h. Plus de 140 000 inscrits et 5 candidats. Raphaël Glucksmann, Olivier Faure, Ségolène Royal, Jérôme Guedj et Emmanuel Morel.
0: Dans l'actualité aussi ce matin, Sébastien, ce barreau d'honneur après des années de lutte.
1: Les opposants à l'A69 se réunissent cet après-midi dans le Tarn pour un nouveau week-end d'action contre ce projet d'autoroute entre Castres et Toulouse. Ils ont multiplié les recours en justice ces dernières années, mais cette fois le chantier touche à sa fin. Valentin Larquier, est-ce qu'on sait quand il va ouvrir ?
8: Eh bien, la 69 entre dans sa dernière ligne droite, une étape cruciale, les essais, les vérifications techniques, les contrôles pour être certain que l'autoroute peut être mise en service. Atosca indique que les audits et les opérations sont menées actuellement par les services de l'État. Et sur tout le tracé, on le voit, l'enrobé est coulé, il y a au sol les marquages blancs et de part et d'autre de la chaussée, la signalisation. Au départ, les premiers véhicules devaient rouler en 2025. Loupé, vous l'avez compris, les travaux ont pris beaucoup de retard. Le concessionnaire avait ensuite visé le 15 octobre, la semaine prochaine donc, mais ce ne sera plus le cas. Résultat, Atosca n'avance plus de date précise d'ouverture.
1: Et puis le prix du péage a été annoncé hier soir et ça ne passe pas.
8: Oui, il fait grincer des dents. Depuis Castres jusqu'à Verfeil, la 69 vous coûtera 8,50 €. Mais il faut ajouter 1,70 € pour rejoindre Toulouse. Au total, donc, l'aller-retour coûtera 20,40 € pour 138 km. À titre de comparaison, un aller-retour Toulouse-Albi, l'autre grande ville du Tarn, c'est 3,40€ pour 124 km. Alors sur la 69, il est important de préciser qu'il y aura des réductions. Si vous empruntez l'autoroute plus de 20 fois dans le mois ou si vous roulez avec un véhicule à très faible émission, à l'arrivée, le péage est plus cher que prévu. Car le Conseil d'État a annulé un avenant. Cet avenant prévoyait 33% de réduction sur le tarif avec des subventions publiques.
1: Valentin Larquier.
0: On part maintenant dans le Morbihan où un concert en hommage à Johnny Hallyday fait des vagues.
1: Oui, un concert prévu demain soir dans la chapelle de la Trinité de Castenec. Mais il a finalement été déplacé de quelques mètres face à l'opposition d'une association locale pas forcément ravie d'entendre du rock dans un édifice religieux, Nicolas Bobby.
3: Sous la pression, l'évêché de Vannes a retiré son autorisation. Fan du taulier, Pascal Morvan, l'organisateur, va installer la scène devant la chapelle, sous chapiteau.
9: Je ne vais pas dire à l'heure actuelle qu'il se retournera dans sa tombe. C'était un hommage à ses chansons. Il a chanté de l'amour toute sa vie, avec sa croix sur la poitrine. C'est un dieu du rock, c'est un dieu tout court. En tant que menuisier, j'ai fait une ossature pour recevoir l'estrade, donc il ne touche pas les murs.
3: Dans le bourg, on regrette que le groupe Tennessee, avec un sosie vocal de l'idole des jeunes, ne se produise plus dans la chapelle.
10: Je suis pas choqué du tout. Un concert de Johnny en plus.
11: N'importe quelle musique qui sort d'une église, c'est bien, il y a un bon son.
12: Jésus-Christ, il était peut-être rock'n'roll aussi.
3: C'est une victoire pour Anne-Marie Robic de l'association des amis de Biosi qui appelait au boycott.
13: Il y a quand même les vibrations et qui risquent de créer des micro-fissures. C'est pas un quatuor à cordes. Hein. Une chapelle, c'est sacré. Nos ancêtres qui sont enterrés là sous les dalles, on peut pas faire n'importe quoi. Une chapelle n'est pas une grange, c'est un cimetière.
3: Elle redoutait surtout que ce concert crée un précédent.
1: Et en attendant ce concert hommage à Johnny demain du foot, ce soir, Lens-Lyon en ouverture de la 6e journée de Ligue 1, ça commence à 20h45.
0: Merci beaucoup Sébastien Rouxel. Julie, au sud, c'est ensoleillé et au nord, c'est mitigé. Presque un classique.
14: Une perturbation qui s'installe donc sur le nord-ouest, qui va gagner le sud-est dans la journée. Ça donne un ciel chargé de la Manche au Poitou-Charentes et sur la frontière belge. Sur le reste du pays, bah vous venez de le dire, c'est calme, ensoleillé. L'après-midi, le ciel sera couvert sur toute la moitié nord. D'ailleurs, on attend des pluies beaucoup plus intenses sur les régions de la Manche, particulièrement sur le Nord-Pas-de-Calais en soirée. Et puis, ça va rester donc ensoleillé sur le sud avant l'arrivée de la perturbation.
0: Et les températures ?
14: Alors, c'est frais ce matin, 3 à 8 degrés dans les terres. Localement, on peut même trouver 1 à 2 degrés. L'après-midi, dans le nord-est, il fera plutôt 12 à 14 degrés. Ailleurs, 15 à 20 degrés. Sur le pourtour méditerranéen, 18 à 23 degrés. Ce week-end, les températures vont remonter.
0: Merci beaucoup, Julie.
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0: Vous reconnaissez cet indicatif, comme on dit dans notre beau métier, les 60 ans d'RTL. On fait ça ensemble depuis hier midi. Et là, c'était l'indicatif de... La valise.
14: La valise, évidemment. Je vis ça pour la première fois. Franchement, ça me fait quelque chose.
0: C'est vrai ?
14: Mais oui, vraiment. J'ai entendu à la radio et là, c'est moi qui le fais. Bon, on tente d'appeler un auditeur, une auditrice. On compose un numéro. C'est parti ? Tirage au sort. Suspense.
0: Première sonnerie. On est en direct. Oh là là. Deuxième sonnerie. Ouais. Moi, j'espère que la personne va décrocher quand même.
14: Je suis stressée.
0: Sinon, on a l'air un peu fin. Troisième sonnerie.
14: Ça laisse peut-être une chance pour quelqu'un d'autre. Hein.
0: Ah, la personne dort encore, peut-être.
16: Mal parti. Il est impossible de me joindre.
0: C'est pas possible. C'est pas possible. Est-ce qu'on peut annoncer la mauvaise nouvelle sur le répondeur ?
14: Non.
0: Non ? Ça se fait pas ? En tout cas, la personne vient de passer à côté de combien ?
14: Elle vient de passer à côté de la somme de 12 369,80 €.
0: C'est quand même ballot.
14: C'est pas rien, vous pouvez toujours...
0: Qui vient de passer à côté de cette somme ?
14: C'est Christine.
0: Ah bah, vraiment dommage Christine. Hein.
14: Ah ouais, Christine, quand elle va entendre ça, elle va entendre le replay.
0: Christine, pas bravo, comme dirait Martial You. Effectivement.
14: Vous pouvez continuer de vous inscrire par SMS au 74 900 avec le code valise et donner ce montant, 12 369,80 €. Attention, c'est précis.
0: On est un peu déçus, on était tous prêts, on voulait annoncer une bonne nouvelle là.
14: Moi j'avais hâte.
0: Bon, on va essayer de faire monter le moral après... dans la tablée du petit matin. Martial, vous avez une bonne nouvelle pour
17: nous ? Oui, pour un coup, j'ai une bonne nouvelle.
0: Ah !
17: J'ai Uniqlo qui s'en sort bien dans le textile, c'est
0: bon. Bon, c'est ça votre bonne nouvelle, il n'y a pas de...
17: Désolé, hein, c'est un début.
0: À 6h41.
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0: Merci d'écouter RTL, il est 6h45 dans le journal de 7h, on sera à Strasbourg. La ville met un coup de frein sur les zones à faible émission, vous savez les fameuses ZFE. Strasbourg a décidé de reporter l'interdiction des voitures les plus polluantes, on va tout vous expliquer et vous entendrez des réactions aussi dans quelques minutes. Vous écoutez la tablée du petit matin avec votre équipe de choc, on commence par vous Adeline François. On en parlait dans le journal tout à l'heure, le gouvernement a annoncé l'arrivée de 3000 profs remplaçants pour les lycéens. Donc ce sont les premières réponses concrètes apportées au mouvement, mais ça ne parvient pas à calmer votre colère, Adeline.
39: Ah non, non, parce que depuis le début de ce mouvement, j'entends et je lis partout que le gouvernement n'a pas anticipé, qu'il n'a pas vu venir ce vent de révolte lycéen. mon œil. J'ai entre les mains deux rapports. Le premier date de novembre 2025. Il émane de la convention citoyenne qui avait été organisée pendant 6 mois l'an dernier sur les rythmes de l'enfant. Le second est un rapport parlementaire que l'on doit à deux députés, un socialiste et un MoDem, qui ont mené en février dernier une mission d'information, ce qu'on appelle une mission flash, sur Parcoursup. Pourquoi je vous en parle ? Parce que quand on les relit, ces deux rapports, aujourd'hui, on a l'impression de lire des cahiers de doléances des lycéens qui auraient été écrits plusieurs mois avant qu'ils descendent dans la rue. Tout y est. La Convention citoyenne parle des journées trop longues des lycéens. Elle propose de faire commencer les cours à 9h le matin avec une pause déjeuner d'1h30. Elle parle aussi d'adapter les bâtiments aux vagues de chaleur qui s'annoncent de plus en plus intenses. Elle demande aussi de mettre moins de pression sur l'orientation. Tout ça est dans un rapport citoyen qui date de novembre 2025. L'autre rapport, celui sur Parcoursup, préconise 51 mesures pour rendre la plateforme plus lisible, moins opaque, moins inégale. Je vous en donne deux. Supprimer la lettre de motivation. Supprimer la mention du lycée d'origine. C'est dedans. On dit qu'il n'est pire sourd que celui qui ne veut pas entendre. Le Premier ministre affirme entendre la colère des lycéens. Très bien. Il n'est pire aveugle que celui qui ne veut pas voir les rapports qu'on lui écrit. Alors ce matin, moi j'ai juste une question. Une seule. Monsieur le Premier ministre, je sais qu'à Matignon, il y a des tables, des armoires, des guéridons, des bureaux, des vieux meubles qui peuvent être un peu bancals. Je veux savoir lequel de ces meubles est aujourd'hui calé avec ces deux rapports.
0: Merci beaucoup Adeline François. Ça rappelle un petit peu les cahiers de doléances des gilets jaunes hein, qui prennent la poussière quelque part.
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0: Merci à Lyon, on va parler ce matin de l'insolente santé de la marque Uniqlo dans l'univers du prêt-à-porter. 5e année de bénéfices de suite avec des profits en hausse de 32%. Quel est le secret de la marque japonaise?
2: Uniqlo, c'est l'anti-Zara, l'anti-Chine. Uniqlo, c'est une gamme assez réduite finalement qui change pas tellement avec le temps. C'est bien sûr le roi de la doudoune sans manches, hein, mais aussi des vêtements anti-UV. C'est classique, c'est pratique et avec un bon rapport qualité-prix parce que la marque joue sur les très gros volumes, bien sûr, puisque ce sont les mêmes produits vendus partout dans le monde. En gros, c'est un peu le Ikea de la mode.
0: Et ça a toujours été comme ça?
2: Oui, depuis 1984, date du premier magasin ouvert par le fondateur de la marque, Tadashi Yanai, qui dirige d'ailleurs toujours l'entreprise, il a 77 ans. Alors là, on est en 1984, il aurait très bien pu se lancer dans la mode à petit prix, puisqu'en 1985, donc quasiment en même temps, le groupe espagnol Inditex voyait le jour, et Inditex, c'est la maison mère de Zara, mais Tadashi Yanai reste fidèle à ses origines. Un entrepôt avec quelques produits seulement, puisque Uniqlo, ça signifie Unique Clothing Warehouse. Autrement dit, un entrepôt avec une seule gamme de vêtements.
0: Et on trouve des boutiques partout dans le monde.
2: 2500 boutiques dans le monde, beaucoup en Asie évidemment. Le groupe est toujours locataire et ne possède pas de magasin en propre. Alors ça lui permet de fermer vite une boutique qui marche pas et puis de s'installer plus rapidement ailleurs. Cette agilité est aussi une des causes du succès bien sûr. Et désormais, Uniqlo réalise 87% du résultat du groupe Fast Retailing qui regroupe Uniqlo bien sûr, mais aussi 8 marques en tout, dont Comptoir des Cotonniers en France.
0: Uniqlo, c'est une réussite unique en ce moment.
2: Oui, et à rebours de tous les autres acteurs, puisque le luxe souffre en Chine, on en a parlé avec LVMH, les généralistes souffrent partout, et notamment en France où les commerces de vêtements ont vu leurs ventes chuter de 17% en septembre. Et puis les Chines, Temu, AliExpress souffrent également, puisque les importations de petits colis ont chuté de 30 à 40% depuis cet été en Europe. C'est vrai que dans ce paysage du prêt-à-porter, Uniqlo, c'est un peu un jean slim dans un rayon grande taille, une exception.
0: Merci beaucoup, Marcia.
3: Le plus grand Uniqlo à Tokyo, il fait 12 étages.
0: 12 étages,
2: ah oui. Ah, mais c'est énorme.
0: Merci beaucoup, il est 6h50.
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0: William Galibert, mais pourquoi est-ce que vous tenez tant ce matin à nous raconter cette chasse à l'ours dans la banlieue de la capitale mongole, Oulan-Bator?
5: D'abord parce que ça fait toujours du bien de regarder ce qui se passe ailleurs. Je suis un peu là pour ça. Ça remet les idées en place. Nous attendons des profs remplaçants et on l'a entendu avec Adeline, un peu plus qu'un coup de peinture dans nos lycées. Oui. Et à la une des sites d'info mongols ce matin, comme Zinda News ou M-Press, il y a cette enveloppe exceptionnelle tout juste débloquée. 1 milliard 800 millions de Tougrix, c'est 450 000 euros pour équiper le pays de nouveaux fusils à fléchettes tranquillisantes. Et pour en arriver là, il a donc fallu un drame. La banlieue d'Oulan-Bator, c'est pas la nôtre. Ce sont des grandes bandes de terre où s'alignent des yourtes et des petites bâtisses faites de briques ou de tôles. Avant-hier, en pleine nuit, un ours a forcé l'entrée d'une des yourtes. Un homme a été tué. Son corps a été traîné sur plusieurs dizaines de mètres. Son épouse a été grièvement blessée, mais elle a réussi à s'enfuir et à donner l'alerte. Et malheureusement, ce n'est pas un incident isolé. Les forêts ont brûlé tout l'été en Sibérie. La sécheresse a détruit les baies sauvages, tout le garde-manger. Les ours crèvent de faim avant d'hiberner. Et donc, ils se rapprochent des villes. Il y a déjà eu 750 signalements depuis le début de l'année en Mongolie. Alors là, la traque de l'ours a duré 24 heures. Elle a mobilisé des drones thermiques, des véhicules, des dizaines de gardes forestiers. Et il a été abattu hier soir. Enfin, un ours a été abattu hier soir dans la banlieue d'Oulan-Bator. Des habitants qui s'inquiètent, des agents publics qui manquent de moyens, un gouvernement qui débloque des crédits en urgence. Entre la France et la Mongolie, finalement, il n'y a pas tellement de différence.
6: On n'est pas loin.
0: Merci beaucoup, William Galibert. RTL fête ses 60 ans. Depuis hier midi, on fête ça ensemble. Il reçoit plein de messages. Tiens, un nouveau message sur le répondeur.
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0: Et merci à Laurent Gérard, fabuleux. Je sais pas si Laurent, il imite Az.
9: Pas encore, je pense pas.
0: Pas encore. Bon, on va avoir le vrai Az en studio dans quelques instants. À tout de suite.
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0: Et c'est donc notre intermittent ce vendredi, Az, qu'on accueille. Bonjour Az.
9: Bonjour, bah oui, bah cette semaine, énorme mouvement de blocus dans les lycées partout en France. Et moi, ce qui me choque, c'est qu'à mon époque, on séchait les cours parce qu'il y avait des profs. Et aujourd'hui, les jeunes sèchent les cours parce qu'il n'y en a plus. C'est un truc de fou ça. Et j'ai vu cette histoire aussi là de 3000 profs déployés, mais pourquoi on en avait? J'ai pas compris, c'est quoi? C'est comme une équipe de GIGN qui s'entraîne si jamais il y a vraiment un gros problème. On les voulait avant. Hein. Moi, j'ai regardé ce que faisait Macron pendant le blocus des lycéens. Bah, il était en train de tester un missile balistique dans la Manche. Pour voir si ça marche bien. Bon, en même temps, l'avantage, c'est que lui, il a blessé personne. Et pour le mouvement du 17 octobre, il sera pas là. Il a sous-marin en Bretagne. Bah, il teste tous ses jouets. Il lui reste que 6 mois avant de les rendre. Hein. Et mardi, il y a eu un gros mouvement aussi de la part des lycéens. Et Brigitte, elle était où? Bah, elle était au défilé Louis Vuitton, hein, avec Zendaya. Hein, vous savez, la femme de Spider-Man. Ah non, bah, il s'éclate, hein, Brigitte et Emmanuel. Hein. C'est bien la seule prof et le seul élève qui sont contents en ce moment. Hein. Ah. Pendant ce temps-là, Bali Bakayoko, lui, il était au front. Hein. Il s'est interposé entre la police et les étudiants. Bon, il a pris un peu de lacrymo dans les yeux, il s'est écroulé. Ah, mes yeux! Ah, ils lui ont mis des gouttes et tout. Ah, il y a encore quelques réglages avant de devenir Martin Luther King, hein. Ah, là, pour le moment, c'est pas I have a dream, hein. C'est plutôt who has the serum physiologique, please. Bon, après, il y a eu des scènes mythiques à Nantes, hein. Il y a des lycéens qui ont brûlé leur lycée pour manifester contre le manque de moyens. Tu sais, c'est comme si pour manifester contre le prix du gasoil, tu brûles ta voiture. Il y a des émissions aussi en ce moment exceptionnelles où tu vois des enfants débattre avec des ministres. Et je me rends compte que les enfants, bah, ils sont meilleurs que les politiques, en fait. Après, des enfants, quand tu vois leur cursus, ça fait 10 ans qu'ils sont membres de partis, ils ont fait des meetings, des débats. Mais c'est quoi leur enfance à ces gens-là? Nous, à 5 ans, on lisait le journal de Mickey, eux, ils lisaient quoi? Le Canard Enchaîné? Toi, pendant que tu jouais à 1-2-3 Soleil, eux, ils jouaient au 49-3, c'est sûr. Faut savoir qu'il y a beaucoup de gens qui commencent à comparer ce mouvement avec celui de mai 68. Bon, en mai 68, les jeunes manifestaient pour changer la société. Aujourd'hui, ils manifestent juste pour avoir du chauffage. Hein. Avant, quand tu voulais sécher les cours, tu faisais semblant d'être malade. Aujourd'hui, tu vas en cours, tu tombes vraiment malade. Hein. Il y a quand même un truc qui m'a surpris dans ce mouvement, c'est la génération Z. Hein, parce qu'on nous explique depuis des années que cette génération est complètement débile, qu'ils sont toute la journée sur TikTok, qu'ils savent plus lire, qu'ils savent plus écrire, qu'ils savent plus parler. Hein, moi, ce qui me fait rire, c'est que depuis des années, on leur dit lâchez vos téléphones, intéressez-vous à la politique, engagez-vous. Là, ils s'engagent, ils descendent dans la rue, on leur dit non, mais retournez sur TikTok en fait.
0: Merci beaucoup Az, merci beaucoup à vous. Je rappelle qu'on vous retrouve tous les samedis au Palais des Glaces.
9: Complètement.
0: À 19h. Merci beaucoup. Bonjour Céline Landreau.
2: Bonjour Jérôme.
0: On continue à fêter les 60 ans de RTL ensemble.
2: Ah ben bien sûr, toute la journée. Ce soir aussi, non?
0: Bah oui, bien sûr, on se retrouve à Nancy.
2: C'est ça, pour la tournée RTL. 20h, 22h, on vous attendra évidemment là-bas. À ce soir, Jérôme.
0: À ce soir.
2: Et bonjour à toutes et à tous. Bienvenue dans votre matinale. Nous sommes ensemble jusqu'à 9h30. C'est avec eux que le gouvernement espère résoudre la crise lycéenne. 3000 professeurs remplaçants, jusque-là sans affectation, seront déployés d'ici mardi dans quelques 500 lycées. Mardi, c'est aussi la prochaine grande journée de mobilisation annoncée. La réponse du gouvernement est-elle à la hauteur? On en parle à 7h40 avec notre invité, le vice-président des LR, ancien prof, François-Xavier Bellamy. Ce sera aussi le sujet de la semaine d'Alain Duhamel dans un quart d'heure. Alain Duhamel, grande voix de votre station qui fête aujourd'hui ses 60 ans. En octobre 66, Radio Luxembourg devenait RTL. On reviendra avec l'historienne Virginie Giraud sur les débuts de cette grande aventure. 6 décennies qui se sont écrites avec vous, chers auditeurs. Et on vous attend aujourd'hui encore via l'appli RTL pour nous raconter vos souvenirs les plus marquants. Comment cette radio, ces émissions mythiques vous ont accompagné? Comment elle a changé votre vie? Et pour l'occasion, le célèbre top horaire de Michel Legrand, ses notes Mi, Dodo, Si, Do seront interprétées par des fanfares de toute la France dans RTL Matin. Nous sommes le 9 octobre 2026. Merci d'être fidèle à RTL depuis 60 ans. L'histoire continue avec vous. Bon réveil si vous ouvrez les yeux. Et avec la fanfare de l'espérance brévanaise dans le Val-de-Marne, sachez qu'il est 7h.
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2: Et le journal de 7h est présenté par Olivier Bois. Bonjour Olivier.
6: Bonjour Céline, bonjour à tous.
2: À la une ce matin, le ministre de l'Éducation nationale, Édouard Geffray, sort 3000 profs de son chapeau.
6: Annonce surprise hier soir sur TF1. Qui sont ces enseignants? Où étaient-ils jusqu'à maintenant? Et pourquoi on découvre là qu'on a un tel vivier alors que le manque de profs est l'une des revendications principales du mouvement? Dossier complet à suivre avec Hortense Crépin. Dans ce journal également, le coup de frein de Strasbourg sur les ZFE pour éviter que les habitants se retrouvent à pied. RTL qui vous dévoile ce matin les grandes lignes du rapport rapport d'inspection après le fiasco du meurtre de Liana. La primaire à gauche qui commence dans une heure. Raphaël Glucksmann se méfie du statut de favori. Et puis le retour de la chanteuse Charlotte Cardin après un gros coup de fatigue cet été.
2: Et pour commencer, donc, l'annonce du ministre de l'Éducation nationale pour tenter de calmer la colère lycéenne.
6: Il veut affecter en urgence des renforts d'enseignants dans les lycées où il y a en ce moment le plus d'absences.
4: Il y a 114 lycées dont je dirais qu'ils sont rouges et 400 qui sont oranges. Et dans ces lycées, on va déployer des enseignants à partir de demain. On a un premier levier, c'est qu'on a 3000 professeurs remplaçants qui actuellement ne sont pas devant élèves. Ils voudraient l'être, mais ils ne sont pas affectés devant élèves parce que jusqu'à présent, on savait mal les affecter notamment. Et donc, dans les prochaines heures, on a 3000 professeurs qui vont rejoindre ces établissements.
6: Annonce donc sur TF1 du ministre Édouard Geffray hier soir. Bonjour Hortense Crépin.
5: Bonjour à tous.
6: Le 31 août dernier, il y a un mois et 10 jours, juste avant la rentrée, ce même ministre disait que les absences seraient, je cite, marginales. Ça n'est pas du tout ce qu'il dit hier soir.
5: Pas vraiment, en effet. Édouard Geffray explique que la mise en place en ce début d'année scolaire d'un logiciel censé faciliter les remplacements en cartographiant les lieux où il y a le plus de besoins a permis d'identifier, on vient de l'entendre, 114 lycées rouges et 400 qui sont orange. Sans que l'on sache à quel taux de non-remplacement ces couleurs correspondent. 514 établissements, donc avec de gros manques, ça représente 13% des lycées du pays.
6: Donc 3000 profs qui y seront affectés. Vous restez avec nous, mais je vous le disais, cette annonce, elle surprend, à commencer par la secrétaire générale du SNES-FSU, Sophie Venetite.
7: On est en 2026 et la France découvre qu'elle a un problème de logiciel pour affecter 3000 professeurs. C'est assez lunaire comme situation. Et puis, on peut quand même se demander qui sont ces professeurs, d'où viennent-ils ? Là encore, on est sur l'effet d'annonce. Il ne faut pas s'attendre à ce que demain à 8h30, il y ait des milliers de professeurs qui débarquent dans les établissements scolaires.
6: Alors, Hortense, on entend la surprise. Effectivement, cette question est là. Ils faisaient quoi, ces professeurs, depuis début septembre ?
5: Eh bien, selon le ministre, ils étaient mal affectés. Ça veut dire quoi ? Ils ne donnent pas de détails, mais cela peut signifier, selon plusieurs sources, qu'ils étaient payés comme remplaçants, mais inoccupés, car dans une zone sur laquelle il n'y avait jusqu'à présent pas de besoin. Ils attendaient donc que leur téléphone sonne et pouvaient d'ici là effectuer des missions de soutien scolaire, par exemple. On peut donc supposer que ces remplaçants pourront désormais intervenir sur un secteur géographique plus large dans leur académie. C'est sans compter sur deux autres leviers que le ministre annonce activer. Les recteurs pourront recruter davantage là où il y a des besoins. On peut imaginer que des contractuels, ces profs en CDD qui n'avaient pas été renouvelés à la rentrée vont finalement l'être. Et puis, des moyens supplémentaires vont être alloués au lycée pour le pacte enseignant, dispositif qui permet à des professeurs d'effectuer des heures supplémentaires en remplaçant des collègues absents.
6: Merci beaucoup Hortense Crépin. Et avant cette annonce, les syndicats lycéens qui venaient d'ailleurs d'être reçus au ministère appelaient à une nouvelle manifestation mardi prochain, alors qu'hier, il y a eu moins de monde dans les rues et moins d'établissements perturbés. On verra tout à l'heure, normalement, les nouveaux chiffres.
2: 7h04 sur RTL. Strasbourg met un coup de frein sur les ZFE.
6: Oui, les zones à faible émission. Le principe étant d'interdire progressivement les véhicules les plus polluants dans la ville. La capitale alsacienne devait interdire à partir de janvier prochain les véhicules critère 3, c'est-à-dire les essences d'avant 2005 et les diesels d'avant 2010. Mais la maire Catherine Trottmann a décidé de reculer l'échéance d'un an, Yannick Collin.
8: Oui, si le calendrier de la ZFE avait été respecté, il aurait fallu, le 1er janvier, priver 39 000 automobilistes de leur voiture critère 3, inconcevable pour Catherine Trottmann, la maire de Strasbourg.
14: L'objectif de santé publique doit être compatible avec l'objectif social. L'interdiction des critères 3, quand on a 39 000 véhicules concernés, c'est assez difficile à pratiquer.
8: Repousser cette interdiction d'un an, c'est une bonne décision pour Jacques et Sylvie, automobilistes strasbourgeois. Eux ont changé de véhicule pour être critère 1, mais tout le monde n'a pas les moyens.
18: Ouais. Imaginez les ouvriers. S'ils le gardent, c'est qu'ils n'ont pas les moyens. Un ouvrier qui ne peut pas s'acheter une autre voiture, il fait quoi ?
23: Voilà. On fasse quelque chose pour que les gens puissent acheter un véhicule plus convenable et moins polluant, entre guillemets.
8: Au-delà du problème social, l'Eurométropole de Strasbourg veut aussi mettre l'État devant ses responsabilités. Il n'y a quasiment aucun contrôle, comme le reconnaît Catherine Trottmann.
14: La ZFE n'a permis que 3 contraventions.
8: Alors 3 contraventions depuis 2022 ?
14: Depuis 2022, alors qu'on parle de milliers de véhicules qui ne devraient plus circuler.
8: 3 verbalisations seulement en 4 ans, preuve de l'importance accordée à la ZFE de la part des forces de l'ordre.
6: Merci Yannick Collant à Strasbourg pour RTL.
2: Cette info RTL, maintenant sur ce qui doit changer pour la justice après le fiasco de l'affaire Liana.
6: On le rappelle, le meurtre de cette collégienne de 11 ans en juin dans le Gers, le suspect mis en examen depuis était archi connu des services pour des faits de violence sexuelle. Le troisième volet du rapport d'inspection a été remis au ministre de la Justice Gérald Darmanin et vous nous en dévoilez les grandes lignes ce matin, Planar Radenovic.
10: Oui, le rapport veut expliquer pourquoi les dispositifs n'ont pas permis d'empêcher un passage à l'acte pourtant raisonnablement prévisible. À cela, deux solutions principales. Primo, réorganiser les parquets qui gèrent surtout l'urgence mais peu le stock avec des magistrats qui ne se parlent pas assez entre eux. Deuxio, un choc numérique avec la mise en place de vrais logiciels de suivi partageables entre magistrats et forces de l'ordre. Enfin, les fautes caractérisées de magistrats ou de gendarmes feront l'objet d'un autre rapport, une enquête administrative qui, elle, ne sera pas rendue publique. Une enquête à l'issue de laquelle pourront être proposées des sanctions.
6: Info RTL signé ce matin, Planar Radenovic.
2: Le vote pour la primaire de la gauche s'ouvre dans une heure.
6: 140 000 inscrits pour départager les cinq candidats. Raphaël Glucksmann, Olivier Faure, Ségolène Royal, Emmanuel Morel et Jérôme Guedj. Raphaël Glucksmann étant présenté comme le favori des sondages, mais le système des primaires peut réserver des surprises. Et le candidat Place Publique a fait campagne jusqu'au bout. Il était hier soir, en l'occurrence, à Nancy. Dimitri Ramelot.
11: Oui, si la réunion publique a duré 40 minutes, pas besoin de plus d'un quart d'heure pour convaincre Martine qui sort déjà de la salle.
12: Je vais voter pour lui à la primaire. Il me semble être le meilleur pour défendre les idées qui sont les miennes.
11: S'il ne sort pas de la primaire,
12: je ne soutiendrai pas quelqu'un qui serait en capacité de faire alliance aux législatives avec Jean-Luc Mélenchon et LFI.
11: Et pendant qu'elle descend les escaliers, son candidat tente de rassembler.
13: Simplement, il y en a plein qui se disent à quoi bon et pourquoi les croire. Et moi, j'ai envie de prendre de l'énergie et d'en donner.
11: Pourtant, Elisabeth pointe un problème de charisme.
15: Je reste un peu encore sur ma faim. À côté de gens comme Mélenchon ou Le Pen qui vocifèrent, il faudrait peut-être qu'ils s'affirment plus.
11: Et la prestation de Raphaël Glucksmann n'a pas perturbé Léopold avant son vote.
16: Je suis militant plutôt du côté d'Olivier Faure.
11: Vous êtes venu, d'accord, pourquoi ?
16: Par curiosité politique, l'union de la gauche, même si c'est dans le cadre d'un rapport de force, était à privilégier. Et je vois bien que la stratégie de Raphaël Glucksmann diverge de cette question et du coup je voulais savoir pourquoi.
11: Est-ce que vous y voyez plus clair ce soir ?
16: Toujours Olivier Faure, je pense.
11: Et parmi eux, certains qui ont payé pour participer à la primaire pourrait finalement ne pas voter.
6: Merci Dimitri Ramelot. Premier tour donc aujourd'hui et demain. Deuxième tour si nécessaire le week-end prochain. À retenir à l'étranger, l'image marquante, ces applaudissements de ces dizaines de milliers de personnes dans les rues de Madrid hier pour rendre hommage à Marie Carmen, morte à 87 ans à l'hôpital après avoir été expulsée de chez elle, et son histoire a provoqué une vague d'indignation contre le renchérissement des loyers en Espagne. Et puis à moins de 3 semaines du second tour de la présidentielle, Flavio Bolsonaro déjà du premier tour devant Lula, a reçu le soutien du candidat arrivé en troisième position alors qu'il était déjà à 47% des votes, 2 points devant Lula.
2: 7h09 sur RTL, un peu de musique maintenant, c'est le retour de la chanteuse canadienne Charlotte Cardin. Tant pis pour
6: elle. Qui a connu un énorme succès, notamment avec cette chanson « Tant pis pour elle », au point d'ailleurs d'être un peu surmenée. Elle avait dû annuler certains de ses concerts cet été, mais elle revient là avec la chanson « Mémorise ».
17: Mes cordes vocales sont de retour à la normale. J'ai été en repos vocal pendant plusieurs semaines cet été. J'ai pas parlé et encore moins chanté, malheureusement, donc j'ai dû annuler plusieurs concerts. Mais là,

0: peu écrit cette chanson à la manière d'une comédie romantique où on se ressasse des souvenirs en boucle et voilà, nous-mêmes, on n'arrive plus trop à savoir ce qui s'est passé en vrai.
1: Charlotte Cardin au micro de Marie Jiquel.
2: Et ce sera le coup de cœur culture de C'est notre époque tout à l'heure avec Marie, justement à 9h25.
1: Et puis c'est la reprise de la Ligue 1 ce soir. Lens-Lyon à 20h45. Lyon qui peut prendre la tête du championnat en attendant les autres matchs en cas de victoire.
2: Les courses en nocturne et à Vincennes ce soir, départ 20h15.
1: Et voici les pronostics de Dominique Cordier. Le 13, le 14, le 15, le 2, le 10, le 8 et le 6. L'outsider d'RTL, c'est le 2. Even Decajol.
2: Merci Olivier, à tout à l'heure,
1: à 8h.
2: Et bonjour Louis Baudin.
3: Bonjour Céline, bonjour à tous.
2: Quel temps pour fêter cet anniversaire?
3: Eh ben, une perturbation s'en va, une autre revient. Ça c'est typique de l'automne. Alors celle d'hier, effectivement, elle nous a quasiment quittés. Elle laisse encore quelques flocons sur les Alpes-Maritimes. On voit la nouvelle qui arrive. Elle apporte déjà des pluies sur le Nord-Pas-de-Calais, sur les Ardennes. Et plus généralement, au fil des heures, c'est toute la moitié nord qui va se retrouver sous les passages nuageux, sous quelques averses. Il n'y aura pas de grosses quantités de pluie, mais de l'humidité. Donc entre la Bretagne et le Nord-Pas-de-Calais, des Pays de la Loire à l'Île-de-France, puis au Nord-Est en cours d'après-midi. Le vent atteindra 60-70 km/h sur les côtes de la Manche. Et puis dans les autres régions, on retrouvera du temps sec, mais avec quand même moitié nuage, moitié soleil. Un peu plus de soleil près de la Méditerranée parce qu'il y aura encore un peu de Mistral et de Tramontane jusqu'à 80 km/h. Et puis il restera un petit risque d'averse sur la Corse. Côté température, nous serons de nouveau à peu près dans des valeurs de saison. 14 à 16 degrés dans la moitié nord, 17 à 21 degrés dans les autres régions, c'est-à-dire sur la Bretagne ou encore dans la moitié sud.
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2: RTL qui fête ses 60 ans aujourd'hui et pour l'occasion, des stars nous ont laissé des messages.
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2: C'est que de l'amour avec Laurent Gérard, évidemment l'une des grandes voix de cette station. Louis Baudin, on accueille maintenant dans ce studio Alain Duhamel pour la semaine d'Alain Duhamel. Bonjour Alain.
7: Bonjour.
2: Les jeunes sont en colère. Vous allez nous dire dans 10 minutes si les réponses apportées par le gouvernement pour éteindre le feu vous semblent suffisantes.
7: Oui, eh ben la réponse n'est pas encore évidente.
2: Vous aurez le temps de développer, vous inquiétez pas. Notre historienne Virginie Giraud est avec nous également. L'histoire en direct et cet anniversaire ce matin. RTL fête ses 60 ans. Évidemment, il y a une histoire à raconter derrière la naissance de notre antenne. Virginie, vous vous êtes donc plongée dans les souvenirs de la station.
8: Oui, en 1966, en une nuit, Radio Luxembourg devient RTL. C'est une révolution radiophonique impulsée par un patron de presse génial, Jean Prouveau.
2: Avant ça, comme chaque matin, RTL, chez vous, nos reporters à votre rencontre au petit matin. Bonjour Gauthier Delambugard.
9: Bonjour Céline, bonjour à tous.
2: Plus de 35 000 coureurs attendus dimanche pour les 20 km de Paris. Et les Français n'ont jamais été aussi nombreux à enfiler leurs baskets pour aller courir. Un adulte sur quatre pratique la course à pied dans le pays. Et c'est le cas d'Alex qui est à vos côtés.
9: Oui, bonjour Alex.
10: Salut, salut.
9: Alex en short, basket et petit pull à capuche s'apprête à partir le long des quais de Seine. Nous sommes en face de l'île de la Cité. Parcours de 10 km Alex avec le lever de soleil et la Tour Eiffel, c'est ça?
10: C'est ça, on gagne pas, c'est la Tour Eiffel, ouais. C'est un petit aller-retour sur les quais, tranquillement. Tu vois, on voit déjà des petits warriors qui sont là, donc hâte d'y aller toi aussi.
9: Ouais, vous êtes pas le seul, oui moi aussi j'ai hâte d'y aller, enfin, on va voir ça tout à l'heure. Alex, vous n'êtes pas le seul à courir, vous le disiez, il y a beaucoup de monde qui pratique ce sport. Et ce sport, vous le pratiquez en fait depuis tout petit, depuis enfant?
10: Ouais, c'est ça, le sport en fait fait partie de ma vie, j'ai toujours couru. Pour la petite anecdote, de toute façon je vivais dans un petit village de campagne et il y avait 5 km entre le bus et ma petite maison. Donc ces 5 km je les ai fait une fois, deux fois, le matin et le soir, donc ça faisait 10 km. Donc c'est un parcours que je maîtrise et là je le retrouve en fait tous les matins sur les quais et ça fait du bien de courir à l'air frais. Il pleut des fois, il fait vent, mais c'est pas grave, on se lève et ça nous aère l'esprit, donc ça fait du bien, faut y aller, faut courir.
9: On y va?
10: Allez,
9: c'est parti. On commence à courir. Allez. On va accrocher un peu le micro. Bon, le problème, c'est que le rythme est déjà soutenu parce que Alex court en 3 minutes 51 du kilomètre. Il fait 10 km en 40 minutes. Bon, je vais essayer de le suivre.
2: Ouais, gardez votre souffle, Gauthier. Essayez effectivement de suivre Alex jusqu'au bout. Nous, on vous retrouve dans une heure, à tout à l'heure, 7h14 sur RTL, à suivre l'enquête RTL sur la menace des masculinistes. À tout de suite.
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2: L'enquête RTL à 7h17, enquête ce matin sur le masculinisme, ce mouvement sexiste et misogyne qui fait l'apologie des violences envers les femmes. Bonjour Sophie Neumayer.
26: Bonjour.
2: Vous faites le point sur l'état de cette menace en France, alors qu'un des adeptes du masculinisme est actuellement jugé devant la cour d'assises de Paris pour torture sur des mineurs qu'il piégeait sur Internet.
26: Oui, l'accusé est un étudiant indien qui vivait à Antibes et il assume son idéologie, son avocate Irina Kratz.
27: C'est-à-dire à la fois le masculinisme, des idéologies néofascistes, white suprémacistes. Il a été l'auteur revendiqué d'un texte qui s'appelle How to get girls, comment finalement manipuler les femmes pour faire en sorte qu'elles satisfassent nos désirs.
26: Fascinés par la violence et les tueries de masse, enfermés dans une bulle numérique, les masculinistes les plus rigoristes cachent souvent un mal-être profond, comme l'affirme aujourd'hui l'accusé.
27: Il a un profil très isolé socialement, qui a été harcelé scolairement, qui a préféré privilégier une vie en ligne jusqu'à atteindre 10 heures de connexion par jour. Tout ce qui importait, c'était son avatar et sa vie en ligne.
26: Les profils les plus radicaux inquiètent au point que la DGSI estime depuis 2 ans que le masculinisme constitue une menace terroriste émergente.
2: Avec des projets d'attentats précis ?
26: Oui, pour l'heure, seul un projet d'action violente est recensé. Il a pu être déjoué en juillet 2025. Il s'agit d'un jeune Stéphanois qui comptait s'en prendre à des filles de son lycée. Il est actuellement en détention provisoire. Les magistrats se forment à cette nouvelle menace. Olivier Christen, le procureur de la République antiterroriste.
28: Plus spécifiquement, au sein du parc national antiterroriste, a été désignée une magistrate comme référente de ce que nous appelons les nouvelles menaces, qui concernent donc notamment ces menaces incel, ces célibataires involontaires ou ces chastes involontaires.
26: Le Stéphanois arrêté se revendiquait justement incel. C'est la frange masculiniste la plus susceptible de passer à l'acte.
28: Ce que nous observons, c'est plutôt le très jeune âge des personnes concernées. Nous retrouvons sur cette mouvance des phénomènes que nous avions déjà identifiés dans d'autres champs du contentieux terroriste, et notamment la capacité de se radicaliser très très rapidement, à partir notamment d'une propagande très dense qui est diffusée à travers les réseaux sociaux.
26: La DGSI suit actuellement une dizaine de masculinistes susceptibles de radicalisation violente.
2: Enquête RTL avec Sophie Neumayer ce matin, 7h19, la semaine d'Alain Duhamel. Avec vous, Alain Duhamel. Et vous vouliez revenir, Alain, sur la colère lycéenne et les réponses du gouvernement pour tenter d'y répondre et de l'éteindre. Dernière annonce en date, le déploiement de 3000 enseignants remplaçants pour assurer des heures de cours qui ne l'étaient pas. Enfin, du concret ?
0: Oui, bien sûr, mais à chaque fois qu'on annonce quelque chose de ce genre, on se dit, mais s'il y avait ces professeurs en réserve, pourquoi est-ce qu'ils n'étaient pas utilisés avant ? C'est une question de bon sens. Bon, c'est très difficile de gérer les situations du genre de celles qui se produisent avec les lycéens qui se mobilisent et qui se mobilisent quand ils parlent au départ de l'état de leur classe ou de l'absence de leur professeur. Je veux dire, on a envie de leur donner raison, parce que c'est vrai que c'est non seulement anormal, mais même absurde. Au fur et à mesure de ce qu'on apprend, on se dit, ben oui, il y avait des possibilités, elles n'ont pas été utilisées. Alors l'éducation nationale, c'est une énorme machine, elle n'est pas facile à diriger, mais à chaque fois qu'il y a un problème, on se dit, le temps de réaction a quand même été très très lent.
2: On voit que le gouvernement redoute la convergence des colères, la journée du 17 octobre et la mobilisation annoncée des Gilets jaunes qui approche. Dans un premier temps, d'ailleurs, Sébastien Lecornu a répondu par une annonce sur le carburant à cette colère lycéenne.
0: Oui, bien sûr. Il y a évidemment la nécessité pour un gouvernement, quel qu'il soit au demeurant, c'est d'essayer d'empêcher qu'il y ait une convergence des revendications et une convergence des mobilisations, bien sûr. Donc de prendre des mesures sur le carburant, bah oui, très bien. Maintenant, ce qui est important aussi, c'est s'agissant du problème spécifique, c'est-à-dire de l'état des classes, c'est-à-dire des absences de professeurs, c'est vraiment important d'aller vite dans les réponses et de donner des signaux et de le montrer, pas simplement de décider, de montrer concrètement que c'est en train de, voilà, que dans telle classe, il n'y avait pas de professeur de telle matière, et ben maintenant il y en a un.
2: Vous diriez qu'on est face à un gouvernement pétrifié, là ?
0: Non, je dirais pas pétrifié, mais embarrassé, oui.
2: Et ça annonce une fin de quinquennat très compliquée, d'autant qu'on sait que les marges de manœuvre budgétaires sont très très limitées.
0: Oui, de toute façon, les fins de mandat présidentiel sont toujours compliquées. Elles le sont encore plus quand c'est un dernier mandat, c'est-à-dire que quand il y a une certitude, c'est que tout va changer.
2: Parce qu'il n'y a plus rien à promettre.
0: Ben, parce qu'il n'y a plus beaucoup de moyens, parce qu'il n'y a plus beaucoup de marge, parce qu'il n'y a plus beaucoup de temps aussi. Donc, piloter les 6 derniers mois d'une dernière présidence de quelqu'un, c'est toujours un exercice de virtuosité.
2: Donc vous souhaitez bon courage à Sébastien Lecornu, en creux ?
0: Je lui souhaite bon courage, oui, parce que j'aime autant que ça se passe bien, et notamment en ce qui concerne les élèves et le secondaire, notamment.
2: La semaine d'Alain Duhamel, chaque vendredi matin sur RTL. Alain, merci beaucoup. L'histoire en direct maintenant, qui va vous intéresser, je pense, avec Virginie Giraud, notre historienne. RTL fête ses 60 ans, on vous le répète, en 66, Radio Luxembourg devenait RTL et révolutionnait les ondes, Virginie.
1: Cette année-là, un grand patron de presse, Jean Prouveau, entre au capital de Radio Luxembourg. On a une époque où les médias sont en train de changer. En France, l'ORTF a déjà 2 ans, les gens regardent de plus en plus la télévision et il faut rajeunir les auditeurs de la radio qui préfèrent bien souvent d'autres antennes. Alors, Jean Prouveau se lance un défi, rénover Radio Luxembourg. Et parmi ses premiers conseillers, il y a ses propres petites filles, puisqu'elles sont son cœur de cible. Pour leur plaire, il faut faire de Radio Luxembourg une radio moderne. Et pour l'y aider, Prouveau fait venir les directeurs de Paris Match, qu'on surnomme alors les Rois Match. Jean Farran bouscule toute la grille en une nuit. Allez, fini les vieux feuilletons d'après-guerre, les émissions qui changent tous les jours, et au revoir les vieux animateurs qui sentent la naphtaline. Imaginez les journalistes historiques de la radio comme Zappy Max qui reçoivent un télégramme pour leur dire en substance « Merci, mais ne venez pas travailler demain matin ». Les seuls rescapés, ce sont les jeunes pleins d'avenir comme Jean-Yann et Jacques Martin.
2: Donc c'est la fin de Radio Luxembourg du jour au lendemain.
1: Eh oui, le mardi 11 octobre 1966, Radio Luxembourg n'existe plus. RTL, Radio-Télévision Luxembourg, est née. Bon, dans les faits, le glissement d'un nom à l'autre va se faire de manière progressive. Mais surtout, RTL marque une rupture avec Radio Luxembourg. Les nouveaux animateurs stars rejoignent l'antenne au fil des ans, comme Roscoe, le DJ d'une radio pirate, et puis il y aura Léon Zitrone, Ménie Grégoire et bien d'autres. Et puis ce n'est pas tout, désormais les journaux sont en direct et on crée la matinale, dont Céline, vous êtes l'héritière. Et puis RTL intègre les chanteurs et les chanteuses à la mode, comme des membres de la famille. Par exemple, Aznavour est venu tous les jours à l'antenne pendant un mois. C'était dans RTL non-stop dans les années 70. RTL se lance dans la révolution permanente pour séduire les auditeurs. D'ailleurs, on les sollicite beaucoup dès 1966 et c'est toujours le cas aujourd'hui. Vous vous rendez compte, on a 60 ans et on est toujours aussi heureux ensemble sur RTL.
2: Si heureux, effectivement. Heureux aussi de lire tous vos messages pour nous souhaiter cet anniversaire, de vous lire et de vous écouter. Yves nous a appelé de Pau.
3: Bonjour, je vous souhaite un excellent anniversaire et une bonne santé à toute l'équipe que j'écoute depuis très longtemps. Max Meynier, sous l'oreiller, parce qu'il fallait pas se faire avoir par le père quand il avait dit dormir, il fallait dormir. Encore un bon anniversaire.
2: Ça vous émeut, Alain Duhamel, d'entendre tous ces souvenirs d'auditeurs ?
0: Ben oui, surtout que j'ai aussi des souvenirs d'auditeurs de cette époque.
2: Vous vous rappelez des premiers jours, des premiers mois d'RTL, vous ?
0: Ah oui, oui, bien sûr.
2: C'est quoi
0: le... j'écoutais. D'abord, j'adorais la radio. Bon, puis à l'époque, chez moi, il n'était pas question de télévision. Donc, c'était vraiment la radio. Et, je me rappelle. J'ai le souvenir presque physique du son d'RTL à ce moment-là.
2: Eh bien, merci de continuer à faire résonner cette antenne, Alain, et de venir nous retrouver chaque vendredi dans RTL Matin cette saison encore. Dans moins de 5 minutes, les grosses têtes et le journal de 7h30, nous irons aux États-Unis avec cette décision inédite des autorités américaines. Alors que l'auteur d'une tuerie sur l'une de ses bases a été condamné à mort, l'armée veut diffuser en direct son exécution par un peloton. À tout de suite.
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9: 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C'est dans l'Orne. 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
2: Quel accueil pour vous, Sébastien Roxel. Bonjour.
3: Bonjour Céline, bonjour à tous. Ce n'est encore jamais arrivé aux États-Unis. Un Américain va être exécuté face caméra. Cet homme, condamné à mort pour une tuerie sur une base militaire du Texas en 2009, sera fusillé par des soldats début décembre. Et on a donc appris cette nuit, Arnaud Touche, que le gouvernement voulait diffuser en direct sa mise à mort.
4: Oui, et c'est en réalité au détour d'une question lors d'une interview que le ministre de la Défense a révélé cette information stupéfiante.
5: On va s'assurer que les gens puissent regarder, les gens doivent comprendre que ce genre d'acte entraîne de graves conséquences.
4: Une information ensuite confirmée officiellement par le Pentagone. Le jeudi 3 décembre prochain à 13h, l'exécution de Nidal Hassan sera donc diffusée en direct sur Internet. Un horaire qui rappelle celui de la fusillade qu'il avait perpétrée. C'était un jeudi également, en début d'après-midi. Le Pentagone n'a pas encore précisé les modalités de diffusion de cette exécution par peloton, une méthode qui n'a plus été utilisée par l'armée américaine depuis 1945. Donald Trump a personnellement approuvé cette exécution cette semaine.
3: Arnaud Touche, correspondant de RTL aux États-Unis, où le porte-avions Abraham Lincoln est enfin rentré après une mission de plusieurs mois très éprouvante au cours de laquelle il y a eu plusieurs tentatives de suicide à bord. Cette nuit, des milliers de soldats ont pu serrer enfin leur famille dans leurs bras. Plus de 100 papas ont même découvert leur bébé né pendant la mission.
2: Les premiers sont censés arriver ce matin. 3000 professeurs remplaçants vont être affectés d'ici mardi dans les lycées où la situation est la plus critique.
3: Annonce faite hier soir par le ministre de l'Éducation Édouard Geffray pour tenter de calmer la colère des lycéens. Jean-Louis Nambrion, ancien recteur et vice-président de la région Nouvelle-Aquitaine, a quelques doutes sur sa mise en œuvre.
6: Très sincèrement, je souhaite que ça marche, ce plan. Mais je suis un peu dubitatif. Vous savez,

0: L'affaire du remplacement, c'est une chose très compliquée. Regardez la région Nouvelle-Aquitaine, hein. Vous avez un stock de remplaçants disponible assez facilement sur la ville de Bordeaux, mais pour aller au fond du département de Lot-et-Garonne, c'est plus difficile. Hein. Puis vous savez, on a des systèmes de plus en plus compliqués. La réforme du baccalauréat a multiplié les petites options, a multiplié les spécialités. Et donc du coup, ça rend beaucoup plus difficile le remplacement. C'est l'évidence.
1: Jean-Louis Nambrino, le vice-président de la région Nouvelle-Aquitaine, invité tout à l'heure de Jérôme Florin dans RTL Petit Matin. Cette annonce du ministre de l'Éducation, elle ne convainc pas non plus les organisations lycéennes qui appellent à une nouvelle journée de manifestation mardi. La mobilisation était en nette baisse hier, 71 500 manifestants d'après le ministère de l'Intérieur, 130 000 d'après la CGT.
2: Outre le manque de profs, les élèves se mobilisent aussi contre Parcoursup et ils ont reçu à ce sujet le soutien d'Édouard Philippe.
1: C'est stressant et ça ne marche pas. Voilà ce qu'a dit hier soir le candidat Horizon à la présidentielle. Il était l'invité de l'heure de vérité sur France 2 et il a fait plusieurs propositions pour le pouvoir d'achat et pour la natalité. S'il est élu, il promet par exemple de réformer les allocations familiales.
3: Je pense qu'il faut aider avec une allocation familiale entièrement revue toutes les familles à partir du premier enfant. Une allocation familiale unique, 350 euros dès le premier enfant. La deuxième chose, c'est d'accompagner les familles qui travaillent en faisant en sorte d'obtenir une réduction d'impôts de environ 3000 euros, ce qui permet aux classes moyennes qui travaillent de ne pas payer d'impôt sur le revenu pendant les 3 années qui suivront la naissance d'un enfant. Et j'ajoute une dernière chose, la possibilité d'obtenir un prêt à taux zéro pour les familles qui, ayant un enfant, doivent changer d'appartement et décident de pouvoir acheter un appartement.
1: Édouard Philippe sur France 2 hier soir. Raphaël Glucksmann, lui, reste le grand favori de la primaire social-démocrate qui commence ce matin. D'après notre sondage Toluna Harris Interactive pour RTL, 33% des sympathisants de gauche souhaitent le voir gagner contre 16% pour Ségolène Royal. Olivier Faure, Jérôme Guedj et Emmanuel Morel arrivent ensuite. Le premier tour commence à 8h, scrutin en ligne jusqu'à demain 20h.
2: Une info RTL ce matin sur le cambriolage du musée Renoir de Cagnes-sur-Mer. On sait comment les enquêteurs sont remontés jusqu'au suspect.
1: Oui, ils sont 6 en garde à vue depuis mercredi. Et c'est grâce à leur ADN que les enquêteurs ont pu mettre la main notamment sur les 2 hommes soupçonnés d'avoir dérobé 2 tableaux, Maxime Lévy.
4: Oui, il y a tout juste 1 mois, l'ancienne demeure d'Auguste Renoir, transformée en musée, est le théâtre d'un cambriolage. 4 tableaux sont décellés du mur dans leur fuite. Les malfrats abandonneront notamment 1 sac et 2 œuvres. Au total, ce sont 5 ADN différents qui seront collectés sur la scène du casse. Le point de départ pour interpeller les 2 cambrioleurs présumés, 2 hommes nés en 84 et 86, connus des autorités. En garde à vue également, 3 complices présumés, dont une femme. Identifiés ces dernières semaines, les enquêteurs de la police judiciaire niçoise les surveillent de près. Et certains échanges ne passeront pas inaperçus, ceux avec un professionnel du marché de l'art. Les enquêteurs décident finalement de tous les interpeller. En effet, le petit groupe est notamment suspecté de préparer un nouveau casse. En revanche, pour l'heure, les tableaux n'ont toujours pas été retrouvés.
1: Info RTL, signé Maxime Lévy.
2: RTL, il est 7h35. Elle est pour quand, cette médaille d'or? Toujours pas de titre français aux mondiaux de judo.
1: 2 médailles au compteur seulement pour l'instant. Les bronzes de Shirin Boukli et de Dayan Boulem-Tafès. Mais l'éclaircie va peut-être venir d'une revenante, Audrey Tchomeo, 36 ans, qui espère décrocher l'or aujourd'hui, 15 ans après son titre mondial.
5: Je suis là, je suis en train de dire, j'avais 17 ans, j'en ai 36, donc waouh. Ça commence à faire beaucoup, mais on kiffe ce plaisir, on kiffe cette douleur. Je profite du moment présent. Je pense que si j'avais plus de plaisir, je serais plus là. Après, je partirais en paix. Si tout se passe bien, après, on sait pas. Mais pour l'instant, on verra.
1: Audrey Tchomeo, micro RTL de Cédric Chasseur. Du foot ce soir, Lens reçoit Lyon en ouverture de la 6e journée de Ligue 1. Ça commence à 20h45. Et puis les Girondins de Bordeaux joueront bien en 6e division cette saison, la régionale 1. Le club n'a plus le droit de jouer en division nationale après sa rétrogradation administrative.
2: Sébastien Rouxel qui revient à 8h30. À tout à l'heure, Sébastien. Louis Baudin,
6: oui.
2: On n'est pas loin des premières gelées ce matin.
6: Exactement, la 0 degré à Guéret, 1 degré à Nevers, 2 à Romorantin ou encore 3 à Châlons-en-Champagne. C'est vrai que ce matin, la fraîcheur est là pour pâtir le froid dans beaucoup de régions, hein, du centre au nord-est. On est souvent sous les 10 degrés, donc nette différence par rapport encore une fois à ces dernières semaines. Cet après-midi, c'est pareil, hein, ça restera à peine de saison. On sera entre 14 et 16 degrés dans la moitié nord, 17 à 20 en Bretagne, et puis 16 à 21 quand même dans la moitié sud. Mais tout ça est en nette baisse par rapport à ces derniers jours. Et puis, Côté ciel, on a une perturbation qui nous a quitté cette nuit par l'est et une autre qui revient par le nord-ouest avec déjà des nuages, de la pluie sur le Nord-Pas-de-Calais, sur les Ardennes et plus généralement cet après-midi, on retrouvera de la pluie dans une large moitié nord, disons plutôt au nord de la Loire et dans le nord-est. Et puis dans le moitié sud, on aura certes des passages nuageux, mais de nouveau du temps sec avec du mistral et de la tramontane jusqu'à 80 km/h autour du golfe du Lion.
2: Dans quelques minutes, l'invité de RTL Matin, 3000 profs remplaçants déployés d'ici mardi devant les élèves. Le ministre de l'Éducation nationale répond aux lycéens qui se plaignent de ne pas voir les heures de cours assurées. Est-ce suffisant pour éteindre la colère? C'est le monsieur Éducation des LR, le vice-président du parti et député européen François-Xavier Bellamy qui sera dans ce studio. Ce sera juste après l'Angle Écho. Bonjour Christophe Jacubizine.
7: Bonjour Céline.
2: Ce matin, vous voulez vous aussi célébrer à votre manière les 60 ans d'RTL en vous demandant si on vivait mieux en 66 qu'en 2026.
7: Ah, la France des années 60, la France des 30 glorieuses, la baguette à 43 centimes de francs et le litre de super à moins d'un franc, soit 15 centimes d'euros. C'était mieux avant. Vous allez voir, ça se discute.
2: A tout de suite.
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2: 7h41, l'angle écho, comme tous les vendredis avec Christophe Jakubizine, directeur de la rédaction des Échos. Est-ce que c'était mieux avant, Christophe? Est-ce qu'on vivait vraiment mieux avant? C'est la question qu'on a envie de vous poser ce matin, alors qu'on célèbre aujourd'hui les 60 ans d'RTL.
7: Oui, j'ai fait tourner les data centers de l'intelligence artificielle toute la journée hier, pour vous donner les chiffres les plus exacts possibles. Et j'ai posé une question simple. Combien de minutes fallait-il travailler en 1966 pour acheter une baguette de pain ou un litre d'essence? La baguette, en 66, c'est 43 centimes de francs. Ça correspond à 13 minutes de SMIG. On disait SMIG à l'époque. Et puis, aujourd'hui, en 2026, il faut seulement 5 minutes de SMIC pour acheter une baguette à 1 euro. C'est presque 3 fois moins. Le litre de Super, en 66, c'est 0,94 francs, soit 28 minutes de SMIG. Aujourd'hui, 9 octobre 2026, si on prend 2,14 de Super, ça fait 10 minutes de SMIC. Là encore, 3 fois moins.
2: Qu'est-ce que vous voulez dire avec ces chiffres, Christophe? Que les Français ont tort de se plaindre, que la vie est beaucoup moins chère aujourd'hui qu'il y a 60 ans?
7: Non, ne me faites pas dire ce que je n'ai pas dit, car il y a d'autres dépenses qui ont augmenté et qui donnent légitimement aux Français le sentiment que la vie est moins facile aujourd'hui. Le logement, par exemple. Les ménages y consacraient 13% de leurs revenus il y a 60 ans, alors qu'aujourd'hui c'est 23%. Et si vous ajoutez l'eau et l'énergie pour cuisiner et chauffer votre logement, c'est plus de 30% des revenus des ménages français qui sont consacrés au logement. Puis il y a d'autres dépenses qui n'existaient pas en 66. Les abonnements, Internet, les téléphones portables de tous les membres de la famille, les services de streaming comme Netflix, c'est un budget considérable. Cela représente environ le salaire de 2 jours par mois pour un salarié au SMIC. C'est ce qui nous donne l'impression que la part du revenu disponible, une fois déduite ces dépenses incompressibles, est plus faible et qu'on est donc obligé de faire attention aux dépenses. Le reste à vivre, c'est-à-dire essentiellement l'alimentation, les déplacements en voiture et les loisirs.
2: Est-ce que ce sentiment de déclassement, de perte de pouvoir d'achat et d'inquiétude pour l'avenir de nos enfants est inéluctable aujourd'hui?
7: En vérité, si on a l'impression que c'était mieux avant, que la vie était plus facile et moins chère, c'est parce que la France, elle, fait du surplace. Nous avons plus de services, plus de vêtements, plus d'équipements technologiques, plus de loisirs, mais en vérité, nos revenus n'ont pas beaucoup progressé depuis les années 90. Un seul chiffre pour terminer, Céline, le salaire moyen américain a progressé de 50% depuis 1990, contre 30% pour celui des Français. Un Américain gagne aujourd'hui 43% de plus qu'un Français. Notre pays a tout simplement décroché. Nous produisons moins de richesses par salarié parce que nous avons moins adopté les technologies et que nous finançons moins l'innovation. Nous produisons encore moins à l'échelle de notre pays car nous entrons plus tard sur le marché du travail, nous avons plus de vacances, et oui, c'est vrai, et nous partons plus tôt à la retraite. Cigale ou fourmi, c'est un choix. Il faut en accepter les conséquences économiques, car vous le savez, l'économie, c'est une compétition mondiale. Et j'ai quand même l'impression qu'en 1966, les Français, les fameux boomers, étaient encore un peu plus fourmis que cigales.
2: Et en 2026, il est toujours bon de relire Jean de La Fontaine. L'Angle Écho avec Christophe Jakubizine, chaque vendredi sur RTL.
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2: L'invité d'RTL Matin à 7h45. Le ministre de l'Éducation nationale, Édouard Geffray, a donc annoncé hier soir que 3000 professeurs remplaçants seraient déployés d'ici mardi dans les établissements dans lesquels les situations sont les plus problématique. Réponse à la colère lycéenne qui embrase le pays depuis plusieurs jours. Bonjour François-Xavier Bellamy.
4: Bonjour.
2: Vous êtes vice-président du Parti Les Républicains, député européen, et vous avez été professeur en lycée, notamment pendant plus d'une dizaine d'années. Ces 3000 professeurs remplaçants déployés, vous dites bravo ou c'est pas trop tôt?
4: C'est surtout un effet d'annonce. La vérité, c'est que le problème est bien plus profond que cela. Et il va falloir aujourd'hui se poser enfin la question. Les jeunes Français sont inquiets. Cette inquiétude, elle a été récupérée, instrumentalisée dans des mobilisations qui ont été d'une violence désastreuse et on ne peut que condamner la violence. Mais il faut maintenant qu'on se pose la question, qu'est-ce qu'on fait? Qu'est-ce qu'on fait de notre école?
2: Là, on remet des profs.
4: Mais ça suffit pas de parler seulement de moyens. La vraie question, c'est quel est le but? Qu'est-ce qu'on veut faire de notre école pour qu'elle soit enfin à même de préparer l'avenir de la jeunesse en France? Parce que ce qu'on vit aujourd'hui, c'est le symptôme de ce qu'on a entendu il y a quelques semaines seulement. Peut-être que beaucoup l'ont oublié, mais cette enquête PISA qui a été l'occasion de révéler brutalement la faillite de notre système éducatif. Aujourd'hui, à 15 ans, 33% des élèves français, un tiers de nos élèves à 15 ans, ne savent pas lire un texte de 100 mots. Nos élèves sont les derniers d'Europe en mathématiques.
2: Donc c'est deux fois plus qu'en 2000, pour rappeler les chiffres et ce déclassement dont vous parlez avec l'enquête PISA. Mais la réponse, c'est justement de pouvoir au moins assurer les cours promis. C'est une bonne chose ou pas? Vous arrivez à le dire?
4: Mais assurer les cours, c'est le premier devoir de l'éducation nationale. Mais encore une fois, il s'agit pas seulement de mettre un professeur devant des élèves. Il faut rendre aux professeurs leur métier, leur rendre d'abord l'autorité nécessaire pour exercer, et ensuite reconstruire le sens de la transmission, de l'instruction.
2: Ça veut dire quoi, leur rendre l'autorité? Vous n'allez pas autoriser de nouvelles sanctions? Comment vous faites ça?
4: Ça veut dire que quand on voit ces derniers jours des professeurs qui ont été agressés, qui ont été violentés, qui ont été menacés, on voit la conséquence de cet effondrement de notre école.
2: La conséquence.
4: Et donc la nécessité absolue aujourd'hui.
2: Comment vous rétablissez cette autorité très concrètement? Vous, demain au pouvoir, peut-être ministre de l'Éducation nationale, vous faites quoi?
4: Moi, je crois qu'il y a trois impératifs absolus qu'il faut mener en même temps. Le premier, c'est redonner à l'école sa mission de transmettre, d'instruire, tout reconcentrer sur les savoirs fondamentaux. La deuxième chose, reconstruire des examens nationaux qui soient exigeants, qui permettent de retrouver le sens du mérite, de l'effort.
2: C'est la proposition de Bruno Retailleau, un examen d'entrée pour le collège notamment.
4: Bien sûr, parce qu'aujourd'hui, qu'est-ce qu'on vit? Et vous voyez pourquoi il y a tant de critiques légitimes contre Parcoursup. C'est qu'aujourd'hui, faute d'avoir choisi de valoriser le mérite et l'effort, on en est venu à une sélection par l'arbitraire. Et on a l'école la plus inégalitaire de tout l'OCDE désormais. Et la troisième chose, c'est, je parlais des professeurs, c'est le sujet fondamental, investir dans la formation des professeurs, l'attractivité du métier, rendre aux professeurs la fierté de leur métier.
2: Et Bruno Retailleau promet une augmentation de 20% du salaire des professeurs sur 5 ans.
4: Et c'est fondamental, parce qu'on vit un déclassement du métier d'enseignant qui contribue à cette crise de l'autorité.
2: François-Xavier Bellamy, j'ai bien compris les intentions, les grands principes, notamment défendus par Bruno Retailleau dans sa course à la présidentielle. J'ai pas bien compris comment vous restaurez l'autorité des professeurs que vous estimez laminée aujourd'hui.
4: Mais ça passe aussi par là. Vous savez, moi je fais partie d'une génération de professeurs à qui on a expliqué qu'il fallait surtout pas transmettre des connaissances. Je fais partie d'une génération de professeurs qui a été très largement sous-payée par rapport à la moyenne de l'OCDE.
2: Un jeune qui veut être professeur, on lui explique qu'il faut pas transmettre de connaissances aux élèves.
4: On lui explique que les élèves doivent construire leur propre savoir, leur propre représentation du monde, que ce qui compte c'est finalement que les élèves soient capables de trouver par eux-mêmes la connaissance dont ils ont besoin. On vit aussi avec cette idée, vous le voyez comme moi, que le digital, le numérique va remplacer l'accès au savoir. Je me souviens de cette époque où, avant le Covid, on nous disait que finalement, on pouvait laisser les élèves devant des écrans apprendre par eux-mêmes. On se rend bien compte que le professeur est indispensable. Et il faut redonner aux professeurs leur métier pour qu'ils retrouvent leur légitimité devant leurs élèves.
2: Ça veut dire des sanctions plus fortes contre les élèves qui sont, je sais pas, insolents? Vous remettez des heures de colle davantage? Très concrètement, c'est quoi les mesures?
4: Mais ça veut dire fondamentalement qu'il faut effectivement sortir d'une forme de laxisme. Ça veut dire qu'il faut que les élèves qui posent le plus de difficultés et qui parfois, à quelques-uns, suffisent à pourrir la vie de tout un établissement, que ces élèves soient placés dans des internats où ils pourront être d'abord remis dans le droit chemin, mais aussi laisser tous les autres élèves apprendre et continuer de se former.
2: Ça, c'est les établissements régionaux spécifiques que vous voulez mettre en place.
4: C'est ce que Bruno Retailleau propose pour pouvoir encore une fois sortir de cette situation. Aujourd'hui, un élève qui même parfois est violent ou qui commet des violences contre les professeurs, contre les élèves, il va être simplement changé d'établissement. C'est pas comme ça qu'on va s'en sortir. C'est pas avec le pas de vague qui a pendant si longtemps prévalu dans l'éducation nationale. Et surtout, il faut rendre à ces élèves, y compris ceux qui sont en train de dérailler, il faut leur rendre la possibilité de remettre leur vie sur le bon chemin.
2: Ça, c'est des réponses à long terme, François-Xavier Bellamy. Si demain, vous êtes au pouvoir face aux mobilisations, par exemple, mardi prochain, Bruno Retailleau à l'Élysée, vous au gouvernement, vous faites quoi?
4: Mais je crois qu'il faut parler aux jeunes, mais leur parler un langage de vérité. Ça veut dire leur dire peut-être ce qu'ils n'ont pas forcément envie d'entendre aujourd'hui. La vraie question, c'est pas d'alléger les emplois du temps, c'est pas de donner trois coups de pinceau dans des établissements scolaires pour ensuite recommencer comme avant. On va pas s'en sortir comme
2: donc
4: ça.
2: Vous leur dites
4: ce dont
2: quoi,
4: les
2: vous...
4: élèves ont besoin, c'est justement d'apprendre. Ils n'ont pas besoin, comme le veut la France insoumise, de lycées bloqués ou de lycées brûlés. Ils ont besoin, au contraire, qu'on rouvre leur lycée, qu'on retourne
2: leur
4: en cours.
2: Vous leur diriez, oui, c'est dur, oui, il faut travailler beaucoup, mais c'est comme ça la vie?
4: Et c'est la condition pour pouvoir conquérir leur propre liberté. Il faut reconstruire la promesse de l'école. La promesse de l'école, c'est que si tu travailles, si tu t'en donnes les moyens, si tu viens apprendre tout ce qui t'est proposé, demain, tu peux inventer ta propre vie, ta propre réussite et ton propre chemin. Et c'est ça qui est blessé aujourd'hui. Je le redis, on a l'école la plus inégalitaire de tout l'OCDE. Et ça n'excuse en rien ni les violences actuelles, ni l'instrumentalisation scandaleuse de LFI qui se moque éperdument de l'avenir de ces jeunes. Parce que quand on remplace dans leur cartable un livre par un cocktail Molotov, c'est qu'on n'a vraiment rien à faire de cette jeunesse.
2: Il faut au contraire... Je suis pas sûr que LFI distribue des cocktails Molotov.
4: Ah ben si, si, moi je suis sûr de cela, parce que quand vous avez un maire LFI qui commence ses manifestations en disant que la violence est légitime, ça consiste en réalité à allumer l'incendie. Quand vous avez des élus LFI qui se mettent en première ligne pour entraîner ces jeunes à charger les policiers, ça veut dire alimenter la violence. Et ça, pour le coup, c'est une instrumentalisation écœurante, écœurante d'une jeunesse qui n'a pas besoin de violence, qui a besoin au contraire d'exigence, qui a besoin de retrouver le sens de l'effort, le sens du mérite, le sens de la transmission, de l'apprentissage qui fera la possibilité pour elle de retrouver un espoir.
2: D'un mot, vous au pouvoir, vous couperiez les réseaux sociaux pour éviter ces rassemblements ?
4: Je crois qu'on devrait commencer par retirer les réseaux sociaux aux enfants. C'est évidemment indispensable d'une manière très générale, indépendamment de ces mobilisations. Et l'école en particulier doit être, je le dis depuis des années, mais vous verrez qu'on y viendra, l'école doit être un lieu où on a la chance de pouvoir grandir sans écran. C'est la condition pour retrouver la maîtrise de notre attention. C'est vrai aussi pour nous comme adultes.
2: Merci beaucoup François-Xavier Bellamy. Restez avec nous dans un instant, c'est Alex Vizorek.
1: Eh oui, cadeau. À tout de suite. Cadeau, je suis là.
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2: L'œil d'Alex Vizorek.
4: Oui.
2: Maintenant, bonjour Alex.
4: Bonjour Céline.
2: Notre invité François-Xavier Bellamy est donc resté pour votre chroniqueur.
34: Mon pouvoir est si grand, Bellamy.
4: Eh oui. Eh oui, vous êtes un peu dans l'équipe, c'était mieux avant. Alors je me suis dit, un petit Tilo Rossi des années 30, ça va lui plaire, j'avais aussi ça. M et Fatoumata Diawara, je sais pas pourquoi, je vous sentais moins enthousiaste sur l'Amomali, c'est pas dans les playlists LR, mais ravi évidemment que vous soyez là, ancien prof de philo, à n'importe quel moment on peut vous réquisitionner pour un remplacement, je pense,
35: toujours dispo.
4: Mais c'est ce que je me suis dit, vous avez enseigné dans des lycées avant de vous diriger vers la politique, et ça doit être étrange quand on a passé des heures à devoir apprendre la pensée complexe et la discipline à des gens pas tous malins et qui se chamaillent à longueur de journée, de vouloir se réorienter
1: tenté de se retrouver face à Bruno Retailleau, Laurent Wauquiez, Xavier Bertrand et Éric Ciotti? Est-ce qu'on a pas mal négocié son virage? Non, parce que les lycéens qui se barricadent et qui foutent le feu, ça vous choque. Mais j'imagine que quand Éric Ciotti s'est barricadé dans son bureau pour mettre le chaos à LR, ça a dû moyennement vous plaire aussi.
2: En parlant de LR et de la colère lycéenne, vous vouliez évoquer les propos de Philippe Juvin.
1: Oui, député LR, Philippe Juvin, il a parlé hier des jeunes et du lycée.
5: Aux lycéens, je leur dis de retourner travailler, de travailler dur, parce que les petits copains en Chine, ils travaillent dur.
1: Eh oui, j'ai envie de dire, heureusement qu'on lui a pas posé la question sur l'émancipation des femmes. Parce qu'il aurait répondu aux femmes françaises, je leur dis d'arrêter de l'ouvrir tout le temps, parce que je vous le dis, les petites copines en Afghanistan, on les entend beaucoup moins.
2: Pour terminer sur le... Elle est longue, celle-ci. Hein. Pour terminer sur le blocage des lycées, l'Iran dénonce des violences disproportionnées de la police française face aux manifestants.
1: Oui, ça c'est rigolo. Hein. L'Iran a ajouté que la répression du mouvement étudiant de cette manière est injustifiable. Je ne sais pas si on se rend compte, mais la France est en train de se prendre des leçons de gestion de la colère par Téhéran. C'est un peu exagéré. Même moi, c'est drôle, mais c'est exagéré. C'est un peu la lapidation qui se fout du tir de LBD. Et ça, je dis.
2: Bon, vous vouliez nous parler de notre anniversaire aussi ce matin.
1: Quoi ? Il y a un anniversaire ? Oh, moi, je n'ai pas entendu parler. Non, oh, non. Mais c'est... où est la direction ? Il faudrait peut-être le mentionner sur l'antenne un petit peu.
2: Hein ?
1: Je
2: c'est
1: sais
2: vous
1: pas,
2: qui avez
1: on n'en parle presque pas. Journée spéciale, évidemment. Pour les 60 ans d'RTL, on invite François-Xavier Bellamy. Vous êtes la Marilyn Monroe de RTL. J'espère que vous allez sortir du gâteau, habillé en lapin, débarrassé, nous chanter bon anniversaire. Non, plus sérieusement,
4: chanter
1: évidemment.
4: Bon anniversaire, on peut, ça voilà. C'est possible.
1: Évidemment, je suis ravi de fêter les 60 ans d'RTL. RTL commence enfin à avoir l'âge de mes conquêtes. RTL, c'est ma Brigitte à moi. RTL, faites ça, 60 heures d'antenne pour fêter 60 ans. C'est chouette dans l'absolu, mais à cet âge-là, 3 jours de fête, est-ce bien raisonnable ? Moi, déjà à 45, une grosse soirée, et le lendemain, j'ai du mal à m'en remettre.
2: Et vous avez écouté justement la grande soirée d'hier soir ?
1: Sur émission spéciale, les anciens animateurs, toutes les stars de cette maison sont revenus. C'est une bonne idée pour un anniversaire de faire revenir les gens qu'on comptait. Mais je vous le dis déjà, pour mes 60 ans, hors de question de me faire la surprise d'inviter toutes mes ex. C'est non. La vérité, c'est qu'RTL fête ses 60 ans, mais en réalité, Radio Luxembourg est née en 33. Donc c'est difficile de donner un vrai âge à quelqu'un qui a plusieurs dates de naissance. RTL, c'est une sorte d'Ariel Dombal de la FM. Mais RTL, c'est toute une histoire, bien sûr. RTL, c'est une radio qui a donné la voix aux plus grands, aux plus brillants. Éric Zemmour, c'est nous, hein. Les meilleures parties du programme, c'est ici, hein, qu'il les a écrites. L'abbé Pierre, c'est ici, bien sûr, qu'il a lancé son fameux appel à la solidarité. À l'époque, il appelait les Français à donner leurs vêtements. Qu'il était même prêt à aller les enlever lui-même sur les jeunes filles. Patrick Bruel en soutane. Et aujourd'hui, Philippe Cabrivière, dont l'enquête de Mediapart ne devrait pas tarder, en tout cas, Dauvert, Baudin et moi, on a témoigné. Bref, bon anniversaire à RTL. Alors, je sais pas si RTL va faire un vœu en soufflant les bougies, mais en tout cas, si demain il y a un incendie à France Inter, on aura une début de réponse.
2: Jamais.
1: Merci. Jamais, mais bien sûr.
2: Merci Alex Vizorek, merci François-Xavier Bellamy
4: merci
2: d'avoir été l'invité.
4: Joyeux anniversaire à RTL. Ah,
2: merci, ouais. On est au cœur, vous l'avez compris, de ces 60 heures d'émission spéciale pour fêter les 60 ans d'RTL. Et des stars nous ont laissé leur message sur l'appli RTL.
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2: 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Ce qui est important aussi, c'est de vous dire que, à l'occasion de ce 60e anniversaire, les top horaires sont assurés ce matin par des fanfares exceptionnellement. Et celui de 8h vous est proposé par l'Orchestre d'Harmonie de Mons-en-Barœul, dans le Nord. 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
2: Et le journal de 8h est présenté par Olivier Bois. À la une ce matin, Olivier, on est vieux que dans le regard des autres. Et il se trouve que c'est surtout vrai chez nous en France.
12: Oui, info RTL ce matin. Les Français se sentent vieux plus vite que nos voisins à cause effectivement du regard des autres. Résultat d'une très vaste enquête Ipsos menée auprès de 10 000 Européens. Dans ce journal également, comment le gouvernement tente de trouver la parade à la colère lycéenne après une intervention mal comprise de Sébastien Lecornu. Son ministre de l'Éducation sort de son chapeau 3 000 enseignants en renfort. Les conséquences d'une année de chaleur hors normes, nos glaciers fondent à vue d'œil, vous l'entendrez. Le prix Nobel Nobel de la paix qui sera annoncé à 11h ce matin, qui sont les favoris. Et puis Johnny, exfiltré d'une église, concert hommage déplacé d'une chapelle dans le Morbihan.
2: À 8h15, face à Fogiel, ma vie au cœur de la French. Arlette Vidal raconte à Marc-Olivier Fogiel les 10 ans qu'elle a passé dans l'un des plus célèbres réseaux de drogue de l'histoire. Condamnée à 15 ans de prison, elle a été longtemps présentée comme l'un des cerveaux de la French Connection. Ce sera donc à 8h15.
0: Les vieux ne parlent plus, ou alors seulement parfois du bout des yeux.
12: Les vieux de Jacques Brel, magnifique chanson de 1963, la chronique d'une vie qui rétrécirait, soi-disant, avec l'âge. Mais à partir de quand est-on vieux? La question est profonde et a fait l'objet de cette vaste étude, donc, de l'Ipsos pour le laboratoire Expanscience menée sur 10 000 Européens. Et les résultats sont assez édifiants. Chez nous, les Français se sentent vieux plus vite que les autres, à 50 ans au lieu de 60, par exemple, pour les Espagnols et les Italiens. Et pas parce qu'ils le ressentent eux même, mais surtout à cause du regard des autres, dans la rue ou au travail. L'âge est vécu comme plus stigmatisé chez nous. Reportage de Pierre Herbulot.
6: Tristan a quelques rides autour des yeux et une carte vermeille en poche pour prendre le train. Mais la première fois qu'il a ressenti le poids des années, ce n'est pas en se penchant pour ramasser ses clés, c'est en entendant la remarque d'un ado.
7: Je fais pas mal de sports, notamment des sports de jeunes. Il m'est arrivé d'avoir le regard des jeunes. Par exemple, sur un skatepark, il n'y a pas si longtemps, un gamin de 12 ans m'a dit « Mais t'as quel âge, toi ?» Alors je lui dis bah, « À l'époque, j'avais 55 ans. » Il me dit « Mais qu'est-ce que tu fais là? C'est plus de ton âge. »
6: Depuis, il a rangé son skate et il n'est pas un cas isolé. Près de 47% des Français ont déjà renoncé à une activité par peur d'être jugés.
11: 68 ans, je fais pas mon âge.
6: Chantal estime que c'est une forme de discrimination.
11: Je n'ai pas pu retrouver du travail, même en intérim, parce que mon âge, ça m'a dégoûté. On me met de côté. Ben là, je suis en train d'aller à l'hôpital, figurez-vous. J'ai eu un problème rotulien et parce que j'étais trop vieille, on m'a pas opérée. C'est pas parce que vous avez plus de 60 ans que vous devez être considéré comme un maître à la poubelle.
6: Pour l'INSEE, si l'on parle démographie, la vieillesse commence à 65 ans, mais c'est parfois donc beaucoup plus tôt dans le regard des autres.
12: Voilà, merci beaucoup Pierre Herbulot.
2: Et on reprend ses propos avec conviction aujourd'hui. À 60 ans, on n'est pas bon à mettre à la poubelle. Ça vaut aussi pour votre antenne, évidemment. Bien loin encore de ses préoccupations, les syndicats lycéens appellent à poursuivre le mouvement pour un acte 4 mardi prochain dans les rues.
12: Alors qu'hier, les manifestants étaient moins nombreux que mardi, que le nombre de lycées perturbés était en baisse également, et alors que le ministre de l'Éducation a donc annoncé hier soir la mobilisation en urgence de 3000 enseignants non affectés pour le moment, dont il dit qu'ils seront déployés dans les prochaines heures ou les prochains jours dans les établissements qui en ont le plus besoin. Bonjour Thomas Després.
14: Bonjour.
12: On l'a compris, le gouvernement cherche la parade à cette colère lycéenne et on a pu être étonné de voir justement le ministre de l'Éducation parler hier soir, 24 heures tout juste après son chef, Sébastien Lecornu.
14: Oui, tout ça ressemblait clairement à une séance de rattrapage. Qu'a-t-il donc bien pu se passer entre l'absence d'annonce du Premier ministre mercredi soir à Matignon, renvoyant à la fin du mois les premières réponses aux lycéens et ces mesures concrètes annoncées hier soir? Eh bien peut-être, sans doute, ce sentiment de ne pas avoir du tout été écouté. C'est ce qu'on a entendu hier dans le cortège parisien, un cortège certes moins nombreux, vous l'avez dit, mais toujours aussi déterminé. Voilà pourquoi l'annonce de cette prise de parole est tombée hier en toute fin d'après-midi, comme pour tenter d'éteindre ce feu qui couve toujours. Et la mise en scène est intéressante, hein, puisque c'est Matignon, les services du Premier ministre, qui l'ont fait eux-mêmes, comme pour montrer que c'est bien Sébastien Lecornu toujours qui est à la manœuvre. Prise de parole coordonnée, jure-t-on dans son équipe, comprenez, hein, malgré les apparences, il ne s'agit pas là de compenser l'absence d'annonce de la veille. Ce matin, Édouard Geffray sera dans un lycée du Val-de-Marne pour échanger avec des élèves. Peut-être l'occasion de préciser ces annonces qui, pour l'heure, restent très floues.
12: Merci Thomas Després du service politique d'RTL. Ce mouvement lycéen et les débordements qu'il entraîne parfois est en tout cas regardé avec un peu de surprise par les étudiants étrangers présents en ce moment en France. Reportage d'Hortense Crépin.
15: À la sortie de sa fac de pharmacie, Yumbo semble interloqué en observant des lycéens avec leurs pancartes. Cela fait 2 ans que cet étudiant chinois vit en France.
16: Non, je ne sais pas ce qui se passe, si ce n'est que c'est lié aux lycéens. Il y a eu des incendies aussi, mais je ne sais pas pourquoi, c'est peut-être normal.
15: Anna, elle, vient d'Allemagne pour une césure à la fac de Nanterre. Elle a vu plusieurs vidéos des rassemblements sur les réseaux sociaux.
17: On s'est retrouvés dans une manifestation, mon établissement est bloqué aussi. Je ne sais pas ce qui se passe, c'est loin de ce que j'avais imaginé en venant ici.
15: Mais d'autres semblent très au fait des blocus comme Katina, un mouvement qui impressionne la jeune Canadienne.
9: Oh non, ça ne pourrait jamais arriver au Canada. Mon Dieu, c'est vraiment dans la culture française. Je n'ai pas peur d'aller faire mes courses, par exemple. Mais oui, j'ai un peu peur d'aller dans les manifestations.
15: Certains étudiants étrangers ont, eux, choisi de prendre part à la mobilisation pour dénoncer la hausse de leurs frais d'inscription.
13: Merci beaucoup, Hortense Crépin. Et les forces de l'ordre sont intervenues ce matin après un début de rassemblement devant l'université d'Assas. Selon la préfecture de police, il n'y a pas eu besoin d'avoir recours à la violence.
2: 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Les glaciers français fondent à vue d'œil.
13: Oui, moins de neige l'hiver dernier et l'été le plus chaud qu'on a jamais connu en France. Résultat, la mer de glace, le plus grand glacier de France dans le massif du Mont Blanc, a perdu jusqu'à 13 mètres d'épaisseur de glace. Delphine Six est glaciologue à l'Institut de géosciences de l'environnement de Grenoble.
18: L'année 2026 est catastrophique pour la mer de glace. C'est comme si on avait raboté sa surface en moyenne de 3,6 mètres. Vers des altitudes de l'ordre de 1900 mètres, on atteint des valeurs de perte d'épaisseur à certains points qui peut atteindre jusqu'à 13 mètres de glace.
19: 13 mètres ?
18: Oui, 13 mètres en une année, tout à fait. Et on est dans des records, effectivement. On sait que sur des scénarios très pessimistes, la mer de glace va disparaître. Mais si on essaie sur des scénarios, on va dire moyens, ceux qui respectent, on va dire, les accords de Paris, alors on pourrait garder encore 20 à 30% du volume de la mer de glace, le volume actuel. Donc c'est vers ces tendances-là que l'on espère aller pour ces grands glaciers. Ça, c'est une évidence.
13: Voilà pour ces propos recueillis par Serge Pueyot.
2: Qui sera le nouveau ou la nouvelle prix Nobel de la paix? Réponse à 11h, heure de Paris.
13: Et c'est comme chaque année à Oslo, à l'Institut Nobel, que sera annoncé celui ou celle qui succédera à la chef de l'opposition vénézuélienne Corina Machado, lauréate l'an dernier, Bénédicte Tassar.
20: Oui, qui cette fois a apporté les plus grands bienfaits à l'humanité? La liste des candidats est longue, très longue, 287 noms. On n'a pas cette liste, elle est secrète et le restera pendant 50 ans conservée dans le coffre-fort au sous-sol de l'Institut Nobel à Oslo. Mais ceux qui proposent, les hommes politiques, les professeurs d'histoire, ont fait fuiter des noms. Marc Carney, le premier ministre canadien, est le favori sur les sites de Paris en ligne. Donald Trump, bien sûr, encore une fois, le président américain a été cité par ses amis, dirigeants d'Israël, du Cambodge ou encore du Pakistan, le pape Léon XIV, la Cour pénale internationale ou encore un réseau d'entraide humanitaire au Soudan, ravagé par la guerre civile. Le gagnant va rafler 1 million d'euros, une médaille en or et surtout une notoriété internationale, celle qui permet à Narges Mohammadi, résistante iranienne, régulièrement emprisonnée à Téhéran et prix Nobel 2023, d'être encore en vie.
13: Merci Bénédicte Tassar, chef du service international d'RTL.
2: Une question plus légère et inattendue maintenant. Peut-on chanter du Johnny dans une église?
13: Il se trouve que la polémique agitait depuis des semaines la ville de Castenec, dans le Morbihan. Le groupe Tennessee devait initialement reprendre les grands tubes de Johnny dans la chapelle, mais il y a eu des protestations et un compromis a finalement été trouvé, mais donc en dehors de l'édifice religieux. Nicolas Bobby.
21: Sous la pression, l'évêché de Vannes a retiré son autorisation. Fan du taulier, Pascal Morvan, l'organisateur, va installer la scène devant la chapelle, sous chapiteau.
22: Je vais pas dire qu'il se retournera dans sa tombe. C'était un hommage à ses chansons. Il a chanté de l'amour toute sa vie, avec sa croix sur la poitrine. C'est un dieu du rock, c'est un dieu tout court. En tant que menuisier, j'ai fait une ossature pour recevoir l'estrade, donc il ne touche pas les murs.
21: Dans le bourg, on regrette que le groupe Tennessee, avec un sosie vocal de l'idole des jeunes, ne se produise plus dans la chapelle.
23: Je suis pas choqué du tout. Un concert de Johnny en plus.
24: N'importe quelle musique qui sort d'une église, c'est bien, il y a un bon son.
25: Jésus-Christ, il était peut-être rock'n'roll aussi.
21: C'est une victoire pour Anne-Marie Robic de l'association des amis de Biosi qui appelait au boycott.
26: Il y a quand même les vibrations et qui risquent de créer des micro-fissures. C'est pas un quatuor à cordes. Hein. Une chapelle, c'est sacré. Nos ancêtres qui sont enterrés là sous les dalles, on peut pas faire n'importe quoi. Une chapelle n'est pas une grange, c'est un cimetière.
21: Elle redoutait surtout que ce concert crée un précédent.
13: Voilà, le compromis a été trouvé. Merci beaucoup Nicolas Bobby. Reprise de la Ligue 1 de football ce soir. La pause internationale aura-t-elle fait du bien à Lens? Le dauphin l'an dernier du PSG n'est que 15e actuellement et a déjà vécu le limogeage d'un entraîneur. Lens qui reçoit Lyon, donc ce soir, qui au contraire peut prendre temporairement la tête du championnat en cas de victoire.
2: Merci beaucoup Olivier Bois. La météo, Louis Baudin, attention au brouillard ce matin, notamment dans le sud-ouest du pays.
27: Exactement, il y en a du côté de Brive, Guéret, Périgueux. Un peu
1: parfois une visibilité réduite. Même chose dans le nord-est, en Franche-Comté, ou encore du côté de Belfort, là aussi des visibilités réduites avec cette humidité. Alors pourquoi du brouillard? Parce que les températures sont particulièrement basses ce matin. 1 degré à Nevers en ce moment, on a 0 degré à Guéret, 2 degrés à Romorantin ou encore 3 à Châlons en Champagne. Bon, on a déjà 19 degrés à Nice ou encore 20 à Bastia. Là, ça reste très doux. Et cet après-midi, on sera entre 14 et 16 degrés dans la moitié nord. C'est à peine de saison, hein, un petit peu en dessous, même par endroit. 17 à 20 degrés en Bretagne et 16 à 21 degrés dans le sud. Là, on se rapproche des valeurs de saison. Le tout avec donc ces brouillards qui devraient se dissiper. Et puis ensuite, on va avoir une perturbation qui va glisser dans la moitié nord, apportant des nuages et de la pluie de la Bretagne au Nord-Pas-de-Calais, des Pays de la Loire au nord-est en cours d'après-midi. Puis dans les autres régions, on aura également un ciel un peu plus nuageux, mais pas de précipitations et toujours du Mistral et de la Tramontane près de la Méditerranée.
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2: Louis, on souhaite un bon anniversaire aujourd'hui à Emmanuel de Draguignan, qui nous a écrit sur l'appli RTL et qui a 60 ans aujourd'hui.
1: Comme RTL.
2: Exactement, et qui nous dit c'est amusant d'entendre toute la journée joyeux anniversaire sur votre radio, je ne me sens pas vieille. RTL non plus, Emmanuel, et nous aussi on reçoit plein de messages de bon anniversaire, des messages de stars qui nous ont été laissés sur l'appli RTL.
4: 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Vous vous rendez compte, 60 ans. Ah, elle vit plus longtemps qu'un caribou, cette radio-là. Alors, bon anniversaire, maudite RTL que j'adore.
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2: Et Laurent Gérard et Jade, vous les retrouverez évidemment juste avant 9h. Avant ça, dans 5 minutes, ce sera face à Fogiel. Bonjour Marc-Olivier.
8: Bonjour Céline, bonjour à toutes et à tous.
2: Ce matin, un témoignage exceptionnel à votre micro, celui d'une ancienne gangster. Elle a passé près de 10 ans au cœur d'un des plus grands réseaux de trafic de drogue au monde.
8: Et je vous emmène Céline ce matin dans un film en noir et blanc avec Gabin, Ventura, Delon ou Simone Signoret. L'univers de la French Connection, cette organisation qui fabriquait de la drogue, de l'héroïne et qui l'exportait vers les États-Unis. Arlette Vidal a pris 15 ans de prison. Elle a été considérée comme le cerveau de la French Connection. Elle raconte tout dans un livre, Ma vie au cœur de la French, l'incroyable destin d'une gangster. Arlette Vidal avec nous dans un instant sur RTL.
2: Avant ça, Marc-Olivier, on prend nos baskets RTL chez vous avec Gauthier Delon-Bugard ce matin. Gauthier, vous êtes à Paris et vous essayez de suivre depuis 6 heures ce matin Alex qui se prépare pour les 20 km de Paris. Ce sera dimanche. Alex court comme plus de 12 millions de Français. Il ne peut plus s'en passer, Gauthier.
10: Oui, et ça y est, on peut enfin respirer. On a enlevé les baskets, on a pris la douche et on est dans le salon d'Alex après la séance de course à pied. Ça s'est bien passé, Alex, là, ce matin?
19: Ah, c'est bon, c'est checké. C'est sur la liste. C'est bon.
10: Vous avez fait vos 10 kilomètres. Courir fait partie de votre vie, on le disait. Vous pouvez pas vous en passer, en fait.
19: Bah, ouais, c'est un rituel. Tous les matins, c'est comme prendre le café, hein. Ça fait partie de ma vie.
10: Et ça vous permet de respirer. On n'a pas présenté tout le monde parce qu'à côté de nous, dans le salon, il y a Armand, votre petite 5 mois qui est là dans son transat. Alex, vous êtes mannequin, influenceur, vous courez tous les jours, vous participez à des courses officielles. Bon, comment vous faites pour faire autant de sport et vous occuper de votre petit et avoir votre vie à côté?
19: Je crois que le mot, c'est un peu comme tous les parents, mais c'est organisation. De A à Z, tout est millimétré et franchement, on essaie de faire le maximum de choses et de penser à soi aussi. C'est important et avec ma compagne, on a la chance d'être organisés tous les deux. Donc ouais, ça c'est cool ça.
10: Donc le matin, vous allez courir pendant que votre compagne et votre bébé dorment?
19: Alors c'est ça, le matin je vais courir pendant que ma compagne et mon bébé dorment. Ensuite après j'arrive, c'est ma chérie qui va au sport. Je m'occupe du petit avec le biberon. En vrai, elle revient, elle l'emmène à la crèche, elle va au travail. Enfin c'est vraiment toute une orga et franchement c'est cool. Ouais. C'est
10: une organisation qui vous permet de participer notamment ce week-end aux 20 km de Paris. Vous le sentez bien la course là?
19: Ouais, franchement, j'ai regardé, météo plutôt cool, ça va être super sympa, il y a je crois 30 000 personnes.
10: 35 000 personnes, c'est un record. Donc si vous voulez suivre les exploits d'Alex, il va tout filmer et poster ça sur son compte Instagram, n'hésitez pas à aller voir, c'est sympa.
2: On vous Alex, voit courir Valentin. Ou pas Gauthier?
10: On mettra une vidéo peut-être de moi qui cours, Alex, tout à l'heure. Hein, n'hésitez pas à aller. Vous pourrez voir finalement les coulisses de ce qui s'est passé et la réalité aussi.
2: On a hâte. Merci Gauthier, puisque la douche est prise, vous pouvez revenir évidemment à la radio. On vous attend. 8h15 sur RTL à suivre face à Fogiel.
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2: Avec Marc-Olivier Fogiel à 8h18, de Marseille aux États-Unis, c'est l'histoire d'un immense trafic de drogue, des fortunes et beaucoup de règlements de comptes aussi. Au milieu de tout ça, une femme, longtemps présentée comme le cerveau du réseau, elle sort aujourd'hui du silence pour raconter sa version de l'histoire et publie ce livre, Ma vie au cœur de la French, c'est aux éditions Michel Lafond. Arlette Vidal est votre invitée ce matin, Marc-Olivier.
8: Bonjour Arlette Vidal.
32: Bonjour.
8: Quelle voix. Pendant près de 10 ans, vous avez vécu au cœur de la French Connection, l'héroïne donc, les millions, les armes, puis la prison, la seule femme de la French Connection qui est allée en prison. Aujourd'hui, plus de 50 ans après, vous publiez « Ma vie au cœur de la French » et vous dites « J'ai fermé ma gueule toute ma vie pour protéger tout le monde ». Pourquoi parler 50 ans après?
32: Pour des tas de raisons.
8: Ouais, j'imagine.
32: D'abord parce que j'ai 78 ans, ensuite parce que tout le monde est mort. Troisièmement, parce qu'on a fait un peu trop de bouquins sur moi dans lesquels j'y suis et personne ne m'a demandé mon avis.
8: Et donc là, vous dites la vérité. Mais quand vous dites tout le monde est mort, c'est vrai que ce qui reste de l'image de la French Connection à part les films, c'est beaucoup d'argent, des villas, des restaurants, des hommes puissants qui se croient intouchables, mais presque tous finissent morts.
32: Ils sont morts et presque tous n'ont plus rien non plus parce qu'on leur a tout pris quand même.
8: Et en même temps, eux ont pris la vie de tellement de gens avec l'héroïne, l'argent pour nos jeunes auditeurs. C'est quoi la French Connection déjà?
32: Alors, c'était une organisation qui travaillait pour transformer la morphine base en héroïne et qui l'expédiait en Amérique.
8: Votre mari, c'était le chimiste de la
32: c'était
8: French
32: le chimiste.
8: Connection. Rien ne vous prédestinait à cette vie rocambolesque. Vous êtes la fille d'un ancien policier. Vous grandissez dans une famille de 5 enfants. Vos parents vous payent des cours de sténodactylo. Ils vous imaginent une vie bien rangée. Mais vous, à 17 ans, vous claquez la porte avant d'arriver dans la French Connection. D'abord, pour le grand banditisme toulonnais.
32: Je suis tombée dans la marmite sans faire esprit. Parce que mon beau-père, c'était à peu près le Al Capone de Toulon.
8: Le Al Capone de Toulon.
32: Ah oui. Il était juge, comme on dit, juge de paix dans le milieu. J'ai fêté mes 18 ans. Ça faisait un mois que j'étais avec mon futur mari. Mmh. Je travaillais, m'ont de suite fait travailler dans les restaurants, dans les boîtes, dans les bars, je les tenais. Et un jour, mon beau-père m'a dit, si vous épousez mon fils, je vous donne en gestion le bar que j'ai à Marseille. pour mon plus grand malheur. C'était l'époque de la French Connection.
8: Et c'est là où vous rencontrez le futur mari, le chimiste, et vous écrivez « C'est dans la merde que je viens de poser le pied en le rencontrant ».
32: En le rencontrant, exactement.
8: Parce que ?
32: Parce que je ne savais pas, et voilà tout ce qui m'est arrivé.
8: C'est le basculement de votre vie, ce chimiste, Henri Malvézy. Racontez-nous comment ça se passait en fait. La French Connection, c'était, vous l'avez dit, donc cette organisation qui transformait la base en héroïne, ça se passait comment ?
32: Alors, tout venait de Turquie, qui faisait venir ce qu'on appelle la morphine base. Mon mari, il l'a transformée en héroïne. Ensuite, il filait l'héroïne à ceux qu'ils allaient la transporter en Amérique. Et ça se passait comme ça. Donc, dans les transports, c'était un peu rocambolesque. Ils avaient des caches dans les voitures, ils avaient des caches dans les bateaux. Ils les faisaient plonger dans l'eau pour aller ramasser. Enfin, il y avait plein de systèmes, tout simplement parce qu'il n'y avait pas tout ce qu'on a maintenant, les GPS, tous les trucs électroniques, ça n'existait pas.
8: On va parler de la DZ Mafia dans un instant, mais à l'époque, c'était énormément d'argent. Vous participiez au blanchiment de l'argent, vous investissiez énormément, des appartements, 4 studios, des terrains à Ajaccio, un programme immobilier à Marseille, 2 studios à Pralou, des voitures, même une vedette achetée 12 millions de francs. Vous crouliez sous l'argent au milieu de ce trafic de drogue.
32: Absolument. Mon mari gagnait l'équivalent de 150 000 euros par mois.
8: Ah ouais, quand même.
32: Ah oui, quand même.
8: Et vous savez bien d'où il venait cet argent.
32: Ah ben, il n'y a pas de problème. Hein. Je ne dis pas que je suis innocente, je dis que je ne méritais pas ce qu'on m'a fait alors que j'étais que sa femme.
8: Et ce qu'on vous a fait, c'est 15 ans de prison, parce qu'en fait, on vous a décrit
32: On m'a condamné à 15 ans de prison, on m'a dit que j'étais la chef de l'organisation. C'était impossible que je sois une chef, impossible.
8: Mais quel était votre rôle, puisqu'on l'a bien compris, lui fabriquait la drogue. Alors, vous faites quoi? Tourner la boutique, hein?
32: J'étais la femme de ménage, si vous voulez.
8: La femme chez de moi, ménage de la
32: chez moi, je, non, mais non. Vis-à-vis de mon mari. J'étais sa femme, je m'occupais de la maison, je m'occupais de tout, sauf de la drogue.
8: Jamais.
32: Jamais.
8: En revanche, vous saviez qu'il fabriquait de la drogue?
32: Ah, absolument, je savais tout, mais j'ai rien dit. Et j'ai surtout pas balancé.
8: Et pourquoi la police vous a prêté ce rôle, finalement, de chef, et ce qui a conduit à votre condamnation à 15 ans de prison?
32: Oui. Alors, je me suis toujours posé la question, parce qu'ils ont jamais rien eu contre moi qui prouvait que j'avais participé. Rien.
8: Mais tout cet argent, est-ce que jamais vous avez culpabilisé? Il y avait, à l'époque, puisque cette héroïne partait aux États-Unis.
32: Et personne ne voyait.
8: Comment ça, personne ne voyait? On savait qu'il y avait beaucoup de morts quand même aux États-Unis.
32: Mais pas tout à fait.
8: Comment ça,
32: Parce que personne se souciait de ce qui se passait en Amérique. Ici, on faisait venir l'argent, mais les morts, personne ne les voyait. Voilà, c'est quand ça a commencé en France que là, tout le monde s'est senti coupable. Mais c'était plus la French Connection. Hein.
8: Mais la French Connection, ça représentait combien de personnes, Arlette Vidal?
32: Beaucoup de personnes. Et quand moi, quand je suis arrivée à Marseille, c'est bien simple. Il y avait les policiers d'un côté et les trafiquants de l'autre.
8: Et ces laboratoires, ça se passait comment? Parce qu'on imagine des laboratoires clandestins, en sous-sol, dans des caves, ou pas du tout?
32: Mon mari, son laboratoire, celui que j'ai connu, et j'étais en plein centre-ville, à côté d'un commissariat.
8: Ah ouais?
32: Et ouais. Il y avait une chambre pour sécher la marchandise qui arrivait, parce que cette marchandise, elle l'avait trempée dans l'eau. Après, vous en avez une autre où il faisait des bails avec de l'acide chlorhydrique. Après, il y en a une autre avec des fioles. Et la quatrième, c'était pour souder les paquets de drogue.
8: Et le quotidien de la femme du chimiste, ça se passait comment? C'était la clandestinité?
32: J'avais pignon sur rue, j'étais chez moi. Non.
8: Mais personne ne se demandait comment arrivait tout cet argent?
32: Absolument pas.
8: Comment ça, absolument pas?
32: Non, absolument pas. Personne ne s'est posé la question.
8: On se disait pas comment vous rouliez sur l'or.
32: Non,
8: vous...
32: même pas les impôts.
8: Comment vous êtes tombé en fait? Qui vous a balancé?
32: Le comptable du Turc, il a été payé par le Narcotic Bureau américain pour balancer tout.
8: Et c'est comme ça que vous êtes
32: voilà,
8: fait
32: c'est comme
8: avoir.
32: Ça. Mais ça suffisait pas. Ils avaient pas de labo, ils avaient pas de matériel, ils avaient pas de drogue, ils avaient que ça, l'argent et ce que je suis en train de vous dire. Et donc ça a duré 3 mois jusqu'à ce que mon mari ait la bonne idée de se balancer tout seul.
8: Et là, d'un coup,
32: ils ont trouvé mais il est emmuré et puis là c'est fini quoi.
8: Quand vous vous retournez aujourd'hui à 78 ans sur tout ça, sur cette vie qui pourrait être un film, la French Connection, mais avant même donc le milieu toulonnais, vous dites quoi? Parce que moi il y a une anecdote par exemple dans le livre qui m'a saisi, quand finalement vous passez de l'un à l'autre, du fils du caïd toulonnais au chimiste de la French Connection, on paye pour que vous passiez de l'un à l'autre d'une certaine manière.
32: Exactement. C'est une vie de malfrat, mais je suis un caméléon. Quand je suis parti, je suis tombé sur le milieu toulonnais. Moi, j'étais derrière au comptoir, je me fichais de ce qu'il faisait. Et après, je me suis adapté au milieu de la French Connection. Je me fichais royalement de ce qu'il faisait. Mais bon, après, j'étais quand même avec mes maris.
8: Arlette, des valeurs, quand même, c'est important dans la vie, non?
32: C'est absolument important. Et mes valeurs, c'était mon mari.
8: Vous diriez quoi? Que c'est une époque, en fait?
32: C'est une époque que je regrette pour avoir connu M. Malvézy. Tout le reste, je ne regrette pas. J'ai appris à vivre. J'ai appris à voir comment le monde était, comment les gens étaient.
8: La prison, vous en avez fait?
32: Oui.
8: Et beaucoup?
32: Oui.
8: C'était en 76, donc, que tout a basculé. Vous avez pris 15 ans, vous êtes resté combien de temps en prison?
32: 10 ans.
8: Ça change une femme?
32: Ça m'a pas trop changé, moi.
8: Je vois ça, ouais.
32: J'étais comme j'étais avant, comme j'étais pendant, et comme je suis maintenant.
8: C'est-à-dire?
32: J'étais tout à fait normal. On n'avait pas besoin de me réinsérer, je me suis jamais désinséré. Je vivais juste comme dans un aquarium où je voyais les gens bouger, mais moi je faisais rien.
8: Depuis que vous êtes sorti de prison, vous faites quoi?
32: Oh, j'en fais des choses.
8: Mais par exemple,
32: je suis d'abord, j'ai plein de diplômes, je suis comptable de métier, j'ai fait 4 ans de droit et j'ai eu plein d'affaires. D'abord, quand j'étais en conditionnel, j'ai travaillé dans une banque, il faut le faire quand même.
8: Ouais, c'est ce que vous dites.
32: Mmh. Voilà. Et quand j'avais fini ma conditionnelle qui était de 2 ans, je suis redescendu à Pralou et je suis arrivé à récupérer ma boîte de lit.
8: Et aujourd'hui, à l'époque, vous viviez donc avec 150 000 euros par mois, vous disiez, puisque c'est à peu près ça ce que gagnait votre mari.
32: Maintenant, j'ai plus d'argent, mais ça fait rien. Je me régale quand même, j'apprécie la vie.
8: Depuis 36 ans, c'est dans la légalité absolue?
32: Plus de 36 ans. Je suis sorti à 40 ans, j'ai rien fait de, mais rien, même trop. Parce que contrairement à ce que les gens pensent, je suis d'une honnêteté exemplaire. Cherchez comme vous voulez, c'est comme ça.
8: Vous qui avez été donc condamné pour être le cerveau de la French Connection, même si on entend bien vous démentez ça, mais en tout cas, à minimum la complice, vous dites en gros, vous ne voudriez pas un œuf à une poule.
32: Non, vous pouvez me faire tout ce que vous voulez, je ne bouge pas.
8: Et quand vous voyez aujourd'hui ce qu'on appelle la DZ Mafia, qui est en gros la French Connection d'aujourd'hui, d'une certaine manière.
32: Non, ça n'a rien à voir. La French Connection respectait les flics. Jamais il y a eu des morts qui ne faisaient pas partie de la French. La French, elle avait ses lois, et moi je dis, entre guillemets, ils étaient honorables, entre guillemets.

0: Monsignoré.
1: C'est ça. Bonnie Clyde, c'est ça.
0: Merci d'être venu ce matin sur RTL. Merci à vous.
2: Et merci Marc-Olivier. On se retrouve évidemment lundi, juste avant Marc-Olivier. Écoutez tous ces messages de stars qui nous ont été laissés sur l'appli RTL à l'occasion des 60 ans de la station.
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2: Dans un instant, on revient sur l'essentiel de l'info de ce vendredi 9 octobre 2026. 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
2: 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À retenir ce matin dans l'actualité, Sébastien Roxel.
19: Une star de la NBA qui soutient la mobilisation des lycéens et pas n'importe laquelle. C'est le prodige français du basket Victor Wembanyama qui, après son match avec les Spurs cette nuit, a tenu à dire en conférence de presse qu'il était derrière les adolescents qui manifestent en ce moment.
20: Ce qui me touche, c'est que c'est pas quelque chose de totalement inconnu pour moi. C'était il y a pas si longtemps que ça pour moi, que j'étais lycéen. C'est des problèmes que j'ai la chance de plus vivre. C'est des problèmes tellement profonds. En réalité, je suis content que les lycéens et les gens en général se fassent entendre. Parce que moi, je les entends et je les soutiens. Et j'espère que les gens qui sont là-haut, tout là-haut, en feront de même.
19: Et une nouvelle journée de mobilisation est prévue mardi prochain, malgré l'annonce hier soir du ministre de l'Éducation. 3000 professeurs remplaçants vont être affectés d'ici mardi au lycée où il en manque le plus. En attendant, le mouvement continue. La fac d'Assas à Paris restera fermée toute la journée, indique la police, qui a délogé tôt ce matin plusieurs manifestants qui bloquaient l'université. 96% des lycées seront ouverts aujourd'hui, d'après les prévisions du ministère. Et puis, en marge de ces blocus à Marseille, le proviseur d'un lycée a été roué de coups par plusieurs personnes hier, alors qu'il tentait d'éteindre un feu de poubelle. Information confirmée ce matin par la préfecture des Bouches-du-Rhône, il a porté plainte.
2: C'est une décision inédite aux États-Unis. L'administration Trump veut diffuser en direct l'exécution d'un condamné à mort.
19: Un Américain qui a tué 13 personnes sur une base militaire du Texas en 2009. Il doit passer devant un peloton d'exécution le 3 décembre, ce qui est une première aux États-Unis depuis la fin de la Seconde Guerre mondiale. Une mise à mort face caméra, c'est ce qu'a annoncé cette nuit le ministre de la Défense, Pete Hegseth.
1: We'll make sure
21: on va s'assurer.

0: que les gens puissent regarder. Les gens doivent comprendre que ce genre d'acte entraîne de graves conséquences.
1: Voilà, Pete Hegseth, le ministre américain de la Défense.
2: À retenir aussi ce matin le baroud d'honneur des opposants à la 69.
1: Après des années de lutte et plusieurs recours en justice contre ce projet d'autoroute entre Castres et Toulouse, ils se réunissent cet après-midi pour un nouveau week-end d'action contre le chantier qui touche à sa fin. On sait d'ailleurs depuis hier soir combien coûtera le péage et ça ne passe pas, Valentin Lerquet.
3: Oui, il fait grincer des dents. Depuis Castres jusqu'à Verfeil, la 69 vous coûtera 8,50 €. Mais il faut ajouter 1,70 € pour rejoindre Toulouse. Au total, donc, l'aller-retour coûtera 20,40 € pour 138 km. À titre de comparaison, un aller-retour Toulouse-Albi, l'autre grande ville du Tarn, c'est 3,40 € pour 124 km. Alors sur la 69, il est important de préciser qu'il y aura des réductions. Si vous empruntez l'autoroute plus de 20 fois dans le mois ou si vous roulez avec un véhicule à très faible émission, à l'arrivée, le péage est plus cher que prévu. Car le Conseil d'État a annulé un avenant. Cet avenant prévoyait 33% de réduction sur le tarif avec des subventions publiques.
1: Merci beaucoup Valentin Larquier. Et puis le premier tour de la primaire social-démocrate a commencé. Vous avez jusqu'à 20h demain soir pour voter en ligne si vous faites partie des 140 000 inscrits. 5 candidats en lice, Raphaël Glucksmann, Ségolène Royal, Olivier Faure, Jérôme Guedj et Emmanuel Morel.
2: Et vous vous êtes en lice pour 9h, vous revenez
1: faire
2: un point sur l'info. Merci Sébastien. Louis Baudin, la météo à 7 jours maintenant avec vous. Il va falloir s'habituer à des températures plus fraîches. Hein.
4: Exactement, hein. C'est vrai qu'on a oublié ça depuis des semaines, pour ne pas dire des mois. Ben là, voilà, on revient petit à petit à des valeurs de saison. Je vous annonce pas du grand froid. Mais ce matin, par exemple, on n'a pas été très loin des gelées autour du Massif central ou encore dans le nord-est. Et ça sera encore le cas au cours de ces prochains jours. Côté ciel, on l'a dit, une perturbation revient en ce moment dans la moitié nord. Elle sera demain samedi plutôt du nord de l'Aquitaine au nord-est, avec donc là des nuages, de la pluie. Après son passage dans le nord et le nord-ouest demain, on retrouvera quelques éclaircies avec des averses en atténuation. Et puis à l'avant, c'est-à-dire des Pyrénées à la Méditerranée, là ça restera encore sec et ensoleillé, avec toujours un peu de mistral et de tramontane. Côté température, donc de la fraîcheur le matin, là où on n'aura pas de nuages, avec 5 à 10 degrés. Et puis l'après-midi, ça restera à peu près dans des valeurs de saison. En ce moment, c'est 16 à 17 degrés dans la moitié nord et c'est 20 à 23 dans le sud. Pour dimanche, quelques averses encore dans le nord-ouest, mais ailleurs, de nouveau, du temps sec plutôt ensoleillé. Températures qui remonteront un petit peu l'après-midi. Lundi, c'est la même chose. Quelques nuages dans le nord-ouest, du soleil ailleurs, avec des températures de saison. Et puis ça continue comme ça jusqu'à mercredi, avant probablement une nouvelle dégradation sérieuse à partir de jeudi prochain.
2: Louis, il va falloir vous réviser les températures à Nancy pour la semaine qui vient, parce que j'imagine que les auditeurs vous poseront la question ce soir. On rappelle que vous serez, qu'on sera l'équipe de la matinale ce soir à la tournée d'RTL.
4: 14 degrés cet après-midi. 14 à Nancy,
2: cet après-midi.
4: Autour de 10 degrés ce soir. Donc il faudra peut-être une petite veste.
2: Vous faites bien de me le dire. Voilà. La valise n'est pas encore faite. Je vais mettre ça, puisque la tournée d'RTL avec Eric Silvestro et Jade sera de 20h à 22h exceptionnellement ce soir, place Stanislas à Nancy, et qu'on vous attend tous évidemment au rendez-vous pour fêter ce 60e anniversaire d'RTL. On vous remercie d'ailleurs pour tous les messages qu'on reçoit, notamment celui d'Elisabeth et Victoire. On les écoute.
5: Bon anniversaire RTL. J'ai 3 ans et demi, je m'appelle Elisabeth. J'ai 7 ans, je m'appelle Victoire. On vous écoute tous les matins. On vous fait des gros bisous.
2: Et merci beaucoup Elisabeth et Victor, et les rires, les sourires que vous entendez sont ceux d'Olivier Dover, Jimmy Mohamed, William Galibert qui nous ont rejoints dans ce studio. Merci. Bonjour messieurs d'abord. Avant de vous remercier, je vais vous saluer quand même. Vous allez rester encore, hein. Partez pas tout de suite. Olivier, vous allez nous faire voyager dans le temps ce matin, vous nous emmenez faire nos courses en 1966, évidemment à l'occasion des 60 ans d'RTL.
6: Je vais raconter les courses de votre grand-mère Céline, vous allez voir comment c'était à cette époque-là.
2: Et puis ce sera la santé avec le docteur Jimmy Mohamed. Jimmy, comme chaque vendredi, c'est jour de consultation. Vous allez donc répondre aux questions de nos auditeurs.
7: Oui, il sera question de miel, d'andropause et de mélatonine. Trois salles, trois ambiances. Hein.
2: C'est ça. Avant ça, Galibert raconte comme chaque matin avec vous, William Galibert. Ce matin, vous nous racontez cette étonnante acquisition immobilière au cœur de Paris, les Mormons viennent de s'offrir un hôtel particulier à deux pas de l'Élysée.
8: Oui, c'est aux 3 rues Roquépine, dans ce qu'on appelle le Triangle d'Or. Un hôtel particulier des années 1850, c'est pas mal. Franchement, c'est pas mal. Entièrement rénové, 1700 mètres carrés, 5 niveaux, salon immense, magnifique verrière, hauteur sous plafond jusqu'à 6,50 m, prévoir un peu de chauffage. Le journal L'Informé, qui a révélé la transaction, et le Figaro Immo ont enquêté, prix d'achat, 61 200 000 euros. J'ai enlevé les frais d'agence, 1 million et quelques. Ça fait 36 000 euros le mètre carré. Et le tout payé, comptant, par l'Association française de l'Église de Jésus-Christ des Saints des Derniers Jours, alias les Mormons. Alors comment une communauté religieuse qui revendique à peine 40 000 membres en France peut-elle débourser autant d'argent pour s'offrir un lieu de culte? J'ajoute qu'il y a 10 ans, au Chesnay, près de Versailles, ils avaient déjà inauguré un temple estimé à 80 millions d'euros. Pour comprendre, bien, il faut s'éloigner un peu de la région parisienne et comprendre qu'on a affaire à un empire basé, vous le savez peut-être, à Salt Lake City, au pied des montagnes Rocheuses dans l'Utah aux États-Unis. C'est là que se trouve le siège mondial de cette église, fondée en 1830 par un certain Joseph Smith, qui affirmait avoir reçu la visite d'un ange et découvert des plaques d'or contenant des textes sacrés. Malheureusement, il a expliqué que l'ange lui avait repris les plaques d'or. D'après les enquêtes du Wall Street Journal, l'église mormone possède aujourd'hui des milliers de propriétés, des terres agricoles, des immeubles commerciaux, des portefeuilles de placements financiers, seulement, entre guillemets, 17 millions de membres, mais un patrimoine estimé à quelque 250 milliards de dollars. Et une bonne partie de cette fortune repose sur une règle religieuse, la dîme. Les Mormons sont invités à reverser 10% de tous leurs revenus à l'église chaque mois pendant toute leur vie.
2: Quand on pense Mormon, William, on imagine aussi ces petits jeunes avec leurs chemises blanches, leurs badges, leurs cravates.
8: Oui, ils partent en mission pendant 1 ou 2 ans, parfois à l'autre bout de la planète pour convaincre de nouveaux fidèles. Et ce qu'ils vendent, c'est un mode de vie. Je lis une enquête publiée en 2023 dans Le Parisien. Le diable se cache dans l'alcool, le tabac, mais aussi le thé et le café, tout s'interdit. Les corps doivent se dérober au regard derrière un sous-vêtement couvrant, sorte de long body blanc. Les rapports sexuels et la masturbation sont prohibés jusqu'au mariage. Et dans cette enquête, 12 anciens mormons français racontaient leur vie, dénonçaient des pressions psychologiques, un contrôle de leur intimité, des accusations d'emprise, de dérives sectaires, fermement contesté par le Mormon, et il faut préciser que la MIVILUDE, la mission de lutte contre les sectes, n'émet aujourd'hui aucune alerte particulière. Alors pour revenir à notre hôtel du 8e arrondissement, les Mormons vont y installer leur nouveau lieu de culte à la place de celui qu'ils possédaient dans le Marais, devenu trop petit. Et si vous croisez deux missionnaires en chemisette blanche, cravate, et que vous n'avez pas forcément envie de parler de Jésus, ben ne les envoyez pas bouler, vous pouvez aussi leur demander des conseils en gestion de patrimoine.
2: Galibert raconte comme chaque matin sur RTL. Merci William. Dans un instant, les consultations du docteur Jimmy Mohamed. Et puis cette question, c'était comment les courses il y a 60 ans? Vous étiez pas né, Olivier, mais vous avez la réponse.
6: Non, mais de pas de beaucoup quand même.
2: À tout de suite.
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0: Et oui, RTL Matin, on est ensemble jusqu'à 9h30 et avec nous donc à 8h43 notre médecin Jimmy Mohamed pour ses consultations à venir. Et Olivier Dauvert, notre monsieur conso vêtu de sa belle salopette rouge RTL. RTL qui fête ses 60 ans et vous qui arpentez les rayons des supérettes depuis que vous êtes né. Vous avez d'ailleurs écrit la saga du commerce français. Bon, racontez-nous, c'était comment les courses en 66, Olivier ?
1: Alors, il y a 60 ans, on va parler de votre grand-mère, tiens. Ben, votre grand-mère, Céline, elle ne faisait probablement pas ses courses dans un hypermarché. Pourquoi ? Parce que il y en avait encore très peu, il n'y en avait que 12 en 1966, 12 hypermarchés.
0: Clairement, j'imagine que c'était pas en Vendée ou en Charente-Maritime.
1: Exactement, c'était plutôt en région parisienne et ensuite en région lyonnaise. Elle ne fréquentait peut-être pas non plus un petit supermarché, un vraiment petit, ce qu'on appellerait aujourd'hui un magasin de proximité. Alors, les supermarchés existaient, mais il y en avait là aussi très peu. Ils n'avaient pas le poids qu'ils ont aujourd'hui. Donc, en toute probabilité, en tous les cas, c'était le cas en 1966, eh bien, votre grand-mère, Céline, elle faisait ses courses dans ce qu'on appelait un magasin d'alimentation générale pour ses produits d'épicerie. Et puis ensuite, elle allait sans doute chez un boucher, chez un primeur, chez un crémier pour compléter. Et puis peut-être même dans une droguerie pour ses produits d'entretien. Bref, votre grand-mère, Céline, elle papillonnait parce que c'était comme ça le commerce à l'époque.
0: Et puis donc sont arrivés les hypermarchés, Olivier.
1: Oui, très exactement. Le 15 juin 1963 pour le premier. On est à Sainte-Geneviève-des-Bois dans l'Essonne, on est au sud de Paris. Alors, c'est un magasin gigantesque pour l'époque, 2500 m². C'est 10 à 20 fois plus grand que les fameux magasins de votre grand-mère, Céline. On y revient toujours. Et puis surtout, il y avait de tout. Il y avait des produits alimentaires, évidemment, et il y avait, c'est ça l'originalité, des produits non alimentaires. Il y avait du textile, du bricolage, des articles de décoration. Et ce mélange des genres était vraiment révolutionnaire. On appelait ça le tout sous le même toit. Tout sous le même toit. Et comme ces magasins étaient éloignés des centres-villes, puisque comme il fallait de la surface, ben évidemment, ils pouvaient pas se mettre en centre-ville, eh bien, comme on achetait aussi des grandes quantités à chaque fois, eh ben, on a vu le destin de la voiture et de l'hypermarché aller de pair. Il y avait des grands parkings, voiture et hypermarché. Tout ça a démarré en 1960, dans les années 60.
0: Et les prix, quand on compare 2026 et 66?
1: Alors, on peut évidemment pas comparer les prix en valeur brute. Christophe Jacubizine, tout à l'heure, à 7h40, vous le racontait aussi. En 1966, c'était des francs, aujourd'hui c'était des euros. Donc il faut comparer les prix en temps de travail. Et globalement, au risque de surprendre encore une fois, est-ce que je confirme ce que Christophe disait, il vous coûte moins de temps de travail aujourd'hui qu'en 1966. Je vais prendre un autre exemple. Un paquet de pâtes de 500 grammes. C'était 1 franc en 1966. C'est désormais à peu près 1 euro. Donc évidemment, de 1 franc à 1 euro, ça fait 6 fois et demi plus cher. Sauf qu'en réalité, en 1966, il y a 60 ans, il fallait travailler 29 minutes pour se l'offrir. Aujourd'hui, 6 minutes suffisent. Ça fait donc quasiment 5 fois moins cher.
0: Là, ce sera 3 minutes pour les consultations express du docteur Jimmy Mohamed, là pour vous répondre comme chaque vendredi dans RTL Matin, répondre aux questions que vous nous avez envoyées sur l'appli RTL. On commence avec celle d'Anan. Je donne du miel à mes enfants quand ils ont mal à la gorge. Mais pourquoi le miel est contre-indiqué avant 1 an? Il paraît qu'il y a une toxine dangereuse.
2: Oui, le miel est totalement contre-indiqué avant l'âge de 1 an à cause du risque de botulisme infantile. En fait, le miel peut contenir d'une manière naturelle des bactéries, notamment des bactéries qu'on appelle Clostridium botulinum, qui peuvent être responsables du botulisme. En fait, ce qui se passe, c'est que chez l'enfant de moins de 1 an, sa flore intestinale, sa flore digestive, elle n'est pas mature. Et par conséquent, si un enfant consomme du miel avant 1 an, la bactérie peut se multiplier, produire des toxines responsable du botulisme. Après 1 an, notre système digestif devient mature et donc on élimine cette toxine et on évite qu'elle se propage. Donc oui au miel, après 1 an, très bon remède lorsque vous avez mal à la gorge ou si un enfant tousse, le miel fait mieux qu'un sirop contre la toux, mais avant 1 an c'est strictement contre-indiqué.
0: Autre question, celle de Pierre. On parle beaucoup de la ménopause, mais pas assez de l'andropause. Est-ce que vous pouvez rappeler que l'andropause peut favoriser la dépression chez les hommes?
2: C'est vrai, l'andropause peut favoriser la dépression chez les hommes. En fait, à partir de 50 ans, les hommes peuvent produire un petit peu moins de testostérone, responsable des symptômes de l'andropause. Sauf que ce phénomène est inconstant. Tous les hommes ne vont pas avoir une baisse de la testostérone à partir de 50 ans à la même vitesse. En revanche, les symptômes qui doivent vous alerter, un, c'est la baisse de la libido, des troubles de l'érection, de la fatigue, une prise de poids, on perd de la masse musculaire, on peut avoir des bouffées de chaleur, et chez l'homme, il peut avoir une humeur triste, et ça peut ressembler à de la dépression. On consulte le médecin, il vous met sous antidépresseur, mais sauf qu'en fait, vous manquez de testostérone, et par conséquent, les symptômes ne s'améliorent pas. Et il est certainement possible, d'ailleurs, certains médecins estiment que si nous allions dans des EHPAD, voir des patients qui sont déprimés, en réalité, ils ont peut-être de l'andropause, et il faudrait leur donner de la testostérone. Donc si jamais vous pensez avoir les symptômes, il faut faut consulter votre médecin généraliste. On va doser la testostérone le matin. S'il y a un déficit, on peut, sur prescription médicale, vous supplémenter, vous donner de la testostérone qui, très rapidement, vont faire disparaître l'ensemble des symptômes.
0: On termine avec la question d'Éléonore. Jimmy, bonjour, y a-t-il un risque à prendre de la mélatonine tous les soirs? Peut-on devenir dépendant?
2: Je vous rappelle que la mélatonine, c'est l'hormone qu'on produit naturellement, l'hormone de la nuit qui favorise, mais ce n'est pas la seule chose, l'endormissement. Cette mélatonine, on peut la donner sur prescription médicale, dans certaines indications, celle qui est très validée, c'est lorsqu'on est décalé à cause d'un voyage lors du décalage horaire. Autre indication, il y a certains enfants qui souffrent de troubles du spectre autistique. En fait, ces enfants-là ne produisent pas assez de mélatonine et ils ont des troubles du sommeil très importants. Un enfant qui est TDAH, hyperactif, qui a de l'hyperactivité, parfois peut avoir besoin de mélatonine. En revanche, chez l'adulte en bonne santé, la bonne indication de la mélatonine, en dehors de celle que je vous ai donnée, c'est les difficultés d'endormissement. Si vous avez fait tout le rituel du sommeil correctement, coupé les écrans, pris une petite tisane, musique douce, et que vous avez du mal à vous endormir, vous mettez plus de 20 minutes avant de trouver le sommeil, la mélatonine peut vous aider, et en fait, il n'y a pas d'effet secondaire, pas d'accoutumance particulière. La seule chose, c'est qu'il faut respecter la posologie qui est disponible à la pharmacie, c'est 1,9 mg, mais vous pouvez prendre de la mélatonine tout le temps. Souvent, les patients pensent qu'on va arrêter de produire de la mélatonine si on en prend. Non, elle sera toujours produite, donc n'hésitez pas à en prendre. En revanche, si vous réveillez à 3h du matin, vous dites « j'ai du mal à me rendormir », la mélatonine ne sert à rien. C'est 30 minutes avant le coucher pour favoriser l'endormissement.
0: Les consultations de Dr Jimmy Mohamed, c'est chaque vendredi dans RTL Matin. Vous pouvez évidemment lui envoyer toutes vos questions sur l'appli RTL. Autre question maintenant. Est-ce que vous avez bien noté le montant de la valise RTL? Cette valise spéciale 60 ans, on appelle en direct la personne tirée au sort. Je vous rappelle le principe, c'est très simple. Si elle donne le montant exact, c'est gagné. Ça sonne. On essaie d'appeler Frédéric Balère de Waville en Meurthe-et-Moselle et on lui conseille vivement de répondre à Frédéric.
2: Sinon, c'est nous qui, sinon on prend la valise, nous. Hein.
3: Non. Messagerie Orange.
0: Ah. Oh non, Frédéric. Frédéric, c'était Céline Landreau, RTL Matin. Écoutez, je voulais vous souhaiter une bonne journée, mais j'ai peur que ce soit un petit peu difficile après avoir écouté ce message. Vous aviez été tiré au sort pour la valise. La bonne nouvelle, c'est que vous pourrez faire un heureux, celui qui décrochera peut-être après vous. Je vous redonne le montant de la valise. 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Et puis on précise que tous ceux qui passent sur l'antenne aujourd'hui, même ceux qui n'ont pas le montant précis de la valise, repartent quand même avec une montre RTL spéciale 60 ans parce qu'on aime vous gâter à l'occasion de notre anniversaire aujourd'hui sur RTL. Bonne chance à tous. Dans 10 minutes, c'est notre époque. On va continuer à célébrer cet anniversaire avec vous. Quels sont les grands moments de votre radio qui vous ont marqué depuis 60 ans? Les émissions, les grandes voix aussi. On ouvre la boîte à souvenirs dans C'est notre époque. On attend vos témoignages au 3210. Parlez-vous de votre RTL. Le standard est ouvert dans un instant. Laurent Gérard, là aussi, un peu spécial aujourd'hui puisque vous entendrez sa toute première fois sur RTL. À tout de suite.
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0: RTL Matin, 8h54. Et une pépite maintenant pour fêter les 60 ans de votre station. La première de Laurent Gérard sur RTL. C'était le 2 janvier 2001.
23: Élection matinale. Alors, Monsieur le Président, comment se sont passées ces fêtes de fin d'année?
24: Ça avait plutôt mal commencé. Le matin de Noël, juste après avoir regardé les Pokémon avec mon petit-fils Martin, j'aime bien les Pokémon. Je vais voir sous le sapin si le Père Noël avait garni mes souliers de bouteilles de Corona et si un juge du journal Le Monde n'y avait pas déposé une convocation. Tout ce que j'y trouve, c'est qu'un malfaisant avait mis une cassette vidéo avec écrit dessus « Merry Christmas ». Merry Christmas, enfoiré, va. Là-dessus, comme on était à Brégançon, voilà Bernadette qui veut me traîner à la messe à Bormes-les-Mimosas. La messe à Bormes-les-Mimosas, c'est une folle gaieté. Comme d'hab, je mets ma tenue de grenouille de bénitier, bermuda, soquette et mocassin de ville. Mais c'est qu'il fait froid cette saison. Alors j'ai mis mon par-dessus. Devant l'église, Bernadette me dit que j'ai l'air d'un exhibitionniste. Nom de Dieu, c'était pas mon jour. En plus, la première carte de vœux que je reçois disait à peu près ça. Pour nos bons vœux, tu peux te brosser grand saligo. C'était signé Xavier et Jean Anonyme. Sans compter cette enfoirée de Tristounet qui a essayé de me niquer mes vœux en écrivant les siens dans le JDD du dimanche. C'est normal qu'il écrive dans le JDD du dimanche. C'est le journal où il y a pivot. Et ils sont aussi chiants l'un que l'autre. Question Casburne, il y a aussi Philippe Solers, qui est passé directement de Mao Tse-tung à Jean-Paul II sans avoir mal au cul. Ah bon? Où j'en étais? Qu'est-ce que je voulais vous dire? Ah oui, bonne année!
23: Allez, professeur Jospin, vous pouvez parler maintenant après le président.
25: Alors, prenez une feuille, marche de 4 carreaux à gauche, dictée du 2 janvier. À la ligne, je vous souhaite, virgule, une bonne et heureuse année et sinon, je pense que...
26: Oh, ta gueule!
25: Merci.
23: Ah, je vois des plumes roses qui s'agitent dans le fond. Jack Lang, c'est à vous?
27: Bonjour, c'est Jack. Ça y est, nous sommes rentrés dans le troisième millénaire et sans vaseline. Quelle belle fête! Vous avez vu cette tour Eiffel comme une grosse veine bleue? Ça laisse rêveur. Mais Paris, ce n'est pas la France. Je voudrais vous parler, plutôt rendre hommage à toutes ces belles fêtes qu'il y a eu en province pour fêter l'an neuf. Et tout particulièrement féliciter Madame Trottmann pour son réveillon strasbourgeois de toute beauté. Quelle riche idée d'éclairer les banlieues chaudes à la voiture. Et quelle économie. Et comme c'était fête, les sauvageons ont dû faire flamber au Riesling. C'était beau. Je pense que pour les prochaines municipales, les habitants de Strasbourg s'en souviendront. Je dis pas ça parce qu'elle m'a piqué ma place. Mais pendant ces fêtes, je voudrais avoir une pensée pour les exclus. Pascal Sevran, dont le public est maintenant mort et qui est obligé d'arrêter son émission. Et bien sûr, souhaiter à Jean-Christophe Mitterrand une bonne année et surtout la santé.
23: Et puis, il y a quelqu'un qui voulait souhaiter ses vœux à la station.
1: Question de Madame Belpère de Loche. Qu'est-ce qui est dur et qu'on a du mal à s'enfiler? Les sondages d'RTL. Messieurs, bravo, merci, à la prochaine fois et bonne année.
0: Laurent Gérard qui continue de rythmer vos quotidiens en 2026 aussi. RTL fête ses 60 ans, vous l'avez compris aujourd'hui. Et en musique, dans RTL matin, depuis 7h, ce sont des fanfares de toute la France qui vous interprètent le célèbre top horaire de Michel Legrand à 8h. C'est l'UFEM qui nous a rejoint en direct dans ce studio. 5 musiciens, Melvin Lafont à la trompette, Corentin Devane à la trompette aussi, Vincent Pfèche au cor, Benoît Dehaene au trombone et Philippe Gallet au tuba. Bonjour Melvin.
2: Bonjour.
0: Vous avez 20 ans, vous l'avez beaucoup répété, j'imagine, ce top horaire. Vous l'avez écouté combien de fois?
2: On l'a écouté quelques fois et surtout que j'ai eu aussi l'occasion de diriger avec ma batterie fanfare ce même jingle. Donc à la Vlanée, je suis très fier de les représenter ici.
0: Vous nous répétez les notes? Vous les avez pas appris par cœur?
2: La fa fa mi fa.
0: Non, j'avais pas les mêmes. Bon. Mais c'est vous le musicien, donc je vous fais confiance et on va vous écouter interpréter donc ce top horaire de Michel Legrand, RTL. Il est 9h.
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0: Et oui, c'est notre époque, jusqu'à 9h30 et en musique ce matin pour célébrer les 60 ans de votre station. C'est notre époque, votre quotidien au cœur de la demi-heure qui vient, 60 ans et pas une ride. On va célébrer avec vous l'anniversaire d'RTL. Appelez-nous au 3210 pour vous parler de votre radio, vos souvenirs, vos anecdotes. Et si vous avez des questions, notre expert maison, le meilleur connaisseur de l'histoire de la station, Laurent Marsic, la mémoire vive d'RTL sera là pour vous répondre. Ce sera l'air du temps aussi avec Muriel Jourdan comme chaque jour. Bonjour Muriel.
5: Bonjour Céline, bonjour à tous.
0: Décidément, on n'arrête pas l'engouement pour la Corée du Sud. Après les cosmétiques et la musique pop, les dramas coréens connaissent un succès fou.
5: Ah oui, il y a une passion française pour les K-dramas, ces séries venues de Corée du Sud. Et détrompez-vous, elles ne sont pas réservées qu'aux adolescents.
0: Sans oublier le coup de cœur culture de C'est Notre Époque. Bonjour Marie Jiquel.
7: Bonjour Céline, bonjour à tous.
0: Coup de cœur pour l'artiste féminine de l'année aux Victoires de la Musique, Charlotte Cardin.
7: Oui, elle revient bientôt avec un nouvel album. Mais pour patienter, on peut écouter Memories, le 4e single qui sort aujourd'hui. Et on saura également, Céline, où Charlotte Cardin a rangé sa victoire de la musique.
0: C'est notre époque, vous avez le programme. L'essentiel de l'info maintenant avec Sébastien Rouxel.
8: La mobilisation des lycéens en baisse. 96% des établissements sont ouverts aujourd'hui, chiffre du ministère de l'Éducation nationale. Au lendemain de cette annonce d'Edouard Geffray, 3000 professeurs remplaçants vont être affectés en urgence d'ici mardi dans les lycées où il en manque le plus. C'est parti pour le premier tour de la primaire social-démocrate. Les 140 000 inscrits ont jusqu'à demain soir, 20h, pour voter en ligne et départager les 5 candidats. Raphaël Glucksmann, Olivier Faure, Ségolène Royal, Emmanuel Morel et Jérôme Guedge. À New York, dans le Bronx, un homme a été blessé par balle cette nuit par l'ICE, la police de l'immigration. Ce Dominicain en situation irrégulière se trouvait dans une voiture avec un enfant de 5 ans quand les agents ont ouvert le feu. C'est inadmissible, écrit le maire démocrate Zoran Mamdani. L'enfant n'a pas été touché. Retenir aussi une médaille d'or et 1 million d'euros. Voilà ce que remportera tout à l'heure le lauréat du prix Nobel de la paix. Son nom sera dévoilé à 11h ce matin. Et puis du foot, ce soir, c'est le retour de la Ligue 1 après la trêve internationale. Lens 15e du championnat reçoit Lyon 2e à partir de 20h45.
0: Merci Sébastien Rouxel. Bon week-end, on se retrouve lundi. Louis Baudin, la météo pour ce vendredi, du brouillard, vous nous l'avez dit, du frais, on va pas dire du froid encore, mais on n'est pas loin des premières gelées quand même.
26: Premières gelées quand même, on l'a noté un petit peu d'ailleurs du côté de la Champagne, on avait 0 degré à Guéret ce matin, bon ça commence un petit peu à remonter, mais donc on a eu de la fraîcheur, et puis on attend une perturbation maintenant qui arrive par le nord-ouest, qui donne déjà de la pluie sur le Nord-Pas-de-Calais, un peu sur les Ardennes, et qui petit à petit va concerner toute la moitié nord entre ce matin et cet après-midi, avec donc des nuages, de la pluie, pas forcément de grosses quantités, mais quand même une journée humide, du vent près de la Manche jusqu'à 50-60 km/h, et puis dans la moitié sud, là on va retrouver du temps sec, alors sauf en Corse, on aura un tout petit risque d'averse, du temps sec avec de belles éclaircies, notamment près de la Méditerranée, où là nous aurons du Mistral et de la Tramontane jusqu'à 80 km/h quand même cet après-midi, et puis les températures à peu près de saison maintenant, hein, après ces quelques gelées ce matin, on sera entre 14 et 16 degrés cet après-midi dans la moitié nord, 17 à 18, 19 degrés même en Bretagne, et 16 à 21 degrés dans la moitié sud.
0: Merci Louis, et je rappelle à tous les auditeurs du Grand Est qui souhaiteraient vous rencontrer en chair et en os ce soir, que les voix de la matinale seront aux côtés de Jade et d'Eric Silvestro ce soir pour la tournée d'RTL, émission spéciale à l'occasion des 60 ans de votre station, de 20h à 22h. On sera place Stanislas à Nancy et on sera ravis de vous y retrouver. À tout à l'heure donc pour ceux qui voudront nous rejoindre.
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0: C'est notre époque jusqu'à 9h30 sur RTL. Et on ouvre la boîte à souvenirs avec vous ce matin à l'occasion des 60 ans de la station. On attend vos appels au 3210 pour nous raconter vos souvenirs, ces grands moments de radio qui vous ont marqué au cours des 60 ans passés. Laurent Marsic est avec nous. Bonjour Laurent.
9: Bonjour.
0: Journaliste à RTL, l'un des meilleurs connaisseurs de l'histoire de notre station. On va avoir besoin évidemment de vos lumières. Juste d'un mot, je voudrais remercier tous les auditeurs qui viennent à mon secours, les auditeurs musiciens qui m'expliquent que la trompette est un instrument qui ne se joue pas en ut et donc que les notes ne sont pas tout à fait les mêmes. C'est pour ça, voilà, que c'était pas le fameux mi, do, do, si, do pour le célèbre top horaire de Michel Legrand. Merci aux fanfares d'ailleurs qui nous ont accompagnés toute la matinée dans RTL Matin. Michel Legrand, c'est un jingle qui évidemment est resté dans les mémoires, Laurent Marsic.
9: Alors oui, il est créé en 1964, donc du temps de Radio Luxembourg, un petit peu avant. C'est sur une idée d'un grand réalisateur d'RTL qui s'appelait Manuel Poulet. Et l'idée de Manuel Poulet, c'est que Michel Legrand habite toute l'antenne. Donc il fait pas seulement le jingle info, il fait plein de génériques pour toutes les émissions d'RTL. On lui met à disposition l'orchestre de Radio Luxembourg. Et il part enregistrer ça à la Villa Louvigny, qui est là où Radio Luxembourg est né, avec ses saintes notes. Vous connaissez celui qu'on a actuellement, le jingle d'RTL. Mais vous connaissez peut-être pas le premier jingle que Michel Legrand a livré. Il a pas duré longtemps à l'antenne, ça a duré 5 mois. Ça donnait ça. Et là, on lui dit, c'est trop long. Et donc, il relivre un nouveau jingle qui donne ceci. Voilà, plus simple, plus épuré.
0: Et plus rapide, effectivement.
9: Et plus rapide.
0: Parce qu'on a souvent les yeux sur le chrono en radio. On accueille Anne maintenant qui nous a appelé au 3210. Bonjour Anne.
10: Bonjour.
0: Eh bien, bienvenue sur l'antenne d'RTL. On est ravis de fêter avec vous ce 60e anniversaire. Qu'est-ce que ça évoque chez vous, RTL ?
10: Merci. Eh bien, en fait, ça évoque mon père. Il est dans la cuisine le soir, en fait, quand je rentrais du collège. Et je l'entendais rigoler. En fait, je montais les marches de l'escalier depuis le sous-sol, et je le découvrais en train de rigoler et en train de préparer le dîner du soir avec les grosses têtes. Et puis après, il arrêtait les feux pour aller prendre sa douche, et c'était l'heure du journal du soir, 18h. Donc voilà, ça rythmait nos journées comme ça tout au long du temps scolaire, en fait.
0: Vous parlez des grosses têtes, Anne, c'est vrai que c'est une des émissions mythiques, évidemment, de cette station, Laurent Marsic, notamment pendant les années Bouvard.
9: Oui, bien sûr. Émission née en 77. C'est une émission qui au départ était pas drôle. Et puis Philippe avait l'habitude de dire qu'ils avaient découvert, en découvrant les trois premières lettres du mot culture, ils avaient réussi à faire décoller l'audience de l'émission. Même si son obsession à Philippe était vraiment de se cultiver en s'amusant. Et c'est vrai que ça rigolait beaucoup, mais on apprenait aussi beaucoup de choses.
0: Beaucoup d'académiciens autour de la table. Alors, d'ailleurs,
9: il fait venir Jean Dutour notamment, qui à l'époque candidate à l'Académie française, et l'Académie dit vous devez choisir entre les grosses têtes et l'Académie, vous pouvez pas faire les deux. Et en fait il dit non, moi je choisis pas, je continuerai à faire les grosses têtes. Et il est élu à l'Académie française, et Philippe Bouvard va monter une émission incroyable en juillet 80. Il va inviter 4 académiciens dans l'émission. Il y a Jean Dutour, il y a Edgar Faure, il y a Jean d'Ormesson, il y a Maurice Reims, et il fait une émission avec 4 académiciens. On se dit que ça peut être très pénible à écouter, et en fait, pas du tout. Ils sont très drôles.
0: Et on vous propose un petit extrait de cette émission mythique.
11: De Madame Masseron de Liège. Pourquoi appelle-t-on les académiciens des immortels ?
12: Ma thèse est que leur titre est acquis pour toute la vie, que donc ils sont immortels jusqu'à leur mort, ce qui est plus rare qu'on ne croit.
0: Les fameuses grosses têtes de Philippe Bouvard qui vous ont marqué, évidemment, pendant de nombreuses années. Bonjour Freddy.
13: Oui, bonjour. Oui, voilà, moi j'ai écouté les grosses têtes depuis plus de 60 ans, parce que j'ai 77 ans, et puis moi c'était 2 et midi, ça va bouillir avec Zapimax, après il y avait Sur le banc avec Raymond Souplex, Jeanne Sourza, j'ai passé des moments inoubliables, et j'en pense encore, avec RTL, que j'écoute tous les jours, et je vous ai même découvert dans Paris Match cette semaine, vous êtes tous en photo, vous êtes tous magnifiques. Céline, bienvenue sur RTL, votre voix est magnifique, et là je passe des moments agréables. Voilà, c'est toute ma vie sur RTL jusqu'à ma mort.
0: Bah, le plus tard possible, vraiment, Freddy.
13: Oui,
0: c'est ce qu'on souhaite. On vous remercie.
13: Je vous souhaite tous une bonne journée et puis que RTL continue comme ça. Et c'est la belle vie avec vous.
0: Eh ben, merci beaucoup, Freddy. Ouais. C'est très touchant de vous entendre ce matin. Merci de votre fidélité. Vous êtes nombreux à nous appeler au 3210. Bonjour, Jean-Marie.
14: Oui, bonjour, comment allez-vous ?
0: Ah bah très bien ce matin. On est vraiment ravis de vous avoir tous en ligne pour fêter cet anniversaire ensemble. Qu'est-ce que ça vous évoque, vous, RTL, votre premier souvenir, peut-être le plus marquant ?
14: Comme j'ai dit à vos collègues, moi j'ai commencé par Radio Luxembourg.
0: D'accord.
14: Ouais, j'ai du vécu. Et puis là, bonjour, amis fidèles, c'est Luxembourg qui vous appelle. Donc vous voyez, puis après, bien sûr, au fil du temps, il y a eu l'évolution. Mais c'était quand il y avait une émission de radio, puis ça, c'était encore les postes à l'envers, total, hein, le silence total à la maison. Puis on écoutait avec maman, il y avait aussi la Chartreuse de Parme. Vous savez, il y avait les trois André, André Bourillon, André Salé et André, peut-être bien André Claveau à cette époque-là. Mais c'était vraiment le silence, vous savez,
0: une écoute religieuse, on peut presque dire ça.
14: Ah oui, c'est-à-dire, il n'y avait pas de télévision, donc on se mettait autour du poste, et puis silence total, quoi. Et blackout, il fallait vraiment puis toutes les émissions, je vous dis, il y avait Martinique, les familles de Raton, comme disait le monsieur tout à l'heure, et puis des tas d'émissions comme ça. Je me souviens, moi, aller écouter religieusement, je vous dis, c'était la Chartreuse de Parme. C'était tous les jours, il y avait 10-20 minutes d'émissions, et ça, c'est des choses qui sont, d'ailleurs, par rapport à maman et papa, mais qui sont gravés dans votre tête, parce que vos cerveaux, il y a quand même une certaine réserve, je veux dire, de plaisir. Puis sorti aussi, il y avait les émissions avec le Martini Club, là, vous savez, tous ces grands orchestres. Excusez-moi.
0: Non, je vous en prie, Jean-Marie, on entend que c'est aussi une question de transmission chez vous, cette écoute de la radio et d'RTL. On continue d'ouvrir la boîte à souvenirs avec vous, chers auditeurs. C'est notre époque, on est ensemble jusqu'à 9h30 et on célèbre, vous l'avez compris aujourd'hui, les 60 ans de votre radio. À tout de suite sur RTL.
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0: C'est notre époque, oui, jusqu'à 9h30. Et ce matin, c'est notre époque un peu particulier, puisque nous fêtons les 60 ans d'RTL. Avec vous, chers auditeurs, vos souvenirs, les moments qui vous ont marqué au 3210. On est avec Laurent Marsic, journaliste maison, journaliste... Le meilleur, je pense, de la place de Paris pour vous parler de l'histoire de cette station.
9: À ce moment-là, quand même.
0: Ouais, si, je crois quand même. Laurent, on a un message de Jean-Pierre sur l'appli RTL qui nous parle du lien très fort entre RTL et la musique parce que c'est aussi une radio musicale, votre radio. Il nous dit, je me souviens d'Aznavour dans RTL Non-Stop. Là, on a besoin de vos lumières.
9: On est en 71 et en fait, RTL Non-Stop, c'est une sorte de cabaret géant qui a été monté et qui est animé par Philippe Bouvard. Et il invite des artistes qui viennent chanter en direct. Et Charles Aznavour va être invité pendant à peu près un mois, avec des petites interruptions, mais il est invité permanent pendant un mois. Et j'ai une anecdote rigolote sur ça, c'est que Charles Aznavour un jour m'a appelé pour me demander une chanson qu'il avait chantée justement cette année-là dans RTL Non-Stop. Et vous savez, il y a une application qui permet de reconnaître les chansons dans le téléphone, et donc je commence à écouter, et je mets pour essayer d'identifier la chanson, parce que Philippe Bouvard donnait pas le titre, et ni devant, ni à la fin de la chanson. Et l'application me dit titre inconnu, titre inconnu, titre inconnu, et je cherche, je comprends pas. Et du coup, je demande à Charles Aznavour, je lui dis, mais pourquoi vous cherchez cette chanson-là précisément? Et il me dit, parce que quand je venais à RTL, je faisais une orchestration que pour RTL. Et je veux la refaire pour mon dernier tour de chant. Et on a cherché cette chanson et j'ai jamais réussi à la retrouver. Voilà. Et donc, ce qu'on a de Charles Aznavour qui chante à RTL, pour le coup, c'est unique.
0: Belle anecdote, effectivement. Merci, Laurent. Chantal nous a appelé au 3210. Bonjour, Chantal.
25: Oui, bonjour, Céline. Bonjour à tous.
0: Et merci de nous appeler pour partager vos souvenirs avec RTL. C'est quoi votre plus beau souvenir, vous, avec cette radio ?
25: C'est ma semaine à RTL pour Casino Parade avec Fabrice, son compère Jean-Louis Gager et Véronique, voilà.
0: C'était quand ?
9: Et Fifi.
25: Et Fifi, mais j'ai pas connu trop Fifi, moi, à l'époque.
9: Il est arrivé sur la fin, ouais.
0: C'était quand, voilà. Cette semaine avec Fabrice, Chantal ?
25: C'était en 85.
0: Et quels souvenirs vous en gardez ? Qu'est-ce qui vous a le plus marqué ?
25: Tout. Déjà l'accueil, le jeu, parce que j'aimais bien jouer. Et puis après, on repartait le mardi soir. Le mercredi, on était dans notre ville, avec toujours le même accueil. On s'occupait bien de nous. Et puis, des chanteurs ou chanteuses qui jouaient avec nous. C'était vraiment gai. Et puis, c'était une belle aventure, quoi. Moi, je sais pas, quand on est de province, ma sœur, j'avais demandé à ma sœur de faire des tailles 2, et je me suis inscrite, et ma sœur me dit, mais tu m'as inscrite aussi, elle était complètement paniquée. et puis, du coup, on a passé une semaine, on allait déjeuner tous les jours au Fouquet's, enfin, et le soir, c'était quand même, on avait un accueil extraordinaire, hein. Puis on gagnait un petit peu de sous quand même.
0: Ah oui, c'est ça aussi, RTL, c'est vous combler, vous faire des cadeaux, évidemment, aujourd'hui encore, d'ailleurs, on rappelle que tous les auditeurs qui passent à l'antenne gagnent une montre RTL à l'occasion de ce 60e anniversaire. Merci Chantal et bonjour Marie-France.
27: Bonjour madame.
0: Merci de nous être fidèles. Ça fait longtemps que vous écoutez RTL ?
27: Déjà du temps de Philippe Bouvard et puis Fabrice. J'avais une admiration avec eux, avec Laurent Ruquier et tout ça.
0: Et vous jouez aussi avec nous, je crois ?
27: Ah oui, je joue souvent le samedi et le dimanche pour écouter les chansons. Et qu'est-ce que je regrette, j'attends pas souvent Claude François.
0: Ah bah écoutez, on va passer le message à Eric Jean-Jean s'il nous écoute pour les futurs stops ou encore. Il va falloir remettre du Claude François. Eric, c'est une demande de Marie-France. Voilà, le message est relayé sur l'antenne. Merci beaucoup Marie-France, merci à tous. On peut évidemment pas citer tous vos messages de bon anniversaire, mais merci Marie-Hélène, Françoise, Daniel, Catherine, Emmanuel qui nous dit qu'elle écoutait Ménny Grégoire en cachette il y a quelques années. Ça aussi, c'est un des personnages fort phares de cette histoire, Laurent Marsic.
9: Une révolution, ça a été la première à donner la parole aux femmes pour parler de sexualité à la radio.
0: Merci beaucoup Laurent, on va continuer à célébrer ces 60 ans d'RTL tout au long de la journée. On vous rappelle notamment ce rendez-vous, la tournée d'RTL à Nancy en direct ce soir, place Stanislas avec Jade, Eric Silvestro et l'équipe de la matinale. On sera ravis de vous rencontrer. Dans un instant, c'est notre époque continue avec l'air du temps de Muriel Jourdan qui nous emmène en Corée du Sud et avec le coup de cœur culture de Marie Jiquel. Charlotte Cardin ce matin, à tout de suite sur RTL.
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12: C'est notre époque, oui, sur RTL, avec l'air du temps de Muriel Jordan à 9h22. Une époque accro aux séries coréennes, Muriel, qui mêle espionnage, thriller et romance.
13: Et elles séduisent tous les publics. En gros, faut imaginer ce genre de scénario un peu cucu. Elle est héritière d'un empire industriel. Lui est vendeur de raviolis. Un soir, sous une pluie battante, il lui prête son parapluie, mais leur famille se déteste depuis 3 générations. Et il faudra 14 épisodes pour qu'ils s'embrassent, enfin. Vous voyez l'esprit? Mais cette jeune femme de 20 ans va tout nous expliquer mieux que moi, parce que je suis tombée dans la rue sur une passionnée. Un drama coréen, c'est quoi alors?
14: C'est une histoire d'amour entre deux Coréens qui s'apprennent à vivre ensemble, on va dire. Le mot drama, c'est plus parce qu'il y a souvent des histoires et des problèmes entre eux par rapport aux religions ou peu importe. Et après, ils tombent amoureux et ils font plein d'enfants.
13: Et pourquoi ça cartonne autant?
14: Parce que beaucoup de monde aime les histoires d'amour, je pense, forcément. Et puis, les Coréens sont très attirants aussi.
13: Ah oui, ils sont beaux, des visages impeccables, des coiffures parfaites, des princes charmants façon Séoul. Inutile de vous dire que Michel Houellebecq a été refoulé en casting. Les K-dramas proposent souvent un idéal masculin hyper romantisé où la séduction passe par la patience, par la délicatesse, l'attention portée à l'autre. Ça fait vraiment partie des codes de cette série.
12: Et ce qui est amusant, Muriel, c'est que les dramas coréens passionnent les quadras, les quinquas, les sexagénaires, les histoires à l'eau de rose n'ont pas d'âge.
13: Oui, vous et moi, Céline, on est carrément dans la cible, vous aussi, Laurent Marsic. RTL aussi, à la radio fêtant ses 60 ans, et le soir, elle s'enroule sans doute dans son plaid devant un drama coréen, avec une tisane, les deux marmottes, évidemment. Écoutez, cette jeune femme de 23 ans, elle aime bien regarder les K-dramas.
14: Un peu avec ma mère, ouais.
13: Ah, ta mère, elle kiffe?
14: Ah oui, à fond. Elle est dans ça tout le temps.
13: Elle a quel âge ?
14: 51.
13: Et elle les regarde sur quoi ? Netflix ?
14: Oui, Netflix.
13: Et cette collégienne de 13 ans le confirme. Écoutez avec en fond sonore, bien sûr, une BO bien dégoulinante de ces séries.
15: Dans mon collège, il y en a vraiment beaucoup qui regardent, avec leur mère surtout. Et elles ont genre...
13: Leur mère ?
15: Oui, elles ont genre 50 ans et tout, et elles regardent des K-dramas. C'est un peu comme les films de Noël, quoi. C'est bien, on peut regarder ça ensemble et tout. Il y a un peu toutes les générations qui peuvent se réunir autour d'un K-drama, quoi.
16: C'est bien, il y a de l'animation et tout, c'est bien.
13: T'as un exemple de film à me recommander ?
16: Xokichi sur Netflix. C'est un K-drama.
13: C'est noté, mais TF1 va s'y mettre avec l'arrivée de K-drama culte à partir du 20 novembre. 4 séries sud-coréennes emblématiques en streaming gratuit. Et en ce vendredi, s'il pleut aujourd'hui, ne prenez pas votre parapluie. Un vendeur de raviolis sera peut-être là au coin de la rue, beau comme un dieu. Il vous proposera de vous abriter et 17 épisodes plus tard, vous tomberez amoureux.
12: L'air du temps de Muriel Jourdan.
17: L'amour, en fait, c'est les feux de l'amour.
13: Ah, c'est les feux de l'amour, tout est exagéré. C'est incroyable.
12: Et bon anniversaire, Muriel.
13: Merci beaucoup.
12: Parce que c'est pas que l'anniversaire d'RTL.
13: J'ai pas 60 aujourd'hui. Ans encore, non. Mais bon. Si je vieillis comme RTL, ça va.
12: Oui, bah, c'est tout ce qu'on vous souhaite, ça, c'est sûr. Le coup de cœur culture de C'est notre époque maintenant avec Marie Jiquel. C'est une chanteuse québécoise.
13: Oui.
12: Très attachée à la
13: oui.
12: France. Non. C'est pas Céline Dion. C'est Charlotte Cardin qui dévoile aujourd'hui le 4e morceau de son futur album.
17: Et oui, le titre s'appelle Memories, souvenirs en français. Et comme à son habitude, Charlotte Cardin jongle entre le français et l'anglais sur cette chanson sur le manque, imaginée comme le film romantique d'un amour passé.
18: C'est une chanson qui parle de tous ces souvenirs qu'on se ressasse en boucle dans notre tête et qui au final changent, même pour nous, quand on repense à ces souvenirs-là, notre implication émotionnelle vient les teinter un peu de différentes choses.
17: Et pour accentuer cette nostalgie, une basse enveloppante, des synthés très années 90 et surtout ce saxophone.
18: C'est un instrument que je trouve très cinématographique, qui raconte réellement une histoire et qui, en tout cas chez moi, évoque plein de belles choses et de sentiments différents. Donc j'avais envie d'en mettre sur mes nouvelles chansons. Ouais.
12: Le morceau arrive après un été éprouvant pour oui. Charlotte Cardin. Elle a dû annuler certains de ses concerts, hein, Marie.
17: Oui, après une blessure aux cordes vocales, Charlotte Cardin a dû annuler plusieurs festivals en Europe et en France. Et elle a dû s'imposer plusieurs semaines sans parler ni chanter.
12: Et désormais bien remise, elle s'apprête donc à sortir son 3e album.
17: Oui, un album attendu pour 2027, album qu'elle a peaufiné pendant 3 ans.
18: C'est vraiment un album qui est pour moi un peu plus nocturne. Et donc, il explore le monde du rêve, le monde du fantasme et même les parties de notre personnalité qu'on laisse refaire surface une fois que la nuit tombe. Et donc, ça m'a permis vraiment d'explorer à l'intérieur de moi plein de choses qui créativement m'interpellaient. Et bon, je suis une femme de 31 ans. C'est un album qui parle évidemment de ma réalité en ce moment et qui n'est pas la même que celle que je vivais à mon album précédent que j'avais écrit à la mi-vingtaine. Donc, ça explore un peu tout ça. Parti.

0: Et bon anniversaire des 60 ans à toi.
1: Merci, merci Laurent Gérard. Les 60 ans d'RTL qui continuent ce soir à Nancy, notamment la tournée d'RTL en direct de 20h à 22h avec Jade, Eric Silvestro et toute l'équipe de la matinale. On sera ravis de vous retrouver place Stanislas. Ça continue aussi demain dans le journal inattendu de Stéphane Boutsock qui fêtera cet anniversaire avec Patrick Sabatier de 12h à 13h. Et puis ça continue tout de suite avec vous, Julien Courbet. Hein, ça peut vous arriver un peu spécial ce matin.
2: Oh, il est spécial, oui, on va fêter l'anniversaire, on aura la valise, on va bien sûr avoir des archives, mais on va surtout continuer à régler des cas. Vous rendez compte, 60 ans, hein, c'est énorme. J'étais en train de me souvenir, qu'est-ce que tu faisais exactement à 60 ans, enfin il y a 60 ans, et j'ai réfléchi, et je pense que je faisais dans ma couche, parce que je n'avais... c'est la seule chose que je pouvais faire à l'âge que j'avais à l'époque, je vois pas ce que j'aurais pu faire d'autre, ma Céline.
1: Bah parler, non?
2: Non, pas encore. Non, vous plaisantez.
1: Vous aviez quel âge en octobre 66,
2: Julien? Ah non, donc, j'ai parlé que vers 12 ans. Hein,
1: bon. C'est pour ça que vous vous rattrapez depuis, je comprends
2: et
1: mieux.
2: Et en plus, pour dire des conneries, donc c'est pour ça qu'on m'a dit continue comme ça. Bon, Céline, ce soir, qu'est-ce qui va se passer à la place, Stanislas?
1: Eh ben, on va écouter Jade, Eric Silvestro faire cette formidable émission qui a débuté à la rentrée, la tournée d'RTL, et puis nous, on répondra à tous les auditeurs qui veulent venir nous rencontrer.
2: Alors, on vient vous rencontrer ce soir. Merci.
1: À tout à l'heure.
2: Bon anniversaire, RTL.
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2: Happy birthday RTL. En direct, mesdames et messieurs, nous allons fêter les 60 ans de votre station, mais nous allons quand même rester dans notre cœur de métier, vous aider. Quelques petites surprises quand même d'ici la fin de l'émission. Le studio est plein à craquer. Laissez-moi vous les présenter.
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2: Maître d'Ancoing du barreau de Paris est avec nous ce matin, mais quel

0: Stanislas Vignon, rédacteur en chef, qui a donné un vrai coup de jeune à cette émission. Eh bien, nous allons pouvoir démarrer. Attention, sachez que vous pouvez vous inscrire pour la valise, puisqu'on va vous appeler tout à l'heure. Il faut pour cela, pour s'inscrire, envoyer un SMS 74 900 pour la valise. Que se passe-t-il, Stan? Déjà, j'ai l'impression d'avoir dit n'importe quoi.
1: Bah, vous avez dit que j'avais donné un coup de jeune, mais vous avez oublié de préciser que Maître de Caumont était avec nous ce matin aussi.
0: Mais oui, parce que j'allais arriver au coup de vieux. Vous me laissez pas. Laissez-moi, j'ai une logique dans mes présentations. C'est quand même dingue.
2: C'est sympa.
0: Alors, Éric de Caumont, je suis content qu'il soit là. Pas parce que c'est les 60 ans d'RTL, mais parce qu'il était là le premier jour où l'émission a démarré. Je tiens à rappeler quand même que nous sommes quasiment les plus vieux, ouais. Puisque nous sommes à 26 ans d'émission. Moi, à 28 ans d'RTL, mais Eric est le plus fidèle et le plus ancien de tous. Ça va mon Eric?
3: Merci mon Julien, ça va très bien, merci.
0: Meilleur avocat PV Radar en France, en Europe, et certains disent et osent l'affirmer du monde. Alors attention, un petit contrôle surprise exceptionnel.
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0: Et là, j'appelle notre Thomas Renard, journaliste de la rédaction. Thomas, on va revenir sur une histoire incroyable que vous allez nous raconter. Et c'est vraiment le contrôle surprise, j'ai l'impression, de toute la rédaction, parce que tout le monde, dans cette histoire RTL, a mis la main à la pâte.
5: Et oui, Julien, c'était un dossier de fou. Alors pour commencer, on va revenir sur le dossier de Yves, qui est passé dans notre émission en avril 2024. Voilà ce qu'il s'est passé. Yves est âgé de 78 ans. En 2019, son fils revient vivre chez lui car il vient d'être expulsé de son logement social. Pendant 3 ans, cette cohabitation se passe mal. Yves et son fils se disputent souvent. En septembre 2022, après une énième dispute, Yves s'en va pour prendre l'air et se calmer. Mais en revenant chez lui, écoutez bien, son fils refuse l'accès à Yves. Il refuse l'accès à son propre père, dans sa propre maison. Yves se retrouve donc à dormir dans sa voiture. Son fils, en parallèle, va changer les serrures. Et cette situation, écoutez bien, elle va durer pendant 19 mois. Pendant 19 mois, Yves va devoir vivre dans sa voiture, en bas de chez lui. Et pendant toute cette période, le fils de Yves va donc squatter la maison de son père. Et en plus de cela, il va y avoir une sorte d'élevage clandestin de pitbull. Il y a des dizaines de chiens chez Yves, c'est n'importe quoi. La maison est saccagée, il y a une odeur pestilentielle aux abords de la maison. Bref, la situation,

0: est dramatique. Alors lorsqu'on a été mis au courant de ce dossier, eh bien naturellement Pascal Normand s'est rendu sur place la veille de l'émission pour constater les faits. Et Pascal, il était scandalisé.
1: Comment un fils peut-il laisser son père mourir dans cette voiture? Parce que d'ailleurs, il y a une des voisines qui est une professionnelle de santé qui a écrit au maire 3 mois après le début de cette situation. C'était en mars-avril 2023 et elle a envoyé des photos avec des jambes nécrosées. Il était en danger de mort dans des conditions d'hygiène déplorables. Il avait déjà une maladie grave. Il était sous traitement. Donc, c'était invraisemblable en 2024 de voir un homme à la retraite vivre dans de telles conditions.
0: Alors, pendant l'émission, tout le monde a mis la main à la pâte. Nous avons appelé le fils, il n'a pas voulu s'exprimer à l'antenne. En revanche, c'est Hervé Pouchol qui s'est occupé des négociations. Le fils s'est alors engagé à quitter les lieux dans les jours à venir. Et en plus de cela, Olivier Dauvert s'est occupé de Yves en partant à sa rencontre dès le lendemain, le 1er mai. Il lui a offert quelques jours d'hôtel pour que Yves puisse dormir dans des conditions à peu près normales. Et finalement, qu'est-ce qui s'est passé? Eh bien, le fils de Yves est bel et bien parti de la maison. En revanche, il a quand même laissé 3 chiens. Mais globalement, Yves a pu retrouver sa maison quelques jours après le passage dans l'émission. En revanche, il faut quand même dire la vérité, la maison, elle était dans un état mais plus que mauvais, quoi. Et Julien, vous aviez justement interrogé la petite fille de Yves, la fille du squatteur, concernant l'état de la maison. Écoutez.
2: Décrivez-nous l'état de la maison où vous êtes rentré. C'est les chiens qui ont tout détruit comme ça? Qu'est-ce qui s'est passé?
3: Déjà, il y a eu mes parents qui ont un petit peu détruit. Mon père, il a mis des coups de massue dans les cloisons avant de partir. Et les chiens, ils ont bouffé les portes.
2: Mais pourquoi votre père a mis des coups de cloison dans les parois, à votre avis?
3: Pour la histoire de bien la saccager, de bien nous embêter avant de partir. Tout est saccagé, il a mis du plâtre dans certains trous. Il n'y a pas une pièce où il n'y a pas un carreau qui est cassé. C'est des doubles vitrages. C'est catastrophique.
4: Ce cas, Olivier Dauvert, est certainement ce qui montre le côté le plus sombre de l'être humain. Je pense qu'il y a tout dans cette histoire. Un fils qui laisse crever à petit feu, je pèse mes mots, dans une voiture son père, alors que le père est chez lui, il le met dehors, il attend visiblement que celui-ci décède, lui défonce la maison, part et abandonne en plus 3 chiens. Je n'arrive pas à trouver une once de positif, à part votre intervention Olivier, puisque je rappelle, et notre ami Thomas l'a dit, que vous êtes allé sur place, vous l'avez nourri, vous l'avez logé, mais vous étiez revenu dépité.
5: Ah oui, et je me rappelle très bien de ce 1er mai, en allant à la rencontre de Yves, en lui offrant déjà un brin de muguet pour tenter de lui dire qu'on pouvait être gentil avec lui, parce qu'il ne savait plus ce que c'était que des gens gentils avec lui. On était allés, il y avait Pascal Normand aussi, au Buffalo Grill, pour tout vous dire, manger, lui offrir un vrai repas, et je voyais Yves gêné de choisir un plat parce que ça coûtait de l'argent. Et je me rappelle de lui avoir dit, mais allez, aujourd'hui, on se lâche, on se fait plaisir, c'est moi qui rince, vous pouvez y aller, il faut se faire plaisir. Donc il avait pris un gros morceau de viande et voir le bonheur dans ses yeux de pouvoir enfin manger normalement, à sa faim, d'être heureux. Voilà. Et moi, ce qui m'avait touché en réalité, c'est que ses enfants, enfin son fils, avait oublié que l'air de rien, on n'est rien sans ses parents.
4: Évidemment.
5: Au sens propre du terme, on serait rien sans ses parents. On n'est pas obligé de tous s'entendre merveilleusement, mais la reconnaissance minimale, c'est de ne pas faire ça. Voilà, donc, voilà pourquoi moi j'avais été touché et Yves, j'avais juste eu envie de le protéger alors qu'il avait une fois et demi mon âge, donc c'est plutôt normalement dans le sens inverse. Mais voilà, c'est un vieux monsieur abîmé par la vie, abîmé par sa famille, c'est terrible.
4: Et ensuite, vous avez continué avec vos conquêtes féminines, vous les amenez maintenant régulièrement au Buffalo Grill et vous leur dites allez, on se lâche.
5: Exactement.
4: Mais s'il te plaît,
5: carrément,
4: Sabrina,
5: je suis démasqué.
4: Reprends des frites, je t'en prie, et après on ira chez toi, mais resserre-toi, prends le menu du shérif, fais comme tu veux.
5: Mais vous savez Julien, quand vous avez manqué, ben vous avez
4: mais
5: du mal
4: plaisante,
5: à profiter, donc il a fallu un peu le déculpabiliser de prendre un vrai bon plat et que ça coûte 18 ou 22 euros, c'était pas le sujet, on s'en fichait, mais alors totalement.
4: Thomas Renard, que s'est-il passé s'il vous plaît? Où en est-on? C'est les 60 ans d'RTL aujourd'hui.
0: Eh bien, Julien, on disait que c'était le conseil de classe de toute l'émission, mais c'est aussi le conseil de classe de nos auditeurs de RTL, puisque au vu de l'état de la maison, eh bien, nous avions lancé une cagnotte. Et grâce à ça, on avait quand même réussi à récolter 8000 euros. Où est-ce qu'il en est, Yves? Eh bien, il est avec nous. En ligne, on peut lui poser directement la question.
4: C'est pas vrai. Bonjour, oui. Yves.
6: Bonjour.
4: Ah, je suis ravi de vous parler, Yves. Alors, racontez-nous un petit peu. Déjà, est-ce que vous dormez au chaud? Est-ce que vous avez une vie
6: ah oui.
4: qui est redevenue normale?
6: Bon, j'ai récupéré la maison et bon, il y a eu beaucoup de travaux à faire. J'ai commencé déjà. Donc, j'ai fait déjà une chambre pour moi.
4: Super.
6: J'ai refait la salle à manger et puis le salon. Et il y a un gars qui s'est d'ailleurs remercié, un entrepreneur qui est venu avec 2 gars et qui m'a aidé.
4: Il est venu vous aider comme ça spontanément parce qu'il a écouté l'émission.
6: Bah, c'est super. Logiquement.
4: Il s'appelle comment ce monsieur? On peut pas lui faire un peu de pub?
6: Je me rappelle plus, c'est un Marocain. Il a Compiègne et justement il a des problèmes en ce moment parce que il a des chantiers. Et il n'arrive pas à faire rentrer son argent.
4: Ah ben non, on va l'aider, ce monsieur. Mais vous savez, ça va être compliqué, simplement, avec c'est un Marocain à Compiègne, de trouver la personne, si vous pouviez.
6: C'est un gars très gentil.
4: Mais non, je vous dis pas que vous en foutez qu'il soit Marocain. Moi aussi, je m'en fous. C'est un homme et on l'aime. Mais on voudrait son nom pour pouvoir justement l'aider un petit peu.
6: Je n'ai pas son nom. Ma petite fille s'était occupée avec lui parce que c'est
4: un. On va lui demander. D'accord. Bon, aujourd'hui, donc tout va bien. La vie a repris. Est-ce que vous avez des nouvelles de votre fils?
6: Non, pas du tout, je veux pas en entendre parler.
4: Et vous ne voulez plus en entendre parler. Très bien.
6: Et
4: bien,
6: j'essaie de nous joindre, ma petite fille aussi, par l'intermédiaire de son frère, qui est handicapé.
4: Oui.
6: Et disons, hors de question, pour moi, il n'existe plus non plus. Et son autre frère, pareil, il n'existe plus non plus, d'ailleurs.
4: On peut comprendre. On vous souhaite vraiment beaucoup de bonheur. On va essayer de retrouver ce monsieur qui vous a aidé pour le féliciter, voir s'il a besoin d'aide. Bonne journée. Merci à vous.
6: Voilà, je vous remercie tous ceux qui m'ont aidé parce qu'il y avait beaucoup. Hein.
4: Mais bien sûr, c'est la grande famille RTL et on fête les 60 ans d'RTL aujourd'hui. Je vous fais un gros bisou. Merci Thomas de nous avoir raconté ça. Alors que vous dire, fier de mes équipes, évidemment, puisqu'elles se sont battues, d'Olivier qui a énormément fait, fier également de vous les auditeurs, puisque ces 8000 euros ont ramené sa dignité à cet homme. Et là, on vient de vous raconter l'histoire de l'émission. C'est ça que nous voulons chaque matin entre 9h30 et 11h30 et nous célébrons tout toujours les 60 ans d'RTL. Que se passe-t-il? N'est-ce pas l'heure, Stan, de remettre...
2: Voilà.
4: De remettre un peu de sous dans la valise?
2: Mais bien sûr, c'est l'heure de la valise. Pour gagner la valise des 60 ans, notez bien le montant et donnez ce montant exact si on vous appelle. Julien, quel est le montant de la valise actuellement?
4: Alors, dans la valise, il y avait 12 555,50 euros. D'accord? Je vais donc rajouter 2000 euros. Nous pouvons dire que le nouveau montant de la valise est de 14 555,50 euros. 14 555,50 euros. Pour être appelé, vous envoyez valise par SMS au 74 900, ce qui nous donnera l'occasion, mes amis, un, de faire un heureux et deux, de réécouter cet instrumental qui a été trouvé par je ne sais pas qui pour mettre derrière la valise, mais qui, je dois le dire, est d'une modernité planétaire. Oh, on peut le remettre au début, s'il vous plaît.
7: Ma femme est allée à l'Intermarché.
2: Ah bon? Où ça? Lequel?
7: Elle va encore se taper le boucher.
4: Non, parce que je travaille. Je travaille sur un concept de chanson valise. Il n'est pas encore abouti. Ce ne sont que les prémices. Que fait-on, Stan?
2: On se retrouve dans quelques instants pour aider Virginie, puisque elle, comme d'autres auditeurs ce matin, et comme Yves a eu besoin de notre aide, elle également a besoin de l'intervention de son émission préférée. Ça peut vous arriver.
4: Et c'est un cas inédit. Bon anniversaire, RTL!
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4: Salut à tous, soyez les bienvenus sur votre radio RTL où chaque jour du lundi au vendredi, durant 1h30, vous aurez un espace rien que pour vous. Quel que soit votre problème, vous allez pouvoir nous téléphoner. Nous allons ensemble essayer de le résoudre. Nous allons d'abord vous écouter, nous allons vous donner des conseils, peut-être trouver une solution. Et qui sait, d'autres auditeurs vont vous donner la solution. C'est la fraternité façon RTL. Alors aujourd'hui, nous allons parler de l'administration. Administration, mon amour. Administration qui me comprend toujours, mais qui des fois... mais des années à résoudre mon problème, vous allez pouvoir nous en parler durant 1h30.
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4: Juste une petite précision, vous m'avez entendu parler après les premières pubs, c'était une archive, c'était la première émission, parce qu'au tout début, on vous dit attention, c'était en 2000, mais vous n'avez peut-être pas entendu, remettez le début.
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2: Salut à tous, soyez les bienvenus sur voilà. Votre radio RTL.
4: C'était une archive, parce que les gens doivent se dire, mais il est complètement débile. Il anime l'émission et tout d'un coup, il commence à faire salut à tous et part sur autre chose. Cet homme est un démon, pas du tout. Et évidemment, j'ai pas beaucoup mué, je suis en train de m'en apercevoir, Olivier.
5: Ah ben si, vous êtes un démon. Je vous confirme.
4: Non, je vous dis pas que je suis un démon, je vous dis ma voix n'a pas beaucoup mué.
5: Non, vous êtes encore très jeune.
4: Voilà. Non, elle était
5: c'est
4: déjà...
5: ce que vous vouliez entendre, eh ben, vous l'avez entendu.
4: Elle était déjà très vieille quand j'étais jeune. Nous allons maintenant écouter Maître Dankwa, vous êtes toujours avec nous?
24: Oui, je suis là, Julien, évidemment. Hein,
4: pour rassurer
24: et
4: votre
24: très
4: famille.
24: Très heureuse d'être présente pour ses 60 ans.
4: Mais bien sûr, écoutez, et vous aimez la musique, et je tenais à... Parce que je sais, on m'a dit, alors dites-moi si je me trompe, que vous êtes une grande danseuse, notamment l'été.
24: C'est
4: quand
24: vrai,
4: vous avez...
24: c'est vrai.
4: Eh bien écoutez,
24: j'adore
4: c'est pour
24: ça.
4: Vous. Ben voilà. C'est ce que vous entendez quand vous entrez dans le cabinet d'en coin. Des femmes qui tiennent des plumes à la main.
25: Ah, elle va vous recevoir.
4: Allez, dans la Pink Room, où elle se trouve.

0: Classique énorme, grand Bruno Mars. 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Bon anniversaire RTL. J'accueille Virginie dans quelques instants, mais auparavant, les questions d'Olivier Dauvert. Elles ont 60 ans, ces questions aussi. Quelle est la question que l'on vous pose, Olivier?
1: Comme moi. Non, c'est une question toute fraîche que j'ai reçue il y a quelques jours. Audrey qui me dit, j'achète régulièrement du Coca-Cola en boîte de 33 centilitres, vous savez, cette fameuse canette, dans une grande enseigne de supermarché. Et il se trouve que le pack de 6 canettes est plus cher que 6 canettes à l'unité. Et elle me demande dans ces cas-là si le magasin est hors la loi quand il vend plus cher en lot qu'il ne vend à l'unité. La réponse, elle est non, sauf s'il y a marqué offre spéciale, promo, offre économique sur le packaging, auquel cas un lot doit être moins cher s'il promet un avantage pour le consommateur. Si le lot ne promet pas qu'il est moins cher que la canette à l'unité, alors il n'y a pas de problème. C'est totalement idiot, évidemment, de la part du commerçant de laisser faire ça. Mais si vous avez un lot sur lequel il est marqué économique et qu'il est plus cher, là oui, vous pouvez faire un signalement. Sinon, je vous conseille juste de ne pas l'acheter.
0: Appelons tout de suite le commerçant pour lui dire qu'il est complètement idiot. Non, nous allons accueillir Virginie. Virginie, bonjour.
2: Bonjour.
0: Virginie, à titre exceptionnel, je ne donne jamais l'âge des dames, mais là, on pourrait fêter l'anniversaire presque ensemble, non, Virginie?
2: Presque.
0: Bientôt. Ouais. Juin 2023, qu'est-ce qu'elle fait? Elle est sans emploi pour l'instant, mais vous étiez dans le responsable de secteur dans l'aide à domicile et vous êtes à Évreux.
2: Absolument.
0: Ouais, elle a énormément d'enfants, c'est limite un élevage.
1: Oh.
0: Mais si, combien en avez-vous?
2: J'en ai eu 4.
1: Voilà, ah, oui, ça peut se défendre.
0: Notre voyant Hervé Pouchol vous dit combien de garçons et combien de filles. Grand Pucciolito, voyons Place de la République avec votre caravane, combien?
3: Écoutez, moi, personnellement, je vois 3 garçons et une fille.
0: Est-ce le cas, Virginie?
2: Non, j'ai eu 4 garçons.
0: Voilà. D'ailleurs, la fourrière est en train d'enlever votre caravane, Place de la République.
3: Oh, tu faisais moins 50.
0: Virginie est donc la maman de Nathan, entre autres l'un des 4. À 23 ans, son fils est autiste. Il travaille comme vendeur dans une chocolaterie, structure lancée par un établissement médico-social d'accompagnement par le travail. Et pour gagner en autonomie, Nathan souhaite passer son permis. Il obtient son code et conduit de nombreuses heures dans une auto-école. Il passe par 2 fois l'examen du permis sans succès et Nathan a besoin de gagner en assurance pour maîtriser son stress. Je rappelle qu'il est autiste, alors son moniteur lui conseille de passer en conduite supervisée pendant quelques mois. Qu'est-ce que, Virginie, le moniteur appelle conduite supervisée?
2: Alors, en fait, c'est tout simplement de la conduite accompagnée, mais pour les adultes, où il n'y a pas la notion de kilomètres à faire et de compte à rendre, en fait. Ça peut durer des années si on en a envie.
0: Et c'est avec une boîte de vitesse automatique?
2: Pour Nathan, c'est avec une boîte de vitesse automatique.
0: Alors,
2: oui, tout à fait.
0: Vous n'avez qu'une voiture à boîte manuelle, donc vous vous rapprochez d'un professionnel, vous vous rendez chez un revendeur d'occasion de votre région, et avec ses économies, Nathan, qui travaille tout en étant autiste, je vous le rappelle, achète une Peugeot 107 pour 6 400 €. Et que va-t-il se passer, s'il vous plaît, Virginie, en mars 2026?
2: Eh bien, la voiture tombe en panne, donc on fait déjà une première réparation, on me dit que c'est un cardan, bon, ok. Et elle retombe en panne 3 semaines plus tard, donc là on l'emmène chez un autre professionnel, un autre garage, qui me rappelle le lendemain en me disant « Oulala, madame, vous ne devez plus conduire cette voiture, mais c'est une voiture qui a été accidentée, elle n'aurait jamais dû retourner sur la route ». Enfin bon, donc là, c'est un peu la cata à ce moment-là. Et puis, donc depuis la voiture, elle est garée. On a essayé d'appeler le vendeur en lui expliquant.
0: Qu'est-ce qu'il vous dit?
2: Il me dit, non, pas du tout.
0: Alors, il aurait pu dire, oui, s'il était venu à l'expertise, Laura.
2: Oui, en plus.
4: Pardon, mais oui, effectivement, il n'est pas venu à l'expertise. Et aussi, ce qu'on peut dire, c'est que Virginie, elle a tout de suite fait une lettre recommandée au vendeur qui n'a pas répondu. Et aussi, elle a tenté une conciliation, là aussi, un échec.
0: Bon, alors, maître de Caumont, tout de suite, voici une règle d'or avec celui qui, depuis maintenant, je ne sais plus, 40, 50, 100, 2 siècles, défend ceux qui ont des PV, qui ont des problèmes de voiture, ce qui ont fait de lui un peu le zizou du barreau.
5: La règle d'or.
0: Alors, maître de Caumont, une voiture accidentée, le professionnel, encore une fois, c'est pas une aile froissée, mais un véritable accident, le professionnel doit prévenir. Qu'est-ce qui se passe?
5: Il y a effectivement une obligation d'information qui pèse sur le vendeur, et surtout si c'est un professionnel. Donc, moi, ce que je dirais, si vous voulez, pour éviter ce genre de soucis, quand vous achetez un véhicule, que ce soit un professionnel ou un particulier, vous dites, bon, bah écoutez, on va l'emmener dans un garage, ou même dans le garage où vous l'achetez, on va la monter sur un pont, et puis moi je vais me faire accompagner d'un expert en assurance, ou d'un mécanicien, si vous voulez, d'un chef d'atelier, et on va regarder le véhicule. Non seulement on l'essaye avant de l'acheter, toujours, évidemment, mais on va le regarder. Parce que quand on voit sous cette voiture, c'est catastrophique.
0: Les photos doivent être sur le Facebook, la page ça peut vous arriver, c'est une horreur.
5: L'expertise est accablante, le véhicule a été gravement accidenté, il a été à peine réparé, il y a des longerons qui sont cassés, ressoudés, enfin, c'est ni fait ni à faire, et on comprend pourquoi l'expert dit qu'il faut plus rouler avec, et ça, c'est invisible pour un simple particulier. L'expert le dit, donc Virginie et son fils sont totalement dans leur droit vis-à-vis du professionnel qui est présumé avoir connu ça, et il y a des indices, à mon avis, qui démontrent qu'il le connaissait parfaitement. Mais pour éviter de se mettre dans ce piège, la meilleure solution et la règle d'or que je vous livrerai, c'est faites regarder le véhicule dans le détail et par en dessous, par un budget. Professionnel ou un expert.
0: Pour les petits budgets, les 6000, etc., c'est des voitures qui, je vous l'ai déjà expliqué, sont achetées pour la plupart, certaines, pas toutes, mais certaines aux enchères. Et l'acheteur, qui est le garage, par exemple, n'a pas le droit de poser de questions. C'est une photo qui apparaît sur son écran. Il clique, elle est à vendre 500 euros, il vous la revend 5000. Vous vous dites, waouh, une voiture à 5000, c'est fantastique. Mais c'est parfois des voitures qui doivent aller à la casse, qui sont vendues pour pièces détachées. Bon, c'est un scandale, mais surtout, Stan, je vais vous laisser expliquer les conséquences pour le fils de notre auditrice d'RTL.
6: Bah pour Nathan, tous les projets de sa vie sont en suspens actuellement, puisque il n'a pas conduit depuis mars, il n'a pas donc pu passer son permis au début de l'été comme il était prévu, et il est possible, s'il ne conduit pas d'ici là, eh bien qu'il doive reprendre des heures de conduite, repasser son code, et en attendant, eh bien on a notre Virginie qui est obligée de faire le taxi tous les jours pour l'emmener à son travail, à ses activités sportives, etc. En fait, il n'est toujours pas autonome.
0: Vous savez, il faudrait qu'on fasse comme ça un jour un test. On irait avec un expert automobile et on montrerait aux auditeurs d'RTL. On prendrait des voitures justement pas chères et on irait faire comme si on allait les acheter. Et on aurait en direct la réaction de l'expert, mais surtout du vendeur. L'expert dirait, mais monsieur, là, les longerons, ils ont été fêlés, etc. C'est une catastrophe. Vous avez mis un dispositif en place, Stan ?
6: Oui, nous avons un dispositif en place. Bernard Sabat est en salle des appels, prêt à négocier, tout comme notre Pascal Normand, qui est actuellement sur place, devant le garage, prêt à intervenir.
0: Oui, enfin, c'est pas un match de foot non plus, Stan. On n'est pas obligé de vous mettre dans cet état. Car il se passe quelque chose. Oh là là, Guingamp était sur le point d'égaliser, mais à la dernière minute, le gardien s'est interposé. Pascal, vous m'entendez ?
7: Oui, parfaitement, je suis devant le garage. Alors que la pluie
0: quel est le score ?
7: La pluie redouble d'intensité. Pour l'instant, match nul.
0: Bon, alors, il y a de l'activité devant ce garage, très rapidement.
7: Alors, ce serait vous mentir parce qu'il y a un parc avec une centaine de voitures. Ce que je peux vous dire, c'est que le garage est ouvert, mais j'ai pas pu identifier le nombre de personnes à l'intérieur, mais c'est ouvert, semble-t-il.
0: Allez, on se retrouve pour une intervention. Il faut aider cet enfant et nous allons le faire avec grand plaisir pour les 60 ans d'RTL du 9h30 à 11h30.
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0: Elle s'appelle Aude Vernuccio, c'est les infos qui arrivent. Mais ici à RTL, dans les couloirs, tout le monde la surnomme la Vernuche. Il est 10h. L'essentiel de l'information en 3 minutes, Aude Vernuccio, bonjour.
18: Bonjour Julien, bonjour à tous. Les lycéens vont-ils maintenir la pression aujourd'hui? 96% des établissements sont ouverts d'après les prévisions du ministère de l'Éducation. Hier soir, le ministre Édouard Geffray a annoncé que 3000 professeurs remplaçants sont affectés en urgence d'ici mardi dans les lycées qui en manquent. Des enseignants en réalité mal affectés d'après lui. Sophie Vénétita du syndicat d'enseignants SNES-FSU n'est pas du tout convaincue.
19: C'est un énième bricolage dans l'éducation nationale. D'abord, on découvre qu'il y a 3000 professeurs qui étaient sans affectation en raison d'un problème de logiciel. Alors, on est en 2026 et la France découvre qu'elle a un problème de logiciel pour affecter les professeurs. C'est assez lunaire comme situation. Et puis, on peut quand même se demander qui sont ces professeurs, d'où viennent-ils. Mais ça veut dire aussi qu'on va assécher, qu'on va diminuer le nombre de remplaçants disponibles pour les absences qui auront lieu pendant l'hiver. Là encore, on est sur l'effet d'annonce, il ne faut pas s'attendre à ce que demain à 8h30, il y ait des milliers de professeurs qui débarquent dans les établissements scolaires.
18: Sophie Vénétité, jointe par Hermine Leclèche pour RTL. Tout ça, ce sont des miettes, selon le co-secrétaire général de l'Union syndicale lycéenne. Il appelle à l'acte 5 du mouvement lycéen le 13 octobre, mardi prochain. Notez que le ministre se rend ce matin dans un lycée de Cachan, dans le Val-de-Marne. À Marseille, un proviseur a été agressé 2 fois, à 1 semaine d'intervalle. Ça s'est passé au lycée Victor Hugo. Il a été pris à partie cette fois par plusieurs manifestants adultes, maintenus au sol et frappés. Très choqué, il a déposé plainte. Coup d'envoi du premier tour de la primaire social-démocrate. 5 candidats à départager. Le patron du PS, Olivier Faure. Le candidat place publique, Raphaël Glucksmann. L'ex-candidate à la présidentielle de 2007, Ségolène Royal. Les députés PS, Emmanuel Morel. Et enfin, Jérôme Guedj. Les 140 000 inscrits ont jusqu'à demain soir 20h pour voter en ligne. Le résultat sera connu demain. Second tour est possible. À retenir aussi la tension qui monte d'un cran en Arabie Saoudite. On apprend à l'instant la mort d'un pilote dans des frappes sur l'aéroport de Riyad. C'est la compagnie aérienne Saoudia qui l'annonce. 3 Saoudiens ont par ailleurs été tués dans ces frappes. L'Arabie Saoudite ne cédera pas au chantage militaire des Houthis du Yémen, dit un responsable régional.
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18: La météo, une nouvelle perturbation va apporter des nuages et des pluies au nord de la Loire et dans le nord-est du pays. Ailleurs, temps sec, des averses sont possibles sur le relief corse. Mistral et Tramontane vont souffler jusqu'à 80 km/h autour du golfe du Lion. Les températures cet après-midi en baisse, comptées de 14 à 16 degrés dans la moitié nord, de 16 à 21 dans la moitié sud. Et en Bretagne, 14 à Nancy, 16 à Lille et à Lyon, 20 degrés à Nantes, 23 degrés à Nice pour la maximale. RTL, il est 10h03, tout de suite, ça peut vous arriver, continue, avec Julien Courbet.
0: Mais yes.
18: Je sais plus quoi dire, moi.
0: Ah, ça n'existe que sur RTL, des flash infos comme celui-ci. Merci Aude Vernuccio, nous sommes en direct, c'est le 9h.

0: Laura Uricel, vous êtes notre négociatrice. Résumez en deux mots ce qui arrive à Nathan, le fils de Virginie. Nous sommes très touchés par cette histoire et nous décidons maintenant d'appeler, d'envoyer un envoyé spécial justement. Laura.
1: Oui, Nathan, donc le fils de Virginie, il a acheté une voiture chez un revendeur d'occasion. Il l'a payé un peu plus de 6000 euros. Au bout de quelques mois, elle est tombée en panne. Et en fait, cette voiture ne peut carrément pas rouler. Et aujourd'hui, le vendeur ne fait rien.
0: Et Maître de Comont nous a bien expliqué que, un, il fallait passer sous le pont quand c'est des petits budgets, mais que le professionnel Maître de Comont est au courant, et s'il ne l'est pas, c'est tant pis pour lui, j'ai envie de dire, si la voiture a été gravement accidentée. Mais je ne sais pas si on peut prendre une seconde avant d'appeler, parce que je tiens vraiment à ce qu'on ait quelqu'un. Est-ce qu'on connaît la gravité de l'accident ou pas du tout, Maître?
2: Ah bah écoutez, on est très très éclairé parce que vous avez un contrôle technique de 2024 qui parle de défaillance mineure, on le voit souvent, de défaillance majeure qui génère une contre-visite, et ça on le voit de temps en temps, par exemple la timonerie de direction qui a une usure excessive, c'est vous dire si c'est dangereux, et là on a, c'est assez rare, une défaillance critique.
0: Ah.
2: État général du châssis, je vous la fais courte, grave fêlure ou déformation d'un longeron ou d'une traverse avant gauche et avant droite.
0: Gravissime.
2: C'est gravissime.
0: Très bien.
2: Et critique, ça dit bien ce que ça veut dire, et l'expert est très clair, le véhicule est hors d'état de circuler de façon sûre, il ne faut pas s'en servir, les vis préexistaient à la vente, on les retrouve d'ailleurs dans un contrôle technique de juin 2026 qui a fait volontairement notre amie Virginie.
0: Joyeux Noël, Maître de Comont.
2: Parce que déjà passé 60 ans, non?
0: RTL à 70 ans. RTL à 70 ans. Happy birthday, RTL. Bon, oui, on voulait juste savoir si c'était grave. Là, vous avez décidé de nous raconter l'histoire de la voiture à travers les siècles.
2: Oui.
0: Bah, c'est très grave, voilà, on peut le dire.
2: On peut le dire.
0: Voilà, merci.
2: Dire.
0: Bon, alors, c'était une voiture, il nous a dit, vous rendez compte, la timonerie de la direction était abîmée, car c'est l'une des rares voitures à gouvernail. On y va, où êtes-vous Pascal Normand?
3: Alors moi je suis à Gravigny, à côté d'Evreux, sur un grand parking donc où a acheté où cette voiture a été achetée. Ce qu'il y a de marrant, c'est que moi je suis sous la pluie et il y a le vendeur qui me fait signe depuis un moment, approchez par ici, venez. Donc
0: oula.
3: Là je vais dire
0: allez-y.
3: Un petit peu.
0: Non, pas tout de suite, j'attends que Julien Courbet me dise d'aller m'abriter.
3: C'est ça. Bonjour monsieur. Excusez-moi de vous déranger, Pascal, je suis journaliste pour l'émission de Julien Courbet.
4: Ouais.
3: On est sur RTL, en fait je viens vous voir parce que Virginie est en plateau. Virginie Dogouy, elle a acheté une voiture en juin 2025, elle est en panne, elle aimerait se la faire rembourser.
0: Bon, enfin, surtout dis-tu qu'elle est abîmée. Est-ce qu'il m'entend, monsieur?
3: Oui, il vous entend, je vous passe.
0: Monsieur, bonjour, vous n'êtes pas obligé de me parler, hein. Je veux juste vous expliquer ce qui se passe. On est en direct donc sur RTL. Et merci à vous d'accueillir notre journaliste. Non, ce qui nous gêne, monsieur, c'est que le fils de Virginie, qui est autiste, a besoin de cette voiture pour aller bosser. Il vous l'a achetée, mais la voiture a été gravement accidentée. Maître de Comont, le spécialiste voiture, va juste vous donner les trois points très importants sur l'état de la voiture au contrôle technique.
2: Oui, il y a trois choses qui sont flagrantes, parfaitement visibles et gravissimes. Il y a d'une part une jante qui est gravement déformée. Il y a la timonerie de direction qui a une usure excessive des articulations et surtout, il y a une défaillance qualifiée de critique par le contrôle technique de 2024, à savoir une grave fêlure ou déformation d'un longeron ou d'une traverse avant gauche et avant droite. Toutes choses qui ont été constatées et vérifiées par l'expert lors d'une expertise contradictoire, qui a été effectuée et à laquelle l'expert de votre garage était présent, mais personne de chez vous.
0: Bon. Alors, monsieur, vous, sans indiscrétion, est-ce que vous savez où vous l'avez achetée, cette voiture? Elle a été achetée aux enchères?
4: Non, elle a été achetée chez Peugeot.
0: Chez Peugeot. Bon, aujourd'hui, quelle est la position de votre garage, puisque vous avez vendu, alors, vous ne le saviez peut-être pas, mais la voiture a été très accidentée.
4: Si on l'a su à l'expertise, nous on a demandé à rembourser le véhicule. Alors c'est les assurances qui sont dessus. En revanche, il y a Neuroauto qui a fait des réparations sur ce véhicule-là et la voiture ne fonctionne plus à cause de Neuroauto et vôtre.
0: Oui, mais vous donc, vous dites à votre client, tant que Neuroauto, les assurances, etc. ne m'ont pas remboursé, moi je ne vous rembourse pas.
4: Bah, en fin de compte, l'expert s'est mis contre Neuroauto. Donc on attend la réponse de Neuroauto.
0: Oui, mais le chèque de la voiture, c'est pas Neuroauto qui l'a eu, c'est bien vous.
4: Non, bien sûr. Voilà. Mais nous, la voiture, on l'a vendue roulante. Et là, elle n'est plus roulante.
0: Bon, alors maître de Caumont, est-ce que on peut entendre l'argument de ce monsieur qui consiste à dire, alors appelez pendant ce temps-là en parallèle Noroto, Évreux, l'équipe, mais normalement c'est celui qui vend qui après se retourne vers les autres.
2: Oui, on pourrait entendre cet argument, d'autant plus que le garage que représente monsieur aurait eu la courtoisie de se déplacer à l'expertise. Et de venir dire ce qu'il est en train de nous dire. Parce que moi, j'ai sous les yeux les factures des travaux qui ont été effectués chez Noroto. Rien ne justifie dans ces travaux.
0: Est-ce que l'expert en parle?
2: Le véhicule ne fonctionne pas.
0: Est-ce que l'expert parle des réparations de Noroto?
4: L'expert en parle et il notifie sur le rapport d'expertise en bas. Nous devons se rapprocher de Noroto pour la suite.
0: On va les appeler, mais admettons que Noroto dise mais non, nous, c'est pas nous, on veut rien faire. Qu'est-ce qu'elle fait, cette dame, avec cette voiture? Elle a fait confiance à BM Auto, monsieur?
4: Oui, nous la voiture, on va la rembourser au prix d'achat. Donc le prix d'achat est de 6490. Nous, on va la rembourser au prix d'achat. Ah, en revanche, la voiture, elle était...
0: Qu'est-ce que vous appelez le prix d'achat, monsieur?
4: C'était 6490 euros.
0: D'accord, vous êtes prêt? Bon, alors, d'accord. Virginie, est-ce que, encore une fois, un bon arrangement vaut mieux qu'un mauvais procès, même si vous avez toutes les cartes en main, mais est-ce que ça peut vous convenir, ça?
5: Franchement, moi, j'ai envie que ça finisse. Donc,
0: mais oui.
5: Même si je perds les frais d'expertise...
4: Alors nous, la voiture, on l'a vu garée.
5: Voilà.
0: Oui.
4: Nous, la voiture, on l'a vu garer en face de chez Renault, là où il y a l'expertise. Alors, je suis désolé, j'ai pas été l'expertise.
0: Attendez, madame, laissez-moi parler. Laissez-le parler et après je vous laisse parler. Ouais. Parce que si tout le monde parle en même temps, on ne sait pas. Allez-y, monsieur.
4: La voiture est garée donc devant chez Renault. Moi, j'ai vu la voiture. Malheureusement, je suis désolé, j'ai pas été à l'expertise. C'était pendant mes congés en août.
0: D'accord.
4: Donc je vais bien demander pourtant à l'expert qu'il décale, mais il a dit que non, il m'a représenté donc il n'y avait pas besoin d'être là. En revanche, moi j'ai vu la voiture début septembre, la voiture elle n'est plus dans le même état que je vous l'ai vendue. Elle est abîmée de partout. Le pare-choc avant est complètement cassé, il n'était pas lors de la vente.
0: On lui demande, vous avez raison de le préciser, monsieur. Virginie, est-ce que la voiture a été abîmée depuis?
5: Pas du tout.
0: Le pare-choc n'est pas abîmé? Monsieur, il suffit d'aller. Elle est à combien de kilomètres de chez ce monsieur, la voiture, Virginie?
4: Elle est à 300 mètres.
0: Allez la voir.
5: Voilà.
0: Est-ce qu'on pourrait, avec Pascal Normand, aller faire le tour de la voiture et voir, on prend le bon de commande de l'achat, on vérifie s'il y a eu des choses cassées entre temps.
6: Je vais aller voir, c'est à 300 mètres, mais super. Le monsieur me dit qu'il est tout seul dans le garage, donc il va évidemment pas.
0: Alors, allez faire une vidéo. Faites une vidéo.
6: Je vais faire une petite vidéo,
0: Ça, c'est un. Deux, on appelle Noroto. Et juste, monsieur, un dernier point avec lui. C'est Peugeot qui vous a vendu une voiture dans cette état avec les longerons fissurés.
4: C'est Peugeot qui va vendre ces voitures.
0: Mais quel Peugeot, monsieur, on va les appeler, parce que s'ils vendent des voitures...
4: Non, monsieur.
0: Monsieur... je veux être sûr que ça soit vraiment Peugeot qui vous l'a vendu.
4: Non, c'est vente à marchand, on peut pas...
0: C'est un marchand.
4: C'est vente à marchand.
0: Bon, écoutez, moi je vais quand même je vais me permettre d'appeler Peugeot quand même pour leur donner les coordonnées de la voiture parce qu'il faut qu'ils sachent.
4: Moi je préfère pas. À marchand.
0: Bon, alors on le rembourse, on regarde. Si elle est en bon état, vous la remboursez, on n'en parle plus.
4: Je rembourse la voiture.
0: Allez,
4: exactement.
0: Ça marche.
4: Après,
0: merci
4: moi,
0: beaucoup.
4: Je retournerai vers Noroto.
0: Oui, exactement. Voilà. Bon. Maître Dancoin, je vous ai entendu. Il y a des questions qu'il faut avancer les dossiers. Vous avez remarqué?
1: Oui, tout à fait, Julien. Je suis d'accord avec vous. Il faut avancer dans ce dossier, évidemment.
0: Ça que je disais. Il y a des questions qu'il faut avancer les dossiers. Quand vous dites on va appeler Peugeot pour leur demander ce qui se passe. Non, mais on va rembourser.
1: On essaie de se défausser, évidemment. Et c'est d'autant plus touchant compte tenu de ce jeune homme qui a quand même mis ses économies dans cette voiture.
0: On est d'accord, Maître Dancoin, mais rapidement, Maître, parce qu'il est déjà 17h20. Oui. Maître, c'est pas Peugeot qui a vendu une voiture dans cet état.
2: J'en serais très surpris parce qu'encore une fois, il n'y a pas à faire des heures d'investigation. Il suffit de monter la voiture sur un pont pour voir tout de suite ce qu'il en est. Je pense qu'un concessionnaire Peugeot, il fait ça avant de vendre, y compris à un autre professionnel.
0: Monter la voiture sur un pont, après tout le monde ne peut pas aller à Avignon. Qu'est-ce que je voulais vous dire, Virginie? Vous êtes d'accord? C'est bon?
5: Oui.
0: Sur cette solution?
5: Oui.
0: Bon, alors Pascal arrive, il fait des photos et vous allez avoir le remboursement. Je suis ravi pour vous, voyons comment ça bouge. D'autres cas et une histoire, Stan, incroyable, qui va arriver dans quelques instants, puisque, ne l'oublions pas, c'est les 60 ans d'RTL. Il y a des choses qui se sont passées pendant 60 ans.
7: Et bien notamment Francine, qui, figurez-vous, il y a 53 ans...
0: Se lancer dans la farine.
7: Alors, oui, et en même temps, elle en a profité pour rencontrer son mari grâce à RTL.
0: Un mot sur la farine Francine, Olivier Levert?
8: Oui, c'est une coopérative d'agriculteurs qui la possède. Donc, vous voyez, c'est bien, c'est comme Yoplait. Ça veut dire que c'est pas des grands industriels privés, ce sont les agriculteurs eux-mêmes qui ont développé cette marque pour vendre leur production de blé.
0: C'est une machine, cet homme. À tout de suite sur RTL dans le 9h30, 11h30. Bon anniversaire.
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13: RTL à 60 ans hier, nous avons eu cette nouvelle extraordinaire avec ce monsieur qui va toucher 70 000€. Vous vous rappelez celui qui devait faire le ravalement, donc ça c'est une super nouvelle. Et là, nous sommes sur le point d'en avoir une deuxième grande nouvelle, puisque le fils de notre auditrice, Otis, qui s'est acheté une petite voiture pour aller travailler, a acheté une voiture qui visiblement était très accidentée. Donc nous avons envoyé Pascal Normand vérifier l'état de la voiture, parce que le vendeur de voiture semblait dire oui, mais elle est plus tout à fait dans le même état. Donc Pascal actuellement est en train de marcher vers la voiture en chantonnant, écoutons-le.
14: Il en faut peu pour être heureux, vraiment très peu pour être heureux. Faut se satisfaire du nécessaire.
13: Et vous êtes arrivé sur place après avoir chanté, Pascal?
15: Ouais, alors il a un peu mitonné notre ami garagiste, il a dit 300 mètres, c'était plutôt...
13: Ah, bon, allez, on se retrouve dans une seconde.
15: Non, j'arrive dans la voiture si vous voulez.
13: Alors allons-y en live, c'est parti.
15: Je vais me garer, je vais vérifier la plaque d'immatriculation... CG, c'est bien celle-là. C'est une petite voiture bleue. Elle peut me le confirmer, Virginie?
16: Oui, c'est bien ça.
15: Alors, véhicule en panne, en attente de dépannage, après le 15 août, elle est garée en face du garage Renault, sur une place de stationnement. Il y a un téléphone. Alors, je vais voir si elle est abîmée sur... Oui, c'est vrai, il a raison. Elle est abîmée au niveau du pare-choc avant gauche.
13: D'accord.
15: Qui est un petit peu déplacé, qui est quand même assez largement rayé. Donc, il y a eu un incident, un léger accident. En tout cas, ça a cogné sur
13: et à part
15: le côté
13: ça...
15: gauche. À part ça, non, elle a l'air plutôt... Bon. Bah moi, je suis pas mécano, alors. Je vois pas le moteur, évidemment. Mais à l'extérieur, mis à part ça, elle a l'air plutôt en bon état.
13: Super. Donc, Francine, peut-être qu'il va falloir faire un tout petit effort, mais qui peut être aussi compensé, mon cher Éric de Caumont, par le préjudice que cette dame a subi en achetant une voiture un peu à la One Again. On est d'accord? Il va falloir que chacun fasse un effort.
17: On est parfaitement d'accord, Julien, et je rajoute une petite chose en plus. Dès le 19 mars dernier, Francine... Virginie envoie une mise en demeure d'annuler la vente, de récupérer le véhicule et de rembourser ce qu'elle a payé. Si notre ami garagiste avait répondu avec honnêteté et bienveillance, on n'en serait pas là et sans doute qu'il n'y aurait pas eu ce petit accrochage qui a peut-être eu lieu depuis que le véhicule est stationné, c'est-à-dire très longtemps.
13: Pascal, vous prenez une photo et vous retournez au garage et je vous retrouve dans quelques instants. RTL, vous le savez, a 60 ans et c'est des très belles histoires, notamment celle de Francine qui est avec nous sur l'antenne d'RTL. Bonjour Francine.
16: Bonjour Julien Courdet.
13: Alors Francine est une jeune fille de 78 ans, son mari en a 82 et ils écoutaient RTL. Qu'est-ce que vous faisiez à l'époque quand il y avait une émission qui s'appelait, écoutez bien, un homme une femme, qui était présentée par qui Francine?
16: Daniel Lord et Julien Besançon.
13: Et quel était le but de l'émission Francine?
16: Normalement, c'était pour aider les personnes à se rencontrer, pour éventuellement se marier, trouver un conjoint.
13: Voilà. Il y a un monsieur qui passe sur l'antenne, donc on passe sur l'antenne. Je suppose que les deux animateurs, Daniel et Julien, posent des questions. Le monsieur se présente, voilà. Et vous, au moment où ce monsieur passe sur l'antenne avec Daniel Lord et Julien Besançon en train de se présenter en disant « je recherche une compagne », vous êtes, je crois, chez votre maman.
16: Oui.
13: Et, très bien, elle habitait où votre maman?
16: Nous on habitait Nancy, dans un quartier qui s'appelle le Haut du Lièvre. C'est dans une maison, dans un lotissement.
13: Et qu'est-ce qui s'est passé pour que votre oreille, tout d'un coup, vous avez arrêté un peu votre activité? Alors, je schématise, vous avez dit, tiens, je veux écouter ce témoignage.
16: C'est-à-dire que on avait l'habitude d'écouter plus ou moins l'émission. Et puis, quand on a annoncé que Claude était de Nancy, j'ai écouté, tout simplement.
13: Très bien. Et donc, vous avez décidé d'écrire, car c'était le principe. On n'appelait pas en direct en disant « je veux parler à ce monsieur ». On écoutait son témoignage et on envoyait ensuite un courrier avec un timbre. Vous avez envoyé le courrier. Qu'est-ce qui s'est passé derrière?
16: En fait, non, c'est pas tout à fait comme ça. Parce que il y avait un temps d'entretien. Alors lui, c'était Daniel Lord. Qu'il interviewait et ensuite il y avait un quart d'heure pour appeler.
13: D'accord.
16: Pour que les gens appellent.
13: D'accord.
16: Alors moi j'ai pas appelé et puis c'est un peu plus tard que j'ai décidé d'écrire.
13: Et ça s'est passé il y a très longtemps et aujourd'hui Francine peut vous annoncer que vous êtes mariée depuis 53 ans grâce à RTL, à un jeune homme qui est à côté de vous, peut-être il est là Claude?
16: Bien sûr, je peux vous le passer.
13: Alors, dis donc, quelle belle histoire, Francine et Claude, bonjour Claude.
18: Bonjour.
13: Alors Claude, mais... qu'est-ce que vous dire? Expliquez-nous qu'est-ce que vous aviez raconté pour que les femmes se précipitent et appellent pour vous rencontrer.
18: J'avais une certaine philosophie de la vie.
13: Oui.
18: Et puis j'étais titulaire de licence de lettres classiques et de philo. Et puis j'ai cuté les deux choses. Je me suis reconverti dans le BTP. Et puis donc en écoutant le dimanche, en bossant mes cours, j'écoutais RTL, un homme une femme. Et puis donc j'ai eu un entretien avec Daniel Lord. Et puis après, je suis passé en direct le 2 décembre, où Daniel Lord repassait les meilleurs passages de l'entretien. Et puis, je devais répondre aux questions des auditeurs et des auditrices. J'ai donc eu une demi-heure d'antenne, si on peut parler en termes commerciaux.
13: Voilà. Oui, vous pouvez. Donc, une demi-heure d'antenne. Et ensuite, vous êtes marié. Vous êtes rencontré combien de temps après avec Francine?
18: Alors, ça n'a pas été un fleuve tranquille, parce que j'ai reçu le 13 décembre, j'ai reçu trois lettres. Une de Nancy, une de Paris et une de Nantes. Et j'ai tenu le raisonnement suivant. S'il y avait d'autres lettres d'une distance forcément plus courte, elles seraient là. Or, elles n'y sont pas. Donc, tout faux, échec lamentable, t'es tout mauvais. Donc, j'ai ruminé tout ça. J'ai répondu aux trois lettres. Et puis alors, le 23 décembre, j'ouvre ma boîte aux lettres et j'ai une avalanche de 300 lettres.
13: Non, 300. Alors, pourquoi Francine?
18: Alors après, j'ai ouvert des chemises, les lettres de Nancy, les lettres de Meurthe-et-Moselle, les lettres de Lorraine, et puis les lettres de Paris, puis les lettres du reste de la France.
13: Claude, dites-moi pourquoi Francine?
18: Alors, pour les gens de Nancy, j'ai pris le téléphone et je prenais rendez-vous et je les ai invités dans un café, dans un restaurant.
19: Vous avez offert 300 cafés?
18: Non, 300 lettres. Ah. J'ai pas vu 300
19: Claude,
18: personnes.
19: Claude,
18: j'en
19: on a plus
18: vu,
19: énormément de temps.
18: J'en ai vu une bonne vingtaine, quoi.
19: Claude, voilà. Pourquoi Francine? Qu'est-ce qui vous a tapé dans l'œil?
18: Son courrier m'a séduit, si vous voulez. On avait un peu le même style de vie, la même formation.
19: Et le même
18: humanisme, je dirais.
19: Et aujourd'hui, cela fait donc 53 ans que vous êtes mariés. C'était,
18: oui.
19: C'était en fait, RTL avait inventé un peu tourner manège avant l'heure. Je vous souhaite encore beaucoup, beaucoup d'années de bonheur. Claude et Francine, et RTL est ravi d'avoir contribué à votre bonheur et à cette rencontre extraordinaire. Merci Francine, merci Claude. Voilà une des belles histoires et voilà pourquoi RTL fait partie de votre vie. Pourquoi RTL est votre famille. D'ailleurs, elle est votre famille. Du pouvoir d'achat aussi, parce qu'à un moment ou un autre, Stan, nous allons appeler pour la valise.
20: Oui, ben, dis donc, vous lisez dans mes pensées, ce sera dans une seconde sur RTL.
19: Restez avec nous, RTL, à 60 ans. Et ensuite, Hervé Pouchol lancera un appel pour lui aussi trouver une compagne.
20: Oui.
19: Et qui sait s'il ne va pas tomber sur une Francine. À tout de suite.
20: J'espère.
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19: Bon anniversaire RTL, bon anniversaire les auditeurs et nous relançons la valise historique. Vous connaissez le montant puisque je vous l'ai donné tout à l'heure. Nous appelons donc maintenant quelqu'un qui doit me donner au centime près le montant de cette valise. Je peux d'ores et déjà vous dire que le numéro est en train d'être composé. Et attention, il va falloir répondre sur ce fond musical

0: l'argent.
1: Je vous appelais pour vous dire, j'ai de l'argent, vous vous êtes inscrit à la valise et malheureusement, vous venez de passer à côté de... Écoutez bien, asseyez-vous avant que je donne la somme pendant que vous avez votre répondeur, Arthur. Vous venez de passer à côté de 14 555,50 euros. Je suis désolé, mais vous aurez plein d'occasions sur RTL de vous refaire avec les différents jeux que nous proposons. Et merci en tout cas de nous être fidèles. Alors un peu plus tard, nous allons remettre de l'argent dans cette valise qui ne cesse de grimper. Donc faites comme lui, inscrivez-vous au 74 900 par SMS en envoyant les lettres RTL, les mots pardon, valise au 74 900. Mais surtout ne faites pas comme lui, restez à côté du téléphone et écoutez RTL en permanence. C'était la valise RTL. Nous allons maintenant donner la parole à notre ami envoyé spécial là-bas, Pascal Normand. Où en est-on sur la voiture? Vous avez fait un petit tour, vous avez remarqué que le pare-choc était légèrement abîmé. Est-ce que vous l'avez montré à notre auditrice?
2: Alors je l'ai montré au garagiste surtout avec lequel je me trouve, je suis revenu, donc lui nous avait expliqué qu'il y avait des rayures sur le pare-choc, effectivement il est quand même un petit peu abîmé. Alors vous êtes prêt toujours à rembourser, vous avez regardé les photos avec moi, mais à deux conditions, il faut faire une petite démarche de la part de Virginie, hein, c'est ça?
3: Voilà, je demande à Madame Dauguy d'envoyer un mail, donc un protocole d'accord, en me disant qu'elle accepte le remboursement de 6 490 et qu'elle me ramène le véhicule par contre sur le parc. Et qu'on rembourse le véhicule.
1: Bon, voilà. Ok. Alors je sais pas trop comment on va faire. Peut-être que nos amis de Renault, s'ils nous écoutent, on va les appeler, peuvent vous prêter leur dépanneuse pour faire les 500 mètres qui séparent. Est-ce que ça vous va? Comme ça, on sort de l'histoire, Virginie.
4: Oui. Moi, je veux juste sortir du truc. Donc,
1: super.
4: Si effectivement, il va jusqu'au bout. Ok.
1: Ah ben, il va aller. Pourquoi voulez-vous qu'il aille pas jusqu'au bout? S'il ne va pas jusqu'au bout, ça serait grave. Il va le faire, mais il faut le ramener la voiture. Donc, voyons avec Renault si on peut. Vous les connaissez bien, vous, Virginie, les gens de chez Renault?
4: Non, pas plus que ça. Bon. Après, je peux trouver.
1: Mais oui.
2: Je vais aller les voir.
1: Mais oui.
2: Clés, je peux éventuellement ramener le véhicule. En tout cas, ce que je tiens à dire, c'est que j'étais très bien reçu ici chez MB.
1: Bravo.
2: À Gravigny, près d'Evreux.
1: Et il a envie de régler les problèmes. Il a envie que les clients soient satisfaits. Donc, merci à BM Auto. Bon, Virginie, normalement, affaire réglée. Pascal ramène la voiture. Ça vous va?
2: Je vais essayer.
1: Stan, que se passe-t-il?
5: Très rapidement, Julien, puisque Noroto a été cité un petit peu dans le dossier, un petit peu plus tôt, il est normal qu'on donne leur version des faits. Bernard Sabat les a appelés.
6: J'ai parlé, Julien, avec le patron Yann de Guichainville, qui m'a dit, écoutez, nous, c'est très clair, on a récupéré le véhicule avec un problème électronique, des voyants qui s'est allumé, et on a changé la batterie, le moteur, on n'y a pas touché, donc je suis désolé, on n'est en aucun cas responsable. Bon. Que la voiture soit devant chez nous ou pas, ça ne nous concerne plus.
1: Ce monsieur pourra toujours, après, faire toutes les actions qu'il veut, contre qui il veut. Merci beaucoup, en tout cas, super pour ce dossier, Virginie, et j'attends encore quelques minutes, Pascal, je veux que tout soit finalisé ce matin, si on peut, d'accord? D'accord?
2: Pas de souci.
1: Ben réponds-moi. Oui, d'accord, merci. Je plaisante. Alors, Stan.
7: Julien, un mot sur ce dossier. Eu égard aux zones d'ombre qu'il y a par rapport à Noroto qui a été mise en cause, par rapport au fait que le véhicule viendrait de chez Peugeot, est-ce que le garagiste pourrait quand même pas faire l'effort d'aller chercher la voiture? C'est quand même plus pratique pour lui que pour notre.
1: Écoutez, si Pascal peut le faire, je suis d'accord avec vous. Olivier, je suis d'accord avec vous, mais bon, on a un accord. Vous savez, il faut maintenant essayer d'aller au plus vite, et puis on a Pascal qui va ramener la voiture.
2: Oui.
1: Merci beaucoup. Vous voulez lui demander quelque chose encore, qu'il offre un repas ou vous avalez, Olivier?
2: Ça ira.
1: Bon. On avance, Stan. Est-ce que vous voulez que l'on donne la parole à Thomas qui va déterrer un retard?
8: Ça, il est à l'heure.
5: Ben oui, parce que vous savez, c'est les 60 ans d'RTL aujourd'hui et la thématique de la journée, c'est un petit peu RTL a changé votre vie. Et bien justement, Thomas Renard, notre journaliste, a déterré un dossier et c'est un dossier justement d'un auditeur dont la vie a été changée grâce à RTL, mais notamment grâce à Ça peut vous arriver.
1: Alors attention, sur RTL qui a 60 ans, nous revenons en flashback sur des dossiers. Ont-ils évolué? Il s'appelle Thomas Renard, journaliste de la rédaction RTL. Alors Thomas, quel dossier avez-vous déterré pour le 9h30, 11h30 d'RTL?
9: Eh bien Julien, pour les 60 ans de RTL, nous revenons sur un dossier complètement invraisemblable. Tout commence dans notre studio RTL. Pour ce dossier, Julien, vous n'aviez aucune information. C'était un cas mystère. Vous découvriez l'histoire en même temps que nos auditeurs. Le 27 mai 2025, il est 11h, le studio s'ouvre et vous accueillez un homme qui rentre avec un chien d'assistance. L'homme s'assoit, il se présente, il s'appelle Damien, puis vous lui demandez pour quelle raison il est avec nous dans notre émission. Voilà ce qu'il vous répond.
10: Alors moi je suis militaire, j'ai pris une balle dans la tête il y a 10 ans et j'attends d'être indemnisé.
11: Non, c'est une blague. Vous avez pris une balle dans...
10: Dans la tête.

0: aucune indemnisation pour Damien alors qu'il s'est pris une balle pendant qu'il était en service. C'est un miracle qu'il soit encore en vie. Damien était gendarme en opération en Nouvelle-Calédonie. Voilà ce qu'il s'est précisément passé.
1: On surveillait un véhicule qui avait été volé. On était dans un blindé, on attendait la dépanneuse et on s'est fait tirer dessus par un jeune homme de 13 ans et s'est rentré dans le blindage et j'ai pris les impacts à l'arrière droite de la tête.
0: Alors, ce jeune homme de 13 ans et deux de ses acolytes ont été arrêtés et jugés. En tout, ils auraient dû verser plus de 675 000 euros à Damien, mais naturellement, ils sont insolvables. Impossible de récupérer le moindre centime. Alors en France, il existe le fonds de garantie des victimes des actes de terrorisme et d'autres infractions. L'idée est simple, ce fonds doit permettre aux victimes de toucher une partie des indemnisations si les coupables sont insolvables. Le truc, c'est que ce fonds est indépendant à la justice, alors pendant plus de 10 ans, ils vont demander des dizaines d'expertises médicales à Damien pour réévaluer son indemnisation. Après 10 ans d'attente, Damien, il en a assez. Il veut juste obtenir ce qu'on lui doit, car depuis l'attaque, croyez-moi, il souffre le martyr, à tel point qu'il doit notamment vivre avec un chien d'assistance tous les jours.
2: Expliquez-moi juste le toutou, pourquoi vous en avez vraiment besoin au quotidien ?
1: J'ai un syndrome post-traumatique.
2: Mais alors, ça se traduit par quoi ?
1: Peur des gens, de la foule, j'ai peur d'être attaqué.
2: Et lui, vous rassure ?
1: Il me rassure, il fait un périmètre de sécurité autour de moi. Là, je suis en arrêt longue maladie. J'ai 3 morceaux de métal qui ont été retirés parce que j'avais une infection. J'ai toujours le métal dans la tête, donc je sonne à l'aéroport, par exemple. Tous les 2 mois, je suis hospitalisé, on me rase les cheveux, on me met des patchs de piment pour me brûler les terminaisons nerveuses, pour pas que j'aie trop de douleurs. J'ai un suivi psy et autres.
0: Alors, on pourrait se dire, c'est bon, l'histoire, elle est quand même assez chargée, on peut s'arrêter là, mais non, pas du tout. Le fonds de garantie a fini par verser 100 000 euros de provision à Damien. Cet argent a transité par le compte Carpa de son avocat. Eh bien, croyez-le ou non, un pirate s'est infiltré, a changé le RIP de Damien et a détourné les 100 000 euros. Là, c'était la goutte de trop. Nous avions donc accepté le dossier, Damien était venu dans l'émission. L'objectif, c'était assez simple, c'était tout simplement de contacter toutes les personnes et les ministères pour pouvoir réussir à faire évoluer la situation de Damien. Que s'est-il passé depuis son passage dans l'émission ? Eh bien, Damien est avec nous pour pouvoir répondre à cette question.
3: Bonjour Damien.
4: Bonjour.
3: Alors Damien, permettez-moi immédiatement de vous demander des nouvelles du toutou. Comment va-t-il ?
4: Très bien, il dort.
3: Il est à côté de vous, à vos pieds en tout cas.
4: Il dort. Ouais.
3: Vous, comment ça va ? Ça a évolué un petit peu ? Je parle de la santé.
4: Alors moi, la santé, toujours pareil. Rien n'a évolué, toujours les hospitalisations, le chien d'assistance, les syndromes post-traumatiques, les suivis,
3: d'accord.
4: Et tout ce qui va avec.
3: Et l'indemnisation, où en est-on après les différentes interventions dans l'émission ?
4: Alors j'ai eu la somme principale qui m'a été attribuée, qui m'a été versée, mais il manque toujours les 100 000 euros.
3: D'accord, et qu'est-ce qu'ils évoquent pour ne pas les donner ?
4: Ils ne répondent pas. Politique de l'autruche.
3: Non, vraiment ?
4: Ah oui, mon avocate a envoyé plusieurs messages.
3: À qui ?
4: Aucune réponse. À la CARPA.
3: Et la CARPA ne vous répond pas ?
4: Aucune réponse. Dernière nouvelle que j'ai eue, la CARPA, on devait attendre parce qu'une réponse de la CARPA depuis plusieurs mois, aucune réponse.
3: Je n'arrive pas à le croire. Maître dans quoi ? Alors, vous travaillez beaucoup avec la CARPA, bien puisqu'on sûr. Rappelle que c'est là que l'argent est versé avant qu'il soit redonné à l'issue d'un jugement. Mais avouez quand même que cet homme n'a pas eu de chance. Mais là, comment se fait-il qu'il ne réponde pas ? Est-ce qu'on a un biais ? C'est dirigé par qui, la CARPA ?
5: Donc, c'est un peu la double peine, Julien. Effectivement, la CARPA, c'est l'argent qu'on perçoit lorsque une victime est indemnisée. Là, fonds de garantie a versé, a priori, 100 000 euros de provision. La difficulté, elle est plutôt sur le fait qu'on a été piraté pendant un temps. La CARPA a été piratée et là, manifestement, la somme a été versée par le fonds de garantie, mais a été détournée par un hacker. Donc, c'est ça, la difficulté. C'est pour ça que ça bloque aujourd'hui. Donc, je pense qu'il faut insister auprès de la CARPA.
3: Ah oui.
5: Parce qu'elle a forcément une assurance qui va permettre d'indemniser dans ce cas de figure-là.
3: Bon, alors, on relance, Thomas. C'était un petit peu objectif ce matin ?
0: Ah bah oui, effectivement, on peut complètement relancer, mais Damien, permettez-moi quand même de vous poser la question. Vous aviez touché une somme d'argent grâce à ça. Je crois que vous avez pu vous réinstaller, vous avez pu changer de maison et vous installer à la campagne, c'est ça ?
4: C'est ça, oui. J'ai acheté une ferme et on a donc recueilli des animaux. On fait de l'élevage d'animaux et on va ouvrir des gîtes.
3: Super !
4: Bah, aussi, oui.
3: Dès qu'ils sont ouverts, vous me le dites, on se permettra de les présenter. Bon, permettez-moi quand même de dire à tous nos auditeurs qui ont suivi ça, qui vous ont soutenu et qui nous ont soutenus, vous avez quand même réussi à toucher la somme de 350 000 euros grâce à l'intervention de l'émission. Mais maintenant, il faudrait au moins que la CARPA réponde à votre avocate, ce qui me semble être quelque chose de tout à fait logique. Olivier Dauvert, vous êtes capable de retrouver n'importe quel nom dans n'importe quel pays à n'importe quelle heure. Est-ce que l'on pourrait avoir le nom du responsable pour l'appeler peut-être en antenne gentiment, lui disant au moins prenez contact pour discuter avec l'avocate de monsieur?
6: Alors je suis en train de chercher celui qu'on pourrait présenter comme le patron de la CARPA, c'est ça c'est ce que
3: mais
6: vous
3: bien
6: voulez.
3: Sûr, bah oui.
6: Alors, j'ai Pierre Comte qui est le patron des CARPA, puisqu'en réalité, il y en a plusieurs. Il y a une union nationale des CARPA. Donc, voilà, on peut
3: le grand patron.
6: Pierre
3: Comte. Mais bien sûr, monsieur Comte, soyez sympa. Juste un coup de fil de l'assistant, du collaborateur qui est sur ce dossier. En tout cas, bravo. Parlez-nous vite de l'ouverture des gîtes, que l'on puisse, un, y venir, deux, vous faire de la pub. Mais au moins, il a pu toucher ses 350 000 euros pour retrouver une vie un peu digne. Oui, Olivier.
6: J'ai Gabriel Benesti qui me semble être la personne la plus à propos, qui est le patron du comité exécutif. Donc là, on est, c'est pas Dieu, mais c'est quasiment ça. Hein.
3: Je ne sais pas ce que j'ai fait, Stan, en lui demandant de chercher des noms. Vous allez voir que maintenant, pendant toute l'heure, vous allez avoir. J'ai également Jean-Pierre Pichoreau.
6: C'était mon dernier mot, Jean-Pierre.
3: Ah, Julien, je me permets de vous interrompre. J'ai également Monique Rabezo. On se retrouve dans quelques instants sur l'antenne d'RTL.
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8: D'après ce que l'on m'a dit, Anne-Marie fait Tintin. Est-ce exact, Anne-Marie?
9: Quoi?
8: Qu'est-ce qu'il dit? Il paraît que vous avez l'auteur de Tintin avec vous.
9: Ah, non, je me suis dit, c'est pas possible. Une espèce de vulgarité de langage dans la bouche de l'anzitrone, c'est pas vrai, il ne parle jamais argot.
8: Ben si!
9: Racontez-moi
8: je parle
9: des choses. Mais racontez-moi des choses en
8: je le jacte même.
9: Allons bon.
8: Ma petite greluche.
9: Oh, et puis quoi encore?
8: Si je dis que j'en pince pour votre pomme, qu'est-ce que vous me direz?
9: Ben, je dirais tout simplement
8: Ils vont m'en envoyer un derrière le cigare, c'est pas possible. Faut bien que vous gagniez votre fraîche, faut bien que vous gagniez votre oseille. Hein?
9: Ouais.
8: Eh bien, ma poule, je peux vous dire que sur l'écran, vous n'avez pas l'air du me paumer et que vous me bottez, ma fille.
9: Oh, bah.
8: Voilà, faut pas asticoter le vieux.
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3: Il est vraiment supi le nouvel album de Zazer. Il est vraiment super le nouvel album de Zazie. Excuse-moi Zazie, hein.

0: De l'avis de tous, le nouvel album de Zazie est un petit chef-d'œuvre. Il était donc bien normal qu'il soit sur RTL et qu'il fête avec nous les 60 ans d'RTL. Nouvelle enquête, mais vous allez voir à travers cette nouvelle enquête qu'RTL change vraiment vos vies. Car j'accueille maintenant Jérôme sur l'antenne. Bonjour Jérôme.
1: Bonjour Julien.
0: Bonjour Jérôme, vous êtes à Saint-Estève dans le 66.
1: Exactement, après avoir passé toute mon enfance à Bordeaux.
0: Oh parfait, vous étiez où à Bordeaux?
1: À Fessac.
0: Très bien, alors Jérôme...
1: J'ai une mauvaise nouvelle pour vous. Vous savez qu'ils ont détruit le Macumba de...
0: Ah bah si, je le sais. J'ai quand même été au courant, moi j'étais parti avant. Mais ils l'ont détruit, c'est une concession automobile maintenant.
1: Exactement.
0: Vous y alliez au Macumba? Non, alors, tout ce qui...
1: Oui, oui.
0: Rappelons que tout ce qui se passe au Macumba reste au Macumba, Jérôme.
1: Ah oui, exactement, c'est pour ça on en parle de rien, ne vous inquiétez pas.
0: Mais j'ai un dossier. Alors Jérôme va nous parler d'un cas inédit. Mais avant de parler du cas inédit, Jérôme... Il y a 4 ou 5 ans de ça, vous écoutez RTL, vous écoutez l'émission, ça peut vous arriver, que nous sommes en train de faire, et vous entendez Max qui a un gros souci. En deux mots, quel était le souci de Max? Vous vous rappelez, Jérôme?
1: Oui, tout à fait. Il avait été embauché par un entrepreneur sur Perpignan, et il avait eu des soucis, relationnels avec lui, il n'avait pas
0: été. Il était plus payé.
1: Ça, machin. Il était plus payé et tout. Enfin bon, il avait pas mal de soucis. Et moi, j'étais en train de boire un café dans un bar et j'écoutais votre cas, enfin son cas. J'ai noté son numéro de téléphone puisqu'il cherchait du boulot dans une entreprise de service et tout ça, machin. Et puis, je l'ai appelé tout de suite et depuis, on se quitte plus.
0: Et je l'ai embauché
1: pendant des années. Aujourd'hui, il est à la retraite et puis
0: Max,
1: on est devenu très amis.
0: M'entendez-vous, Max?
2: Oui, je suis à l'antenne.
0: Alors,
2: oui.
0: Bonjour Max. Donc, vous avez dû être super surpris quand Jérôme vous a appelé en vous disant: je suis un auditeur d'RTL, je viens d'écouter l'émission, je veux vous faire passer un entretien d'embauche.
2: Ben, tout à fait, moi j'étais en ligne avec vous et quand j'ai raccroché, quand on a eu fini de mon passage à l'antenne, j'ai eu plusieurs appels de propositions pour, comme j'ai été en micro-entreprise, des propositions de chantier, même la région parisienne, alors que j'étais à Perpignan, et entre autres, Jérôme m'avait laissé un message et voilà.
0: Et maintenant vous êtes devenu des copains, mais vous êtes à la retraite, Max. Ben vous voyez, ça résume ce qu'on appelle l'esprit RTL, la famille RTL. Bon Max, bonne retraite.
2: Oui.
0: Je continue avec Jérôme qui lui maintenant a un souci. D'ailleurs, peut-être vous-même Max, allez-vous l'appeler à la fin pour lui dire: j'ai entendu que tu avais un souci, je vais te le régler moi-même. Comme ça il y aura un partout.
2: D'accord.
1: Je lui ai demandé déjà.
0: Il a pas voulu.
1: Mais c'est pas qu'il a pas voulu, c'est qu'il peut pas, le pauvre.
0: Allez, c'est parti. Janvier 2024, Jérôme a tout juste 49 ans. Son épouse, malheureusement, quitte ce monde tragiquement suite à une longue maladie. Au cours de cette période de deuil, vous faites face à la solitude et au vertige du vide et vous devez continuer à vivre. Et vient le moment pour vous d'avancer et de retrouver une compagne. Bien des années après, malgré vos appréhensions, vous vous rendez sur les réseaux sociaux et là, vous faites la connaissance d'une femme du même âge que vous. Alors, elle est décrite comme étant blonde, élancée, au regard pétillant. C'est le coup de cœur. Plus encore, vous êtes intellectuellement attiré par cette femme. Alors, quand on dit que vous êtes intellectuellement attiré par cette femme, c'est parce qu'il y a eu donc des échanges. C'était en visio, c'était au téléphone. Racontez-nous.
1: C'était au téléphone. C'était une femme d'affaires qui m'a interpellé de par son professionnalisme, de par son parcours et tout ça. Il n'y avait pas du tout d'attrait physique au début puisque c'était au téléphone, mais il y avait un attrait intellectuel.
0: Bon, et alors très vite, comme à chaque fois, souvent sur les réseaux sociaux, elle va vous dire: je suis en pleine levée de fonds en Afrique, en lien avec des responsables politiques de la République démocratique du Congo. Et en juillet 2024, comme elle n'a plus de voiture, vous lui proposez de lui prêter 8000 euros. Elle est basée où, elle? Elle n'est pas basée au Congo?
1: Non, elle est basée à côté de chez moi, là. Ça me rend à sa langue. Alors oui et non, Julien, je rectifie un petit peu. Elle ne me parle pas.
0: Ah, ça coupe un petit peu.
1: Loin de là. C'est au fil des conversations que je m'aperçois.
0: Oui, c'est pas le premier jour. Oui. Et c'est là qu'elle vous demande de donner des bons. Alors, écoutez.
1: Et elle me demande, et je lui propose de lui prêter 20 500 euros, pas 8 000, 20 500 euros, pour récupérer sa voiture qu'elle avait mis en gage.
0: J'allais le dire, Jérôme, tu veux me faire passer pour un niais? J'allais dire très exactement la phrase suivante. Il y a d'abord eu 8 000, mais après, il y a eu un deuxième versement, on est d'accord?
1: Non, mais c'était un versement qui s'est fait en deux fois, mais c'était 20 500 qui s'est fait en deux fois.
0: Bon, écoutez, ça fait 20 500 stades, vous voulez rajouter quelque chose?
3: Non, si ce n'est que deux reconnaissances de dette ont été signées, effectivement, pour un total de 20 500 €.
0: Bon, je suppose que si vous êtes là, c'est parce que vous n'avez rien touché?
1: Ah ben oui, devinez.
0: Aucune nouvelle. Non, vous auriez pu toucher un peu.
1: Si. Non, j'ai touché, je sais pas, 300 €, 210 voilà. euros, 200 et quelques.
0: Est-ce que vous êtes toujours en contact?
1: Oui, régulièrement, on échange sur WhatsApp. Elle est désolée, mais ses affaires avec l'Afrique n'ont pas avancé. Et ça va venir en janvier 2025, en juin 2025, en septembre 2025, en janvier 2026. Et là, ça devait se déboucher à quelque chose en septembre 2026. Et toujours rien. Donc, voilà, quoi. Donc, là, j'en peux plus.
0: Je sais bien. Alors, je vais vous passer une autre blonde élancée au regard pétillant, qui ne va pas, elle, vous demander d'argent. Elle en demande à ses clients, mais pas autant. C'est la règle d'or avec Maître Dancoin.
4: Oui.
0: Attendez le jingle.
4: La règle d'or.
0: Vous faites pétiller le jingle d'abord. Alors, on y va.
4: J'étais tellement flattée par tant de qualité. Alors oui, Julien, effectivement, la règle d'or, lorsqu'on prête de l'argent, même si on a une relation amoureuse, il faut faire constater ce prêt par écrit. Et pourquoi en écrit? Parce que au-delà de 1 500 €, c'est obligatoire. On a quand même 20 500 €, c'est pas une petite somme. Jérôme, c'est un homme de cœur, on l'a compris. Mais il doit à la fois respecter un formalisme. On a vu qu'il y a deux reconnaissances de dette. On regarde dans le détail. Le formalisme, l'article 1376 du Code civil est respecté. On a à la fois la somme en lettres, en chiffres. On a la signature de la bénéficiaire. Ça, il n'y a pas de débat par rapport à ça. Et il faut quand même, c'est important de le dire, justifier la remise des fonds, bien sûr. Et Jérôme, il le fait également. Donc aujourd'hui, on est face à des promesses non tenues. Donc ce formalisme-là, il est très important pour avoir un titre probatoire fort.
0: Je voudrais juste que rapidement, Jérôme, vous expliquiez que ça peut arriver à n'importe qui. Parce que ça ne se fait pas comme ça en quelques secondes, on parle, et puis il y a cette attirance qui s'installe, et puis vous voyez une femme intelligente, etc. On n'en arrive pas à lancer comme ça, vous êtes un homme, vous avez votre tête sur vos épaules, juste le mécanisme.
1: Alors le mécanisme, il est simple, c'est que 7 mois avant, je perds ma femme. Je suis dans cette période-là, dans une période un peu difficile, où je fais à peu près n'importe quoi. J'ai eu un très mauvais comportement avec mes enfants, notamment avec mes beaux enfants, en raison de cette femme-là dans ma vie. Voilà, je pense que j'ai été à côté de mes pompes, quoi, comme on dit clairement. Voilà, j'étais à côté de mes pompes. Alors moi, je lui ai proposé. À aucun moment, elle a insisté pour que je fasse un crédit pour elle et tout ça. C'est vraiment moi qui insistais. Oui. J'insiste bien là-dessus. Et c'est pour ça, aujourd'hui, 2 ans et demi après. Bien sûr, j'aurais pas du tout la même attitude, quoi. Bien sûr que je ne ferais pas la même chose.
0: C'est le béaba. Ce qu'il faut rappeler à tous ceux qui vont sur les réseaux sociaux, si vous vous sentez psychologiquement faible, Olivier Dauvert, et si vous y allez, c'est là que la proie sait qu'elle va pouvoir récupérer l'argent.
5: C'est exactement comme dans la nature, quand vous avez un prédateur et un animal fragile dans un troupeau, sur qui se jette-t-il d'abord? Ah ben sur le fragile, parce que c'est plus facile pour lui. Le prédateur est un feignant, vous savez.
0: Nous allons téléphoner à cette dame dans quelques instants, Stan, on est bien d'accord. Nous avons un dispositif spécial, Hervé Pouchol s'en occupe peut-être.
6: C'est Hervé Pouchol qui s'en occupe tout à fait, et normalement ça devrait répondre.
7: Je confirme.
0: Alors, restez avec nous. Dans quelques instants, nous aurons cette personne en ligne. Je vous rappelle que nous fêtons les 60 ans d'RTL, qu'à n'importe quel moment dans la journée, il y a la valise qui peut exploser, être ouverte en tout cas, et que j'aimerais bien qu'elle tombe très rapidement. Je vais demander à Xavier Kassovitch de lever son bras pour me dire que tout va bien pour lui, que la réalisation se passe parfaitement bien. Il me dit oui, donc nous sommes tous prêts à téléphoner. Grand moment qui arrive de suspense dans quelques instants. Vous avez choisi RTL le 9h30, 11h30.
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0: Elle porte le prénom d'un département, Aude. J'aurais préféré qu'elle porte mon département, car elle est gironde. Il est 11h. Là, j'arrive un peu au bout de la logique du truc. L'essentiel de l'information en 3 minutes, Aude Vernuccio.
4: C'était douteux. Bonjour Julien, bonjour à tous. Le ministre de l'Éducation dénonce des violences inqualifiables en marge des blocus lycéens. 100 personnels éducatifs ont été blessés depuis le début du mouvement. Édouard Geffray est en ce moment à Cachan, dans le Val-de-Marne, l'un des lycées touchés par des actes de dégradation. Ce matin, notez que les blocages continuent à Strasbourg ou encore à Paris, mais 96% des lycées sont ouverts. D'après le ministère de l'Éducation nationale, les lycéens appellent à un acte 5 de la mobilisation. Le ministre qui a annoncé hier 3000 professeurs remplaçants déployés dans les lycées qui en ont le plus besoin, et il précise ses propos ce matin.
21: Alors, ces 3000 professeurs, donc, ils sont en train de contacter en direct, si je puis dire, par les académies. Je pense par exemple que celui qui va arriver à la réouverture du lycée en histoire-géographie doit être probablement appelé ce matin. Vous voyez, ça se passe en 12 à 24 heures. Ils vont connaître progressivement leur affectation dans la journée ou peut-être en début de semaine. Parce qu'il y a plus de 3000 professeurs remplaçants qui vont donc être devant élèves. Il y a plusieurs centaines de recrutements supplémentaires. Donc oui, on avoisinera probablement 4000 équivalents temps plein. Oui.
4: Bonjour Amandine Bégaud.
22: Bonjour Aude,
4: bonjour à tous. Ces annonces, vous allez y revenir dans RTL Midi. Les auditeurs ont la parole.
22: Oui, est-ce que c'est vraiment la solution, ces 3000 profs envoyés en renfort? Est-ce que c'est de nature à calmer le mouvement? Et puis, est-ce que vous avez été surpris ou pas qu'une telle annonce n'ait pas eu lieu plus tôt, que vous soyez parent, lycéen ou enseignant? Vous nous appelez au 3210 pour réagir ou vous nous envoyez un message sur l'application RTL. Si vous faites d'ailleurs partie de ces professeurs remplaçants et que vous n'aviez jusqu'ici aucune affectation, appelez-nous aussi, on aimerait comprendre qu'est-ce qui bloquait jusqu'ici. Et puis, autre question dans Les auditeurs ont la parole, à quel âge est-on vieux? RTL vous dévoilait ce matin une grande enquête européenne. Verdict, c'est 50 ans en France, 60 ans en Italie et en Espagne. Et vous, à quel âge estimez-vous qu'on est vieux? Là encore, vous nous appelez au 3210, on en parlera dès 13h. Des auditeurs ont la parole un peu spéciale à l'occasion des 60 ans bien sûr de RTL, puisque c'est Jean-Jacques Bourdin qui a longtemps animé cette émission qui sera à mes côtés. À tout à l'heure.
4: Merci Amandine Bégaud. À retenir aussi l'Arabie Saoudite qui écarte tout cessez-le-feu avec les rebelles houthis du Yémen tant que les forces gouvernementales
1: gouvernementales n'auront pas récupéré leur territoire. Riyad dénonce un chantage militaire des combattants houthis pro-iraniens qui frappent la capitale de façon inédite. Ces frappes ont fait 3 morts. Un pilote est décédé d'après la compagnie Saoudia après des bombardements sur l'aéroport international. La météo, nouvelle perturbation, elle va apporter nuages et pluie au nord de la Loire et dans le nord-est du pays. Ailleurs, temps sec. Des averses sont possibles sur le relief Corse. Mistral et Tramontane vont souffler jusqu'à 80 km/h autour du golfe du Lion. Les températures cet après-midi comptaient de 14 à 16 degrés dans la moitié nord, de 16 à 21 au sud et en Bretagne. 23 degrés à Nice pour la maximale. 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Tout de suite, ça peut vous arriver. Continue.
0: Oui, et
1: avec
0: alors,
1: vous, Julien Courbet.
0: Tout à fait. Effectivement. Moi, je pensais dans mon esprit que Gironde voulait dire que c'était une femme sublime. Apparemment, je viens de voir la définition.
1: C'est
0: une femme qui a de belles rondeurs, mais qui est très désirable. Donc, ce n'est pas du tout votre cas, malheureusement.
1: Mais vous savez, ça n'est pas le physique, hein.
0: Mais bien sûr, mais
1: compte.
0: Ça. Mais heureusement pour moi.
1: Et les femmes ont le droit d'avoir plein de corps différents.
0: Mais vous avez très bien. Mais je cherche un autre département, j'en trouve pas. Manche, Vernuccio.
1: Je vais vous laisser plancher sur ça, Julien Courbet.
0: Revenez tout à l'heure. Merci.
1: Bonne galère.
0: Oh là là. Pas content. Alors, Stan, nous sommes en direct, c'est le 9h30, 11h30, RTL à 60 ans, nous avons réglé.

0: rencontre sur les réseaux sociaux une femme, il est complètement attiré par elle et c'est même lui qui lui propose de l'argent. Elle lui dit j'ai des investissements à faire au Congo, il n'y aura pas d'investissement, il n'y aura pas de remboursement. Stan, que se passe-t-il ?
1: Eh bien il se passe qu'il est l'heure d'appeler cette dame justement puisque Jérôme lui a prêté 20 500 euros, elle n'a remboursé que quelques centaines, il reste plus de 19 000 euros à rembourser à notre ami Jérôme. C'est Hervé Pouchol qui s'occupe de ce dossier, il lance l'appel tout de suite sur RTL.
0: Allez c'est parti Hervé, donc vous avez fait le numéro, nous essayons d'avoir cette dame. J'espère qu'elle va nous répondre.
2: Allô,
0: allô Florence.
3: Messagerie Orange,
0: oui.
3: Bonjour.
0: Au revoir, on coupe, on arrête, c'est fini, on au revoir. Alors qu'est-ce qui se passe? Est-ce qu'on a un envoyé spécial ou est-ce que vous voulez... Parce que vous pensiez que ça allait rappeler Hervé.
4: Oui, oui, parce que si vous voulez, avant d'envoyer le numéro de téléphone à l'antenne, j'ai commencé un petit peu à discuter très légèrement avec elle, en disant bonjour, et si vous voulez, le ton, je me dévoile pas, bien entendu, avant le premier appel, et au bout d'un moment, elle a commencé à se mettre un petit peu en colère. Donc, je dis, c'est Hervé, et puis voilà.
0: Et ça s'est arrêté là.
4: Et ça s'est arrêté là, la conversation.
0: Alors maintenant, oui, j'ai bien compris. Maintenant, il faut qu'on essaie de l'avoir d'une manière ou d'une autre. Donc essayez les uns les autres et vous me faites une alerte pendant ce temps-là. Puisque, je vous le rappelle, nous fêtons les 60 ans d'RTL. Et RTL a changé vos vies. Et peut-être celle, écoutez bien, de Gérard qui est avec nous, c'est ça?
1: Non, c'est Cyril et sa maman Simone.
0: Ah, Cyril, pardon.
1: Nous.
0: Cyril, bonjour.
5: Oui, salut Julien.
0: Ça va mon Cyril?
5: Ça va et toi?
0: Alors, ça va bien. Cyril, pouvez-vous nous expliquer comment, évidemment, RTL a changé votre vie?
5: Bon, déjà, Julien, tu sais que dans le monde du transport, on se tutoie. Hein, et comme tu dis, t'es du 7 février comme moi, tu vois.
0: Ah ben, on va se tutoyer. Plus... Alors, Cyril, comment RTL a changé ta vie?
5: Donc, en fait, Max Meynier, quand il avait l'émission « Les routiers sont sympas », moi, j'étais pas né, je suis né, j'avais un an. Il faisait l'émission Les routiers sont sympas et mon papa était routier. Il a eu un grave accident en Iran, il faisait le Moyen-Orient. Et en fait, il a été bloqué là-bas parce que si tu veux, il y a eu des morts lors de l'accident. Il a été condamné à être emprisonné. Et en fait, ma maman qui avait pas de nouvelles de lui, qui savait pas où il était, à cette époque-là, il n'y avait pas les téléphones portables et tout ça, a contacté RTL et l'émission de Max, en gros. Et en fait, Max a lancé un appel sur les ondes. Et par la solidarité de tous les chauffeurs sur la route, quand on voyait des dons.
0: Parce qu'en fait, ils allaient le libérer contre de l'argent. C'est-à-dire qu'il n'y avait pas de justice. Il fallait payer un peu et puis il serait libéré. Et il a réussi, Max Meynier, à réunir 7 millions d'anciens francs, soit 70 000 francs de l'époque. On est bien d'accord?
5: Exactement.
0: Ils ont été envoyés et le papa... Pardon, qui a hurlé non?
6: Non, c'est moi, c'est Simone, c'est Swift. C'était la caution et on a récolté 34.
0: D'accord, mais pourquoi vous m'engueulez, Simone?
6: Non, je n'engueule pas.
0: C'est parce que je me suis trompé, je suis désolé. Bah oui, bah, ça doit marcher droit dans la famille. Bon, très bien. Donc, et vous êtes donc la maman de celui qui était avec moi il y a une seconde, là?
6: Oui.
0: D'accord, bon, c'est fabuleux cette histoire.
6: Comment?
0: Deux. C'est fabuleux cette histoire.
6: Ah oui.
0: Bon. Eh bien, écoutez, vous voyez, c'est ce que j'attends de mes collaborateurs, des phrases courtes mais efficaces. Incroyable, grâce qui a été quand même une émission mythique. Mais d'ailleurs, je crois qu'elle va être on l'a dans l'anniversaire. Les routiers sont sympas, ça va se refaire, hein. On est d'accord.
6: Ouais.
0: Non, mais je parlais à Stanislas Vignon, parce que vous, en fait, vous ne le savez pas.
1: Oui. Vraisemblablement samedi soir, voilà. Me dit-on. Ce qui est extraordinaire, oui. Donc, dans cette histoire, c'est que, ce monsieur Gérard, il risquait plusieurs années de prison, il était enfermé en Iran, et grâce à la solidarité de tous les auditeurs RTL, Max a pu, je crois, aller lui-même sur place, le libérer, et puisqu'il restait un petit peu d'argent sur le montant de la cagnotte, cet argent a été reversé aux familles des victimes.
0: Demain, incroyable
1: 20h30,
0: histoire.
1: Me dit-on.
0: C'est ça, mais voilà, c'est demain à 20h30. Je vous fais un gros bisou à tous les deux et on continue à s'écouter, à se parler par le biais d'RTL. D'accord, Cyril?
5: Allez, ça marche, Julien, je te remercie.
0: Passe une bonne journée et un coucou à tous tes copains routiers qui nous écoutent ce matin. RTL.
5: Oui.
0: À bientôt,
5: Allez.
0: Gérard. Bientôt Cyril, 9h30, 11h30, que se passe-t-il?
1: Une alerte sur le dossier de Jérôme que nous traitions juste avant. Jérôme était en couple avec une femme. Il lui a prêté 20 500 euros. Il y a reconnaissance de dette. Malheureusement, cette dame ne rembourse pas. Elle est actuellement en ligne avec Hervé Pouchol, mais elle ne semble pas vouloir s'exprimer sur RTL. Hervé est en train d'essayer de négocier, ça a l'air mouvementé. Il va peut-être pouvoir nous faire un point.
4: Je vais vous donner la fréquence, madame. Vous n'êtes pas branché, vous êtes avec moi hors antenne, je vous le confirme. J'explique juste à Julien Courbet et aux auditeurs de RTL que je suis en contact avec vous et que pour l'instant, vous contestez les faits. Elle, cette dame, elle est en ligne, Julien, alors, et elle ne veut pas passer à l'antenne.
0: Mais elle a raison, madame.
4: Mais elle doute. Alors, Hervé, donc je vais vous faire écouter ce que dit Julien Courbet.
0: D'accord. Madame, ne me parlez pas, écoutez-moi juste madame, et ne me parlez pas pour ne pas être à l'antenne. Ce n'est pas une blague. Nous sommes au moment où je vous parle à 11h09 en direct sur la radio RTL. Alors, vous pouvez penser que c'est une blague. Jérôme Sabouco, que vous connaissez, va maintenant vous dire que ce n'est pas une blague puisqu'il est au téléphone avec nous. Jérôme.
2: Oui, bonjour Florence.
0: Voilà. Donc, prouvez-lui que c'est pas une blague. Donnez-lui quelques détails.
2: Alors ben non, Florence, voilà, je suis passé par l'émission pour essayer de tenter une médiation, puisque ça fait 2 ans maintenant que régulièrement tu me dis que tu vas pouvoir me rembourser, que tes affaires en Afrique vont aboutir le mois prochain, dans 2 mois, dans 3 mois, et ça fait 2 ans que ça dure. Aujourd'hui je suis à la gorge, je ne peux plus avancer dans ma vie parce que je peux pas vendre ma maison tant que j'ai pas fait les travaux. Je peux pas vendre mon bateau tant que j'ai pas fait les travaux dessus et je suis complètement coincé quoi. Donc voilà, je suis passé par Julien Courbet pour essayer d'avancer et essayer de trouver des solutions dans les jours qui viennent.
0: Alors nous avons Maître Dancoin également, madame, qui est une avocate qui est dans le studio, qui nous parle de reconnaissance de dette. Vanessa Dancoin, s'il vous plaît.
3: Oui madame, donc on a effectivement au dossier 2 reconnaissances de dette que vous avez signées, qui sont faites en bonne et due forme, et surtout dans ce dossier, vous avez commencé à rembourser, même si c'est pas significatif, donc ça démontre quand même qu'aujourd'hui vous ne pouvez même pas contester ce prêt puisque vous avez remboursé, donc ça veut dire que vous acquiescez quand même au fait que vous devez cette somme-là à Jérôme aujourd'hui.
0: Bien, madame, maintenant vous savez que ce n'est pas une blague, je vous repasse hors antenne, vous ne serez pas sur l'antenne Hervé Pouchol, pour essayer de nous dire si oui ou non cette reconnaissance de dette est un faux, et si vous voulez bien appeler ce monsieur hors antenne pour trouver une solution. C'est RTL, bon anniversaire pour les 60 ans.
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15: 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Stan, est-ce que Hervé Pouchol avance à petits pas avec cette dame hors antenne avant qu'on attaque un énorme gros dossier que nous avons lancé hier?
16: Il est en train toujours de négocier avec cette dame. J'ai l'impression que le dialogue est redevenu un petit peu plus calme. Il me demande quelques minutes et il nous donnera le résultat de sa négociation. Alors, dans un instant.
15: Est-ce qu'Hervé peut lui dire, madame, vous niez, mais nous pouvons... Comment vous lui avez donné l'argent? Par virement? Par chèque? Je m'adresse à l'auditeur.
17: Oui, il est là. Je suis là. J'ai fait des virements.
15: Voilà.
17: Mais je pense pas. Non, mais je pense pas qu'elle nie le fait de me devoir de l'argent. C'est pas ça du tout.
15: Écoutez, tout à l'heure, elle a dit à Hervé, ce n'est pas vrai, ça s'est pas passé comme ça. C'est juste pour lui expliquer qu'on a les virements et que donc il y a bien de l'argent qui est venu de votre compte sur son compte et qu'il faudra qu'elle justifie juste à quoi servait cet argent. On avance là-dessus. Hier, Chloé est venue pour une histoire de voiture Maître Decaumont au départ toute simple. Elle achète. La voiture, elle décide de la vente, elle passe par un dépôt-vente, vous connaissez la suite, il vend la voiture, Maître Decaumont, et ne restitue pas l'argent. Donc on a Chloé, on rappelle quand même très rapidement que si elle ne lui avait pas donné sa carte grise, il n'aurait pas pu la revendre, on est d'accord? On est d'accord, Maître Decaumont pour Julien Courbet.
18: Ici, Decaumont pour Julien, 5 sur 5.
15: Est-ce que, d'accord. S'il vous plaît, Stan, est-ce qu'on peut relancer un petit peu la péridurale là où... Parce que... Il faut envoyer plus de gouttes. Bon, bref.
16: Mais le problème, alors, à la décharge de Maître Decaumont, le dossier est tellement énorme que le temps de ressortir celui de Chloé parmi toutes les autres victimes que nous avons reçues, c'est un petit peu compliqué.
15: Bon, mais je savais qu'il était sur le coup. Donc, Chloé, c'est une victime. Et là, on apprend qu'il n'y a pas une victime, qu'il y en a une dizaine d'autres. Donc, il y a un homme qui appelle les gens en leur disant « Je vois que vous vendez votre voiture sur le bon coin, permettez-moi de la vendre à votre place, je prends une petite commission, mais vous n'aurez pas à faire les visites, et puis moi je vais sécuriser les ventes », il les vend et il ne redonne pas l'argent. On était à une dizaine de victimes hier et je savais parce que j'ai un peu de bouteille, un dans ma cave, mais également dans mon corps, qu'il y aurait d'autres témoignages avec Carlton Automobile Annecy et avec ce monsieur Emir Khan Usta. Et effectivement, Stan, ça n'a pas loupé.
16: Et ça n'a pas loupé. Nous avons par exemple Gaëtan qui est en ligne avec nous.
15: Gaëtan, alors on va faire très rapidement avec tous. Gaëtan,
4: oui,
15: pareil, ils vous ont appelé, ils vous ont vendu une voiture combien ?
4: Alors, j'ai payé la voiture, elle était à 19 900 sur le bon coin et ils m'ont demandé des sous en plus, donc je l'ai payé 20 500 pour des frais de préparation.
15: Mais alors vous avez acheté, elle n'a pas été livrée ?
4: Elle n'a pas été livrée, je suis allé à Annecy, j'ai vu le véhicule, j'ai versé un acompte de 500 euros et ensuite je suis allé la récupérer à Carlton mais à Chambéry.
15: Mais donc,
4: et j'ai fini de... Ouais.
15: Mais quel est votre problème ? Alors, vous l'avez la voiture ?
4: Non, je n'ai pas la voiture parce qu'en fait, si vous voulez, 3 jours après, j'ai un voyant moteur qui s'est allumé. Donc, je les ai rappelés en leur disant la voiture est garantie, il faut faire quelque chose. Donc, ils m'ont dit pas de souci, on vient la récupérer. Donc, ils sont venus la récupérer le 24 septembre après quoi. Et le 28, j'aurais renvoyé un message parce que j'avais pas de nouvelles de la voiture. Ils m'ont dit vous inquiétez pas, la voiture est au garage.
15: Et qu'est-ce que vous avez découvert que la voiture en fait?
4: Et en fait, bah, hier, en regardant votre émission, quand j'ai vu le garage à l'émission, j'ai regardé sur le bon coin et la voiture était sur le bon coin
15: voilà,
4: en vente.
15: Sa voiture qui n'a pas été réparée est de nouveau en vente sur le bon coin. Non mais là, voilà. Là, c'est un réseau. Là, je m'adresse au procureur de la région là-bas, à la gendarmerie, à la police, au détective privé, absolument tout le monde. Là, les amis, c'est très très grave. C'est pas fini. Anne est avec nous peut-être.
16: Attendez, Julien, juste sur le témoignage de Gaëtan, c'est pas fini parce qu'effectivement, il a découvert ça grâce à notre émission hier. Donc, il a décidé d'aller au garage hier après-midi.
15: Et alors ?
4: Alors, le garage est fermé. À savoir que le garage demande les deux clés des voitures, mais ils en gardent une. Parce que, en fait, moi, j'ai donné rendez-vous, du coup, au vendeur du Bon Coin. Et il s'avère que quand je suis arrivé sur place, donc j'avais prévu la gendarmerie, etc. Et quand je suis arrivé sur place, en fait, le vendeur était le propriétaire de la voiture avant que je l'achète. Parce que la voiture était en dépôt-vente à ce garage.
15: Oh
4: sauf
15: là
4: que...
15: Là.
4: Le propriétaire n'a jamais reçu l'argent de la voiture et du coup, il a demandé à récupérer sa voiture. Donc, au lieu de me rendre la voiture, ils l'ont rendue au propriétaire.
16: Donc lui, il a payé 19 000 euros, Gaëtan, pour une voiture qu'il n'aura tout simplement jamais. Puisque de l'autre côté, le vendeur lui-même ne touchait pas sa commission et est venu récupérer sa voiture. Donc 19 000 euros dans la nature. Effectivement, vous avez raison. Julien, nous avons également Anne qui est en ligne avec nous.
15: Et c'est pour ça qu'il faut absolument que Emir Khan Usta, Usta Corp de la Carlton Automobile Annecy, il faut vraiment qu'il puisse donner des explications. Bonjour madame, en deux mots, vous-même, vous avez acheté, vendu, dites-nous.
19: Oui, tout à fait. Donc, j'ai confié ma voiture chez Carlton Automobile Annecy en dépôt-vente. Et puis, donc, on m'a rapidement annoncé qu'une acheteuse avait été trouvée. Et puis, depuis, en fait, c'est toujours pour demain. Le commercial me rabâche qu'il est en formation, qu'il doit avoir son responsable, etc. Et bref, quoi, les semaines passent, mais je n'ai ni règlement, ni justificatif de vente.
15: Là.
19: De ce fait, j'ai dit stop. Je me suis déplacée à Annecy. J'ai constaté effectivement que les locaux étaient fermés. Et puis malgré mes appels, messages, mails, etc., c'est silence radio. Donc voilà. Donc j'ai porté plainte également.
15: Mais évidemment. Alors j'espère.
19: Pour la restitution de mon véhicule.
15: Vraiment que la justice va faire quelque chose. Maître de Comon, là c'est de l'escroquerie à très haut niveau. Hein.
18: Écoutez, on laisse la justice faire son enquête, la police puis la justice faire son enquête, mais ça sent l'escroquerie à plein nez. Là, je suis entièrement d'accord avec vous, Julien.
15: J'espère que ça va bouger. Aucun n'a eu de nouveau de la part... peut-être, l'enquête est longue, puis souvent, ils ne veulent pas aller arrêter une personne parce qu'ils disent qu'il y a peut-être mieux arrêter plus haut, etc. Mais personne n'a eu, parmi tous les témoins instants, de nouvelles de la justice pour l'instant, qui doit travailler en sous-marin.
16: Je pense, effectivement. Et attendez, Julien, parce qu'on a également le témoignage de Frédéric. Vous allez voir, lui aussi, il est assez épicé.
15: Qui ça, Frédéric ?
16: Frédéric et surtout son témoignage.
15: Alors, parce qu'attention, il faut faire attention, il ne faut pas manger épicé. Enfin, en tout cas, en même temps, Frédéric, je vous écoute.
20: Oui, allez, bonjour.
15: Oui, Frédéric, qu'est-ce qui vous arrive ?
20: Moi, pareil, j'ai mis en vente sur le bon coin, ils m'ont rappelé. Et en fait, mon véhicule, pareil, ça a traîné. Mais mon véhicule, ils me l'ont rendu, mais avec le moteur cassé. Ils l'ont mis chez un concessionnaire. Et moi, j'avais gardé la carte grise et la deuxième clé. Mais mon véhicule a quand même été cédé à une autre personne.
15: Qui n'a pas la carte grise.
20: J'ai découvert. Non, il n'avait pas la carte grise.
15: Alors, l'autre personne, elle vous a appelé ? Comment ça s'est passé ?
20: Pas du tout, parce que c'est elle qui l'a rendue au garage, parce que j'ai vu qu'elle avait été rendue au garage avec un moteur cassé, donc c'est le prix de la voiture quasiment. Et donc j'ai porté plainte récemment, puisque moi au départ je pensais être encore propriétaire du véhicule et on avait une expertise sur le véhicule. Et j'ai découvert pendant l'expertise qu'il y avait un document de cession du véhicule dans la voiture, alors que avec une fausse signature. Et moi, bien sûr, je n'ai eu aucune... Je n'ai pas eu d'argent et la personne, à mon avis, elle a laissé le véhicule, mais je pense que c'était un complice.
15: Mais bien sûr, on se tue à le dire avec Maître de Caumont, la voiture d'occasion maintenant est devenue la terre promise des arnaqueurs. C'est très facile, je te prends la voiture, je fais semblant de la vendre, je te la vends pas, je garde les sous, ça part dans tous les sens. Donc attention quand on vous appelle en vous disant « Bonjour, nous sommes là pour vendre votre voiture, etc. » Faites très attention, je ne sais pas quel genre de garantie vous pourrez prendre. J'avais envie de dire, Maître de Caumont, ne donnez pas la carte grise, mais ce monsieur l'a fait, ça ne les a pas empêchés de la vendre quand même à quelqu'un. Ouais. C'est comme ça. Voilà. Ils n'ont peur de rien, en fait. Donc, je ne sais pas quoi vous dire, moi.
18: Effectivement, Julien, les escrocs n'ont pas de limite. Moi, je vous donne un conseil. La seule façon de traiter, c'est sur place. L'acheteur est là. Le vendeur, vous, êtes là. L'intermédiaire est là.
15: Oui, mais Eric, il y a juste un truc, c'est qu'on leur demande les voitures. On vient les chercher pour pouvoir les exposer dans leur petite concession.
18: Ok, mais vous venez avec la voiture, les papiers, les clés,
15: ah oui.
18: Et vous ne remettez tout cela quand le virement instantané est fait. J'ai participé personnellement à ça. Ça se passe très bien quand il s'agit d'un dépôt-vente sérieux.
15: Alors, Carlton Automobile Annecy, mais c'est Emir Khan Usta, la société Ustacorp. Vous pouvez nous aider à retrouver cette personne, qu'elle nous explique que l'on dit n'importe quoi. Ça sera sur RTL dans le 9h30, 11h30 pour les 60 ans d'RTL.
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15: Attention, nous faisons un tour rapide des différents cas. Pascal Normand pour la voiture de Virginie et son fils autiste qui en avait besoin. Ça y est, l'accord est scellé, elle va avoir une partie du remboursement.
5: Ah oui, elle a envoyé son mail à MB Auto. Là, je suis à côté d'elle. On vient d'emmener les clés de la voiture chez le garage Renault à Gravigny. Vraiment, je les remercie. La dépanneuse va travailler à partir de 14h30. Super. Et elle sera remboursée donc aux alentours de 15h.
15: Bravo à BM Auto 27. Et mettez des avis sympas, ce monsieur a joué le jeu à fond. Il y en a plein qui ne le font pas, lui l'a fait. Donc BM Auto 27, merci, bravo. La satisfaction client est votre priorité. Hervé, avec cette dame qui devait faire des investissements au Congo et qui a pris de l'argent à notre auditeur qui l'a rencontré sur internet.
6: Julien, pour l'instant, elle n'a pas un centime à donner, même pas 100 euros. Mais en revanche, avant la fin de l'année, il y a de l'argent dehors, il y a des gens qui lui doivent d'argent. Elle a plus de gens qui lui doivent d'argent, elle a plus de 200 000 euros à l'extérieur. Et normalement, elle devrait immédiatement rembourser notre ami.
15: Bon, en tout cas, on va la rappeler. Vous avez bien compris, je m'adresse à notre auditeur, que ça va être très compliqué. Enfin, je ne sais pas si on peut croire ou pas ces 200 000 euros qui vont arriver. Mais ne lâchez pas, vous avez une reconnaissance de dette. Il faut continuer et tenir et relancer. On va quand même voir si elle ne peut pas nous donner un petit peu assez rapidement. On ne lâche pas l'affaire. C'était donc l'émission des 60 ans d'RTL. Et maintenant, eh bien, écoutez,

0: Bien j'étais sûr, là, bien sûr, aux fondations.
1: À la création. Il y a quand même un point assez fort, c'est que ni Cyril ni moi, nous nous souvenons de la règle du jeu.
2: Alors là, je vous explique. Restez avec nous.
0: Mais je vais vous dire un truc. Oui. C'est pas grave parce que, on peut le dire maintenant, il y a prescription. Oui. Personne ne l'a jamais compris. Donc, de toute façon, ça ne changera rien.
2: Je sais que c'est vrai. Moi, quand il m'avait pitché le jeu à l'époque, je dis juste, bon, écoute, on va le faire. Il y a Jean-Pierre Foucault. Moi, je suis rassuré. Bon, alors, restez avec nous sur RTL parce que là, je pense à quelque chose. On ne connaît pas du tout les règles.
1: Oui.
2: Et, voilà. Donc, ça,
0: et c'est parti. Voilà, allez, amusez-vous bien.
2: Je ne sais pas qui est cette personne à côté de moi.
0: La bonne touche.
3: Jean-Pierre Foucault, Cyril Hanouna et 11h30 sur RTL, c'est la bonne touche. Pour les candidats, l'objectif est simple, remporter la finale, mais pour y parvenir, il faut d'abord gagner le duel, battre un challenger bien décidé à prendre la place et éviter la touche, tout perd. La bonne touche, c'est sur RTL et ça commence maintenant.
1: Voilà. Vous vous souvenez, vous étiez en notoriété ascendante à l'époque.
2: Ouais.
1: Et vous étiez pauvre, souvenez-vous.
2: Non mais arrête.
1: Ah, si.
2: Non, je le suis toujours.
1: Bon, d'accord.
2: Jean-Pierre, non, mais n'écoute pas tout ce qu'on te dit. Mais c'est normal cette musique là.
1: C'est.
2: Ah ouais, non, ça te met une pression là, sans rigoler. Moi, j'ai pas Jean-Pierre Foucault à côté de moi, je sors, hein, je suis pas bien.
1: Alors, est-ce que je peux te rappeler les règles du jeu et vous non. qui écoutez également.
2: Alors,
1: calmement. On va accueillir une candidate qui va pouvoir jouer avec les touches de son téléphone jusqu'à 12h30 et puis cumuler la cagnotte de plusieurs centaines de milliers d'euros. Centaines d'euros. Excuse-moi. C'est vrai que l'époque n'est plus la même.
2: Ah bah ouais, tu vas voir.
1: Le but pour elle, c'est de remporter un max pour le jeu, pour gonfler ses gains et atteindre la grande finale. Mais attention, à midi, un challenger va pouvoir tenter de prendre la place de notre candidat et de récupérer sa cagnotte à l'issue du duel. Est-ce que maintenant vous avez compris?
2: Toujours pas, moi
1: non plus.
2: Toujours pas. On va accueillir Élodie. Je pense que la candidate qui est avec nous sur RTL aujourd'hui connaît limite mieux les règles que nous. Salut Élodie,
1: salut
2: Cyril Hanouna.
4: Bonjour Jean-Pierre, bonjour Cyril.
1: Comment
4: je suis vraiment très très contente de vous avoir.
2: Ah bah nous aussi, hein. Franchement on est très contents. T'habites où Élodie?
4: Vous habitez où? J'habite à Deuxeville.
2: Parce que moi je suis sur Fun Radio normalement, moi c'est t'habites
4: oui,
2: où
4: oui, mais
2: c'est
4: ça,
2: quoi
4: ça
2: le bail? Tu fais quoi ce soir?
1: Non,
2: pas.
1: Mais là, donc,
4: ça
1: là,
4: me
1: c'est
4: va,
1: sérieux.
4: Là,
2: faut que je me mette en RTL.
1: Franchement c'est sérieux. Beuzeville c'est dans le département de l'Eure.
4: Exactement.
1: Et qu'est-ce que vous faites à Beuzeville?
4: Alors je suis assistante commerciale.
1: Dans quel domaine?
4: Dans les métiers du gaz industriel.
1: Ah, ça c'est
2: bien,
1: intéressant.
2: Très bien.
1: Puisque vous avez investi dans le gaz industriel.
2: Mais j'ai investi dans rien du tout, faut arrêter avec ça. Hein. Faut arrêter avec l'argent, hein, monsieur Foucault, faut arrêter avec ça.
1: Vous êtes très fort dans le gaz naturel.
2: Exactement, oui, bon. C'est ça, comme des amis à nous. Élodie, vous êtes mariée, vous êtes fiancée, vous êtes paxée, vous êtes comment?
4: Alors, je suis mariée.
2: Ah, comment il s'appelle?
4: Christophe, je lui fais un petit coucou, j'espère qu'il m'écoute.
2: Eh ben, on lui fait un gros bisou également à Christophe. Et Élodie, est-ce que vous connaissez les règles du jeu de la bonne touche?
4: Bah, peut-être un peu mieux que vous, effectivement.
1: Ça, c'est sympa.
2: Très bien.
1: Heureusement que vous êtes... Surtout, ne partez pas, parce qu'on a besoin de vous jusqu'à 11h.
4: Oui, c'est ça.
2: Exactement. Il y a un challenger, il paraît, qui arrive à midi, quand même. Hein,
4: oui.
2: Qui va essayer de prendre la place d'Élodie sur RTL. Élodie, bon, on va démarrer, hein. Il faut choisir la première touche.
1: Allez, première touche, Élodie, allez-y. C'est laquelle?
4: Alors, la...
5: La touche de Molière.
6: Non, mais allô, quoi. T'es une fille, t'as pas de shampoing. Allô.
1: La touche de Molière. Avec cette touche, nous allons nous intéresser à notre langue, la langue française, également appelée la langue de Molière, d'où le titre, La touche de Molière. Un jeu en 5 questions pour tester votre connaissance de cette langue. Il faudra 4 bonnes réponses pour emporter les 100 euros. Molière, ça vous dit quelque chose, lui?
2: Bien sûr. Très bien. Oui. Il jouait au Spartak de Moscou, non?
1: Exactement.
2: C'est ça. Élodie, vous vouliez dire quelque chose, Élodie, allez-y.
4: Non, mais j'ai un peu la pression, là, quand même.
2: Non, non.
1: Mais non, vous inquiétez pas, on est là.
2: On joue pour 100 euros. Hein. 100
4: euros.
2: Attention, 100 euros, il y aura donc 5 questions. Alors, on pose les questions, Jean-Pierre,
1: oui.
2: Et on donne les réponses après.
1: Après, d'accord.
2: En fait, c'est ça. Allez, première question. Parmi ces 3 expressions, Élodie, laquelle signifie avoir une vue très perçante? 3 propositions. Avoir les yeux de Foucault. Et c'est vrai qu'il a de beaux yeux, celui-ci. Mmh. Regarde-moi quand même.
1: Ah, bon.
2: Ah oui. Avoir des yeux de faucon. Ou bien, faut qu'on aille chez l'ophtalmo.
1: Alors... Parmi ces 3 expressions, laquelle signifie avoir une vue très perçante?
4: Alors la numéro 2, avoir des yeux de faucon.
1: Bon, alors on note tout ça, on verra ensuite. Deuxième question. On va tester votre niveau de grammaire maintenant. Voulez-vous compléter cette phrase au temps qui convient? Quand Patrick fait tomber de l'eau, il faut que Bob l'éponge. Que Bob l'éponge. Que Bob l'éponge.
4: Que Bob l'éponge.
2: On le note.
1: Notez-le parce que moi j'ai pas de stylo.
2: T'as 2 minutes, t'as pas une trousse, t'as pas quelque chose. Merci. Ah, il y a Rachel qui est avec nous. Salut Rachel. Alors Rachel, elle s'habille, on dirait qu'elle va à la bar mitzvah du petit déjeuner.

0: Pas compris qu'il était 11h30 du matin qu'il
1: allait se passer. C'est pour l'anniversaire d'RTL.
0: Ah d'accord, mais ça fait
1: quoi? J'attendais un compliment.
0: Bon, bah bravo, c'est très beau. Jean-Pierre,
2: c'est... c'est magnifique.
0: Allez, troisième question.
2: On dirait une boule à facettes. On va l'accrocher au plafond.
0: Non, vous êtes très belle, Rachel, bravo.
1: Merci.
0: Merci. Jean-Pierre, calme-toi quand même, c'est une collaboratrice.
2: Ah, pardon.
0: Ah, oui.
2: Question 3.
0: Troisième question, Élodie. Qu'est-ce qu'un aptonyme APTONYME? Un individu officiellement apte à s'installer à Nîmes? Un nom tellement long qu'il faut deux lignes sur la carte d'identité, ou un nom de famille qui colle parfaitement à la profession que de celui qui le porte?
3: Alors je dirais que c'est le nom de la profession, la numéro 3.
0: Oui, c'est-à-dire voilà, ouais, exactement. Ouais. C'est comme si Jean-Pierre Foucault avait un pendule.
2: C'est ça. J'ai... Oui, et... Et là, c'est pas mal.
0: Hein. Ouais.
2: Et là, c'est pas
0: mal. Je faisais pas ça il y a 20 ans. Hein.
2: C'est plus difficile avec Hanouna. Alors, attention, question 4. Parmi ces trois mots, un seul est féminin. À vous de trouver lequel. Alter, orchidée, intervalle. Un seul est féminin.
3: Orchidée.
2: Nous orchidée. Le notons. Et enfin, mon cher Cyril, cinquième et dernière question.
0: En argot de Jones, c'est ce qu'ils m'ont mis sur ma feuille. En argot de Jones, ouais. Voilà, on voit là qu'on est sur RTL, tu vois. Là,
2: ouais, dit,
0: voilà. Si quelqu'un vous dit, t'es une merguez, qu'est-ce que cela signifie? Que vous êtes mauvais joueur, que vous êtes nul, incompétent, complètement à côté de la plaque, ou que vous êtes une personne piquante?
3: Je dirais incompétente.
0: Merci, ça me fait plaisir, Élodie, merci.
2: Alors, qu'est-ce que votre sentiment, c'est bon ou c'est pas bon?
3: Il y en a une où je pense que je me suis trompée sur l'orchidée, j'ai eu un doute. Mais
2: alors, écoutez.
3: Bon, puis la merguez, c'est pas sûr du tout.
0: Il faut 4 bonnes réponses sur 5, Jean-Pierre, pour remporter les 100 euros.
2: La première question qu'a posée Cyril. Avoir une vue très perçante, vous avez dit avoir des yeux de faucon.
0: Ah, je croyais que c'était toi qui faisais le faucon. Je me suis dit, mais c'est incroyable ce mec.
2: Non, mais ils ont du matériel.
0: Non, si, ça, c'était pas comme ça à l'époque. Hein.
2: Mais c'était pas comme ça.
0: Donc c'est bon, bonne réponse. Un point pour vous, Élodie. C'était un niveau grammaire après. Quand Patrick fait tomber de l'eau, il faut que Bob l'éponge à l'éponger ou l'éponge. Vous avez dit l'éponge, bien sûr, c'est l'éponge, ce qui fait 2 bonnes réponses.
4: Qui compte bien y faire
0: ouais. Ah, quand même. Ça, t'imagines qu'il y a des enfants qui se réveillent avec ça quand même.
2: C'est pas possible. Qu'est-ce qu'un aptonyme APTONYME? Vous m'avez dit un nom de famille qui colle parfaitement à la profession de celui qui le porte. C'est la bonne réponse qui fait 3 points. Alors, quelques exemples.
0: Bah, il y a Benjamin Millepied, il est danseur.
2: Exactement.
0: Ah oui.
2: Les frères Lumière, par exemple, Auguste et Louis Lumière, les inventeurs du cinéma. Qu'est-ce qu'il y a d'autre encore?
0: Il y a Laurent Cépé, c'est une escrimeuse.
2: Ah ouais. Oui. Et il y a le docteur Oréfis qui. Voilà.
0: Tu vois, celui-là, je te l'avais laissé. Parce que j'ai bien compris ton vice quand tu m'as dit il y a quoi encore? Tu voulais que je donne le docteur Oréfis? Oui. J'ai dit non, je vais donner Laurent Cépé, tu vois.
2: Voilà, il détient un cabinet de gynéco assez renommé.
0: Oui, d'ailleurs, je voudrais que je prenne rendez-vous. Merci. Alors, ça fait déjà 3 points.
2: Encore un point, c'est bon.
0: Exactement. Parmi ces 3 mots, un seul est féminin. Alter, orchidée ou intervalle, c'est sur celui-ci, hein, Élodie, hein, vous n'étiez pas sûr. Hein.
3: Oui, j'ai un doute, oui.
0: Sur celui-là, eh bien, on dit bien un alter, on dit un intervalle et on dit une orchidée. C'est une excellente réponse, c'est gagné, Élodie.
2: C'est gagné.
3: Merci.
2: 100 euros pour ce qui concerne la dernière question en argot de Jones. Qu'est-ce que ça signifie, t'es une merguez? Bah, que t'es nul, incompétent, complètement à côté de là. C'est parfait.
0: Justement, mon émission sur Fun Radio s'appelle Cyril Hanouna et les merguez.
5: C'est ça.
0: 16h-18h sur Fun Radio. Faudra venir, hein. Non, mais pas en tant que merguez. Je te mettrai chipot. Chipot là.
2: À tout de suite sur RTL pour la bonne touche.
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2: Uniquement aujourd'hui, ne vous inquiétez pas, uniquement aujourd'hui pour fêter les 60 ans
0: d'RTL. Exactement. On n'était pas là il y a 60 ans.
2: Ah non.
0: Non, toi t'étais ailleurs. Oui. Et après on s'est rejoint ici.
2: C'était il y a 20 ans.
0: C'était il y a 20 ans. Mais toi t'es toujours aussi beau.
2: Oui, merci toi aussi. Élodie.
0: T'es pas obligé.
2: Élodie a gagné déjà 100 euros. Voulez-vous appuyer s'il vous plaît sur votre deuxième touche?
25: La touche qui chante.
26: Le zizi. Tout sur le zizi.
0: Ah ouais. C'est
26: des archives,
0: ça.
26: Le vrai et le faux.
0: Excuse-moi, Ariel. C'est toi qui as choisi l'extrait?
2: C'est une catastrophe. Je redoutais cette touche qu'on c'est a appelée à l'époque la massacrade.
0: Exactement, tu te rappelles ou pas? C'est toi qui l'as choisi, ça.
2: Bien sûr.
0: Il voulait absolument qu'elle soit dans les touches proposées. Voilà, et malheureusement, Élodie est tombée dessus. Alors, on pensait pas du tout que vous alliez tomber dessus, Élodie. Donc, j'ai pas trop répété. On va rappeler la règle.
2: Le principe, notre cher Cyril Hanouna qui est là, va interpréter les paroles d'un tube de la chanson française, mais sur la musique d'un autre tube. Il faudra bien sûr découvrir les deux. On est d'accord.
0: Vous avez compris, Élodie? Parce que nous, à l'époque, on n'avait pas compris les règles au bout de 5 ans. Hein. Donc, je me lève.
2: Il se lève, il prend le micro qui pèse 2 tonnes 8. Non, parce qu'il y a le pied en fonte.
0: Hein. Ouais, non, t'inquiète pas.
2: Parce qu'ils ont peur qu'on parte avec.
0: Finalement, je vais rester assis. Allez, on y va. C'est parti. Élodie, on y va. Intro.
25: Ouais.

0: Magnifique.
1: Non mais c'est bon. On va s'arrêter là sur celle-là.
2: C'est tout.
1: Quoi, tu veux que ça? Tu veux que ça ou tu veux que je continue?
2: Continue, c'est pas
1: fini. Est-ce que t'as trouvé déjà, Elodie? Est-ce que vous avez trouvé?
2: Alors, j'en ai une sur les deux, mais alors
1: C'est laquelle?
2: L'aventurier d'Indochine.
1: Alors, c'est pas mal. La deuxième, les paroles, c'est, attention, peut-être une des plus grandes stars du moment en chanson française.
0: À l'international aussi.
1: Exactement, ouais.
2: À l'international aussi?
1: Ouais.
2: Allez,
1: une proposition. Dites ce qui vous passe.
2: Soprano.
1: Pas. Non. C'était Aya Nakamura. Dja.
2: Ah oui, d'accord. Regarde, bon, c'est pas trop mon registre.
1: Ouais, on l'a pas. Ils l'ont même pas, Dja sur RTL.
2: Bon, bah.
1: Ils l'ont pas. Bon.
0: Ça n'est pas perdu, puisqu'il faut deux bonnes réponses sur trois. Donc voici la deuxième massacre.
1: On va dire que c'était de ma faute, hein, Elodie, c'est moi. Allez, c'est
2: oui,
1: parti.
2: Ça doit être ça.
1: Celle-ci, à mon avis, Elodie va trouver. D'accord? On y va.

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1: Hey ! Ah là là là là là. Mais ouais. Comment fait-il ?
2: Arrête.
1: Élodie, la musique.
3: Alors la musique, c'est les Mistral gagnants de Renaud.
1: Bien oui. Sûr.
3: Et les paroles au bal masqué de la compagnie créole.
2: Bravo Élodie.
1: Un point, bravo Cyril également.
2: Alors, il va se passer ce que je redoutais le plus,
1: oui.
2: C'est devoir faire la troisième.
1: Si je puis me permettre, je redoutais également ce moment.
2: On doutait un peu. On est sur RTL, c'est la bonne touche, c'est Jean-Pierre Foucault et Cyril Hanouna. C'est juste pour aujourd'hui, c'est pour les 60 ans d'RTL. Attention, c'est le retour donc de ce jeu La Bonne Touche. Et là, ça va être catastrophique. C'est la touche qui chante.
1: Allez-y.
2: Non, mais là, vraiment, ça, là, je la sens pas.
1: Non, mais si, allez-y.
2: Tu veux pas la faire avec moi?
1: Confiance en vous.
2: Tu veux pas la faire avec moi?
1: Pas du tout.
2: Merci, mais heureusement que t'es là, toi.
0: Petite Marie.
2: Ah non, c'est pas là.

0: Magnifique.
1: Arrête.
0: Franchement. C'est là tout ce que vous redoutiez, que nous redoutions tous ici.
1: Oui.
0: Vous en êtes sortis remarquablement. Alors attention, Élodie. La musique.
2: Alors la musique, Les Rois du Monde.
1: Oui.
2: Roméo et Juliette.
0: Très bien. Et les paroles.
2: Petite Marie de Cabrel.
1: Magnifique.
0: 100 c'est gagné. Euros de plus, qui fait 200
2: Merci.
0: Au total. Félicitations. Hey.
1: Ouais.
0: La massacrade, vous n'avez rien perdu, hein, c'est bien.
1: Je massacre toujours autant.
0: Vous massacrez toujours autant.
1: Allez, on enchaîne avec une nouvelle touche, Jean-Pierre. Une nouvelle touche, il y a 200 euros déjà, 200 euros hein, pour Élodie. Ça se passe bien, Élodie, pour l'instant.
2: Hein. Alors.
0: Laquelle?
2: La 6.
3: La touche rose.
2: Oula.
0: C'est le rendez-vous malicieux où l'on titille vos connaissances avec des questions un brin coquines, mais toujours de façon délicate, évidemment, on est sur RTL. Le jeu est simple, à vous de trouver quelle est la bonne réponse parmi les trois propositions. Vous commencez?
1: Allez, on va partir pour le Québec.
0: Oui.
1: Au Québec, il faudra quatre bonnes réponses encore. Hein. Quatre bonnes réponses. Attention, au Québec, que signifie l'expression « sauter la clôture »
0: hein.
1: Vous voulez pas faire le Québécois?
0: Non, je ne sais pas faire le Québécois.
1: Sauter la clôture? C'est le Québécois. Moi, je vais voir Céline Dion en plus demain. Je vais voir Céline Dion.
0: Encore?
1: Ah, viens, je t'amène. C'est pour moi. Allez, au Québec, que signifie l'expression sauter la clôture? Tromper son mari ou sa femme? Avoir des relations avec son voisin, sa voisine ou même rock voisine? Ou changer de bord?
2: Avoir des relations avec son voisin, je dirais.
1: Allez, on enchaîne. On note la réponse.
0: Selon un sondage IFOP paru en 2023, quel est l'endroit préféré des Français pour faire l'amour en dehors du lit? Dans la voiture, dans la douche ou dans un hôtel Ibis?
2: Dans la douche.
0: À vous, troisième question.
1: Quel grand écrivain français était un client assidu des bordels parisiens au point que des prostituées auraient travaillé gratuitement le jour de son enterrement? Trois propositions, Charles Baudelaire, Victor Hugo ou Guy de Maupassant?
2: Allez, j'irai Baudelaire.
0: Baudelaire. Question 4. À quand estime-t-on l'apparition du premier préservatif? Dans la nuit du 12 au 13 octobre 1912, ou 3000 ans avant Jésus-Christ, ou au 17e siècle?
2: Eh ben, je vais dire 3000 ans avant Jésus-Christ.
0: D'accord. Et enfin, Cyril, dernière question.
1: On dit d'une personne qui est attirée par quelqu'un en fonction de son intelligence et non pas de son apparence physique, c'est un psychosexuel, ratiosexuel ou sapiosexuel?
2: Psychosexuel, ça fait un peu peur. C'est quoi le deuxième?
1: Ratiosexuel ou sapiosexuel?
2: Ah, je vais prendre le deuxième.
1: D'accord.
2: Un peu au hasard, là.
0: Allez, on vérifie. Tromper son mari sa femme, eh bien, au Québec, c'est sauter la clôture. Donc, aïe, c'est une erreur.
1: Selon un sondage IFOP paru en 2023, l'endroit préféré des Français pour faire l'amour en dehors du lit, c'est la voiture et non pas la douche.
2: Aïe, aïe, aïe.
0: Donc là, vous avez perdu, vous ne pourrez pas gagner les 100 euros. Sachez que c'est Victor Hugo qui était très pote avec toutes les prostituées de Paris. Le préservatif a été inventé 3000 ans avant Jésus-Christ.
1: Mais j'y étais.
0: Oui, je me souviens. Et la personne qui est attirée par quelqu'un en fonction de son intelligence et non pas de son apparence physique, c'est un peu vous. C'est un sapiosexuel.
1: Bravo, merci.
2: Okay, bon,
1: dans un instant, il y a un challenger qui arrive. Il y a 200 euros pour vous pour l'instant. Hein. Okay. 200 euros pour Élodie. Il va essayer de récupérer vos 200 euros et de récupérer votre place sur RTL. Vous restez avec nous. On arrive dans un instant avec Jean-Pierre Foucault. À tout de suite.
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0: On accueille le challenger maintenant, celui qui va prendre la place, qui va essayer de prendre la place de notre candidate. Salut Guillaume.
18: Bonjour
1: Guillaume.
18: Bonjour, bon anniversaire RTL.
0: Merci beaucoup,
1: Guillaume. C'est un petit peu l'anniversaire de tout le monde RTL. Tout le monde est passé par RTL, les auditeurs, exactement, les animateurs, tout le monde. Merci d'être avec nous, Guillaume, en tout cas.
0: Chargé de clientèle dans quel domaine?
18: Au niveau de la musique, je protège les droits d'auteur.
1: Très bien.
0: Vous avez dû souffrir il y a trois minutes avec.
1: On a rien protégé du tout, là, ni les auteurs ni les interprètes. Hein.
0: Vous allez avoir 30 secondes, pas une de plus, pour enchaîner un maximum de bonnes réponses. Pas le temps de tergiverser. Vous écoutez, vous répondez et vous enchaînez.
1: Et il y a les 200 euros d'Élodie à récupérer, plus bien la sûr. Place d'Élodie. Attention Guillaume, donc c'est important, 30 secondes pour répondre, celui qui a le maximum, le plus de bonnes réponses, reste, et l'autre malheureusement repartira vers d'autres contrées.
0: Bien sûr.
1: Jean-Pierre, vous voulez démarrer?
0: Allez, je veux bien démarrer, attention, top chrono. Complétez cette citation de Jules César Benevidi.
18: Passe.
0: Dans quel sport s'illustrent les frères Lebrun?
18: Rugby.
1: En France, quel souverain a régné durant le Second Empire?
18: Passe.
0: Combien font 9 x 8 ?
18: 72.
1: Quelle unité mesure la puissance électrique ?
18: Le kilowattheure.
0: Quelle chaîne de montagne sépare la France de l'Espagne ?
18: Les Pyrénées.
1: En 2024, quel humoriste a réalisé le film Un petit truc en plus ? Le film Un petit truc en plus ?
18: Passe.
1: C'est Artus.
0: Brillant. En passe, vous êtes le vainqueur. Hein.
1: C'est vrai que... Alors, après c'est compliqué. On est sur RTL, c'est le retour de la bonne touche. Il parle à Jean-Pierre Foucault. J'arrive, Jean-Pierre Foucault, il me pose une question. Moi, je suis comme ça, hein, je vais te dire. Hein. Alors, il y a deux bonnes réponses. Deux bonnes réponses pour Guillaume. Il va y avoir deux bonnes réponses à battre pour Élodie si elle veut rester avec nous sur RTL, bien entendu, et conserver ses 200 euros. Alors, on va revenir sur les réponses. Compléter cette citation de Jules César, « Veni, vidi, vici ».
0: Voilà. Si, bien sûr.
1: Je le connais parce que j'ai toujours à cette pizzeria, moi.
0: Dans quel sport s'illustrent les frères Lebrun? C'est le ping-pong, le tennis de table, non?
1: Ah oui.
0: Parce que les frères Lebrun au rugby, je pense pas qu'ils aient une physique, hein.
1: Non, pas encore. Mais ils sont beaux quand même. Je les embrasse fort, les frères Lebrun.
18: Au moins, j'ai tenté.
1: En France, quel souverain a régné durant le Second Empire? Napoléon III. 72, c'était bon pour c'était combien bon. Font 9 x 8?
0: L'unité de la puissance électrique, c'est le watt, en effet, bravo.
1: Quelle chaîne de montagne, c'était bon, sépare la France et l'Espagne? Les Pyrénées, bonne réponse. Et enfin, quel humoriste a réalisé le film Un petit truc en plus en 2024? C'est Artus, qui a fait plus de 10 millions d'entrées.
0: Ça ne fait que 2 points, donc c'est plutôt une bonne nouvelle pour notre candidate. On verra bien ce qui va se passer, si elle va conserver sa place, ou alors céder la place au challenger. Oui, on peut parler un peu? Ah, on a jusqu'à midi, très bien. C'est les 60 ans d'RTL. Vous avez vu la photo très émouvante de Paris Match, où il y a toute l'équipe d'RTL qui est réunie. Il y a des grands anciens qui manquent, ceux qui, hélas, nous ont quittés. Faudrait dire un petit mot pour eux, Max Meynier.
1: Hein. Exactement. Les Philippe, routiers sont sympas. Oui.
0: Philippe Labro.
1: Oui.
0: N'est-ce pas? Philippe Bouvard.
1: Oui.
0: Vous êtes mort en quelle année, vous? Et moi?
1: Et vous êtes mort en quelle année, vous? Ça là, je la garde.
0: Non, mais la photo est absolument magnifique.
1: On fera pas mieux, il m'a tué. Vous êtes mort en quelle année, vous? Non, mais ce que j'explique aux auditeurs d'RTL, c'est vrai qu'il y a une photo sur Paris Match, et en fait, il y a tout le monde, sauf Jean-Pierre et moi. Donc c'est pour ça. Et en fait, il y a les personnes disparues, et qui on pense fort, et qui étaient des légendes d'RTL.
0: André Torrent aussi, je
1: pense. Exactement, André Torrent n'était pas là.
0: Ouais.
1: Et c'est vrai qu'il manquait Jean-Pierre et moi. Alors moi, je sais pas, j'avais pas remarqué, j'avais pas vu la photo passer. Mais Jean-Pierre, vous êtes mort en quelle année, vous? Écoutez, chaton, vous après arriver incessamment sous peu, je vous tiens au courant, d'accord?
0: Nous jouons à la bonne touche. C'est notre candidate qui a l'intention de rester jusqu'au bout, bien entendu, et de gagner un maximum de 1000 euros. C'est ça, c'est pas mal. Ou de doubler ses gains, ou de tout perdre.
1: On peut repartir avec 2000 euros hein, sur la bonne touche sur RTL. Donc c'est quand même exceptionnel. Élodie, vous restez avec nous, vous avez 200 euros et puis vous allez voir si vous allez rester avec nous jusqu'à la fin parce que vous allez devoir battre deux bonnes réponses. C'est ce qu'a fait Guillaume au challenge. Quoi. C'est
2: le vous serez
1: allez, on croise
0: on
1: tous les
0: doigts pour vous. Vous serez là ce soir, tout beau tout neuf, évidemment.
1: Bah, bien sûr que je serai.
0: Bah, c'était plutôt une bonne nouvelle. 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L'essentiel de l'info en 3 minutes avec Aude Vernuccio. Bonjour Aude.
9: Bonjour Jean-Pierre, bonjour à tous. La plateforme de vote pour la primaire sociale démocrate de gauche, victime d'une cyberattaque depuis ce matin 8h, les organisateurs saisissent la justice. La technique est la suivante, multiplier les connexions via des robots pour surcharger le site et le faire dysfonctionner. On ignore qui en est à l'origine, mais les organisateurs assurent que l'intégrité du vote n'est pas compromise. 140 000 inscrits sont appelés à départager 5 candidats, Olivier Faure, Raphaël Glucksmann, Ségolène Royal, Emmanuel Morel et Jérôme Guedj. Le site Mediapart publie de nouveaux éléments à charge contre Jordan Bardella visant à confirmer les propos antisémites qu'il est accusé d'avoir tenus en 2013. Après avoir publié l'historique des conversations Messenger, le journal Mediapart apporte de nouvelles preuves et fait le lien entre ce qu'il écrivait en privé par message sur Facebook et en public sur Twitter, l'actuel réseau social X. Le président du RN a lui toujours nié ces accusations. Le cap des 100 professeurs blessés atteints en marge du mouvement lycéen, c'est ce qu'affirme Édouard Geffray, le ministre de l'Éducation en déplacement à Cachan dans le Val-de-Marne. Le ministre qui promet que 3000 professeurs remplaçants sont en train d'être contactés pour les lycées qui en ont besoin. Ce mouvement et ses annonces, on en parle dans RTL Midi. Les auditeurs ont la parole. Amandine Bégaud, bonjour.
19: Et bonjour Aude, bonjour à tous. Oui, on va se demander si c'est vraiment la solution, ces 3000 enseignants pour la liaison supplémentaire envoyés en renfort. Est-ce que c'est de nature ou pas à calmer le mouvement? Et puis par ailleurs, êtes-vous surpris qu'une telle annonce n'ait pas eu lieu plus tard, que vous soyez parent, lycéen ou enseignant? Vous nous appelez au 3210 pour réagir ou vous nous envoyez un message sur l'application RTL. Et puis si vous faites partie de ces professeurs remplaçants qui n'avaient jusqu'ici aucune affectation, appelez-nous aussi. On aimerait comprendre ce qui bloquait jusqu'ici. On parlera aussi de l'âge des 60 ans de RTL, mais aussi à quel âge est-on vieux? C'est le résultat d'une grande enquête européenne qui a été menée sur le sujet. Verdict, c'est 50 ans en France, 60 ans en Italie et en Espagne. Et vous, à quel âge estimez-vous qu'on est vieux? Ça peut être 80, 90, 100 peut-être. Là encore, vous nous appelez au 3210 ou vous nous laissez un message sur l'application RTL, message vocal ou écrit. On en parle dès 13h. Des auditeurs ont la parole, une émission un peu spéciale à l'occasion bien sûr des 60 ans de RTL, puisque Jean-Jacques Bourdin, qui a longtemps animé cette émission, sera à mes côtés. À tout à l'heure.
9: Merci Amandine Bégaud. Et puis c'est un prix très convoité, le prix Nobel de la paix 2026. Il vient d'être attribué à une juriste sud-africaine. Elle s'appelle Navi Pillay. Qui est-ce, Bénédicte Tassar?
20: Alors Navi Pillay, elle est surtout connue aujourd'hui pour avoir présidé la commission d'enquête de l'ONU, celle qui a accusé Israël de commettre un génocide dans la bande de Gaza. À 85 ans, souvent caricaturée comme antisémite, elle dénonce les appels de ceux qui réclament des sanctions à son égard aux États-Unis, États-Unis, en Israël. Si vous applaudissez un peu plus fort, je partagerai peut-être mon prix avec Donald Trump, s'amuse-t-elle aujourd'hui en recevant des ovations. Navi Pillay a débuté sa carrière comme jeune avocate en Afrique du Sud, où elle combat l'apartheid avant de passer dans les instances juridiques internationales pour le Rwanda ou encore la Birmanie.
3: Merci Bénédicte Tassar. La météo, des nuages et des pluies au nord de la Loire et dans le nord-est du pays. Averses possibles aussi sur le relief Corse, ailleurs temps sec. Les températures de 14 à 16 degrés au nord, de 16 à 21 au sud. 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J'aurais dû rendre l'antenne normalement à Alex Vizorek. Mais aujourd'hui, ce sont les 60 ans de RTL et pour l'occasion, vous retrouvez Jean-Pierre Foucault et Cyril Hanouna pour la suite de La Bonne Touche.
0: Merci Aude. Prochaines infos sur RTL tout à l'heure à midi et demi.
17: 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Pour les candidats, l'objectif est simple, remporter la finale, mais pour y parvenir, il faut d'abord gagner le duel, battre un challenger, bien décidé à prendre la place, et éviter la touche, tout perd. 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
0: Alors, Benoît a marqué 2 points. Vous savez ce qu'il vous reste à faire?
21: Alors c'est Guillaume. Hein. Ah oui. Benoît, c'est peut-être un ex à toi, je ne sais pas, je suis la sortie, mais là,
0: Guillaume hein. Benoît, pardon. C'est Monsieur Guillaume Benoît.
21: Non, mais c'est pas grave. Jean-Pierre, moi je compte pas dans ton intimité. Tu sais ce que tu veux.
0: Je sais que la sanction va tomber. Je ne serai pas là demain.
21: Ah oui, moi aussi.
0: Ça tombe bien.
21: Guillaume est là. Donc c'est vrai qu'il a fait 2 points, Jean-Pierre. Et bien sûr, il y a notre candidate, notre championne, c'est Élodie qui est avec nous. Elle va devoir battre 2 points. 1 minute de question. 2 points. Elle a 200 euros déjà, Élodie. Si elle fait moins de 2 points. Eh bien, Guillaume repart avec tout. Il repart avec sa place et les 200 euros. Et il va tenter après, bien entendu, la finale.
0: Attention. Top, complétez cette citation de René Descartes. Je pense donc...
2: Merci.
21: Quel joueur français a terminé meilleur buteur lors de la Coupe du Monde 2026?
2: Dembélé.
0: En quelle année la France a-t-elle adopté l'euro comme monnaie officielle?
2: 2002.
0: Combien font 8 x 7?
2: 42.
21: Quel muscle du visage nous permet notamment de sourire?
2: Zygomatique.
0: Quelle est la langue officielle du Panama?
2: Français.
21: Quel acteur américain incarne Ulysse dans le film L'Odyssée de Christopher Nolan?
0: Quelle fleur bulbe? Oh, c'est terminé.
21: Mais c'était Madame.
2: Aïe.
0: Il y a du suspense. Hein.
21: Ouais, c'est pas gagné, mais c'est pas perdu.
0: C'est très intéressant ce que vous venez de dire. Franchement, je vais la noter cette phrase parce que j'ai un dîner ce soir.
21: Note-la, si t'animes des jeux plus tard, note-la, ça là. Note-la. Je peux te dire, elle peut te servir.
0: Alors, je pense donc, vous m'avez dit.
2: Je suis.
0: Très bien.
21: Quel joueur français a terminé meilleur buteur lors de la Coupe du Monde 2026? Vous avez dit Ousmane Dembélé, non. C'était Kylian Mbappé.
2: Oh là là. Non, c'est pas... Pourtant, j'en ai mangé des matchs.
21: Ah bah, moi aussi, j'en ai mangé.
0: Moi aussi. En quelle année la France a adopté l'euro comme monnaie officielle? Vous avez dit 2002, c'est ça?
21: 2002, c'est une bonne réponse, donc ça fait déjà 2 points. Donc pour l'instant, déjà, vous êtes déjà égalité avec Guillaume. S'il y a une autre bonne réponse, Élodie, vous conservez votre place sur RTL.
0: Par contre, en table de multiplication, je crois que nous avons un problème.
21: Ouais.
2: Alors,
21: Huit fois sept, vous avez dit 42. On a 42. Alors ça a changé depuis les nouvelles normes européennes.
0: Oui.
21: Là c'est terminé. Là. C'était avant, maintenant c'est 56. Hein. Ça vient de tomber, hein. C'est depuis Macron. C'est depuis 10 ans. Sinon avant on était
0: tout
21: à 40.
0: Tout augmente.
21: Oui. Jean-Pierre.
0: Quel muscle du visage nous permet notamment de sourire, vous m'avez dit?
2: Les zygomatiques.
0: Et c'est gagné.
21: Bravo.
0: Vous gardez votre place. Alors, l'Odyssée de Christopher Nolan, c'était...
21: C'est Matt Damon.
0: Matt Damon.
2: Et oui, je vois sa tête.
21: Quelle est la langue officielle du Panama? Vous avez dit le français?
2: Non, c'est... catastrophe.
21: C'est l'espagnol. Oui. Allez, on va se retrouver dans un instant.
0: On vous dit, mon cher Guillaume, à très bientôt. Merci d'avoir joué avec nous. Et oui. Rendez-vous une prochaine fois dans 10 ans.
21: On sera là, Guillaume. Vous faites gros bisous. On reste avec Élodie qui va jouer avec nous sur RTL dans un instant, qui va continuer son parcours. Elle a 200 euros déjà, Élodie, sur RTL. Reste avec nous, à tout de suite.
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0: Élodie poursuit l'aventure avec nous, elle est déjà à la tête de 200... Non, vous vous rendez compte, c'est énorme.
21: Oui, 200 euros, mais attends, mais toi t'as distribué des millions toute ta vie, donc t'arrives ici, on donne 200 euros, tu te dis...
0: C'est 200 vrai. Euros, tu fais la moitié d'un plat maintenant,
21: ouais, même pas. En tout cas, non mais 200 euros, mais elle peut aller... on peut gagner jusqu'à 2000 euros dans la
0: Exactement.
21: Bonne touche, hein, à la base, donc c'est quand même énorme.
0: Voulez-vous choisir une touche, Élodie?
2: Alors, je vais mettre la...
33: Allô?
34: La touche qui décale.
33: Mais qu'est-ce que c'est que ce beans?
0: Alors là, c'est une touche culte, encore une
2: c'est
0: fois.
2: C'est une touche qui rend fou, ça.
0: C'est la ouais. touche qui rend fou. En fait, avec Cyril, on va vous poser une série de 6 questions, mais vous répondez de manière décalée. C'est-à-dire que vous ne répondez pas à la première question, à la deuxième, vous répondez à la première, à la troisième, vous répondez à la seconde, etc.
21: Et ça donne lieu à des réponses complètement loufoques.
0: Archi loufoques.
21: Ah, mais je peux te le dire. Bon, on va jouer avec Élodie. Bon, il y a 100 euros à gagner, bien entendu. Hein. Alors, il faut que des bonnes réponses, là.
0: Attention.
21: Il faut que des bonnes réponses. Donc là, faut pas se tromper. Élodie, il va falloir être très concentré. C'est surtout de la concentration parce que les réponses sont simples, mais il faut être concentré. Jean-Pierre, tu poses la première question.
0: Quel célèbre personnage orange de L'île aux enfants était connu pour son fameux Gloubi Boulga? Là, vous ne répondez pas. Vous avez compris le principe,
2: hein? Oui, j'ai compris.
0: Vous répondez maintenant à la question de Monsieur Cyril Hanouna.
21: Bonsoir.
0: Bonsoir.
21: Quelle personnalité en visite à Paris a présidé une messe en plein air sur les Champs-Élysées devant plus de 700 000 fidèles?
2: Casimir.
0: Eh oui, bonne réponse. Se souvient très très bien de Casimir.
21: D'ailleurs, il nous a quitté, le comédien.
0: Oui, c'est ça.
21: Il n'y a pas longtemps, 4 septembre.
0: Il y a quelques semaines.
21: Oui.
0: Donnez-moi le nom de cet ancien champion du monde qui est devenu récemment le nouveau sélectionneur de l'équipe de France de football.
2: Le Pape.
0: Et il s'en sort pas mal, hein, d'ailleurs.
21: Ouais, pas mal. Il a fait un bon résultat. Mais j'aime bien. Il a fait rentrer Olysée, je l'ai jamais dit. Maintenant, il est bon, le Pape. Hein. Il est bon. Quel homme politique conjoint de Léa Salamé est candidat à la primaire socialiste?
2: Zizou.
21: Oui, c'est lui.
0: Zizou,
21: il aurait gagné direct, non?
0: Quel super-héros en cape noire et ennemi juré du Joker veille sur Gotham City?
2: Raphaël Glucksmann.
21: Et enfin...
0: Ça vous fait rire.
21: Ouais, ça les fait rire. Alors.
0: C'est eux qui font les questions.
21: C'est eux qui font les questions et ils se marrent de leurs propres questions ici à RTL. Non mais non, c'est pas bon. On les embrasse.
0: Cyril.
21: Cham, il est là, il est bien. Quel chanteur français interprétait « Avant toi »,« Ça va, ça vient » ou encore « Je te le donne » en duo avec Vita ?
2: Batman.
21: Très bonne réponse. Bravo, excellent. C'est gagné. C'est gagné. 100 euros de plus, ça fait 300 euros pour Elodie qui se débrouille bien. Elle a perdu 15 jeux pour l'instant.
0: Ah non, félicitations Elodie, c'est pas mal du tout. Hein.
2: Merci beaucoup.
0: Il est midi 13.
21: On est bien, on va faire une nouvelle touche avec Elodie. Elle va pouvoir appuyer sur une nouvelle touche et pouvoir. Ça sera d'ailleurs, je crois que ce sera sa dernière touche. Ce sera sa dernière touche avant la finale à Elodie. Et elle va pouvoir peut-être gagner encore 100 euros de plus. Elodie, c'est parti pour une nouvelle touche sur
0: Allez-y.
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1: Tu pousses le bouchon un peu trop loin, Maurice.
21: C'est la touche pub. Alors on va revenir sur des pubs cultes. Vous avez déjà fait une pub, vous, Jean-Pierre, ou pas?
0: J'ai fait des pubs, oui.
21: Vous avez fait quoi?
0: Citroën.
21: Ah ouais, fort.
0: Pour un coureur automobile pour
21: Sébastien Loeb.
0: Sébastien Loeb pour Qui veut gagner des millions.
21: Ah ouais, fort. Ah ouais, moi j'avais fait une pub.
0: Vous avez fait
21: moi j'avais démarré par une pub. Je me rappelle, j'avais fait une pub pour Bouygues. Et j'avais été à Lisbonne pour la tournée, mais j'aurais très bien pu la tourner à Paris parce que le texte était très simple.
0: C'était
21: Je devais faire l'abruti, c'est le rôle que je fais le mieux.
0: Oui, c'est vrai.
21: Je tiens le mieux. En fait, et j'appelais Bouygues, et j'appelais une boucherie, et je disais « Allô, bonjour monsieur le boucher, vous avez des pieds de porc ?» Il me dit « Oui ». Je dis « Ça vous gêne pas pour marcher ?» Et voilà. Et ça rigolait, et il disait voilà.
0: Et vous êtes allé à quel endroit pour tourner ça?
21: Forfait illimité Lisbonne, j'aurais très bien pu le faire ici. Et vous savez qui réalisait la pub à l'époque?
0: Non,
21: mais c'est ça le.
0: C'est un grand metteur en scène de cinéma.
21: Énorme. Vous savez qui?
0: Non.
21: Michel Hazanavicius. Michel Hazanavicius qui a fait The Artist. C'était lui le réalisateur de la pub. Eh oui. J'aurais pu faire une grande carrière de cinéma, et aujourd'hui je suis à côté de vous, et je suis le plus heureux.
0: C'est dingue.
21: Voilà, merci. Allez, on va revenir sur des pubs. Vous êtes prête, Elodie?
2: Je suis prête.
0: On va réveiller votre mémoire publicitaire. On joue avec les slogans légendaires et les marques incontournables. De la petite phrase qui fait mouche à celle qui reste gravée dans nos esprits. Alors attention, première question, Cyril.
21: Il va falloir 4 bonnes réponses sur 5 hein, pour Elodie pour gagner les 100 euros. Et après, vous filerez vers la finale de la bonne touche sur RTL. Dans quelle enseigne Cadmerade tente-t-il de faire ses courses incognito dans une publicité récente? Intermarché, ouais. Grand Frais ou Super U?
2: Grand Frais.
0: Ok, on vérifiera.
21: On le note. C'est Jean-Pierre qui note, hein, c'est le greffier.
0: Question 2. Quel homme politique a repris de façon surprenante le slogan de l'ancienne Burger King en plein conseil municipal? Vous avez le choix entre Édouard Philippe, Gérard Larcher ou François Bayrou?
2: C'est François Bayrou.
0: Je note.
21: Troisième question, Elodie. À quelle marque appartient cette publicité? On écoute. On a l'extrait.

0: C'est très fort. Alors, elle dure comme ça pendant 1h30, hein, je vous le dis. Donc, nous, on va l'arrêter là.
1: On peut pas l'écouter jusqu'au bout?
0: Non, non, pas aujourd'hui.
1: D'accord.
0: À quelle marque appartient cette publicité? Tropicana, Oasis ou Capri Sun?
2: Capri Sun.
0: Allez, on le note.
3: Par amour du goût, à quelle marque de condiment appartient ce slogan? Maille, Amora ou Heinz?
2: Amora?
3: Amora, je note. Et enfin, Cyril, dernière question.
0: Dernière question. Alors là, il faut être concentré, il y a 100 euros. Hein. On va revenir sur toutes les réponses juste après Elodie, puis après, il y aura la finale. Écoutez attentivement cette pub.
4: C'est délicieux.
5: Remarquable.
6: Ça vous plaît?
5: Oh.
6: C'est moi qui l'ai fait.
5: Non.
6: Si, j'appelle ça le paradis noir.
5: Mais comment tu fais ça?
6: Bah tu sais, c'est tout bête, hein. Je fais des petites génoises.
7: Cette femme, non. Ce n'est pas elle qui a fait le paradis noir, c'est Dulli France. Ce qu'elle a fait, c'est de le sortir du congélateur, c'est tout.
6: De toute façon, si je leur avais dit la vérité, ils ne m'auraient pas cru, alors...
7: Les gâteaux Dulli France, vous n'allez pas le croire.
0: Cette pub a été exceptionnelle. Alors, serez-vous reconnaître quelle célèbre comédienne a incarné cette pub devenue culte? Saurez-vous reconnaître Josiane Balasco, Muriel Robin ou Valérie Lemercier?
2: Valérie Lemercier.
3: Ok. Allez, alors, on vérifie maintenant. La première question était la suivante. Dans quelle enseigne Cadmeran tente-t-il de faire ses courses incognito dans une pub pour un supermarché? Intermarché, Grand Frais ou Super U? C'est Grand Frais. Bonne réponse. À point.
0: Elle n'a pas hésité une seconde, hein, Elodie. Elle n'a pas hésité une seconde. Allez, deuxième question, c'était quel homme politique a repris de façon surprenante le slogan de l'enseigne Burger King en plein conseil municipal? Il y avait Édouard Philippe, Gérard Larcher ou François Bayrou, vous n'avez pas hésité une seconde également ici, et c'est...
8: Pour là, une autre station de recharge de véhicules électriques de Burger King. Burger King. Très bien, merci.
0: Et ben, c'était bien François Bayrou, on a vu cette info passer, c'était dingue ça. Deux points.
3: À quelle marque appartient cette publicité qu'on va réécouter dans son intégralité, s'il vous plaît? Merci beaucoup. C'était Tropicana, Oasis ou Capri Sun, vous m'avez dit?
2: Capri Sun, je crois.
3: Aïe, aïe, aïe, vous n'avez plus le droit à l'erreur maintenant.
0: C'était Oasis. Deux questions. C'est vrai que c'était Cool and the Gang. C'était fraîche, siche fraîche. Ouais, siche fraîche.
3: Par amour du goût.
0: Vous êtes très frais, vous aussi, d'ailleurs.
3: Yes. À quelle marque de condiment appartient ce slogan? Maï, Amora ou Heinz, vous avez dit?
2: Amora.
3: Bonne réponse. Donc là.
9: Amora, par amour du goût.
0: Voilà. Amora, par
3: donc là,
0: amour
3: si vous répondez bien à la dernière question de Cyril, c'est bon pour vous.
0: Maï, c'était il n'y a que Maï qui maille.
3: C'est ça.
0: Ouais.
3: Et Heinz?
0: Heinz, c'était un joueur du Paris Saint-Germain.
3: Exactement.
0: Merci, on l'embrasse. Attention, comme a dit Jean-Pierre, si cette réponse est bonne, vous remportez 100 euros de plus avant la finale, Elodie. La question, c'était sur cette pub qu'on va mettre. On va remettre un petit extrait rapide.
5: C'est délicieux.
6: Remarquable. Ça vous plaît? C'est moi qui l'ai fait.
3: Voilà, c'est moi qui l'ai fait.
0: Alors, qui incarne cette publicité? Est-ce que c'est Josiane Balasco? Est-ce Muriel Robin? Ou est-ce Valérie Lemercier? Ce que je peux vous dire, c'est que ça n'est pas Josiane Balasco. Vous avez dit Valérie Lemercier, hein, Elodie?
2: C'est ça, oui.
0: Eh bien, c'est une bonne réponse, c'est Valérie Lemercier, 100 euros de plus.
2: Super, merci.
3: Ce qui fait un total de...
0: Eh bien, 400 euros. 400 euros pour vous, Elodie, 400 euros. Et là,
3: Perdre, auquel vous pouvez ajouter 1000 euros et que vous pouvez doubler, bien entendu, car dans un petit instant, Valérie, ce sera l'heure de votre finale.
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3: La touche finale. Vous avez étoile 0 dièse, la possibilité de tout perdre. Bon, bah, ça arrive. La possibilité de vous enrichir de 1000 euros supplémentaires. Ou la possibilité de doubler vos gains, c'est-à-dire de 4, vous passeriez à 800 euros. Ok?
2: Ok.
3: Elodie?
2: Allez. La touche étoile.
25: C'est la touche qui vous double.
3: Wow.
2: Super.
3: Alors, quoi qu'il arrive, vous avez gagné 400 euros. Et dans le meilleur des cas, vous doublerez vos gains, c'est-à-dire 800 euros.
0: Il faut réussir à répondre correctement aux 4 questions qu'on va vous poser, Elodie. Pas une erreur. Et vous remporterez 800 euros aujourd'hui sur RTL pour le retour de la bonne touche. 800 euros offerts directement par Jean-Pierre Foucault.
3: Exactement.
0: On peut remercier. 4 questions.
3: Cela me fait plaisir.
0: On est parti pour la première. Concentrez-vous bien, Elodie. C'est parti.
3: Quelle ville ont eu lieu les premiers Jeux Olympiques modernes en 1896? Athènes ou Rome?
2: Athènes.
3: J'en prends bonne note. Tu sais, je disais ça à l'époque.
0: Ouais, je me rappelle, c'est vrai.
3: J'en prends bonne note.
0: Oui. Ah ouais, c'était Dovous en plus.
3: Ah oui, c'est ça. Bon, bonne note. Ah, c'est votre dernier mot. Bon. Ah,
0: j'adore.
3: Voulez-vous poser la deuxième question, Cyril?
0: Avec grand plaisir. Parmi ces auteurs de contes pour enfants, qui a été le premier à écrire une version de Cendrillon? Les frères Grimm ou Charles Perrault?
2: Charles Perrault.
3: J'en prends bonne note. Voici la troisième question. Joe Dassin a enregistré de nombreux tubes qui sont en réalité des reprises. Mais parmi ces deux chansons, laquelle est une création originale? L'été indien ou Les yeux d'Émilie?
2: L'été indien.
3: J'en prends bonne note.
0: Et enfin, dernière question. Elodie, vous avez 400 euros, vous pouvez doubler et gagner 800 euros aujourd'hui à la bonne touche sur RTL. Voici la question. Quel est le plus gros succès d'audience jamais enregistré à la télévision française par un film? Attention, c'est un film qu'on vous demande. L'ours de Jean-Jacques Annaud ou Bienvenue chez les Ch'tis? C'est à la télé.
2: Bienvenue chez les Ch'tis.
3: J'en prends bonne note. Bon, Alors, deux possibilités. Ou vous gagnez 400 euros ce matin pour les 60 ans d'RTL, ou alors 800, puisque vous avez appuyé sur la touche doubler vos gains. Première question posée. Dans quelle ville ont eu lieu les premiers Jeux Olympiques modernes? Quelle belle musique. En 1896, vous avez dit...
2: Athènes.
3: Ce qui semblait tout à fait logique, hein. Le retour à Athènes, le retour à la maison. Bonne réponse. Les JO modernes ont été créés à l'initiative de Pierre de Coubertin, l'important c'est de participer, qui voulait faire renaître les Jeux antiques, et comme ceci était né dans la Grèce antique, Athènes s'est imposé comme le choix symbolique pour la première édition, le retour, en 1896. Un point, il en faut quatre. Cyril.
0: Deuxième question pour vous, Élodie. La question était parmi ses auteurs de contes pour enfants, qui a été le premier à écrire une version de Cendrillon, les frères Grimm, ou Charles Perrault. Vous avez dit Charles Perrault. Eh bien, c'est une bonne réponse.
2: Ah, tant mieux.
0: C'est une bonne réponse. Perrault est le premier à avoir publié une version célèbre de Cendrillon en 1697. Avant les frères Grimm, en 1812.
3: Vous avez fait la moitié du parcours. Encore deux bonnes réponses et c'est gagné. Vous doublez vos gains. Joe Dassin a enregistré de nombreux tubes qui sont en réalité des reprises. Parmi ces deux chansons, laquelle est une création originale pour lui? L'été indien ou les œufs et les...
0: Oh, décidément, les œufs des mini, ouais.
3: Les yeux des mini.
0: Les œufs des mini, j'adore. Moi, tu me les fais brouiller, les miens.
3: S'il te plaît, en omelette.
0: Hein, merci.
3: Vous m'avez dit...
2: J'ai dit l'été indien.
3: Et non.

0: 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Ce son qui est devenu culte hein, maintenant, grâce au rugbyman.
1: Grâce au rugbyman. L'Indien est à l'origine d'une chanson en anglais intitulée Africa, composée par Toto Cotugno et interprétée par son groupe Albatros. À l'inverse, Les yeux d'Émilie a été écrite sur mesure pour Joe Dassin par ses paroliers fétiches qui étaient Pierre Delanoë et Claude Lemaire.
0: Bon, malheureusement, c'est perdu pour Élodie qui gagne quand même 400 euros sur RTL.
2: Eh ben, c'est très bien, merci beaucoup.
0: La dernière question, c'était l'ours de Jean-Jacques Hano qui a fait
2: pas de regret.
0: Plus gros succès d'audience à la télé, 16,3 millions de téléspectateurs. Élodie, c'est pas fini pour vous. Non seulement vous gagnez 400 euros, mais en plus, 2 jours à Europa Park et
2: super.
0: Une nuit en hôtel 4 étoiles pour 4 personnes. Vous allez pouvoir amener toute la famille.
2: Alors là, je suis vraiment très, très, très heureuse. Mes enfants vont être très contents.
0: Europa Park, vous allez voir, c'est exceptionnel. Élu 11 fois meilleur parc de loisirs au monde. Hein. Et ils vont célébrer Halloween là jusqu'au 1er novembre, ça va être exceptionnel. Vous allez vraiment passer un moment incroyable.
2: Génial. Je suis émue là, je suis très très contente. Vraiment, merci beaucoup.
0: Et ben on vous fait des gros bisous, Élodie. Merci d'avoir été avec nous sur RTL pour ce retour de la bonne touche.
2: Et moi, je voudrais dire un petit coucou à mes parents qui doivent être en train de m'écouter, d'écouter RTL.
1: Alors, on les embrasse pour vous.
0: Jean-Pierre, merci d'avoir été là avec moi.
1: Hein. Merci, Cyrine. On a accepté. C'était tous les deux, sans se concerter, finalement.
0: Quel bonheur de te revoir.
1: Quel bonheur. Lâche-moi la main.
0: Non, mais c'est bon. T'inquiète pas, c'était parce qu'il y avait un stylo. Ne crois pas mon stylo.
1: Merci beaucoup, cher Cyril. À très bientôt, à ce soir, en tout cas.
0: Eh bien, bien sûr. Et là, on va retrouver Amandine Bégaud sur RTL pour les auditeurs ont la parole. Merci à tous d'avoir été avec nous pour cette bonne touche spéciale.
1: 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Salut, merci.
3: Bonjour à tous les deux et un grand merci de nous avoir fait revivre cette bonne touche à l'occasion.
0: C'était un bonheur pour nous, Amandine.
3: Eh bien, ça s'entendait, en tout cas, à l'occasion des 60 ans de RTL. Je vous embrasse tous les deux. Bienvenue dans RTL midi. Les auditeurs ont la parole. Nous sommes ensemble jusqu'à 14h. Et on va, bien sûr, aussi fêter cet anniversaire, puisque c'est Jean-Jacques Bourdin, qui a longtemps été à la tête des auditeurs ont la parole, qui sera avec nous. Bonjour Jean-Jacques.
4: Bonjour Amandine.
3: Je suis ravie de vous recevoir, de vous accueillir ici chez vous. 3 mots pour définir les auditeurs ont la parole.
4: Le meilleur souvenir de ma carrière professionnelle, de ma longue

0: Les auditeurs ont la parole.
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2: Et à la une aujourd'hui, les lycéens qui maintiennent la pression alors que le ministre de l'Éducation nationale confirme l'envoi de 3000 professeurs remplaçants. Une annonce qui vous fait beaucoup réagir. Nadine, par exemple, vient de nous laisser un message.
3: J'ai bien écouté Monsieur Geffray qui parle de 3000 professeurs en réserve qui ne travaillaient pas mais qui ont été embauchés. C'est un peu choquant de se dire que depuis la rentrée, des tas d'élèves qui n'ont pas de professeurs et que tout d'un coup, on en trouve 3000 comme ça.
2: Depuis le début du mouvement, une centaine de personnels ont été blessés. Parmi eux, un proviseur adjoint à Marseille, deux fois en une semaine. Nous irons sur place dans un instant. Dans ce journal également, de nouvelles accusations de Mediapart contre Jordan Bardella. Et puis, à partir de quel âge est-on vieux? La question a été posée à 10 000 personnes dans 8 pays d'Europe. Et figurez-vous qu'en France, on se sent plus vite vieux qu'en Espagne ou qu'en Italie. La météo avec vous, Valérie Quintin. Bonjour Valérie.
4: Bonjour.
2: Et c'est encore bien, bien automnal.
4: Ouais, des températures un peu fraîches. Et puis on a de la pluie qui arrive. Alors ça reste une bonne nouvelle, mais des pluies qui seront probablement copieuses près de la Manche ce soir.
2: Et on va détailler tout ça dans quelques instants. À tout de suite. Mais pour commencer, donc, direction Marseille, où le proviseur adjoint du lycée Victor Hugo a été pris à partie hier pour la deuxième fois en une semaine seulement, jeté au sol et roué de coups d'après la préfecture. Bonjour Hugo Hamelin.
5: Bonjour Amandine.
2: Vous êtes sur place pour RTL, que s'est-il passé ?
5: Eh bien, pour le moment, deux versions s'affrontent autour de l'agression de ce proviseur adjoint. Celle de certains profs de l'établissement et celle des militants de la CGT qui étaient venus encadrer ce rassemblement vers 9h hier matin. Dans la confusion d'une charge de CRS face à 300 lycéens, un extincteur aurait été jeté au pied du proviseur adjoint, selon ses enseignants, qui l'auraient ramassé avant qu'un syndicaliste ne lui arrache des mains. Ce proviseur adjoint se serait ensuite retrouvé au sol, frappé et étranglé. Il a 9 jours d'ITT. Mais plusieurs sources au sein de la CGT contestent cette version. Elles affirment que le proviseur adjoint s'est lancé au milieu des manifestants sans annoncer sa qualité, tentant de soutirer l'extincteur des mains d'un lycéen. Un début de bagarre s'en serait suivi et c'est là que les militants auraient extrait le jeune manifestant et plaqué au sol le proviseur adjoint pour empêcher qu'il soit molesté par la foule. Une chose est sûre, après avoir été éclaboussé d'essence il y a tout juste une semaine, ce membre de la direction du lycée est aujourd'hui très choqué d'avoir vécu une seconde agression devant son établissement, qui est l'un des plus mobilisés à Marseille. L'enquête judiciaire se poursuit.
2: Hugo Hamelin, en direct de Marseille pour RTL. Depuis le début de cette contestation lycéenne, ce sont plus de 6800 personnes qui ont été placées en garde à vue, dont 86% de mineurs. À ce stade, 2376 personnes font l'objet de poursuites. Les deux tiers ont été déférés. 21 placements en détention provisoire ont été ordonnés. Violence condamnée, bien sûr, par le ministre de l'Éducation qui était ce matin en déplacement à Cachon dans le Val-de-Marne. Un établissement qui a fait lui aussi l'objet d'importants de dégradation la semaine dernière. Le ministre l'assure, on a passé le cap des 100 personnels de lycée blessés depuis le début du mouvement.
6: Vous avez vu ce qui s'est passé hier aussi à Lormont. On a un établissement qui a été saccagé alors qu'il y avait 700 élèves à l'intérieur. Et on a à nouveau un proviseur, une équipe qui ont protégé les élèves, qui ont protégé le bâtiment. Et donc, comme ici, nous avons des élèves, et même des dizaines de milliers d'élèves, qui ont été privés d'enseignement parce qu'ils ont subi, ou parce que les bâtiments ont subi des violences. Et des violences qui sont inqualifiables, notamment contre les personnels, qui ont été, comme ici, délibérément ciblés.
2: Édouard Geffray qui a annoncé hier l'envoi de 3000 profs remplaçants. Bonjour Hortense Crépin.
7: Bonjour Amandine, bonjour à tous.
2: Vous êtes notre spécialiste éducation, c'est vous qui avez suivi ce déplacement du ministre ce matin. Concrètement, comment ça va se passer pour déployer ces enseignants?
7: Eh bien d'ici mardi, 3024 professeurs remplaçants titulaires, ce qu'on appelle des TZR, vont être affectés pour venir remplacer dans leurs académies de rattachement des professeurs absents, notamment dans les 514 établissements rouges et oranges identifiés par le ministère. Un code couleur qui désigne les établissements dans lesquels le manque d'enseignants est particulièrement critique. Il représente 13% des lycées du pays. Jusqu'à présent, ces 3000 enseignants n'étaient pas devant une classe. Ils attendaient chez eux que leur téléphone sonne, comme un médecin quand il est de garde. En attendant, ils pouvaient néanmoins effectuer quelques missions comme du soutien scolaire. Par ailleurs, plusieurs centaines de professeurs, notamment contractuels, ces enseignants qui sont en CDD, vont pouvoir être recrutés dans les rectorats où il n'y a pas de remplaçants disponibles.
2: Alors cette mesure, elle est loin de faire l'unanimité. Le syndicat SNES-FSU, premier syndicat du second degré, dénonce par exemple du bricolage.
8: C'est un énième bricolage dans l'éducation nationale. D'abord, on découvre qu'il y a 3000 professeurs qui étaient sans affectation. On peut quand même se demander qui sont ces professeurs, d'où viennent-ils. Mais ça veut dire aussi qu'on va assécher, qu'on va diminuer le nombre de remplaçants disponibles pour les

0: absences qui auront lieu pendant l'hiver.
1: Sophie Vénétité, la secrétaire générale du syndicat SNES-FSU, micro-RTL d'Hermine Leclèche. Hortense, les auditeurs qui nous écoutent sont assez stupéfaits de découvrir qu'il y avait 3000 profs potentiellement disponibles. Pourquoi n'ont-ils pas été affectés plus tôt?
2: Tout simplement parce qu'ils étaient mal affectés, selon Édouard Geffray. Ça veut dire quoi? Eh bien, que l'éducation nationale n'arrivait pas à optimiser correctement sa façon de répartir ses professeurs remplaçants. Alors, depuis un an, un logiciel dopé à l'intelligence artificielle est développé pour y remédier. Cet outil vient d'être lancé. Il utilise la géolocalisation et mesure notamment le temps de transport des professeurs d'un établissement à l'autre. Pour schématiser, c'est comme si dans une ville A, des pompiers étaient débordés par les incendies, alors que dans la ville voisine, la ville B, rien ne se passe, tout est calme. On met alors en place un camion pour amener rapidement en renfort les pompiers de la ville B vers la ville A. Ce camion, c'est la plateforme du ministère.
1: Et sauf que pour les pompiers, visiblement, ça marche mieux et on l'a vu cet été pendant les incendies. Bonjour Victor.
3: Bonjour Amandine.
1: Victor Darka, ces enseignants envoyés en renfort, ça fait beaucoup, beaucoup réagir les auditeurs. Hein.
3: Oui, sur l'application RTL, Olivier en Normandie nous écrit « Quelle prouesse trouver 3000 profs disponibles dans l'urgence alors que ça fait des années que ce manque de profs existe. Bravo Gérard Majax. » Et puis Catherine dans les Côtes d'Armor, il a fallu les manifestations lycéennes et une situation qui dérape pour que le ministère découvre qu'ils avaient des enseignants prêts à travailler. Mais pourquoi n'a-t-on pas déployé ces profs dès la rentrée? 3000 profs envoyés en renfort, est-ce la bonne solution de nature à calmer le mouvement? Vous êtes lycéen, parent, professeur titulaire ou remplaçant, vous nous appelez au 3210 et vous réagissez sur l'application RTL à tout à l'heure.
1: Voilà, et s'il y a des professeurs remplaçants qui nous écoutent, vraiment appelez-nous ou vous nous envoyez un petit message sur l'application parce que j'aimerais bien comprendre effectivement quel est le quotidien de ces professeurs remplaçants, s'ils ont déjà été appelés ou non pour faire ces remplacements. Merci beaucoup Victor. Des lycéens qui ont reçu le soutien de certains sportifs. Le dernier en date, Julien Babou, c'est Victor Wembanyama.
4: Oui, ça a commencé hier soir par une invitation sur les réseaux sociaux. Viens manifester avec nous. Réponse de celui que l'on surnomme Wemby. J'aimerais trop. Et ça s'est poursuivi cette nuit en conférence de presse.
5: Ce qui me touche, c'est que c'est pas quelque chose de totalement inconnu pour moi. J'étais au lycée à Nanterre, bon, qui était un bastion des blocus déjà à l'époque, mais c'est des inégalités systémiques et des problèmes tellement profonds. Moi, je suis content que les jeunes, les lycéens et les jeunes en général se fassent entendre, parce que moi je les entends et je les soutiens. Et j'espère que les gens qui sont là-haut, tout là-haut, en feront de même.
4: Vous le disiez, ça n'est pas la première star du sport français à s'exprimer sur le mouvement. Un lycée qui brûle, ce sont des élèves qui perdent leur salle de classe, a posté Teddy Riner il y a quelques jours en refusant, je cite, qu'on fasse le procès de toute une génération. Le champion du monde d'athlétisme, Jimmy Gressier, lui, il a plutôt fait ce procès. Je ne comprends pas qu'on manifeste parce qu'une journée de 8h à 18h serait devenue insupportable. Avant de rétro-pédaler ensuite, je n'ai jamais dit que je ne comprenais pas le mouvement. Pas toujours simple de prendre position.
1: Merci à vous, Julien Babou, chef du service des sports de RTL. C'est dans ce contexte qu'est publiée l'étude Montalo, une étude qui a été menée et qui est menée chaque année auprès de 20 000 jeunes de 11 à 24 ans, réalisée par une équipe de recherche de l'INSERM et ce depuis 2024. Bonjour, professeur Chevreul.
6: Bonjour.
1: Et merci beaucoup d'être l'invité d'RTL Midi. Vous êtes médecin de santé publique, directrice de cette équipe à l'origine de cette étude. Alors justement, quand on lit les résultats, finalement, on n'est pas très étonné de ce qui se passe. Les jeunes vont de moins en moins bien, si l'on en croit votre étude, et c'est en partie, en grande partie, à cause de l'école.
6: Alors, pour le coup, il y a un petit dérapage sur les dernières années, hein, qui se traduit pas forcément par une détresse anxio-dépressive, mais ils décrivent eux-mêmes qu'ils se sentent moins bien. Et effectivement, quand on leur demande, mais qu'est-ce qui a changé quand tu te sens moins bien, ils disent, il se passe quelque chose dans mon établissement, dans la scolarité. Et si on regarde, en fait, les résultats, quand ils nous décrivent leur taux d'anxiété, leur rapport, justement, à l'école, le stress par rapport à l'orientation et aux plateformes qui vont permettre l'orientation, donc pour les lycéens Parcoursup, ils nous disent, beaucoup nous disent qu'ils sont stressés.
1: Ça cristallise vraiment Parcoursup les angoisses?
6: Alors je pense qu'il y a deux choses qui cristallisent, c'est se dire, mince, mon avenir n'est pas sûr. Quand on leur demande qu'est-ce qui vous préoccupe, il y en a 8 sur 10 qui se disent être préoccupés, et c'est principalement par leur avenir, les notes et autres. Et ensuite, comme ils sont pas sûrs d'avoir une place derrière et que tout passe par Parcoursup, forcément ça cristallise l'attention. Mais nous, ce qu'on pense, et qui a vraiment un rôle aussi, c'est l'hyper digitalisation, c'est je suis toujours en rapport avec ma performance, je regarde Pronote tous les jours et je ne regarde pas mon évolution, je regarde en fait comment je suis meilleur ou pas que les autres. Donc toujours une compétition.
1: Je ne vais pas vous demander de faire de la politique, professeur, mais au vu de ce que vous nous expliquez, on se dit que sans Parcoursup et sans Pronote, par exemple, ils iraient peut-être mieux.
6: Alors, pour le coup, je pense pas que ce soit l'outil le problème. Le problème, c'est de se dire, est-ce que j'aurai une place plus tard et un avenir? Donc, quel que soit l'outil, avant, il y avait un autre outil. Par contre, effectivement, on peut se dire, passe sans pronote, mais peut-être pas, en fait, la possibilité d'être hyper connecté tout le temps, puisqu'on voit l'effet des réseaux sociaux, je me compare, je m'estime par rapport à une référence, une norme. Et ben, en fait, là, je pense que ça déforme leur norme. Avant, on se disait, est-ce que j'ai la moyenne? Et maintenant, on se dit, est-ce que j'ai la moyenne de la classe et est-ce que je suis le meilleur, avec la possibilité pour les parents de regarder
1: de
6: tout
1: voir.
6: Le temps.
1: Et ce que j'allais vous dire, en tant que parent, on voit la moyenne de la classe, la meilleure note, la moins bonne. Et...
6: Exactement. Et dans le coup, on les positionne tout le temps. Même en sport, à la fin, c'est et ta moyenne générale, j'ai eu une mauvaise... Je dis pas que le sport, c'est pas bien, pas du tout. Mais je veux dire, dès qu'il y a une note qui dérape, la moyenne générale dérape. Et à ce moment-là, on leur dit, ouais, 14, c'est bien, mais t'as vu, c'est 15 la moyenne. Et donc, pour le coup, sans le vouloir, alors qu'on est des bons parents, alors qu'on veut les motiver, nous-mêmes, on les met dans la compétition. Je dis nous parce que je suis pareil, hein. J'ai réalisé après.
1: Mais oui, moi, c'est en vous lisant que je me suis dit attention. Vous le dites aussi très bien, l'entrée au lycée est un moment de bascule. Je lis quelques chiffres. Deux tiers des collégiens disent allez bien, ils sont 63%, voire très bien. Et ce chiffre est réduit à la moitié des lycéens, 50%, à partir de la seconde. Comment vous expliquez ce...
6: Bon, certainement, en fait, cette espèce de pression qui monte. Mais ce qu'on dit aussi, c'est attention, depuis 2 ans, on voit que c'est en train de déraper chez les collégiennes, d'accord? Donc elles aussi, elles commencent à aller moins bien, progressivement. Et si on regarde les chiffres sur la déclaration à la pression à la réussite scolaire, là aussi ça augmente. Donc forcément, on est dans les associations, mais on dit c'est des tendances qui vont en même temps. Donc peut-être que c'est aussi la pression que nous on leur met ou qu'elles se mettent entre elles, parce que les filles sont beaucoup plus sujettes à la pression.
1: Et on le voit dans les chiffres aussi des tentatives de suicide chez les jeunes filles qui sont beaucoup plus marquées. Merci beaucoup, professeur Karine Chevreul, d'avoir été l'invitée d'RTL Midi, les 12h42. Dans un tout petit instant, on va changer de sujet avec ces nouvelles révélations de Mediapart qui maintient ses accusations contre Jordan Bardella. À tout de suite.
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2: Il est 12h46 sur RTL, on en vient donc à ces nouvelles révélations de Mediapart. Le site maintient ses accusations contre Jordan Bardella et publie, Julien Fautra, ce qu'il présente comme de nouvelles preuves.
19: Oui, ce que l'article révèle ce matin, c'est que Jordan Bardella a, selon Mediapart, écrit des messages similaires et au même moment sur la messagerie privée Facebook, celle où il y a des messages antisémites, et un autre réseau social du président du RN, un réseau public, celui-là, Twitter en l'occurrence. Pourquoi c'est important, Jean-Jacques Amandine ? Parce que Jordan Bardella affirme qu'il n'est pas l'auteur des messages antisémites sur le réseau social Facebook. Or, à 2 minutes d'écart, sur le compte Twitter officiel de Jordan Bardella est écrit, ouvrez les guillemets, le conseiller économique de François Hollande employé par la banque Rothschild. 22h50, le 12 septembre 2013. Le même jour, à 22h52. Tu savais que le conseiller économique de Hollande était employé de la banque Rothschild ? Détail supplémentaire, les deux fois Rothschild est écrit avec la même faute. Monsieur Bardella conteste avoir tenu des propos antisémites, réaffirme son avocat qui soutient que ce nouvel article publié par Mediapart n'apporte aucun élément nouveau et qu'une plainte pour faux et usage sera déposée prochainement.
2: Julien Fautra du service politique de RTL. Merci à vous, Julien. La plateforme de vote pour la primaire sociale démocrate a été victime ce matin d'une cyberattaque. Conséquence, un ralentissement, mais pas de coupure dans le scrutin, annonce la commission d'organisation qui garantit que l'intégrité des votes n'est pas compromise. Depuis ce matin, on le rappelle, 140 000 adhérents sont appelés à choisir entre Raphaël Glucksmann, Ségolène Royal, Olivier Faure, Emmanuel Morel et Jérôme Guedj. Résultat de ce premier tour, ce sera demain soir vers 20h30. L'actualité à l'étranger, cette délégation ukrainienne qui est attendue aujourd'hui et demain aux États-Unis. L'idée, c'est d'évoquer, bien sûr, l'avancée des pourparlers pour mettre fin à la guerre en Russie. Les conseillers à la sécurité de la France, de l'Allemagne et du Royaume-Uni, ainsi que des représentants de l'OTAN et de l'Union européenne, ont également été conviés. Dans ce contexte, ce nouveau coup dur pour la défense européenne, après l'échec du SCAF, vous vous souvenez, cet avion de chasse du futur, eh bien, c'est désormais le char du futur, Émilie Beaujard, qui a du plomb dans l'aile.
6: Oui, et comme le SCAF, c'était un projet lancé par Emmanuel Macron et Angela Merkel en 2017, mais les désaccords franco-allemands, là aussi, ont pris le dessus. Et près de 10 ans après le lancement, le chef d'état-major des armées, le général Mandon, a reconnu un échec hier devant la commission défense de l'Assemblée nationale.
20: Le résultat n'est pas bon. On espérait construire un futur char avec, en coopération avec les Allemands. Il faut le constater, malheureusement, les Allemands ont décidé de quitter le projet.
6: Quelques heures plus tard, cette nuit, le ministère des Armées a publié un communiqué pour relativiser les propos. Le système de combat commun est maintenu, mais chaque pays va finalement lancer son propre char. Sauf qu'il y a urgence, le char Leclerc de l'armée française va sortir du combat actif en 2038. Pour les armées, c'est demain. Il faut donc tout repenser et sûrement lancer un projet intermédiaire pour ne pas se retrouver sans char dans 10 ans.
2: Émilie Beaujard du service international de RTL. Le prix Nobel de la paix a été attribué ce matin à une juriste, la sud-africaine Navi Pillay, pour ses efforts pour promouvoir la paix et le droit international. Âgée de 85 ans, Navi Pillay a notamment présidé la commission d'enquête indépendante de l'ONU qui a accusé Israël de commettre un génocide dans la bande de Gaza. Et puis cette question, à partir de quel âge est-on vieux ? Grande question posée par l'Institut Ipsos BVA à 10 000 Européens dans 8 pays. RTL vous révélez les résultats ce matin.
21: 65, 70 ans dans ces eaux-là, ouais.
22: 50 ans.
23: Ça me paraît bien jeune.
24: Moi, je dirais 70 ans. Je sais pas, on commence à avoir des cheveux blancs, un peu de rides.
25: On les a avant, les cheveux blancs.
24: Ok, bon bah voilà.
26: 50 ans, bah, si on considère que c'est l'âge auquel on peut faire à peu près tout ce qu'on veut sans aucune contrainte physique, évidemment, 50 ans, on est peut-être au top de sa forme à cet âge-là.
2: Bonjour Pierre Herbulot.
27: Bonjour.
2: En France, en effet, en tout cas c'est le résultat de cette enquête, on se sent vieux dès 50 ans et alors c'est beaucoup plus tard chez nos voisins.
27: Oui, puisque nos voisins espagnols ou italiens répondent 60 ans à la même question, donc 10 de plus. Maria, qui a des origines andalouses, a une piste d'explication.
28: Peut-être que c'est lié à cette vie à l'extérieur, avec le soleil, beaucoup de d'activités extérieures, ils voient beaucoup de monde, mais finalement il n'y a pas d'âge quoi, non ?
27: Laurence avance, elle, une autre explication sur cet âge pivot de 50 ans.
0: Les Français sont toujours un peu pessimistes, hein, on les reconnaît là.
27: Et puis j'ai rencontré Tristan et son lapsus fantastique.
1: Et je peux vous demander votre âge ?
3: 60. Ça commence... Non, un vieux... Non, je suis un jeune vieux. Un vieux jeune. Je pense pas qu'à 50 ans, les jeunes... lapsus révélateur, les gens se sentent vieux.
27: 50 ans, 60 ans, finalement le plus important, c'est la vie sociale et la mobilité. C'est ce que m'ont dit tous les vieux que j'ai rencontré.
2: Et vous, qu'en pensez-vous? On va y revenir, bien sûr, dans Les Auditeurs ont la parole. À quel âge est-on vieux? Vous nous appelez au 3210 ou vous nous laissez un message sur l'application RTL, comme vient de le faire Charles, écoutez.
4: À quel âge est-on vieux? Eh bien, moi, j'ai 63 ans et je me considérerai vieux lorsque je n'aurai plus de projets et plus de rêves.
2: Voilà, comme Charles, vous pouvez réagir. Du foot ce soir avec la 6e journée de Ligue 1. Sachez que Lens reçoit Lyon. Et puis RTL fête ses 60 ans. Vous êtes très très nombreux à nous envoyer des messages. De nombreuses stars aussi.
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8: Merci Céline.
17: Merci Céline.
2: Valérie Quintin, je vois faire des gros yeux, vous l'avez reconnue?
22: Pas du tout.
2: Mais c'est Céline Dion, alors c'est à la sortie de son hôtel, elle souhaite un bon anniversaire à RTL. Vous l'aviez pas reconnue, Jean-Jacques Bourdin?
23: Non, pas du tout, non.
2: Jean-Jacques Bourdin, qui sera avec nous pour cette émission spéciale des auditeurs ont la parole dans quelques toutes petites minutes. La météo.
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2: Bon, c'est bien agité, Valérie, hein.
31: Oui, c'est vrai, on a une dégradation qui va aborder le pays. Alors, c'est déjà très nuageux avec quelques averses sur les deux tiers nord du territoire. Mais la dégradation à proprement parler arrivera plutôt en fin de journée avec des pluies copieuses d'ailleurs le long des côtes de la Manche et surtout dans le nord et dans le Pas-de-Calais, deux départements qui vont être bien arrosés ce soir. Plus on descend vers le sud, plus on trouve un ciel encore lumineux. Ça va de l'Aquitaine jusqu'aux Alpes et même jusqu'aux portes du Jura et à la Méditerranée. Là, ça devrait rester assez clair avec des températures, ma foi, qui sont bien de saison maintenant, hein. 12 à Metz, on est même un petit peu en dessous. 13 à Aurillac cet après-midi, 15 à Dijon, 17 à Paris, 18 à Brest, comme à Lille, 19 degrés pour Biarritz, 20 degrés à Perpignan et quand même 23 à Ajaccio.
2: Bon, notre week-end, il va ressembler à quoi?
31: À la même chose. En fait, la dégradation, bah oui, faut bien.
2: On en a besoin.
31: Fallait bien que ça arrive. La dégradation qui arrive aujourd'hui va glisser vers le sud demain. On va la retrouver entre la Vendée et le Nord-Est, en passant par le Massif Central. Ça touchera aussi la région Rhône-Alpes, à l'avant de tout cela, près de la Méditerranée et des Pyrénées, du soleil, mais du vent, beaucoup de mistral et beaucoup de tramontane. Et puis à l'arrière, donc sur le nord, le nord-ouest, l'Île-de-France, un panel de nuages, d'averses, d'éclaircies, des températures à l'identique, 16 à 24 degrés l'après-midi. Dimanche, moins de pluie, pas beaucoup plus de soleil pour autant, toujours en dehors, bien sûr, du bassin méditerranéen. Quelques petites averses, quand même beaucoup moins de pluie et des températures qui restent un peu fraîches. On pourrait repartir à la hausse à partir de lundi.
2: Bon, bah écoutez, ça c'est une
31: pas de beaucoup, on s'emballe
2: nouvelle.
31: Pas quand même. Hein.
2: Oui, on s'emballe pas, mais on remet pas le chauffage tout de suite en tout cas.
31: On peut attendre, on peut essayer.
2: Ça, c'est le message. À quel âge est-on vieux? Ça vous fait énormément réagir sur l'application RTL et alors vous ne manquez pas d'humour. Michel de Massy, j'ai 75 ans, je ne me sens pas vieux. En fait, j'ai 3 fois 25 ans. Et puis j'ai Manuel qui nous écrit vieux. Vieux, c'est un an de plus que moi. On se retrouve dans un instant, vous avez la parole comme chaque jour. Jean-Jacques Bourdin sera avec nous pour animer cette émission comme on le fait tous les jours comme il l'a fait pendant des années. On va revenir sur les annonces de profs en renfort, bien sûr, et puis sur l'âge, justement. À quel âge est-on vieux? À tout de suite.
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2: C'est cette musique, celle de la valise RTL. Il est l'heure d'appeler un gagnant, une gagnante. On va essayer de joindre Yveline. Yveline Berca, en Haute-Vienne, à Compreignac. Yveline, est-ce qu'elle va répondre ? Personne. Yveline Berca, à Compreignac, en Haute-Vienne, pour la valise.
37: Messagerie Orange, ah, bonjour. La personne que vous essayez de joindre n'est pas disponible. Veuillez laisser votre message après le bip.
2: Yveline, bonjour. Je suis un peu gênée de vous laisser un message. C'est RTL à l'appareil. On vous appelait pour la valise. Vous avez été tirée au sort et vous venez de passer à côté de 15 255,50€. J'espère que vous nous en voudrez pas trop. On vous embrasse en tout cas très très fort, Yveline. Sachez que vous allez peut-être faire un heureux ou une heureuse dans les minutes et les heures qui viennent, bah parce que la valise va se poursuivre, hein. Le montant de la valise, donc 15 255,55€, toujours en jeu. Restez bien à l'écoute de RTL et pour avoir une chance d'être rappelé, il faut vous inscrire par SMS, pas sur l'application, je vous le redis parce que vous êtes nombreux à envoyer des messages. C'est par SMS que vous envoyez au 74 900 avec le mot valise. Je vous rappelle le montant, 15 255,50€. Il est 13h.
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2: Les auditeurs ont la parole et on peut bien sûr revenir sur cette crise des lycéens avec, je vous le disais, une centaine de personnels qui ont été blessés depuis le début du mouvement, chiffre donné par le ministre de l'Éducation nationale qui a annoncé hier soir l'envoi de 3000 enseignants en renfort, des enseignants remplaçants. Est-ce que c'est la bonne solution? Est-ce que c'est de nature à calmer le mouvement? Et surtout, pourquoi ne les a-t-on pas sortis plus tôt, j'ai envie de dire, ces enseignants? On en débat dans un tout petit instant. Vous nous appelez au 3210 pour réagir. Vous nous envoyez un message sur l'application RTL. On peut aussi, bien sûr, évoquer cette question. À quel âge est-on vieux? Résultat d'une grande enquête menée dans 10 pays d'Europe. Verdict, c'est 50 ans en France, 60 ans en Espagne ou en Italie. Et vous, à quel âge estimez-vous qu'on est vieux? Là aussi, vous réagissez au 3210 ou par message sur l'application RTL. Et puis, ce sont les 60 ans de RTL, anniversaire 60 heures d'antenne qui se poursuivent, d'antenne un peu particulière. Jean-Jacques Bourdin donc est à mes côtés. Jean-Jacques,
0: on a
2: co-animé cette émission.
0: Avec plaisir.
2: Que vous avez, vous, animé pendant de longues années.
0: 10 ans.
2: Oui.
0: À peu près 10 ans.
2: Oui, vous en gardez un merveilleux souvenir, vous me disiez.
0: J'en garde un merveilleux souvenir. J'ai une longue carrière professionnelle et c'est sans doute le meilleur souvenir de ma carrière professionnelle parce qu'à l'époque, on ne donnait pas la parole aux auditeurs. Parce qu'à l'époque, je me souviens, dans la rédaction d'RTL, lorsqu'on a mis en place les auditeurs à la parole, quand on a installé les auditeurs à la parole, les journalistes de la rédaction étaient opposés à ça. Ils disaient, mais comment peut-on donner la parole aux Français? Ça va déborder, on va avoir des extrémistes de tous bords qui vont venir tout contester. Ça a fait beaucoup de bruit à l'époque.
2: Et ça n'est pas du tout ce qui se passe.
0: Mais non.
2: Du tout.
0: Mais on a démontré que c'était pas ça.
2: Et les gens ne sont pas toujours d'accord, mais globalement se respectent toujours. En tout cas, moi, j'ai rarement eu à faire la police. Si vous souhaitez échanger avec Jean-Jacques Bourdin ou évoquer ces 60 ans d'RTL, bien sûr, là aussi, vous nous laissez un message sur l'application, vous nous appelez. On en parlera d'ici quelques minutes.
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3: Il va falloir qu'on m'explique comment on trouve magiquement 3000 professeurs qui sont disponibles. L'année dernière, ma fille, certes au collège, n'a pas eu cours de français pendant 6 mois. Ça a remonté jusqu'à l'académie. L'académie nous a mis quelqu'un à disposition en visio pendant 15 jours. Et cette personne, au bout de 15 jours, est partie. L'académie a dit, de toute façon, il n'y aura pas d'autres remplaçants. Et là, on en trouve 3000 comme ça, magiquement.
2: Et comme Serge, vous êtes très très nombreux à réagir à cette mesure annoncée hier soir par le ministre de l'Éducation nationale. 3000 profs en renfort, des enseignants remplaçants dans les jours qui viennent, qui seront envoyés un peu partout en France, en tout cas dans les établissements où il en manque. On en parle avec vous, avec Hortense Crépin aussi, spécialiste éducation ici à RTL, qui nous a rejoint en studio. Et on va commencer avec Laetitia. Bonjour Laetitia.
4: Bonjour.
0: Bonjour Laetitia.
4: Bonjour.
2: Vous êtes présidente.
0: Vous êtes où? Attendez.
2: Ah, voilà.
0: Ça y est,
4: vous
0: je vais prendre la main.
4: Pas.
0: Non. Vous êtes où, Laetitia? Vous habitez
4: Moi, je suis dans la Vienne, à Blanzais.
0: À quel endroit?
4: Blanzais. Vous connaissez pas?
0: Non. Pourtant, je connais
4: Vienne.
0: D'accord.
4: Un très beau village.
0: Auditrice d'RTL depuis longtemps?
4: Oui, depuis plusieurs années. Oui. Toute la journée. Et on n'a pas de télé, voilà. On a RTL.
2: Ça c'est bien. Vous avez raison, Laetitia. Présidente d'une association de parents d'élèves au collège et lycée, c'est ça?
4: Oui, c'est ça.
2: Vous en pensez quoi de cette annonce du ministre?
4: C'est un peu sorti du chapeau, je dirais. Tant mieux pour les élèves. Par contre, il faut savoir quelle qualité de professeur on va mettre devant les élèves. Moi, je suis un peu concernée avec ma fille qui n'avait pas de professeur. Alors c'est un peu à double tranchant parce qu'il y a des professeurs, mais en fait on leur propose des postes qui sont très très loin, par exemple de leur domicile, donc ils vont avoir des frais de route qui vont pas rentrer dans leurs frais de salaire, en fait. Enfin, le salaire ne va pas couvrir les déplacements et on balade des profs comme ça. Moi je trouve que c'est ahurissant et de trouver 3000 profs comme ça du jour au lendemain. On n'a pas la méthode pour que ce soit fait correctement. Enfin,
5: Laetitia, moi, il y a une question que me pose et que je vais poser à Hortense Crépin, qui gère les questions d'éducation et qui vous regarde avec des gros yeux. Hortense, on a l'impression, pardon, mais qu'on les a découverts comme ça, tout d'un coup, ces 3000 enseignants.
6: Alors, il faut effectivement savoir que quand on est, donc, déjà, rassurez-vous, les professeurs qui vont être nommés sont des professeurs qui ont ce statut de professeur remplaçant. C'est ce qu'on appelle des TZR, titulaires sur zone de remplacement. C'est du jargon de l'éducation nationale. Bref, ce sont vraiment des professeurs qui ont passé le concours. Leur métier, c'est d'être professeur remplaçant, comme vous avez parfois des médecins qui sont remplaçants. Voilà, leur fonction, c'est d'aller remplacer dans des établissements. On les a alors découverts, oui et non. C'est-à-dire que le nombre de remplaçants, il fluctue chaque jour, puisque en fait, le principe d'être remplaçant, c'est que votre téléphone sonne, on vous dit, il va falloir aller remplacer, vous êtes prof d'histoire, vous êtes dans l'Académie de Versailles, il va falloir aller remplacer dans tel établissement. Le problème qu'a eu l'Éducation nationale, c'est ce qu'ils ont expliqué, c'est que ils ne savaient pas bien maîtriser la manière d'affecter ces remplacements. Ils étaient mal affectés, c'est l'expression qu'a employé le ministre. Mal affectés, ça veut dire quoi? C'est qu'ils n'étaient pas bien fléchés. Et donc, en fait, le ministère de l'Éducation nationale a travaillé pendant un an sur un logiciel qui travaille notamment avec l'intelligence artificielle. Et le but, c'est notamment de bien géolocaliser et de mesurer le temps de transport des professeurs d'un établissement à un autre.
5: Oui, parce qu'au sein d'une même académie, en fait, on peut être envoyé dans l'absolu à 100 km de chez soi.
6: Alors, ça dépend de la matière que vous enseignez. C'est-à-dire que, par exemple, un professeur de sciences économiques et sociales, il peut avoir un périmètre sur lequel il peut intervenir qui est plus large qu'un professeur de français. Ça dépend notamment de ça.
5: Laetitia, vous parliez des prix de licence. Oui, allez-y, bien sûr.
4: Oui, et moi, je voulais me permettre de dire, on a le cas d'un professeur chez nous qui dépendait de l'Académie de Versailles, déménagé sur la Vienne, et on a mis des années, il est resté des années sans emploi parce qu'il était nommé sur Versailles alors qu'il habitait la Vienne et qu'il demandait sa mutation. Et pendant des années, moi je me suis battue, j'ai fini par faire 3 mails par jour au rectorat en disant, mais il y a un poste de libre, mais placez-le chez nous, quoi. Et maintenant, ça y est, Dieu merci, il est chez nous. Mais il y a quand même des aberrations du système au niveau des postes, des mutations et des demandes des profs qui ne sont pas, dont le rectorat ne tient pas compte de chaque académie.
6: C'est une grosse machine, hein, l'Éducation nationale. Là, on s'en rend encore plus compte, j'ai envie de dire, avec tout ce qu'on voit depuis ces derniers jours.
0: Et ce ne sont pas des contractuels.
6: Non, alors il y aura aussi des contractuels. C'est-à-dire que le plan d'action du ministre de l'Éducation pour solutionner ces problèmes de remplacement, il y a 3 points. Il y a ces 3000 professeurs remplaçants qui sont titulaires. Oui. Deuxième point, dans les académies où il n'y a pas de remplaçants disponibles, eh bien, les recteurs vont pouvoir recruter en plus. Et donc, ce sera notamment des contractuels. Et troisième point, le ministre annonce qu'il va y avoir une plus grosse enveloppe pour ce qu'on appelle le pacte. En résumé, le pacte, c'est un dispositif qui permet dans les établissements aux professeurs de faire des heures supplémentaires contre rémunération pour remplacer par exemple un collègue qui est malade pendant 2 jours. Et ben, je vais être payé plus pour mon collègue d'histoire. Je suis prof d'histoire. Je vais assurer 2 heures à sa place. Je suis payé plus cher.
5: Ça avait été un peu supprimé. C'est ce que nous a dit hier
6: Ça avait été pas mal raboté. On en avait parlé sur RTL et beaucoup de chefs d'établissement s'en était plein en cette rentrée scolaire en disant le problème c'est que nos enveloppes elles sont réduites à peau de chagrin et donc comment on fait? Et là le ministre a dit on va mettre plus de moyens.
0: Alors ce qui est intéressant c'est qu'Olivier est avec nous et Olivier est prof contractuel. Bonjour Olivier.
7: Bonjour.
6: Bonjour.
0: Vous êtes à Pluduhal, c'est cela?
7: Ouais, c'est ma ville, donc je suis dans les Côtes d'Armor et l'année dernière j'ai fait des vœux pour aller au lycée dans les Côtes d'Armor sur Saint-Brieuc ou Lannion. Et cette année donc j'ai été nommé à Rennes.
0: Ah d'accord.
5: D'accord.
7: Donc 120
5: km. Donc combien 120 km, ouais.
7: Voilà, aller-retour tous les jours 240 km.
0: Et bon, vous êtes indemnisé comment? Vous êtes indemnisé comment dans ces cas-là, Olivier?
7: Pas indemnisé.
0: Vous n'êtes pas indemnisé?
7: Non, on m'a dit gentiment que ça sera les impôts.
0: Ah bon, d'accord. Bon.
7: Donc je ferai au lieu de mettre 10%, je mettrai mes frais réels. Bon, heureusement, j'avais fait ma transition écologique depuis un certain temps. Donc, je roule en véhicule électrique. Oui. Donc, ça me coûte un petit peu moins cher que si j'allais en thermique. Si j'avais été en thermique, ça m'aurait coûté 600 € le mois dernier.
5: Et alors, pour que je comprenne, Olivier, la différence entre un professeur contractuel et les fameux, comment vous les appelez, Hortense?
6: Les TZR. Voilà, les remplaçants. En fait, ce sont des remplaçants titulaires. Vous, Olivier, vous pouvez choisir, entre guillemets, l'établissement. Vous êtes en CDD.
7: Non, je suis en CDI, moi.
6: D'accord, ok. C'est-à-dire encore une particularité.
7: Au bout de... Alors ça, c'est toute la subtilité des CDD. En fait, au bout de 6 ans de CDD, vous avez le droit d'être nommé CDI.
6: Tout à fait.
5: Donc vous êtes payé tous les mois, Olivier?
7: Je suis payé tous les mois, comme c'est un CDI. Donc, que vous fassiez 9 heures devant élève ou 18 heures devant élève, vous êtes payé pareil.
5: D'accord. Donc, alors, pardon, je peux vous poser une petite question. Depuis quand vous n'avez pas vu d'élève, Olivier?
7: C'est depuis la semaine dernière.
5: D'accord.
7: Oui. Mardi dernier, exactement.
6: Depuis la semaine dernière. Donc. Et est-ce que, parce que ça m'intéresse d'avoir votre ressenti, Olivier, on explique notamment que les TZR ou contractuels comme vous qui font du remplacement, ils peuvent, lorsqu'ils ne sont pas devant élèves, faire d'autres missions, par exemple du soutien scolaire. Est-ce que c'est réellement le cas? Est-ce que vous le faites régulièrement?
7: Non, c'est
6: non.
7: pas le cas.
6: Il n'y a pas d'autres missions que vous faites, donc en attendant, vous êtes
7: non.
6: chez vous.
7: Bah là actuellement oui, mais là je suis nommé hein, cette année. Je vois, j'ai pas vu d'élèves parce que c'est la grève quoi. Je veux dire voilà. Mais sinon là j'ai 18 heures à Rennes.
5: Donc là vous avez 18 heures effectives à Rennes sur la semaine. Et pardon, vous trouvez pas ça un peu fou d'être payé pour parfois ne rien faire?
7: Je sais.
5: Hein. Alors, je vous accuse pas, mais.
7: Non, mais je sais. Moi, je viens du privé, en fait. Moi, j'ai une formation d'ingénieur. Et en fait, c'est ma deuxième vie, je suis prof. Ça me plaisait. Donc, voilà, c'est un peu, je me suis fait une reconversion.
0: Mais il y a une autre question, Olivier. Ce que je ne comprends pas très bien. Dans les Côtes d'Armor.
7: Oui.
0: Vous aviez aussi une possibilité d'enseigner.
7: Ah ben, c'est pas moi qui décide, c'est le rectorat.
0: Oui, non mais ça je sais. Ben alors le problème du rectorat, c'est qu'il y a un rectorat départemental, puis il y a deux rectorats en quelque sorte.
7: Non, le rectorat c'est l'académie.
0: Bon, oui, c'est l'académie. Il y a aussi une autorité départementale sur les lycées.
7: Alors c'est que en fait les demandes passent par le proviseur. Voilà. Mais ils demandent ça pas au département, ils demandent directement. Rennes, au rectorat de Rennes.
5: Bon, vous savez quoi, Olivier et Laetitia, restez avec nous, on va être justement avec un ancien chef d'établissement dans un instant pour essayer de comprendre comment tout ça fonctionne. Si vous aussi vous souhaitez réagir, tout ça vous étonne, que vous avez des questions, vous nous appelez 3210 ou vous nous laissez un petit message sur l'application RTL. À tout de suite.
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4: Je me demande où le gouvernement, du jour au lendemain, dans son chapeau, va trouver 3 000 ou 4 000 professeurs. L'éducation nationale est vraiment la honte de la France. Hein.
1: Anne.
5: Ça, c'était le message d'Anne.
1: Oui, message d'Anne. C'est Anne qui nous a envoyé ce petit message. 3210 pour réagir. Hein. Vous connaissez le numéro, vous avez l'habitude, les auditeurs ont la parole sur RTL. Laetitia nous a appelé, puis Olivier, puis Benoît. On va prendre Jean-Luc. Benoît nous appelle parce que Jean-Luc est retraité, ancien chef d'établissement. Il est avec nous. Donc,
22: oui, bonjour.
1: À Porte-Faux. C'est bien cela, Jean-Luc?
22: Non. J'habite à Saint-Bosire.
1: Ah bon?
22: Oui, Saint-Bosire, oui.
1: Non, mais je dis n'importe quoi. Non, mais vous savez que... Vous savez... Non, mais c'est l'âge. On va parler de l'âge tout à l'heure.
22: Non,
1: je suis encore en forme. Mais quand même. Jean-Luc.
22: Oui?
1: Alors, d'abord, où est Saint-Bosire?
22: C'est à côté de Clermont-Ferrand. C'est un très petit village, joli petit village,
1: oui,
22: de la Limagne.
1: Bon. Et vous êtes retraité... Heureux retraité, ancien
22: tout
1: chef
22: à fait,
1: d'établissement.
22: Tout à fait.
1: Ouais. Oui. Et vous dites que c'est une mauvaise idée, les professeurs en position contractuelle.
22: Attendez, je ne parle pas des TZR. Hein.
5: Alors,
22: bon,
5: les TZR, ce sont les professeurs remplaçants. On
1: d'accord.
22: Voilà,
1: d'accord.
22: Voilà. Pourquoi c'est une mauvaise idée? Je vais commencer par un préambule. Quand on voit la baisse du niveau des diplômes universitaires,
1: oui,
22: on peut s'inquiéter sur la capacité des enseignants qu'on recrute, des remplaçants qu'on recrute, sans vérification des connaissances, simplement sur titre.
5: Mais là, vous parlez des contractuels, beaucoup... Jean-Luc, c'est ça?
22: Ben, éventuellement, oui, ils sont bien traités comme remplacement au départ. Mmh. Eh bien, figurez-vous qu'on envoie des gens dont on n'est même pas certain qu'ils aient l'intrinsèque de ce qu'il faut pour enseigner. Deuxièmement, on les envoie comme ça dans des classes, sans aucune formation préalable, mais, certaine. Mais comment gère-t-on une classe?
1: Mais Jean-Luc, j'avais envie de vous poser une question. Vous, chef d'établissement, vous étiez chef d'établissement, vous auriez aimé choisir vos enseignants?
22: Oui, les choisir, bien sûr, mais surtout, avoir des gens qui soient formés pour ça. On dévalorise le métier, on méprise le métier d'enseignant en engageant comme ça.
5: Mais comment on pourrait faire, Jean-Luc, du coup?
22: Écoutez, il faut qu'on ait un corps de substitut, enfin de remplaçant, qui soit formé antérieurement.
5: Mais c'est pas le cas des fameux...
6: Bah, les TZR, les remplaçants, ce sont des...
22: Je ne parle pas des TZR.
6: Oui,
5: d'accord, hein, on parlait des autres, les contractuels.
22: C'est dévaloriser la pédagogie. La pédagogie, c'est pas une science infuse, ça s'apprend. Comment on gère une classe? La discipline. Alors, on met, si vous voulez, des rustines. Hein, et on s'étonne ensuite d'avoir des enseignants qui ne soient pas suffisamment respectés, chahutés par les élèves. Hein, c'est désolant de voir ça, c'est désolant. Alors vous savez, on va placer les 3000 TZR là. Seulement, ce que faisaient les TZR pour remplacer les autres, il faudra bien en trouver pour les remplacer. Eh bien, on va faire quoi? Du téléphone? Les chefs d'établissement vont essayer de passer des petites
5: annonces. Mais c'est quoi,
22: etc.
5: Jean-Luc, les TZR le reste du temps?
22: Comment?
5: Qu'est-ce qu'ils faisaient? Vous dites qu'il va falloir les remplacer pour ceux qu'ils faisaient.
22: Mais parce qu'il remplaçait les enseignants qui avaient, par exemple, une opération d'appendicite, etc., etc. Là, on va les mettre devant des lycéens qui en ont besoin. Mais il n'y a pas que les lycéens qui ont besoin de remplaçants. Il faut aussi remplacer ceux qui sont malades, qui peuvent tomber malades du jour au lendemain. Et là, comment va-t-on faire si on utilise les TZR? Eh ben, on va apparaître au plus pressé et embaucher n'importe qui.
6: C'est ce que dénoncent les syndicats, notamment en disant le problème qu'on va potentiellement avoir, c'est que là, on arrive dans la période automne hiver où il va y avoir congé maternité, les épidémies, les virus, et donc quand on va avoir... Mais ce qu'il faut quand même rappeler, c'est que collège-lycée, les absences qui sont inférieures à 15 jours sont très rarement remplacées.
5: Jean-Luc
22: On est en train d'essorer, et d'épuiser le système des remplaçants. Oui, je vous écoute.
0: Jean-Luc, vous savez ce qu'on va faire? On va prendre Benoît aussi, d'accord? Hein, parce que Benoît va venir ajouter sa petite touche. Je suis persuadé qu'il a des choses très intéressantes à nous dire parce qu'il est prof de maths à Lille. Bonjour Benoît.
2: Bonjour Jean-Jacques et bon anniversaire RTL.
0: C'est gentil Benoît. Hein.
5: Pour ceux qui arrivent et qui se connectent maintenant, c'est Jean-Jacques Bourdin qui est avec nous pour animer les auditeurs où on la parole à l'occasion justement des 60 ans Benoît.
0: Allez-y Benoît.
2: Ben, je voulais
0: rebondir sur le témoignage d'Olivier.
2: Oui, je disais que j'avais été TZR en 92, d'accord. J'avais à l'époque 23 ans et je me suis retrouvé à l'Académie de Versailles, donc titulaire de mon poste en zone de remplacement. J'avais tout le nord du Val d'Oise. J'étais ce qu'on appelle TZR Sarcelles-Garges-Lègonesse. Je ne pouvais donc pas intervenir à 100 km de l'endroit où j'étais affecté administrativement. Ce qui signifie tout à l'heure, quand j'ai entendu « oui, on vous envoie à 100 km et il n'y a pas d'indemnité », c'est faux. Il suffit de demander les indemnités. Ça s'appelle, à l'époque, ça s'appelait des indemnités de sujétion spéciale qui remboursent les frais kilométriques. Voilà, c'était ce qui me faisait un petit peu bondir. Quant aux collègues qui étaient contractuels et qui disaient ben, « on m'a CDIsé, qu'est-ce que vous faisiez ?» etc. Au bout de 6 ans, au bout de 6 ans de CDD, oui, on CDIse forcément, mais il est de la responsabilité du chef d'établissement de lui trouver 18 heures d'occupation dans son établissement auquel il est rattaché. Donc, il n'était pas en train d'attendre à la maison ou quoi aux caisses. Ces gens-là, oui, ils ont quelque chose à faire quand ils sont là. Maintenant, utiliser un logiciel d'IA, d'intelligence artificielle, comment on faisait en 92 dans l'Académie de Versailles?
5: C'est ce que j'allais vous dire, Benoît. Pardon, mais moi, c'est le truc qui me surprend le plus, en fait. Comment, donc on a le sentiment qu'on découvre ces 3000 enseignants qui effectivement sont disponibles, en tout cas le grand public les découvre. Moi, parent d'élève, je savais pas que ça existait. Et jusqu'ici, vous, qui décidait, TZR, de vous envoyer à tel endroit? Comment ça se passait avant?
2: C'est le rectorat qui nous place, qui nous affecte dans un établissement plus ou moins central par rapport à toute une région. Si je reprends mon exemple, j'étais basé à Villiers-le-Bel pour tout le nord du Val d'Oise, et à partir de là, vous avez un prof de maths, un prof d'histoire géo, un prof de musique, que sais-je, enfin voilà, qui sont là, qui attendaient de pouvoir aller remplacer. L'autre problème qui se passe, c'est que, ok, on parle des arrêts maladie des professeurs, qui sont moindres que dans le privé, hein, il faut aussi arrêter cette idée-là. Mais, quoi qu'il en pense, quelqu'un peut-être de Deauville, à qui je adresse toutes mes pensées, qui intervient régulièrement sur votre antenne. Cela étant dit, il y a aussi un autre problème, c'est qu'on trouve plus de professeurs pour intervenir. Donc que fait-on des TZR, ces titulaires zones de remplacement? Eh bien, on les met sur des postes à l'année, sur des matières en difficulté. Tiens, il n'y a pas de prof d'allemand, bah, de ce fait-là, bah, écoutez, vous êtes TZR, on va vous affecter là, à l'année, la matière allemand. Donc cette personne qui est affectée à l'année sur un poste ne peut plus aller faire des remplacements ailleurs.
5: Et alors là, fonctionner, cette mesure annoncée par le ministre ou pas, d'après vous, Benoît?
2: Est-ce que ça va fonctionner? Moi, je m'étonne fortement que du jour au lendemain, on en trouve 3000, parce que je pensais que les TZR, ils étaient soit en train de travailler, soit ils étaient dans un établissement. Comme par hasard, on en trouve 3000 parce qu'il y a un dysfonctionnement. Mais c'est très étonnant. Après, qu'est-ce qu'on va faire des contractuels qu'on va aller chercher? Bah, c'est simple, le rectorat va aller prendre les listes des concours, CAPES, agrégation, et regarder ceux qui ont été refusés, en leur proposant de venir, bah, vous avez été refusé, est-ce que vous ne voudriez pas faire quelques heures de remplacement?
5: Et Hortense Crépin, vous qui êtes au contact, j'allais dire, tous les jours d'enseignants, d'élèves aussi, ça peut fonctionner? Le ministre, il est confiant sur son...
6: Bah après, en tout cas, l'ambition affichée. Il nous a dit tout à l'heure, quand on l'a vu en déplacement ce matin dans le Val-de-Marne, qu'il rendrait de toute manière des comptes régulièrement en faisant un point d'étape chiffré sur où on en est avec ces fameux... Le ministère a mis en place des... code couleur lycée établissement rouge, établissement orange, c'est-à-dire, alors on n'a pas eu le détail précis chiffré, mais en gros rouge c'est vraiment la situation est grave, il manque beaucoup de profs remplaçants, et orange ça va un peu mieux, mais effectivement ils vont mettre régulièrement à jour cette carte. Dans votre établissement, Benoît, juste je me permets, vous avez des professeurs ou des manques d'heures ou pas?
2: Absolument pas.
6: D'accord.
2: Nous, on est à effectif complet, sauf en éco-gestion, où ça fait des années qu'il manque des professeurs. D'accord? Et donc, c'est là, les collègues sont obligés de prendre des heures supplémentaires un peu de manière forcée. Maintenant, l'histoire du pacte RCD, c'est-à-dire remplacement de courte durée, par le ministre, on a baissé les moyens, d'accord? Mais ça ne marche pas. Parce que aller, entre guillemets, remplacer Pierre, Paul ou Jacques du jour au lendemain, parce que il faut avoir quelqu'un face à des élèves qui éventuellement vous, évidemment, vous accueille du style, bah, c'est qui lui? Qu'est-ce que vous faites, mis à part, entre guillemets, les maintenir assis sur une chaise?
5: Bon, en tout cas, merci beaucoup Benoît, Olivier, Jean-Luc et Laetitia. On a essayé de comprendre comment tout ça fonctionnait. Si vous êtes parmi ces professeurs remplaçants, les donc TZR, trois lettres qu'on va retenir, et n'hésitez pas à nous envoyer un petit message sur l'application RTL, qu'on sache si vous avez été contacté, que vous nous expliquiez aussi comment ça fonctionne. On aura l'occasion d'y revenir. Hortense Crépin, merci beaucoup, je vous laisse filer. Jean-Jacques Bourdin,
0: oui,
5: vous restez.
0: Oui, bon, bien sûr que
5: le
0: je
5: prochain
0: reste.
5: Sujet, on va parler...
0: De quoi?
5: À quel âge est-on vieux?
0: Qu'est-ce
5: que vous répondez?
0: Vaste question.
5: Jean-Jacques.
0: Je réponds par cette formule. Écoutez-moi bien. Écoutez-moi bien, Amandine. La vieillesse est si longue qu'il ne faut pas la commencer trop tôt.
5: C'est joli.
0: Je sais pas de qui, c'est pas de moi. Je dis tout de suite. Non, pas du tout. Non, c'est de, je sais pas de qui, mais j'ai trouvé cette formule très belle. On va essayer de réfléchir à tout ça.
5: On va réfléchir ensemble, Jean-Jacques Bourdin, qui est là pour ses auditeurs. On l'a
0: mais
5: parole
0: je vois
5: à la
0: Marie-Ève.
5: Des 60 ans. Oui, mais vous savez quoi? On va faire une toute petite pause.
0: Oui. Mais vous savez pourquoi?
5: Marie-Ève?
0: Mais je pense que je connais Marie-Ève.
5: Ça sera dans un tout petit instant. 32-10 donc pour réagir, pour échanger aussi avec Jean-Jacques Bourdin ou l'application RTL, c'est gratuit. Hein, je vous le rappelle, vous nous envoyez un message écrit ou vocal. À tout de suite.
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0: je sais pas. Enfin bon, je sais pas. J'ai le temps sur les tempes, ça c'est certain, mais c'est tout. Mais je n'ai pas d'âge. Non, non, je n'ai pas d'âge parce que tant qu'on a la curiosité, la passion surtout. Vous savez ce qu'on va faire ?
1: Non.
0: Je vais retrouver une auditrice que je connais depuis très très longtemps. Non, mais c'est vrai, c'est vrai. Marie-Ève.
2: Bonjour Marek.
0: Bonjour Marie-Ève.
2: Alors, Marie-Ève. Je suis tellement contente de vous parler.
0: Bah, et moi. Non, mais c'est absolument incroyable, Marie-Ève. Pour ses 60 ans d'RTL, on se retrouve. Moi, je me souviens de l'époque où vous étiez en Irlande, à Cork.
2: Oui.
0: C'est bien ça.
2: Exactement.
0: Exactement. Et vous étiez une auditrice d'RMC, je peux dire. Hein. J'ai passé aussi beaucoup d'années sur RMC. Et vous étiez une auditrice, mais fidèle parmi les fidèles, Marie-Ève.
2: Et vous savez pourquoi je suis venue sur RTL ?
0: Dites-moi.
2: Mais parce que vous êtes partie d'RMC.
0: Ah bon, d'accord.
1: Bien, nous on est contents. Hein. Bon, mais, non, mais Marie-Ève, vous aviez, j'ai l'impression, un vrai lien avec Jean-Jacques. C'est vachement sympa, ça.
2: Ouais, je l'aime beaucoup. J'ai eu le plaisir de le rencontrer à plusieurs reprises. C'est un journaliste que j'admire profondément, qui m'a donné goût à la radio, ou à l'information, à rechercher aux bonnes sources, des bonnes infos. Et puis, grâce à lui, j'ai découvert la radio. Et voilà, avec le recul, j'aurais voulu en faire mon métier. Voilà, moi, je suis devenue formatrice, du coup, j'enseigne l'anglais à des étudiants. Mais l'information et la radio, c'est un média que j'aime beaucoup. Et je suis RTL tous les jours, je suis sur les ondes tous les jours et j'écoute des informations comme ça, parce que moi non plus, j'ai pas de télévision. Et voilà, c'est quelqu'un que j'aime beaucoup et que je suis, voilà, quand je l'ai entendu aujourd'hui, là, ce matin, à midi et demi, je me suis dit, oh, mais c'est Jean-Jacques, il faut que j'appelle et que je fasse un bisou. Voilà.
1: Et bon. Alors, à quel âge est ton vieux, Marie-Ève ?
0: Oui.
2: Eh ben, il n'y a pas d'âge. Moi, j'ai des étudiants qui ont 18 ans et qui ont 20 ans et qui sont déjà fatigués de la vie. Et ben, des gens comme Jean-Jacques qui sont super en forme et qui sont encore très actifs. Et il n'y a pas d'âge. C'est une question de mentalité et d'envie et de vouloir profiter. Et voilà, moi, je vais avoir 50 ans dans quelques années et je me sens pas du tout vieille. Donc, je reste aussi jeune grâce à mes étudiants qui me donnent beaucoup d'énergie et qui m'en demande aussi beaucoup, mais il n'y a pas d'âge, en fait. Je pense qu'aujourd'hui, la retraite à 60 ans, 65 ans, c'est complètement dépassé. On vit encore très longtemps et il y a énormément de choses à faire, donc il n'y a pas d'âge. Et c'est vraiment dans la tête.
1: Merci beaucoup, en tout cas,
0: Marie-Ève. Marie-Ève, peux me permettre de vous embrasser ?
2: Bien sûr. Avec
0: bon, bah, je vous embrasse.
1: Bon, et n'hésitez pas à réintervenir, Marie-Ève, même quand Jean-Jacques n'est pas là. Hein.
2: Mais je vous adore aussi, vous bon, inquiétez pas, je reviens.
0: Marie-Ève, Amandine.
1: Oui.
0: Amandine, je vais faire un peu de pub.
1: Allez-y.
0: J'espère que vous êtes abonnée à Bourdin Média.
2: Et ben, pas encore, figurez-vous.
0: Bah, pas encore, Marie-Ève. Mais qu'est-ce que c'est que ça? Mon podcast, ma chaîne de podcast. Il faut y aller.
2: Ben, allez. Je le fais cet après-midi, promis.
0: Promis.
1: Bon, attention, Marie-Ève. Il va surveiller.
0: Oui.
1: Méfiez-vous. Merci beaucoup, Marie-Ève. Charles, bonjour.
2: Merci à vous. Bon week-end.
1: Merci. Charles.
3: Bonjour. Bonjour Amandine. Bonjour Jean-Jacques.
0: Bonjour
3: très
0: Charles.
3: Très heureux de vous parler.
0: Ah ben merci, ça me fait plaisir, Charles. On se connaît déjà, on s'est eu ensemble, on a dialogué déjà.
3: Non, jamais. Je vous ai jamais parlé. Et pourtant, j'aimerais bien parler un jour politique avec vous. Ça m'amuserait bien.
0: Bon. Bon. Mais là, on va parler de la vieillesse.
3: Oui, tout à fait. Moi, j'ai 63 ans et comme je le disais, j'ai pas l'impression de les avoir. J'ai gardé toute ma curiosité. J'ai toujours plein de projets et je vis pas dans le passé. Voilà. Mmh. Donc, j'aime bien faire plaisir. J'aime bien me faire plaisir aussi. Et voilà, je reste optimiste hein, malgré l'actualité, les crises, le pétrole, tout ça. Bah il faut rester optimiste quoi. Donc je pense que être jeune c'est plus un état d'esprit plus qu'un décompte calendaire. Quoi, et voilà donc.
1: Oui, c'est l'âge finalement qu'on a dans sa tête et peu importe le reste. Charles, on est avec Pierre également. Pierre, bonjour. Pierre ? Alors, est-ce que Pierre nous entend ? Pierre ?
0: Pierre qui a 29 ans à l'envers.
1: Oui. On va prendre Franciane en attendant de joindre Pierre. C'est drôle, 29 ans à l'envers.
0: Oui.
1: C'est comme l'auditeur qui nous écrivait tout à l'heure et qui disait, moi j'ai 75 ans, 3 fois 25 en fait.
0: Oui.
1: Franciane, bonjour.
4: Oui.

0: Bonjour Franciane.
1: Bonjour tout le monde. Bon anniversaire à vous tous.
2: Merci beaucoup.
1: Et à la station.
2: Est-ce qu'on peut se permettre de vous demander quel âge vous avez, vous ?
1: Oui, j'ai 71 ans dans 2 mois.
2: Bon, et alors, vous vous sentez vieille ou pas vieille ?
1: Oh, pas du tout. Pas du tout. Je crois que tout a été dit déjà, mais c'est vrai que c'est par rapport à ce qu'on ressent dans son corps, dans sa tête. Comment on est avec les autres aussi, hein, avec tout ce qui peut être en animation sociale, en animation. Enfin, moi, j'ai fait, vous voyez, 45 ans, on dit que 50 ans, on est vieux. Moi, j'ai commencé à faire une formation à 45 ans dans le sport. Mmh. Donc, j'ai fait ça pendant 25 ans. Non, je me sens pas vieille du tout. On a des projets, on a des envies, on a des contacts. Et c'est vrai, il n'y a pas d'âge. Il y en a qui, à 30 ans, sont déjà très vieux dans leur corps, dans leur tête. Alors après, il y a la maladie, hein, qui certes peut déjà aussi impacter beaucoup de personnes. J'ai eu le cas dans ma famille. Mais et on a la chance d'être en bonne santé, ce qui est notre cas. On n'a pas de médicaments, mon mari et moi. J'ai ma sœur qui a 64 ans, qui est en pleine jeunesse, même qui en revit une. franchement, c'est...
2: Mais vous avez raison, vous avez raison. 70 ans, c'est pas vieux du tout. On a retrouvé Pierre, Franciane. Pierre,
1: oui.
2: Bonjour.
3: Bonjour.
4: Bonjour Pierre.
2: 29 ans à l'envers.
3: Pierre, il a 29 ans à l'envers, vous voyez.
4: Oui. Ouais,
1: bien.
3: Après de nombreuses maladies, je ne peux pas y penser. Je suis vieux sans y penser. Je fais beaucoup d'activités, hein, et c'est ça qui me rend en forme. Malgré tout, malgré les aléas qu'il peut y avoir dans la vie, faut pas trop y penser. Hein. Quand dans le village où je suis. Depuis 92 ans, voilà. Je suis un des plus vieux et
4: Pierre, je me sens bien. Pierre, l'un des secrets, c'est que vous aimez rire.
3: J'aime rire. Je suis seul. Je suis un ancien paysan qui a été. C'était très dur. Mais c'est encore beaucoup plus dur aujourd'hui pour nos jeunes. Hein.
4: Oui.
3: Voilà, c'est tout ce que je peux vous dire.
4: Et comment vivez-vous cette solitude, Pierre ?
3: Je la vis. Cette solitude, je suis là. Je la vis bien parce que je m'occupe toujours. Je m'occupe toujours. Je trouve toujours quelque chose à faire. Je vais marcher dans la nature. Je vais voir. Les champs, j'aime les champs de la culture. J'aime faire de bricoler dans mon jardin quand je le peux, malgré tout que les années sont là et je le ressens quand même. Hein. J'ai aussi ma tête et c'est ça qui est le plus important. Je fais du vélo tous les matins.
2: Ouais, vous êtes incroyable. Parfait.
3: 5 km de vélo.
2: À 29 ans à l'envers.
3: Oui, à 29 ans à l'envers, je fais du vélo, mais c'est tout sans y penser, c'est instinctif pour moi. Hein. Je me lève de très tôt, hein, j'arrête pas. Voilà.
2: Mmh. Bon, on retient en tout cas.
3: Je fais des projets.
4: C'est surtout, mais vous avez une voix jeune, Pierre.
2: Oui, très
4: jeune, une voix de 29 ans.
2: Oui.
3: Ouais. Je sais pas. Tout le monde me dit ça. Oui. Je vois quelqu'un. Vous savez, j'ai 29 ans à l'envers. Non, c'est pas vrai.
2: Bon, en tout cas, prenez bien soin de vous et restez comme ça parce que c'est un bonheur de vous entendre.
4: Oui.
2: Jean-Jacques, on va souffler les 60 bougies d'RTL dans un tout petit instant avec les auditeurs, bien sûr, échanger sur leurs souvenirs, sur vos souvenirs.
4: Vous savez, là, je vois un auditeur qui est en approche.
2: Oui.
4: Je le connais bien aussi.
2: Aussi, Laurent ?
4: Mais oui, Laurent.
2: Bon, on se retrouve dans un instant avec Jean-Jacques Bourdin, tout de suite.
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24: Je vous écoute depuis que j'ai 13 ans en fait, parce que je suis allée à la valise RTL qui était en direct dans une salle à Lunéville. J'ai rencontré Daniel Balavoine, c'était vraiment génial et depuis ben je n'ai pas arrêté d'écouter votre station. Je suis femme de ménage et franchement ben si je vous avais pas, il y a des moments ce serait bien triste sans vous.
2: Le message de Cathy qu'on embrasse bien fort à l'occasion de ses 60 ans de RTL. Vous savez, on vous offre 60 heures d'antenne un peu spéciale. Et aujourd'hui, c'est donc Jean-Jacques Bourdin qui a longtemps présenté cette émission. Les auditeurs ont la parole, qui est à mes côtés. Jean-Jacques, oui. Encore un auditeur, vous connaissez
4: oui,
2: bien.
4: Oui, que je connais bien, Laurent. Bonjour Laurent.
25: Jean-Jacques, comment tu vas Jean-Jacques, bonjour.
4: Et toi Laurent, tu vas bien?
25: Eh ben ça va super bien. Je juste un truc. Bon, je te salue d'abord, mais normalement j'aurais dû saluer par
4: Oui, Amandine d'abord, Amandine. Avant moi.
2: Bonjour Laurent,
4: oui,
2: mais
4: oui,
2: vous savez que moi, il n'y a encore aucun auditeur que je tutoie. Mais bon, ça va venir. Hein.
4: Mais nous on se tutoyait parfois avec certains auditeurs tellement habitués. C'est vrai Laurent, hein.
25: Ouais. Bah. Et on s'est eu tellement de fois sur des sujets tellement divers, politiques. Oui. Moi, je suis dans les transports, j'y suis toujours.
4: Tu es toujours
1: tu roules toujours, Laurent?
25: Ah, je roule toujours, ouais. J'ai la retraite approche, mais enfin, la retraite plus tard possible.
4: Comme tu ne seras jamais à la retraite, toi, Laurent, jamais.
25: On va continuer, ouais, parce que la passion est là quand même. C'est Max qui m'a donné envie de faire ce métier.
2: Max Meynier?
25: C'est Max.
4: Ouais. C'est Max, ben oui. Ouais. Tu sais que j'ai remplacé une fois Max Meynier dans ma vie professionnelle un soir. J'en garde un souvenir impérissable.
25: Ah ouais, mais je suis même pas étonné parce que moi quand l'époque de Max j'avais 15 ans, j'écoutais en cachette sous l'oreiller, mes parents ils le savent pas encore aujourd'hui, hein. J'étais étudiant, j'écoutais jusqu'à la fin, je connais par cœur tous les génériques. Ah non Max,
2: Et alors Laurent, vous savez que les routiers sont sympas, reviens ce week-end, ce sera samedi soir, 20h30 avec Vincent Parisot et Marina Giraudot.
25: Ah super.
2: Ouais. Bon, oui, c'est dans le cadre de ses 60 ans. Hein. Ça vous embouche un coin, j'ai l'impression.
25: Bonne nouvelle. Et vous savez, ce que Amandine, vous êtes, c'est vrai que vous êtes beaucoup plus jeune que moi et Jean-Jacques également. Mais Jean-Jacques, vis-à-vis de l'auditeur, c'est quelqu'un d'attachant. C'est quelqu'un qui sait mettre les gens à l'aise, qui est proche de des gens, tout simplement. Et je veux dire, il y a eu je pensais souvent à lui parce qu'en plus, on a un petit point commun, c'est qu'on a nos deux garçons qui ont un mois d'écart, tous les deux.
4: Exact.
25: Louis et Romain, le mien. Donc, ils ont un mois d'écart.
4: Louis, c'est le mien, et Romain, c'est le tien.
25: Romain, c'est le mien. Voilà, tout à fait. Et voilà, il y a des histoires comme ça. On s'est jamais rencontrés, et pourtant, je passe souvent dans le coin, là-bas, dans le sud, ou dans ton gare, comment dirais-je?
4: Dans les Cévennes.
25: Ouais, dans les Cévennes, j'y passe souvent. Et on s'est jamais rencontrés. Bah,
4: Laurent. Tu sais ce que tu fais la prochaine fois où tu passes dans les Cévennes, au Vigan. Tu m'envoies je sais pas comment, je vais te laisser mon téléphone ou mon mail, c'est pas un problème. Tu passes un puits en bois, un café.
25: Ah ben oui, avec plaisir.
4: Ça me fera plaisir parce que on va partager des souvenirs.
2: Bon, merci en tout cas.
4: Merci Laurent.
2: Étienne est avec nous. Bonjour Étienne.
3: Bonjour Amandine. Bonjour Jean-Jacques.
2: De
3: bonjour
2: Toulouse. Étienne.
3: Oui.
2: Et alors pour vous, RTL, ça représente quoi?
3: Ben pour moi, RTL, ça représente un slogan qui était le slogan de la station. RTL, c'est vous.
4: Oui.
3: Et qui d'ailleurs a donné lieu à un livre sur la radio que j'invite tous les auditeurs à lire. Qui s'appelle RTL, c'est vous, un grand livre bien lourd de 500 pages où il y a toute l'histoire de RTL dedans. Et pour moi, RTL, c'était vraiment les stars de la télé, parce qu'on ne va pas se mentir, je le dis avec beaucoup de tendresse, vous avez peu de chance d'être sur RTL si vous ne faites pas de télé. Mais il y avait justement cette
2: c'est
3: proximité.
2: C'est beaucoup moins vrai que ça n'a pu l'être, Étienne.
3: C'est beaucoup moins vrai, mais il y a une majorité de gens qui sont issus de la télé. Mais justement, je le dis avec beaucoup de tendresse parce que ça crée une vraie proximité, la radio, contrairement à la télé où les gens sont maquillés, il y a pas du tout cette proximité. Mais grâce à la radio, j'avais l'impression de connaître personnellement les gens de la télé. Et ça, c'est très agréable sur RTL.
2: Mais c'est vrai que la radio, il y a un vrai lien, Jean-Jacques, direct avec
4: l'intimité. Une intimité incroyable. Il y a rien ne nous sépare. Deux voix se rencontrent et deux voix échangent.
3: Oui, et c'est justement l'intérêt des auditeurs ont la parole, c'est que on a l'impression d'être vraiment relié à l'animateur, au journaliste, comme si c'était notre voisin ou un ami. Et ça, c'est extrêmement précieux.
2: Et vous échangez aussi les uns avec les autres.
4: Étienne, restez, parce que je crois savoir qu'Amandine a une petite anecdote à nous raconter.
2: Oui.
4: Amandine, racontez.
2: Mon tout premier contact avec ce métier de journaliste et avec la radio, c'était à RTL. C'était avec vous, Jean-Jacques, mais vous ne le saviez pas, c'est moi qui vous l'ai rappelé il y a quelques jours. J'étais venue passer une journée pour voir les auditeurs ont la parole. À l'époque, mon père connaissait bien votre assistante, Josette. Et qui m'avait dit, viens passer la journée avec nous, viens voir. C'était les auditeurs ont la parole et quelques années plus tard, m'y voici. C'est un joli clin d'œil.
4: C'est un clin d'œil absolument formidable. Josette, c'était mon assistante, c'était une personnalité extrêmement forte. Et qui est aujourd'hui décédée. J'ai passé tellement d'heures avec elle dans le bureau. On fumait à l'époque.
2: C'était une autre époque.
4: Moi aussi, je fumais à l'époque.
2: Bon, Jean-Jacques, vous restez avec nous. On va se retrouver dans un instant. Et puis à 14h, ce sera l'heure du crime. Heure du crime en direct de Nancy, où se trouve la tournée d'RTL. Bonjour. On n'est pas encore le soir. Bonjour Jean-Alphonse Richard.
6: Bonjour Amandine et bonjour au petit nouveau Jean-Jacques Bourdin.
7: Oui, je le salue. Jean-Alphonse, bonjour.
2: Jean-Alphonse, donc depuis Nancy, avec l'empoisonneuse de Maxéville.
6: Oui, Rodica Negroyou, c'est le nom de cette femme soupçonnée d'empoisonnement au pluriel. En 90, c'est la mort du malheureux Raymond Jactel, un veuf de 82 ans. Elle s'occupait beaucoup de lui, peut-être un peu beaucoup trop. On va s'apercevoir que cette aide-soignante avait aussi perdu quelques années auparavant son mari. Et puis peut-être, il y a une troisième victime. Rodica Negroyou, l'empoisonneuse de Maxéville. À 14h, c'est presque tout de suite, comme on dit.
2: À tout de suite, Jean-Alphonse. On se retrouve dans un tout petit instant avec Jean-Jacques Bourdin. À tout de suite, ouais.
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14: Un joli message de Catherine et écoutez ça Jean-Jacques Bourdin. Vous reconnaissez ?
15: Mais bien sûr que je reconnais. Bien sûr. Bien
14: c'est
15: sûr.
14: Donc le jingle.
15: Le jingle. Bien sûr.
14: De votre époque ?
15: De mon époque.
14: Des auditeurs ont la parole.
15: Des auditeurs ont la parole.
14: Oh, ça a changé quand même.
15: Ça a changé. Oui, oui non, mais c'était pas mal.
14: Mais oui, c'était bien.
15: Non, mais c'est incroyable parce que j'ai l'impression de retrouver quand même l'essentiel de ce que j'ai connu.
14: Annick est avec nous. Oui. Bonjour Annick.
16: Oui, bonjour.
15: Bonjour Annick.
16: Et joyeux anniversaire.
15: Merci Annick.
14: Vous nous appelez d'où Annick ?
16: Alors du Maine-et-Loire, Saint-Nicaire en Mauges. Côté d'une petite ville qui s'appelle Cholet.
15: Ouais.
14: Dites oui quand même.
15: Oui.
14: Qu'est-ce que ça représente pour vous RTL Annick ?
16: RTL, ça représente toute mon enfance hein, parce que mes parents écoutaient RTL et... Voilà, c'est pour ça que je vous appelle. On écoutait avec le petit poste qu'on avait à l'époque. Et mon père, il y avait la semaine de l'exactitude, si je ne me trompe pas.
15: Le quoi ?
16: La semaine de l'exactitude.
14: La semaine de l'exactitude, ça nous...
16: RTL,
14: ben, ça nous dit rien. Mais...
16: Qu'il fallait écouter et dire l'heure exacte, exacte. Et j'étais devant mon poste.
15: Ça, je n'ai pas connu.
14: Oui, moi non plus.
16: Et j'ai noté... l'heure que j'ai entendu le gong et mon père il venait de gagner une montre RTL et moi dans la même journée j'ai gagné une montre RTL aussi, j'avais quoi
15: bon. Célèbre montre RTL. Alors,
14: et on en offre une à chacun des auditeurs qui passent à l'antenne toute la journée là aujourd'hui
15: exceptionnellement
14: pour les 60 ans la montre des 60 ans.
16: Eh ben, je l'ai cherchée ce matin, cette pauvre montre, mais je l'ai pas retrouvée. J'ai déménagé il y a trois ans.
14: Vous en aurez une autre.
15: Collector, hein. Vous savez Annick. Qu'elle est collector, cette montre, hein.
16: Oui, oh, génial.
14: Ben merci oui. Beaucoup, Annick. Marie-Hélène est avec nous.
17: Oui, bonjour. Oui. Je vous écoute depuis tout à l'heure. Alors, depuis tout à l'heure, vous parlez. Et là, vous venez de parler des montres.
15: Oui.
17: Et vous avez eu un de vos directeurs. Qui était Monsieur Labrault,
15: oui. Philippe, oui. Qui était mon mentor, mon mentor dans le journalisme.
17: Alors moi, j'ai eu la chance de le rencontrer deux fois, ce monsieur. Mmh. C'était quelqu'un d'exceptionnel. Mmh. Parce que moi, je suis née en 68, donc toute la période JFK, je ne l'ai pas connue. Et il nous l'a fait découvrir à travers ses récits. Mmh. Et ses récits passaient à votre antenne. Je sais que vous avez une montre qui est à son effigie.
14: Est-ce qu'il y a une montre à son effigie, Laurent Marzic?
15: Oui.
14: Il y a une montre hommage, on nous dit.
17: Oui.
14: Oui.
17: Vous en aviez une.
14: Ah, vous en voudriez une, oui. Marie-Hélène. Vous savez quoi? Je vais poser la question, je vous promets. On va se renseigner, mais c'était une série limitée, donc c'est pas du tout sûr qu'il en reste.
17: Bien.
14: En revanche, je vous promets, Marie-Hélène, que vous aurez celle des 60 ans. Ça, c'est sûr.
17: Merci beaucoup.
14: Bon, merci beaucoup.
15: Merci, Marie-Hélène.
17: Merci, au revoir.
14: Et merci à tous d'avoir participé à cette émission. Ces 60 heures, d'antenne pour les 60 ans se poursuivent, bien sûr. Jean-Jacques, merci beaucoup.
15: Merci, Amandine.
14: J'étais très contente de vous avoir à nos côtés.
15: Merci de m'avoir ouvert vos portes et les portes de cette station dans laquelle je suis resté 25 ans de ma vie. Donc,
14: j'espère que je resterai presque aussi longtemps.
15: Non, moi aussi.
14: Merci beaucoup à tous. Passez une très très belle après-midi. Jean-Alphonse Richard, l'heure du crime en direct de Nancy dans un tout petit instant, Jean-Alphonse.
2: Oui, avec l'affaire Rodica Negroyou, l'empoisonneuse de Maxéville, c'est juste à côté de Nancy. À tout de suite.
14: À tout de suite, Jean-Alphonse, il est bientôt 14h. Et l'essentiel de l'actualité avec vous, Aude Vernuccio. Bonjour Aude.
18: Bonjour Amandine, bonjour à tous. Les deux tableaux volés il y a un mois au musée Renoir de Cagnes-sur-Mer ont bien été retrouvés, annonce le maire de la ville, Brian Masson. Le 8 septembre dernier, deux voleurs s'étaient introduits dans le musée, avaient scié les accroches de quatre œuvres et réussi à s'enfuir avec deux des tableaux, les autres abandonnés dans le jardin du musée dans la fuite. Mercredi, six personnes dont les deux soupçonnées d'avoir été les cambrioleurs ont été interpellés dans les Alpes-Maritimes, le Var, l'Hérault, le Doubs. Les deux auteurs principaux présumés âgés de 30 et 42 ans sont déjà connus de la justice. Le ministre de l'Éducation promet que 3000 professeurs remplaçants sont en train d'être contactés pour les lycées qui en ont besoin. Il s'est rendu à Cachan dans le Val-de-Marne. Mais alors, pourquoi ces professeurs, s'ils étaient disponibles, n'étaient pas affectés? Édouard Geffray s'est expliqué.
19: Je pense que tout le monde peut comprendre que le remplacement, c'est quelque chose qui, à l'échelle d'une population de 330 000 professeurs, bouge tout le temps. Et puis, par ailleurs, il y a un moment, il faut dire la vérité. Je vais pas cacher le fait qu'il y avait 3 000 personnes qui n'étaient pas actuellement affectées devant l'élève. Elles l'auraient peut-être été dans 3 semaines ou dans un mois. Mais pour l'instant, ce qui est sûr, c'est qu'elles ne le sont pas. Donc, soit alors on se dit, c'est un peu compliqué, on va les garder en réserve, etc., etc., on verra plus tard. Soit alors on se dit, on les utilise dès maintenant, on les mobilise. Et moi, je viens de voir de vérité quand même. Et par ailleurs, on doit une action aux élèves. Les élèves sont nombreux à parler du remplacement. Là-dessus, maintenant, ils savent qu'il y a un plan d'action engagé.
18: Édouard Geffray avec Hortense Crépin. Les jeunes, eux, appellent à un acte 5 de la contestation lycéenne mardi prochain, le 13 octobre. Le ministre de l'Éducation précise par ailleurs que le cap des 100 professeurs blessés a été atteint en marge de ce mouvement lycéen. À retenir aussi la plateforme de vote pour la primaire social-démocrate victime d'une cyberattaque ce matin. Pas de coupure, la commission d'organisation garantit que l'intégrité des votes n'est pas compromise. Depuis ce matin, les 140 000 adhérents sont appelés à choisir entre 5 candidats. Ségolène Royal, Raphaël Glucksmann, Olivier Faure, Emmanuel Morel et Jérôme Guedj. Résultat prévu demain soir. Les courses en nocturne à Vincennes, départ 20h15. Les pronostics de Dominique Cordier, le 13, le 14, le 15, le 2, le 10, le 8, le 6. Et l'outsider de RTL, c'est le 2, Heaven Decajol. La météo, des nuages et des pluies au nord de la Loire et dans le nord-est du pays cet après-midi. Des averses sont possibles sur le relief corse. Ailleurs, le temps est sec. Mistral et Tramontane vont souffler jusqu'à 80 km/h autour du golfe du Lion. Les températures cet après-midi comptaient de 14 à 16 degrés au nord, de 16 à 21 dans la moitié sud et en Bretagne.
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18: RTL, il est bientôt 14h03, et tout de suite Jean-Alphonse Richard, l'heure du crime.
2: Merci beaucoup Aude Vernuccio, on vous retrouve à 15h pour les infos. 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Tout de suite, l'heure du crime.
21: Je suis victime d'un complot criminel, car c'était une machination criminelle. 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
2: Bonjour, Rodica Negroyou, 50 ans, aide-soignante à Nancy. À la fin de l'année 90, la voilà soupçonnée d'avoir tué un veuf de 82 ans pour hériter de ses biens. Les enquêteurs vont alors fouiller le passé de cette femme et découvrir d'autres morts suspectes. Faut-il croire à de tragiques coïncidences ? Rodica Negroyou, l'empoisonneuse de Maxéville, l'heure du crime. 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Lundi 17 décembre 1990, les policiers du commissariat de Vendeuvre, une commune du Grand Nancy, sont alertés sur la mort suspecte d'un veuf de 82 ans, Raymond Jactel. Il habitait au 15 de la rue Sainte-Barbe, décédé ce week-end à l'hôpital central. Un infarctus massif, une femme, était depuis ces derniers mois omniprésente dans la maison. Elle s'occupait de lui, elle a déjà organisé les obsèques. Il y a deux mois, Raymond Jactel a fait un premier malaise cardiaque. Il n'était pourtant pas malade du cœur. La femme était ce jour-là avec lui. Elle n'a curieusement pas appelé le médecin traitant, mais un docteur de garde. Il a été hospitalisé pendant deux jours. À son retour, la femme était là, jour et nuit. Elle préparait les repas, elle faisait le ménage, elle filtrait les visites. Elle a congédié l'infirmière en charge du malade. À ses voisins, Raymond Jactel avait confié qu'il prenait des médicaments et se sentait crevé. La femme en question est identifiée, Rodica Negroyou, veuve et lui, aide-soignante, 51 ans, domiciliée à Maxéville, autre commune du Grand Nancy. Mardi 18 décembre 1990, lendemain du signalement à la police, le procureur de Nancy ouvre une information judiciaire pour recherche des causes de la mort. Neuf jours plus tard, le corps de Raymond Jactel est exhumé. L'expert en toxicologie détecte dans le sang et les cheveux des traces de digoxine. C'est un cardiotonique. Il renforce la contraction du cœur. On trouve aussi du phénobarbital, utilisé pour lutter contre les crises d'épilepsie. Il n'était pas prescrit à Raymond Jactel. La dose ingurgitée est déclarée toxique. L'origine des médicaments est inconnue. Pour les enquêteurs, Raymond Jactel a pu être empoisonné. Quelques semaines avant sa mort, le veuf a modifié sa succession. Il a vendu en viager à sa garde malade, Rodica Negroyou, sa maison et le terrain qui était à côté. Elle s'engageait à lui verser une rente mensuelle de 2000 francs. Il a aussi fait d'elle le bénéficiaire d'une assurance vie à hauteur de 40 000 francs. Après la mort de Raymond Jactel, Rodica Negroyou a pris possession de la maison. Elle l'a vidé des meubles, des objets de valeur, pour les déménager chez elle, à Maxéville. Vendredi 8 novembre 1991, le procureur de Nancy ouvre une information judiciaire contre X pour homicide volontaire. Rodica Negroyou est au cœur des soupçons, suspectée d'avoir empoisonné Raymond Jactel. Rodica Negroyou a travaillé dans une clinique à Nancy, puis dans deux maisons de retraite, l'une à Bainville-sur-Madon, où elle aurait pu se procurer la digoxine stockée à l'infirmerie. Une fois, elle avait été surprise en train d'emporter des anesthésiques. Elle avait été licenciée. Des enquêteurs qui commencent à dessiner un profil sombre de Rodica Negroyou, une femme qui aurait fait main basse sur les biens d'un homme qu'elle assistait et qu'elle soignait. Alors il y a des doutes, des coïncidences, mais pas de preuves formelles contre elle. Des soupçons qui vont se renforcer. On va trouver une autre mort étrange dans son sillage, c'est celle de son mari. Mais ça, on va en parler dans la suite de l'heure du crime. Bonjour Dimitri Ramelot.
0: Bonjour Jean-Alphonse Richard.
2: Merci beaucoup d'être avec nous.
0: Avec plaisir.
2: En direct dans l'heure du crime. Vous êtes chez vous ici, vous êtes à Nancy.
0: Oui.
2: Vous travaillez au bureau RTL de Nancy et vous connaissez parfaitement cette histoire, évidemment, cette histoire locale. Maxéville, c'est juste à côté de ce centre-ville où nous nous trouvons, près de la place Stanislas. Si vous voulez venir nous voir en direct, nous sommes là et on vous attend. Dimitri Ramelot, tout de suite, on peut dire que les policiers y sont alertés de cette mort qui est considérée comme suspecte. Ça parle beaucoup autour du défunt, autour de Rodica Negroyou.
0: Oui, il y a des voisins qui s'étonnent un petit peu de le voir moins, qui s'étonnent du voilà, il y a plus trop de communication avec les occupants de cette maison, avec ce vieil homme. La situation a un petit peu changé. Et effectivement, les policiers reçoivent ce coup de fil profil anonyme donc au commissariat et ils se disent que ça mérite peut-être d'être creusé et c'est creusé très très vite puisque donc vous l'avez dit le lendemain effectivement le procureur se saisit de ce dossier et au bout d'une grosse semaine il y a vraiment une vraie machine qui va se mettre en place dans cette affaire.
2: D'autant plus que ces témoignages qui arrivent, vous dites à témoignage anonyme, à demi anonyme on va dire parce qu'il y a beaucoup de personnes qui connaissent bien le défunt.
0: En tout cas c'est quelqu'un qui sait précisément ce qui se passe, qui semble connaître un petit peu au moins les deux protagonistes.
2: Il connaît bien Raymond Jactel et juste un petit mot, c'est que tout ça est très précis. Hein, on détaille bien les choses qui pouvaient se passer dans ce foyer.
0: Oui, c'est-à-dire que on n'avait plus vraiment accès à Monsieur Jactel. Il y avait cette femme qui rôdait. On savait pas bien qui elle était, ce qu'elle faisait là, mais visiblement elle était coupable de couper un peu la communication entre l'extérieur et cet homme. Donc la personne qui appelle voit tout ça, sait ce qui se passe, peut-être pas dans les détails, mais les détails sont suffisamment nombreux et ils alertent quand même les policiers et le procureur pour qu'on aille chercher un petit peu plus loin.
2: Voilà, c'est un peu douteux. Il y a quelque chose qui se passe, on ne sait pas trop quoi. Puis il y a cette femme qui est omniprésente. Effectivement, ça pose des questions. Bonjour Éric Nicolas.
1: Bonjour.
2: Merci beaucoup d'être avec nous également dans le car RTL à Nancy où nous sommes en direct. Éric Nicolas, journaliste à l'Est Républicain. Vous aussi, évidemment, vous avez suivi toute cette affaire qui a fait la une de votre journal, l'Est Républicain. Excellent journal qu'il faut lire d'ailleurs. Autopsie ordonnée, je le disais, du malheureux Raymond Jactel, et puis on trouve là un cocktail médicamenteux toxique, disent les experts.
1: On trouve notamment deux produits qui s'appellent la digoxine, déjà bien connue pour les affaires d'empoisonnement antérieures qui sont produites sur Nancy, et on trouve également du phénobarbital. Et a priori, il n'y avait aucune prescription médicale pour Raymond Jactel, pour ces deux médicaments.
2: Oui, c'est ça. Donc, effectivement, on se pose beaucoup de questions.
1: On se pose énormément de questions.
2: Mais on est au stade des doutes, hein, parce que tout peut arriver. Il y aura d'ailleurs expertise, contre-expertise, mais ça, on va en parler. Rodicané Groyou, un mot sur elle, cette femme. D'où est-ce qu'elle vient? Elle apparaît dans le décor, comme ça.
1: En fait, elle est née à Bradoulette, quand elle arrive en France.
2: En Roumanie.
1: En Roumanie. Quand elle arrive en France, elle a 51 ans, elle a déjà un fils. Elle a déjà été mariée en Roumanie une fois, et on va s'apercevoir au cours de l'enquête que son premier mari, qui s'appelait Hermann Goldstein, a disparu à l'âge de 50 ans dans des circonstances qui ressemblent un peu à celles de Raymond Jactel. Une enquête va même être ouverte, mais elle va bénéficier d'un non-lieu.
2: On va voir ça d'ailleurs, hein, parce qu'effectivement, ça fait partie d'une espèce de série de points d'interrogation.
1: Tout à fait.
2: Ça, c'est effectivement.
1: Et elle arrive en France, alors elle a arrêté sa scolarité à l'âge de 14 ans, elle a travaillé comme couturière, comme dactylo, et après dans une fabrique d'ampoules, et c'est d'ailleurs dans cette fabrique d'ampoules qu'elle a rencontré son mari, et elle est arrivée au début des années 80 en France, voilà, pour... alors elle a avancé des raisons politiques, mais elle a jamais eu le statut de réfugiée politique, parce qu'elle n'a pas réussi à prouver qu'elle était en danger, réellement en danger en Roumanie, voilà, et c'était une femme très séductrice qui a eu... plusieurs compagnons en France.
2: Voilà, alors là, vous décrivez, effectivement, il y a un décor un petit peu soupçonneux, j'ai envie de dire. Hein. On se pose des questions sur cette femme. Dimitri Ramelot, autre question pour vous. Ce qui fait tiquer, finalement, tout le monde, y compris les voisins, qui connaissaient bien ce malheureux Raymond Jactel, qui était, je crois, un ancien militaire, il était droit dans ses bottes, etc. On lui la faisait pas, comme on dit. Hein. C'est-à-dire, là, ce qui fait tiquer, c'est la modification du testament.
0: Oui, alors c'est ça, c'est-à-dire qu'on sent que cet homme qui est militaire et qui a priori a quand même la tête sur les épaules et les idées assez claires dans sa tête, on a la sensation qu'il y a probablement quelque chose qui ressemble à de la manipulation, en fait. Parce qu'effectivement, il y a ce testament, donc une première version, et puis une deuxième version où finalement il donne tout, il prévoit en cas de décès de donner tout à Madame Negroyou et ensuite on va rechanger ce testament. Enfin tout ça est très étrange, surtout dans un laps de temps où il y a un alignement de planètes pour le moins suspicieux et très étrange en faveur de Rodica Negroyou.
2: Mais oui, ça c'est évidemment toutes les questions sont là. Éric Nicolas, lorsque elle hérite finalement de ce veuf qui est décédé de manière un peu brutale, ça va vite avec Rodica Negroyou. Elle déménage toute la maison.
1: Elle déménage dans les jours qui ont suivi le décès de Raymond Jactel. Et on va retrouver à son domicile, et dans lequel elle réside avec son fils, on va retrouver de multiples objets qui appartenaient à Raymond Jactel.
2: Pas n'importe quels objets, hein. Il y a des belles choses.
1: Il y a des vases de l'école de Nancy, il y a beaucoup de bijoux, il y a effectivement des meubles. des objets qui sont assez onéreux.
0: Mais aussi des tours Eiffel en plastique dont on se demande pourquoi elles sont là. C'est-à-dire qu'elle n'a pas vraiment fait le tri.
2: Elle n'a pas fait le tri.
0: Elle n'a pas fait le tri, mais dans le tri qui n'a pas été fait, il y a des choses quand même extrêmement intéressantes et qui ont énormément de valeur, comme vient de le dire Eric.
2: 2 ans auparavant, une première mort suspecte. Rodica Negroyou, l'empoisonneuse de Maxéville. La mort de notre frère était une mise en scène. C'est elle qui a tout organisé. L'enquête de l'heure du crime, on se retrouve dans un instant sur RTL.
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2: Heure du crime, consacrée à l'affaire Rodica Negroyou. En 1990, cette aide-soignante de Nancy est soupçonnée d'avoir empoisonné un retraité pour faire main basse sur ses biens. 2 ans auparavant, son mari était lui aussi décédé dans des circonstances troubles. Les policiers qui travaillent sur la mort suspecte de Raymond Jacquetel se penchent sur un autre décès, celui du mari de Rodica Negroyou. Gérard et lui, 68 ans. Il est mort brutalement chez lui il y a 2 ans. Rodica Negroyou connaissait ce veuf depuis 3 ans. Ils s'étaient rapidement mariés, mais le couple ne vivait pas ensemble. Des proches se souviennent que Rodica rendait visite à Gérard, mais uniquement quand il touchait sa pension. Les économies du retraité auraient rapidement fondu. L'aide-soignante avait acheté une voiture. un manteau de vison. Elle avait aussi équipé la chambre à coucher de son fils. Gérard et lui s'étaient plaints auprès de ses deux sœurs de ses dépenses. Il avait fini par révoquer son testament et il voulait divorcer. Pour une raison très mystérieuse, il avait renoué avec l'aide-soignante, il s'était éloigné de ses sœurs, il avait fini par retourner chez le notaire avec Rodica pour la désigner comme sa légataire. Il décédait un mois plus tard. Rodica Negroyou avait indiqué que son époux, présenté comme alcoolique, avait sombré dans un coma éthylique. Elle montrait à la famille les bouteilles d'alcool dans le salon. Quelques heures auparavant, pourtant, une voisine venue pour la toilette mortuaire n'avait remarqué aucune bouteille. Le corps est exhumé, autopsié. 4 ans après, de la digoxine est détectée dans le cadavre. Mardi 9 juin 1992, après 2 ans d'enquête, Rodica Negroyou est placée en garde à vue. Son fils, soupçonné de recel de vol, est également entendu. L'aide-soignante nie les accusations. Selon elle, l'enquête est truquée. Elle affirme avoir signé les procès-verbaux sous la torture des policiers. Et puis elle n'arrivait pas à lire ses procès-verbaux parce qu'on lui avait confisqué ses lunettes. Rodica Negroyou est mise en examen pour les empoisonnements mortels de Raymond Jacquetel et Gérard Eluy. La perquisition chez elle, à Maxéville, permet de découvrir une multitude de meubles, bibelots de valeur, bijoux, bons du trésor ayant appartenu à Raymond Jacquetel. Une femme chez qui Rodica Negroyou avait fait le ménage identifie même un précieux vase galet qui avait disparu. L'aide-soignante soutient qu'elle a ramené tous ces objets depuis son pays natal, la Roumanie. Les proches des victimes sont convaincus de l'empoisonnement. Les sœurs de Gérard et lui évoquent un décès qui avait tout d'une mise en scène. Elles affirment que leur frère n'était pas alcoolique. Elles se souviennent que quelques semaines après le décès de Gérard, Rodica consultait déjà les petites annonces. Elle était à la recherche d'une personne âgée qui désirait avoir auprès d'elle une dame de compagnie. 2 morts suspectes dans l'ombre de Rodica Negroyou. Peut-être 3 d'ailleurs, on va le voir dans le prochain chapitre de l'heure du crime. Le fait est que l'aide-soignante ne se démonte pas. Elle a beaucoup de caractère, Rodica Negroyou. C'est le moins qu'on puisse dire. Elle nie avec acharnement, avec constance, même si les indices, voire les preuves, s'accumulent. Éric Nicolas, vous êtes avec nous dans cette heure du crime, journaliste à l'Est républicain. Évidemment, ce dossier, vous le connaissez sur le bout des doigts. Alors, il y a la deuxième mort, là, la mort de Gérard et lui. On se pose aussi encore des questions. On se pose des questions parce que finalement, ça ressemble beaucoup à la mort de Raymond Jacquetel. C'est bien ça, Éric Nicolas ?
0: Le processus semble un peu le même, c'est-à-dire on a affaire à une femme qui a fait le vide autour de Raymond Jacquetel et qui, par le passé, a fait le vide également autour de son mari, Gérard et lui, voilà. Et on a aussi exactement la même chose, une captation de leur argent, de leur patrimoine.
2: C'est ça, de l'héritage finalement.
0: De l'héritage.
2: Ouais. De l'héritage. Et puis il y a aussi un phénomène, on a un petit peu parlé avec Dimitri Ramelot il y a un instant, mais il y a ce côté, moi, qui m'a beaucoup frappé dans cette histoire, c'est le côté enfermement. C'est-à-dire qu'elle parvient à isoler les personnes qu'elle surveille et qu'elle aide.
0: Au fil des mois, ces gens-là étaient coupés de leurs relations, de leurs proches et éventuellement de leur famille s'ils en avaient.
2: C'est ça. Dimitri Ramelot, journaliste, vous êtes l'un de nos correspondants ici dans le Grand Est. On est à Maxéville, là, avec Rodica Negroyou, c'est tout près de Nancy où nous nous trouvons. Dans les 2 cas, dans ces décès, alors il y a quelque chose, il y a un trait d'union aussi, c'est la fameuse digoxine.
1: Oui, alors c'est un médicament effectivement qu'on trouve dans les 2 affaires parce que Gérard et lui, son cadavre est donc exhumé lui aussi. Hein, il y a des analyses qui sont faites et là effectivement il y a un point de contact entre les 2 décès. 2 décès qui sont donc dans l'entourage très proche de cette femme. Et donc évidemment, alors compte tenu du cercle qu'elle mettait de vide autour des 2, de cette histoire de médicaments qu'on retrouve chez les 2 victimes, forcément il y a un faisceau qui commence à faire dire aux policiers il y a quelque chose qui va pas et il est quand même à creuser qu'est-ce que cette femme peut éventuellement avoir fait à ces deux hommes, dont l'un elle avait racheté la maison en viager, et l'autre qui était son mari. C'est-à-dire qu'il y a énormément de similitudes, les deux maisons qui sont vidées, avec les objets de valeur, ces médicaments, cet enfermement. C'est finalement un peu un copier-coller, même si les relations qu'elle avait avec ces deux hommes étaient quand même fondamentalement différentes. Viager d'un côté et mari de l'autre.
2: Évidemment différent, mais vous le savez mieux que moi, Dimitri Ramelot, les enquêteurs, ils détestent les coïncidences.
1: Oui, non, mais c'est ça, c'est-à-dire qu'il y a trop de choses pour que ce soit fortuit, pour que ce soit le hasard, surtout que cette femme a quand même un caractère bien trempé, elle vient de la Roumanie, l'un de ses objectifs dans la vie, c'est de sortir de ce statut social pas très gratifiant qui était le sien dans ce pays. Elle a effectivement essayé de plaider d'être réfugiée politique, hein, c'est ça, ça n'a pas du tout abouti, elle avait posé des dossiers qui n'avaient pas fonctionné, et donc elle est cupide, elle aime l'argent, ça commence à se voir un petit peu trop.
2: J'ai envie de dire, elle s'en cache pas.
1: Oui, non, mais
2: parce que avec l'argent là des maris, des compagnons.
1: Non, mais le vison, voilà. le vison, la voiture. Il y a aussi une histoire dont on n'a pas parlé de bon du trésor dont elle envoie son
0: 700 000 francs.
1: 700 000 francs à l'époque.
0: Hein.
1: Elle envoie son mari à la poste qui est juste à 150 mètres derrière nous pour retirer l'argent. Ça ne fonctionne pas. Enfin, tout ça, ça sent l'argent, ça sent le doute, ça sent les médicaments. Ça sent l'enfermement, enfin, c'est malsain, si vous voulez.
2: C'est malsain. Il y a un climat un peu bizarre qui tourne autour de cette maison de Maxéville, une caverne d'Ali Baba, d'ailleurs. On retrouve plein d'objets là-bas qui ont été sans doute empruntés aux uns et aux autres.
1: Non, ramenés de Roumanie, elle vous le dit.
2: Elle va le dire, c'est ce qu'elle dit, mais effectivement...
0: On verra ça au moment du procès.
2: Ouais, on verra ça, mais enfin, pour l'instant...
1: Il y a une très belle anecdote qu'il faudra souligner sur l'histoire du procès.
2: Justement, Éric Nicolas, elle a un gros caractère, cette femme. Hein. Elle est en garde à vue. Alors ça aussi c'est étonnant parce qu'elle est en garde à vue. Elle a jamais eu affaire vraiment à la justice, Rodica Negroyou.
0: Non.
2: Voilà, elle affronte quand même des policiers.
0: Et sans avocat à l'époque.
2: Expérimenté, sans avocat. Mais alors là, qu'est-ce qu'elle bombarde, j'ai envie de dire.
0: Elle est retranchée sur ses ergots. Elle dénonce même, j'ai les termes exacts, une machination xénophobe digne des nazis. Voilà. Et les relations avec Jean-Paul Hartmann, qui va être le juge d'instruction, sont très très mauvaises, puisque en fait elle a été incarcérée en juin de 92. Elle est sortie de détention provisoire en avril 93. Donc tout pensait à croire qu'elle allait se présenter libre à son procès, mais en fait elle arrivait détenue à son procès. Pourquoi ? Parce qu'elle a accusé Jean-Paul Hartmann,
1: le juge
0: d'instruction, d'avoir voulu la renverser en voiture. Donc elle a été condamnée à un an ferme pour dénonciation calomnieuse. Elle a été embastillée quelques semaines avant son procès.
2: C'est étonnant.
0: C'est pour vous dire le niveau des relations qu'elle avait avec le juge d'instruction.
1: Non, mais elle est infernale, non, dans son comportement, elle est infernale.
2: Voilà, c'est l'histoire dans l'histoire.
1: Oui, non, mais elle est infernale, c'est-à-dire que c'est un personnage explosif, elle nie tout, et lui il est mort parce que de toute façon il buvait, il y avait des bouteilles d'alcool qu'on n'a jamais vraiment retrouvées. D'ailleurs, quand elle est rentrée du boulot et qu'elle l'a vu décédé, c'est sûrement parce qu'il a trop bu. Sur Jactel, elle est très excessive, c'est elle qui dirige la garde à vue, elle nie, elle n'accepte pas la contradiction, et ça va être les prémices, ça, en très léger, alors que c'est déjà quand même assez gratiné, de ce qui va se passer, du comportement qu'elle aura au procès, où là, elle va, pardon l'expression, mais complètement péter les plombs. Hein.
2: Oui, alors juste encore un petit mot, on l'a vu dans d'autres cas, le complot, c'est un complot contre moi, on le voit ça en matière criminelle et judiciaire, là on est au paroxysme.
1: Oui, non, mais surtout que voilà, elle vient de Roumanie, elle plaide effectivement qu'elle est réfugiée politique, ça n'a pas fonctionné, elle parle le français correctement mais avec un accent, donc c'est facile aussi d'aller sur cette fibre-là et de se victimiser finalement pour essayer de se décharger, mais même peut-être pour elle, parce qu'est-ce qu'elle a fait peut-être trop lourd, et de se victimiser et d'essayer de trouver la clémence auprès de ses interlocuteurs.
2: Une troisième victime suspecte. Rodica Negroyou, l'empoisonneuse de Maxéville. Mon frère était son premier mari. Il avait 51 ans. C'est pas un âge pour mourir. L'enquête de l'heure du crime. Qui était le tout premier mari de l'aide-soignante et de quoi est-il mort? À suivre dans un court instant sur RTL.
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19: Sur le plan psychologique, c'est catastrophique et c'est pas de chance. Parce qu'on va dire,

0: le juge d'instruction du dossier Rodica Negroiu est destinataire d'un message du vice-consul de France à Tel Aviv. Une femme, Esther Goldstein, qui a appris l'affaire dans la presse, dit avoir des doutes sur la mort de son frère. Hermann Goldstein était le premier mari de Rodica Negroiu. Le couple s'était connu en Roumanie. Hermann travaillait dans l'administration. Ils avaient eu un fils ensemble. La sœur raconte que les relations entre les époux étaient mauvaises. Hermann reprochait à Rodica ses dépenses, ses infidélités. Les scènes de ménage étaient permanentes, nombreuses. Le mari voulait divorcer, mais le 9 août 82, Hermann Goldstein est brutalement décédé, à l'âge de 51 ans. Le médecin avait conclu à une insuffisance cardio-respiratoire aiguë. La victime n'avait pourtant pas de problème de santé. « Pas un âge pour mourir !» déplore la sœur. Le 4 novembre 92, Rodica Negroiu est mise en examen pour homicide volontaire, poursuites qui seront finalement abandonnées. Jeudi 8 avril 93, Rodica Negroiu, emprisonnée depuis plus de 10 mois, est remise en liberté, placée sous contrôle judiciaire. Elle continue à contester les accusations. Elle remet en cause les expertises toxicologiques, lesquelles sont effectivement divergentes. Les premières avaient décelé des traces importantes de digoxine dans les viscères de Raymond Jacquetel et Gérard Eluy. Mais une contre-expertise affirme n'avoir pas retrouvé ce produit dans les organismes. Pas de présence de substances organiques de nature toxique dans les viscères, est-il écrit dans le rapport. Une troisième expertise, mars 96, confirme la présence de digoxine, mais à un niveau thérapeutique, c'est-à-dire non susceptible d'entraîner un décès. Rodica Negroiu ne va cesser de se battre contre ses experts, incapables de renseigner, selon elle, le juge. Alors là, c'est important, c'est un tournant, en tout cas, ça conforte un petit peu les précédents doutes. C'est l'ombre d'une troisième victime, Éric Nicolas, avec nous, dans cette heure du crime, en direct. Vous êtes journaliste à l'Est républicain, effectivement le journal qui est sur Nancy, et vous connaissez bien cette affaire. L'ombre d'une troisième victime plane. Qui est cet homme ? Hermann Goldstein, c'est le premier mari, on l'a oublié cet homme, hein. Il est mort assez jeune.
1: C'est le premier mari de Rodica Negroiu qui est décédé en 82. Elle l'avait rencontré alors qu'elle travaillait dans une usine d'ampoule. Ils ont eu un fils ensemble qui se prénomme Marius, voilà. Et en fait, même chose, Hermann Goldstein va au fil des mois et des années se plaindre de la cupidité de Rodica Negroiu, va même envisager le divorce. Et après, Rodica Negroiu est devenue très très agressive, allant même jusqu'à frapper son époux. Voilà. Et ce dernier est décédé en 82.
0: C'est étonnant parce qu'il y a une précédente victime, là aussi, qui voulait demander le divorce.
1: Oui.
0: Et cette victime, elle est morte peu de temps après.
1: Exactement.
0: Encore une fois.
1: Exactement.
0: C'est pas copier-coller, mais enfin, on retrouve
1: ça y ressemble.
0: Énormément de similitudes. Alors, il y a autre chose de très important dans cette séquence de l'enquête. C'est une enquête assez longue, d'ailleurs assez précise, qui est plutôt bien menée par les policiers qui ont travaillé là-dessus. Dimitri Ramelot, vous êtes avec nous, il faut que vous nous expliquiez, journaliste, correspondant à RTL ici, dans le Grand Est, la digoxine. On en détecte dans le corps de au moins deux victimes. On est d'accord. Ensuite, il y a des experts qui vont dire non, pas du tout, il n'y en avait pas.
2: Un expert.
0: Alors, mais qu'est-ce qui se passe? Alors, parce que là, il y a des gros doutes qui apparaissent.
2: Alors, ce qui se passe, c'est qu'il y a une première expertise qui dit ces substances sont présentes chez les deux victimes. Mm-hmm. Il y a ensuite une contre-expertise qui est demandée effectivement par la défense de cette femme. Où on prend un expert, je crois, de la préfecture de police du Paris, enfin quelqu'un d'extrêmement haut niveau, une pointure, ce qui se fait a priori de mieux en France, qui dit, comme vous voulez dire, pas du tout. Et puis finalement, il y a un juge de paix qui est quelqu'un qui travaille à Lille, qui est spécialiste aussi de ce genre de choses, qui dit si il y en a, mais finalement à des de doses qui seraient pas forcément létales. Pourquoi il y a une différence? Il faut comprendre que en fait le troisième qui rejoint un peu quand même les conclusions du premier, mais qui contredit complètement celle du deuxième. Le troisième va travailler en fait pas sur les mêmes parties de viscère, pas sur le même modèle. C'est ça. Et en fait, si vous voulez, si vous prenez à cet endroit-là sur une viscère et à un autre endroit sur la même viscère, vous n'allez pas forcément avoir les mêmes taux de ce médicament. Et du coup, ça peut passer de tout à rien.

0: sur un centimètre de décalage sur le prélèvement que vous allez faire. C'est problématique.
1: Je vous suis, Dimitri Ramelot. Le fait est, et Eric Nicolas va aussi nous répondre là-dessus, le fait est, c'est qu'il y a un doute. On se dit, après tout, est-ce qu'on n'a pas forcé un peu le trait avec cette femme?
2: Il y a un réel doute, et c'est ce qui va être abordé par la défense de Rodica Negroyou des années plus tard. Est-ce que à partir du moment où on exhume un corps 4 ans après, on peut être certain d'une concentration qu'il existait au moment du vivant de cet être?
1: C'est ça,
2: c'est compliqué
0: est-ce
2: aussi.
0: Est-ce que la concentration de produits n'est pas altérée, par exemple? Est-ce que le temps qui passe fait qu'on va avoir une dose moindre ou, au contraire, plus élevée? Et est-ce que, finalement, du coup, c'est fiable pour porter des conclusions?
2: C'est un réel problème dans
0: ce dossier.
1: Le fait est que Rodica Negroyou, qui hurle partout, etc., qui a des propos insensés, peut-être qu'elle a raison, peut-être qu'elle a pas empoisonné.
0: Alors peut-être qu'elle a raison jusqu'au moment où quand même, a priori, ces deux personnes n'avaient aucune raison de prendre ces médicaments. Et qu'on va quand même retrouver une pharmacie où elle s'est procuré ces médicaments.
2: Du Gardénal.
0: Et voilà. Et il y a aussi une ancienne histoire où elle avait été licenciée dans l'un de ses précédents travaux.
1: Pour avoir fauché des
0: flacons et des comprimés. Donc il y a quand même quelque chose qui mérite d'être dit. Est-ce qu'elle a totalement empoisonné à des doses létales ces gens? On peut pas réellement le dire, mais il s'est passé quelque chose quand même.
1: Après 9 ans d'enquête, le procès. Rodica Negroyou, l'empoisonneuse de Maxéville. Je suis innocente et vous êtes des criminels. L'enquête de l'heure du crime. On se retrouve dans un instant sur RTL.
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1: Au programme de l'heure du crime, l'affaire Rodica Negroyou, cette aide-soignante de Nancy a été mise en examen en 92 pour avoir mortellement empoisonné son mari, puis un homme dont elle prenait soin. Elle en voulait à leurs héritages. Elle a toujours nié. Après 9 ans d'investigation, elle est enfin jugée. Lundi 21 juin 99, Rodica Negroyou, 59 ans, pose devant les photographes dans le box des accusés de la cour d'assises de Meurthe-et-Moselle à Nancy. Cheveux blonds décolorés, chemisier blanc, veste pied de poule. Son fils, 31 ans, est également jugé, accusé de vol d'objets d'art. « Cela fait 10 ans que je ferme ma gueule », lance Rodica Negroyou. Elle accuse alors la justice d'avoir voulu l'écraser. Elle dit avoir été battue, défigurée. Le directeur de la maison d'arrêt de Nancy est qualifié de SS. La suspecte raconte sa vie en Roumanie. Elle s'était mariée avec Hermann Goldstein. Elle déplore que la sœur de celui-ci l'accuse de l'avoir tuée. Esther a toujours essayé de détruire notre mariage. Elle est juive et moi, je suis orthodoxe. En 85, elle pose ses valises à Nancy, très vite mariée à Gérard et lui. Cela a été fait selon nos désirs, affirme-t-elle, 3 jours après le mariage. Le mari signait un acte de donation au dernier des vivants. Un policier vient raconter que Rodica Negroyou avait isolé l'autre victime présumée, le veuf Raymond Jactel. Médisance, mensonge, machination, hurle l'accusé dans la salle d'assises. L'avocat de la partie civile, Joël Lagrange, indique « Cette histoire, c'est le crépuscule des dieux réécrit par Rodica Negroyou. Hier encore antipathique, aujourd'hui pathétique. » L'avocat général réclame 20 ans de prison. Les jurés suivent « 20 ans !» Pour Rodica Negroyou, je suis innocente et vous êtes des criminels, lance-t-elle au juré. Son fils écope 1 an de détention avec sursis. Alors effectivement, il y a du monde dans cette salle d'assises pour venir voir Rodica Negroyou. Et d'ailleurs, elle se prête au jeu, elle se montre, etc. Les photographes sont là, ils s'en donnent à cœur joie. Elle s'est bien habillée, elle est teinte en blond, enfin, etc. Elle sait qu'il va y avoir un show, en tout cas, elle est prête à faire ce show. Dimitri Ramelot, journaliste, correspondant à RTL dans le Grand Est, et avec nous dans cette heure du crime depuis une heure presque maintenant. Dimitri Ramelot, c'est un show ce procès. Hein. Elle tient ses promesses. Hein.
0: Ah bah, c'est-à-dire qu'elle est en habit de scène, tirée à 4 épingles, vous l'avez dit, les cheveux impeccables, maquillés, nickel. Franchement, on se demande ce que cette femme fait dans cette cour d'assises. Et effectivement, c'est plein à craquer, parce qu'on parle énormément de cette histoire. L'Est Républicain en parle quotidiennement. Enfin, c'est l'attraction. Hein. Il y avait eu Simone Weber, il y a Rodica Negroyou. Hein. C'est la star du palais de justice. Et là, on avait déjà vu, alors pas en public, parce qu'évidemment, les gardes à vue, on n'y assiste pas, mais de ce qu'on en avait su, la réponse à tout a été véhément. Elle hurlait, et là on monte encore
1: en grade.
0: Oh, ouais, on monte en grade, là c'est n'importe quoi. Elle prend des notes, elle passe des papiers à ses avocats, à Gérard Michel qui n'en peut plus, qui reçoit des dizaines de papiers, qui raconte suspension d'audience qu'il n'arrive pas à gérer, que ce qu'elle écrit n'est pas toujours très pertinent. Elle connaît toutes les cotes, vous savez, ces moyens de retrouver tel papier, tel certificat,
1: tel procès verbal,
0: dans dans un dossier qui est titanesque, des réactions totalement volcaniques, agressives, à l'insulte, à l'invective. Le directeur de la prison est un SS. Enfin, si vous voulez, c'est n'importe quoi. Ça part dans tous les sens.
2: C'est le cirque.
0: Et au final, ces avocats sont un petit peu gênés parce qu'ils commencent à se demander si tout ça ne va pas la desservir.
2: Bien sûr, parce qu'elle vole le procès. Ça arrive, hein, un accusé déborde ses avocats. Et là, c'est très compliqué, effectivement, pour la défense dans ces cas-là. Éric Nicolas, journaliste à l'Est républicain, il y a quelque chose d'étonnant à ce procès, vous allez nous le raconter, c'est qu'on a fait venir, évidemment, dans les scellés, il y a une table où on dépose les scellés, en général c'est comme ça en matière criminelle. Là, il y a quasiment tous les objets qui apparemment ont été détournés par Odikane et Groyou. Qu'est-ce qui se passe ?
5: Sur une table devant les avocats, il y a effectivement tous les scellés, notamment les objets qui ont été découverts au domicile de Odikane et Groyou.
0: C'est des dizaines d'objets. Hein,
5: des dizaines d'objets, et pour lesquels on la soupçonne de les avoir volés en compagnie de son fils Marius. Voilà, donc il y a des pattes de verre, il y a des bijoux, il y a des colliers, il y a 20 millions de choses. Et à chaque fois, la réponse de Odikane et Groyou, quand on lui demande ça vous appartient, elle répond oui, ça vient de Roumanie, c'est des bijoux de famille.
2: C'est à moi.
0: C'est à moi.
5: Ouais. C'est à moi. C'est la famille. Voilà, ça m'appartient. Voilà. Et à une suspension d'audience, Joël Lagrange, qui est avocat des parties civiles.
2: Décédé aujourd'hui, on salue ça.
5: Qui est décédé aujourd'hui, qui était un excellent avocat et un peu joueur. Joël Lagrange va décrocher sa montre et la poser sur la table où figurent tous ses scellés. L'audience reprend.
0: Oui, évidemment. Sans qu'elle le voie. Ouais.
5: Sans qu'elle le voie. L'audience reprend et à un moment, Joël Lagrange s'avance, saisit un collier, demande à Rodica si ça lui appartient. Elle dit oui, ce sont des bijoux de famille. Je suis venu avec de Roumanie. Juste après, il prend sa propre montre, il la montre à Rodica et lui dit et cette montre là, pareil, même chose. Cette montre m'appartient. C'est un bijou de famille. Je suis venu avec de Roumanie et il va la remettre discrètement à son poignet.
0: Et c'est là qu'on voit toute la cupidité.
2: Oui.
0: Et c'est là qu'on voit qu'elle aime l'argent.
2: Extraordinaire.
0: Et cette anecdote, en fait, fait un petit peu basculer le procès, parce que jusque-là, elle disait non, c'est pas moi, non, j'ai ramené de Roumanie, et finalement, juste sur cette histoire de montre, finalement, c'est fini.
5: Tout le monde s'aperçoit qu'elle ment.
0: Voilà, c'est ça.
2: Condamné à 20 ans de prison, et puis 3 demandes en révision. Rodikane Groyou, l'empoisonneuse de Maxéville. Cette affaire est devenue un véritable laboratoire de sciences criminelles. On peut s'interroger sur la fiabilité des experts. L'enquête de l'heure du crime, je vous retrouve tout de suite sur RTL.
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12: 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Il est bientôt 15h.
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2: Dans l'heure du crime, l'affaire Rodica Negroyou, une aide-soignante de Nancy accusée d'avoir mortellement empoisonné son deuxième mari et un autre homme dont elle s'occupait. Condamnée à 20 ans de prison en 99, elle ne va cesser de se battre pour prouver son innocence. Samedi 24 janvier 2015, Rodica Negroyou, 75 ans, sort de prison. En détention, elle avait déposé deux demandes de révision de son procès, toutes rejetées. Son avocat était pourtant sûr d'avoir trouvé un élément nouveau pour obtenir un nouveau jugement. Il avait établi que la deuxième victime prenait de son plein gré un médicament qui contenait du phénobarbital, substance qui aurait entraîné la mort. En 2019, une troisième demande de révision sera déposée, toujours sans succès. L'avocat de Rodica Negroyou, maître Alain Baird, déplorait dans le journal L'Est Républicain que cette affaire soit devenue un véritable laboratoire de sciences criminelles. Au-delà du cas Rodica Negroyou, se pose la question de la fiabilité des experts. On a pu constater la relativité d'une science présentée comme détentrice de la vérité absolue, à savoir la biologie.
15: Je continuerai jusqu'à la fin de ma vie défendre mon innocence et ma liberté. Je suis l'innocent de Maxéville et ce n'est pas l'impressionneuse de Maxéville. Et je crois qu'un jour viendra et que tout sera vu à la lumière et que je serai innocentée.
2: Je ne suis pas l'empoisonneuse de Maxéville, la voix évidemment de Rodica Negroyou. Elle n'a cessé de nier effectivement son implication dans les crimes. Et c'est vrai qu'on peut parfois aussi se poser des questions, même avec le temps qui est passé. Elle a purgé sa peine, cette femme. Éric Nicolas, vous êtes journaliste à L'Est Républicain. L'Est Républicain, le journal de Nancy et de sa région, qui a suivi évidemment toute cette affaire dans le détail. C'est vrai que Alain Baird, qui est un bon avocat, il a raison de dire que les expertises sont fragiles et que finalement il fallait peut-être regarder un peu plus si il y avait tous ces produits qu'on a dit, parce que là on aurait eu sans doute une autre lecture du dossier.
5: Il y a déjà une erreur capitale qui a été faite pendant l'instruction, c'est quand on a dit que il n'y avait pas de prescription médicale qui ordonnait que monsieur Jactel prenne du phénobarbital, et ça s'est avéré faux. Parce qu'en fait, Raymond Jactel prenait du Colchimax pour la route. Et le Colchimax contient du phénobarbital. Donc rien que ça, c'est déjà très important. Et puis l'autre chose dont on a déjà parlé tout à l'heure, est-ce que les concentrations du vivant sont les mêmes que les concentrations post-mortem?
2: Et ça, c'est très important, parce que ça arrive souvent dans les affaires, avec notamment les exhumations.
5: Tout à fait.
2: Effectivement, il y a une dégradation des tissus, etc., des viscères, et qui parfois donne une lecture vraiment très différente.
5: Et ça peut aller dans les deux sens.
2: Absolument. Absolument.
5: Dans les deux sens.
2: Et là, c'est la faiblesse. Effectivement, on est au bout un petit peu de l'expertise scientifique, même si ça a fait beaucoup énormément de progrès. Alors, on voit bien que c'est peut-être pas ces expertises biologiques, scientifiques, scientifiques qui ont fait condamner cette femme, Dimitri Ramelot, journaliste, correspondant à RTL dans le Grand Est. Mais ce qu'il a perdu finalement, Rodi Canegroyou, c'est quoi ? C'est le goût de l'argent ? Elle a été prise la main dans le sac en détournant des objets, c'est ça ?
0: C'est le mimétisme entre ces deux dossiers, finalement. C'est les mêmes médicaments, c'est je fais le vide autour de ma victime, c'est j'avais un intérêt financier à chaque fois, c'est je vide la maison à chaque fois avec des objets bien de sûr. Valeur. Et tout ça, si vous voulez, ça a pesé manifestement plus lourd que tout le reste au moment de juger cette femme qui encourait la réclusion criminelle à perpétuité, qui n'a pris entre guillemets que 20 ans au terme d'un délibéré qui n'a duré à peine 3 heures. Donc oui.
2: J'ai envie de vous dire, il n'a pris que 20 ans, mais c'est parce que finalement, il n'y a pas de témoin direct, il n'y a pas de preuve formelle.
0: Alors, j'étais pas dans cette salle, vous non plus, et personne dans ce camion n'y était, mais si on considère qu'elle est outrageusement coupable d'avoir vraiment voulu donner la mort dans les conditions qu'on raconte aujourd'hui, ça mérite peut-être plus. Mais il y avait eu des réquisitions de 20 ans qui ont été suivies.
5: De 20 ans et Simone Weber, 4 ans plus tôt, poursuivie pour 2 meurtres aussi, avait pris 20 ans.
0: Donc, est-ce qu'il n'y a quand même pas eu un doute ? Mais le doute doit bénéficier à l'accusé. Donc, si vous voulez, tout ça est quand même très compliqué à lire tant qu'on n'est pas dans la salle du délibéré. Et juste une petite précision.
2: Allez-y.
0: Cette histoire de médicaments qui était dans le Colchimax, c'est son fils qui, en reprenant le dossier des nuits et des nuits et des nuits et des nuits pendant que sa mère est en prison, constate, va dans le Vidal, vous savez, ce dictionnaire médical, et constate que dans le médicament qu'effectivement il prenait de son plein gré, il y avait ce médicament qu'on a pensé être celui qui était létal. Donc, tout ça a été plus lourd que la science, plus lourd que la biologie, et donc elle a été condamnée à 20 ans de prison, et il n'y avait pas d'appel à l'époque.
2: Dernier mot avec vous, Éric Nicolas. C'est une affaire qui a beaucoup marqué, cette ville de Nancy et puis cette région.
5: Depuis une trentaine d'années, on a effectivement des affaires marquantes. Simone Weber, Nadir Sedrati, et l'affaire Rodi Canegroyou, qui intervient juste 5 ans après celle de Simone Weber, est également très importante dans notre histoire judiciaire.
2: Merci beaucoup, Éric Nicolas, Dimitri Ramelot, d'avoir été les invités de l'heure du crime en direct de Nancy. Merci à l'équipe de l'émission, rédactrice en chef Justine Vignon, préparation Marie Bossard, Lily Labbaye, réalisation en direct Jonathan Griveaux et Mathias Julien.
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2: Lundi, dans l'heure du crime, un vendeur de cheminées de Seine-et-Marne soupçonné d'avoir fait tuer sa femme au Portugal. Affaire incroyable, c'est l'affaire David Campos da Silva. 14h, ce sera en direct sur RTL, évidemment. Dans un instant, entrez dans l'histoire et c'est avec vous, Laurent Deutsch, bonjour.
4: Bonjour Jean-Alphonse.
2: Alors au programme aujourd'hui, mon cher Laurent Deutsch, d'entrer dans l'histoire.
4: Alors aujourd'hui, parce que c'est vous et parce que c'est moi, merci, je vais vous raconter l'histoire de Michel de Montaigne. À tout de suite.
2: A tout de suite, mon cher Laurent. RTL, il est 15h. L'essentiel de l'information en 3 minutes, c'est avec vous, Aude Vernuccio, bonjour.
7: Bonjour Jean-Alphonse, bonjour à tous. Plus de 96% de lycées ouverts et 141 établissements fermés. La mobilisation lycéenne est moins forte aujourd'hui, mais les blocages continuent notamment à Paris. Hier soir, le ministre Édouard Geffray a annoncé le déploiement en urgence de 3000 professeurs remplaçants, mais les syndicats et les jeunes s'étonnent. Si 3000 professeurs étaient bien disponibles, pourquoi n'étaient-ils pas utilisés dans des lycées où on manque justement de remplaçants? Hortense Crépin, notre spécialiste éducation, nous répond.
16: Tout simplement parce qu'ils étaient mal affectés, selon Édouard Geffray. Ça veut dire quoi? Eh bien, que l'éducation nationale n'arrivait pas à optimiser correctement sa façon de répartir ses professeurs remplaçants. Alors, depuis un an, un logiciel dopé à l'intelligence artificielle est développé pour y remédier. Cet outil vient d'être lancé. Il utilise la géolocalisation et mesure notamment le temps de transport des professeurs d'un établissement à l'autre. Pour schématiser, c'est comme si dans une ville A, des pompiers étaient débordés par les incendies, alors que dans la ville voisine, la ville B. Rien ne se passe, tout est calme. On met alors en place un camion pour amener rapidement en renfort les pompiers de la ville B vers la ville A. Ce camion, c'est la plateforme du ministère.
7: Merci Hortense Crépin pour ces précisions. Des mesures en tout cas qualifiées de bricolage par le syndicat SNES-FSU. Lycéens et étudiants appellent à un acte 5 du mouvement lycéen le 13 octobre. Les deux tableaux de Renoir volés le 8 septembre dernier à Cagnes-sur-Mer dans les Alpes-Maritimes ont bien été retrouvés par les enquêteurs près de Montpellier dans l'Hérault. D'après nos informations, mercredi, 6 personnes avaient été interpellées dans 4 différents départements. Parmi eux, les deux auteurs principaux présumés de 30 et 42 ans, déjà connus de la justice, ainsi qu'un professionnel du marché de l'art. Toujours d'après nos informations, il a vraisemblablement été contacté pour acquérir ou revendre les tableaux. Le prix Nobel de la paix attribué à une juriste sud-africaine, son nom Navi Pillay, 85 ans, récompensé pour ses efforts pour promouvoir la paix et le droit international. Elle a notamment présidé la commission d'enquête indépendante de l'ONU qui accusait Israël de commettre un génocide dans la bande de Gaza. Tel Aviv fustige d'ailleurs la décision de lui attribuer ce prix Nobel, estimant qu'il légitimait la haine et les préjugés anti-Israël. Et puis RTL, vous le savez, fête aujourd'hui ses 60 ans, 60 heures de programme et de surprises sur notre antenne, comme par exemple ce message. Indice, elle donne en ce moment une série de concerts dont RTL est partenaire.
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18: Merci Céline.
19: Merci Céline.
7: Céline Dion, évidemment, qui souhaite un bon anniversaire à RTL. La météo, une nouvelle perturbation apporte nuages et pluie au nord de la Loire et dans le nord-est du pays. Ailleurs, temps sec, des averses possibles sur le relief corse. Les températures de 14 à 16 degrés dans la moitié nord, de 16 à 21 dans la moitié sud et en Bretagne. RTL, il est 15h03, tout de suite entrée dans l'histoire, Laurent Deutsch.
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20: Bonjour les amis, c'est Laurent Deutsch. Aujourd'hui, je vous emmène à la rencontre de Michel de Montaigne. Vous connaissez évidemment son nom et peut-être sa célèbre formule « Parce que c'était lui, parce que c'était moi ». Mais est-ce que vous savez à qui elle était adressée ? Avez-vous une petite idée de l'amitié fulgurante qui l'a unie à Étienne de la Boétie ? Et aussi de l'immense vide que la mort de son ami lui a laissé? Savez-vous comment ce magistrat bordelais en est venu à faire de sa propre vie la matière d'un des livres les plus célèbres de notre littérature, les Essais? Suivez-moi sur les traces de Montaigne, de Bordeaux à son château de Saint-Michel-de-Montaigne en Dordogne, et partons à la découverte d'un homme qui voulait avant tout apprendre à se connaître. Alors restez avec moi, car dans quelques instants, nous allons entrer dans l'histoire de Michel de Montaigne sur RTL. A tout de suite.
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20: Nous sommes aux alentours du château de Montaigne en Dordogne. En une fraction de seconde, Michel Ekem, seigneur de Montaigne, comprend qu'il va mourir. Il n'a pas peur. Pas vraiment. Parce qu'il n'en a pas le temps. Il sait que le cheval et son cavalier, immenses tous les deux, arrivent beaucoup trop vite vers lui. Il sait qu'il ne pourra ni les éviter, ni survivre à la collision. Alors, que peut-on se dire quand on sait qu'on va mourir? Il jette un regard, le dernier, sur son village au cœur de la Dordogne, entre Bergerac et Bordeaux. Un dernier regard sur la tour de son château, où il aimait tant écrire. Il est possible aussi qu'il ait une pensée pour ces guerres de religion qui ont déchiré le pays dans cette première moitié des années 1570. Mais le plus probable, c'est que Michel Ekem n'ait vu rien d'autre qu'un poitrail trop large pour l'épargner, un pur sang trop emballé pour ne pas les percuter. Lui et le petit cheval tranquille sur lequel il est monté. Le choc est effroyable. Le quadragénaire est jeté à terre. Et aussitôt, une mare de sang se forme autour de lui. Sa petite monture gît inerte un peu plus loin. Ses compagnons accourent. Michel ne bouge plus. Il ne respire plus. Il faut le porter jusqu'au château pour tenter de lui administrer les premiers soins, s'il n'est pas trop tard. Un homme le porte par les épaules, un autre par les jambes. Le corps inerte glisse entre les mains de ses compagnons. Il faut s'arrêter. On soutient sa tête pour éviter qu'elle ne bascule en arrière. Michel est toujours inerte. Mais peu à peu, la conscience lui revient. La lumière glisse sous ses paupières. Il perçoit le goût du sang dans sa bouche. Il entrevoit ses vêtements en lambeaux. Il s'imagine alors qu'une balle perdue, tirée par une arquebuse, l'a emporté. Puis il retrouve cette pente familière du sommeil. Quand on entend encore quelqu'un parler dans la chambre, mais qu'on renonce doucement à écouter. Michel n'éprouve pas l'effroi que l'on pourrait ressentir face à la mort. La manière dont il ressent ses derniers instants l'amène une fois encore à se demander comment il vit, comment nous vivons. Michel de Montaigne vient là de faire l'essai du trépas, et cet essai-là nourrira son œuvre. Michel Ekem naît le 28 février 1533 au château de Montaigne, en Dordogne. Sa famille a connu une ascension relativement récente. Son arrière-grand-père était un commerçant bordelais, spécialisé dans le vin et le poisson salé. Le père de Michel, Pierre, a été jurat de Bordeaux, c'est-à-dire l'un des magistrats qui administrent la ville. Il en devient même le maire de 1554 à 1556. Les Ekem ne sont donc plus seulement des gens fortunés. Désormais, ils sont aussi un nom qui compte dans le paysage politique de cette région devenue française un siècle plus tôt, au terme de la guerre de Cent Ans. Pierre veut donner à son fils Michel une éducation qu'il estime être à la hauteur de leur nouveau statut. On le confie d'abord à une nourrice à la campagne. Puis, de retour au château, il va étudier auprès d'un précepteur allemand qui lui parle exclusivement en latin. Là, son entourage doit s'adapter, car le latin devient pour Michel sa première langue. Puis, il se met au grec. Ces apprentissages semblent révéler une vision assez rigoriste de l'éducation d'un enfant. Mais à une époque où les violences parentales sont monnaie courante, où l'on considère légitime de dresser les petits à coups de bâton, les parents Ekem sont à des années-lumière de leurs contemporains. Ils cherchent au contraire à préserver leur enfant des brutalités éducatives. Montaigne racontera plus tard qu'on le réveillait avec douceur au son d'un instrument. Et non pas à coups de sabot sur le pucier. Ainsi est passée son enfance, entre érudition et respect du rythme de l'enfant. Révolutionnaire pour l'époque. Imaginez maintenant notre garçon arrivant au collège de Guyenne, à Bordeaux. Il a de très grandes connaissances dans de nombreux domaines, et notamment une aisance particulière dans les langues anciennes, ce qui étonne ses maîtres. En même temps, c'est pas surprenant, hein, je vous l'ai dit, hein. Il parlait de préférence le latin à la maison. Mais là, contrairement à la maison, il va découvrir une discipline beaucoup moins tendre. C'est pas grave. Il est sage. Il lit. Il apprend. Il joue dans des pièces latines, évidemment. Les auteurs antiques remplissent son existence. Mais le souvenir du contraste entre son éducation et celle dispensée au collège de Guyenne le marquera à tout jamais. Bien des années plus tard, lorsqu'il écrira sur le sujet, il plaidera pour que l'on forge davantage le jugement des enfants. Pour lui, accumuler des connaissances, c'est pas suffisant. Il faut s'intéresser à ce que l'élève comprend, ce dont il peut discuter, et surtout, ce qu'il en fera. Notre jeune homme suit de loin le chemin de son père. Après Périgueux, il rejoint en 1557 le Parlement de Bordeaux, une cour de justice où siègent les magistrats. Il entre alors dans un monde de procédures, de préséances et de carrières. Il doit écouter, examiner, juger. C'est dans ce milieu qu'il rencontre un jour Étienne de La Boétie. La Boétie a 3 ans de plus que lui. Lui aussi connaît les auteurs grecs et latins. Lui aussi écrit des vers et réfléchit à la politique. Entre eux, se noue immédiatement une amitié dont Montaigne donnera une explication devenue célèbre. Il ne fera pas la somme des goûts communs ou des services rendus. Il la décrira plutôt comme une reconnaissance immédiate, difficile à expliquer. Puis l'explication lui viendra comme une évidence. Parce que c'était lui, parce que c'était moi. La formule est passée à la postérité. Elle paraît toute simple. Et elle dit aussi l'impossibilité de remplacer l'autre. Pendant plusieurs années, Montaigne a trouvé en La Boétie un interlocuteur auquel il peut se confier sans réserve. Hélas, en août 1563, La Boétie meurt à 32 ans. Montaigne assiste à ses derniers moments. Puis il conservera ses livres et publiera une partie de ses écrits. L'ami disparu continuera d'occuper une place immense dans son œuvre. La conversation s'est interrompue, mais ses écrits décriront toujours le manque qu'il ressent. En 1565, Montaigne épouse Françoise de la Chassaigne, issue d'une famille de magistrats bordelais. Ce mariage l'intègre encore davantage dans les obligations de son milieu. N'imaginons pas derrière le futur écrivain un homme dégagé de toute contrainte matérielle. Montaigne appartient à une famille. Il possède des terres, il doit transmettre un patrimoine. Car 6 filles vont naître de leur union. Une seule, Léonore, survivra. Cette succession de deuils terribles demeure discrète dans les essais, mais elle appartient profondément à son histoire intime. L'homme qui réfléchira si souvent à la mort l'a vu de nombreuses fois entrer dans sa maison. Justement, en 1568, c'est son père qui meurt. Michel hérite du domaine et devient à son tour le maître de Montaigne. Il abandonne sa charge de magistrat en 1570. Et le 28 février 1571, jour de ses 38 ans, marquera solennellement son retrait des affaires. Dès lors, il fait d'une pièce au sommet d'une tour du château son refuge. Entouré de livres, il passe de longues heures à lire sous des maximes latines et grecques inscrites sur les poutres du plafond. On les voit toujours aujourd'hui. J'en parle d'ailleurs dans mon épisode à toute berzingue consacré à Bordeaux. Libéré des occupations qui l'absorbaient, son esprit ne devient pas pour autant paisible. Les pensées se multiplient, s'égarent et produisent des chimères. Il commence à les noter. Au départ, il se contente de les rassembler. Puis peu à peu, il sonde sa mémoire, ses humeurs, ses habitudes. Il analyse, il observe ce qu'il fait réellement. Les essais vont naître de ce travail. Le mot convient d'ailleurs parfaitement à son œuvre. Il essaie, il tente, il éprouve, il revient sur une idée. Il ajoute le lendemain ce qu'il n'avait pas compris la veille. Son sujet se déplace avec lui. Le lecteur fait la connaissance d'un homme savant, mais aussi d'un homme qui mange, qui dort, qui souffre, qui désire, qui s'impatiente, ou qui va aux toilettes. Si haut que l'on soit placé, on n'est jamais assis que sur son cul. Ça, c'est de Michel. Et ses toilettes sont toujours là, au château. On peut les voir aussi. Un homme qui, comme tant d'autres, subit la grande histoire. Les guerres de religion ravagent le royaume à son époque. Montaigne est resté catholique, attaché à l'ordre du royaume. Mais il ne s'interdit pas de juger les siens. Il voit les violences commises par les catholiques sous couvert de conviction. Dans les essais, son accusation est nette. Catholiques ou protestants, les hommes se servent de la religion, alors qu'elle devrait conduire vers de bonnes actions. Et comment continuer à vivre ensemble, lorsque chacun invoque des raisons supérieures pour combattre l'autre ? Cette défiance envers les certitudes nourrit aussi son regard sur les peuples lointains. Dans une partie intitulée « Des cannibales », il raconte sa rencontre à Rouen avec trois hommes venus du Brésil. Il explique leur étonnement devant la société française, notamment devant l'inégalité entre riches et pauvres. Pour les étrangers, les Européens deviennent à leur tour ceux dont les usages paraissent totalement incompréhensibles. Montaigne change les points de vue et une autre démarche va traverser toute son œuvre. Remettre en question ce que l'habitude nous a appris à considérer comme évident. Une coutume peut sembler naturelle uniquement parce que nous avons grandi avec elle. Voyager, lire, échanger permettent de découvrir d'autres horizons et d'autres possibilités humaines. En 1580, les deux premiers livres des essais paraissent à Bordeaux. Montaigne pourrait rester chez lui, à corriger ses pages et à surveiller son domaine, mais il préfère partir. Son corps lui impose depuis quelque temps une épreuve douloureuse. La gravelle, la maladie de la pierre, qui provoque notamment des calculs urinaires. Michel espère trouver le soulagement dans les stations thermales. Le voyage le conduit alors à travers une partie de la France, puis en Suisse et en Italie. Son journal de voyage compile une foule d'observations. Il s'intéresse aux auberges, aux repas, aux pratiques religieuses et aux usages locaux. Il décrit aussi ses traitements et leurs effets. Il voyage avec curiosité, mais toujours attentif à ce qui diffère de ses habitudes. Rome lui plaira tout particulièrement. Il obtient même le titre de citoyen romain, honneur auquel cet éminent latiniste attachera une grande valeur. Mais bientôt, une nouvelle venue de France va interrompre son périple. Bordeaux l'a élu maire, mais lui se trouve si loin de la ville, dans une toute autre disposition d'esprit. Malgré tout, il décide de rentrer pour prendre et accepter ses nouvelles fonctions. Le voici donc chargé d'une grande ville, dans un royaume instable. Montaigne exercera deux mandats successifs, de 1581 à 1585. Il doit écrire, négocier, surveiller les tensions, entretenir des relations avec les représentants du pouvoir. Sa correspondance révèle un homme bien plus engagé dans l'action que ne le suggère l'image du sage isolé qu'on a de lui, genre Père Fourat dans sa tour. Malheureusement, à la fin de son second mandat, Bordeaux est frappé par la peste. Montaigne quitte la ville et ne reviendra pas pour la passation de ses pouvoirs. Il s'est un peu carapaté, là, Montaigne. Et là, l'absence du premier magistrat face à ses anciens administrés alors que le danger était extrême a été sévèrement critiquée. Quoi qu'il en soit, Montaigne, de retour dans sa tour, continue son œuvre. Il reprend les textes déjà publiés et en écrit de nouveaux. En 1588, une édition augmentée des essais est publiée à Paris avec un troisième livre. Il a désormais la parole plus libre et offre des réflexions plus personnelles. Il approfondit ses recherches au moment même où le royaume va entrer dans une nouvelle ère de violence. Et bientôt, cette violence va le frapper directement. Le 10 juillet 1588, à Paris, Montaigne est arrêté et embastillé. À cette époque, la capitale est dominée par la Ligue catholique, hostile à la politique du roi Henri III. Dans ce climat, les protections ou les relations décident souvent du sort d'un homme. Montaigne ne restera emprisonné que quelques heures, grâce à des interventions puissantes, notamment celle de la reine Catherine de Médicis. Cette même année, il rencontre Marie de Gournay, une jeune femme qui a lu les essais avec passion. Une relation intellectuelle et affective va se nouer entre eux. Montaigne la désignera même comme sa fille spirituelle. Marie de Gournay prendra alors une place décisive dans sa vie et aussi dans son œuvre. Dans les dernières années de son existence, Montaigne poursuit ses corrections. Sur un exemplaire de l'édition de 1588, les ajouts manuscrits occupent les marges. Et le livre reste en permanence ouvert, car sa principale interrogation est la suivante. Comment achever définitivement le portrait d'un homme alors qu'il continue de vivre? Une expérience nouvelle peut-on modifier l'éclairage? Une phrase trop assurée demande toujours une part de réserve. Un souvenir peut surgir et tout chambouler. En résumé, il n'y a que les imbéciles qui ne changent pas d'avis. Mais pendant ce temps, son corps vieillit et le fait de plus en plus souffrir. Dans l'ouvrage de l'expérience, les considérations les plus profondes voisinent avec les plus ordinaires. La morale, la philosophie, les repas, le sommeil, la santé. Montaigne cherche à profiter de ce qui reste possible. Il prête attention au plaisir d'une conversation, d'une promenade, d'un moment paisible. C'est son art de vivre. Car à force d'attendre des moments meilleurs, on passe souvent à côté de ce qu'on vit. Le 13 septembre 1592, Michel de Montaigne meurt chez lui à l'âge de 59 ans. Le royaume de France n'a lui toujours pas retrouvé la paix. L'édit de Nantes, qui mettra fin aux guerres de religion et qui assurera la paix entre catholiques et protestants, ne sera signé que 6 ans plus tard. Après sa mort, sa fille d'adoption travaillera à l'édition posthume de 1595 et défendra farouchement son travail. Ce texte, aujourd'hui solidement ancré dans la littérature française, a eu bien besoin de son énergie ainsi que de celle de sa famille et de ses proches pour conserver tout son esprit. Et c'est certainement grâce à leur vigilance que ses livres sont restés intacts, avec ses annotations et cette présence singulière que l'on retrouve en permanence en lisant les essais.
0: Un homme qui réfléchit sans dissimuler ses propres hésitations. Un homme qui écrit, qui se relit, qui se reprend et qui continue. Un homme qui raconte ses voyages, son amitié, ses colères et même sa chute de cheval.
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2: 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Mais tout de suite, place à Laurent Ruquier et à ses grosses têtes. Alors bon après-midi sur RTL.
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7: Bonjour, heureux de vous retrouver avec pour vous aujourd'hui un invité d'honneur, une grosse tête exceptionnelle. C'est le Céline Dion de la chanson québécoise. Depuis plusieurs décennies, je dirais pas depuis combien de temps, mais il fêtera de toute façon tout ça à nouveau au mois de mars prochain avec son spectacle Robert en Charlevoix-Scope. Robert Charlevoix!

0: Une grosse tête qui passe tellement de temps à RTL qu'il aura un jour un studio à son nom. Et d'ailleurs, c'est lui qui fera le résumé aujourd'hui. Florian Gazan. Une grosse tête qui va bientôt réaliser son rêve. Vous êtes au Grand Rex. Lui, il voulait descendre l'escalier des Folies Bergères en petite tenue. Jean-Philippe Janssen. Bonjour. Une grosse tête qui pourrait vous accompagner. Je sais qu'il y a une douzaine de musiciens sur scène avec vous. C'est bien ça, Robert?
1: Oui.
0: Combien de musiciens?
1: Déjà, trompette, sax, trombone, quatre cordes, trois guitares électriques, basse, batterie, synthé, piano.
0: Oui, j'en demandais pas tant.
1: Trois batteurs. On arrive à 13 déjà.
0: Oh, bah, je vous dis 12, il me dit 13 maintenant. Bon, bah, si vous voulez une 14e, il y a quelqu'un qui peut jouer du tambour, c'est Caroline Diamant. Bonjour. Et enfin, une grosse tête qui chante très bien, donc n'hésitez pas si vous avez besoin d'une choriste, Karina Marimont.
2: Merci, bonjour tout le monde, bonjour Robert. Salut.
0: C'est celle que vous connaissez le moins, Karina Marimont, je crois, dans toute l'équipe, Robert.
1: Moi, je ne la connaissais pas avant de la rencontrer.
3: Mais moi, je peux vous dire que Karina, elle connaît bien Robert.
0: Ah oui?
3: Je lui dis, mais comment tu savais qu'il y avait Robert Charlebois, toi? Elle m'a dit, parce qu'en fait, j'ai tout fait pour savoir, je suis venue parce qu'il est là aujourd'hui.
1: Oh, j'ai ému.
3: I am a woman in love.
4: Alors, je suis aussi venue parce que je suis payée. Mais c'est vrai que quand j'ai appris que vous étiez invitée, j'ai demandé si je pouvais être là et...
5: Et avoir une double prime.
4: Non, mais voilà, j'ai vraiment une passion pour les chanteurs québécois, et vous en particulier, et parce que... Voilà.
6: On dirait une collection.
5: J'ai déjà su ses garrots.
4: Tu salis tout, Gazan. C'est pas possible.
0: C'est vrai, elle a su ses garrots. Non, il y a une file d'attente.
1: Il y a garou, il y a Rock Voisine, il y a Claude Dubois, il y en a beaucoup.
3: Hein. Oh ouais, mais vous êtes le number one quand même. Hein.
0: Je vous ai croisé dans une émission Robert Charlebois il n'y a pas si longtemps, où on vous a demandé ce que vous voudriez bien chanter. Vous avez dit non. Ça m'a beaucoup plu, votre réponse. Vous pouvez la donner vous-même. J'ai suivi les conseils de Charles Aznavour.
1: Oui, Aznavour, qui était mon parrain de showbiz. Et puis nous, moi j'étais un séminariste. Charles, c'était le pape. On peut dire le pape, il a tout inventé. Et puis il m'a dit, il y a que les oiseaux qui chantent gratis. Oh. J'ai toujours suivi son conseil.
0: Mais donc,
1: surtout le matin.
0: Et donc, Robert Charlebois ne chantera pas dans cette émission.
1: Ah, enfin, il chantera pas.
0: Parce qu'on n'a pas assez d'argent.
3: Oui, mais attendez, on peut faire une petite collecte.
5: Oui, on peut lancer une cagnotte litchi.
3: Oui, on fait une petite cagnotte avec les gens du public.
0: Mais c'est joli comme phrase. Il n'y a que les oiseaux qui chantent gratuit. Moi, je trouve.
1: Oui, c'est une belle phrase. C'est beau. Et puis, moi, j'ai des musiciens aussi. Je n'ai pas que des musiciens parce que. C'est un show total des musiciens, c'est-à-dire ceux qui, avec des idées, illustrent les chansons, mais toujours au profit de l'émotion. C'est pas moi qui suis sur les écrans derrière, mais quand le cinéma a affaire à moi...
0: C'est pour Céline Dion que vous dites ça?
1: Non, ben oui, parce que Céline, 45 000 personnes, évidemment, ça prend des... Mais moi, au Grand Rex, ils me voient au moins aussi gros que le micro qui est là, devant moi. Là. C'est pas une épingle à couche.
0: Hein? C'est pas une épingle à couche. Attendez-vous à toutes les expressions dans cette émission. De toute façon, on aura l'occasion de vous entendre chanter quand même si vous chantez pas en live, parce qu'on aura des extraits. Puis je vous dis, Karina...
1: En playback, je suis bon.
0: Karina Marimont peut chanter. Laquelle vous préférez, vous, Karina, de Robert

0: Waouh,
1: c'est beau. Non, ben oui, Carina. Allez-vous un peu trop loin, parce que Louise Forestier n'est pas très en forme et elle ne peut plus prendre l'avion. Alors...
2: Ok.
3: Notez les dates 16 et 17 mars au Grand Rex.
2: Oui, en plus, je ne serai pas sur scène. J'ai vu que c'était mardi et mercredi et je...
1: Vous êtes libre?
3: Et le Grand Rex, c'est le nom du Labrador? Non, ça n'a rien à voir, évidemment. Une première citation, si vous voulez bien, parce que quand même, c'est l'anniversaire de RTL, il faut respecter les traditions. Et la première citation, oh, vous allez l'aimer d'ailleurs, monsieur Charlebois, puisque c'est quelqu'un qui a dit, écoutez bien, la théorie de la relativité, c'est la découverte que le temps et l'espace sont la même chose. Einstein.

0: Einstein a trouvé la formule à force d'arriver à ses rendez-vous avec 5 km de retard.
1: C'est américain.
0: C'est pour Claude Dumas qui habite Saint-Clément-sous-Valsonne, cette citation. Ce n'est pas américain, non.
1: Non, français. Mais la façon dont vous dites, c'est pas ce n'est pas américain, c'est
2: anglais.
1: C'est canadien.
2: C'est donc anglais.
1: C'est Pierre Légaré.
0: Et c'est Pierre Légaré. Bonne réponse de Caroline Diamant. Elle est maligne, cette Caroline. Ah, oui, maligne. Pour Hervé Villette, la citation suivante. Hervé Villette, c'est le petit nom.
1: De la, Hervé Villard.
0: La nuit.
3: Mais on m'avait dit Hervé Villaine.
0: Il vient bientôt nous voir, Hervé Villard. Oh, parce que Capri, c'est pas fini, voyez-moi.
1: Il est venu nous chercher, Laurent, en taxi, il y a longtemps. Vous et moi, Hervé Villard.
0: Comment ça? Ah oui, c'est vrai.
1: Oui,
0: ah, oui, ça, c'est très drôle, cette anecdote. Ça pourrait vous arriver, Robert Charlebois, vous aussi, parce qu'un jour, on prend un taxi. C'était un Uber, d'ailleurs, je
1: c'était
0: crois.
1: C'était un Uber.
0: Avec Caroline Diamant, et c'est sur les téléphones portables, on vous donne le nom du chauffeur qui
1: le
0: arrive.
1: Le prénom.
0: Ou le prénom. Et là, on voit Hervé Villard vient vous chercher.
1: Alors, ça fait bizarre.
0: On monte dans le Uber et on dit, mais vous appelez Hervé Villard? Et le gars nous dit, ben oui, c'est mes prénoms, Hervé Villard, parce que ma mère était fan d'Hervé Villard et donc elle m'a appelé comme ça.
1: Exactement. Oh, et là, Laurent, sympathique, a dit, écoutez, on essaye de l'appeler. Enfin, lui, parce que moi, j'avais pas son numéro et ça m'a jamais manqué, je veux dire. Et vous avez essayé de le joindre en laissant
0: parce
1: un message.
0: Que, entre nous, on a tous nos numéros.
2: Et ben, non, moi, dans mon village.
1: Non, mais c'était pour faire plaisir au chauffeur. Parce que vraiment, quand ta mère t'a appelé Hervé Villard parce qu'elle adore Hervé Villard, ce serait top de pouvoir lui parler. Mais il n'a pas répondu ce soir-là.
2: Et est-ce que tu le crois que moi, dans mon village, je vous demande de me croire, il y a deux copains qui s'appellent José Garcia et Michel Blanc.
0: C'est pas vrai.
2: C'est quand même pas mal, ça.
0: Mais c'est leur vrai nom.
2: C'est leur vrai nom. Ils s'appellent, bah oui, parce que José Garcia, c'est un nom assez banal, finalement. Et Michel Blanc aussi, c'est un nom assez banal.
0: Mais d'ailleurs, les gens pensent pas.
2: Et d'ailleurs, merci, les gens pensent pas que je suis Charlotte de Turquem.
0: Exactement. Bon, ma citation alors pour Hervé Villette.
1: Oui.
0: Monsieur Hervé Villette, il attend lui à Montreuil, il espère toucher 300 euros. Qui a dit, on parlait tout à l'heure de chanter gratis, ben justement, qui a dit, si pour gagner deux fois plus, il faut travailler deux fois plus, je vois pas où est le bénéfice.
3: C'est Pierre Dac.
0: C'est pas Pierre Dac. Et je vais vous aider, monsieur Fabrice, parce que comme c'est l'anniversaire de RTL, c'est quelqu'un qui a dirigé RTL. Hier, on a parlé de Gilbert Cesbron, grand romancier qui a été directeur des programmes de RTL. Et ben voilà encore quelqu'un qui a écrit, qui a été auteur et qui a eu cette phrase très drôle, il faut dire, et qui a dirigé cette station. Si pour gagner deux fois plus, il faut travailler deux fois plus, je vois pas où est le bénéfice.
1: C'est pas Philippe Labro. J'allais dire Philippe Labro.
0: C'est un dramaturge, quelqu'un qui était aussi spécialiste de Marcel Pagnol. Et c'est Raymond Castan. Bonne réponse de Fabrice. C'est Raymond Castan.
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5: Bonjour à tous, Michel Drucker en direct sur RTL et pour la première fois, et cela jusqu'à 18h30 pour vous présenter RTL, c'est vous. 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On claque la porte. En avant. Première. C'est parti.
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0: Michel Polnareff, on ira tous au paradis sur RTL. Et c'est une chanson, Robert, vous nous disiez en l'écoutant, une chanson de
1: Jean-Loup Dabadie.
0: Eh oui, qui a été votre beau-frère.
1: Eh oui, pendant 17 ans.
2: Mais comment ça, ton beau-frère, il a épousé ta sœur?
1: Non, moi j'ai épousé,
2: la sœur
1: de sa femme.
2: Ouais. Ça change tout. Beau-frère.
0: Et d'ailleurs, il paraît que la chanson, au départ, devait s'appeler, puisque Polnareff a eu des ennuis avec les impôts, on ira tous au paradis fiscal. C'est vrai ou pas?
1: Non, je crois pas. C'est un bon blague.
0: En tout cas, Robert Charlebois reste avec nous jusqu'à 18h.
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0: Allez, tu vas poser une question à laquelle tout le monde peut répondre pour Thierry Signori, qui habite dans le territoire de Belfort.
1: Même moi?
0: Ah oui, même vous, Robert, peut-être même surtout vous, j'ai envie de dire, parce qu'il y a beaucoup de questions qui seront liées à votre parcours et à vos chansons. Et là, je vais vous parler de quelqu'un qui est passé sur la chaise électrique le 3 avril 1936.
4: Ah, l'électrostimulation.
0: Qu'est-ce que vous dites?
4: C'est l'électrostimulation.
0: Pouf, oui. Il a été exécuté, on parle d'un condamné à mort, vous voyez.
5: Et aussi Nicolas Anebart?
0: Non. Qui, justement, est passé sur la chaise électrique? Je peux même vous donner son nom, mais il faut savoir ce qu'il a fait, évidemment.
4: Ah oui.
0: Pourquoi on l'a condamné à mort? Bruno Hauptmann est passé sur la chaise électrique le 3 avril 36.
4: Bah, sûrement qui a tué des gens, non?
0: Pardon?
4: Sûrement qui a tué des gens?
0: Alors, des gens, non.
6: Un Jean.
5: Une Jean.
4: Sa femme.
0: Sa femme, non.
5: En 36.
0: En 36.
6: Alors, il a tué pays, une personne politique?
0: Une personne politique, non.
6: Un artiste?
0: Alors, autant vous dire que, évidemment, il a fallu quelques années. Il y a eu un procès très médiatisé.
5: Ah oui.
0: Il a été arrêté en 34. En revanche, ce qu'il a commis, si j'ose dire, datait de 1932. Mais il est passé sur la chaise électrique en 36.
5: Ça n'a rien à voir avec les Rosenberg.
0: Du tout.
5: Et il a tué quelqu'un d'important, quelqu'un de connu, c'est pour ça que...
0: Ah, il a tué quelqu'un de connu de son nom. En revanche, c'est pas quelqu'un qui, je veux dire, hélas, qui avait eu une longue vie.
7: Il a tué un enfant.
0: Il a tué un enfant.
8: Ah oui, c'est le, oui, Lindbergh. Ça que je sais.
6: C'est l'enfant Lindbergh.
8: Il a tué le fils de Lindbergh.
0: Bonne réponse de Florian Gazan et Fabrice. Eh oui. Bruno Hauptmann, il avait effectivement enlevé le fils de l'aviateur, le bébé Lindbergh. Ils avaient 6 enfants, les Lindbergh.
7: Oh, bah, ça va, alors.
5: Bah oui, ça va.
7: Restait 5.
6: Même plus ça de moi.
0: L'aîné était né le 22 juin 1930. Il a été élevé, enlevé le 1er mars 32. Donc, quand même, vous voyez, il avait 2 ans à peine. Et il a été retrouvé mort en mai. Malgré le paiement de la rançon, c'est ça qui est terrible.
5: C'est ça l'horreur. Ah,
4: là.
5: Ils ont perdu et le môme et l'argent.
6: Voilà. Mais ça a payé la facture électrique.
0: Et le type a été arrêté 2 ans plus tard. Bruno Hauptmann est passé sur la chaise électrique. J'avais choisi cette question, évidemment,
1: oui,
0: pour la chanson de Robert Charlebois.
1: Oui, ça fait 100 ans l'année prochaine que Lindbergh a traversé.

On va rester dans les chansons et cette fois c'est une question pour Laurent Pichon qui habite Nice. Je vais vous demander quel animateur journaliste de RTL, et là il va falloir peut-être faire appel à Fabrice, a écrit cette chanson pour le grand orchestre du Splendid, chanson qui s'appelait Macao.

0: C'était un chroniqueur musical, spécialiste du jazz.
1: Christophe Barbier.
2: Adler.
3: Comment Philippe Adler.
0: Philippe Adler. Bonne réponse de Fabrice. Philippe Adler, grand animateur, grand spécialiste musical de RTL pendant les 60 ans de notre station. Il a d'ailleurs travaillé dans des revues musicales comme Jazz Hot, Jazz Magazine et d'autres, Rock and Folk. Il n'avait pas écrit que cette chanson pour le grand orchestre du Splendide, puisqu'on lui doit, en dehors de Macao, Papa Tango Charlie pour Bort Schumann. Oh,

0: Vous l'avez connu, Philippe Adler ?
1: Oh, je l'ai très bien connu, parce que comme j'étais un fanatique de jazz, on avait de longues conversations sur les musiciens, sur la musique de jazz, etc. On a même fait une émission ensemble, qui était une espèce de blindfold test, c'est-à-dire que on passait des disques et il fallait trouver qui étaient les musiciens.
0: Qu'est-ce qu'il y a, Charlotte ?
2: Mais revient un truc horrible, parce que j'ai fait une sorte de déni sur ce fameux disque que j'ai fait, qui était un bide notoire, mais c'était Philippe Adler, l'auteur.
0: Qui vous a écrit le français ?
2: Mais le français !
0: Ça alors !
2: Mais oui, bien sûr, il y avait mon cousin Cyril de Turckheim, Adler et moi, et on a fait le plus gros bide de l'histoire.
3: On dirait l'histoire d'une escroquerie.
0: Hommage à Philippe Adler, grande voix de RTL.
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0: Bonjour Yasmine.
27: Bonjour Laurent.
0: Oh, joyeuse aussi Yasmine. Et vous voulez nous appeler Yasmine justement pour les 60 ans de RTL, c'est bien ça ?
27: Oui, tout à fait. Je vous écoute tous les jours.
0: C'est gentil. Et depuis longtemps ?
27: Écoutez, déjà, du temps de ma maman, oui. On avait des radios dans chaque pièce.
0: Et aujourd'hui, vous nous écoutez au lit, dans la voiture.
27: Oui.
0: aux toilettes, partout, vous me dites.
27: Oui, oui, non, mais c'est vrai.
1: Mais vous êtes où, là ?
27: J'emmène le portable à Strasbourg, près de... Ah, ah.
0: La question de Florian, c'était dans quelle pièce êtes-vous ?
1: Oui.
0: Et vous avez répondu...
27: Ah, je suis au salon.
2: Ah, mais je reconnais votre accent.
27: Oui.
2: Mais oui, hop là hop. C'est l'Alsace.
27: C'est Charlotte ?
0: Oui, oui, c'est Charlotte. Charlotte. Oui. La vraie
27: Bonjour,
0: Charlotte de Turquie.
2: Bonjour. Bah oui.
0: Et est-ce que vous connaissez Robert Charlebois, Yasmine ?
27: Ben, bien sûr, j'ai 72 ans.
1: Ah, bah, oui. Ben oui, évidemment.
2: Alors j'en ai connu des réponses vexantes.
3: Oui.
0: Est-ce que Robert, si vous offrez deux places pour aller l'applaudir au Grand Rex au mois de mars, ça vous ferait plaisir ?
27: Ça me ferait plaisir, mais assez loin, c'est à bout de Paris.
3: Lindbergh a traversé l'océan. Strasbourg, c'est loin.
0: Vous n'êtes pas prêt à faire Strasbourg-Paris, dites-donc.
27: Par contre, voir la pièce de Laurent Ruquier, j'apprécierais beaucoup.
1: Mais c'est à Paris
3: aussi. Wow,
2: c'est la même distance.
1: Mais c'est à Paris aussi.
0: Bah, c'est la même distance.
27: Mais oui, mais Ruquier, je vous aime tellement, j'en rêve. Ah ben voilà.
0: Je vais vous offrir deux places pour la pièce, alors sans problème. Mais à une condition, c'est que vous êtes obligé d'aller voir aussi Robert Charlebois.
27: Non, non. Ah ben, il faudrait que je puisse rester plusieurs jours.
0: Alors voilà, on va vous prendre un hôtel. Hein. Bon, vous embrasse, Yasmine, en tout cas, c'est gentil. On passe à Cédric. Bonjour, Cédric.
5: Bonjour, Laurent. Bonjour aux grosses têtes. Et puis, bon anniversaire à Madame RTL, bien sûr.
0: Ah, ah. Bah, ça, c'est gentil. Et Madame RTL a fait ses 60 ans.
2: Madame RTL. Oui. Madame RTL.
0: Ah oui, on les appelle comme ça, les.
2: Oui, c'est pas monsieur. Madame, mais pourquoi madame? Et pourquoi pas monsieur RTL?
0: Bah, parce que d'abord.
1: C'est une radio.
3: Mais si je peux me permettre, moi, que je venais à la maison aussi, parce que RTL, à l'époque de Monique Lemercier, Roger Crécher, c'était des capitaux québécois et belges. Paul Desmarais et Albert Frère. Voilà.
1: C'est vrai.
0: Vous êtes ici, chez vous.
3: Je venais chez moi ici.
0: Mais toujours.
1: Il vient
0: toujours.
3: Suis-je encore dividendes. Chez moi ici?
0: Toujours.
3: Pourquoi c'est des capitaux allemands? Non.
0: Ya.
1: Robert, allez-vous?
3: Mais ça fait des moyens de vous faire parler.
2: Mais alors, pourquoi ça s'appelait?
0: On va vous appeler Karl Walt. Qu'est-ce que vous vouliez dire d'autre, Cédric?
5: Oui, c'était pour vous dire que j'amenais deux nouvelles auditrices le 26 octobre prochain.
0: Oui.
5: Et on va assister donc aux grosses têtes.
0: Oui.
5: Et ils m'ont lancé un défi, c'est-à-dire de vous inviter après l'émission.
0: Comment ça, nous inviter?
5: Bah, c'est-à-dire, vous invitez vous, Laurent, après l'émission.
3: Oh là là, non, jamais.
1: Perdu!
0: c'est très gentil, mais le problème, c'est que on a beaucoup de choses à faire après l'émission.
6: Ah, vous savez,
0: on peut pas déjeuner avec tous les auditeurs qui viennent, non. Cédric.
2: Je sais pas s'il parlait de déjeuner.
0: Quoi?
2: Je sais pas s'il parlait de déjeuner.
6: Moi, j'ai parlé de coucher. Peut-être vous vouliez coucher avec Laurent?
1: Vous avez réservé un Dayous Hotel?
5: Non, mais pourquoi pas? Mais bon, après, sinon.
0: J'ai un succès en ce moment. Mais alors, et comme disait Claude Sarraute, notre regretté Claude Sarraute, l'océan m'arrive aux genoux.
2: Oh, quelle merveille.
3: Joli.
0: Merci en tout cas, Cédric. Allez, on termine avec Brigitte. Bonjour, Brigitte.
7: Bonjour, Brigitte. Bonjour, RTL.
0: Moi, c'est Laurent. Bonjour, Brigitte, Laurent. C'est vous.
7: Ouais, excusez-moi.
0: Alors, vous nous écoutez avec votre sœur, c'est bien ça?
7: Je vous écoute avec ma sœur, à qui j'ai fait découvrir RTL il y a plus de 10 ans.
0: Ah,
7: parce
0: c'est
7: que,
0: bien.
7: N'est-ce pas? Parce qu'elle a eu un cancer du sein, elle était en plein traitement,
0: oui.
7: Elle n'avait pas le moral, alors je lui ai dit, bon, ben, écoute RTL, tu vas voir, tu vas te cultiver en t'amusant, ils n'arrêtent pas de se vanner, et puis quand les sociétaires vont trop loin, Laurent Ruquier dit, j'ai honte.
0: Est-ce qu'elle va mieux? Dites-moi qu'elle va mieux aujourd'hui.
7: Oh ben bien sûr, ça fait plus de 10 ans maintenant, elle
0: et
7: va
0: ben
7: mieux.
0: Voilà un nouveau slogan. RTL, la radio qui guérit du cancer du sein.
7: Ben bien sûr.
3: C'est fort.
7: Donc voilà un petit hommage à toutes ces femmes qui sont en plein traitement du cancer du sein et que j'incite à écouter les grosses têtes.
0: Eh ben c'est super, Brigitte, vous avez bien mérité votre montre RTL, la montre.
7: Ouais. Merci.
0: attendez, vous l'avez pas encore. Mais on vous embrasse très fort et justement, à nos montres RTL, il est 16h. L'essentiel de l'info en 3 minutes avec Aude Vernuccio.
8: Bonjour Laurent, bonjour à tous. Le mouvement lycéen en nette décélération et avec une dynamique très localisée. Selon une source au sein du gouvernement, en clair comprenait que les 141 lycées fermés en ce moment sont situés essentiellement dans le nord, dans le grand ouest du pays et près de Lyon. 96% des établissements ont ouvert leurs portes ce matin. Les dégâts occasionnés en marge des blocus sont chiffrés à 30 millions d'euros. 100 personnels éducatifs ont été blessés. Le Haut Commissariat de l'ONU aux droits de l'homme dit suivre avec inquiétude les incidents et appelle à ne pas avoir de recours disproportionné à la force. Les syndicats d'enseignants, de lycéens, l'Union étudiante appellent à un acte 5 de la mobilisation mardi prochain, le 13 octobre. Le site Mediapart publie de nouveaux éléments visant à confirmer les propos antisémites tenus par Jordan Bardella en 2013, c'est ce qu'affirme le journal. Le président du RN a lui toujours nié ces accusations. Après avoir publié l'historique des conversations Messenger, le journal dit apporter de nouvelles preuves, Julien Fautra.
9: Ce que l'article révèle ce matin, c'est que Jordan Bardella a, selon Mediapart, écrit des messages similaires et au même moment sur la messagerie privée Facebook, celle où il y a des messages antisémites, et un autre réseau social du président du RN, un réseau public, celui-là, Twitter en l'occurrence. Pourquoi c'est important ? Parce que Jordan Bardella affirme qu'il n'est pas l'auteur des messages antisémites sur le réseau social Facebook. Or, à 2 minutes d'écart, sur le compte Twitter officiel de Jordan Bardella est écrit, ouvrez les guillemets, le conseiller économique de François Hollande employé par la banque Rothschild. 22h50, le 12 septembre 2013. Le même jour, à 22h52, tu savais que le conseiller économique de Hollande était employé de la banque Rothschild ? Détail supplémentaire, les deux fois Rothschild est écrit avec la même faute. Monsieur Bardella conteste avoir tenu des propos antisémites, réaffirme son avocat qui soutient que ce nouvel article publié par Mediapart n'apporte aucun élément nouveau et qu'une plainte pour faux et usage sera déposée prochainement.
8: Les précisions de Julien Fautra du service politique de RTL. La fin d'une ère à Saint-Laurent, le créateur Anthony Vaccarello quitte la maison de luxe après une décennie, un âge d'or. Le groupe Kering annonce sera très prochainement son remplaçant. Les sports et en football, c'est le retour de la Ligue 1. Ce soir, Lens recevra Lyon. Coup d'envoi du match à 20h45. La météo, le temps sera nuageux et pluvieux au nord de la Loire et dans le nord-est du pays. Des averses attendues sur le relief corse. Ailleurs, le temps sera sec. Mistral et Tramontane vont souffler jusqu'à 80 km/h autour du golfe du Lion. Les températures comptaient de 14 à 16 degrés au nord, de 16 à 21 degrés dans la moitié sud et en Bretagne, 23 degrés à Nice pour la maximale. 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Tout de suite, les grosses têtes continuent avec Laurent Ruquier.
0: Merci Aude Vernuccio.
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0: Toujours avec Charlotte de Turckheim, Caroline Diamant, Karina Marimont, Jean-Philippe Janssen, Florian Gazan, l'empereur Fabrice pour les 60 ans de RTL. Et notre invité de l'heure jusqu'à 18h, Robert Charlebois.
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0: Robert, il va falloir aider maintenant l'auditeur qui va être en ligne, en l'occurrence une auditrice, Christelle. Très joli nom d'ailleurs, Christelle Champagne. Oh. Elle habite à Limay, dans les Yvelines. Bonjour Christelle.
12: Bonjour tout le monde, bonjour Laurent, bonjour l'équipe, le public, les auditeurs.
0: Oh, je vous sens intimidée Christelle, mais sachez que Robert Charlebois est là pour vous aider.
12: Je compte sur lui.
0: Pour tenter de retrouver la vraie info parmi les fake news qu'on a distribuées à nos camarades grosses têtes. Faites quoi dans la vie vous Christelle?
12: Je suis chargée de production dans le monde du spectacle vivant.
0: Très bien, du spectacle vivant. Vous en aurez le 16 et 17 mars prochain au Grand Rex, parce qu'il est bien vivant, notre Charlebois, même si vous le verrez aussi sur des écrans, parce que c'est très visuel, le spectacle. Oui. C'est pas seulement de la musique, c'est aussi des vidéos.
3: Voilà, j'ai des bons musiciens.
0: Voilà, des musiciens et des musiciens pour accompagner Robert en Charleboiscope au Grand Rex. Alors attention, Christelle.
12: J'irai volontiers.
0: Ah, alors voilà. À elle, vous pouvez donner deux places, ouais, Robert.
3: Est-ce que je peux avoir une montre RTL, moi aussi?
12: On échange, Robert, on échange.
0: Alors, on fait l'échange. On vous donne une montre RTL et on offre les deux places pour le Grand Rex à Christelle. Christelle, êtes-vous prête? On va commencer par Charlotte de Turckheim.
12: Je suis prête.
0: Écoutez bien les 6 infos. Il n'y en a qu'une de vraie.
13: Céline Dion a participé avant-hier à N'oubliez pas les paroles, mais c'était sans Nagui, sur scène, et en plus, elle a perdu.
0: Fabrice.
14: Accident de chasse. Hier, un chasseur ayant tué un sanglier s'est tout de suite excusé auprès de l'animal qu'il avait pris pour un cueilleur de champignons.
0: Caroline Diamant.
15: Pour les 60 ans de RTL, c'est Ariel Dombal qui est sortie du gâteau. Mais ce qui était exceptionnel, c'est qu'elle est sortie par la bougie.
0: Florian Gazan.
16: Selon le Gorafi, pour réaffirmer son soutien aux Juifs, Jordan Bardella se fera circoncire en direct sur TF1.
0: Jean-Fi Janssen.
17: Céline Dion faisant de la retape tous les soirs pour convaincre ses fans, son hôtel vient d'être rebaptisé le Ségolène Royal Monceau.
0: Karina Marimont, pour terminer.
18: Lors de sa tournée en France, Robert Charlebois a prévu plusieurs duos avec Patrick Sébastien, où ils chanteront la bisoune à Raoul, chatouille-moi les gosses caribou, j'ai le bonbon collé dans la vitrine, on va saucer la graine, et tape-moi le fond, casse tout là-dedans.
0: Qui a dit la vérité, Christelle?
3: Eh ben moi, sans hésitation, je dirais Céline Dion, parce que j'ai des amis qui étaient là, elle a un petit blanc de mémoire, et ça n'a fait que exacerber l'émotion, et puis tous les gens ont crié.
0: Alors,
3: Céline.
0: C'est vrai, mais c'était, quand même, c'était quand même pas l'émission « N'oubliez pas les paroles ».
3: Non, pardon.
0: Ah,
15: moi, j'ai dit, je te rappelle, Robert, que moi j'ai dit Céline Dion a participé avant-hier à « N'oubliez pas les paroles », mais c'était sans Nagui, sur scène,
3: mais voilà.
15: Et en plus elle a perdu.
3: Mais voilà, parce qu'elle a eu un vrai blanc de mémoire.
15: Oui, mais c'est pas si précis,
3: Et puis donc, c'était pas, Nagui n'était pas là. Et
15: il a bien, Robert.
3: Je suis certain que.
0: Non.
3: Mais j'ai des témoins en plus.
15: Robert est en train de nous mettre dans la merde.
3: Ah ouais.
16: Il nous met dans le caravan.
3: Et j'ai des témoins qui étaient là.
0: Oui, mais elle n'a pas participé à l'émission N'oubliez pas les paroles. Vous voyez, c'est ça. Donc ça marche pas. N'écoutez pas Robert.
3: Oui, parce qu'elle n'a pas participé à l'émission N'oubliez pas les paroles. C'est
15: Robert,
3: encore plus vrai. Là, ça amène de l'eau à mon moulin, là.
0: Oui, ils sont têtus, ces Québécois.
15: Ils sont têtus, mais ils sont pas cons.
3: Alors, la vraie réponse, je peux pas vous aider, là, sinon.
17: Il y avait une évidence.
0: Il y a quand même une évidence si on écoute bien l'émission, Christelle. Allez-y.
27: Oui. Je pense que c'est Florian Gazan par rapport au Gorafi.
0: Mais oui, parce que quand on dit selon le Gorafi, l'information devient vraie. Mais c'est vrai, il faut reconnaître. On va quand même accorder ça à Robert Charlebois que, au fond, comment la phrase était formulée, on aurait pu penser que Céline Dion a participé à N'oubliez pas les paroles sans Nagui sur scène et en plus elle a perdu. Ça aurait pu fonctionner.
3: J'étais certain de mon coup. Moi.
0: Mais bien sûr.
3: J'avais des témoins en plus.
15: Ben ouais. Non, mais ce qui prouve un truc, c'est que t'es vraiment pas con, Robert. En fait. C'est la première fois que tu mets en défaut une question.
0: Et en tout cas, Christelle, elle gagne une semaine de vacances grâce à vous, Robert.
27: Une
0: semaine dans les résidences Lagrange Vacances, des résidences 3 et 4 étoiles. 1000 euros TTC pour vous. 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On vous souhaite d'avance un joli séjour, Christelle. Mais j'ai une question supplémentaire pour vous, cher Robert Charlebois. Puisque j'aimerais que vous me disiez dans quelle île célèbre était née Rikita.
27: Java.
0: Java, bien sûr.
15: Je suis désolé, mais c'est Rikita, petit fleur de banlieue.
17: Fleur de Java.
3: C'était Georgette Lana, oui.
0: C'est une très vieille chanson, évidemment, cette chanson.
16: Ça s'entend pas du tout, Laurent.
3: Je la connais par cœur.
15: On dirait du Rihanna, dis donc.
0: Georgette Plana a chanté, effectivement, non pas Rihanna, mais Rikita, qui était née à Java, Rikita. Et pourquoi j'ai choisi cette question, évidemment. On peut la réentendre encore un peu, Georgette Plana.
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0: Eh oui.
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0: C'est parce que je crois qu'en 69, quand vous avez chanté à l'Olympia pour la première fois, c'était en première partie de Georgette Plana, Robert.
3: Oui, puis moi je pensais que Plana, ça voulait dire fumer du pot. Prenez ça pour un groupe psychédélique. Alors j'enchaînais avec Lindbergh, puis les gens avaient un choc émotif assez.
18: Mais ça s'est mal terminé, je crois.
16: Ah oui, Georgette, c'est crasant.
3: Non, ça s'est pas avec Georgette et moi. Non, on s'adorait, mais ça s'est mal terminé pour des raisons qui seraient très très longues.
0: Qu'est-ce qui s'est passé?
3: Il y avait eu, je ne sais pas, moi j'étais pas le meilleur batteur en ville à l'époque, puis je m'étais mis à la batterie, et la caisse claire a roulé dans la salle, et après, vu que c'était une batterie louée, je m'en foutais complètement, alors que ma guitare, je voulais pas l'abîmer, C'est à l'époque où Hendrix se mettait le feu à sa guitare.
0: Vous êtes en train de nous dire que vous avez lâché une caisse sur scène.
3: Oui, monsieur.
14: la grosse caisse claire. Et puis j'ai inventé le frisbee, puis d'après la légende, j'aurais tranché des têtes avec les cymbales et tout. Mais ça, c'est faux.
0: Donc la batterie est en danger. Elle est morte à 95 ans, Georgette Plana. Il n'y a pas si longtemps. Hein. Elle est morte à 2013.
6: Ah, 2013.
0: Ouais, en 2013.
6: Ah, 2013.
0: À Lille-Adam, elle est morte, la pauvre.
6: Pas loin.
0: Elle avait chanté aussi.
6: Mais pourquoi la pauvre?
0: Bah,
6: Lille-Adam. Bah, 95 ans, pardon, c'est raisonnable comme date de départ.
0: Oui.
6: Non, mais Laurent vient de dire, elle est morte à 95 ans, à Lille-Adam, la pauvre. Comme si c'était une...
16: Ça fait beaucoup d'informations. Hein.
6: Donc tous les gars de Lille-Adam...
0: C'est très beau, Lille-Adam.
6: Bah,
0: je suis allé en vacances l'année dernière.
6: C'est pour vous rattraper que vous dites ça?
0: Non, c'est la vérité.
6: Non, c'est vrai que c'est joli.
0: Je suis allé en région parisienne, c'est même pas trois quarts d'heure d'ici, Lille-Adam. Et effectivement, il y a un très beau lac, c'est magnifique. Et je savais pas où aller en vacances. J'avais pas envie d'aller très loin avec
6: vous. Vous avez dit à Lille-Adam en vacances?
0: J'ai des témoignages des gens qui m'ont vu en forêt à Lille-Adam.
6: Mais que... En forêt à Lille-Adam.
0: Ben oui, il y a des forêts à Lille-Adam.
6: Non, mais c'est vrai que c'est très joli.
4: Qu'est-ce que vous c'était foutiez? Le séjour avec votre chien.
0: Quoi?
4: C'était le séjour avec votre chien.
0: Exactement.
4: Ah oui.
0: Ben oui, j'étais dans un très bel hôtel qui fait aussi écurie.
6: Oui, ben on se doute que vous n'avez pas campé dans la forêt. On est, on est quoi, mais on
4: avec
6: a des riches.
4: Avec un réchaud et une cochia.
20: Il a fait un bivouac.
6: J'étais à Lille-Adam avec la cochia.
16: Je suis parti au Formule 1, je suis un peu court en ce moment.
0: Pourquoi je vous dis ça? C'est que vous méprenez, je n'ai pas eu de mépris sur Lille-Adam, c'est simplement le fait qu'elle était morte, j'ai dit la pauvre, parce qu'elle était morte, vous voyez.
6: Oui, d'accord.
0: Pas le fait qu'elle soit morte à Lille-Adam, croyez-moi...
6: Parce qu'elle est morte pauvre.
0: J'en suis... Mais non. J'en suis la preuve vivante, on revient de Lille-Adam. Voilà, je tiens à le dire.
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0: Une question pour François-Xavier Duquesne qui habite dans le Cantal. La question qui va nous permettre d'entendre un peu Jane Birkin avec cette chanson Lolita, Lolita, go home. Peut-être vous vous souvenez de ce titre.
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0: Mais qui a écrit cette chanson ?
11: Robert Charlebois.
0: Non. Là, ça n'a pas de rapport avec Robert, ça a un rapport avec l'anniversaire RTL, évidemment. Ah. Puisque c'est un grand nom de RTL qui a écrit Lolita, Lolita, go home pour Jane Birkin.
11: Fabrice,
0: non.
12: Philippe Labro.
11: Philippe
12: Labro.
0: C'est Philippe Labro, bravo. Journaliste, directeur de RTL pendant des années. Vous saviez pas, Fabrice?
12: Non, pas du tout.
0: Et oui, il a écrit ça pour Jane Birkin, comme il a écrit d'ailleurs pour Johnny Hallyday aussi. Jolie Sarah. C'est lui, Philippe Labro, oui, qui a écrit ça pour Johnny.

0: en même temps, il s'était pas foulé, Labro, parce que c'était une adaptation hein, d'un succès qui existait déjà aux États-Unis. Voilà la version originale. Robert Charlebois, lui, en a chanté des prénoms. Il y a Dolores, il y a pas mal de prénoms dans votre répertoire, cher Robert. Et il y a un prénom cher aux Bruxellois, aux Belges, puisque c'est la patronne de Bruxelles que vous avez chanté. Quelle est cette sainte que vous avez chantée, patronne de Bruxelles?
1: J'ai pas chanté de sainte, moi.
2: Vous êtes bien Robert Charlebois?
3: Oui. Non, c'est sa doublure. On a sa doublure aujourd'hui.
1: Eh, c'est ma dernière journée. Joyeux Noël et bonne année, pour y être gentil.
0: J'expliquais, bonbon Robert,
1: oui,
0: que vous aviez interprété de nombreuses chansons.
1: Des noms de femmes, pas tant que ça.
0: Qui portaient des prénoms, entre autres Dolores.
1: Oui, entre autres. Mais les autres, c'est quoi?
4: C'est ça qu'on cherche.
0: Ah bah, je peux vous les retrouver, mais il y en a quelques-unes.
5: Ah,
0: en
5: non,
0: tout cas.
5: C'est pas une Aldegonde.
0: Comment vous dites?
5: Une Aldegonde.
0: On se rapproche.
3: Hildegarde.
0: En tout cas, c'est un prénom dont vous aimerez la rime, cher monsieur.
4: Cunégonde.
0: Non, Janssen.
5: Ah, ça finit en houille alors.
6: Ah oui, non, ça finit en pine.
2: Non, ça doit finir en cul.
3: Ça finit en zob.
2: Ça finit en cul, c'est sûr.
0: En cul.
3: En cul.
2: Mais
0: en hul. Absolument.
2: Ursule.
0: Gudule.
1: Quoi? Gudule.
0: Gudule. Bonne réponse de Fabrice.
6: Mais c'est un prénom féminin?
0: Oui, Gudule, c'est un prénom féminin.
6: Ah, parce que moi, je connaissais la Bibi, ta Gudule. Ah non, c'est à Dudu.
1: Gudule. Oui.
3: C'est Dudule.
0: Gudule, c'est un prénom féminin, Gudule. Et vous avez chanté Gudule.
4: Mais vous verriez la tête de Robert Charlebois.
0: Jamais vous n'avez chanté Gudule.
1: Non.
0: Bon, enfin, écoutez, voyons.
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1: Wow, j'avais 14 ans.
7: De carnavaler,
1: alors, j'ai jamais enregistré. Non, mais je sais pas où vous avez trouvé ça.
0: Vous l'avez jamais enregistré, on est en train de l'entendre. J'en ai entendu des gens de mauvaise foi. Ah non, peut-être que je fais un métier difficile quand même. Hein.
1: Mais c'est même pas sur le disque où vous avez trouvé ça. J'ai jamais fait, j'ai jamais mis ça sur le
0: Gudule. Vous avez chanté Gudule. Je suis désolé. Hein.
1: Ben là, trouvez-moi le disque.
0: C'est une chanson rare et historique de Robert Charlebois.
1: Ben c'est dans mes trois premières chansons.
0: Composée à la fin de l'année 1965. Elle est en 45 tours, cette chanson.
1: Ah, 45 tours. Ouais.
0: Voilà.
1: Ah ben là,
3: c'est la seule chanson qu'il a enregistrée, mais pas chantée.
0: Elle servait d'hymne officiel pour soutenir Gudule, la mascotte d'un carnaval. C'est bien ça?
1: Oui. Mais non, c'est, effectivement, je...
4: Oui, mais non.
1: Non, c'est les universitaires qui avaient décidé de faire un 45 tours pour faire une cueillette pour les études, tu sais, c'est comme... Mais moi, je l'avais jamais mis sur un album, c'est pour ça que j'avais oublié, excusez-moi.
0: Ah ben oui, oui.
1: Donc après, j'ai écrit beaucoup plus que 300 chansons, finalement.
0: Non, mais quand même!
2: Mais ça se trouve, la complainte du
1: j'avais oublié,
2: phoque,
1: mais
2: c'est vous, hein, c'est pas beaucoup.
1: Ouais, ouais, c'est moi, ça, c'est pas aussi bon que la complainte du phoque, mais quand même... La neige au Québec, on dit c'est de la ouate de phoque. Il tombe de la ouate de phoque.
3: Oh, c'est beau.
2: C'est ce qu'on dit aussi quand Jean-Phi a des pellicules sur les épaules. On dit il a de la ouate de phoque.
0: Et je vous signale quand même, cher Robert, parce que je voudrais pas être pris à défaut par les auditeurs qui penseraient que j'ai mal fait mon travail. C'est
1: non,
0: que
1: tu as trop bien fait.
0: Outre Dolores et Gudule, vous avez chanté aussi Marie-Noël, par exemple.
1: Ah oui, c'est vrai.
0: C'est pas un prénom féminin, Marie-Noël?
1: Absolument, absolument, absolument.
0: Madame Bertrand, c'est pas une femme, Madame Bertrand?
1: Et j'ai même chanté Marie Laforest. Hein. Tu sais, je sais que t'es fan d'elle autant que moi, non?
0: Ben oui, oui, mais non, essayez non. pas de vous rattraper.
1: Non, c'est
0: là.
1: Vrai, non, non.
0: Le Club oui, Alzheimer reçoit aussi Robert Charlebois.
1: Oui, mais c'est pas les titres de chansons, ça. Je parlais de...
0: Ah.
1: Oui, Marie... Oh non, Marie-Noël, t'as raison, c'est une chanson de Noël. Oui, mais Marie-Noël, je m'excuse. C'est... Non seulement c'est une chanson, mais c'est la chanson de Noël la plus connue au Québec.
0: Peu importe, on écoute « Je t'aime comme un fou » de Robert Charlebois sur RTL.

0: Vous la chanterez celle-ci au Grand Rex, Robert Charlevoix?
1: Je t'aime comme un fou.
0: Ouais.
1: Oui, avec peut-être un nouvel arrangement de Scott Price, qui est le chef d'orchestre de Céline Dion. Il me l'a,
2: K-pop?
1: K-pop, voilà, c'est le nom que je cherchais.
3: En tout cas, tu viens de dire un truc extraordinaire. Tout à l'heure, tu te souvenais plus que tu avais chanté Marie-Noël.
1: Oui.
3: Deux secondes après, tu dis, ah oui, maintenant je m'en souviens. C'est la chanson la plus populaire au Canada.
1: Mais, oui, mais elle ne joue en fait, elle joue que dans le temps des fêtes. Elle commence à jouer le lendemain d'Halloween. On commence à mettre des chansons.
0: Mais on n'a jamais été aussi proche de Noël, hein, Robert.
1: Mais je sais, j'en profite pour souhaiter joyeux Noël, vu que je n'ai pas là.
3: En fait, je crois que tu n'as pas Alzheimer, Robert. Je crois que tu es fou.
1: Oui.
3: Tu es un peu dingo.
0: Mais c'est pas grave, on vous êtes comme un fou, Robert Charlevoix.
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0: Une question pour Pierre-François Garde qui habite Belgrade. Comment au Québec on a longtemps dit bien sûr, bien entendu, certainement? C'est une vieille expression qu'il faut retrouver évidemment. Vieille expression que vous connaissez. Comment disait-on bien entendu, bien sûr, certainement? Vous la connaissez, cette expression, monsieur Charlebois?
3: C'est pas de tabac.
7: C'est le titre d'une chanson.
1: Non, bien entendu.
0: Je vois Robert réfléchir.
1: Ouf.
20: Non, est-ce c'est Robert Charlebois. pour sûr.
21: Mon cousin est le
22: plus sûr. Le titre d'une chanson de Robert.
0: Ce n'est pas le titre d'une chanson de Robert, mais beaucoup de gens ont parfois confondu Robert avec cette expression.
21: Beau dommage.
0: Beau dommage. Oh, bon, la réponse de Robert Charlebois.
20: Ah, beau dommage.
22: Beau dommage. J'ai rien compris.
0: Beau dommage.
21: Eh oui.
0: Au Québec, beau dommage, ça veut dire, bien sûr, bien entendu, certainement, beau dommage. Et beau dommage, c'est le nom d'un groupe avec lequel on a parfois confondu Robert Charlebois à cause de cette fameuse chanson, Robert.
21: Pas parfois, ça a duré 40 ans. Pendant les 30 premières années, les gens disaient, ah, vous, on aime toutes vos chansons, mais surtout le fuck en Alaska.
20: Ah, ouais.
21: Ah, c'est ce que vous avez écrit de mieux dans toute votre vie et de très, très loin. Alors, les 10 premières années, je disais, mais non, c'est pas moi, c'est beau dommage. Au bout de 20 ans, on dit, les gens étaient déçus quand ils apprenaient que c'était pas moi. J'ai dû la chanter une fois à la radio, cette chanson-là. Et puis ma femme, elle aime toutes vos chansons. Puis dans l'auto avec les enfants, on écoute surtout le fuck en Alaska parce que c'est tellement fort.
0: Alors que, évidemment, c'est une chanson du groupe
21: de beau dommage de Michel Rivard.
0: Et pas de Robert Charlebois.
21: Alors, je l'ai fait sur scène pour me venger un jour.
0: Il faut dire que c'est une belle chanson après tout.
21: Ah ben c'est génial.
22: Surtout qu'on reconnaît bien ta voix.
21: Génial.
22: Pourtant.
21: Oui, on me reconnaît bien.
22: On reconnaît bien ta voix.
0: Pourquoi les gens ont cru que c'était vous?
21: Oui, je comprends pas. Moi non plus, je comprends pas.
22: Parfois, il y a des gens qui font des reprises et qui les rendent plus célèbres.
21: Non, mais écoutez, cette chanson-là, par exemple, Félix Leclerc l'avait enregistrée sur un de ses albums. Et Michel Rivard, toute sa vie, s'est fait dire « Ah, que vous la chantez bien, la chanson de Félix Leclerc. » Alors que c'était la sienne. Comme quoi...
22: je crois aussi que les artistes, qu'on ait une certaine forme d'humilité et reconnaître que... Mais non, mais qu'on nous confond souvent.
23: Ah oui, moi avec Madonna tout le temps.
24: Ouais, mais celle de maintenant, alors.
22: Moi, tu sais... Quelle horreur. Oh non, ça, c'est méchant. Moi, je signe souvent des autographes à la place de Balasco, hein.
0: Ah oui?
22: Ah oui, Josiane, on vous adore. Bah, je dis, ben, oh oui, Anne Roumanoff, je dis, tous les humoristes. Tous les
0: humoristes. Pareil avec Brad Pitt, pareil. Une question pour Jean-Philippe Smail, qui habite la Ferté-Gaucher. Quelle chanson de Robert Charlebois a disparu dans les stations essence? Ça aussi, c'est une petite énigme, évidemment, que je vous pose.
24: Oui, les points totales.
0: Quoi?
24: Les points totales?
0: Non. Quelle célèbre chanson de Robert Charlebois, peut-être une des plus célèbres, a disparu des stations essence?
20: Ordinaire.
0: De l'ordinaire. Bonne réponse.
21: Ultra.
0: Eh oui, c'est une chanson super ordinaire.

0: Allô? Non, mais c'est vrai, tu sais, elle vient au monde dans un tiroir de meubles, après ça, elle meurt, elle guérit, elle ressuscite, mais c'est fantastique, les gens adorent ça.
1: Elle a chanté Elle aussi ordinaire, mais c'est effectivement, les paroles ont été changées.
0: Ah oui, alors on l'a sélinisée et féminisée, ouais.

0: je crois que je la préfère par vous, vous voyez, Robert.
1: C'est un peu mou, là, non?
2: Ouais,
1: c'est mou. C'est ouf, hein.
3: Ben, il fallait changer des choses, parce que René Angeli, il dit... Robert, Céline est trop jeune, mais un jour, elle va chanter ça. Mais elle fume pas de pote, puis elle boit pas de bière. Fait ça, faut que tu l'enlèves. Puis les ratés sympathiques, faut que tu enlèves ça. Les critiques ont toujours été fins avec nous autres. Fait qu'on a enlevé trop de choses, peut-être.
1: Vous avez, ils ont gardé la mélodie,
4: titre,
1: quoi.
4: C'est que le titre, quoi, en fait.
0: Moi, j'aurais répondu, faut peut-être enlever la chanteuse.
3: Ah non, quand même, la meilleure chanteuse au monde. Ah ben oui, et c'est pas sûr. Les Américains qui le disent, c'est la planète au complet, là.
0: Une question littéraire pour Naïma Benaoum. Pardon de vous interrompre, Robert, mais vous savez...
3: On a j'adore les gens qui parlent pendant que je les interromps.
0: On a des choses à faire sur RTL, c'est Robert. Elle habite Drancy, Naïma Benaoum, en Seine-Saint-Denis. La question vous intéresse en plus, et vous allez sûrement pouvoir y répondre, puisqu'il s'agit de retrouver l'œuvre d'un célèbre romancier britannique qui avait pris comme nom de plume Saxe Romer. Mais quel est le nom du personnage inventé par Saxe Romer?
5: Maria Chapdelaine?
0: Non, Maria Chapdelaine, non. Un personnage de fiction inventé en 1912 par ce Saxe Romer. Et,
6: qui est un... C'est, on reprend les lettres...
3: Saxophoniste ou un...
0: Comment?
3: C'est un saxophoniste ou un sax?
0: Non, c'est son nom, Saxe Romer.
7: Ah. Et c'est le titre d'une chanson de Robert Charlebois, son
0: non.
7: nom?
0: Non. Vous êtes maligne, vous. Hein? Absolument.
7: Mr. Plume?
0: Non, mais c'est vrai que c'est le titre d'une chanson de Robert Charlebois.
4: C'est Fu Manchu?
0: Fu Manchu! Oh. Bonne réponse de Florian Gazan. Bah alors, Robert!
3: Ah bah, Fu Manchu! Oh. Je dois vraiment me souvenir, c'est la seule chanson que j'ai composée qui dure plus que 8 minutes.
0: Ah bah voyez, on va pas l'écouter d'ailleurs.
3: Ah non.
1: Et alors c'était qui ce Fu Manchu?
3: On l'écoutera à minuit.
0: Mais Fu Manchu, bah alors je comprends pas que vous n'ayez pas répondu. C'est un personnage de fiction inventé par un romancier britannique qui s'appelait Saxe Romer. Il a écrit 13 romans et 4 nouvelles de Fu Manchu, qui assassinait d'ailleurs ce Fu Manchu des Britanniques qui avaient vécu en Birmanie, qui cette Birmanie dépendait de l'Empire des Indes, et il représentait le mal d'origine asiatique, Fu Manchu. Ça a donné, on va pas l'écouter en entier, mais évidemment, une de vos premières chansons, d'ailleurs, Robert.
1: Il le savait même pas, dis donc. Si.

0: promis, nous ne l'entendrons pas en entier.
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14: Le livre du jour s'appelle Clint Eastwood, ah. L'homme à la gâchette. C'est signé Philippe Lombard. C'est un magnifique livre publié chez Grunt Édition à offrir pour Noël à ceux, évidemment, qui aiment Clint Eastwood. Si vous n'aimez pas Clint Eastwood, autant vous le dire, le livre n'a aucun intérêt. Mais quand même, c'est un monstre sacré, Clint Eastwood. Et j'ai choisi d'ailleurs de parler de ce livre un jour où, évidemment, on reçoit Robert Charlebois. Pourquoi? Bah parce que, Robert, vous avez joué, vous aussi, dans un western spaghetti. Même dans deux western spaghetti.
15: Macaroni, on peut dire.
14: Il y a eu celui avec Miu Miu et Terence Hill.
15: Qui j'ai jamais compris d'ailleurs le film, je l'ai vu 4 fois. Puis... Il y a toujours des morales, tu sais, dans Sergio Leone.
16: Un génie de associer une cloche.
17: Et une cloche.
15: Voilà. Moi, personne, le petit oiseau est dans la merde, puis il fait piou piou, puis un aigle qui vient le manger. Moralité, quand t'es dans la merde, ferme ta gueule. Mais dans celui de Sergio, là, je l'ai pas compris le punch.
14: Un génie, deux associés, une cloche, c'était le film dans lequel vous avez joué avec Miu
18: Peut-être
14: Miu.
18: Que la cloche, c'était toi?
15: Non, c'est un carillon, le film. Tout le monde est une cloche.
14: Je sais pourquoi le film était un peu bizarre, hein, parce que j'ai lu le Wikipédia du film pour préparer cette émission. Il paraît qu'en fait, ils ont perdu des pellicules du film. Et donc, il a été très difficile de monter le film.
15: Probablement.
14: Parce fait, si, il y a des morceaux du film qui ont été volés avant qu'ils sortent.
15: C'était bon.
14: Et donc, ils ont été obligés de monter le film avec ce qui restait.
18: Incroyable.
15: Mais c'est
18: ça.
15: Devenu culte.
14: Eh bien, oui.
15: C'est tellement un objet non identifié que c'est devenu un film culte.
14: Et puis, vous avez fait les longs manteaux aussi, comme Western Spaghetti.
15: Avec Giraudot.
14: Avec Bernard Giraudot. Ouais.
15: Grand donc, souvenir de la Cordillère des Andes et tout.
14: Ouais. Tournage en Argentine. Ouais. Mais moi, je vais vous parler d'un film avec Clint Eastwood. Et puis après, on interrogera évidemment l'auteur de cette Bible, cette manière. magnifique Bible.
15: Ah ben là, j'ai pas tourné Clint Eastwood.
14: Non, non, non, sur Clint Eastwood, non, vous avez tourné...
15: Je m'en souviendrai quand même.
16: Vous vous souvenez pas de tout, hein.
14: Vous avez tourné avec le sous Clint Eastwood, Terence Hill.
15: Ah non, c'était un grand monsieur, Terence Hill.
14: Enfin, on va en parler avec Philippe Lombard dans un instant. Je vous demande d'identifier un film dans lequel Clint Eastwood jouait avec un orang-outan. Et d'ailleurs, le titre original, c'est « Every Which Way But Lose ». Mais quel était le titre en français ?
16: « D'où du redingue ». ».«
14: D'où du redingue ». Oh, bon, réponse de Florian Gazan.
17: Youpi, bravo.
15: C'était loin, ça.
14: Sans vous, on ne l'aurait jamais retrouvé.
17: Non.
14: Philippe Lombard, bonjour.
18: Bonjour, Laurent Ruquier.
14: C'est vrai que ce n'est pas le plus connu, « D'où du redingue », mais il y a des photos incroyables dans votre livre de Clint Eastwood avec cet orang-outan.
18: C'est un des films les plus qui a le plus de succès dans la carrière de Clint
14: Eastwood. C'est pas vrai.
17: Ah bon ?
14: Ah moi je le connais pas.
18: Ah oui, c'est un film que personne ne voulait faire à Hollywood. Il y a eu 40 refus avant lui. Et lui il s'est dit non, je vais faire tiens ce rôle d'un boxeur routier qui fait des combats clandestins et qui est pote avec un orang-outan. Je vais faire ça, ça va me plaire. Et ça a été un énorme succès, énorme.
17: Incroyable.
14: Un mot sur effectivement les westerns par lesquels il a démarré Clint Eastwood. D'ailleurs vous expliquez dans l'introduction de votre livre et j'ai trouvé ça assez incroyable, qu'on a pu lire à l'époque dans la presse, dans Variety, là-bas aux États-Unis, cette phrase, Clint Eastwood, co-vedette de Wow Eye, alors ça c'est une série, hein, se rend à Madrid pour tourner un film. Et vous dites cette petite phrase de rien du tout dans la rubrique News de Variety en mars 1964, personne à l'époque n'en perçoit l'importance, forcément, un acteur de série télé qui part jouer dans un film en Espagne, ce n'est pas très glorieux. Glorieux, bonne chance à lui, sauf qu'évidemment, ce film, ça va être pour une poignée de dollars.
18: Wow. Et oui, exactement. Ça va, c'est un film qui va bouleverser évidemment la carrière de Eastwood, celle de Sergio Leone et celle de Morricone, qui vont tous devenir à leur niveau des stars. Mais surtout, ça va bouleverser un peu la façon de faire des westerns, la façon de faire des films d'action. En fait, Eastwood joue un personnage pas sympa, en fait. Il fait le gentil, mais qu'il n'est pas vraiment très cynique, il pense qu'à son intérêt. Et à l'époque, les westerns, c'est plutôt les types en chemise blanche qui vont sauver la veuve et l'orphelin. Donc, c'est quelque chose qui modifie, dans les années 60-70, il y a de nouvelles valeurs, en fait, on va dire, qui arrivent dans le cinéma, qui refusent la société.
14: On est en 64, évidemment, il va poursuivre avec, et pour quelques dollars de plus, toujours Sergio Leone, et puis évidemment, Le Bon, la Brute et le Truand. Mais qu'est-ce que c'était que la série au départ qui l'a fait engager, finalement, sur cette trilogie de Sergio Leone ? Rawhide, c'était quoi, ça ?
18: Rawhide, c'était des cow-boys qui accompagnaient un troupeau de vaches, quoi, à travers les États-Unis, à travers plusieurs États. Et c'était pas extraordinaire, en fait, en soi. Et Eastwood, il en souffrait un peu parce qu'il avait pas grand-chose à y faire. Et donc, quand on lui a proposé, entre deux saisons, d'aller tourner un western dont il reconnaissait au scénario que c'était le remake d'un film japonais de Kurosawa, il s'est dit, tiens, c'est une occasion, je vais faire autre chose. Il aurait très bien pu rester vedette de série et ne pas être le Eastwood qu'on connaît aujourd'hui.
14: Tu vois le monde se divise en deux catégories. Ah. Ceux qui ont un pistolet chargé et ceux qui creusent. Toi, tu creuses. Il y a cette phrase écrite en gros avec cette photo incroyable de Clint Eastwood, cigarette au bec, si j'ose dire, et son fameux poncho, hein, qui quand même a marqué l'histoire du cinéma. Mais après, il va devenir l'inspecteur Harry. Après, il va y avoir évidemment les films qu'il réalisera lui-même. Quel âge il a d'ailleurs aujourd'hui, Clint Eastwood ?
18: 96 ans.
14: On l'a vu encore il n'y a pas si longtemps dans Juré numéro 2. Il prépare encore un film ou pas ?
18: A priori, non. Il y avait une rumeur, mais son fils a dit que son père était à la retraite.
14: L'homme à la gâchette, Clint Eastwood, chez Grund, signé Philippe Lombard. C'était le livre du jour.
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0: Jean-Philippe Janssen, donc qui chantait Like a Virgin.
1: Comme une vierge.
2: Enfin, il l'est plus trop. Hein. Chanson de jeunesse.
0: Madonna sur RTL, bien sûr.
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0: La question suivante, elle est pour tout le monde, mais c'est vrai que Robert Charlebois peut avoir un léger avantage, peut-être, attention, je ne...
21: Ah oui, ça le ferait participer, parce qu'on l'entend pas beaucoup.
0: Je ne présume de rien, hein, mais...
22: Mais moi, je parle quand mon micro est éteint, que je te dis. Il n'y a pas de lumière là-dessus, on ne sait jamais si ça
0: de
22: marche.
0: De qui Corac, et c'est donc une question pour Julie Chambaud de Bailly-Romainvilliers, de qui Corac est-il le fils?
21: De Gojac?
0: Non, Corac, ça s'écrit K-O-R-A-K.
21: C'est comme ça que je l'ai écrit.
23: Le fils d'un âne. Anorak.
0: Ah non, bravo, Karina, mais non.
23: C'est pas ça.
0: Non, non, non, non. De qui Corak est-il le fils?
21: Attendez.
2: C'est pas le fils de Kojak?
0: Non.
21: On est dans une fiction.
0: Oui, c'est un personnage fictif.
2: C'est une BD?
21: BD.
0: Alors, c'est à la fois BD, roman, film. Et j'ai même envie de dire chanson, puisque Robert Charlebois...
21: Là, on a fait une chanson.
0: Il a même chanté les parents de Corak.
21: Oui, oui, oui, oui, oui. Alors, c'est celui qui est avec la queue de castor derrière sur le chapeau.
0: Black the Rock.
2: Ouais. Davy Crockett.
0: Il n'a jamais chanté Davy Crockett, Robert.
22: Il se souvient pas. Là, je ne sais plus, là.
2: Tarzan et Jane.
0: Bravo, Florian Gazan. Moi, Tarzan, toi, Jane.

0: ben, ils ont eu un enfant, Tarzan et Jane.
1: Alors ça, c'est, je savais
2: j'avais
1: pas.
2: Oublié qu'ils avaient...
3: Et leur fils, il s'appelle Kojak.
0: Non, Korak.
1: Et 50 ans de carrière, ça vous abîme.
4: Oh là là, je me sens jeune. Je me sens jeune.
0: Moi aussi.
1: Dieu sait que j'adorais Johnny Weissmuller qui jouait Tarzan. Jamais je me suis souvenu qu'il y avait
5: pas
1: un
5: de Korak.
2: Moi non plus, honnêtement.
0: Ah ben,
2: non,
0: mais moi je vous le dis, vous verrez.
6: On est sûr que la mère, c'est pas Chita.
0: La copine de Laurent Houtan de Clouty School. Tout se recoupe.
2: Voilà, on la revient, boucle est bouclée.
0: On revient à la chanson et là, Robert, vous seriez impardonnable si vous ne trouviez pas la réponse. C'est pour Mathilde Vermerche qui habite Fontenay-sous-Bois. Quelle célèbre chanson se termine par « Je fais un grand détour ou bien je me ferme les yeux ».
1: Est-ce que vous avez traduit de l'anglais ou c'était
0: non,
1: ou
0: c'est en français. Ah, il le sait, là.
2: Ah, moi, je sais. Là.
0: Eh ben, allez-y alors.
1: Vas-y,
0: alors.
2: Ben, c'est le petit bonheur de Félix Leclerc.
0: Eh ben voilà.
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0: Ça, c'est le maître toujours au Québec, Félix Leclerc.
2: Oui, ça a été mon inspiration première et peut-être grâce à lui. J'ai fait une petite carrière parce que lui, moi, quand j'étais malade, j'avais les oreillons, puis c'est le premier cadeau que j'ai reçu. Le premier disque que j'ai reçu dans ma vie, c'était Le Petit Bonheur
0: de Félix. Le Petit Bonheur. C'est quelle chanteuse française a chanté Le Petit Bonheur chez nous en France?
3: Edith Piaf?
0: Non,
1: Mireille Mathieu, sûrement.
0: Non, non plus. C'est Dalida qui a chanté ça.
2: Ah.

célèbre chanson, peut-être la plus célèbre de Félix Leclerc, mais il a eu un autre tube en quelque sorte, même si le mot est un peu impropre pour Félix Leclerc, un autre succès, on va dire, c'est « Moi mes souliers » bien sûr. Moi

0: C'est magnifique quand même cette chanson. Hein.
1: C'est magnifique. C'est notre Johnny Cash un peu. C'est dépouillé. C'est ben, comme Brassens, hein, guitare, basse et puis c'est tout.
0: Alors je vais faire appel à la mémoire.
1: Qui chantait formidablement bien aussi. Ah ouais.
0: La mémoire de Charlotte de Turckheim maintenant parce que j'ose tout dans cette émission.
2: Je crains le pire.
0: En 1999.
3: Attendez, je la réveille.
0: C'est une question pour Alain Bourdon qui habite la Baule. À quel centenaire, attention, elle aurait 100 ans aujourd'hui, pile, à quel centenaire aujourd'hui Charlotte de Turckheim a-t-elle succédé en 1999? Est-ce que vous comprenez bien la question, Charlotte?
2: Bah, je suis un petit peu comme Robert.
4: J'ai l'impression que c'est contagieux.
5: On est sur un ralentissement.
0: J'ai l'impression que...
5: On est sur un total.
3: Non, non, non, les constantes sont bonnes, ça va.
4: Ah, il est bien ce nouveau Covid.
0: Je vous explique. En 99, vous avez succédé à quelqu'un qui aurait 100 ans aujourd'hui pile, puisqu'elle est née le 9 octobre 1926.
2: J'ai succédé...
3: Tu as dû jouer le rôle d'une actrice qui avait déjà joué ce rôle, non?
2: Je crois que j'ai deviné, j'ai succédé à je sais pas qui parce que j'ai joué Roxane.
0: Pas du tout. Alors,
2: j'ai joué un rôle qu'a joué une actrice qui aurait eu 100 ans aujourd'hui.
0: Exactement.
5: Edwige Feuillère.
0: Pas seulement un rôle. Elle a fait ça pendant à peu près, allez, on va dire 5 ans et vous aussi, vous voyez.
3: Ah, t'as joué dans une série, série.
2: Madame le proviseur.
0: Alors c'est qui?
2: Je sais plus.
1: Là, je me sens moins seul.
2: C'est quoi, mon Robert? On va se marier en sortant d'ici.
4: Ah, il va être sympa, vos dîners.
2: Et on fera des petits amnésiques.
0: De toute façon, vous pouvez vous dire que vous allez vous marier là pendant l'émission, parce qu'à la fin, vous aurez oublié.
2: Odette Joyeux.
4: Non. Daniel Delorme.
0: Daniel Delorme. Heureusement que Florian Gazan est là aujourd'hui. Vous écoutez RTL? Oui, j'en suis sûr. Hein, à ma montre RTL, il est 17h. L'essentiel de l'info en 3 minutes avec Aude Vernuccio.
6: Bonsoir Laurent, bonsoir à tous. 30 millions d'euros à minima, voilà ce que vont coûter selon une source au sein de l'exécutif. Les dégradations commises en marge des blocus de lycéens. Le gouvernement note une nette décélération du mouvement. Plus de 96% des établissements sont ouverts d'après le ministère de l'Éducation. Alors que la jeunesse et les syndicats appellent à un acte 5 de la mobilisation, Édouard Geffray dénonce des violences inqualifiables et ce chiffre sans personnel éducatif blessé. À Marseille, selon la préfecture de police, le proviseur adjoint du lycée Victor Hugo a été pris à partie pour la deuxième fois en une semaine. Mais deux versions s'opposent, Hugo Hamelin.
7: Dans la confusion d'une charge de CRS face à 300 lycéens, un extincteur aurait été jeté au pied du proviseur adjoint, selon ses enseignants, qui l'auraient ramassé avant qu'un syndicaliste ne lui arrache des mains. Ce proviseur adjoint se serait ensuite retrouvé au sol, frappé et étranglé. Il a 9 jours d'ITT. Mais plusieurs sources au sein de la CGT contestent cette version. Elles affirment que le proviseur adjoint s'est lancé au milieu des manifestants sans annoncer sa qualité, tentant de soutirer l'extincteur des mains d'un lycéen. Un début de bagarre s'en serait suivi et c'est là que les militants auraient extrait le jeune manifestant et plaqué au sol le proviseur adjoint pour empêcher qu'il soit molesté par la foule. Une chose est sûre, après avoir été éclaboussé d'essence il y a tout juste une semaine, ce membre de la direction du lycée est aujourd'hui très choqué d'avoir vécu une seconde agression devant son établissement, qui est l'un des plus mobilisés à Marseille. L'enquête judiciaire se poursuit.
6: Hugo Hamelin, Marseille pour RTL. En bref, les deux tableaux volés au musée Renoir de Caen-sur-Mer ont été retrouvés à Montpellier. Ils avaient été dérobés le 8 septembre dernier. 6 personnes ont été interpellées, dont 5 placées en garde à vue. Les deux principaux suspects ont été confondus par leur ADN. Le premier ministre israélien Benjamin Netanyahou qualifie Navi Pillay de sectaire qui diabolise les juifs. La juriste sud-africaine de 85 ans s'est vue décerner le prix Nobel de la paix ce matin. C'est elle qui avait présidé la commission d'enquête indépendante de l'ONU, accusant Israël de commettre un génocide à Gaza. De son côté, Washington, allié d'Israël, annonce des sanctions à la CPI, cette cour pénale internationale, cour qualifiée de hors-la-loi par le secrétaire d'État américain Marco Rubio. À retenir aussi la Française Kayla Issoufi, récompensée de la médaille d'argent dans la catégorie des moins de 78 kilos aux mondiaux de judo à Bakou. Et puis RTL fête ses 60 ans d'histoire et donc 60 heures de surprise ce soir. Double dose cause de la tournée de RTL de 20h à 22h. Éric Silvestro et Jade sont à Nancy, place Stanislas, aux côtés de l'équipe de la matinale, ceux qui vous réveillent tous les matins pour échanger donc avec les auditeurs. Rendez-vous en direct dès 20h. La météo, temps ensoleillé demain des Pyrénées à la Méditerranée avec Mistral et Tramontane, du Roussillon à la Provence, des nuages et des pluies entre l'Aquitaine, les Alpes et le Nord-Est. Sur le quart Nord-Ouest, ce sera mitigé. Les températures le matin comptaient de 7 à 16 degrés en moyenne. 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Tout de suite, les grosses têtes continuent. Laurent Ruquier.
0: Merci, Aude Vernuccio.
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0: Toujours avec Jean-Philippe Janssen, Caroline Diamant, Florian Gazan, Karina Marimont, l'empereur Fabrice et Charlotte de Turckheim. Sans compter bien sûr notre invité Robert Charlebois, qui sera en mars au Grand Rex. Alors pour les 60 ans de RTL, je me dois quand même de poser une question importante, parce qu'il y a une ville en France qui bat le record du nombre d'auditeurs de RTL. Je ne sais pas si vous le savez.
2: Mais non.
0: Mais il y a 20% des gens de cette ville qui écoutent RTL. C'est un chiffre très fort, ça fait 20%.
9: Hein. Ah bah oui, c'est une énorme, personne sur 5.
0: Une personne sur 5 écoute RTL dans cette ville. Quelle est la ville où on écoute le plus RTL?
10: C'est dans le Nord.
4: C'est dans l'Est, non?
9: Moi je pense que c'est en Bretagne.
0: En Bretagne, non.
4: C'est dans le Nord.
0: C'est pas dans le Nord.
2: C'est chez vous, c'est le Nord.
0: Pardon.
2: C'est le Havre.
0: Ah, c'est pas le Havre.
4: C'est dans l'Est, Laurent.
10: C'est en Normandie.
0: C'est plus dans l'Est, absolument.
2: Alors,
0: dans
2: l'Alsace.
9: Amiens.
0: Ah, ok.
9: À Metz. C'est dans la ville du petit Grégory.
0: Non.
4: À l'éponge.
9: À Thionville.
0: À Thionville, non.
2: À Reims.
4: Nancy.
0: Nancy non plus.
2: C'est une grosse ville comme
4: Belfort.
2: Ça.
4: Belfort.
9: Je connais pas bien
0: l'Est. Comment vous l'avez dit?
4: Belfort.
0: C'est à Belfort qu'on écoute le plus, RTL.
9: Oh, bah, j'y joue ce soir.
0: C'est vrai?
9: Je joue à Belfort ce soir, oui.
0: Ah bah vous allez avoir du monde.
9: Ah bah il m'aura entendu comme ça.
0: Ah bah voilà, il va y avoir du monde à Belfort.
2: Ah mais je sais pourquoi, c'est parce que mon papa est né là.
0: Ah c'est vrai, votre papa est de Belfort.
2: Il est juste né là. Comme moi à Montreux.
0: Quand même, vous avez remarqué comme Charlotte de Turckheim, elle aime quoi que je dise me contredire.
4: Ah oui. Ouais.
0: C'est-à-dire, je dis votre papa est de Belfort, elle me répond non, il est juste né là. Bah il est de Belfort.
2: Non, il est juste né là.
9: Bah oui,
2: comme moi quand on me dit vous êtes de Montreux. Je ne suis pas de Montreux. Ma mère a perdu les os à Montreux, elle a couché à Montreux, le lendemain elle est repartie chez elle.
9: Et la mère de ton père a perdu les os à Montreux.
0: Votre mère n'a pas perdu les os, elle vous a trouvé dans un zoo.
4: C'est pour ça la tenue léopard.
2: C'est vrai. Aussi, mais je m'en souvenais pas non plus.
0: Okay. En tout cas, on salue les habitants de Belfort.
9: Qui sont?
0: Qui écoutent
4: RTL, les Belfortins?
0: Les Belfortins, bien sûr.
9: Ah oui, les Belfortins.
0: Avec le fameux lion de Belfort, sculpté par
2: Gustave Eiffel.
0: Non, le même.
2: Rodin.
0: Non, le même sculpteur que la statue de
9: Bartholdi.
4: Bartholdi.
0: Voilà, c'est à Bartholdi qu'on doit le lion de Belfort. Maintenant, je vous emmène à Paris, 8 boulevard de la Chapelle.
9: Oui.
0: Qu'est-ce qu'on trouvait? Au 8 boulevard de la Chapelle, qu'on n'a jamais trouvé 22 rue Bayard, adresse de RTL, contrairement à ce que veut la légende.
10: Une maison close.
0: Exact. Comment s'appelait cette maison close?
10: Ah ben, je ne l'ai pas fréquentée. C'était où?
9: Oh, dis donc, ça t'est revenu si bien vite.
4: Comme par hasard.
9: Excuse-moi, mais...
0: C'était 8 boulevard de la Chapelle, mais je vais vous l'accorder parce que je ne veux pas spécialement le nom de du bordel.
10: Non, moi, je connaissais le 1-2-2, mais c'est pas là.
0: Non.
10: Je connaissais le Sphinx. Ce n'est pas là non plus. Je connaissais de réputation.
0: Ah non, mais les chandelles, chère Charlotte, ça n'est pas une maison close.
2: C'est un club échangiste.
0: Ça existe encore.
2: Ça existe, ouais.
0: Les chandelles, et ça n'est pas une maison close.
10: Non, club échangiste.
2: Voilà. Vous y avez déjà été, vous?
0: Je ne crois pas. Je crois que je m'en souviendrai.
9: Je crois pas. Oui, je pense que vous.
0: Non, mais parce qu'avec Thierry Ardisson, c'est une époque.
9: Oui, il allait devant lui.
0: Il m'emmenait un peu dans des endroits pas possibles où il croyait qu'il allait changer mon orientation, voyez-vous.
9: Sa thérapie de conversion, donc.
0: Il aurait très bien pu m'emmener, mais je crois pas que
4: les chandelles, c'est là où on peut souffler sur les bougies des autres.
0: Je crois pas. En tout cas, je n'en rougirai pas, je vous le dirai.
9: Moi, j'y suis allé avec Strauss-Kahn, j'ai pas honte.
3: Moi, je suis rentré une fois au Club 41. C'était vers Châtelet.
0: Ah, bah, c'est là où je suis allé, moi.
3: Ouais.
0: Chez Denise.
3: Il y avait une dame à l'entrée, hyper costaud, des grosses lunettes.
0: Voilà.
3: On s'était fait embarquer par deux mecs dans la rue. J'étais avec une copine. J'étais jeune. Hein, je chantais dans les bars à cette époque-là. J'avais 22 ans. Et il nous dit, je voulais pas rentrer avec nous dans un bar. On peut rentrer que si on est accompagné. Nous, on était cruches comme tout. On a dit, oui, si vous voulez. Et on est rentré tout. Puis on s'est assis sur une banquette. Puis je me suis retournée. Et derrière moi, il y avait du radada. Et donc, on est parti tout de suite et la dame de l'entrée a dit trouvez-moi les deux gus qui sont rentrés avec les deux poufs, faut les virer parce que faut être en nombre égal.
2: Eh ben oui,
0: faut faire attention parce que les poufs dans ce genre d'endroit, on s'assoit dessus.
3: On s'assoit dessus. Si j'avais su, je serais restée.
2: Si c'est pas un nombre pair, tu fais le petit train et alors il y en a qui fait le wagon restaurant.
3: Bah c'est ça.
9: Moi j'ai des copines qui sont allées qui me disent que c'est l'odeur qui est pas agréable.
3: C'est vrai qu'il y a une odeur très âcre.
0: En tout cas, contrairement à ce qu'on a prétendu, le 22 rue Bayard n'a jamais été un bordel. Ça, c'est une légende. Et ça s'appelait le panier fleuri, ce fameux bordel. Et le panier fleuri, c'était pas 22 rue Bayard. Alors, le panier fleuri, ça sonne un peu comme un derrière qui aurait des maladies, vous voyez. Mais enfin, bon.
9: Oui, ça sonne pas très appétissant, quand même.
11: Ça fait crête de coq.
4: Ça fait cul en chou-fleur.
2: C'est pas mal, mais c'est mieux que le panier gourmand. Hop.
0: Et le panier fleuri accueillait les clients qui a été refusé ailleurs.
11: Bah tu m'étonnes. Ah donc c'était les raclures et les rebuts.
9: Ça devait être joli.
0: Ah oui, c'était dans le 18e boulevard de la Chapelle, à la frontière d'un quartier marqué par la prostitution et la précarité. Ah oui. Et contrairement aux maisons closes luxueuses de l'époque, comme le Chabanais par exemple, le panier fleuri accueillait les clients refusés. Sa clientèle se composait essentiellement d'ouvriers, de prolétaires, de tirailleurs sénégalais.
11: Bah c'est là que je commençais moi.
9: Donc quand même.
3: Tirailleurs sénégalais. C'est vraiment, on dirait une blague.
9: Non, il tirait pas ailleurs, il tirait visiblement au 8 boulevard de la Chapelle.
0: Et l'établissement était ouvert H24.
9: Ah, ça c'est pratique.
0: Ah oui. Les conditions de vie des femmes y étaient vraiment difficiles.
4: Non, je m'étonne.
3: C'est pas possible.
0: C'est une forme d'esclavage moderne. Bon, et c'est grâce à la loi Marthe Richard du 13 avril 1946 qu'enfin s'est fermé l'adresse du 8 boulevard de la Chapelle, le panier fleuri. Qui n'a jamais été 22 rue Bayard.
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0: Une question pour Laurent Lafourcade qui concerne toujours l'adresse culte de RTL, même si la nôtre ici, évidemment avenue Charles de Gaulle à Neuilly-sur-Seine, va devenir culte avec les années, mais il faut le temps pour ça. Le 22 rue Bayard a été pendant longtemps l'adresse de notre station. Et justement, qu'est-ce qu'on trouvait 22 rue Bayard qu'on peut voir, hélas, pourrir actuellement à Aix-en-Provence?
11: La façade de Vasarely.
0: La façade de Vasarely. Bonne réponse.
2: Elle pourrait où, vous dites?
0: Bah, la fondation. Je suis assez triste parce que, effectivement, je me suis renseigné ce matin, je voulais savoir où se trouvait la fameuse façade du 22 rue Bayard. Ils l'ont enlevée, la façade de Vasarely.
11: Ils avaient promis de la mettre dans un musée, rien du tout.
0: Eh ben non, il paraît qu'elle est en train de pourrir lame par lame, parce que c'était des lames, vous voyez.
11: Oui.
0: Et donc, ils l'ont démontée, elle pourrit dans des caisses. On peut pas la voir, en fait. Elle pourrit dans des caisses. Alors, moi, je m'adresse à la fondation Vasarely. Oui. Il faut qu'on fasse quelque chose.
11: Il faut sauver l'âme.
0: Ah, oui. Il faut sauver ses lames. Il faut les mettre quelque part. On peut pas laisser ce logo de
11: RTL. Ça va rouiller.
2: Oui. Et pourquoi on ne le remet pas ici à Neuilly?
0: Alors, il paraît qu'on n'a pas réussi à trouver l'escabeau pour...
4: On a vendu l'escabeau.
2: Quoi?
0: C'est Jacques Martin, d'ailleurs, qui avait escaladé la façade Vasarely de Radio Luxembourg, Fabrice.
10: Ah bon?
0: Ah oui, vous n'avez pas vu ça?
10: Ah non, non, j'ai...
0: Il y a une photo où on voit Jacques Martin avec un casque en train d'escalader la façade de Radio Luxembourg et de RTL, la façade, la fameuse façade de Victor Vasarely, qui était un artiste hongrois, un plasticien hongrois au départ, père de l'art optique. Ça a longtemps, évidemment, marqué la façade de notre station.
4: Et ce que je ne savais pas, c'est que ça représentait une onde radio, en fait. C'est ce qu'il avait voulu faire, Vasarely.
0: Des ondes de la radio, ouais, oui. Des cercles, évidemment. Je vais maintenant vous demander le nom d'un journaliste, hélas, qui n'est plus de ce monde. Un journaliste dont, d'ailleurs, le père avait été mort pour la nation, déclaré mort pour la France. Il a été, d'ailleurs, décoré de la croix, grand croix de la Légion d'honneur, parce qu'il est mort à quelques pas de son domicile, en plein Paris, victime d'un attentat. Et son fils, lui, est devenu un grand journaliste de RTL, à une époque où il y avait encore, ça a disparu, mais il y avait à 22h sur RTL, il y avait encore un journal qui faisait 20 minutes. C'est-à-dire qu'à 22h, il y avait le grand journal du soir. Moi, j'écoutais ça, j'étais gamin, j'étais adolescent, et à 22h, vous aviez 20 minutes de journal radiophonique sur notre station. Il a longtemps été animé, ce journal, par ce grand journaliste de l'époque, journaliste qui d'ailleurs, au départ, s'appelait Rushdie Elwer. Il était donc, vous l'avez compris, d'origine immigrée, et Rushdie Elwer a changé de nom pour faire carrière, mais quel était son nom de journaliste sur RTL?
2: Est-ce que c'est pas El Kabash?
0: Non, ah non, parlez pas de malheur.
3: Du coup, il a pris un nom très très français, quoi? C'est ça?
0: Pourquoi? D'abord, parce que si vous appelez Elwer,
3: oui,
0: vous changez pas de nom pour vous appeler El Kabash.
9: Ou alors, faut être idiot.
2: Je pensais que ça ressemblait
0: comme un... si Daniel Delorme s'appelait Charlotte de Turckheim.
10: Il a pris un nom français.
0: Mais bien sûr.
3: Dominique
10: Martin. Oui, je
3: Martin.
10: Vois qui c'est, mais je le retrouve pas.
0: Aïe, aïe, aïe. Vous dites quoi?
3: Dominique Martin.
0: C'était une femme, Dominique Martin, oui, qui faisait les flashs l'après-midi.
3: Ah, c'était une femme.
4: Mais il a pris un nom très français, du coup.
0: Pardon?
4: Est-ce qu'il a pris un nom vraiment très français?
0: Alors, je vais même vous dire comment il a pris son pseudonyme, parce que c'est une histoire assez incroyable. Il était étudiant à Caen, à la faculté de Caen, et quand un de ses professeurs de la faculté de Caen lui demandait comment il s'appelait, évidemment, il ne comprenait pas bien son nom et il demandait toujours d'épeler son nom. Ça devrait vous aider, ce que je dis là. D'épeler son nom. Il lui disait toujours épeler, épeler. Et c'est comme ça qu'il a trouvé son pseudonyme.
2: Ah. Jacques Épeler.
0: Non, mais pas loin.
10: Épeler?
0: Non.
10: Non.
0: Si vous voulez, je peux peut-être vous faire entendre sa voix, Fabrice. Ça peut vous aider.
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0: Ah bah, il a donné son nom. Édouard Pelé. Écoutez-le, Édouard Pelé.
7: En dernière minute, parce qu'à l'évidence, tout va bien. Il y a sans doute quelques ralentissements dus pour l'essentiel à des touristes belges, hollandais, allemands qui traversent notre territoire pour descendre vers le midi. Mais enfin, tout se passe bien et je crois que cette année, pour les départs des juilletistes, tout peut aller bien parce que ces départs précisément s'échelonneront sur tout un week-end plus un jour, lundi. Un week-end d'ailleurs plutôt beau. Nous reviendrons plus avant sur le temps de ce début d'été, après que je vous aurai fait un point sur les réactions à la conférence de Valéry Giscard d'Estaing, un point sur le rapport de la Cour des comptes qui, semble-t-il, a dans son collimateur les hôpitaux publics et le Fonds national de l'emploi, entre autres, un point sur une terrible histoire entre des enfants, une histoire qui montre bien que le racisme est plus que jamais à l'ordre du jour en ces temps d'incertitude que nous traversons. Un point sur le Tour de France, où à la deuxième étape, Bernard Hinault a perdu le maillot jaune, comme prévu, dirais-je. Et tout cela avant d'ouvrir le micro à notre leader du jour, Xavier Gouillou-Beauchamp, patron de la Sofirad, un patron de la concurrence que je remercie par avance de venir jouer le jeu sur notre antenne.
0: Édouard Pelé, quelle voix quand même! Quel
12: oui,
0: style.
12: Absolument, il était brillant.
0: Édouard Pelé, grande voix de RTL, tous les soirs à 22h. Moi, j'écoutais ça, j'étais gamin. Et c'était une voix importante dans la nuit à 22h. Vous aviez toutes les infos, tout le résumé de la journée, comme on aura d'ailleurs le résumé de cette émission tout à l'heure par la célèbre voix de Florian Gazan, dont le vrai nom est...
12: Pas Gazan.
13: Roche Dizem.
0: Pas Gazan, votre vrai nom.
12: Non, c'est Spiro.
0: Enfin, ben oui, c'est vrai, votre papa s'appelait Spiro. Donc
12: oui, Jean-Pierre Spiro.
0: C'est logique, finalement.
13: Pourquoi tu t'appelles Gazan?
12: C'est le nom de ma mère et que je voulais pas faire l'armée. Ouais, c'était pour mon cachet de, du service militaire.
0: Ah, il y a des planqués dans cette maison.
13: Ils t'ont pas retrouvé.
14: C'est une honteuse. Moi non plus, j'ai pas fait l'armée, j'ai changé.
0: Oui, oui, c'est vrai. Vous, c'est normal. Hommage à Édouard Pelé pour les 60 ans de RTL.
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0: C'était une chanson pour Caroline Diamant, son chouchou Vianney sur RTL, qui chantait son nouveau titre. Qu'est-ce qu'il y a, Caroline?
1: Je vois tourner sur les réseaux sociaux et les gens m'interpellent sur la cabane de Vianney.
0: Ah oui.
1: Et je voilà.
0: Ben, j'aime la chanson s'appelle D'or et d'étain. Il aurait pu appeler ça de diamant aussi, mais il a préféré l'or et l'étain au diamant. Désolé, Caroline.
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4: Allô, oui, bonjour. Oui, les espaces verts? Ah ben voilà. Alors j'ai une petite question. En ce moment, avec les chaleurs, je me sens bizarre. J'habite une rue où il n'y a pas un arbre. Alors à partir de midi, je sors de chez moi et je marche la tête en l'air à regarder les façades. Je traverse la rue plusieurs fois pour trouver un bout d'ombre. Je vous jure, on dirait un fou. Je me fais peur moi-même, hein. J'ai presque envie de me faire auto-enfermer. Bah, au moins, je serai à l'ombre. Quoi? Qu'est-ce que vous dites?
5: Non, rassurez-vous, vous n'êtes pas le seul. À Toulouse, ils sont justement en train d'enlever du bitume et remettre des arbres dans les rues pour qu'il y fasse moins chaud. C'est un programme pour l'environnement soutenu par l'Europe. Et l'idée est toute simple. Rendre la ville un peu plus vivable quand les températures grimpent.
4: Oh! Oh, bah vous me rassurez, parce que je commençais vraiment à m'inquiéter là. Oh là là, ça m'a donné chaud tout ça, pas vous non? Bon, je vous laisse, hein, je vais chercher un arbre avant que quelqu'un cherche à m'interner.
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0: Alors le Kiki Express va être un spécial 60 ans de RTL. Vous pouvez tous jouer, Robert. Vous pouvez jouer aussi pour tenter de faire gagner Aurélie Inda, qui habite en Moselle. Ça peut monter jusqu'à 300 euros. Il y aura 6 questions totales. La première pose sur un animateur de RTL qu'on a vu dans un film qui s'appelait Moi, Fleur Bleue. Un film avec Jodie Foster et Sidney Rome, mais aussi Jean-Yann. Jean-Yann qui jouait d'ailleurs un routier dans ce film. Là, ça va quand même être plus facile.
1: Max Meynier.
0: Et c'est Max Meynier, évidemment.
1: Bravo, Jean-Philippe.
9: Bah avec ma sœur camionneuse, c'est tout sur Max Meynier.
0: Ah c'est vrai, elle écoutait.
9: Ah oui, elle écoutait.
0: Les routiers sont sympas.
9: Les routiers sont sympas.
0: D'ailleurs, puis... ça ne s'est pas toujours appelé Les routiers sont sympas. Après, ça s'est appelé Relax Max, l'émission de Max Meynier. On peut écouter Max Meynier, grande voix de RTL.

0: artistes, je vous salue. Je vous souhaite une bonne route, je vous souhaite une bonne soirée, je vous souhaite la bienvenue ici dans la salle d'embarquement, dans votre salle d'embarquement, RTL, Calberson, sur le toit des entrepôts Calberson.
1: En c'est une époque, hein, ça, Fabrice, ah, ouais, quand même. Hein. Il y a quelqu'un aussi qui a été une grande voix de RTL, quelqu'un qui a animé la maxi-tête à la télévision avant Sophie Favier. Qui a animé la maxi-tête a été un grand journaliste sportif de RTL.
2: Roger Zabel.
1: C'est Roger Zabel, bravo. C'est un grand journaliste sportif, Roger Zabel, sur RTL.
3: Oh, Roger, oui, il était merveilleux. On avait fait un terrible canular à Philippe Labro.
1: Oui.
3: Et on avait monté avec Zabel une fausse course cycliste. Le pauvre Philippe devait annoncer la course en question, et il y avait un faux reportage avec un faux reporter, le bruit de la foule, etc. C'était Zabel qui faisait « Ici, les boucles, les roues, nous sommes sur l'arrivée, voici la balle !» Et hop, il faisait l'ambiance d'une véritable course. Et ça a duré tout le samedi après-midi. Mais comme Labro, quand même, n'était pas stupide, au bout d'un moment, il a senti que l'affaire n'était pas très nette, et il s'est rendu compte qu'on lui avait monté un canular. Mais fallait oser le faire en direct sur l'antenne de RTL, on aurait pu avoir quelques soucis avec notre direction, quand même.
1: Roger Zabel fait partie des journalistes qui ont travaillé avec une autre grande voix de la station, une voix, d'ailleurs, qui s'est éteinte en 2016, il y a 10 ans. 10 ans, nous quittait ce journaliste qui repose, et là, ça devrait vous aider. Fabrice, journaliste qui repose au carré géorgien du cimetière de
3: Leuville
1: sur Orge. Vous dites
3: Guikédia.
1: Guikédia, bonne réponse de Fabrice. Autre grande voix de RTL, Guikédia, pour le cyclisme, pour le football.
4: Aussi, oui, qui...
3: Pour le foot, oui.
1: Ah ben oui, moi, quand j'étais gamin, j'écoutais le football sur RTL avec Roger Zabel, Bernard Roseau, Jean-Jacques Bourdin et Guikédia.
5: 38,5 km contre la montre, le troisième et avant-dernier exercice de style individuel contre la montre, donc avant l'arrivée à Paris le 19 juillet. Le dernier contre la montre aura justement lieu à 48 heures de l'arrivée et sera le plus long, près de 47 km. C'est dire qu'aujourd'hui, à Mulhouse, il va y avoir des écarts assez importants, assez nets. Les hommes du peloton, à la veille d'aborder les Alpes, sont dans l'ensemble éprouvés, fatigués. Le rythme a été extrêmement rapide et seuls les plus forts vont émerger.
1: La voix de Guikédia sur RTL, là c'était du cyclisme et pas du football, mais évidemment, on était multisport sur notre station. On en est à combien pour Aurélie, dites-donc ?
6: Il me semble 150 euros.
1: Merci Mme la caissière. 150 euros, on va peut-être passer à 200 maintenant, avec un duo. Quel duo a animé le débat présidentiel entre François Mitterrand et Jacques Chirac en 1988. Et si je vous demande le nom de ce duo, c'est parce qu'il s'agissait évidemment de deux voix de RTL qui animaient le débat entre Mitterrand et Chirac en 88.
7: Il y a une femme et un homme ?
1: Une femme et un homme.
3: Ferniaud, Jean Ferniaud.
1: Ah non.
2: Olivier Mazerolle ?
1: Olivier Mazerolle, non plus.
6: Mais ça se tentait tout ça.
4: Guy Lux et Simone Garnier ?
1: Ah non, la journaliste, c'est une star du journalisme.
6: Fabrice et Sophie Garel ?
1: Non, elle nous écoute peut-être encore, d'ailleurs.
3: Michel Cotta.
1: Michel Cotta, bravo Fabrice.
8: Et l'homme, alors ?
1: Et l'homme, alors ? Ah bah, je vais vous aider parce que ce serait trop difficile.
6: Oui, c'est déjà bien.
1: C'est Élie Vanier qui animait avec Michel Cotta, deux grandes voix de RTL. Mais il y en a encore une voix de RTL dont on n'a pas parlé pour essayer de monter jusqu'à combien ?
6: Eh bien là, nous sommes à 200. Tentons les 250.
1: Merci Simone.
6: Eh oui, Simone !
1: La voix maintenant qu'on cherche, grande voix de RTL, parce que là, attention, on parle de quelqu'un qu'on a entendu tous les matins de 1969 à 1996. Vous vous rendez compte, hein? Ça fait quand même un bail.
4: Anne-Marie Pesson?
1: Non. Un journaliste qui en plus avait sa marionnette au guignol de l'info. Hein? Et d'ailleurs, sa marionnette disait souvent, je suis d'accord avec Serge. Allez, Mme Christine, faites péter une poire et des cahuètes.
2: Philippe Alexandre.
1: Et c'est Philippe Alexandre, grande voix politique de RTL.
9: 7h, un petit peu plus de 46 minutes, nous retrouvons maintenant Philippe Alexandre.
10: Naturellement, c'est très difficile de mobiliser des militants, même des militants socialistes, pour un vote où il n'y a qu'un seul candidat, pour un plébiscite. En moyenne, 52% des membres du PS se sont dérangés ces jours-ci pour déposer dans leur section locale des bulletins au nom de François Mitterrand. Du côté du futur candidat socialiste, on se déclare très satisfait. Côté Michel Rocard, c'est une autre affaire.
1: C'était quand même une voix mythique de la station, Philippe Alexandre. Au point qu'il a eu quand même sa marionnette au Guignol, parce qu'avec Serge Julie et Christine O'Krent, ils formaient aussi un trio sur FR3 ou France 3 à l'époque. Dernière voix pour obtenir...
6: On tente les 300.
1: Évidemment. Et là, je vais vous parler d'une émission mythique qui a été animée, cette émission. Elle a 60 ans. Elle a l'âge de notre station, de RTL, et elle existe toujours sur RTL. Cette émission, c'est plus qu'une émission d'ailleurs, c'est un programme aujourd'hui animé par Stéphane Boutsock, mais qui fut animé aussi bien par Jean-Pierre Farkas, Philippe Labro, Christophe Ondelatte, Vincent Parisot, Marie Drucker, Bernard Poirette, Nathalie Renoux, ou même Jean-Pierre Tison.
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0: passant par Jean-Jacques Bourdin, Jean-Marie Lefebvre, Jacques Aznaud, enfin bref, je veux pas citer tout le monde.
1: Philippe Labro au micro de Jean-Pierre Tison, qui tous les deux ont animé le fameux journal inattendu. Tout à l'heure, on parlait de Belfort. Je signale que demain matin, demain samedi matin, justement, Stéphane Carpentier sera à Belfort, dans la ville où on a le plus grand nombre d'auditeurs en pourcentage dans cette ville. Donc, RTL à Belfort pour RTL matin week-end. Quant au journal inattendu, c'est comme... alors, c'est plus à 13h maintenant, c'est à midi, hein, le journal inattendu, ce week-end sur RTL, avec Patrick Sabatier pour revenir, lui aussi. Patrick Sabatier a été une grande voix de RTL pour revenir sur l'anniversaire de notre station. On a atteint les 300 euros pour notre auditrice Aurélie. Bravo Aurélie.
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2: Toujours avec Charlotte de Turckheim, Caroline Diamant, Florian Gazan, Jean-Philippe Janssen, Fabrice Carina, Marimont et Robert Charlebois, notre invité d'honneur, jusqu'à 18h. En attendant le résumé de Florian Gazan, il va être bien ce résumé, parce qu'effectivement, Florian a répondu quasiment à toutes les questions, donc je sais pas ce qu'il va raconter d'autre maintenant, mais enfin, surprise, ce sera pendant quelques minutes. D'abord, encore quelques questions vous concernant, cher Robert Charlebois, puisque je suis certain que vous connaissez ce malouin célèbre. C'est le malouin le plus célèbre du Québec et du Canada. Quel est ce malouin célèbre? Mort et né à Saint-Malo.
3: Jacques Cartier.
2: Jacques voilà. Cartier, ah, oui. Bonne réponse de Robert ouais. Charlebois. Voyez, vous y arrivez, Robert.
3: Ah oui, oui, oui, je l'ai bien connu, Jacques.
2: Ah bah oui, là, on est effectivement au 15 et 16e siècle.
3: Fondateur du Canada.
2: Eh oui, Jacques Cartier.
3: Ouais, le plus chic au monde, un pont Cartier, un fleuve Saint-Laurent, hein, on l'est plus.
2: Il a donné d'ailleurs le nom de Canada, tiré du mot iroquoien Kanata, qui voulait dire village. Il y a fait plusieurs voyages au Canada. Jacques Cartier, c'est effectivement un célèbre explorateur, navigateur breton de Saint-Malo, mandaté par François Ier à l'époque. C'est lui qui a découvert le Canada et il est revenu quand même chez nous puisque il est mort aussi à Saint-Malo. Pour Alexia Lehmann, qui habite Lucy-sur-Morge, en Suisse, quelle célèbre drogue provenant du cactus fut testée à la fois par Keith Richards, Jim Morrison, Jean-Paul Sartre, Aldous Huxley, Syd Barrett ou Antonin Artaud.
4: Le Peyolt.
2: Non.
4: Le Mescal.
2: Ou même Carlos Santana, pour faire que... Il n'y a pas votre nom, hein, Robert, je vous rassure, non, non. Mais vous me direz si vous l'avez testé vous aussi. C'est une célèbre drogue qui vient du cactus. Et par exemple, Henri Michaud aussi en a fait tout un livre.
5: Ça, ça va m'aider.
6: moi, pas l'opium, ça vient pas du cactus.
4: Le mescal?
2: Non, le mescal, non.
5: Alors moi, je pense à l'absinthe.
2: L'absinthe, non.
6: C'est pas l'opium, là.
2: L'opium, non plus.
6: Vous êtes sûr que c'est pas le Peyolt?
2: Ah ben, bah,
6: j'aime bien vous contredire aujourd'hui.
2: J'ai bien compris, Charlotte.
6: C'est une drogue qui se trouve à Belfort, non?
2: Non, c'est une drogue.
6: C'est une drogue connue, Laurent.
2: Ah oui.
3: La tequila.
7: C'est pas la marijuana.
2: Non.
7: C'est
2: pas
6: la cocaïne.
8: Le LSD.
6: La cocaïne.
2: La cocaïne. Non, ça rime avec cocaïne.
6: Mais héroïne.
2: Non plus.
4: Morphine.
2: Non plus. On la trouve dans plusieurs cactus.
6: La bibine.
2: Non, non, non. Et effectivement, elle a un autre nom. Vous avez dit quoi, vous, Charlotte?
6: La bibine.
2: Non, avant.
6: Les amphétamines?
2: Non, non plus.
6: Le Peyolt.
2: Voilà. Le Peyolt existait avant, là.
8: La
6: kétamine.
2: Non, non.
4: La cyprine?
2: Non.
6: Ça vient du cactus, la calquine?
2: C'est une drogue hallucinogène.
5: Ah, voilà. Bah on se doute que si c'est Keith Richards en a pris.
2: Et effectivement, on la trouve en particulier
3: c'est dans... C'est l'aiguille?
2: Non. On la trouve dans le Peyolt, justement, cette drogue.
6: Ah.
2: C'est le nom que je veux, voyez.
6: La mescaline.
2: La mescaline. Ah. Bonne réponse d'une spécialiste. Enfin, Charlotte, dis donc, vous avez l'air bien au courant.
5: Très informé, dis donc.
6: Ouais, ben moi j'en ai vendu beaucoup. Hein, je suis pas devenu riche avec mes spectacles. Hein, je suis devenu riche grâce au Peyolt. Hein.
2: La mescaline, effectivement, mescaline ou Peyolt, mais c'est tout ça issu du cactus. Vous avez vraiment beaucoup fumé à une époque, Richard. Robert Charlebois.
3: Oui, oui. Avant que ce soit légalisé, bien sûr, parce que tout l'intérêt était
2: dans l'interdiction.
3: Ouais. Depuis que c'est légal, c'est non.
2: Pas chez
3: d'ailleurs,
2: nous.
3: Ça non.
2: Pas
3: mais vous nous. Devriez légaliser parce que quand Justin Trudeau a légalisé le crime organisé, les Hells Angels, tout ça, ça a tombé. Puis les gens ont fumé moins. Curieusement, une grande partie du plaisir était d'être un hors la loi. Puis sinon, toutes les drogues chimiques, ben là, on ne sait pas ce qu'il y a dedans de toute façon, donc. À fuir.
2: Je regarde la liste de vos chansons, là, Robert Charlebois, parce que vous allez reprendre vos plus grands succès, j'imagine, au Grand Rex en mars prochain. Bon, il n'y aura pas Gudule, ça on a bien compris. Il y aura Lindbergh, ça c'est sûr.
3: Ah oui.
2: Peut-être pas... chanter en duo avec Carina Marimont.
6: Il faut qu'on s'appelle, ouais.
3: Peut-être moi Tarzan, toi Jane, quoique.
2: Est-ce qu'il y aura... Alors, je reviendrai à Montréal, vous êtes obligé.
3: Oui.
2: Ah, celle-là, elle y est forcément. Fu Manchu.
3: Ben, quand les gens nous font de la politesse d'amener une chanson pendant 50 ans, c'est plus un tube, c'est un standard. Le minimum, c'est de le rendre...
2: Ah oui. Hein? Ordinaire, vous êtes obligé de la chanter aussi.
3: De mieux en mieux.
2: Je t'aime
3: comme... essayer de faire mieux que Céline.
2: Je t'aime comme un fou, vous nous l'avez dit tout à l'heure, on l'a écouté. Mais celle-là, par exemple, est-ce que vous la chantez, celle-là?
9: Elle s'appelait Conception.
6: Ah,
0: c'est un prénom.
2: C'est encore un prénom. Non.
3: J'avais oublié complètement. Mais vous savez quoi? Non. Mais celle-là, ça se pourrait. Parce qu'il y a Luc Picard qui était le plus grand, pour moi, le plus grand percussionniste vivant de la planète, qui a travaillé 20 ans avec Céline, puis qui vient de la quitter parce qu'il avait envie d'autre chose. Mais moi, je jouais avec lui quand nous étions jeunes. Donc lui, il serait parfait là-dedans dans Conception. Donc vous me donnez une idée, là, sans vous en.
2: Il faut reprendre Conception.
3: Bah oui, pourquoi pas. On a un petit côté latin. Ouais, c'est bon, Conception. Pour détendre un peu l'atmosphère.
2: Elle s'appelait Conception.
3: Il avait besoin d'affection.
2: C'est un des 50 prénoms chantés par Roger Connor.
3: Finalement, j'ai fait que ça pour des prénoms de filles.
6: C'est drôle.
3: J'ai aucune imagination. Toutes les chansons que j'écoute aujourd'hui, c'est des prénoms de filles.
2: Laquelle on n'a pas évoqué de Robert Charlebois que vous aimez, Karina Marimont?
4: Oh là là, la colle. Moi, j'aime bien, j'en ai parlé tout à l'heure, Mr. Plume.
2: Ah, c'est quoi ça, Mr. Plume?
3: Mr. Plume de Dwarf.
6: C'est comment Mr. Plume?
3: Plus que psychédélique.
4: Ouais,
3: c'est
4: je peux pas.
3: Mais c'est en anglais,
4: ça,
3: surtout, c'est en anglais. Alors,
4: mais j'aime bien cette
3: chanson. J'ai fait 3 chansons en anglais. Ben, une avec Frank Zappa, qui est d'actualité, qui s'appelle Petroleum. Et celle-ci, Mr. Plum the Dwarf, puis une autre qui s'appelait Halloween in Hollywood.
4: Ouais.
3: Mais non, je crois pas que je fais faire des chansons en anglais, contrairement à Céline.
2: Et est-ce que vous chantez, parce que ça c'est pas une chanson à vous, mais vous l'avez interprétée avec Félix Leclerc, entre autres, Quand les hommes vivront d'amour?
3: Cette chanson-là a été écrite par Raymond Lévesque, un Québécois, pour aider Constantine pendant la guerre d'Algérie. Les gens savent pas ça.
2: Quand les hommes vivront d'amour.
3: Oui, exactement. Et le premier qui l'a créé, c'est Eddie Constantine, avec un petit arrangement de jazz. Après, on l'a repris avec Gilles et Félix. Et on a besoin de chansons de paix. Et peut-être quelque chose que vous savez pas, que tous les Québécois savent, c'est que la chanson de John Lennon, quand John Lennon était venu faire un bed-in à Montréal, au Reine-Élisabeth, il avait fait bed-in, il était resté au lit, c'est après la séparation des Beatles, il était resté au lit avec Yoko Ono pendant une semaine.
2: Oui, il a copié Titoff.
3: Et mon producteur de disque, il m'imite. Non, mais André Perry, qui avait produit l'album de Lindbergh et plusieurs autres, était allé l'enregistrer dans sa chambre. Et Lennon, et André, Lennon, il dit, oh, après ça, on va rajouter une guitare électrique pour faire un peu Beatles, la basse. Puis, il dit, trouve quelqu'un pour faire All we are saying is give peace a chance. Et puis, cette voix que vous entendez, c'est la mienne avec Lennon. Donc, je l'ai jamais rencontré, mais j'ai un petit bout de plastique avec John Lennon.
2: Vous irez au Grand Rex, Karina?
4: Je pourrais. Ah, moi, je serai pas sur scène ces 2 soirs-là. Donc, je viendrai.
3: Ah, bah, avec
4: plaisir. Avec grand plaisir.
3: Voilà.
4: Bien sûr.
2: Fabrice, quel souvenir vous avez avec Robert Charlebois, vous?
7: Moi, c'est la première fois où j'ai reçu Robert. Il arrivait en France à peu près avec une jeune femme qui s'appelait Forestier.
3: Oui.
7: Et où j'ai eu
3: Jimi Hendrix.
7: Et où j'ai eu cette découverte de la chanson Lindbergh, j'ai trouvé extraordinaire, dont je ne comprenais pas tout d'ailleurs, parce que certaines expressions que je comprends pas, je lui avais posé la question, la ceinture fléchée par-ci. Est-ce que vous savez ce que c'est que des ceintures fléchées par-ci?
3: Non, ceinture fléchée.
7: Ben non, on ne sait pas ici.
3: Un vêtement folklorique.
7: Alors il m'avait expliqué tout ça.
3: Ouais, et ça servait à attacher les manteaux de fourrure. C'est une ceinture en laine tricotée multicolore qui a beaucoup inspiré Castelbajac d'ailleurs dans ses ornements religieux.
6: Voilà. Moi j'ai juste une question à te poser, Robert. Tu es sûr que tu as arrêté la drogue?
3: Non. Non. Non, non, non, non, non, non. Je me secoue un peu des fois puis ça revient.
2: Dans un instant, le résumé signé Florian Gazan.
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2: C'est l'heure du résumé promis par Florian Gazan. Alors là, je sais pas comment vous allez résumer cette émission, Florian.
31: Surtout que je vais tenter une cascade, je vais sortir mon micro karaoké parce que c'est vendredi, c'est l'ambiance.
2: Oh là là!
31: Discothèque. Est-ce que vous m'entendez? Ouais! Allez, c'est parti pour le résumé, les grosses têtes! Allez, on lève les bras bien haut, sauf si on n'a pas mis de déo! Allez, on lève les bras! Allez, c'est vendredi, c'est la folie, c'est le résumé, c'est parti! Aujourd'hui, dans les grosses têtes, il y avait bien sûr le MC de l'émission, l'animateur, auteur, producteur, acteur, chanteur, juré de Mask Singer, et vu l'âge de certaines grosses têtes, Thanatopracteur, vous connaissez tous son nom, donnez-moi R!
32: R!
31: Donnez-moi U!
32: U!
31: Donnez-moi un Q! Non, madame, rasseyez-vous, je parlais de la lettre! Donnez-moi un U encore! Donnez-moi un I, donnez-moi un E! Et donnez-moi un R! Heureusement que son nom, c'est pas Adèle Exarchopoulos, sinon on y sera encore demain! Mesdames et messieurs, Laurent Ruquier!
2: Quelle ambiance!
31: Ouais, c'est fou! Je ne vous entends pas, mais c'est peut-être vous qui ne m'entendez pas! Allez, on monte le son et les prothèses auditives! Autour de Laurent Ruquier aujourd'hui. Il y avait une femme qu'on peut enfiler sous la douche. Enfin, je parle de son prénom, pas d'elle. Charlotte, le Durk Game. Il y avait aussi celle qu'on appelle l'exception française. C'est la seule femme qui a côtoyé Patrick Bruel et qui n'a pas encore porté plainte. Caroline Diamant. continue. Si Léonard de Vinci était venu aujourd'hui aux grosses têtes, il aurait pu la peindre puisqu'elle est restée 2h30 le cul sur un tabouret. Elle n'est pas Mona, elle n'est pas Lisa, elle est Carina, Carina Marimont. Allez, on continue. On l'a surnommé empereur, mais lui n'a pas la main dans sa poche, ni sa langue non plus, même s'il a commencé après Jean-Pierre Cuny à la télé. Jean-Pierre Cuny à langue, excellent rigole. Il a animé la classe, il l'a toujours, c'est Fabrice, bien sûr. Allez, il y avait aussi celui qui fête un anniversaire cette année, un anniversaire aux grosses têtes, les 10 ans de sa seule bonne réponse dans l'émission. C'était à la question « Comment vous appelez-vous » et il avait failli se tromper, Jean-Philippe Janssen. Et puis notre invité d'honneur, le grand Robert, pas le dictionnaire bien sûr, évidemment, celui à qui on dit « Je t'aime comme un fou », c'est le croisement entre un grizzly, entre Elvis Presley et Céline Dion. Un bon smoothie, faites du bruit pour Robert Charlebois. Grâce à Robert Charlebois, on a eu deux émissions en même temps, Les Grosses Têtes et Radio Charlebois. Robert qui aujourd'hui a découvert beaucoup de choses, notamment sa carrière. Allez, pour lancer l'émission, il y avait quoi? Je vous entends pas le public, il y avait quoi au début de l'émission? Il y avait...
2: Les citations.
31: Eh oui. Allez, on se réveille, on a l'impression d'être à la primaire du débat socialiste. Allez. Qui a dit si pour gagner deux fois plus, il faut travailler deux fois plus, je vois pas le bénéfice. Qui a dit?
2: Raymond Castan.
31: Mais non, c'est Laurent Ruquier. Qui a dit? Il y avait une blague. Allez, on a eu des auditeurs, on a eu Dominique de Normandie qui n'entendait rien, Yasmine de Strasbourg qui ne voulait pas venir à Paris, Cédric a fait une proposition à l'instant, et il y avait également Brigitte. Ça, c'était un bon moment. C'était un très bon moment. Ensuite, on est passé au livre du jour, consacré à Clint Eastwood, ce qui nous a permis d'évoquer le western spaghetti de Robert, pas vraiment al dente ce western. Deux associés, un génie, une cloche, on dirait le casting des grosses têtes.
2: C'est pas faux.
31: Ensuite, les fake news avec Christelle Champagne qui n'était pas mariée avec Jean-Paul Mousseux, excellent rigole. Avec les fake news, et puis ensuite, on a eu une anecdote passionnante. Attention, anecdote exceptionnelle. Je vous le rappelle, Robert Charlebois a joué en première partie de Georgette Plana, qui est morte à 95 ans à l'Isle-Adam, où Laurent est parti en vacances en passant par Sarcelles à cause de Waze qui était mal réglé, ce qui a fortement déplu à notre habitué Serge, qui lui préfère passer par Enguerrand-les-Bains.
2: Le pire, c'est que c'est vrai.
31: Et enfin, il y a eu la rubrique préférée des éjaculateurs précoces, le Kiki Express. 300 euros grâce aux grandes voix d'RTL. Et puis, on a fêté évidemment l'anniversaire de Madame RTL. 60 ans dans 4 ans, elle sera à la retraite. Bon anniversaire, Madame RTL. Voilà, c'était le résumé de cette émission. C'était passionnant. Et on remercie Robert Charlebois d'être venu et d'avoir permis à nos techniciens d'avoir 4 jours de montage. L'émission sera diffusée mardi. Merci Robert.
0: Vraiment, ébloui.
2: Je vous signale qu'on va fêter évidemment les 60 ans de RTL. Bravo, c'était très bon, Florian Gazan. On reprend évidemment l'animation normale, enfin si je peux dire, de cette émission, mais on songera peut-être à la faire façon karaoké pendant 2h30. Ça peut être fatigant en même temps pendant 2h30. Mais c'était très réussi. Bravo, Florian. Je vous l'ai dit, demain matin, Stéphane Carpentier sera en direct de Belfort, la ville qui détient le record du nombre d'auditeurs qui écoutent RTL. Donc demain matin, à partir de 6h à Belfort. Je vous le dis aussi, Stop ou Encore, qui est une émission culte, évidemment, de notre maison, qui est animée par Éric Jean-Jean, eh bien, aura évidemment cette émission aussi un goût particulier ce week-end, parce que Vincent Perrault, qui l'a animé pendant des années aussi, sera aux côtés d'Éric Jean-Jean pour faire un Stop ou Encore spécial dans le cadre, évidemment, de cet anniversaire. 60 heures d'anniversaire pour les 60 ans de RTL. Et sachez aussi que samedi soir, il y aura une émission spéciale, Les Routiers sont sympas, animée par Vincent Parisot et Marina Giraudot. Quant à Anthony Martin, il proposera lui aussi une émission musicale spéciale 60 ans. Bref, c'est l'anniversaire de notre station. Et cerise sur le gâteau d'anniversaire aujourd'hui, notre invité était Robert Charlebois, qui sera au Grand Rex les 16 et 17 mars prochains. Merci Robert.
3: Merci et bravo.
2: Bon week-end sur RTL. À lundi 15h30 pour des nouvelles grosses têtes. Je vous laisse en compagnie de Vincent Parisot. Bonsoir Vincent.
4: Bonsoir Laurent, évidemment. Je vous souhaite également à vous tous un bon anniversaire. Rendez-vous lundi 15h30, vous l'avez dit. Mais sinon, pour le meilleur, demain et dimanche, 16h.
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4: Bonsoir à toutes et à tous, RTL en fête, vous l'avez compris, pour souffler 60 bougies, 60 heures de programme exceptionnel jusqu'à demain minuit, avec la valise RTL à tout moment. 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Et puis des émissions qui prennent une couleur particulière, Laurent Ruquier vient d'en parler, il y a aussi la tournée RTL aujourd'hui à Nancy en version longue, 2 heures, avec des animateurs et des journalistes, notamment ceux qui vous réveillent chaque matin. Alors rendez-vous au Café du Commerce, place Stanislas, ce sera à partir de 20h. Avant cela, nous aussi, 2 heures d'infos, mais pas que. Nos amis journalistes étrangers vont refaire la France à 19h15. La patronne de l'Institut Pasteur sera avec nous à 18h30. Avant 19h, nos tentations du week-end, la Starac demain, l'autoportrait d'Adèle Castillon en chanson, et puis 60 ans d'RTL Sport avec des futures stars qui, pour la première fois, parlaient sur votre radio. C'était avant leur gloire. Tiens, petit quiz, c'était qui en 78?
6: Je pense que c'est à ce moment-là que j'ai perdu le match. Maintenant, c'est un match qui était à ma portée, j'aurais pu aussi bien gagner.
4: La réponse, dans 3 quarts d'heure. Il est 18h.
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4: Merci de votre fidélité à RTL. Le journal est signé Vincent Derosier. Bonsoir Vincent.
8: Bonsoir Vincent, bonsoir à tous.
4: L'addition, s'il vous plaît. Les débordements et les dégradations dans les lycées ont coûté à minima 30 millions d'euros.
8: À Lyon, hier, le blocage d'un lycée a dégénéré en quelques minutes avec des jets de tirs de mortier dans le hall. Nous sommes sur place, au sommet de l'État. On estime, malgré ces violences ou les blocages, que le mouvement est en nette décélération. 141 établissements étaient fermés ce matin. Dans ce journal également, les 2 tableaux de Renoir volés à Cagnes-sur-Mer il y a un mois, retrouvés dans une planque à Montpellier. Mort en direct, l'armée américaine veut diffuser l'exécution de l'auteur d'une fusillade sur une base militaire en 2009. Décision qui suscite l'indignation. Et puis le foot, ce n'est pas que Zinedine Zidane. Après 3 semaines de trêve internationale, la Ligue 1 revient ce soir avec un alléchant Lens-Lyon.
4: Et la tendance météo pour ce week-end, eh bien, c'est de la fraîcheur, du soleil quand même dans le midi, ailleurs ce sera variable. Et la météo complète de Valérie Quintin à la fin du journal. Encore quelques blocages, mais les lycées ont rouvert en grande majorité. Seuls 141 établissements étaient fermés ce matin.
8: Ils étaient 157 hier à Lyon. Le blocage hier, je vous le disais, du lycée Édouard Herriot, qui se voulait filtrant et pacifique, a subitement dégénéré. Frédéric Perruche, lorsque des mortiers d'artifice ont été tirés dans le hall.
9: Ah, j'étais dans le lycée, vas-y.
10: Oui, des jets de pétards d'artifice dans le hall d'entrée du lycée, très bruyants, vous l'entendez, et qui ont sérieusement choqué le proviseur Damien Coursedon et 3 de ses collègues.
11: Le plus choquant, c'est le bruit et la lumière, parce qu'en fait, on a eu l'impression de se retrouver au milieu d'un bouquet final de feux d'artifice, avec un bruit assourdissant, des effets d'écho qui nous ont rendus sourds. Voilà, donc ça a été un espèce d'effet de sidération, notamment parce qu'on n'entendait plus rien.
10: Sur les vidéos retrouvées sur les réseaux sociaux, on voit les 2 auteurs, 2 gamins cagoulés, masqués, vêtus de noir, activement recherchés. Selon Fabrice Pancouc, le président de la région Auvergne-Rhône-Alpes, venu soutenir le personnel.
12: Il y a une volonté d'atteindre aux personnes. On atteint aux personnes et aux biens, c'est proprement inadmissible. Nous condamnons avec la plus grande fermeté et je suis déterminé pour que nous allions confondre et condamner les auteurs. Comme les voyous, en plus, communiquent sur les réseaux sociaux, nous récupérons également ces différentes données. Tout ça pour les confondre et aller les condamner avec la plus grande fermeté.
10: La région qui porte plainte systématiquement en cas de débordement.
8: Merci beaucoup Frédéric Perruche. Ce matin, Édouard Geffray a dénoncé des violences inqualifiables. 100 personnels de l'éducation ont été blessés depuis le début du mouvement.
3: Les dégâts occasionnés, en tout cas en marge des manifestations, ont coûté à minima 30 millions d'euros.
8: Ce chiffre est donné par une source au sein de l'exécutif cité par l'agence France Presse. Chaque région a déjà plus ou moins recensé les dégâts et le prix des réparations. Pierre Herbulot, à quoi correspondent vraiment ces 30 millions d'euros ?
9: C'est une addition faite par l'exécutif de tous les dégâts qui sont remontés région par région. On a tous vu la façade en flammes du lycée Nelson Mandela à Nantes. Rien que ce jour-là, les dégâts sont chiffrés par le Conseil régional des Pays de la Loire à 2 millions d'euros. 500 000 euros pour refaire l'entrée toute neuve du lycée technologique Roland-Garros à Toulouse, elle aussi ravagée par les flammes. Mais il y a aussi toutes les petites dégradations, vitres brisées, tags à effacer, poubelles à remplacer, quelques milliers d'euros à chaque fois, multipliés par tous les lycées bloqués, plusieurs fois par jour, ça chiffre vite. Valérie Pécresse, la présidente de la région Île-de-France, prenait l'exemple du lycée Paul-Éluard à Saint-Denis. La facture pour remplacer son portail abîmé atteint les 100 000 euros entre le remplacement et les frais de gardiennage en attendant les travaux. 30 millions d'euros, tout compris pour le moment, donc, selon la dernière estimation, à la charge des régions, certes. Mais pour vous donner une idée, ça représente 3% de l'enveloppe supplémentaire allouée l'an prochain par l'État au budget de l'éducation nationale.
8: Et facture encore provisoire, donc. Merci beaucoup, Pierre Herbulot.
3: Et puis, depuis le début du mouvement, on sait que 24 enquêtes ont été ouvertes par la police des polices.
8: L'une des dernières l'a été après la diffusion d'une vidéo qui montre un policier donnant un coup de genou dans la tête d'un manifestant place de la Bastille hier à Paris. Sur les images, le jeune homme de 18 ans a le visage en sang lorsqu'il le relève.
3: Autre enquête de l'IGPN, cette fois à Lens, après qu'un lycéen de 14 ans, vous le savez sans doute, a eu la main arrachée par l'explosion d'une grenade assourdissante.
8: Alors selon le parquet de Béthune, la grenade tirée à 80 mètres par un CRS a été ramassée par un manifestant avant d'exploser. Tous les témoignages disent la même chose, sauf un. On y revient dans le journal de 19h. Et puis l'ONU met en garde contre un recours disproportionné à la force face aux jeunes manifestants. Le Haut Commissariat aux droits de l'homme répète que le droit de réunion pacifique doit être respecté.
3: Et puis alors, c'est un soutien un peu inattendu qu'ont reçu des lycéens du lycée Joliot-Curie à Nanterre. Celui de Victor Wembanyama, la star française de la NBA des Spurs de San Antonio.
8: Ah oui, car le basketteur a été élève là-bas. Je les entends, je les soutiens et j'espère que les gens qui sont là-haut ou tout là-haut en feront de même, a dit le basketteur en conférence de presse. Mathis Lang, vous vous êtes rendu sur place et forcément le soutien de Wemby, ça met du baume au cœur.
13: Plus de pancartes ni de CRS devant le lycée Joliot-Curie. Après plusieurs jours de blocus, les cours ont repris hier. Ici, presque tous les élèves ont regardé la vidéo de Victor Wembanyama.
14: Je l'ai vu ce matin sur TikTok.
13: À l'arrêt de bus de l'établissement, un petit groupe découvre justement les mots du basketteur.
15: En réalité, je suis content que les lycéens et les gens en général se fassent entendre. Parce que moi, je les entends et je les soutiens.
16: Qu'est-ce que ça vous fait quand il dit ça?
17: Ça nous touche.
18: Il nous encourage à nous rebeller parce qu'ils trouvent ça pas normal de vivre dans des conditions comme ça. Pas assez de profs, trop de cours annulés.
17: Ouais, c'est totalement vrai.
18: Au moment, on en a marre.
13: Un soutien d'autant plus apprécié que Victor Wembanyama est très suivi sur les réseaux sociaux.
17: 6,2 millions de followers, c'est quand même énorme.
13: Un moyen de mettre en avant les élèves de banlieue trop souvent oubliés pour Léon et Nathalie.
17: On est tellement défavorisés par rapport au lycée en région parisienne. Dans les courantes périurbaines, c'est pas facile. Hein. C'est comme s'ils se rappelaient d'où ils venaient.
13: Et au-delà des mots, les deux lycéennes espèrent que la star poussera son engagement plus loin en venant à leur rencontre dans leur lycée.
8: Reportage de Mathis Lang à Nanterre. Concernant la promesse du ministre de l'Éducation, les 3024 profs promis hier soir. Il s'agit de professeurs remplaçants qui sont en train d'être contactés par les académies. C'est ce qu'a dit Édouard Geffray ce matin en déplacement dans le Val-de-Marne. Des contractuels sont également en cours de recrutement. À 19h justement, on sera avec l'un de ces 3000 profs.
3: Et à 19h15, avec nos amis journalistes étrangers, on se demandera si ces 3000 profs vont ou pas calmer la colère lycéenne.
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3: Il n'y a plus ce soir de tableau de Renoir dans la nature, puisque Madame Colonna Romano et Jeune Femme au Puits ont été retrouvés.
8: Deux toiles volées il y a un mois à Cagnes-sur-Mer. 6 suspects sont en garde à vue depuis mercredi matin, Thomas Proutot. Ces deux tableaux ont été retrouvés dans une planque à Montpellier.
20: Oui, précisément, derrière un faux mur dans le garage d'une propriété située près de Montpellier, à plusieurs centaines de kilomètres de Cagnes-sur-Mer, donc, mais pas à l'étranger, comme le redoutaient les enquêteurs, juste après le cambriolage. Un soulagement, bien sûr, pour le musée, pour la famille d'Auguste Renoir. Le préjudice avait été estimé à près de 4,8 millions d'euros tout de même. RTL vous le révélait dès hier, les deux auteurs présumés du vol ont été identifiés dès la mi-septembre grâce à leur ADN sur un sac abandonné dans leur fuite. puis placé sous surveillance par les équipes de la PJ niçoise, ce qui a permis aux enquêteurs d'assister à leur rencontre avec un professionnel du marché de l'art, un reseller donc, auquel ils ont montré des photos, des œuvres. C'est tout ce petit monde, ainsi que trois complices, qui est cuisiné en garde à vue depuis déjà 48 heures et qui a commencé à parler. Des perquisitions ont été menées en parallèle. C'est cela qui a permis de mettre la main sur le putain.
1: Merci Thomas Proutot, chef du service police-justice de RTL.
3: C'est donc l'acte 3 des révélations de Mediapart. Le site d'investigation publie de nouveaux éléments aujourd'hui sur ce qu'il est convenu d'appeler l'affaire Bardella et les propos antisémites qu'il aurait tenus en 2013.
1: Alors le site assure avoir pu établir un lien direct entre le compte Twitter officiel de Jordan Bardella et son fil de conversation Messenger sur lequel apparaissent les idées antisémites. Bonsoir Julien Fautra.
21: Bonsoir à tous.
1: Alors qu'y a-t-il dans cette démonstration de Mediapart ?
21: Eh bien Mediapart entend démontrer que le compte Facebook sur lequel ont été rédigées les déclarations antisémites qui font polémique depuis quelques jours appartient bien à Jordan Bardella, ce que le président du RN nie formellement. Concrètement, à seulement 2 minutes d'écart, 2 messages similaires, les deux auraient donc été écrits par la même personne. Le premier à 20h50, le 12 septembre 2013, sur le compte Twitter officiel de Jordan Bardella. C'est donc lui qui l'a écrit. L'autre à 20h52, donc dans le même laps de temps, 2 minutes plus tard, sur ce compte privé que Jordan Bardella dit ne pas avoir. Les mots sont presque les mêmes, l'idée est la même, et les deux fois Rothschild est écrit avec la même faute. Mediapart affirme, je cite, avec certitude que c'est bien sur le compte de Jordan Bardella qu'ont été publiées des phrases antisémites.
1: Julien, Jordan Bardella, il continue de nier.
21: Il n'y a pas de preuve irréfutable, explique un cadre du RN. Je suis convaincu que Jordan ne peut pas avoir écrit cela, poursuit un député. L'avocat de Jordan Bardella répond à RTL. Ce nouvel article publié par Mediapart n'apporte aucun élément nouveau. Une plainte pour faux et usage sera déposée prochainement.
1: Merci Julien Fautra du service politique. Politique de RTL. L'Assemblée nationale a voté ce matin contre la création d'un congé spécifique pour les salariés victimes de violences sexuelles. Les voix des députés RN qui sont opposés à cette mesure l'ont emporté sur le reste de l'hémicycle. Le gouvernement a demandé une nouvelle délibération. Elle aura lieu mardi avant le vote solennel justement sur la proposition de loi intégrale contre les violences sexistes et sexuelles.
3: Alors non, ce n'est pas une fake news, ce n'est pas le scénario d'un film. L'armée américaine entend bel et bien diffuser en direct une exécution capitale, celle de Nidal Hassan, auteur d'une fusillade lui-même sur une base militaire au Texas en 2009.
1: Un psychiatre militaire, il avait ouvert le feu parce qu'il jugeait les guerres en Afghanistan et en Irak illégales. 13 personnes, dont 12 soldats, avaient été tuées ainsi que des dizaines de blessés. La dernière exécution militaire aux États-Unis, elle remonte à 1961 et l'ONU dénonce déjà une forme de torture.
3: Une exécution retransmise à la télé, ça nous amène évidemment à poser quelques questions au correspondant d'RTL aux États-Unis, Arnaud Touche. Bonsoir Arnaud.
22: Bonsoir Vincent.
3: Vu d'ici, ça paraît complètement fou. Dites-nous comment cette décision a été annoncée.
22: Eh bien, au détour d'une réponse, en réalité, lors d'une interview avec un influenceur conservateur, Pete Hegseth, le ministre de la Défense américain, fait cette annonce en direct.
23: On va s'assurer que les gens puissent regarder, qu'ils comprennent que ce genre d'acte entraîne de graves conséquences.
22: Et quelques heures plus tard, l'information est officiellement confirmée par le Pentagone. L'exécution sera donc bien retransmise en direct.
3: Concrètement, on en sait plus, quand, comment ?
22: Alors, le Pentagone explique que les détails concernant la diffusion seront communiqués un petit peu plus tard. Mais Pete Hegseth parle bien d'une diffusion en direct et pas n'importe quand. Le jeudi 3 décembre prochain à 13h, un choix qui ne semble pas du tout dû au hasard. C'est en début d'après-midi que Nidal Hassan avait commencé sa fusillade à Fort Hood au Texas. Et c'était aussi un jeudi. La mise en scène est assumée. Et il faut rappeler aussi que ce type d'exécution par peloton n'a plus été utilisé par l'armée américaine depuis 1945. Et de manière générale, les exécutions aux États-Unis ne sont pas filmées pour être diffusées au public.
3: Quelles sont les réactions aujourd'hui aux États-Unis ?
22: Elles sont très vives, hein, je peux vous le dire, toute la journée et même hier. Le sénateur démocrate, par exemple, Chris Murphy, s'est dit choqué en apprenant la nouvelle sur CNN.
24: C'est révoltant. On imite les exécutions de Daesh maintenant. Je comprends que dans ce pays, la peine de mort existe. Mais les exécutions publiques, c'est du Moyen-Âge.
22: Alors du côté des soutiens de Donald Trump, plusieurs influenceurs MAGA, comme on les appelle, se pressent déjà pour pouvoir retransmettre et commenter l'exécution en direct. À l'image par exemple de Laura Loomer, proche du président américain, qui vient même de demander l'autorisation au Pentagone et elle souhaite même que l'exécution soit diffusée sur des écrans géants à Washington.
3: Merci Arnaud Touche, correspondant d'RTL aux États-Unis. La transition est difficile, mais voilà, un prix Nobel de la paix a été attribué, pas à Donald Trump, mais à la juriste sud-africaine Navi Pillay. Elle est âgée de 85 ans.
1: D'abord jeune avocate dans l'Afrique du Sud de l'apartheid, elle est devenue juge et haute commissaire aux droits de l'homme à l'ONU. L'an dernier, c'est elle qui a notamment présidé la commission d'enquête indépendante, celle qui a accusé Israël de commettre un génocide à Gaza, Bénédicte Assar. Elle a bien sûr été félicitée à travers le monde, la prix Nobel de la paix, mais très critiquée, à commencer par Israël aussi.
0: C'est une sectaire qui diabolise les juifs, dénonce Netanyahou. Le premier ministre israélien n'apprécie pas que la Nobel de la paix soit décernée à celle qui a pointé du doigt les exactions israéliennes à Gaza. Navi Pillay a appris son Nobel à Nuremberg, en Allemagne, dans la salle même où les criminels nazis avaient été jugés après-guerre.
2: Si vous applaudissez un peu plus fort, je partagerai peut-être le prix avec Trump. La dernière chose que j'ai faite a été de remettre le rapport sur Gaza, dans lequel je qualifie ce qui s'y passe de génocide. Et vous imaginez comment je suis surprise. Pourquoi parle-t-on de courage quand on dit la vérité en s'appuyant sur les lois et les faits ?
0: L'année dernière, l'octogénaire était en effet à la tête de cette commission d'enquête indépendante de l'ONU, celle qui a accusé Israël de commettre un génocide dans la bande de Gaza. Elle dédie aujourd'hui son prix à tous les survivants des crimes internationaux. Ce prix est un hommage profond au courage, à l'intégrité et à l'engagement de toute une vie en faveur de la justice, salue le président sud-africain Cyril Ramaphosa.
1: Bénédicte Assar, chef du service international de RTL.
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3: Après 3 semaines de trêve internationale, la Ligue 1 de foot reprend ses droits ce soir, le début de la 6e journée.
1: Lens-Lyon, c'est à 20h45. L'OL reste sur une victoire contre Rennes 4-0. Les 100 heureux sont 15e. C'est difficile, Samuel Duhamel. Ce soir, c'est surtout la première du nouvel entraîneur Yannick Cahuzac au stade Bollaert, devant son public.
5: Oui, il y a encore 3 semaines, Yannick Cahuzac n'était que le 2e adjoint de l'entraîneur Dino Topmöller. Mais le début de saison décevant du Racing et des dissensions au sein du staff du coach allemand l'ont propulsé sur le devant de la scène. Cahuzac va donc devoir faire ses preuves plus vite qu'imaginé. Il compte le faire à la lensoise avec humilité.
6: La patte Cahuzac, j'ai pas inventé le football, je l'inventerai pas, mais en tout cas... Voilà, moi, ma conviction, c'est vraiment de m'appuyer sur les forces de ce groupe, sur les fondamentaux du club.
5: Ancien adjoint d'entraîneurs renommés comme Francaise ou Régis Lebris, Yannick Cahuzac connaît parfaitement la maison sang et or, un atout considérable pour le défenseur Jonathan Grady.
7: J'ai beaucoup appris aux côtés de lui parce que c'était mon capitaine et il avait toujours eu cette âme de leader et rassembleur, j'ai envie de dire, d'être positif aussi entre nous et ça ne m'étonne pas du tout qu'il soit là aujourd'hui.
5: Pour sa première à domicile comme entraîneur principal, Yannick Cahuzac aura fort à faire face à Lyon, 2e du championnat et toujours invaincu cette saison en Ligue 1.
1: Merci Samuel Duhamel. Et puis à Bakou, on parle de judo. La Française Kayla Issoufi, qui participait à ses premiers mondiaux, a décroché la médaille d'argent en moins de 78 kilos. La judoka de 25 ans s'est inclinée en finale, mais elle apporte au bleu la 3e médaille seulement de la compétition.
3: Merci Vincent Derosier pour ce journal complet. Vous revenez à 18h30 pour le rappel de l'info. 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Dans un instant, ce sera RTL Inside, au cœur du processus d'innovation interne chez Decathlon. Kessako, en tout cas, c'est du grand spectacle, Johanna Chabas.
25: Oui, un show à l'américaine, un concours l'épine des employés pour booster les ventes avec des articles de sport que vous verrez bientôt partout.
3: Eh bien, ce sera dans un instant. RTL Inside, ensuite on prendra des nouvelles du ciel. À tout de suite.
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3: 18h21, tout juste, et c'est RTL Inside, votre rendez-vous quotidien avec un journaliste d'RTL en immersion. Et en l'occurrence ce soir, une journaliste, Johanna Chabas, en immersion dans une sorte de concours l'épine de l'enseigne Décathlon réservé à ses salariés. Et c'est pas pour rire, hein, parce que de ce concours, sont sortis des produits phares comme la tente 2 secondes, la fameuse tente qui se monte comme ça, d'un coup, ou alors le masque tuba intégral qu'on voit partout maintenant sur les plages. Bonsoir Johanna.
38: Bonsoir.
3: Et c'est vraiment un show mis en scène, du grand spectacle.
38: Oui, 2 DJ, une cérémonie diffusée en direct dans 38 pays auprès de 20 000 salariés et partenaires. Les Innovation Awards, les prix de l'innovation en anglais, sont l'événement de l'année à Décathlon. 10 finalistes s'affrontent, sélectionnés parmi une centaine de candidatures. Chacun a 4 minutes pour présenter son produit, comme ce airbag pour cycliste.
39: Pour la toute première fois dans l'histoire du sport mécanique et humain, le produit qui vous fait gagner la course est aussi celui qui vous sauve la vie. C'est la ceinture de sécurité de demain. L'histoire nous prouve que la sécurité finit toujours par s'imposer. Alors n'attendez pas 20 ans avant de porter l'équipement de demain. Votez 10.
38: Jocelyn est chef de projet pour la marque de vélo de Decathlon.
40: Le coussin, l'inflator qui déclenche le gaz, qui se déclenche en 0,6 millisecondes, 3 fois plus rapide qu'un clignement d'œil. C'est le boîtier électronique qui intègre des capteurs de mouvement qui détecte le moment où il doit déclencher l'airbag. Et donc c'est un projet qui est né il y a 18 mois, donc c'est très récent. Hein.
38: Et du coup, pourquoi candidater aux awards ?
40: Pour gagner. Dans la carrière d'un décathlonien, ouais, ça pèse quand même. Toi, c'est un petit truc, quoi. C'est ton petit grade, quoi.
0: Vous en avez un, quoi ?
40: Pas encore, ce soir. On croise les doigts.
38: Sur scène, pas de feuille de notes. Les présentations sont léchées. Certains tentent des blagues, comme ce candidat venu avec un short de course pour les femmes qui ont leurs règles.
1: Qui de mieux qu'un homme pour parler d'un sujet de femme ?
38: D'autres ont fait des chorégraphies de hip-hop. Pour présenter un ballon de basket recyclable, et il parodie même une émission américaine de relooking de voiture.
2: On va l'éplucher en regardant bien la carcasse du ballon. Et grâce à notre colle polyuréthane, ça va être la nouvelle star des parquets.
5: On va lui remettre des panneaux tout neufs sans endommager la carcasse. Avec ça, on va réparer 100% des ballons Décathlon. 100% mec.
3: Elles sont drôles quand même.
38: Et oui, et après 40 minutes de cérémonie, vient l'heure des résultats et Jocelyn arrive troisième.
40: Un peu de déception quand même, mais bon, on a eu le plaisir de faire monter les équipes sur scène et ça, c'est la plus grande fierté de ce soir. Donc c'est cool, bah, on va revenir pour gagner. Maintenant qu'on a fait troisième, on est obligé de revenir.
38: Et même s'il n'a pas gagné, vu qu'il est finaliste, il a l'assurance que les recherches continueront pour développer son produit.
3: Alors c'est bien hein, d'être troisième, Johanna, évidemment, bravo à lui. Mais alors, qui a gagné et surtout pour quel produit ?
38: Eh bien, c'est Mathias et son équipe pour une chaussure connectée, une puce dans la semelle vous indique son état d'usure.
6: This is the real innovation.
7: Ici, c'est la vraie innovation. Ça ne pèse que 3 grammes, il n'y a pas de chargeur, rien de plus. On l'a glissé dans la semelle. On prend son téléphone, on scanne la chaussure et on voit « Votre chaussure est toujours bonne, 80% de capacité, pas besoin de changer, vous pouvez continuer avec. » Ou alors, il faut la changer maintenant. Parce qu'il nous faut du matériel plus intelligent pour moins se blesser, plus s'amuser et s'améliorer.
38: Elle sera commercialisée dès l'année prochaine. Alors le gagnant remporte juste un trophée, hein, pas de prime, pas d'argent. Mais c'est un coup de projecteur sur cette innovation qui lui permet d'être mise en avant en magasin. Et pour le salarié, c'est aussi bien sûr un moyen d'être bien vu dans l'entreprise.
3: Et puis il ne faut peut-être pas être trop naïf quand même. Johanna, Décathlon a un intérêt réel, même économique dans cette affaire.
38: Bien sûr, toute cette compétition pousse les salariés à donner plus, à travailler plus et permet à l'entreprise de sortir des innovations chaque année et donc d'être très compétitive. Sébastien Dollet est le directeur des innovations à Décathlon.
8: Décathlon a plus de 800 brevets mondialement et cette année, on va plus que doubler notre nombre de brevets qu'on va sortir par rapport à il y a 2 ans. Donc on est dans une accélération.
38: Et évidemment, ces innovations permettent de booster les ventes. Ces produits surperforment en rayon. Ils sont en croissance de 9% cette année.
3: Merci Johanna Chabat, RTL Inside, avec le show des innovations de Décathlon. Et donc, pour savoir si vos chaussures sont usées, il faudra plus regarder les semelles, mais votre téléphone, et c'est ça le progrès.
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3: Valérie Quintin, vous nous annoncez une fraîcheur bien automnale sous un ciel assez variable ce week-end.
9: Il fera beau des Pyrénées à la Méditerranée demain comme dimanche, mais au prix de vent fort entre le Roussillon et la Provence. Sinon, un ciel chargé demain avec quelques pluies entre l'Aquitaine, les Alpes et le Nord-Est. Nuages éclaircis et averses à l'arrière pour le Nord, pour le Nord-Ouest ou encore l'Île-de-France. Dimanche, la dégradation aura totalement quitté le pays, mais laissera un ciel quand même bien chargé. Les prémices de la prochaine dégradation toucheront même le Finistère. En fin de soirée, les température moyenne de 10 à 12 degrés au réveil, ça pince un petit peu. 17 degrés de moyenne pour la moitié nord ce week-end au plus chaud de la journée. 21 pour la moitié sud.
3: Et ben voilà, c'est normal, c'est l'automne. Merci Valérie, on marque une pause. Ensuite, Vincent Derosier va nous rappeler les infos marquantes de ce vendredi soir. Et puis on va recevoir l'invité d'RTL Soir, la directrice générale de l'Institut Pasteur, la professeure Yasmine Belkaïd. Parce que le Pasteur don, c'est maintenant.
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3: 18h. 30. Oui, 18h30, c'est votre heure pour nous rappeler l'essentiel de l'actualité, Vincent Derosier.
20: Les dégradations dans les lycées ont coûté à minima 30 millions d'euros. Ces chiffres encore provisoires, ce sont ceux du gouvernement qui a additionné les montants communiqués par les différentes régions. À Lyon, hier, le blocage d'un lycée a dégénéré avec des tirs de mortier dans le hall. Il y a eu 4 blessés. Et puis, depuis le début du mouvement lycéen, 24 enquêtes ont été ouvertes par la police des polices. L'une des dernières à Paris pour un coup de genou dans la tête d'un manifestant de 18 ans. C'était place de la Bastille hier. L'histoire jugera ce moment. La Cour pénale internationale répond à Donald Trump après les sanctions imposées par les États-Unis. Selon la Cour, c'est une attaque contre le droit international. Les sanctions en question, elles entraînent l'interdiction de toute transaction financière avec la CPI pour 180 jours. Autrement dit, cela revient à couper les ressources et à l'empêcher de fonctionner. Les réactions indignées se multiplient à travers le monde. Donald Trump veut démanteler cette juridiction qu'il qualifie de tribunal voyou depuis longtemps. Et puis, c'est le retour de la Ligue 1. Ce soir, du foot, bien sûr, après 3 semaines de Zizoumania, Lens-Lyon, premier match de cette 6e journée, coup d'envoi 20h45.
3: Merci Vincent Derosier, bon week-end, à la semaine prochaine.
20: À la semaine prochaine.
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3: Et l'invité d'RTL Soir est donc la directrice générale de l'Institut Pasteur, la professeure Yasmine Belkaïd. Bonsoir.
21: Bonsoir.
3: Merci d'être avec nous à l'occasion du lancement du Pasteur Don. Alors tout d'abord, bon anniversaire, parce que si RTL fête ses 60 ans, cette année le Pasteur Don fête ses 20 ans. D'ailleurs, je le précise avec le soutien du groupe M6 et d'RTL. Évidemment, on va en parler dans un instant, mais puisque vous êtes à la tête de l'Institut Pasteur et immunologiste, je le rappelle, de renommée, je profite de votre présence pour nous éclairer sur cette alerte qui nous est parvenue de Russie ces derniers jours. Il suffit d'un mot, d'un nom de maladie parfois pour provoquer de l'inquiétude. Et là, c'est le cas puisqu'il s'agit de la peste. Qu'est-ce que vous pouvez nous dire après l'annonce de la mort d'une technicienne de laboratoire en Sibérie?
21: Mais d'abord, se rappeler que la peste, en fait, existe encore dans le monde. Ça n'est pas une maladie éradiquée.
3: On pensait en avoir fini avec la peste pourtant.
21: Non. En fait, la peste d'abord est traitable. Et elle n'est pas éradiquée. Elle existe en fait dans plein de pays dans le monde. À Madagascar par exemple, elle est encore présente. elle est encore présente aussi de façon sporadique aux États-Unis. Donc la peste est encore une maladie qui existe. Mais le deuxième élément que j'aimerais en fait vous préciser, c'est que nous n'avons pas encore de confirmation ferme que ce soit la peste.
3: Ah, on n'est pas certain que ce soit la peste, même si on sait que cette jeune femme travaillait sur la peste. C'est d'ailleurs la peste pulmonaire, c'est ça ?
21: Oui, oui. Donc la peste pulmonaire, qui est effectivement une maladie grave, est en fait traitable. Oui.
3: Traitable, ça veut dire que, par exemple, l'Institut Pasteur a un vaccin, peut-être, je ne sais pas.
21: Alors, l'Institut Pasteur a plein de choses. Il a un centre de référence national. Il a aussi des vaccins qui sont en cours de traitement, qui sont en cours de tests cliniques. Et de façon importante, je voudrais quand même rappeler qu'on n'a pas de confirmation que ce soit la peste aujourd'hui.
3: Donc, aucune inquiétude aujourd'hui à avoir.
21: Aujourd'hui, on reste vigilant, mais calme. Voilà.
3: Alors parlons du pasteur Don, évidemment, c'est surtout pour ça que vous êtes là ce soir, qui a donc 20 ans. Depuis hier jusqu'à dimanche soir, 4 jours de mobilisation pour soutenir la recherche médicale. Je vais vous le dire à plusieurs reprises, faut aller sur le site pasteurdon.fr. Mais dites-nous, où va aller cet argent ? Pour quel type de recherche et quelles sont là vos priorités ?
21: Alors l'Institut Pasteur, c'est un institut qui est un institut privé, qui vit en fait essentiellement de la générosité du public. Donc c'est extrêmement important pour nous d'avoir des dons, puisque ça nous permet d'être libres, de faire une science qui est engagée, qui est au service de l'humanité, qui ne dépend pas en fait d'intérêts financiers, et qui peut vraiment en fait aller vers des solutions qui sont importantes pour la société. Je peux vous donner des exemples par exemple.
3: Oui, oui.
21: Si on pense au réchauffement climatique, on sait aujourd'hui que les moustiques sont déplacés et en fait transmettent des virus en France, par exemple le chikungunya. À l'Institut Pasteur, nous avons un vaccin contre le chikungunya.
3: Depuis

0: plus de cancers chez les plus jeunes, en tout cas plus qu'avant.
1: Donc, il n'y a pas une augmentation des cancers de façon générale, mais il y a certains types de cancers, comme le cancer du côlon par exemple, qui est plus fréquent chez les gens jeunes aujourd'hui, effectivement.
0: Il y a une explication à ça?
1: Justement, c'est un travail qu'on fait à l'Institut Pasteur, d'essayer de comprendre en fait le mécanisme qui explique en fait pourquoi ces cancers se développent très tôt. En fait, c'est un axe stratégique de l'Institut Pasteur de comprendre l'origine des maladies.
0: Je crois qu'il y a un autre axe de travail, c'est l'antibiorésistance. Et ça aussi, ça fait un peu peur à tout le monde, parce que on sait bien, les antibiotiques, c'est pas automatique, on entend ça depuis des années, mais on a tous peur d'un scénario où les antibiotiques ne seraient plus efficaces.
1: Ben, il est déjà là, ce scénario. En fait, les infections nosocomiales, qui sont celles qu'on contracte à l'hôpital, dans des conditions parfois d'opération, ces infections, en fait, ne sont pas traitables par des antibiotiques. Donc, c'est un phénomène qui augmente dans le monde. À l'Institut Pasteur, nous travaillons, en fait, sur la combattre ces infections. Par exemple, nous avons développé de nouvelles techniques qui permettent, en combinaison avec l'agence artificielle, d'utiliser des virus qui attaquent de façon spécifique les bactéries. Et nous avons, en fait, ce type de traitement aujourd'hui en clinique qui sauve des vies.
0: Mais il y a quand même aujourd'hui un sujet autour de l'antibiorésistance, et il faut rappeler que il faut utiliser les antibiotiques à bon escient. C'est aussi un peu le travail de l'Institut Pasteur de faire de la prévention.
1: Bien sûr, je pense que les antibiotiques sauvent des vies, mais il faut les utiliser de façon intelligente, quand c'est nécessaire, pas de façon excessive, et toujours suivre le traitement dans sa totalité. Parce que quand on diminue la dose antibiotique, on peut permettre l'émergence de microbes qui sont résistants aux antimicrobiens.
0: Parmi les maladies, évidemment, qui frappent nos générations depuis plusieurs dizaines d'années, on en a parlé, les cancers, mais aussi les maladies du cerveau, les maladies neurodégénératives. Sur ces sujets-là également, l'Institut Pasteur est en première ligne.
1: Donc l'Institut Pasteur a des chercheurs, des neuroscientifiques qui travaillent justement sur le développement et la fonction du cerveau, ont des immunologistes qui travaillent sur l'inflammation, ils sont en train de trouver des connexions entre le système immunitaire et les maladies neurodégénératives. Il y a même en fait des travaux qui montrent que les microbes qui vivent en nous peuvent influencer ces maladies.
0: Aujourd'hui, on retarde l'évolution de la maladie. On peut espérer.
1: On peut bien espérer
0: qu'on pourra.
1: Bien sûr.
0: Traiter.
1: Et ça, je pense qu'aujourd'hui, justement, on est dans l'âge d'or de la médecine, dans lequel on peut combiner en fait des techniques, mais en fait de l'intelligence artificielle. Et en fait, aujourd'hui, à l'Institut Pasteur, mais aussi dans d'autres instituts, nous sommes vraiment très près de trouver de nouveaux traitements qui vont permettre de combattre et de prévenir les maladies, et les maladies chroniques en particulier.
0: Pour toutes ces raisons, il faut donc vous aider. Alors, je le rappelle, c'est très simple, hein, il suffit d'aller sur Internet, pasteurdon.fr. Là, on a la possibilité de donner un certain... Alors, vous faites des propositions de dons, mais on donne évidemment ce qu'on veut. J'en profite pour dire qu'il y a une déduction fiscale.
1: Oui.
0: Et que finalement, votre don ne vous coûte à l'arrivée que 33% du montant de ce que vous donnez. Votre objectif, c'est de récolter 3 millions cette année.
1: Oui.
0: Est-ce que vous craignez que la situation économique, le pouvoir d'achat en baisse, ait un impact négatif forcément sur cette campagne 2026?
1: J'espère que non, parce qu'en fait, c'est un investissement dans notre santé, dans notre futur. Et ça, c'est quelque chose sur lequel on ne peut pas en fait faire de compromis. Investir dans la recherche, c'est investir dans la santé d'aujourd'hui et de demain.
0: Les Français ont montré dans le passé qu'ils étaient généreux, mais là, forcément, il y a des difficultés. Et vous le rappelez, l'Institut Pasteur est un institut privé, c'est-à-dire que vous ne recevez pas d'argent de l'État, ou il y a quand même une aide de l'État?
1: Oui, bien sûr, 16% de notre budget vient de l'État. Mais la grande majorité de ce qui nous finance, c'est vraiment la générosité du public, c'est l'engagement du public pour la science.
0: Eh bien écoutez, on ne peut qu'encourager en tout cas les auditeurs, les auditrices d'RTL à vous aider, parce que c'est un petit peu l'avenir, évidemment l'avenir de le nôtre, celui de nos enfants, et au-delà de nos frontières, hein, j'imagine, puisque quand vous travaillez, c'est pour... l'humanité.
1: C'est pour le bien de l'humanité, oui.
0: Merci beaucoup de l'avoir dit ce soir et d'être venu dans nos studios. Professeur Yasmine Belkaïd, directrice générale de l'Institut Pasteur, pasteurdon.fr. Vous y allez, c'est tout simple. Et on le rappelle, après déduction fiscale, ça ne vous coûte qu'un tiers de ce que vous versez.
1: Merci.
0: Merci encore. Dans un instant, 3 tentations pour ce week-end. La Starac, Adèle Castillon pour une chanson en toute transparence, et alors de délicieuses archives d'RTL Sport.
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3: Martin Luther King, l'apôtre de la non-violence.

0: Assassiné cette nuit à Memphis dans le Tennessee. Martin Luther King, c'était le leader incontesté des Noirs pour l'égalité raciale. Il a été assassiné d'une balle au cou. Le pasteur King était à son balcon. Martin Luther King est mort une heure plus tard à l'hôpital Saint-Joseph où il avait été transporté. Sa disparition plonge ce matin toute l'Amérique dans la stupeur. Sur le pas de la Maison Blanche, le président Johnson, cette nuit, a annoncé qu'il retardait de 24 heures son départ pour Honolulu. Mais d'ores et déjà, aux États-Unis, on est inquiet des manifestations, des scènes de pillage se déroulent en ce moment dans le quartier noir de Harlem, à Boston et à Washington notamment.
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24: Et le vendredi soir, aux alentours de 7h moins le quart, on se laisse tenter par des activités liées au sport, à la culture ou à la télé. On a un trio magique à chaque fois. Ce soir, Cédric, Marie et Nicolas.
25: Faillot.
24: Ben
25: quel
24: oui,
25: faillot.
24: Mais c'est vrai, vous me faites rêver. Vous êtes même magicien.
26: Je reviendrai.
24: Avec au programme, donc, ce soir du sport, version anniversaire d'RTL. Bonsoir, Cédric Chasseur.
25: Bonsoir. On va se replonger dans les archives d'RTL avec des voix que vous tenterez de reconnaître.
24: Ah, bah, on va jouer en plus. C'est sympa. Côté culture, de la musique, de la chanson, avec la révélation de la pop française, c'est ça, Marie-Giquel?
27: Oui, elle s'appelle Adèle Question et c'est sûr que vous la connaissez. C'était la moitié du groupe Vidéo Club. Vous avez déjà entendu les chansons.
24: Forcément. Mais tout d'abord, tiens, peut-être les futurs Adèle Castillon au programme demain soir. Avec vous, Nicolas Voller. Bonsoir, Nicolas.
26: Bonsoir, Vincent.
24: Parce qu'on va parler du retour de la Star Academy, 14e saison, en prime sur TF1, évidemment, demain. Et depuis son retour en 2022, après plus de 10 ans d'absence, on peut dire, que c'est redevenu une machine à succès.
0: Et oui, demain soir, le château de Damary-l'Église va rouvrir ses portes. Alors on ressort les cartables, les micros, les mouchoirs aussi, parce que ça pleure beaucoup. 17 candidats, guidés par l'éternel Nikos Aliagas, et surtout une ambition, fabriquer des artistes et pas simplement des candidats télé-réalité. Alors pourquoi cette nouvelle rentrée suscite autant d'attentes?
24: Oui, pourquoi?
0: Parce que la promo précédente a confirmé la solidité du programme. On est à plus de 3 millions de téléspectateurs en moyenne. C'est un peu moins que la saison précédente, mais l'émission fait un carton chez les jeunes de 15-34 ans. 51% de part d'audience, Vincent.
24: Ça 51, fait, plus de la moitié des téléspectateurs.
0: Ça fait rêver tout le monde. Je suis bien d'accord avec vous. Mais c'est vrai que le vrai succès de Starac, c'est d'avoir su reconquérir un public jeune qui se détournait un peu de la télé classique depuis des années. Et pour les nostalgiques comme vous et moi, il nous reste quand même ça.
24: Ça, je m'en souviens très bien.
0: Bob Sinclair, Love Generation.
24: Il y a quelques années, ça.
0: Incontournable depuis la saison 5. C'est une des rares choses, d'ailleurs, qui ne bouge pas cette année à la Star Academy.
24: Bah, et le château, c'est toujours là. Il est à la même adresse, non? Très pratique toujours. Pour les livreurs, ça.
0: Ouais. C'est vrai.
24: Bon, pour le reste, pas mal de changements, quand même. Nouveau prof, nouvelle discipline. Et puis, nouveau directeur. Pas n'importe qui.
0: Ah non, c'est sûr que pour fêter les 25 ans d'existence de l'émission, Starac change de patron. Dans le fauteuil du directeur, c'est Quentin Mosimane, vainqueur en 2008, devenu le célèbre DJ et producteur connu sous le nom de Mosimane.
24: Bah
0: il succède à Michael Goldman, un ancien élève qui rejoint pour diriger l'établissement. C'est un peu le genre de promo qui font rêver nous tous, qui avons été un jour convoqués chez le proviseur. À commencer par Mosimane lui-même, qui se souvient de ça, Starac, c'était déjà il y a 18 ans.
1: Aussi loin que je me souvienne, j'ai toujours voulu être sur scène. J'ai toujours voulu faire danser, rassembler, partager. La musique n'était pas une option, elle était LA seule option possible. Ce rêve m'a conduit jusqu'au château, jusqu'à vous. Au fil des semaines, vous m'avez encouragé et les voix que j'admirais ont prononcé mon nom. Et puis un soir, mon rêve d'enfant est devenu le début de notre histoire.
2: J'essaierai de pas vous décevoir. Merci.
24: Wow, ça donne des frissons tout ça.
0: Ah ouais, alors il a pas déçu son public évidemment, mais il arrive surtout avec un nouveau projet, l'atelier du directeur. Son objectif, de développer la personnalité des candidats avec une session hebdomadaire qui sera consacrée à leur propre composition.
24: Ah, c'est bien ça.
0: Voilà, moins de photocopies et davantage de signatures, on a hâte de voir ça. Côté du prof, deux nouvelles recrues, la québécoise Lydia Bouchard à l'expression scénique et Philippine Lavray, une ancienne de The Voice, dans le rôle de répétitrice. Côté artiste, évidemment, les stars invitées à chaque prime auront des missions avec les élèves, création d'un tableau, des défis techniques et même un duo surprise qui sera fait sans aucune répétition en direct et en prime. Le parrain, ce sera Vianney. Adèle Castillon et Eva seront...
27: On va en parler d'Adèle Castillon tout à l'heure.
24: Elle sera là, Adèle Castillon?
0: Ouais, elles seront les grandes sœurs de la promo, elle et Eva, pour épauler les candidats. Pour cette promo, évidemment, dont le futur vainqueur touchera 100 000 euros et un contrat pour lancer sa carrière, de quoi financer autre chose qu'un abonnement au club de karaoké du quartier.
24: Ah bah voilà, le retour de la Starac, c'est donc demain sur TF1. Merci Nicolas Voller et à la semaine prochaine. Enfin, vous restez avec nous parce que vous allez peut-être aussi pouvoir jouer autour de notre tentation sport avec Cédric Chasseur, parce qu'on replonge dans nos archives radio. Un peu de nostalgie, un peu d'histoire du sport français, de RTL aussi. RTL qui a permis depuis 1966, Cédric, de découvrir les champions de demain.
25: Oui, puisqu'on fête les 60 ans, autant vous faire quelques cadeaux. On démarre ce voyage dans le temps dans les premières semaines d'existence de RTL telles que vous connaissez, le 22 janvier 1967, c'est l'hiver, et un Français de 24 ans réalise un parcours exceptionnel. Il gagne Aldeboden, Wengen, Megève et Kitzbühel à ski, son nom, Jean-Claude Killy, et au micro de Geekedia. À l'époque.
3: Jean-Claude Killy, vous voyez la vie en rose?
14: Alors, je vois la vie en rose, bien sûr, parce que quand on fait ce qui nous plaît et qu'on arrive à faire ce qu'on a envie, on ne peut pas la voir autrement.
3: Cette victoire, elle vous fait plaisir pour vous, et puis pour votre père aussi?
14: Mon père, bien sûr, parce que c'est d'abord mon premier supporter, et il était là aujourd'hui, anonyme dans la foule, et c'est pour cette raison que ça me fait un plaisir immense de pouvoir gagner quand il est là.
25: Et un an plus tard, à Grenoble, Jean-Claude Killy remportera 3 médailles d'or aux Jeux Olympiques d'hiver.
24: Voilà, Razia Killy au JO de 68. Alors, des grands événements que les auditeurs d'RTL ont pu suivre année après année.
25: Oui, les Jeux Olympiques, les Coupes du Monde de foot, de rugby, le Tour de France aussi, évidemment. Le dernier vainqueur français, c'est Bernard Hinault. Ça commence à remonter. 1985, le blaireau que les auditeurs de RTL ont appris à connaître dès 1976, 2 ans avant sa première grande boucle. À 21 ans, il termine 6e et meilleur français des championnats du Monde à Ostuni, en Italie.
4: Est-ce que vous pensez vraiment que vous auriez pu battre les gros bras de ce peloton?
5: Moi, je pense que oui, finalement. Je pouvais surprendre Freddy Martel, étant donné que je faisais la course sur Moser, et que moi, peut-être au kilomètre que je sortais, peut-être que je pouvais le battre. Donc, je vais quand même pas mal vite sur la fin.
25: Un premier championnat du monde à 21 ans pour Bernard Hinault.
24: Pas mal vite sur la fin,
25: les prémices de ce qui allait devenir la légende Bernard Hinault.
24: Allez, on change de sport, ouais.
25: 18 ans, un jeune homme qui va devenir un grand champion. 13 juillet 78.
24: On l'écoute peut-être.
6: Ça vous aurait plu de remporter votre premier match de Coupe Davis? C'est quand même quelque chose pour un jeune joueur, malgré tout, vous n'avez que 18 ans.
7: Bien sûr, c'est toujours agréable de gagner un premier match de Coupe Davis, mais enfin, je pense que je n'ai pas fait un trop mauvais match, et pour l'avenir, je pense que c'est bon.
24: Il était jeune, le Noah, là.
25: Yannick Noah, Yannick Noah, vous aussi, peut-être que vous l'avez reconnu, de Bernard Glass.
24: Oh ben, on salue notre ami Bernard, évidemment. C'était la toute première interview sur RTL, donc, de Yannick Noah. 1988.
25: Oui, une jeune Guadeloupéenne de 20 ans.
8: C'est une satisfaction pour moi. Et je pense que pour elle, c'est pareil.
21: Alors maintenant, c'est la consécration?
8: Oui, si on peut dire. Là, je suis très contente de tout ce que je fais. Ouais.
24: Et vous l'avez pas, Marie?
25: Non, Marie. Vous avez le même prénom, en tout cas une partie du prénom.
27: Ah, mais c'est Marie-Jo Perret.
24: Et voilà.
0: Elle est soufflée, elle vient de faire 400 mètres.
25: Elle devient championne de France pour la première fois et surtout, elle bat un record vieux de 19 ans. Elle était au micro alors de celui qui deviendra plus tard le chef du service des sports, Christian Olivier. Un dernier petit bout de son.
27: Allez, pour la route.
25: 2006, octobre 2006, il n'est pas encore celui qui deviendra l'illustre champion de judo.
22: Il a 17 ans, mesure 2m04, pèse 120 kilos, il est champion du monde junior de judo. Et certains voient en lui le futur David Douillet. Son nom, retenez-le, Teddy Riner.
26: Bah, je suis arrivé au judo parce qu'en fait j'étais un peu le plus grand à l'école, donc c'était pour canaliser ma force. Ça m'a bien plu, j'ai continué. C'est plus une passion, hein. C'est comment dire, c'est une vie.
24: Voilà, il était déjà le plus grand, maintenant il est le plus fort.
25: Et rendez-vous dans 2 ans, peut-être que à Los Angeles, il nous fera encore une médaille d'or.
24: Oui, 5 médailles d'or olympiques quand même, 11 titres mondiaux. On attend Los Angeles, ça aussi, RTL vous le racontera, avec une émission exceptionnelle de On refait le sport dimanche soir.
25: On refait le match demain soir.
24: On refait le match, pardon.
25: 19h10, 20h30, avec Philippe Sanfourche et des grandes voix de l'émission, Christian Olivier, Pascal Praud notamment, qui seront là pour débattre de l'actualité du foot et aussi se remémorer quelques moments autour de Gene Saccomanno.
24: Pour les 60 ans d'RTL, le sport également est de la fête. Mais racontez-nous de quoi il s'agit, Marie Jiquel. C'est une chanteuse qui enchaîne les tubes depuis son adolescence. Ça, c'est l'un des hits de l'été dernier, c'est ça?
27: De plusieurs années, mais c'était déjà un hit.
24: Bon. Adèle Castillon, phénomène internet, vous nous avez dit moitié du duo Vidéo Club, et donc une nouvelle chanson, c'est Tout Moi, elle se met à nu, c'est ça, c'est votre tentation ce soir.
27: Oui, vous connaissez sans doute Adèle Castillon sans le savoir. Elle formait le groupe Vidéo Club avec Mathieu Reynaud, son amoureux de l'époque. Ils avaient notamment signé Amour Plastique, devenu un phénomène mondial. 500 000 d'écoutes rien que sur Spotify.
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24: 500 millions d'écoutes. Wow.
27: Vous reconnaissez?
24: Oui, oui, on l'a entendu. On a aimé.
27: Le couple et le duo se séparent en 2021. Adèle Castillon poursuit donc seule et ça marche. Ses singles s'envolent à des dizaines de millions d'écoutes sur les plateformes. Adèle Castillon confie à Anthony Martin dans le Top France RTL avoir eu 1000 vies.
28: J'étais avec toi. Est-ce que tu t'en souviens?
29: J'ai eu tellement de vies, j'ai fait tellement de choses avant. Aux yeux de certaines personnes dans l'industrie, je suis déjà une ancienne et c'est à la fois génial et à la fois hyper badant, quoi. Je pense que je trouve plus mon compte dans la musique, c'est vraiment un endroit où je m'amuse le plus.
24: Alors ça, c'est le côté pile. Et puis aujourd'hui, la chanteuse de 24 ans livre un autoportrait dans un nouveau titre, C'est tout moi. Et là, on va dire que c'est du sans filtre.
27: Oui, 2 minutes 30 de confession rare dans le milieu. Adèle Castillon y évoque ses anciennes addictions aux opiacés, les angoisses liées à son physique et ses excès d'alcool.
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0: sans filtre. Hein.
1: Ouais.
0: Voilà, un autre portrait.
1: C'est courageux.
0: Complètement à l'inverse de ce qu'on peut voir sur les réseaux sociaux aujourd'hui.
1: Donc c'est un single avant un album, une tournée.
0: Et deux zéniths à Paris, le 4 et 5 février.
1: Vous étiez extra, mes amis. Vous revenez quand vous voulez le vendredi soir. Tiens, convocation vendredi prochain.
2: C'est bon, on sera là.
0: C'est noté.
1: Dans un instant, la tournée RTL aujourd'hui à Nancy en version longue. 2 heures avec des animateurs et des journalistes, notamment ceux qui vous réveillent chaque matin. Ensuite, les infos de 19h avec Alban Lefrance et le journal de campagne d'Agnès Bonfillon. Tout ça avant de refaire la France avec nos amis journalistes étrangers. Sacré boulot à venir, à tout de suite.
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1: Alors, on n'a pas toutes les semaines 60 ans. Du coup, la tournée RTL va durer 2 heures en direct de Nancy, du Café du Commerce, Place Stanislas, à partir de 20h, avec Eric Silvestro, entouré alors de Céline, de Jade, de Martial, d'Olivier, de Jérôme. Tout va bien, Eric ? Salut Vincent, ça va bien?
2: On est un peu, alors, on est en train de préparer l'émission dans le camion RTL. On est un peu à l'étroit, je vous cache pas, d'habitude, on est en tête à tête avec Jade.
15: Mais oui, mais là, comme il fait froid, c'est bien.
2: Jade est collée contre l'imprimante avec Martial Liu juste à côté.
15: Oui, c'est vrai.
2: On a Céline Landreau. Olivier Dauvert est arrivé avec un mégaphone façon Michael Youn et une combinaison, façon Super Mario, Olivier.
16: Hein. C'est un anniversaire, ça se fête, voilà. Sans retenue, sans
1: mesure. J'ai aucun doute sur le costume d'Olivier, ça, c'est sûr.
16: Il est rouge. Salopette RTL, ah oui. Vincent.
2: Elle est absolument belle. Céline Landreau m'a dit, moi, j'espère qu'on finit à 20h30. Je lui dis non, c'est à 22h. Hein, il va falloir attendre un peu pour profiter de la soirée.
15: Bon, alors elle ne sait plus quand elle dort.
17: Non, c'est ça. C'est ça le problème.
2: Quant à Olivier Baudin.
17: Oui. Louis, il s'appelle Louis.
1: Dans le civil, il s'appelle Louis.
2: Hein. Non, mais vous savez pourquoi on va l'appeler Olivier? Parce qu'il se cache. Parce qu'il fait à peu près 7 degrés à Nancy.
17: Ouais.
2: Il pleut.
17: Il pleut pas, vous exagérez.
2: Vous étiez pas là, vous, tout l'après-midi sous la pluie.
17: Mais on est en direct, à 19h, il y a...
2: Et Louis Baudin se cache, figurez-vous. Voilà, Julie Fiorin et Jérôme Florin sont là aussi.
1: Ouais. Et des Nancyens, j'imagine, avec vous aussi, Eric.
2: Il y en a plein. Alors, ils s'installent parce qu'ils veulent pas perdre leur place dans le café du commerce, parce que ça va être plein. Et du coup, on vous prépare beaucoup, beaucoup de surprises.
1: Eh ben, écoutez, on sera évidemment au rendez-vous sur RTL, 20h, 22h, une émission spéciale, notamment, vous l'avez entendu avec Céline Landreau, celles et ceux qui vous réveillent chaque matin. J'en profite pour vous dire...
17: Merci Vincent, moi aussi je vous embrasse. Hein.
2: La révélation de la rentrée.
1: Je vous embrasse Céline. Et que j'ai perdu ce que je voulais dire. Mais en tout cas, merci de votre fidélité à RTL. Merci de nous faire confiance. Il est 19h.
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1: Générique, version vintage, génération 1984. Bonsoir Alban Le Prince.
18: Bonsoir Vincent, bonsoir à tous.
1: Et à la une de ce vendredi 9 octobre, 141 lycées fermés aujourd'hui. Mobilisation en nette baisse donc pour les lycéens.
18: Et 24 enquêtes ouvertes par l'IGPN depuis le début du mouvement. Le procureur de Béthune s'est d'ailleurs exprimé cet après-midi sur le cas de l'adolescent de 15 ans dont la main a été arrachée par une grenade lundi à Lens. Les 3000 professeurs promis par le ministre de l'Éducation sont en train d'être contactés. Qui sont-ils? On va tout vous expliquer. Puis Jessica Moretti, la propriétaire du Constellation, où 41 personnes sont mortes la nuit du Nouvel An, demande des indemnités à son assurance. Les familles de victimes sont indignées.
1: Et puis, à la suite de votre journal, le journal, l'autre journal, celui de la campagne électorale. Et puis, on fera la France avec nos amis journalistes étrangers. Plus de 200 lycéens ont été blessés depuis le début du mouvement et on sait que l'IGPN a ouvert 24 enquêtes.
18: Un dernier bilan communiqué en début de soirée par le ministère de l'Intérieur et la police des polices enquête notamment sur cet adolescent de 15 ans dont la main a été arrachée lundi à Lens par une grenade. Bonsoir Franck Hanson.
19: Bonsoir.
18: On ne savait pas vraiment si l'élève avait ramassé la grenade, si elle avait atterri sur lui. Le procureur de Béthune s'est exprimé tout à l'heure et pour lui les CRS n'ont a priori pas commis d'erreur dans leur gestion du maintien de l'ordre.
19: Oui, d'après les premières investigations, les forces de l'ordre qui ont essuyé des jets de mortier et de pierre ont répondu de manière réglementaire, précise le procureur de Béthune. Le CRS qui a lancé la grenade assourdissante qui a blessé le jeune élève a tiré à 80 mètres de distance. Selon tous les témoignages recueillis sur place, à l'exception d'un seul, l'engin a atterri au sol avant que plusieurs manifestants ne s'en rapprochent, précise Étienne Thieffry, et que l'un d'entre eux ne s'en empare jusqu'à ce qu'il explose. Pour autant, la mère d'Evan, entendue par l'IGPN, a porté plainte pour les blessures subies par son fils. Toujours hospitalisé à Lille, le lycéen, décrit comme un garçon calme, sans histoire, maintient qu'il n'a pas ramassé la grenade. On lui aurait lancé directement. Selon son avocate que j'ai eue en ligne, sa version tient la route, nous n'en resterons pas là, dit-elle. L'adolescent de 15 ans sera auditionné dès que possible. Un médecin a confirmé la mutilation de sa main et fixé son incapacité de travail à au moins 2 mois.
18: Franck Hanson, correspondant de RTL dans le Nord. L'IGPN qui a également été saisie aujourd'hui suite à la publication d'une vidéo sur les réseaux sociaux. On y voit un policier filmé donnant un coup de genou au visage d'un manifestant hier lors de la manifestation des lycéens place de la Bastille.
1: Et alors aujourd'hui, Alban, 141 lycées sont restés fermés. Seulement, souligne-t-on, au sein de l'exécutif où on se félicite de cette nette décélération.
18: Au lendemain de la première mesure concrète annoncée par Édouard Geffray depuis le début du mouvement lycéen, l'arrivée de 3024 professeurs remplaçants. Ils sont en train d'être contactés en direct par les académies, a précisé le ministre de l'Éducation tout à l'heure. Bonsoir Vincent Serrano.
20: Bonsoir.
18: Il s'agit essentiellement de professeurs titulaires sur zone de remplacement, ce qu'on appelle des TZR. Ça veut dire quoi concrètement?
20: Ce sont des professeurs volants à qui l'on demande 48 heures à l'avance de combler des trous dans une zone bien définie et pour une durée minimum de 3 semaines. Des enseignants d'alerte en quelque sorte qui peuvent parfois attendre une affectation pendant des mois, 1 an, voire plus. Alors attention, pendant cette attente, ils sont payés. Mais pas à se tourner les pouces, ils ont un établissement de référence dans lequel beaucoup font du soutien scolaire, des cours à 2 professeurs au besoin. Ce que fait Maude du côté de Limoges, une TZR inquiète par la mobilisation générale annoncée par le ministre de l'Éducation.
21: Normalement, on a 48 heures pour se préparer. Entre le moment où on est appelé et le moment où on va prendre nos classes, on espère qu'on va pouvoir garder ces 48 heures et ne pas nous demander de faire une autre matière. C'est aussi l'angoisse un petit peu qu'on a. Moi, je me souviens déjà d'un collègue en physique-chimie où on lui avait demandé de faire des maths. Mais voilà, s'il faut que maintenant on navigue sur tous les départements de notre académie, ça ne va juste pas être possible.
20: Des TZR qui se demandent simplement aujourd'hui s'ils ne sont pas devenus des pions, des variables d'ajustement du ministère pour calmer la jeunesse.
18: Merci Vincent Serrano.
1: Alors, en plus du manque de profs non remplacés, il y a une autre revendication des lycéens, c'est Parcoursup, la plateforme d'orientation post-bac, stress 7 lycéens sur 10.
18: Oui, c'est ce que révèlent les tout derniers résultats de l'étude Mentalo menée depuis 2 ans par des chercheurs de l'INSERM et de l'université Paris-Cité. Cela peut même conduire à une véritable détresse psychologique, voire une phobie scolaire. Mathieu Lopineau et ses adolescents, eh bien, ils sont pris en charge par l'unité sac à dos du CHU de Nantes. Elle les aide à reprendre confiance en eux.
22: Mathéo, 17 ans, est suivi dans cette unité. Il souffre de phobie scolaire depuis 4 ans et demi.
23: Beaucoup de stress, de crises d'angoisse. Je pouvais passer des journées à me cogner la tête contre le mur. Déscolarisation complète, toute ma quatrième, un petit peu de fin de cinquième.
22: Ici, pas question de remettre à tout prix les jeunes en difficulté sur les bancs de l'école. L'équipe pluridisciplinaire de l'unité sac à dos les aide avant tout à reprendre confiance et à construire un parcours adapté.
23: J'ai vu qu'il y avait aussi d'autres solutions, que j'étais pas obligé d'aller en cours pour avoir des diplômes, pour avoir une vie plus tard. Je fais les cours chez moi, j'y arrive plutôt bien, ça va beaucoup mieux et voilà.
24: Tu sais ce que tu veux faire plus tard?
23: Oui, je vais faire des études de droit et je voudrais être avocat.
22: 1 à 2 élèves par classe seraient donc concernés par la phobie scolaire. Un phénomène en hausse, constate Laura Sarfati, pédopsychiatre au sein de l'unité sac à dos.
25: L'angoisse de Parcoursup, du bac, on a quand même un système sociétal qui crée énormément de mal-être et d'anxiété. La performance, la productivité sont des valeurs qui écrasent bon nombre de personnes. Qui n'arrivent pas à y répondre. Quoi.
22: En 1 an et demi, l'unité sac à dos à Nantes a accompagné 130 jeunes souffrant de phobie scolaire.
18: Un reportage RTL signé Mathieu Lopineau.
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1: On est 10 mois après l'incendie du Constellation. Vous savez, ce bar de Crans-Montana où 41 personnes sont mortes et 115 autres blessées, essentiellement des jeunes. Les familles de victimes sont ce soir indigné.
18: Car on l'apprend, Jessica Moretti, la propriétaire du bar, inculpée suite à ce drame, demande des indemnités journalières à son assurance. Maxime Lévy, est-ce qu'elle en a le droit? Que dit le droit suisse?
27: Eh bien oui, elle a tout à fait le droit de demander des indemnités afin de compenser une incapacité de travail liée au traumatisme de l'incendie du Constellation. Mais plusieurs critères sont à remplir. Déjà, l'assurance va regarder si ce traumatisme est bien dû à l'incendie et non pas à la procédure pénale en cours. Par exemple, il faut également que ce traumatisme ne soit pas consécutif d'un crime ou d'un délit commis par la personne elle-même. Pour le moment, Jessica Moretti n'a pas été condamnée, elle reste présumée innocente. Elle pourrait donc toucher des indemnités le temps de l'enquête. Maître Gilles-Antoine Hofstetter est l'avocat de plusieurs familles de victimes du drame de Crans-Montana.
28: Certaines victimes s'occupent d'enterrer leurs enfants, pendant que Madame Moretti s'occupe de solliciter des indemnités journalières. Mais voilà, c'est un droit de Madame Moretti de faire valoir des prestations d'assurance. La morale n'a pas sa place dans ce type de situation.
27: En France, d'ailleurs, ce serait également tout à fait possible. Un mis en examen dans la même situation pourrait demander des indemnités.
18: Maxime Lévy. Une semaine après une tentative d'attentat à bord d'un avion Fly Dubai à destination de Tel Aviv, le procureur émirati donne de nouveaux éléments. Ce soir, d'après lui, le copilote qui répondait à toutes les exigences de sécurité requises s'était inspiré du 11 septembre et planifiait une attaque suicide sur l'aéroport de Tel Aviv.
1: Alors ça, c'est un gros sujet hein, pour des centaines de milliers de personnes en France. Trouver une location, c'est parfois le parcours du combattant. Donc de plus en plus de mairies incitent les propriétaires de logements logements vacants à remettre leurs biens sur le marché.
18: C'est le cas de Quillan, petite commune de 3000 habitants dans le département de l'Aude. Elle a décidé d'instaurer à partir de l'année prochaine une taxe sur les logements vacants. Pierre Granger, l'objectif, c'est de redynamiser le centre-ville où 20% des appartements et maisons sont inoccupés, souvent parce qu'ils nécessitent d'importants travaux.
0: Oui, et pour Ghislaine, habitante de Quillan, cette taxe a ses limites.
5: Soit les gens ont les moyens de refaire, et puis bon, ça va peut-être les inciter à refaire pour pas avoir envie de payer une taxe. Si les gens ne refont pas, c'est qu'ils n'ont pas les moyens.
0: Certains bâtiments du centre vieillissent et se délabrent, faute d'entretien. Visite guidée avec le maire Stéphane Paye.
6: Typiquement, vous pouvez voir une maison qu'on va être obligé de détruire au frais de la commune. Cette année, on va détruire celle-là. L'année prochaine, on va en détruire une autre. Donc, en plus du 1,5 million qu'on investit dans ces rues, il y aura 250 000 euros de plus qui seront consacrés à la destruction et à la réhabilitation de cet espace-là.
0: D'où la mise en place de cette nouvelle taxe.
6: Cette taxe, elle intéresse les habitations qui sont identifiées comme abandonnées. Voilà, comme celle qu'on vient de voir, comme celle qu'on a derrière, où il n'y a personne qui y habite. Ces maisons qui sont délabrées et qui tombent sur la voie publique, c'est de la responsabilité du maire. Dès qu'il y a un volet qui tombe, c'est de la responsabilité du maire. Et la mairie ne peut pas se substituer systématiquement, surtout financièrement, à la place des propriétaires.
0: Le maire, lui, assume ce choix de taxer les propriétaires, même si le montant de la taxe n'a pas encore été voté au conseil municipal.
18: Pierre Granger, correspondant de RTL dans l'Aude.
1: C'est le retour de la Ligue 1 ce soir.
18: Après trois semaines de pause, c'est le début de la sixième journée. Lens reçoit Lyon à 20h45. Rencontre à suivre en fil rouge toute la soirée sur RTL.
1: Et puis au Mondiaux de judo, on a récolté une belle médaille d'argent aujourd'hui.
18: Celle de la Française Kayla Issoufi. Elle a décroché la deuxième place des moins de 78 kilos pour ses premiers Mondiaux.
7: Je pense que je ressens de la frustration. Je suis quand même fière parce que c'était une grosse journée, la saison n'a pas été facile. Mais frustration parce que j'aurais aimé plus, je pense, me battre. De toute façon, à chaque fois qu'on perd, on veut tout refaire. Je pense que j'ai juste besoin d'un peu de temps pour réaliser, mais je suis super fière quand même de cette médaille.
18: Et pour remporter un premier titre individuel, l'équipe de France va compter demain sur Romain Dico et Léa Fontaine.
1: Madame Quintin est annoncée.
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1: Valérie, un week-end mitigé et assez frais.
9: Disons que nous revenons aux normes de saison. Les restes de la dégradation d'aujourd'hui s'étendront demain de l'Aquitaine aux Alpes et au nord-est. À l'arrière, des nuages, quelques éclaircies, quelques averses aussi. Et puis à l'avant, il fera beau en revanche des Pyrénées à la Côte d'Azur et en Corse. Dimanche, ciel variable pour tous, des nuages, des éclaircies, toujours un peu plus de soleil quand même en allant vers la Méditerranée. Quant aux températures au réveil demain, comptez 7 à 16 degrés entre Mende et Toulon. Dans l'après-midi, 16 degrés pour Lille, 17 à Paris, 20 à Grenoble, 21 à Toulouse, 24 à Marseille.
1: Merci Valérie, merci Alban, vous revenez à 19h30.
17: À tout à l'heure.
1: À tout à l'heure.
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1: Signé Agnès Bonfillon. Bonsoir Agnès.
17: Bonsoir Vincent, bonsoir à tous.
1: Premier jour de vote à la primaire de gauche. Cyberattaque a touché la plateforme. Un nouveau volet de l'enquête Mediapart Bardella. Et hier soir, Édouard Philippe tellement concentré sur son émission qu'il a failli en oublier sa Légion d'honneur. On commence par le bug du jour. La plateforme de la primaire de gauche est visée par une cyberattaque.
17: Ça rame depuis ce matin. Quelques 140 000 inscrits peuvent voter pour désigner le candidat de la gauche. Mmh. Sauf que pour cela, eh bien, il faut accéder au site. Et là, Arthur Bélier, c'est laborieux.
10: Depuis ce matin, impossible d'accéder à la plateforme de vote. Ça refonctionne alors depuis quelques minutes, mais une attaque simulant un afflux de connexions massifs a fait complètement saturer le site tout au long de la journée. Journée pénible, souffle un membre de la direction du PS qui en est venu à demander à Matignon de saisir les services cybersécurité de l'État. À 19h, à peine 20 000 votants avaient réussi à voter. Mmh. Alors, on peut s'orienter vers un jour de vote. En plus, confie un proche d'un candidat, la réservation de la salle qui doit servir pour proclamer les résultats demain soir a été prolongée jusqu'à dimanche soir, selon une source. Les organisateurs et les candidats viennent à 19h de rentrer en réunion de crise.
17: Merci beaucoup Arthur Bélier. Si les gens peuvent voter en 4 second tour dès lundi, sachez qu'un débat aura lieu entre les deux finalistes sur France 2.
1: Le mot du jour.
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17: Et oui, et de troisième offensive de Mediapart. Aujourd'hui, on vous l'a expliqué tout à l'heure, nos confrères assurent avoir pu établir le lien direct entre le compte Twitter officiel de Jordan Bardella et le fil de conversation Messenger, lien qui prouverait qu'il est bien l'auteur de propos antisémites. Julien Fautras, comment sont reçues ces nouvelles révélations au RN ?
2: Imperturbable. Cela ne prouve rien, affirme avec assurance un cadre du RN. Tout le monde entend faire bloc et la ligne reste la même. Nier, tout nier en bloc. Non, Jordan Bardella ne peut pas avoir prononcé ces phrases antisémites. Mais ce que vous ne rappelez pas, Agnès, c'est qu'il y a un autre article aujourd'hui. Ce n'est plus Mediapart, mais cette fois, le canard enchaîné qui assure posséder des conversations privées du président du RN et qui écrit surtout que Jordan Bardella a effacé les données d'un ancien compte Facebook dès la divulgation des écrits de jeunesse antisémite dont il est accusé d'être l'auteur. Le parti dément. Jordan Bardella ne s'est jamais connecté à aucun compte Facebook ni n'a supprimé aucun message. Réagit l'entourage de Bardella. Ce serait des manipulations. Une plainte en diffamation sera déposée dans les prochaines heures.
17: Julien Fautras pour RTL.
1: Secret de campagne, parce qu'on revient sur la prestation d'Edouard Philippe hier soir dans l'heure de vérité sur France 2.
17: Et on vous l'avait expliqué en début de semaine dans ce journal, un rendez-vous très très important pour le candidat Horizon. Alors bilan Thomas Després, qu'en a pensé son entourage ?
4: Eh bien sans surprise, ils ont tous été emballés. D'abord par l'audience, 1,7 million de téléspectateurs en moyenne. Alors c'est pas la Starac, mais pour une émission politique, c'est pas si mal. Quant au contenu, je vous le donne en vrac. Selon ses soutiens, Édouard Philippe est apparu humble, précis, honnête. Il a montré qu'il avait le niveau pour être président, glisse un autre. Seul mébol confié en off, il a juste oublié qu'il fallait aussi taper un peu sur Marine Le Pen et Jean-Luc Mélenchon.
17: Et les téléspectateurs, vous en parliez Thomas, ils n'ont pas fait que regarder, ils étaient actifs.
4: Oui, on peut même dire hyper actifs, notamment sur Google, puisque pendant l'émission, les recherches concernant Édouard Philippe ont explosé plus 1000%. Et les mots-clés recherchés, assez intéressants, les classiques, sa taille, son âge, sa femme, dont il n'existe quasiment aucune image, mais aussi Édouard Philippe avant qu'il ne perde barbe et cheveux. Signe là encore que le physique de l'ancien Premier ministre continue d'interroger les Français.
17: Et puis vous, qui étiez dans les coulisses, Thomas, vous avez assisté à une scène plutôt cocasse.
4: Oui, lorsque l'entourage d'Edouard Philippe s'est aperçu qu'il avait oublié sa précieuse Légion d'honneur, toujours accrochée à sa boutonnière, branle-bas de combat quelques minutes avant la prise d'antenne pour tenter de trouver un ruban rouge de remplacement, sauf que personne dans son équipe n'est décoré de la même manière que l'ancien Premier ministre, à l'un des grades les plus importants. Heureusement, la frayeur n'a pas duré puisque son officier de sécurité a fini par la retrouver dans sa voiture. Commentaire mi-amusé, mi-sérieux d'un de ses conseillers, ça nous apprendra à tout toujours avoir des doubles.
1: Voilà, effectivement, il faut toujours avoir une deuxième légion d'honneur quelque part. Merci beaucoup Agnès Bonfillon, à lundi.
17: À lundi.
1: Allez, courte pause et dans un instant, ils vont refaire la France sur RTL. On les attend, à tout de suite.
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1: Ah, c'est un moment particulier. Chaque vendredi soir sur RTL, des journalistes étrangers correspondants en France viennent réagir à notre actualité. Ce soir, je suis ravi d'accueillir des journalistes venus d'Allemagne, d'Italie, d'Israël et de Grande-Bretagne. Bonsoir Birgit Holzer.
31: Schönen guten Abend.
1: Journaliste correspondante de plusieurs titres de la presse allemande. Bonsoir Paolo Levi.
32: Bonsoir, buona sera.
1: Pour l'agence nationale de presse italienne ANSA à Paris, entre autres. Bonsoir Joav Tocher.
33: Bonsoir Erev Tov.
1: Journaliste israélien à Paris, spécialiste en relations internationales. Et bonsoir Philippe Turl.
34: Hello and good evening Vincent.
1: Voilà, vous l'avez
34: bonjour,
1: compris.
34: Vincent.
1: Il est britannique et chroniqueur à France 24. Bonsoir Virginie Lepetit.
35: Bonsoir.
1: Journaliste à Courrier International qui est partenaire de cette émission, je tiens à le souligner.
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36: Évidemment que nous allons le faire à Fort Hood, un jeudi à 13h, c'est-à-dire au moment exact où il l'a fait. Et ce seront des soldats, armés de fusils, qui formeront le peloton d'exécution. Et nous veillerons à ce qu'on puisse y assister, ce sera public. Les gens doivent comprendre que ce genre d'acte entraîne de graves conséquences.
1: Voilà, on ne va pas parler d'actualité française exceptionnellement pour débuter cette émission, et plutôt de cette info venue cette nuit des États-Unis. Et on a eu du mal à y croire en l'entendant, et là vous l'avez entendu, Pitex. Le secrétaire d'État à la Défense, donc la mise à mort par un peloton d'exécution de l'auteur d'une tuerie de masse, hein, c'était des militaires au Texas, mais son exécution sera diffusée, retransmise, au moins sur Internet. Le public pourra y assister, ce sera public. Alors ce sera la première exécution militaire par peloton d'exécution depuis la Deuxième Guerre mondiale, mais surtout en direct. Une forme de torture, dit le Haut-Commissariat à l'ONU. Comment vous avez réagi ce matin en voyant apparaître cette nouvelle? Qui veut prendre la parole? Eh ben, allons-y, Virginie.
35: Alors, il y a la stupéfaction et en même temps, je me dis, mais oui, c'est possible. Bien sûr que c'est possible avec ce gouvernement, avec ce président, avec cette surenchère. Pourquoi pas, après tout, on n'en est plus là, en fait. Donc,
1: On n'en est plus là. On a l'impression quand même qu'on est dans un film, là, Philippe Turl.
34: Pardonnez-moi l'expression, hein, mais j'utilise mon bon français, je suis sous le cul. Ouais. Ayant entendu cette annonce ce matin, parce que je dis, jusqu'à quel niveau de bassesse est-ce qu'on va aller pour juste montrer qu'on est plus fort que les autres. Donc maintenant on fait des exécutions
1: plus fort que les autres.
34: Voilà, plus fort que les autres. Ouais. On met des exécutions en online, streaming, etc. pour que tout le monde puisse regarder ça sans aucune pensée pour l'effet que ça peut avoir sur les gens de voir quelqu'un tuer en direct. C'est quand même psychologiquement très dur pour les enfants qui peuvent éventuellement voir ça. Quel impact sur les enfants? Et dans un pays Je vous rappelle, dans un pays, les États-Unis, qui ont un gros problème, probablement le plus gros problème du monde, avec les armes en circulation libre, les tueries, des centaines de gens qui sont tués tous les ans. Maintenant, on va faire de ça un spectacle. C'est plutôt drôle. Vous voyez ce gars, il va être fusillé en direct à la télévision, tout le monde peut le voir. C'est génial. C'est l'amalgame entre un jeu vidéo et la vérité. Et donc, je pense que on arrive à un niveau qu'on ne croyait jusqu'à ce matin pas possible. Eh ben non, on est toujours étonné de voir qu'on peut aller plus loin qu'on ne croyait.
1: Il faut que les gens comprennent, c'est l'argument de Pitexet, Paolo Levi.
0: Les gens comprennent de toute façon que ce qu'a pu faire cet homme est tragique. Ici, on est
1: tuerie de masse de militaires, voilà. On le rappelle.
0: Donc personne ne met en cause l'horreur et la responsabilité de cet homme. Mais on peut pas se mettre au même niveau, parce que des exécutions comme ça sur Internet, moi, ça me rappelle Daesh.
1: L'État islamique.
0: On se met au niveau de l'État islamique. Les États-Unis d'Amérique, une des plus grandes démocraties au monde. C'est vraiment très, très mortifiant de voir un pays qui nous a, qui a tellement contribué au multilatéralisme et à la démocratie, vraiment se mortifier tout seul de cette façon-là. Et en plus, ça viole la dignité humaine basique. Je veux dire, même un enfant de 10 ans est en mesure de comprendre que chez nous, en Italie, déjà, si tu filmes, je ne sais pas si en France c'est le cas, mais je pense en Europe, généralement, c'est le cas. Déjà, c'est interdit de filmer n'importe quel prisonnier en menotte. Moi, si je suis journaliste et je publie dans mon journal ou dans mon média...
1: C'est
0: une attaque à la dignité humaine et toutes les conventions le défendent. Donc, l'interdisent. Donc, j'ose pas imaginer une exécution en direct.
1: Donc, si vous n'osez pas imaginer, ça veut dire qu'on peut espérer, entre guillemets, qu'il y ait des contre-pouvoirs qui se mettent en œuvre, là.
2: Moi, je crois, en commençant par la fin. Moi, je crois pas que ça va se passer.
1: Pensez que ça va pas se faire. C'est programmé pour le 2 décembre.
2: Le 3 décembre.
1: Le 3
2: décembre à 13h.
1: Oui.
2: Hein, l'exactitude, l'exécutoire, enfin. Non, moi, je crois, enfin, c'est mon intuition, intuition, c'est un très mauvais terme dans le contexte. Et je reviendrai sur les débuts, sur la façon dont vous venez de les présenter. Vous avez dit, c'est pas un sujet français. C'est pas de la actualité française.
1: Mais parce qu'en général,
2: c'est formellement vrai, mais au fond des choses, c'est une actualité française, c'est une actualité occidentale, si vous voulez, mais avec la grande Amérique, là, pendant des décennies et décennies, le phare de
1: l'exemple,
2: la démocratie libérale.
1: L'exemple à suivre.
2: Exemple à suivre et sauveur, quand même, de la civilisation, à au moins à deux grandes occasions ce dernier siècle. Donc, c'est bien évidemment, donc je ne vais pas ajouter mes adjectifs à moi aux expressions d'horreur.
1: Mais vous espérez. Et vous pensez que il va y avoir des contre-pouvoirs qui vont entrer en œuvre. Birgit.
3: Je suis complètement d'accord avec tout ce qui a été dit. Tout ce qui a été dit, on assiste à une descente vers une bassesse qu'on ne croyait pas pouvoir vivre. En même temps, moi, j'étais pas si surprise que ça. Ça fait un moment maintenant que nous assistons à des horreurs venant de cette administration et à encore plus de brutalité et encore plus de provocation, parce que c'est la vie d'un homme, hein, mais c'est une provocation en même temps. C'est une vieille perception du châtiment qui revient.
1: Oui.
3: Et avec cet argument, il faut que les gens voient que ça se reproduise.
1: Mais peut-être
3: pas.
1: Que des mineurs vont voir ça et on n'imagine pas l'effet que ça peut faire aussi.
3: Et puis il y a aucune étude qui montre un effet que systématiquement dans des pays qui ont la peine de mort, il y a moins de meurtres. Donc ça fonctionne pas. Donc c'est seulement vraiment pour démontrer une soi-disant force d'un État qui se permet de tuer.
0: État qui revient au Moyen-Âge, parce que c'est des pratiques moyenâgeuses.
34: Qui sont faits pour nous qu'en Afghanistan et en Iran.
4: Et en Corée du Nord.
1: On aura l'occasion d'y revenir parce que je sens que vous êtes tous assez bouleversés par cette annonce. On y reviendra, c'est certain. Dans un instant, retour... Permettez-moi, Joab, à une actualité plus franco-française. Vous avez eu du boulot cette semaine quand même, hein, messieurs les dames correspondants à Paris.
0: Oui.
1: Parce que les lycéens étaient dans la rue. À tout de suite.
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1: 19h31. Il est grand temps de nous rappeler l'actualité, en tout cas l'essentiel, Alban Leprince.
27: 24 enquêtes ont été ouvertes par l'IGPN depuis le début du mouvement des lycéens. Nouveau bilan communiqué en début de soirée par le ministère de l'Intérieur. L'une des dernières a été ouverte aujourd'hui. Elle concerne un coup de genou d'un policier au visage d'un manifestant hier place de la Bastille lors de l'acte 4 de la mobilisation. Une mobilisation en nette décélération d'après une source au sein de l'exécutif. Avec 141 lycées fermés aujourd'hui, sur les 3700 que compte la France. Le coût des dégâts, lui, se chiffre à 30 millions d'euros minimum, selon cette même source. Le maire de Cagnes-sur-Mer fait part de son immense soulagement. Les deux tableaux de Renoir volés le mois dernier ont été retrouvés après une série de 6 interpellations cette semaine. En revanche, on ne sait pas où se trouvaient les œuvres, ni si elles sont abîmées ou non. Et puis après 3 semaines de pause, retour de la Ligue 1 ce soir. C'est le début de la 6e journée avec une belle affiche. Lens-Lyon à partir de 20h45. Rencontre à vivre en fil rouge toute la soirée sur RTL.
1: Merci Alban, à tout à l'heure 20h.
27: À tout à l'heure.
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1: Elle est allemande, Birgit Holzer. Elle est avec nous, tout comme l'italien Paolo Livi, l'israélien Joseph Tucker, le britannique anglais Philippe Terle et la française Virginie Lepetit de Courrier International.
28: On va déployer des enseignants à partir de demain. On a un premier levé, c'est qu'on a 3000 professeurs remplaçants qui actuellement ne sont pas devant élèves. Ils voudraient l'être, mais ils ne sont pas affectés devant élèves. 3000 professeurs. Et donc, dans les prochaines heures, on a 3000 professeurs qui vont rejoindre ces établissements.
1: Voilà, donc Édouard Geffray, le ministre de l'Éducation, a trouvé 3000 enseignants qui n'étaient pas devant des élèves, qui auraient pu, mais qui n'étaient pas là. Et donc, ils ont été appelés en renfort pour les remplacements qui sont réclamés par ces élèves en colère. Est-ce que, d'après vous, ça va suffire à calmer ce mouvement lycéen qui vous a peut-être un peu surpris par son ampleur et la rapidité de, j'allais dire, de son émergence, comme pas mal de journalistes ou d'observateurs français. Je ne sais pas ce que vous en pensez. Philippe Turl.
0: Ça ne m'a pas surpris plus que ça. J'ai couvert déjà pas mal de manifestations étudiants lycéens en France depuis que je vis ici.
1: C'est-à-dire depuis?
0: Depuis une trentaine d'années.
1: Donc 1986, donc, par voilà, exemple, de Vaquet, vous aviez connu.
0: C'était la première, voilà. Et la mort de Malik Houssikine. Donc, j'ai beaucoup d'inquiétude quand je vois que les étudiants, les élèves commencent à se manifester, parce qu'il n'y a rien de plus compliqué pour un gouvernement quand on a tous les étudiants, les lycéens dans la rue. Et donc, je pense que cette fois-ci, le gouvernement a extrêmement mal réagi, beaucoup trop tardivement. Je pense que, selon ce qu'on lit aujourd'hui, c'est le message qui vient de l'Élysée, qui est très remonté contre le ministre de l'Éducation, d'avoir laissé pourrir la situation pendant aussi longtemps avant de faire ces annonces. Et évidemment, la grande question que tout le monde se pose, mais pourquoi est-ce que vous avez attendu aussi longtemps pour annoncer ces 3000 professeurs, et d'où vient-elle? Donc, c'est vrai que c'est une situation extrêmement compliqué, qui se durcit, et je ne vois pas une issue dans les médias. Juste un dernier point.
1: Oui.
0: Je pense que c'est important de souligner l'impact que ce mouvement a sur l'image de la France

0: Et là, il est récurrent. Moi, j'ai une fille scolarisée maintenant et je vois tous les jours ce que c'est. Il y a aucun remplacement. Et pourquoi il faut toujours de la violence? Pourquoi on ne concerte pas avant? Pourquoi on n'a pas plutôt des mots de compréhension pour une situation qui peut pas tenir, qui n'est pas tenable? Et c'est ça qui est étonnant. Nous aussi, dans les écoles, on a des problèmes. On a parfois des élèves qui manifestent. En ce moment, c'est plutôt contre le service militaire qui va peut-être venir pour les jeunes. Donc c'est un autre sujet. Mais j'ai l'impression que c'est en France que ça explose, ces explosions de violence, c'est quand même très très.
1: On laisse pourrir une situation en espérant qu'elle va mourir de sa belle mort, et puis finalement, quand on veut intervenir, si c'est pas le cas,
0: on envoie
1: c'est souvent un peu tard
0: avec une réponse forte, musclée.
1: Une réponse qui nous est d'ailleurs reprochée par sa violence de la part jusque de l'ONU aujourd'hui. Alors c'est vrai que ce week-end, c'était même les autorités iraniennes qui disait que les forces de l'ordre françaises agissaient dans la violence. Alors là, effectivement, ça pouvait, si c'était pas à pleurer, ça pouvait faire rire. Mais il y a un décalage quand même qui est souligné entre l'origine de ce mouvement et la puissance de la réponse policière à retardement, Joseph Tucker.
2: Oui, entre autres. Mais il y a au fond deux choses qui sont très françaises, excusez-moi les termes, qui se répètent et qui se transpirent, si j'ose dire, à travers les événements des rues. Surtout concernant la jeune génération, que ce soit étudiants, lycéens, collégiens, etc. Le premier phénomène, c'est effectivement une désensibilité particulière, à mon avis, qui revient très très très loin, si vous voulez. On peut pousser ça jusqu'à la Révolution, la Grande Révolution du XVIIIe siècle. C'est qu'il y a quelque chose, il faut que la France fasse deux révolutions par siècle.
1: Mai 68, c'était romantique aussi.
2: Il y a un aspect romantique. Moi, je me rappelle encore comme gamin à Tel Aviv, en Israël, et écoutant les nouvelles concernant 68. Puis il y a quelque chose là effectivement qui est identifié, qui fait partie d'une espèce de gloire détournée, mais qui est réelle. Ça, c'est la première chose. Donc la rue, la culture des rues en France, elle est, je sais pas, dans les statistiques, la France est largement le numéro un européen en matière de journées de grève, des aires de productivité perdues pour cause sociale et manque de contact.
1: C'est sûr que là-dessus, on est au tableau d'honneur.
2: Cela, et là je rejoins Peter, et c'est absolument désastreux pour l'image de la France dans le monde, mais ne soyons pas trop inquiets, parce que dans 48 heures, il y aura un autre, d'autres pôles d'attractivité par rapport à ce qui se passe à un autre pays. Donc c'est pas quelque chose qui condamnerait la France à un malheur.
1: Je vous vois réagir, Paolo Lévy, à ce que dit Joab.
3: Non, je suis complètement d'accord avec Joab, surtout avec Birgit. Malheureusement, la France, que ce soit les étudiants, que ce soit les retraites, que ce soit toutes les questions sociales, à chaque fois, elles retombent dans le même schéma du rapport de force. Il y a quelques mois, je veux dire, il devrait y avoir presque une solidarité entre les flics et les étudiants. Vous avez vu l'état des commissariats. Ils sont exactement, on pourrait faire l'analogie entre les salles de classe pitoyables qu'on voit moi en face de chez moi. J'ai le lycée Jacques Decour qui est, on dirait, une œuvre de Christo, parce qu'il y a cette sorte de fil de pêche depuis des années, parce que sinon il y a les bouts de murs qui tombent sur le trottoir. Et pareil, les commissariats français sont dans un état déplorable. Donc, voir...
1: Mais eux, ils peuvent pas comme le personnel hospitalier ne peut pas abandonner ses malades pour dénoncer l'état d'hôpital.
3: Au lieu de se tabasser comme des fous, ils devraient plutôt solidariser et trouver, comme on fait partout ailleurs en Europe et dans le monde, des compromis, se mettre autour d'une table.
1: Moi, on n'arrive pas à faire ça en amont.
3: À un certain moment, moi je me dis, j'ai arrêté de payer le ticket pour aller à la Comédie Française, parce que je me dis, peut-être la comédie, c'est une forme de comédie qui se répète chaque automne, parce que comme si les Français voulaient à chaque fois rejouer la Révolution française de 1789, où tout le monde fait une pagaille partout dans les rues, on se tape. Mais et d'ailleurs, c'est pas un hasard si à Paris, quand on marche dans les rues, on voit qu'un immeuble sur deux il y a un psychologue ou un psychiatre ou un psychothérapeute. Ça n'apaise pas, ça ne fait pas bien. Hein. Nous, en Italie, on a plein de problèmes. Le pays aussi a eu un délitement, un sens de déclassement.

0: Mais on est tous optimistes, on est ensemble, on cherche des compromis, on sourit à la vie. La vie est une. On peut pas passer tout le temps dans cet état de pessimisme, de confrontation, de rapport de force brutal. Mais je veux dire, la France, il y a eu la Grèce, disons, au moins en Europe, il y a eu la Grèce. Il y a eu l'Italie et ensuite il y a eu la France qui a repris le flambeau de l'humanisme. Là, c'est tout sauf que de l'humanisme, c'est de la brutalité mais moyenâgeuse. Vraiment, ce qui ne rend pas honneur à cette ville qu'on aime tant, qu'est Paris, à ce pays qu'on aime tant.
1: Ouais,
0: c'est
1: sûr.
0: Terrible. Mais faites coup, l'amour, pas la guerre,
1: eh ben
0: surtout entre vous. C'est le seul pays d'Europe qui a mis sur les frontons la devise fraternité, et c'est le moins fraternel que j'ai jamais vu. Nous, en Italie, on est beaucoup plus fraternel entre flics et étudiants.
1: Vous comprenez pourquoi on aime avoir Paolo Lévy. Juste un mot, Virginie Lepetit, parce que dans Courrier International, vous faites référence à un article de la presse algérienne sur les événements en France.
2: Tout à fait, le site Toala, et justement, moi, ça m'a fait du bien de dire ça, parce que le journaliste de Toala dit des jeunes qui protestent, c'est toujours un bon signe, même si ça se passe pas bien. Et il compare ça à l'Algérie, qui a connu le Irak, et aujourd'hui, il n'y a plus rien d'autre que le silence ou l'exil. Et il dit, voilà, nous, on a une jeunesse qui ne manifeste pas, qui ne manifeste plus, et au moins, les jeunes Français pensent qu'ils peuvent encore demander quelque chose à leur pays, ils pensent qu'il est encore possible d'obtenir quelque chose, alors ils vont dans la rue et ils manifestent, et lui, il trouvait ça pas réjouissant, mais en tout cas, il aimerait bien que ça se passe aussi comme ça chez lui.
1: Allez, on marque une courte pause, et puis dans un instant, on parle de ce qui est l'événement politique du week-end. Alors on va mettre un petit E peut-être à événement, c'est cette primaire de la gauche social-démocrate. Le vote est en cours, d'ailleurs en plus le site a été piraté, donc la plupart n'ont pas pu voter, sans doute que le délai sera un petit peu reporté. À quoi ça va servir vraiment cette primaire démocrate? À tout de suite sur RTL.
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1: Avec Virginie Le Petit de Courrier International, Philippe Turl, journaliste britannique à France 24. Joachim Stocker, journaliste israélien à Paris, Paolo Levi, journaliste correspondant de l'ANSA, l'agence italienne de presse à Paris, et Birgit Holzer pour plusieurs titres de la presse allemande.
21: Cette primaire, c'est l'opportunité de refonder la gauche.
22: Il est venu vraiment pour faire un hold-up sur le Parti Socialiste et ensuite aller avec ce butin du Parti Socialiste faire alliance avec la droite.
23: Jean-Luc Mélenchon fait peur et il perdra contre l'extrême droite.
24: Arrêtons de cracher sur le reste de la gauche. Il n'y a pas de gauche irréconciliable. En tout cas, il n'y a pas d'électeur irréconciliable.
1: Voilà, Glucksmann, Royal, fort dans l'ordre, les trois candidats qui sont d'ailleurs arrivés en tête du sondage RTL, Tuluna Harris Interactive pour cette primaire de la gauche social-démocrate qui est en cours. Alors, normalement, on devrait avoir les résultats de ce premier tour demain soir, mais voilà, il y a un petit peu de, j'allais dire, d'eau dans le gaz, puisqu'il y a eu une attaque, une cyberattaque contre le site du Parti Socialiste et enfin de cette primaire. Donc peut-être qu'on aura le résultat plutôt dimanche. Mais moi, je voudrais vous demander si celui qui va gagner, celui ou celle, aura forcément un passeport dans les mains pour aller à l'élection présidentielle, d'après vous. Joachim Stocker.
25: Un passeport peut-être, mais les autres auront leur document leur titre de voyage peut-être d'une autre nature. Non, c'est lui qui gagnera, si c'est pas un écart tout à fait spectaculaire et ça risque pas d'être le cas à mon avis. Mmh. Non, parce que c'est comme trois espaces verts, je dirais, même si c'est rose plutôt que vert. Mmh. D'abord, c'est lui immédiatement de la primaire avec les cinq candidats. Cet espace-là premier, il est entouré par un deuxième, parce que dehors attendent ceux auxquels vous venez de faire allusion directement, par exemple François Hollande, mmh, qui dit très clairement qu'il fait pas partie du jeu de primaire, mais il attend. Il attend à ce qu'il
1: mais
25: soit.
1: Imaginons, c'est pas ce qu'on leur souhaite, parce qu'on ne souhaite de mal à personne dans cette émission, mais imaginons que celui qui sort vainqueur de cette primaire fasse, début janvier, dans les sondages d'intention de vote, un petit 9% au premier tour.
25: Eh bien, oui, ça appellera effectivement les habitants de cette deuxième espace rose. Et il y a un troisième, oui, le plus dangereux finalement pour le pays, à mon avis, c'est celui qui englobe Mélenchon. Mmh. Et la France insoumise.
1: Mais est-ce qu'il est en danger, Jean-Luc Mélenchon, dans cette affaire? Est-ce qu'il serait mis en danger par le vainqueur de cette primaire, Birgit Holzer?
26: Tout est question de dynamique, je pense. Et la dynamique peut encore prendre. Pour l'instant, on le voit pas. Peut-être le fait de désigner un candidat ou une candidate va lancer. Mais je pense que le plus dur est à venir, en fait, pour la personne qui sera désignée. Effectivement, si il n'arrive pas à créer une dynamique cet automne, ça va être très très difficile. On va voir ce qu'on a déjà vu, hein, avec Anne Hidalgo sur la droite, Valérie Pécresse. Elles étaient désignées par leur parti.
1: Ouais. Et ça fait moins de 5%.
26: Il faut vraiment que ça crée quelque chose. Pour l'instant, on le voit pas encore. On voit pas les sondages bouger beaucoup depuis des mois en fait. Jean-Luc Mélenchon, il reste très haut.
1: Par rapport à eux. Paolo Lévy, elle vous a passionné cette campagne, parce que de premier tour de la primaire gauche social-démocrate.
0: Mais je trouve que c'est très dommage parce que malgré les manifs absolument magnifiques pour ce qui est des revendications des étudiants qu'on a vues, elles ont un petit peu éclipsé ce moment de démocratie qui est quand même une élection primaire et que généralement moi j'avais suivi les autres primaires par le passé au temps des autres présidentielles. Et l'actualité à côté était un peu plus calme et on avait vraiment eu le temps de se pencher sur les différents candidats de façon plus approfondie. Je trouve que ça avait aussi enclenché un vrai débat dans la société, etc. Là, cette primaire, elle a été un petit peu étouffée par la manifestation, les mobilisations étudiantes. Et
1: un peu tiède aussi dans les propositions.
25: Vers la fin, étouffée. Mais d'abord, les trois ou quatre débats étaient plutôt de haut niveau. Enfin, de niveau satisfaisant.
0: Quand tu vas au restaurant ou quand tu sors avec des amis que tu connais pas, c'est ce qui compte malheureusement dans notre psychologie, c'est toujours le dessert à la fin. S'il était bon, t'as un souvenir du dessert, ou si le type que tu salues t'a dit une chose sympa, tu dis, ah, il est sympathique. Donc, c'est un peu, on a vécu un petit peu le même phénomène avec ces primaires. Et donc, on va voir. Certes, c'est encore tôt, parce que, comme dit Birgit, il y a des dynamiques ici dans les présidentielles françaises qui sont extraordinaires et qui sont très difficiles.
1: Donc, c'est encore un peu
0: tôt. C'est encore un peu tôt.
1: Le regard de l'anglais, Philippe.
2: Alors, je me pose toujours la même question. Est-ce qu'on est en train de créer une machine à gagner ou est-ce qu'on est en train de créer une machine à perdre dans ces primaires? Parce que tout dépend. Si c'est Glucksmann qui gagne, on ne sait pas, mais il est en tête dans les sondages des intentions de vote. Si il y a quand même tout le monde qui arrive à voter à cause des cyberattaques, mais est-ce que une fois que ce vote est terminé et que les gagnants soient déclarés, s'il n'y a pas de deuxième tour, évidemment, est-ce que tous les autres candidats vont se mettre derrière lui pour l'aider à aller plus loin pour avoir...
1: Il y aura sans doute un deuxième tour.
2: Est-ce qu'après le deuxième tour, tout le monde va le soutenir?
1: C'est la grande question, parce que souvent les primaires sont aussi des machines à perdre.
2: C'est pas sûr. Et deuxième chose, c'est qu'est-ce que François Hollande va faire? Parce que François Hollande, il est quand même peut-être mieux placé que Glucksmann ou quelqu'un d'autre parmi ses candidats pour remporter la mise. Mais quoi qu'il en fasse, quand vous regardez les sondages, c'est toujours Mélenchon qui est en tête.
1: Est-ce qu'il doit être inquiet, voilà, Mélenchon, de ce qui se passe aujourd'hui dans cette gauche social-démocrate qui n'arrête pas de dire, mis à part peut-être Faure, on veut rien avoir à faire avec lui?
2: Bon, ça dépend aussi. Voilà, qui va soutenir Mélenchon? Et s'il y a des candidats qui vont dire, moi, je ne peux pas soutenir Glucksmann si c'est lui qui gagne, je vais aller soutenir Mélenchon. Donc, c'est vrai que c'est très difficile de dire, mais une chose est certaine, c'est que pour le moment, c'est Marine Le Pen qui est en tête, et au premier tour, et au deuxième tour, et derrière, c'est soit Édouard Philippe, soit Jean-Luc Mélenchon. Et donc, une socialiste, quelqu'un de gauche, il y en a pas beaucoup.
1: Là, pour l'instant, il y a pas la place.
2: Voilà, il y a pas la place. Et c'est tôt encore parce que c'est au mois d'avril l'année prochaine, mais c'est quand même des lumières rouges qui clignotent.
0: Il va y avoir des surprises. Il y a toujours impensable. La France est toujours singulière pour ça. On l'a vu avec Macron en 2017.
1: Qu'on n'avait pas vu venir.
0: Absolument pas. Il y avait Fillon qui avait déjà préparé les valises pour l'Élysée.
1: Ouais, c'est ça. Donc, on n'est pas à l'abri de nos surprises et peut-être heureusement, nous verrons bien. En tout cas, c'est pas à moi d'en juger. Est-ce que vous connaissez l'Écosse? Alors, je vous pose pas la question à vous, Philippe Teur.
2: Oui.
1: Évidemment. Mais est-ce que vous êtes déjà allé en Écosse, Paolo, Birgit?
25: Oui, même trois fois.
1: Vous allez pouvoir écouter Virginie Le Petit parce que vous avez un papier dans Courrier International cette semaine consacré à l'Écosse, et alors à la folie des Français pour l'Écosse. Folie peut-être un peu exagérée même.
3: Voilà, c'est ça. C'est Gavin Mortimer qui travaille pour le Spectator, qui lui-même est moitié écossais, qui connaît très très bien la France, et qui est complètement stupéfait par cet amour inconditionnel que les Français voient à l'Écosse, et un peu aveugle, on doit bien le dire. Donc il dit, effectivement, alors quand on parle de l'Écosse, les kilts, les paysages, les lacs, le folklore. Il dit mais c'est très très beau, tout ça est vrai, mais les Français ne voient pas l'autre réalité qui est un peu moins reluisante, qui est celle de l'éducation, la délinquance, la drogue, etc. Donc il dresse à nouveau un portrait un peu moins romantique que ce que les Français eux ont en tête, et même s'il se réjouit de cet amour, hein, puisque lui-même est à moitié écossais, on le rappelle. Donc voilà, c'est toute la question, est-ce qu'on ne voue pas un amour un peu trop aveugle à l'Écosse ici en France? Et il nous dit bah si.
1: Voilà, alors voilà, à lire peut-être si on a envie d'aller à l'Écosse, mais on parlait de romantisme, il y a quelque chose quand même qui attire en Écosse, c'est pas seulement le whisky,
2: non,
1: Philippe.
2: Le haggis.
1: Qu'est-ce que vous dites ?
2: Le haggis.
1: Ah, la panse de brebis farcie.
2: Oui, avec du hachis, des bas de mouton et de l'avoine, ça donne envie.
3: Ah, oui. C'est délicieux, le haggis.
25: Il y a la pluie aussi.
1: Voilà.
25: Beaucoup, beaucoup de pluie. Beaucoup d'humidité.
1: En tout cas, avant d'aller en Écosse, avec tout l'amour qu'on peut porter à ce pays, on lira évidemment Courrier International, notre partenaire. Merci beaucoup, Virginie Le Petit. À bientôt. Merci à Philippe Teur, à Joaf Tucker, à Paul Olivier et à Birgit Holzer. Ils ont encore une fois refait la France à la perfection. À bientôt.
4: Merci, au revoir. Merci.

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17: Il y a beaucoup de monde qui va fêter l'anniversaire avec nous.
16: Eh ben, on a hâte, on vous embrasse tous et on sent que l'ambiance est déjà là. Merci beaucoup, en tout cas, Eric Silvestro, Jade et notamment l'équipe du matin sur RTL, entourée de tous ces Nancéens au Café du Commerce, place Stanislas. Vous pouvez encore y aller. Et maintenant, un petit jingle RTL, promotion 78. Et pour les infos, Alban Le Prince.
19: 24 enquêtes ouvertes par la police des polices depuis le début du mouvement des lycéens. Chiffre communiqué en début de soirée par le ministère de l'Intérieur. L'IGPN enquête notamment depuis aujourd'hui sur un coup de genou d'un policier à un manifestant hier place de la Bastille. Et alors que la mobilisation a connu une nette baisse aujourd'hui avec 141 établissements fermés, les organisations appellent à un acte 5. Ce sera mardi prochain. Et il n'y aura aucune consigne de retenue lors des prochaines manifestations, a affirmé il y a quelques minutes le préfet de police de Paris, Patrice Faure.
3: Il n'y a aucune consigne particulière de retenue puisque en fait nous respectons la loi et le cadre légal d'utilisation de la force. La force, elle est juste proportionnée. Effectivement, je sens bien qu'on cesse de dire il y a de la retenue, on demande, etc. Non, non, en fait, il y a la proportionnalité, c'est tout, de la proportionnalité. Et c'est pour ça qu'hier, typiquement, on a utilisé l'engin lanceur d'eau. Parce que, alors maintenant, on critique parfois le lanceur d'eau, sauf que, en fait, contre des jets de pavés, des cheminées qui tombent des toits, lancer de l'eau, je trouve que c'est très proportionné et c'est très efficace pour disperser ou éloigner et permettre la manœuvre.
19: Le préfet de police de Paris au micro RTL de Cindy Hubert. Alors qu'un nouveau week-end de mobilisation contre l'A69 débute dans le Tarn, le concessionnaire de l'autoroute polémique qui doit relier Toulouse à Castres indique ce soir que sa mise en service est prévue la première semaine de novembre. Et puis le foot, coup d'envoi de la 6e journée de Ligue 1. Ce soir, Lens reçoit Lyon, début de la rencontre à 20h45. Match à suivre en fil rouge toute la soirée sur RTL. Les courses, c'est à Caen, demain départ 15h15. Dominique Cordier vous conseille de jouer le 18, le 4, le 11, le 2, le 3, le 9 et le 15. L'outsider de RTL, c'est le 9, Knock on Wood. La météo, avec cette perturbation qui va s'étendre du nord de l'Aquitaine au nord-est avec des nuages et de la pluie, le retour des éclaircies dans le nord et le nord-ouest avec de rares averses et un grand soleil des Pyrénées à la Méditerranée où Mistral et Tramontane souffleront jusqu'à 60 km/h. Les températures le matin, 9 à 13 degrés en général, l'après-midi 16 à 19 dans la moitié nord, 19 à 22 dans la moitié sud. Il fera jusqu'à 25 près de la Méditerranée. 20h03 sur RTL. On continue de célébrer les 60 ans de RTL à Nancy avec vous, Jade-Éric Silvestro. Bonsoir.
18: Bonsoir Alban. Merci.
17: 60 ans, vous en êtes tellement loin Alban.
19: Moitié moins.
17: Mais vous faites aussi partie de l'histoire de cette radio. Voilà. C'est pas la peine de rappeler que vous êtes beaucoup plus jeune que tous les
18: c'est
17: autres.
18: C'est pas la peine, hein. Allez ranger votre chambre et ça ira.
17: Vous revenez quand même à 21h. Allez, à tout à l'heure.
19: À tout à l'heure.

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1: Bonsoir à tous.
2: Bonsoir.
1: Ça y est, c'est l'automne, Jade.
2: Je crois que c'est la fête.
1: Fini les terrasses. On est à l'intérieur du Café du Commerce à la place Stanislas.
2: Je crois que ça s'entend, on est bien à l'intérieur.
1: Je pense que la tournée d'RTL ce soir va vivre des grands moments jusqu'à 22h, vous le savez. 60 ans de votre station préférée, 60 heures de direct et 2 heures de tournée ce
2: soir. D'habitude on fait une heure, mais pour ce soir, ce sera deux.
1: Et nous sommes accompagnés par de bons mondes. D'abord les Nancéens et les Nancéennes, ce sont eux qu'on vient voir et on est ravis d'être avec eux.
2: Merci pour votre accueil.
1: Et on est accompagnés, on n'est pas venus tout seuls ce soir, toute l'équipe de la tournée évidemment, mais aussi plein de stars de RTL et notamment les matinaliers qui ont le droit vendredi soir de se coucher un peu plus tard que d'habitude.
2: Alors celui qui se lève le plus tôt, c'est
1: Jérôme Florin. Et Julie Fieur, RTL Petit Matin. Ils sont avec nous évidemment. Et puis un peu plus tard, Céline Landreau, Louis Baudin, Martial You, toute l'équipe de la matinale, Olivier Dauvert également.
2: C'est Olivier Dauvert qui fait le plus de bruit.
1: Olivier Dauvert, c'est l'animateur. Il est babysitter aussi parce qu'il y a des enfants ce soir. Et on a prévu une animation babysitting avec notre
2: tout.
1: Super Mario Bros et sa combinaison RTL. Il sera avec nous. Vous allez découvrir, vous allez pouvoir poser toutes les questions que vous souhaitez aux animateurs de la matinale d'RTL. On n'oublie pas Jean-Alphonse Richard qui lui,
2: bien sûr, il est là aussi.
1: L'heure du crime. Avec toute son équipe, évidemment. Il était tout à l'heure en direct de la place Stanislas dans le camion RTL. Il sera là également. Vous allez découvrir aussi des talents cachés des animateurs ce soir. On vous en dit pas plus. Il va y avoir, Jade, de la musique.
2: Beaucoup de surprises.
1: De la gourmandise.
2: Comme pour tous les anniversaires.
1: De la bonne humeur.
2: Voilà.
1: La tournée RTL. La tournée d'RTL, c'est jusqu'à 22h ce soir. Et vous le savez, pour ceux qui écoutent l'émission régulièrement, après Sanoa, Macon, Fréjus, Troyes et Rouen, nous voici à Nancy. Et, ah oui, vous avez vu, j'ai une bonne mémoire, hein, Jade.
2: Bravo!
1: Pour l'instant, j'arrive encore.
2: On a dit jusqu'Angoulême, tu y arriverais.
1: Ah, j'essaie jusqu'en décembre, je vais essayer jusqu'en décembre. Jade, la tradition veut qu'on commence à parler de la ville qui nous accueille.
2: Exactement. Les trois choses que j'ai apprises sur la ville de Nancy. D'abord, je vous ai trouvé une légende. Une légende qui raconte que le terrain marécageux sur lequel on est, sur la place Stanislas, a été construite ici autrefois. Eh bien, cette place était peuplée de dragons, figurez-vous. Ils auraient été chassés par les travaux de Stanislas, duc de Lorraine, bien sûr, et qui a totalement transformé la ville. C'est pourquoi on retrouve des créatures ressemblant à des dragons sur les fontaines, Eric. Et pour ajouter à la légende, on dit que les dragons se sont vengés puisque Stanislas est mort par le feu, sa robe de chambre enflammée par sa cheminée. C'est Game of Thrones chez vous, hein?
1: Hey, il en sera beaucoup question de Stanislas ce soir durant l'émission.
2: Évidemment, je crois que c'est un peu le cœur de la ville. Et puis deuxièmement, j'ai appris que lors de sa rénovation en 2005, l'artiste Daniel Denise a fait enterrer un petit coffret sous un pavé marqué d'une étoile, ici sur la place Stanislas. À l'intérieur de ce petit coffret, une météorite lunaire, un exemplaire de l'Est républicain consacré au 250e anniversaire de la place, et puis un livre rempli de pensées, de dessins et de souvenirs de Nancéens.
1: Et pas de montre RTL?
2: Pas de montre RTL.
1: Il n'y avait pas encore.
2: On n'était pas passé.
1: On la fera plutôt gagner en fin d'émission dans notre jeu.
2: Et puis troisième chose, j'ai appris que le chardon est l'emblème de votre ville. Il vient de la victoire de René II sur Charles le Téméraire. Mais ça, on s'en souvient pas, c'est normal, c'était en 1477. Et sa devise, que l'on connaît bien, c'est qui s'y frotte, s'y pique. Eh bien, nous, à RTL, on n'a pas peur de s'y frotter.
1: Et on va s'y piquer, même jusqu'au bout, et se prendre au jeu jusqu'à 22h. Alors, vous savez, on mélange les générations à RTL.
2: Bien
1: évidemment,
2: sûr.
1: La radio a 60 ans. On a des auditeurs de tous âges. Et ça nous plaît parce qu'on est une grande famille.
2: On a 18 mois.
1: Et après la leçon d'histoire de Jade, on va passer à la modernité avec un premier rendez-vous musical. Yanns est avec nous. Je peux vous dire que quand j'ai croisé tous les jeunes lycéens qui sortaient des différents établissements de Nancy, qu'on leur a dit que Yanns était là, il y en a certains qui nous ont rejoints ce soir. Merci Yanns d'être avec nous.
3: Merci à vous, c'est la première fois chez RTL. Je suis très content d'être avec vous ce soir.
2: Eh ben, bienvenue.
1: Et vous allez voir, pour ceux qui disent Yanns, ça me parle, mais j'ai un peu oublié peut-être pour certains. En fait, vous allez voir, on va tout de suite les mettre dans l'ambiance, Yanns.
3: Sur le refrain, normalement, ça commence.
1: Ça recommence sur le refrain. On va mettre l'ambiance direct avec toi, Yanns, en live, dans le Café du Commerce, place Stanislas à Nancy, dans la tournée d'RTL.
3: Déjà, bonsoir à tous. J'espère que vous allez bien. Je vais avoir besoin de vous sur le refrain. Je me rappelle plus des paroles. Ça va? Vous êtes pas fatigué quand même? On commence seulement la soirée.

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0: 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Merci.
2: Un tonnerre d'applaudissements pour Yanks en live pendant la tournée d'RTL.
3: Merci.
2: Et d'un seul coup, le café s'est rempli encore un peu plus, Yanns.
3: C'est vrai? Il y a de la place encore, mais on va pousser, on va...
4: Oui, attention quand même.
2: Mais Yanns, Nancy, c'est très important pour toi.
3: Alors moi, c'est la Lorraine en elle-même qui est très importante, parce que moi, je suis nancéen et messin en même
2: temps. Tu es né à Metz?
3: Je suis né à Metz, j'ai les deux. Ça veut dire que j'aime Nancy, j'aime Metz, j'ai grandi dans les deux villes.
2: Il y a une rivalité, surtout au foot, entre les deux clubs.
3: Ah, par contre, pour le foot, je suis désolé de vous le dire, mais je suis messin.
2: Ah oui. Aïe.
4: Ouh là là, ça va mal se passer.
2: Et pourtant, tu as été au centre de formation de l'AS Nancy Lorraine.
3: Parce que Metz me voulait pas, j'étais pas assez bon.
2: Et après, il y a eu la terrible blessure, celle qui met fin à toutes les carrières.
3: Non, mais ça, c'est la fin de ça, c'est pas vrai.
2: Hein, le ligament croisé? Non, mais c'est l'excuse qu'on sort tous.
3: Bah, c'est la seule qu'on avait en stock, donc.
4: Ça marche toujours.
2: Ça a marché derrière.
3: Ça a cartonné.
2: Il y a eu TikTok, il y a eu la musique et c'est parti.
3: C'est vrai, voilà. J'ai un mal pour un bien, on va dire.
2: Merci beaucoup d'être avec nous, Yanns, ce soir.
4: Il y a une grande tournée.
2: Ah, on va en reparler, Jade. Tu sais que Yanns revient tout à l'heure, après 21h.
3: J'ai promis que je restais avec vous pendant 2 heures.
4: Très bien.
2: Parce qu'il va nous faire l'honneur de nous faire découvrir son nouveau titre tout à l'heure.
3: Exclusivité, exactement.
2: Exclusivité ce soir dans
3: là,
2: la journée.
3: Là, je vais profiter de ma quiche Lorraine.
2: Ah oui. Alors, et ça tombe bien, on n'a pas choisi cette spécialité puisque tout le monde la connaît, mais on va en faire découvrir d'autres.
3: Allez,
2: tout au long de la soirée. Merci Yanns, en tout cas, encore
3: merci
2: bravo pour cette première prestation live.
4: Merci Yanns.
2: Il y en aura beaucoup d'autres dans cette émission des prestations live. Et autant Yanns, c'est un chanteur connu, autant d'autres vont vous surprendre. Je ne vous en dis pas plus.
3: Oui.
2: Valérie Gérard est également avec nous de l'Est républicain. Bonsoir Valérie.
5: Richard, merci de m'accueillir.
2: Merci
4: c'est
2: beaucoup.
4: Richard, c'est pas Gérard, c'est Valérie, mais c'est pas grave.
2: Valérie Richard, je suis désolé.
4: C'est
2: merci beaucoup d'être avec nous. L'Est républicain, là aussi, c'est une habitude dans l'émission, Jade.
5: Oui,
2: on accueille nos confrères de la presse quotidienne régionale pour évoquer l'actualité. Alors ici, déjà, on est en pleine actualité avec le festival de jazz.
5: Eh oui, avec le NJP de son petit nom. C'est Nancy Jazz Pulsation qui existe depuis 53 ans.
6: Ah oui, donc c'est une institution.
5: Une institution pour les Nancyens et pour les autres, ouais. Ça fait 53 ans qu'il fait battre le cœur des gens.
6: Il dure combien de temps, ce festival?
5: Une dizaine de jours. Mm-hmm. Ça se passe alors sur plusieurs lieux, hein, à Nancy, mais l'endroit mythique, c'est le chapiteau à la Pépinière. Dans ce grand poumon vert de Nancy, et ça rassemble des artistes incroyables. Voilà, on a vu défiler, je sais pas, Sonny Rollins, Miles Davis.
6: Ah oui, c'est du
5: et
6: lourd.
5: Et puis après, il s'est ouvert aux musiques actuelles. Mm-hmm. Les Daft Punk sont venus en 97. Oui,
2: ah
5: énorme.
2: Oui. Ouais.
5: Ouais. Voilà, et ça perdure.
2: Alors, on voulait parler aussi avec vous d'une biscuiterie un peu particulière. Il y a beaucoup de spécialités ici à Nancy.
5: Oui.
2: Mais dans l'actualité, il y a cette biscuiterie, vous allez tout nous expliquer, qui a réussi à s'exporter aux États-Unis. Dites-nous tout.
5: C'est une belle histoire parce que c'est deux jeunes femmes qui se sont rencontrées sur les bancs de l'école de commerce d'ici, à l'ICN, qui voulaient s'installer aux États-Unis au départ. Alors, elles s'appellent Cyrielle Carr et Maud Ouvrard. Elles voulaient s'installer aux États-Unis et puis elles se sont rendues compte que financièrement c'était compliqué. Donc elles se sont lancées ici à Pompey, c'est à quelques kilomètres de Nancy, et elles ont lancé des petits biscuits à message. On appelle ça les biscuits bavards, pardon.
6: C'est très mignon.
5: Parce qu'on peut, voilà, on peut personnaliser le biscuit avec un petit message.
6: Et comment on fait?
5: Alors on commande,
2: on commande,
5: commande et c'est 36 caractères maximum.
6: D'accord.
5: Voilà.
2: Et la tournée d'RTL ou 60 ans Happy Birthday, ça marche.
5: Exactement, exactement. Il y a beaucoup d'entreprises qui le font pour des occasions spéciales. Et puis elles ont réussi, elles se sont fait remarquer sur un salon à Cologne dernièrement par des grossistes américains. Et là, elles viennent d'envoyer leur première plusieurs milliers de biscuits bavards.
6: Mais en plus de la bonne idée, est-ce que c'est bon?
5: Oui, c'est bon.
2: Eh ben, on vous invite à aller, pourquoi pas, commander avec votre propre message pour un futur anniversaire, pour votre entreprise.
6: C'est bonne
2: une
6: idée.
2: Très belle histoire. Il y a plein de belles entreprises à Nancy et on en évoquera d'autres tout au long de la soirée. Un grand merci, Valérie Gérard,
5: Valérie,
2: d'avoir été avec nous de l'Est républicain.
5: Richard,
2: mais pourquoi
5: Valérie Richard.
2: Mais en fait, je vais pas y arriver. J'ai écrit Gérard sur ma feuille.
6: Écoutez, vous appellerez Gérard ce soir.
2: Ça vous va
5: c'est
2: bien
5: pas
2: aussi.
5: Grave.
2: Ça rime.
5: Très
2: plus.
5: Bien.
2: Merci, Valérie. On va faire Valérie tout court, ça sera beaucoup.
5: Merci
2: en tout cas à l'Est républicain avec nous ce soir. Merci. Alors, est-ce que vous avez bien noté le montant de la valise RTL spéciale 60 ans? C'est un moment très important l'émission. On va appeler Clément Bonnet, Jade, dans le Cher.
6: Alors, est-ce qu'il est avec nous, Clément?
2: Alors, on va l'appeler, on va faire sonner le téléphone de Clément. A-t-il le montant de la valise? Déjà, il faut qu'il réponde, Clément.
6: Déjà. Clément, là, il vaudrait mieux répondre. Hein. Parce que quand je vois le montant de la valise...
2: Eh oui. Clément?
7: Oui, allô?
2: Ah, bonsoir, Clément.
6: Bonsoir, Clément. Vous savez qui vous appelle?
7: J'ai un vrai doute.
6: Oui, c'est-à-dire... Ce serait pas RTL, par hasard?
7: Voilà, oui, par hasard.
2: Tout à fait, Clément. Alors maintenant, vous savez qu'on va vous poser une question. Jade va vous poser une question. J'espère que vous avez la réponse.
6: Avez-vous bien noté le montant de la valise, Clément?
7: J'ai noté à un moment donné de la journée, quoi.
2: Alors, tentez votre chance.
7: 15 367,50.
6: Oh là.
2: Aïe.
6: C'est Vincent Parisot qui vous a donné le montant de la valise tout à l'heure.
2: Il en manque un petit peu, hein, Clément.
6: Oui. Jade. Oui, c'était 15 565,50.
2: 15 565,50 €. Ouais. C'était le montant de la valise, Clément.
7: J'ai loupé l'augmentation.
2: Aïe. Il faut pas louper les augmentations, elles sont rares en ce moment, vous savez. Petit message à nos chefs, d'ailleurs, n'hésitez pas, hein, si vous voulez, il y a pas de souci. Merci Clément d'avoir été avec nous.
6: Merci Clément, et bonne soirée quand même. Hein.
2: Et restez bien à l'écoute de RTL pour avoir une chance d'être appelé, inscrivez-vous par SMS au 74 900. Code valise.
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2: La tournée d'RTL installée ce soir au Café du Commerce, place Stanislas à Nancy,
6: c'est
2: pour fêter les 60 ans de RTL jusqu'à 22h. Alors, le conducteur habituel de l'émission est un petit peu chamboulé, car au milieu des rubriques traditionnelles, eh bien, on accueille aussi nos confrères de la matinale et aussi Jean-Alphonse Richard de l'heure du crime un peu plus tard dans la soirée. Et oui, parce que on partage avec les auditeurs ici à Nancy, eh bien, la qualité de nos intervenants sur l'antenne de RTL. Céline Landreau est avec nous, notre nouvelle présentatrice vedette de la matinale d'RTL. Et j'aime à le rappeler à chaque émission, un pur produit de la maison RTL, et oui, du centre de formation, exactement.
6: Qui a obtenu 17 sur 20.
2: La surprise de la rentrée. Et puis Olivier Dauvert est également avec nous, on le présente tous. Avec sa belle salopette RTL.
6: Il est tout en rouge avec une salopette
22: RTL. C'est l'ambianceur de la soirée.
2: C'est l'ambianceur de la soirée. Céline, on est tellement ravis de vous avoir à cette heure-ci sur l'antenne de RTL.
22: Normalement, je suis à la tisane, là.
6: Oui.
2: Normalement, pas encore couché à cette heure-là.
6: Vous dormez
22: Le vendredi, non.
23: Ouais. Non, pas le vendredi.
22: Mais le reste de la semaine non plus, d'ailleurs.
2: À quelle heure on se couche?
6: Je ne dors plus.
22: En y pensant.
2: Quand on est présentatrice de la matinale d'RTL, on se couche à quelle heure? On se lève à quelle heure?
22: On se lève à 3h30, ça c'est en tout cas pour moi. Il y en a qui se lèvent bien plus tôt. Hein. Oui. Jérôme Florin qui est là, met son réveil.
2: Qu'on entendra tout à l'heure.
22: Il y a pire que 3h30, ça c'est sûr. Et on se couche quand on a fini de préparer la matinale du lendemain, donc en général autour de 22, 22h30.
2: On fait une sieste quand même dans la journée.
22: Oui, il y a une trois quarts d'heure de sieste.
6: On essaye, oui. Voilà.
22: On essaye.
2: Des horaires où les supermarchés ne sont pas ouverts, Olivier Dauvert. Ben,
24: sauf aux États-Unis où ils sont ouverts 24 heures sur 24. C'est pour ça que régulièrement je vais là-bas pour ma dose, pour prendre ma dose.
2: Bon, on va parler d'actualité avec vous aussi, mais Valentin Fargier qui est avec nous, qui travaille sur l'émission La Tournée d'RTL, j'ai repéré, vous êtes à côté d'un monsieur qui a un t-shirt, je vois de la Vendée.
25: Bonsoir Eric, bonsoir Jade, et oui, il y a la Vendée dans le cœur ici.
26: Oui, depuis j'ai passé 40 étés à la Faute-sur-Mer, donc dirait l'autre, ça laisse des traces. Donc voilà, côté nostalgie, puis comme je savais qu'il y avait des Vendéens.
2: Oui, parce qu'il n'y a rien à voir avec la Lorraine. Hein.
6: Il faut dire que Céline Landreau est vendéenne.
26: Voilà, c'est pour ça. Donc j'ai mis mon t-shirt pour elle.
2: Alors je vous propose de vous rapprocher de Céline.
6: Venez, ça va être une
2: belle rencontre. Vous êtes d'où, vous, Céline?
22: Du sud Vendée, Saint-Pierre-le-Vieux. C'est pas très connu, donc c'est à côté de Maizet, de Fontenay-le-Comte, pour ceux qui connaissent un peu la zone.
2: Maintenant, les gens de là-bas pourront dire, oui, mais nous, Céline Landreau, présentatrice vedette de la matinale d'RTL.
22: Exact.
2: Et de chez nous, ça fait quoi d'être à côté de Céline Landreau?
26: J'en suis fier. Bien sûr.
2: On va repartir avec une belle. Il a une belle casquette RTL, en plus.
6: On peut préciser quand même que vous êtes venu. C'est Christophe, c'est ça?
26: Oui, c'est ça.
6: Christophe, vous êtes venu avec un t-shirt qui dit « Je n'ai pas besoin de thérapie, j'ai juste besoin d'aller en Vendée ».
26: Voilà, c'est clair comme message.
2: Et qu'est-ce que vous faites en Lorraine, Christophe, du coup?
26: Je travaille à la cour d'appel à Nancy.
2: Oh là là là là. C'est vrai ce message, Céline?
22: C'est vrai, quand ça va pas, faut aller en Vendée. Hein.
2: Vous allez vous ressourcer
22: là-bas? C'est un message assez universel. Oui, alors là, un peu moins depuis la rentrée. Parce que
6: vous y allez de temps en temps.
22: Mais on y va, oui, bien sûr, régulièrement, faut retourner se ressourcer. Toujours.
2: Quand Olivier qui va partout en France aussi, il est déjà allé en Vendée, évidemment.
24: Et évidemment, l'hyper-rue de
22: Fontenay-le-Comte,
24: voyons, évidemment.
22: Évidemment, l'hyper-rue de Fontenay-le-Comte, Leclerc aussi, il y en a quelques-uns.
24: Vous en parlez longtemps, bien sûr.
6: Alors moi, je voudrais vous raconter que je suis partie par le train, bien sûr, cet après-midi. Et Olivier était avec moi dans le train. Il m'a fait honte sur le quai de la gare de l'Est.
22: C'est bizarre.
24: C'est pas mon genre.
6: Il a fait un peu de bruit avec le porte-voix.
24: C'est vrai. C'est l'anniversaire d'RTL quand même.
6: C'est l'anniversaire.
2: C'est le fils caché de Michael Youn.
6: Et qu'est-ce qu'il a fait en arrivant à Nancy? à votre avis? Il est allé visiter Auchan.
24: Auchan de l'Axou, évidemment, parce que j'avais envie de vous parler des bonnes promos qu'il faut voilà, ne pas louper dans cet hyper, mais dans tous les autres.
2: Mais vous savez qu'on doit citer trois marques, donc on va dire aussi Carrefour, Leclerc, Système U.
24: Ouais, voilà.
2: Parce que sinon, après, on a des problèmes, vous savez, Olivier.
24: Tout à fait, je sais bien.
2: Bon.
24: Je sais bien.
2: Et vous êtes surtout venu parce que, attendez, Olivier, il est très connu pour ses vestes. Et
6: aussi,
2: ses chemises.
6: Aussi.
2: Il se fait souvent chambrer. C'est salopette. Sa passion pour Indochine.
24: Ça, c'est pas faux.
2: Également.
24: Et trois nuits par semaine. Oh mon Dieu, qu'elle est belle. Et je suis avec elle.
2: Voilà, on ne vous aura pas menti. Mais ce n'est pas tout parce que, Olivier,
24: oui,
2: vous êtes venu avec une jolie bouteille, qui est déjà ouverte d'ailleurs.
24: Oui, parce que
2: Château La Tour Blanche. Pourquoi vous êtes venu avec cette bouteille?
24: Parce que j'ai une passion pour les vieux sauternes, parce que le sauterne est un vin qui vieillit très longtemps, des dizaines d'années, et quand vous ouvrez une bouteille comme je l'ai fait ce soir, qui a 19 ans, ça apporte forcément une émotion particulière, parce que le temps donne de l'émotion, et particularité de ce château-là, pardon, qui est un grand cru classé de sauterne, il nous appartient à nous, parce qu'il est propriété d'un lycée agricole, donc du ministère de l'Agriculture, donc de l'État. Et j'aime à dire, quand je le partage, c'est ce que l'État fait de mieux. Parce que quand vous l'aurez goûté, Eric, vous allez dire, ah, mais oui, mais c'est vrai que l'État est capable de faire des super trucs.
2: Donc
24: parce que
2: je
24: c'est
2: participe
24: super bon.
2: À ce grand cru, en fait.
24: Exactement, exactement. Et voilà. Donc voilà, l'État est capable de faire des trucs géniaux, notamment du vin et de l'excellent vin.
2: Voilà. Et même si on a besoin d'argent en ce moment en France, on ne vend pas ces trésors patrimoine.
24: Et dans tous les cas, avec modération, il faut le rappeler. Et évidemment, une petite gorgée comme ça suffit pour prendre tout le plaisir qu'il y a.
2: Et on va partager ça avec
22: si
2: tous les invités.
22: Si vous l'avez dégusté en Vendée, c'est encore mieux.
2: Du café du commerce.
24: Oh, elle va nous parler du vin de pays de Vendée. Non, mais sérieux,
2: Valentin,
24: Céline.
2: Vous êtes avec des lycéens.
26: Le fief vendéen et puis un petit trousse-pinette aussi.
2: Ah, pourquoi pas. Valentin, vous êtes avec des lycéens parce qu'en ce moment, les lycéens font l'actualité. On en a croisé plusieurs aujourd'hui à Nancy. On les a conviés pour venir faire passer leur message aussi parce que Céline Landreau, régulièrement dans sa matinale, évoque ces blocus lycéens depuis plusieurs jours. Ils sont trois avec vous, Valentin.
25: Oui, il y a César qui est à mes côtés qui nous a interpellés. Je vais le laisser parler.
0: Bonsoir, merci
6: bonsoir,
0: beaucoup pour l'invitation. Alors nous, on vient en toute tranquillité. Moi, j'aimerais parler des blocus, sur le moment même du blocus. Je voudrais dire que c'est quelque chose de très humain, c'est une expérience très humaine, étonnamment, contrairement à ce qu'on peut voir sur nombreux plateaux de télévision. Et ça nous permet de renforcer nos liens entre élèves, mais également avec le personnel et l'ensemble du corps éducatif.
2: Bon, vous n'êtes pas seul. On va écouter tous les messages. Je vous en prie, prenez le micro. Mademoiselle, vous appelez comment ?
1: Je m'appelle Solène.
2: Solène, alors les revendications, vous l'avez dit, dans un bon esprit, on est là pour échanger justement et pour essayer de trouver des solutions aussi.
1: Oui, donc nous on a plusieurs revendications que donc on en parle depuis une semaine déjà, un peu plus d'une semaine. Donc on a notamment la suppression de Parcoursup qui est littéralement un tri social entre les élèves et qui amène une grosse pression sur tous les élèves. On peut le voir d'ailleurs qu'il y a eu une hausse des dépressions chez les jeunes. On a également les emplois du temps qui sont beaucoup trop chargés. Pour donner un exemple, j'ai cours 6 jours sur 7, dont 3 fois sur du 8h-18h. C'est très très fatigant.
2: Vous êtes prête pour travailler RTL? Non, je plaisante.
1: Exactement. voilà. On a également le manque de professeurs. Moi, ça fait depuis le début de l'année qu'il me manque une professeure et je ne suis pas la seule dans ce cas-là. Et nous, on a de la chance d'être privilégiés, d'être dans un lycée qui a des locaux plutôt acceptables et on est dans des bons locaux. Mais par contre, on est en totale solidarité avec des lycées qui ont des locaux insalubres avec de la moisissure, des rats, enfin des plafonds qui tombent, c'est n'importe quoi.
2: Et j'ai vu sur vos pancartes que vous savez écrire accueil.
1: Exactement.
6: Et ça, c'est pas mal.
2: Contrairement à notre ministre de l'Éducation. Céline, c'est vraiment un des enjeux cruciaux de cette semaine dans la matinale. On l'a beaucoup évoqué ce sujet.
22: On en a beaucoup parlé. D'ailleurs, j'ai une question. Est-ce que l'annonce du ministre de l'Éducation, là, c'est 3000 profs remplaçants qui seront déployés d'ici mardi, c'est une réponse suffisante à vos yeux pour l'instant ou le compte n'y est pas encore?
3: Alors déjà, le Premier ministre a fait une première annonce, je crois, il y a quelques jours, et elle a été très décevante pour les lycéens. On a été très déçus
22: parce qu'il parlait du gasoil en réalité.
3: Exactement, voilà, et c'était pas du tout le but. Et donc évidemment, quand on voit que 3000 remplaçants vont être mis en place.
2: Oui, contre des contractuels, des postes. Oui.
3: On est évidemment rassurés, mais on se dit, eh ben, il y a quand même une encore une énorme marche à franchir, parce que nous, on n'a toujours pas ce qu'on veut, et c'est pour ça qu'on est encore dans la rue et qu'on milite la plupart du temps pacifiquement.
2: Eh bien, voilà. Continuez comme ça. Voyez, le message est passé sur RTL, oui. Et quand merci le dialogue bien. S'installe, c'est beaucoup plus intéressant. Des débats, il y en a, hein, Olivier, Céline, dans la matinale d'RTL, mais il faut pouvoir entendre les voix des uns et des autres.
22: Toujours. C'est en plus quelque chose qu'on revendique, nous, sur notre station, c'est de donner la parole à tout le monde et d'être un espace où toutes les opinions puissent s'exprimer. Toujours dans le respect mutuel, ça c'est essentiel.
2: Et vous le savez, voilà, RTL, la tournée d'RTL, il peut se passer n'importe quoi. Vous pouvez venir prendre la parole, interpeller nos animateurs, interpeller nos dirigeants également. Le tout, évidemment, avec respect des uns des autres. Merci à Céline, merci à Olivier. On vous laisse profiter de la soirée.
6: Merci Olivier. Olivier,
2: laissez-nous un peu de ce château La Tour Blanche.
24: Je vous sers tout de suite, mon cher.
2: Oui. Qu'on puisse quand même
6: goûter
2: tout ça.
6: Avec modération.
2: C'est l'heure de la musique. Alors on a eu Yanns qui a chanté en direct. Reviendra tout à l'heure après 21h. Il y aura d'autres prestations live.
6: Ouais.
2: Mais là aussi, dans l'émission, on a l'habitude, Jade, de faire voter le public.
6: Voilà, c'est vous qui allez décider quelle musique allons-nous entendre. Alors, je vais vous demander... Non, mais non, pas Indochine, Olivier.
2: Pas d'Indochine, Olivier, non. Ça suffit.
6: Non. Je vais vous demander de voter. Je vais vous faire trois propositions. J'ai Alex Warren...

0: Album RTL il y a quelques années.
1: Évidemment. Et troisième proposition, Jean-Jacques Goldman et Michael Jones pour Je te donne.
0: Alors on va voter à l'applaudimètre.
1: Alors Alex Warren, je vous écoute.
0: Qui veut voter pour Alex Warren? Applaudissement.
1: Il n'y a qu'une personne, en plus elle est d'RTL, bravo. Juliette Armanet, je vous écoute. Jean-Jacques Goldman.
0: Michael, Jean-Jacques Goldman, sans doute l'une des plus belles chansons de Jean-Jacques Goldman. Je te donne, c'est pour vous. On lit pas.

0: dans la tournée d'RTL. Nous sommes ensemble jusqu'à 22h en direct de Nancy, du Café du Commerce. Il y a énormément de monde, on essaye de se faufiler pour aller voir un petit peu tout le monde. Et là, Jade, c'est l'heure d'une rubrique que vous adorez dans la tournée d'RTL. C'est le moment où on déguste des produits régionaux, on vous fait découvrir des pépites du terroir. Il y en a beaucoup en France et nous sommes avec Nicolas et Guillaume Génaud. Messieurs, bonsoir.
1: Bonsoir.
2: Bonsoir.
0: Quand je les regarde, Jade,
1: non, mais c'est magnifique.
0: Avant qu'on découvre leurs produits,
1: oui.
0: Vous ne trouvez pas qu'il y a une petite ressemblance quand même entre Nicolas et Guillaume?
1: C'est papa et son
3: fils. Je suis rassuré.
0: Ouais, là.

0: À Nancy, on se dit bergamote, ça me dit quelque chose. Est-ce que c'est une agrume? La bergamote, c'est quoi?
1: Alors c'est une agrume, effectivement.
2: C'est un mélange. C'est
1: un mélange. Exactement. Ben, vous savez déjà beaucoup de choses.
2: Oui, je sais.
1: C'est un greffon de citronnier sur un oranger amer, parce que le bergamotier en eau naturelle n'existe plus actuellement, et la culture se fait essentiellement en Calabre. C'est 80% de la production mondiale. Voilà.
0: Et donc vous, de cette bergamote, vous en faites un bonbon. Alors, racontez-nous tout sur l'histoire de ce bonbon. Et surtout, alors, en plus, ils sont en train d'en fabriquer.
2: Ils sont en train d'en fabriquer
0: voilà.
2: en direct pour nous.
0: Et voilà. Surtout pour tous les gens qui sont ici dans le Café du Commerce à Nancy.
2: Donc là, il y a une casserole en cuivre.
0: Du sucre, j'imagine.
1: Voilà, alors absolument. Parce que là, il y a du sucre. Ça, c'est sûr.
0: À la bergamote, tout ça serait un peu acide, peut-être.
1: Oui, absolument. Alors, déjà, on ne travaille qu'avec l'essence. Au départ, hein, parce que c'est un agrume qui est très fragile, donc il est déjà travaillé sur place en Calabre, et puis il faut à peu près il faut 250 kilos de bergamote pour faire un litre d'essence de bergamote, parce qu'on travaille que sur le zeste.
0: D'accord. Et il faut 1000 kilos de sucre, c'est ça?
1: Non. Voilà, bah non, alors non, voilà. Attention, les proportions, on dira pas toutes les proportions.
0: Ah oui, c'est le secret.
1: Voilà, il y a quand même un...
2: Alors là, la température est à combien?
1: Alors là, elle est actuellement à 100, 115 degrés.
2: Oui.
1: Et il faut monter jusqu'à 155. Et ça, entre 150 et 155. Et ça, c'est important parce que c'est la densité du sucre, quand il va refroidir, c'est important qu'il casse facilement sous la dent. Plus vous montez vers le caramel, et le caramel, c'est déjà pu, c'est un sucre cuit. On s'arrête au niveau du sucre cuit. Ouais. Comme ça, on peut parfumer comme on veut. Et puis comme ça, au refroidissement, bah ça va casser facilement sous la dent.
0: Je donne un peu la parole à Guillaume aussi, parce que le papa, il est bavard, il a raison. C'est lui le patron quand même.
1: Mais plus pour longtemps.
0: Guillaume, après, qu'est-ce qu'on fait? On coule sur une plaque?
3: Alors, on ajoute du coup au sucre.
0: Les
3: deux cuillères d'essence de bergamote. Et après, on va venir en fait couler sur le marbre une grosse bergamote. Et ensuite, je vais venir prendre en fait le couteau.
2: Un couteau cylindrique, c'est énorme.
3: Exactement. Et c'est là où on va venir faire la forme en fait de la toute petite bergamote carrée qu'on connaît.
2: Qui est un petit carré en fait.
0: Un petit carré, couleur jaune ambrée, on imagine quand même un peu
3: translucide.
0: Oui.
3: Et plutôt en
0: très
3: voilà, couleur ambrée.
0: Du coup,
3: alors c'est
1: absolument. Oui. Vas-y.
3: Non, c'est assez fort quand même en goût, et on dit toujours que la bergamote c'est quand même assez clivant. C'est un peu, on aime ou on n'aime pas. Et voilà, donc c'est quand même assez bon. Mais on la connaît déjà, généralement, les gens, quand on demande ils connaissent la bergamote, ils nous répondent oui, dans le thé, dans le Earl Grey.
2: Oui, exactement.
0: Et c'est bon pour la gorge?
1: Alors, exactement. J'allais enchaîner parce que vous allez. Là,
2: c'est bon
0: pour nous, c'est bon pour les animateurs radio.
1: Voilà, exactement. Et ça adoucit la gorge. C'est vrai que ça a des propriétés aussi antiseptiques et tout. Et on décline, vous voyez, là, il y a le bonbon emblématique de Nancy. Mais on décline avec l'essence. On fait de la bergamote confite. On fait de la madeleine, on fait de la guimauve également, on fait des chocolats, on fait beaucoup de choses avec l'essence de bergamote.
0: Nicolas et Guillaume Génaud, la bergamote de Nancy, les 30 ans de l'IGP, que vous pouvez goûter donc tout au long de la soirée, vous pouvez les commander sur internet aussi. Les sœurs macarons, parce qu'il y a les macarons aussi, on n'a pas le temps de tout évoquer.
1: Mais c'est important quand même d'en parler, parce que le cœur, c'est quand même les macarons. La maison existe depuis 1793, et les macarons donc en même temps, et la bergamote c'est un peu plus jeune, c'est 1857.
0: Ce serait un crime de tout manger, et l'heure du crime, on a rendez-vous avec Jean-Alphonse Richard juste après une très courte pause. On a tourné d'RTL, à tout de suite.
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6: Bonjour à tous, Michel Drucker en direct sur RTL et pour la première fois, et cela jusqu'à 18h30 pour vous présenter RTL, c'est vous. 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
18: La tournée d'RTL jusqu'à 22h. Ce soir, j'ai l'impression d'être au stade Marcel Picot avec un match de foot de l'AS Nancy-Lorraine.
19: Tu vois, moi je ne sais pas ce que c'est, donc c'est ça.
18: Oui, Marcel Picot, c'est le stade de l'AS Nancy-Lorraine qui évolue en Ligue 2, tout comme Metz, le rival désormais.
19: Voilà, je l'ai branché sur le foot.
18: On continue d'évoquer évidemment la tournée d'RTL jusqu'à 22h et d'accueillir tous nos confrères de la matinale, mais pas que,
19: oui.
18: Sur l'antenne de RTL avec nous désormais Jean-Alphonse Richard.
20: Bonsoir à tous
18: et
20: à tous.
18: Et Louis Baudin.
21: Bonsoir.
18: Louis qui est arrivé quand même tardivement, il a attendu que la pluie cesse, hein, Jade.
19: Oui, mais il est là.
18: Parce qu'il s'est dit, je vais me faire chambrer si j'arrive trop tôt, qu'il pleut.
19: Il faut que je vous dise que le matin, quand on arrive dans le studio de Céline, tous les gens qui rentrent dans le studio disent, dis donc Louis, ça va, hein, il fait trop chaud. Oui, il fait trop froid.
21: Il fait trop froid.
18: En fait, Louis, on se plaint tout le temps.
19: C'est de sa faute, en fait.
21: Bah c'est ça qui est drôle d'ailleurs, c'est qu'en fait on n'est jamais content du temps qu'il fait.
18: Aujourd'hui on a croisé l'ancien, ils nous ont dit mais c'est la première fois qu'il fait aussi froid depuis cette année.
21: Bah depuis le mois de mars quasiment, hein. Bah oui c'est ça, perdu l'habitude.
18: Je sais ce que vous dites en général, on a besoin d'eau.
21: Exactement.
18: Les nappes phréatiques.
21: Plus que la température, c'est l'eau dont on a besoin aujourd'hui. Donc
18: les fameuses nappes phréatiques.
21: Voilà.
18: Jean-Alphonse Richard, lui il était déjà à pied d'œuvre tout à l'heure dans le camion RTL sur la place Stanislas, 14h15.
22: C'était formidable.
18: L'heure du crime.
22: Merci Nancy parce que l'accueil est extra.
19: Ça c'est vrai.
22: C'était là près de la place Stanislas, c'est magnifique et on a fait une émission formidable. Donc voilà, je voulais le dire, merci encore Nancy parce que...
21: Bravo Jean-Alphonse.
22: Les accueils...
23: Nancy, Nancy, Nancy, Nancy, Nancy,
18: Une terre de faits divers, donc.
0: Ah, une terre de faits divers, oui.
1: Il y a de quoi
0: c'est
1: faire.
0: C'est pas la seule. Honnêtement, c'est pas la
1: oui.
0: seule.
1: Oui. Il y a de quoi faire ici,
0: on est servi quand même. On est
1: ah
0: servi.
1: Oui. Oui, oui, oui. Ah,
0: il y a pas mal de choses, je vais pas.
1: Il y a eu des bonnes idées.
0: Il y a eu des bonnes idées, il y a eu des bonnes affaires, voilà. Donc, il y a eu beaucoup de mystères aussi, donc c'est oui. sympa.
18: Bon, vous pouvez interpeller Jean-Alphonse Richard et Louis Baudin, évidemment.
0: Hein, interpeller, mais sans les menottes.
18: Hein, oui, il a déjà fait pas mal de garde à vue, il en parle souvent.
0: Ah, oui.
18: Des mises en examen.
0: Toute ma jeunesse.
18: Louis, l'arc-en-ciel de la matinale d'RTL, désormais avec cette nouvelle équipe.
21: Ouais. Hein. Bah oui, avec Céline hein, maintenant. Ça y est, on a changé, mais je sais pas si on s'est pas amélioré, en fait. Donc, ça tombe très bien.
18: C'est le soleil.
21: C'est encore
1: grâce
21: mieux.
1: À bah, elle,
21: c'est
1: on ça. S'améliore.
21: Grâce à elle, on s'améliore.
1: Ouais, bah, exactement.
21: C'est ce que je dis.
0: Donc mieux. Il se trompe moins depuis.
18: Sur oui, les c'est prévisions.
21: Vrai. Ouais. Oui, c'est vrai.
18: Sur les prévisions.
21: Mais oui, c'est vrai. Bon, on est qu'au début de l'année, mais j'ai l'impression que je me trompe moins, ouais.
18: Alors, vous savez qu'on a promis aussi, pendant que Valentin Fargier est en train de se balader au milieu du public, pour les différentes questions à poser à nos animateurs. Valentin, vous avez quelqu'un avec vous?
2: Et pas pour le moment, mais ça va arriver. Ça va. Mais vous inquiétez pas.
18: Mais non, mais alors écoutez, mais moi j'ai tout prévu. Vous savez que nos animateurs sont bourrés de talent. Et Jean-Alphonse Richard, non seulement c'est le meilleur conteur d'histoire de la planète radio, mais c'est aussi un excellent cuisinier. Jean-Alphonse, c'est quelle est votre spécialité?
0: Écoutez, ce soir dans l'heure du crime, je vais vous présenter l'affaire de la ratatouille.
1: Un steak saignant.
18: Voilà l'arme du crime.
0: Je vais vous donner
18: un couteau.
0: Alors, on est à la
18: une planche à découper.
0: Voilà, on est à la radio. Et effectivement, la ratatouille, il y a pas beaucoup d'ingrédients.
18: Alors, quel ingrédient faut-il?
0: Courgette.
18: Attendez.
1: Courgette.
18: Alors une courgette.
1: On va tuer une courgette.
18: Ensuite,
0: une belle courgette, ensuite, je la présente, elle va disparaître.
18: Ensuite, on va voir si vous connaissez bien la recette, parce qu'on m'a dit je suis le roi de la ratatouille.
0: Aubergine.
18: Tout évidemment. Ensuite,
0: Tomate.
18: Elle est là.
0: Oignon.
18: Ah, oignon, j'ai pas.
0: Ah, ben bravo. Ah, ben oignon, j'arrête là. Je peux aller plus loin.
18: Non mais d'accord. Parce que je me suis dit, si je croque dans l'oignon, mes camarades dans le train après et dans le camion vont pas être contents. Donc j'ai préféré ne pas le
0: prendre. Oignon, bien sûr.
18: On va demander à la cuisine.
0: Oignon, bien sûr, de l'ail. Voilà.
1: De l'ail.
18: Alors, encore moins. Alors là, encore moins, c'est interdit. Alors, ça.
1: Bon, ben du sel, du poivre, de l'ail, de l'oignon.
18: Un poivron peut-être.
1: Non.
0: Poivron, bien sûr.
18: Ah, voilà, un poivron.
0: Rouge et vert.
18: Ah ben j'ai que vert.
0: Les deux. Mais celui-là est.
18: Un économe pour que vous puissiez éplucher les légumes, ça fait une deuxième arme du crime.
0: Et justement, on les épluche pas.
18: Ah, on les épluche pas.
0: On les épluche pas.
18: Alors, allez-y.
0: Alors, je vais vous donner les trois trucs pour réussir une ratatouille.
18: Par contre, il fait de la radio, mais il a oublié qu'il faut mettre le micro devant la bouche.
0: Les trois trucs pour réussir une ratatouille.
18: Il y a une radio derrière lui, même plus.
0: Premier truc, c'est la découpe. Alors, la découpe, elle est très importante. Là, on est à la radio, évidemment, je vais pas vous découper.
1: Mais on va expliquer.
0: Les trucs.
18: Petit ou gros morceau?
0: Ah, il faut surtout pas couper en rondelles. Parce que, par exemple, votre courgette, elle va disparaître dans la ratatouille. Vous ne la retrouverez pas. Donc, des biseaux. Des gros biseaux.
18: En voilà. Diagonale, pour ceux qui sont pas formatés.
0: Big biseau. Oui. C'est ici. Donc, voilà.
1: D'accord.
18: Ouais, ils sont gros, vos morceaux, quand même, là.
0: Non, mais c'est comme ça.
18: Ok.
0: Ici. On fait pareil avec
18: l'aubergine. Très bien.
0: Par contre, les poivrons, ça c'est autre chose.
18: Ah.
0: Deuxième.
18: On épluche, on n'épluche pas.
0: Deuxième truc, vous épluchez pas. Deuxième truc, c'est les cuissons. Cuissons séparées.
1: Ah oui.
0: Très important.
1: Oui.
0: Alors d'abord les tomates et l'oignon. Les tomates, vous épépinez l'oignon. Vous allez presque jusqu'à la pince à épiler pour enlever toutes les pépins.
1: Toutes les pépins de la tomate.
2: Éric Jean-Alphonse, je vous coupe un petit peu, mais là, je suis là, Éric.
18: Ah, il
2: on est en train de me dire qu'il manque des choses. Hein.
18: Ah,
2: ça, bah, ça grogne dans la salle.
18: Ah ben voilà. Allez, ah ben voilà.
1: Allez, d'olive.
0: Oh oui, mais bien sûr. Non, mais d'accord.
18: Ah oui, mais
0: je vais pas tout détailler. Il y a la feuille de basilic.
18: Vous appelez comment, madame?
0: Il y a du thym. Il y a du thym.
18: Thérèse. Et l'huile d'olive, Jean-Alphonse?
0: Et bien sûr.
1: Alors, du laurier, du thym.
0: Le laurier, pas trop. Un peu de thym surtout.
1: Deux feuilles de laurier.
0: Oui.
1: Il y a
18: du thym, j'en ai, Thérèse. Je l'ai emmené, le thym.
0: Et deux feuilles de basilic à la fin.
1: Du romarin.
0: Tout à fait. Donc, les cuissons, c'est pas...
1: À la fin, ou on peut mettre du persil aussi à la fin?
0: Non, jamais. Banni.
18: C'est formidable.
1: Ah oh bah oui, mais... Ça y est. Je suis Lorraine. Hein.
0: Pas possible.
1: Oui, si un jour
18: on m'avait dit que j'animerais un débat
1: mais...
18: sur la ratatouille sur l'antenne de RTL, je l'aurais pas cru.
1: Ça, c'est une recette du Sud.
0: Ah oui, c'est la recette de ma grand-mère.
1: Ah voilà.
18: Attendez, Thérèse veut découper les légumes, j'ai l'impression.
0: C'est la recette du Grand Sud. Donc les cuissons sont séparées.
1: Oui.
0: Les poivrons, on les fait griller.
1: Oui.
0: On les découpe en lamelles.
1: Oui.
0: L'aubergine
1: aussi.
0: Un peu d'huile, ainsi que ça. Et ensuite, on joint le tout.
1: On les laisse mijoter.
0: Et troisième truc, et j'en termine, faites-la la veille, la ratatouille.
1: Et bien sûr,
0: pas vous de jouer maintenant.
1: Oui.
18: Thérèse, remettez l'église au milieu du village.
1: Non, mais c'est.
18: Ça va?
0: Mais c'est parfait.
18: Bon, je propose que vous alliez manger une ratatouille chez Jean-Alphonse Richard. Non, parce que... Vous aurez gagné ça ce soir sur l'antenne. Louis Baudin, il dit, mais encore, je suis où là?
21: Oui, oui, c'est un peu ça. Oui.
18: Et, le talent de Louis Baudin, il l'a bien caché, on l'a pas trouvé.
21: Non, mais j'en ai pas, oui.
18: Non.
3: Non, si, vous savez,
18: quand on fait la pluie et le beau temps, déjà, c'est déjà
21: j'aime bien goûter des bons breuvages. Ouais, ça, je sais faire.
3: Oui, quand vous vous réveillez le matin et que vous ouvrez la fenêtre, vous regardez le ciel.
21: Oui, c'est vrai.
3: Et ça,
21: c'est la première chose.
3: Vous savez le lire.
21: Ça, je sais le lire, mais oui, mais voilà. Ça, c'est pas un talent caché, c'est mon métier.
3: Même.
21: C'est mon travail.
3: Oui.
18: Vous savez que les gens qui se réveillent, la première chose qu'ils veulent savoir, c'est le temps, la température, comment je m'habille.
21: Voilà. Exactement.
18: D'ailleurs, il y a des gens plus ou moins couverts ici ce soir.
21: Oui, c'est vrai.
18: Parce qu'il fait très froid à l'extérieur,
21: ouais.
18: Mais il fait très chaud à l'intérieur avec l'ambiance de la tournée d'Air Pirates.
21: On sait plus trop comment faire parce que ça fait un petit moment qu'on n'avait pas eu froid comme ça. On se dit combien on met de couches, comment on fait.
3: C'est quand même le sujet qui passionne les gens, la météo. Bah, c'est tout en fonction de la météo.
21: Bah, c'est universel, hein. Puis qu'on le veuille ou non, de toute façon, on la prend sur la tête. Donc voilà, on vit avec.
3: Alors,
21: on est dedans.
18: Est-ce que vous pouvez faire un dîner sans qu'on vous pose la question du week-end suivant ou de la semaine de vacances?
21: Non, c'est impossible.
18: C'est impossible.
21: Et ça fait partie du jeu et c'est comme ça. Mais en plus, j'en profite pour rappeler que je ne peux pas vous dire si à Noël il y aura de la neige, par exemple.
3: Voilà, hein, c'est ce que j'allais vous demander.
21: Bah voilà, c'est
3: j'allais
21: pour ça
3: demander,
21: je pense.
3: Jusqu'à combien on peut être sûr des prévisions?
21: Une semaine.
3: Une semaine.
21: Voilà. C'est tout. Après, on n'en sait rien.
22: Et demain sur Nancy, le train.
21: Ah.
22: Allez, Louis.
21: Oui, j'attends. Demain sur Nancy, ça sera plutôt agréable parce qu'on sera derrière la perturbation qui est en train de passer, donc on va retrouver des éclaircies,
18: voilà. Merci.
21: Et de la fraîcheur.
18: Merci beaucoup Louis Baudin, Jean-Alphonse Richard de la matinée d'RTL et l'heure du crime. Merci beaucoup d'avoir partagé ce moment avec nous.
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18: Et puisque Louis Baudin n'a pas voulu nous dévoiler son talent caché, nous on va mettre à l'honneur un talent nancéen, Jade.
3: C'est vrai.
18: Notre personnalité ce soir, c'est Samy Boukermi qui nous rejoint. Salut Samy.
5: Salut.
3: Bonjour Samy. Bonsoir.
18: Alors un vrai nancéen, un vrai nancéen. Né à Nancy. Qui vit toujours à Nancy. Et pourtant Samy, dans le domaine dans lequel vous exercez, on essaye de vous rapatrier, notamment dans la capitale. Qu'est-ce que vous faites exactement, Samy?
5: Moi, je fais du montage vidéo pour des créateurs de contenu, des influenceurs, des youtubeurs comme Mastu, Michou. Et ça nécessite effectivement de se délocaliser à Paris, parce que les studios sont là-bas. Mais moi, j'ai pris ce pari de rester dans ma ville natale, parce que j'y suis attaché.
18: Michou, qui collabore notamment avec le groupe M6, on l'a vu pendant la Coupe du Monde, qui a lancé son programme également.
5: Exactement.
18: Et donc, comment est venue cette passion, Samy, de se dire « je me mets au montage vidéo »
5: Je regardais la télé quand j'étais petit, j'étais en mode « comment ils font pour compiler les images ?» Donc j'ai commencé à le faire.
18: Caché dans la chambre ou pas?
5: Ouais, caché dans la chambre.
18: Ouais.
5: C'est juste ça. Et puis après, je me suis dit, j'ai pris mon premier téléphone à clapet pour filmer. Et puis j'ai appris à monter comme ça, de fil en aiguille. Et après, j'ai pu monétiser cette compétence pour le proposer à des youtubeurs. Dès que j'ai commencé à tomber dans le milieu de YouTube. Pardon ?
3: Et alors, vous faites des formations ?
5: Ouais, c'est ça. J'ai commencé à créer du contenu autour de ça, parce que ça intriguait un peu les gens de faire du montage, voilà, pour des gros créateurs de contenu. Et à côté, j'ai lancé un projet où je forme des gens. Je leur apprends le montage vidéo, le motion design et plein d'autres compétences. Et comme ça, ça permet au plus grand nombre d'apprendre.
3: En fait, vous leur apprenez ce qui vous a manqué, vous.
5: Ce qui m'a manqué, parce qu'il manquait de la pédagogie, manquait un parcours bien précis, parce que je me suis perdu forcément en apprenant en autodidacte. Et puis j'essaie d'accompagner les gens comme ça.
18: Samy, ça fait peur aux parents, les YouTube, les TikTok, les vidéos, les influenceurs, le temps passé sur les écrans.
5: Oui.
18: Mais on peut développer certaines compétences.
5: Et bien sûr, mais avec Internet, avec l'intelligence artificielle, on peut apprendre à peu près tout ce qu'on veut, surtout sur des skills créatifs. Je pense qu'il faut juste pratiquer et s'essayer. Et on peut utiliser Internet pour autre chose que juste se divertir ou regarder des trucs.
18: Et pourquoi vouloir absolument rester à Nancy? Moi, je trouve ça formidable.
5: Bah, c'est vrai que quand je dis ça, je suis pas en bricanonné, parce que bon, Nancy, c'est une ville magnifique, c'est très attachant, mais quand on vient pas de là, on comprend pas l'intérêt. Mais c'est juste parce qu'il y a ma famille, il y a mes copains, et que je pense que j'essaie de faire en sorte d'implanter mon activité depuis ici en ouvrant des locaux, etc.
3: Mais la vie est plus belle à Nancy.
5: La vie est plus belle à Nancy, concrètement.
18: Et vous savez qu'on fait souvent le reproche aux youtubeurs, aux influenceurs, aux créateurs de contenu, d'aller chercher, évidemment, beaucoup d'argent, beaucoup de followers. Vous faites aussi des formations en lien avec les écoles. Vous proposez ça vraiment au plus grand nombre, de façon même d'ailleurs pédagogique et gratuite avec les écoles pour initier les plus jeunes.
5: Ouais, depuis cette année, on propose avec des groupes scolaires et des associations, des MJC, de distribuer notre programme, une version simplifiée de notre programme, pour que les plus jeunes puissent apprendre et accéder à des connaissances autour du montage vidéo gratuitement, parce que ça peut créer des vocations, et j'aurais aimé à mon âge être sujet à ça, pouvoir découvrir le monde du montage vidéo. C'est passionnant.
18: C'est du e-learning, on peut faire en ligne?
5: C'est du e-learning, c'est complètement digitalisé, c'est sous forme de VOD, de vidéo à la demande.
19: Voilà, c'est ce qu'on appelle les nouveaux métiers.
5: C'est les nouveaux métiers, c'est une nouvelle manière d'apprendre aussi.
18: Attendez, parce qu'il y a Julie Fior qui lève la main.
6: Mais ouais, j'ai une question, parce qu'aujourd'hui, par exemple, avec l'intelligence artificielle, on nous propose déjà des programmes où on peut déjà avoir un template un petit peu.
5: Exactement.
6: Et donc, du coup, vous vous servez à quoi, alors?
18: Julie Fior, du RTL Petit Matin, on l'entendra tout à l'heure avec Jérôme Florent.
5: Eh ben, enchanté. Donc, concrètement, on peut absolument tout apprendre avec et sans IA. Même sur des vidéos YouTube, on peut tout apprendre. Nous, ce qu'on propose, c'est un parcours pédagogique et un accompagnement avec énormément de... truc préféré, en fait, c'est notre expérience à moi et mon équipe depuis 10 ans qui est condensée dans un seul et même programme, et ça permet aux gens d'avoir des retours d'expérience que l'IA ne peut pas avoir parce que c'est quelque chose d'assez niché.
18: Editing 360, ouais. Si vous voulez vous intéresser à Samy Boukarmi et toute son équipe, que des Nancéens, hein.
5: Que des Nancéens, gros bisous à Quentin, Antoine, Iliane qui m'accompagnent, que des Nancéens.
18: Voilà, le travail d'équipe, c'est important, et nous on le sait plus que personne dans la tournée d'RTL des jeunes talents. Merci. Il y en a partout, et bravo à lui. Jade, c'est l'heure de marquer une courte pause. Alban, oui. Le Prince nous attend pour les infos de 21h, mais on se dit pas au revoir ce soir.
19: Déjà,
18: ça
19: non,
18: continue après jusqu'à 22h, ne bougez pas.
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3: Eh bien, pour une fois, c'est un auditeur qui va donner l'heure. Thibaut, c'est à toi.
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18: Et les infos vous sont présentées par Alban Leprince.
10: Bonsoir à tous. 24 enquêtes ont été ouvertes par l'IGPN depuis le début du mouvement des lycéens. Nouveau bilan communiqué en début de soirée par le ministère de l'Intérieur. L'une des dernières a été ouverte aujourd'hui. Elle concerne un coup de genou d'un policier au visage d'un manifestant hier place de la Bastille lors de l'acte 4. Une mobilisation en nette décélération d'après une source au sein de l'exécutif avec 141 lycées fermés aujourd'hui. Dans le reste de l'actualité, une alerte au tsunami déclenchée dans l'est du Pacifique après un séisme de magnitude 7,6 ce soir qui a provoqué la panique au Panama. Aucune victime ni aucun dégât n'ont été signalés pour l'instant. Le premier tour de la primaire de la gauche qui devait se terminer demain soir est finalement prolongé. Les 140 000 inscrits pourront voter jusqu'à dimanche 18h, annonce des organisateurs après une cyberattaque qui a visé la plateforme ce matin. Et puis le foot avec le coup d'envoi de la 6e journée de Ligue 1 à Lens qui reçoit Lyon. Bonsoir Samuel Duhamel.
11: Bonsoir.
10: Pour l'instant, 0 partout à la 17e minute.
11: Exactement, 0-0 dans ce traditionnel choc de la Ligue 1, mais c'est un choc des extrêmes cette saison puisque Lens n'est que 15e du championnat après un départ raté qui a entraîné le licenciement de l'entraîneur Dino Topmöller. Et puis Lyon, fringant, dauphin de Monaco, les Lyonnais qui n'ont toujours pas perdu cette saison et ils disposent à la fois de la meilleure attaque et de la meilleure défense du championnat. Et puis ce Lens-Lyon, c'est aussi le retour de Loïs Openda à Bollard de Leulis, l'attaquant des Gones qui avait brillé à Lens il y a quelques saisons en inscrivant 21 buts en championnat. Il a été chaleureusement applaudi par les supporters sans heure. Pour le moment donc, toujours pas de but malgré une légère domination lensoise.
10: Merci beaucoup Samuel, on vous retrouve à 22h. La météo avec cette perturbation qui va s'étendre du nord de l'Aquitaine au nord-est avec des nuages et de la pluie. Le retour des éclaircies dans le nord et le nord-ouest avec de rares averses. Un grand soleil des Pyrénées à la Méditerranée où Mistral et Tramontane souffleront jusqu'à 60 km/h. Les températures le matin 9 à 13 degrés en général. L'après-midi 16 à 19 dans la moitié nord, 19 à 22 dans la moitié sud, jusqu'à 25 près de la Méditerranée. 21h03 sur RTL. On continue de célébrer les 60 ans de RTL avec vous à Nancy, Jade, Eric Silvestro pour la tournée d'RTL.
3: Merci. Merci Alban.
18: Plus que jamais Alban, et on vous retrouve tout à l'heure à 22h.
10: À tout à l'heure.
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18: Jusqu'à 22h ce soir, Jade, évidemment, dans le cadre de cet anniversaire si particulier.
3: Ce soir.
18: 60 ans de votre station préférée, 60 heures de direct tout à l'heure à 22h. D'ailleurs, George Lang proposera un W Country particulier avec plein de grands noms. Lui aussi en live, évidemment. Vous le savez, c'est notre priorité absolue. Nous sommes ensemble jusqu'à 22h. On va encore chanter, on va danser, on va découvrir un projet totalement innovant et dans l'air du temps.
3: Des tas de choses.
18: Et surtout, on va dialoguer avec nos auditeurs et auditrices. Il y aura la valise RTL également un peu plus tard dans 7h. Et puis on vous racontera plein de belles histoires. Vous le savez, vous pouvez intervenir quand vous le souhaitez. C'est une émission pleine de surprises. Il peut se passer n'importe quoi à n'importe quel moment. La tournée d'RTL, c'est jusqu'à 22h ce soir. Il était avec nous en début d'émission. Il nous a chauffé la salle, comme on dit, et même bien plus. On vous avait promis un deuxième titre de Yann's ce soir. On va lui donner le micro, on va lui donner tout ce qu'il faut à Yann's. Et oui, il est en train de discuter aussi avec ses fans.
3: Il a pris son petit café.
18: Le restaurant, le café du commerce, Place Stanislas. Et oui, il a beaucoup de monde quand on a annoncé que Yann serait avec nous. Tu peux donner quelques dates de sa tournée d'ailleurs, Jade, le temps qu'il s'installe.
19: Il va être en tournée un peu partout en France, à Bourges, à Marseille, à Toulouse, à Amnéville, Paris, Rouen, Lille, Dijon. Il ira même à Montréal et à Bruxelles.
0: La première au Canada.
18: Ça avoir sympa,
0: les amis
18: ça.
0: Canadiens. Ouais, franchement, c'était un rêve de
19: ça gosse. Porte bonheur, ça.
18: Bon, on a lancé la soirée, Yann, avec Clic Clic Pan Pan Pan. Mais là, on va découvrir un titre inédit.
0: Alors là, c'est vrai qu'on va rentrer dans un titre beaucoup plus triste. Tout à l'heure, on a entendu des jeunes parler de l'école, de tout ce qui se passe un peu en ce moment, Parcoursup, un peu la révolte. Moi, c'est un sujet qui se rejoint parce que je vais parler d'un sujet d'harcèlement. Parce que je trouve qu'on n'en parle pas assez. On m'a beaucoup dit ces dernières années, Yann, c'est un artiste qui plaît beaucoup aux enfants. Il y a beaucoup de jeunes qui t'écoutent. Et je me suis dit, bah alors, arrêtons un peu de faire que des musiques d'ambiance, clic clic pan pan, tout ça, parce qu'on me connaît qu'avec ça. Et pourquoi pas faire une musique avec un sujet fort qui, justement, va parler aux enfants. Et je pense qu'il y a énormément de personnes qui en ont besoin. Et donc, du coup, on a écrit cette musique qui s'appelle Peter Pan et qui est pour l'harcèlement scolaire. Mais pas que. Aussi pour les femmes qui subissent de l'harcèlement à la maison. Et tout ce qui va autour de l'harcèlement.
18: Peter Pan donc, nouveau titre de Yams qu'on découvre dans la tournée.
0: Ça sort le 16 et je vous le fais spécialement pour vous ce soir sur RTL.
18: Spécialement sur RTL. 7 jours avant sa sortie officielle, Yams, Peter Pan.
0: Voilà. Le monde ne tourne pas rond pour tout le monde. Faut pas oublier, et s'il y en a qui ont des problèmes, il faut en parler, on n'est jamais tout seul. Alors je la fais pour vous ce soir.
4: Si tu lis cette lettre, c'est que moi, j'ai pas eu ma chance. J'espère qu'elle va t'ouvrir les yeux. En tout cas, elle est faite pour. Alors écoute.

0: et fonce comme Peter Pan.
1: Merci à tous.
2: Yann's, Peter Pan, en exclusivité ce soir dans la tournée d'RTL pour les 60 ans. Merci beaucoup de ce cadeau, Yann's.
1: Merci à vous. Merci
2: très
1: à vous
2: beau titre
1: pour l'accueil. Merci
2: que vous pourrez entendre donc à partir du 16.
1: À partir du 16, voilà.
2: Octobre.
1: C'est pas la musique, on va faire la fête comme Clic Clic Pan Pan, mais je pense qu'il y a des millions de personnes qui ont besoin des musiques comme ça, parce qu'il y a des millions de personnes qui souffrent. Et nous, les artistes, on n'est pas là que pour faire la fête en boîte de nuit et faire danser tout le monde. On est aussi là pour faire passer des messages importants comme ceux-là. Et voilà, donc nous, n'oubliez pas, le monde ne tourne pas rond et vous n'êtes jamais tout seul. Parlez-en à quelqu'un si ça ne va pas dans votre vie.
2: Message. Merci. Valentin Vargy qui fait réagir tout de suite.
3: Il y a des fans au fond du restaurant aussi. Je suis avec Nicolas qui me suit partout. Il était en train de me le dire pendant le titre. Bonsoir Nicolas.
4: Bonsoir.
3: Un petit mot pour Yann's.
4: En fait, il sait très bien ce que j'ai à lui dire. Hein. Ça fait 5 ans qu'on le suit un peu partout. L'année dernière, on a fait toutes ces dates. On est fiers de ce qui dégage aux yeux des enfants, de nos enfants, et puis même des plus grands. Voilà, on lui souhaite encore de tout casser cette année, et on l'aime quoi, on l'aime.
1: Merci beaucoup. Lévi.
2: Voilà, il y a que de l'amour.
5: C'est beau, c'est l'amour.
1: Je tiens à faire un petit message quand même pour eux. Ils se font appeler la Yann's Family. C'est mon premier groupe de fans. Et d'ailleurs, ils sont de Nancy, donc d'où je viens. Et c'est vrai qu'ils m'ont suivi pendant... Maintenant, ça fait 5 ans qu'on a commencé les premiers morceaux. Et ça fait 5 ans qu'ils me suivent. Ils ont fait des dates à Marseille, en Belgique, partout. Donc merci d'être toujours là auprès de moi. Merci beaucoup.
2: Merci à tous. On va marquer une courte pause. Il a des fans, lui, partout dans le monde. Surtout au CAC 40. Martial Hugh nous rejoint dans quelques secondes. À tout de suite.
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2: Plus l'émission avance, Jade, et plus Olivier Dauvert est parfaitement calibré.
5: Je ne sais pas où on va aller avec lui, là.
2: La soirée va être longue jusqu'à 22h. Ouais. On le rappelle, 60 ans, 60 heures de direct sur RTL avec tous les animateurs. Il y avait Julien Courbet hier, il y avait Eric Jean-Jean, il y avait tout également monde, Amandine Bégaud tout à l'heure. Il y aura Georges Lang pour une émission spéciale et la tournée d'RTL, donc jusqu'à 22h. Martial Hugh est également avec nous, spécialiste économie sur l'antenne de RTL.
16: Martial, Martial, Martial, Martial.
2: Alors, comme on comprend vite, mais il faut nous expliquer longtemps.
5: Toujours.
2: Jade, l'économie. Normalement, on avait prévu que François Langlais et Martial Hue nous fassent une double explication pour qu'on comprenne. J'ai l'impression qu'il a éliminé son concurrent
5: direct. Il a éliminé François.
10: Je l'ai jeté du train. On est arrivé.
2: Il a disparu.
5: C'est pas gentil, ça.
2: Jean-Alphonse Richard et son équipe de l'heure du crime mènent l'enquête d'ailleurs.
10: Oui, bien sûr.
2: Mais Martial Hue est bien avec nous. On vit des temps difficiles. On parle beaucoup de pouvoir d'achat, de crise, de manque d'argent, Martial. Donc, il faut être pédagogique et surtout, il faut faire les bons choix.
10: Oui, c'est le pari qu'on fait d'ailleurs avec François, tous les deux, c'est d'essayer d'être le plus pédagogue possible par rapport à toutes ces questions qui inquiètent, évidemment. On le voit, on est dans une période, pour nous, journalistes éco, qui est assez unique dans l'histoire, parce qu'il y a l'intelligence artificielle, c'est une révolution industrielle, il y a évidemment toutes les problématiques liées au pouvoir d'achat. Donc, c'est incroyable comme journaliste à suivre, et évidemment, l'enjeu, c'est de pouvoir l'expliquer pour essayer aussi de trouver parfois des solutions, en tout cas de les dénicher là où elles existent.
2: Alors, on dit souvent que quand c'est difficile, il faut au contraire investir. Est-ce qu'il faut investir? Est-ce qu'il faut garder? Est-ce qu'il faut faire de bad lane? Qu'est-ce qu'il faut faire, Martial?
10: Alors, en fait, il faut faire, c'est comme une des plus grosses fortunes du monde, c'est Warren Buffett. Et Warren Buffett, il dit « Moi, je n'investis que dans l'économie que je comprends. » Et je pense que si on veut investir en bourse, par exemple, il faut déjà commencer par là. Si vous comprenez pas ce que fait l'entreprise, logiquement, écartez-vous, ça risque de pas durer. Et puis après, il faut, c'est ce que je dis à tout le monde, quand tu investis en bourse, investis que l'argent dont t'as pas forcément besoin. Parce que c'est là où tu te mets en risque. Celui qui joue comme au casino.
2: Un bonus. Voilà.
10: Voilà. Il faut que ce soit de l'argent que tu risques pas de perdre.
2: Bien sûr.
10: Et puis après, il faut les bons vieux fondamentaux, c'est-à-dire la pierre. C'est basique, mais au moins vous avez un toit, ça c'est solide et c'est quelque chose qui est un vrai capital.
5: Oui, mais Martial, est-ce qu'on va s'en sortir?
10: Eh bien non.
2: À Louis Baudin, on lui demande si on va faire. À vous, on vous demande si on va s'en sortir.
5: On va s'en sortir.
10: C'est vrai,
5: ou
10: c'est,
5: pas
10: c'est une époque incroyable parce que il est impossible de savoir vers quoi on va. Tout peut très très mal tourner, mais en même temps, moi j'ai plutôt confiance. Je me dis qu'il y a toujours une espèce de regain à un moment donné, une solution, un ressort qui fait que l'instinct de survie existe. Mais c'est vrai qu'on a des moments là en ce moment où on se dit purée, c'est pas évident de voir l'avenir.
2: Et si vous voulez faire les bons choix, vous écoutez Martial Hue, RTL Petit Matin, La Tablée, et puis dans la journée François Langlais également, avant l'invité de 7h40 dans la matinale de
10: Saint-Andro. Vous savez qu'on a commencé tous les deux comme prof avec François. C'est peut-être pour ça qu'on essaie de faire de la pédagogie. C'est que notre formation à la base, c'est d'être professeur.
5: Je pense pas que forcément c'est très d'économie. Important la pédagogie en économie.
2: Et puis il n'a pas que le talent d'expliquer l'économie, Martial Hue.
5: Mais on fait découvrir. Découvre.
2: Alors c'est pas très radiophonique, oui, mais on va tenter de l'expliquer quand même. Je le montre à tous ceux qui sont avec nous ce soir au Café du Commerce Place Stanislas.
10: C'est Canabu.
2: Voilà. Martial Hue est un excellent dessinateur. Et il nous a fait un joli dessin.
10: C'est pas fini, hein.
2: Du camion.
5: Qu'y a-t-il sur
2: RTL de la tournée avec le Café du Commerce.
10: Et oui.
2: Carré devant la place Stanislas.
5: C'est magnifique.
2: Et alors on est en, on lui a dit, tu as 2 heures, hein.
10: Oui,
2: tu as 2 heures pour faire le dessin. Mais quel joli coup de crayon, Jade.
10: C'est pas fini.
5: Oui, vraiment. On voit que.
10: Quand j'étais jeune, ceux qui m'ont connu, collégien ou lycéen, m'ont vu dessiner en permanence, en fait.
2: Voilà. Bon. Voilà. Martial, à côté de vous.
10: Oui.
2: Alors ce n'est pas François Langlais. que l'on salue et qui nous écoute.
10: Oui, bien sûr.
2: Mais Jean-Philippe Mangeau est avec nous. Bonsoir Jean-Philippe.
12: Bonsoir à toutes et tous.
2: Et Martial va être très très attentif parce que vous savez que toutes les semaines dans la tournée d'RTL, on met en avant une initiative qui marche et que l'on pourrait reproduire partout en France et même peut-être ailleurs qu'en France. Et ce soir, nous avons choisi, Martial, de parler à nos auditeurs et auditrices d'Urban Loop avec Jean-Philippe Mangeau. Alors tout simplement, déjà Jean-Philippe, Urban Loop, c'est quoi?
12: Alors Urban Loop, c'est un système de transport public. Un petit peu de nouvelle génération, c'est un genre de mini-tramway qui a pour vocation de desservir des territoires comme les nôtres ici à Nancy, c'est-à-dire des territoires où la densité n'est pas suffisamment importante pour rentabiliser un métro, un tramway, un bus à haut niveau de service ou un trolleybus. Donc c'est pour des territoires, non pas les centres-villes, mais les périphéries, les petites villes, et pour faire les trajets de tous les jours des gens qui voudraient se libérer de l'usage de leur voiture, hein, parce que RTL a 60 ans, il y a 60 ans, la liberté c'était d'avoir une voiture, une 4L, une 2 chevaux. Et aujourd'hui, pour les 60 prochaines années, vu le prix du gasoil en ce moment, la liberté, ça serait de ne plus avoir le poids de la voiture. Et donc, on a développé une technologie qui permet de se dire, tiens, plutôt que d'avoir une grosse boîte comme un tramway, comme un bus à haut niveau de service, comme un trolley, qui passe souvent, on va faire des petites boîtes qui vont passer encore plus souvent et qui vont être très légères, qui vont pas prendre de place et qui vont permettre justement de desservir des territoires où c'est une ville de 10 000 à 100 000 habitants, c'est les périphéries des grandes villes, et ça va permettre d'avoir quelque chose qui soit toujours présent Vous arrivez à la station, il y a une file de capsules qui vous attend, vous appuyez sur le bouton, ça vous amène directement à destination.
5: C'est une capsule de combien de personnes?
12: Alors, c'est des capsules de 8 places, il y a 4 places assises, 4 places debout, on en a des plus petites, on en a des plus grandes. Mais c'est des véhicules qui font 1m20 de large, 2m de haut, et qui vous attendent en station, ce qui est...
10: Mais c'est des véhicules autonomes?
12: Oui, c'est autonome. Complètement autonome. D'accord. C'est sur...
2: Alors, c'est
12: ça, roule, ça roule sur la route, oui. Mais il y a un guide, comme un tramway, un petit rail qu'on met dans le sol. Mm-hmm. Et ce qui est vraiment important, c'est que les stations sont en dérivation du flux principal. J'entends par là que c'est un petit peu comme à l'aéroport, vous avez une file de taxis qui attendent. Ben là, vous avez une file de capsules qui attendent. Et comme il n'y a pas de chauffeur, elles peuvent vous attendre toute la nuit, elles vous attendent tout le temps. Et dès que vous arrivez, vous montez dans la première de la file et elles vous amènent directement sans faire des arrêts intermédiaires parce que justement, les stations sont en dérivation.
2: Et ça a été développé par de jeunes ingénieurs de l'université de Lorraine, ici.
12: Voilà, vous savez qu'à Nancy, on a le plus gros pôle de formation d'ingénieurs de France. Hein. On a 6000 ingénieurs qui sont formés à l'université de Lorraine. Alors à Nancy, il y en a plus, mais à Paris, il y en a plus, mais c'est différentes institutions. Et donc, c'est ces ingénieurs à qui on a demandé d'inventer le système de transport de demain. Comment est-ce que vous pourriez, vous, impacter le plus l'environnement et, on va dire, comment est-ce que vous pourriez rendre le meilleur service aux Français?
10: Attendez, ça veut dire que cette capsule, elle m'emmène à l'endroit où je veux véritablement aller, où il y a des arrêts, elle va aller quand même à un arrêt qui peut être à un kilomètre de mon domicile.
12: C'est comme une ligne de tramway, vous avez une ligne
10: c'est ça,
12: avec
10: y a des stations, donc.
12: C'est différentes boucles qui sont interconnectées avec différents arrêts, différentes stations, c'est comme une station de bus. Et comme elles sont en parallèle de la voie principale,
2: ça change de micro. Changement de micro, c'est les aléas du direct.
12: Comme elles sont en parallèle de la voie principale, si vous allez de la station 2 à la station 7, d'accord, vous n'allez pas vous arrêter à la 3, 4, 5, 6. C'est pas comme le métro où,
10: C'est ça.
2: Alors, qui a acheté ce projet, ce programme, ce produit?
12: Alors, aujourd'hui, on a déjà la ville de Nancy, là, qui a été la première à faire ce pari. On a Saint-Quentin-en-Yvelines où on a exercé pour les Jeux Olympiques. On a fait ce premier test grandeur nature. On a transporté 35 000 personnes. On reliait un parking au Vélodrome Olympique et au stade de BMX. On a la ville de Dunkerque qui a commandé. On est en train de discuter de manière ouverte et publique avec la ville de Manosque. On en a vendu aussi aux Émirats Arabes Unis. Et on a une vingtaine de collectivités dont on laissera le soin au maire de l'annoncer qui y travaille. Mais le premier, c'est vraiment Mathieu Klein à Nancy qui a fait ce pari gagnant aujourd'hui.
5: C'est gratuit pour les passagers?
12: Alors aujourd'hui, oui, c'est gratuit pour les usagers. Ça a été gratuit sur les Jeux Olympiques, mais après, ça s'insère avec la politique de transport de la ville. Ça veut dire que c'est le même prix qu'un ticket de bus. Parfois c'est gratuit, d'accord, parfois c'est payant. Nous, on est un petit peu comme Alstom. On fournit le système, on le met en service. Mais après, c'est la ville qui fait sa politique tarifaire.
2: Jean-Philippe Mangeau, vous avez reçu une très bonne nouvelle ce matin. Racontez-nous.
12: Alors oui, c'est une très bonne nouvelle. On va avoir le plaisir de présenter notre capsule au Palais de l'Élysée, wow, le 21 et le 22 novembre. Dans le cadre du Made in France, parce qu'aujourd'hui Urban Loop est fait en Lorraine, est fait dans le Grand Est, est fait principalement en France également. Et donc c'est vraiment une fierté pour nous d'avoir une collectivité qui a cru en nous, une université de Lorraine qui a cru en nous. Et aujourd'hui, on essaye de continuer. On va ouvrir une usine. Ça y est, on est rentré la semaine dernière dans une nouvelle usine qui nous permet de produire ça de 5 hectares à Nancy. Et c'était complètement fou. Au début, personne n'y croyait. Même nous, on n'y croyait pas trop. Mais aujourd'hui, voilà, ça se développe dans le monde entier.
2: Avec un dernier petit mot, un slogan sur un record du monde d'économie d'énergie aussi.
12: Voilà, on a fait, parce qu'au début, comme personne ne nous croyait, on a tous l'impression que le transport public, plus on fait des grosses boîtes, plus on va faire des économies d'échelle. Mais si on arrive à enlever chauffeur et si on utilise ces moteurs électriques qu'on voit partout, dans les trottinettes, dans les voitures électriques, dans les drones, on a montré qu'on a fait 1 km en moins d'une minute pour moins de 1 centime d'euro d'électricité. Et ce qui démontre qu'en fait, on peut avoir plein de petits véhicules qui tournent, ça coûte pas plus cher.
10: Et ça veut dire qu'ils se rechargent à la station en attendant que quelqu'un monte dedans, votre véhicule, ou il faut le sortir?
12: En fait, on n'a même pas de batterie
10: réseau.
12: Du tout, c'est comme un tramway. Hein.
10: D'accord.
12: Il n'y a pas de batterie, c'est complètement écologique. Et surtout, c'est le plus économique pour les collectivités. Ça coûte rien, on doit faire juste une petite piste cyclable. Ouais. C'est 3 mètres de large, ça pèse rien, ça coûte rien. Et c'est fait pour ces collectivités qui sont aujourd'hui en manque de pouvoir d'achat.
2: Et voilà des solutions d'avenir que l'on présente aussi sur Antenne RTL. Merci beaucoup.
12: Merci à vous.
2: Jean-Philippe Mangeau, des talents à Nancy. Il y en a beaucoup et on va en découvrir un qui va chanter dans quelques secondes. Jade, on marque une courte pause.
5: Allez.
2: Et on va chanter tous ensemble.
5: À tout de suite.

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8: Jusqu'à 22h ce soir dans le cadre des 60 ans d'RTL, 60 heures de direct, ça va se poursuivre encore évidemment tout au long du week-end.
9: Est-ce qu'on peut avoir Olivier Dauvert chaque semaine pour l'ambiance?
8: Ah, on peut demander à nos responsables de nous envoyer Olivier Dauvert.
10: Beaucoup trop cher.
8: Alors, on préfère les jeunes talents, nous.
9: Nous, on adore les jeunes.
8: Et vous le savez, dans la tournée d'RTL, oui, chaque semaine, on vous fait découvrir un talent,
9: ouais,
8: chanteur, humoriste, inventeur. PH, Pierre-Henri est avec nous.
11: Enchanté.
8: Salut Pierre-Henri.
11: Salut.
8: Pierre-Henri Maillard, chanteur, il a sorti sa guitare, il a branché son jack, le casque, le micro. Et ben c'est parti, on va découvrir.
11: Ok. Ça va Nancy? Ouais. On part sur un truc que vous connaissez, je pense.

0: Over Me.
1: Bravo.
0: Mashup.
2: Ouais, c'est ça, un mashup. J'ai fait un petit mélange.
1: C'est beau. Jade, quel talent. Mélanger les époques, les chansons.
3: Je crois que Eminem, la guitare a un nom aussi.
2: Ah ouais, c'est Becky, ouais.
3: Becky.
2: Ouais, Becky, ouais.
1: Becky, vous savez qu'on a Bibi, nous. Ah. C'est le chien de Jade.
3: Laissez Bibi tranquille.
1: Bibi et Becky sont dans un bateau. On garde la guitare, mais on préfère garder la guitare. Alors, vous faites des mashups, vous reprenez des chansons connues, Eminem, les Beatles et autres.
2: Ouais, c'est ça, ouais.
1: Mais pas que, vous êtes aussi compositeur.
2: Oui, à mes heures perdues, effectivement. Et en fait, là, ça tombe bien que vous m'ayez gentiment invité, là, ce soir. Et je suis ravi d'être là, merci beaucoup.
1: Est-ce qu'on peut découvrir une de vos créations?
2: Voilà, je sors cette semaine une chanson là, qui s'appelle Océan. Dans un autre registre un peu plus calme, mais je peux vous en interpréter un petit morceau.
1: Et ben après Yann, ce qui nous a fait son titre, vous aussi PH, on vous écoute.

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1: PH, Pierre-Henri Maillard, que vous découvrez ce soir.
2: Merci beaucoup.
1: RTL, ça sort tout bientôt.
2: Bah, c'est sorti là, ce soir. Là. Sur Spotify, c'est arrivé. C'est sur YouTube déjà. Et le reste,
1: ce
2: bientôt.
1: Eh ben voilà. Merci beaucoup d'avoir partagé ce moment avec nous. PH, Pierre-Henri Maillard. On enchaîne, on va se restaurer un peu. On va reprendre des forces, Jade, parce qu'il faut qu'on traîne jusqu'à 22h. Alors, tout à l'heure, vous aviez droit au petit bonbon, la bergamote. Vous savez que ce n'est pas la seule spécialité de Nancy. On va vous faire un petit cours d'histoire sur les pâtisseries aujourd'hui. Et peut-être que vous allez apprendre des choses. Peut-être que vous allez pouvoir briller dans un futur dîner.
3: Oui, merci.
1: Avec Yvain Rollot qui est avec nous. Salut Yvain.
4: Bonsoir.
3: Bonsoir.
1: Avec vous, on va découvrir la véritable histoire du baba au rhum.
4: Voilà, qui n'était pas au rhum au départ.
1: Alors, qui n'était pas au rhum au départ et qu'on doit un petit peu à Stanislas.
4: On doit complètement à Stanislas.
3: Et on lui doit tout, ce Stanislas.
4: Voilà. À Nancy, on doit beaucoup de choses à Stanislas, oui, tout à fait.
1: Alors, comment c'est parti cette histoire?
4: Et nous, en fait, au restaurant, ce qu'on a voulu quand on a créé le restaurant.
1: À la table du bon roi Stanislas.
4: C'est ça. À la table du bon roi Stanislas, à Nancy, on a voulu retrouver ce que Stanislas mangeait à sa table et faire redécouvrir l'histoire de ce roi et duc de Lorraine à la fois.
1: C'était un gourmand.
4: C'était un gourmand. Quand on regarde sa statue au milieu de la place.
3: Il a eu des problèmes avec ses dents d'ailleurs.
4: Et il a eu des problèmes avec ses dents à la fin de sa vie.
1: Donc c'était un fan de brioche.
4: C'était un roi de Pologne qui a perdu son trône et c'est pour ça que au fur et à mesure des années, il a réussi à trouver sa place en Lorraine. Et il a eu l'occasion d'avoir une jolie cour en Lorraine, d'accueillir du monde, de recevoir et de faire plaisir à ses convives.
1: Et donc il mangeait une brioche polonaise, mais qui était sèche, c'est ça ?
4: Il faisait préparer sa brioche de tradition polonaise, la babka szafranowa, donc une brioche au safran, fruits secs, fruits confits pour la version la plus traditionnelle. Et on raconte qu'à la fin de sa vie, comme il n'avait plus de dents, il a vécu très âgé à l'époque, hein, 89 ans, c'est un âge canonique pour l'époque. Et on raconte que comme il n'avait plus de dents, pour pouvoir mâcher plus facilement sa brioche, il l'a arrosé avec son vin préféré, qui était un vin hongrois, le vin de Tokaj, donc vin liquoreux hongrois, assez parfumé. Et cette tradition d'arroser le baba, cette brioche, s'est répandue dans les différentes cours un peu partout en Europe. Au début du 19e siècle, on la retrouve dans les livres de pâtisserie d'Antonin Carême, par exemple, le plus célèbre des pâtissiers français. Et c'est seulement encore un peu après, à la fin du 19e siècle, que les pâtissiers sur Paris ont eu l'idée de verser du rhum sur le baba pour remplacer le Tokaj.
3: Alors justement, j'allais vous demander quand est-ce que le rhum arrive et vous venez de
4: répondre. Voilà. À l'époque de Stanislas, au XVIIIe siècle, il n'y avait pas de rhum. On ne connaissait pas le rhum en Lorraine.
3: Il fallait aller dans la Caraïbe.
4: Oui, c'est ça. Et ça ne revenait pas jusqu'en Europe.
1: On est en train de faire déguster d'ailleurs dans le Café du Commerce, hein, grâce à Yvain Rollot, quelques exemplaires de ce baba traditionnel. Alors vous, le safran, vous l'avez mis à part, c'est ça ?
4: Nous, on l'a sorti de la pâte à baba et on l'a gardé dans l'assiette sous la forme d'une glace au safran. Parce qu'on s'est rendu compte qu'il y avait quelques clients, 1 sur 20 à peu près, qui n'aimaient pas le mélange du safran et du Tokaj.
3: Oui.
4: Mais c'était dommage pour les 19 autres d'enlever complètement le safran. Et donc on a préparé une glace au safran qui vient accompagner le baba.
1: Eh ben on va.
3: Est-ce que c'est bon ?
1: Alors Valentin Fargier,
5: ça fait fureur dans la salle en tout cas. Ça se régale.
4: Ça vous plaît ?
5: Le petit pot est vide à côté de moi.
6: Presque.
1: C'est
6: alors,
1: gourmand.
6: Je ne connaissais pas cette recette à base de safran, mais le biscuit est très aéré et on sent bien le rhum, voilà, imbibé. Très sympa. Merci.
1: Eh ben voilà.
4: Merci.
1: C'est ça aussi, on fait découvrir. Et donc, dans votre restaurant, on peut découvrir des vraies spécialités, même anciennes, du coup.
4: Voilà, c'est ça. On travaille sur des recettes du XVIIIe siècle et on mélange les influences lorraines, polonaises et françaises de l'époque pour vraiment recréer un petit peu les goûts que Stanislas avait sur sa table. Et l'objectif, c'est vraiment que les clients nous posent des questions sur Stanislas, redécouvrent un peu son histoire en passant par l'assiette.
3: C'est facile de retrouver tous les ingrédients qu'il y avait à l'époque.
4: Il y a des ingrédients qui ont changé de nom, et puis bah, il faut la pâte du cuisinier pour comprendre quel était l'objectif dans la recette. Et puis on est obligé d'adapter de toute façon pour servir des assiettes, puisque le service d'aujourd'hui dans un restaurant n'a rien à voir avec ce que c'était sur les tables royales de l'époque.
1: Merci beaucoup Yvain Rollo, l'histoire du baba au rhum.
3: Merci.
1: Pendant que vous nous parliez, on nous a emmené un magnum, je ne sais pas si c'est pour arroser les futurs babas, Valentin Fargier, mais voilà, il y a aussi du vin qui est produit.
5: On a beaucoup parlé de nourriture et on s'est dit que ça serait bien de boire quelque chose quand même. Je suis accompagné. Comment vous appelez, monsieur?
7: David Lelièvre.
5: David, producteur de vin?
7: Exactement. Pas très loin d'ici, à 25 km, en Côte de Toul. C'est une petite appellation sur la vallée de la Moselle, la première appellation sur la vallée de la Moselle. Est-ce que tu as dans les mains, c'est la dernière appellation qu'on a créée avec nos collègues des vignerons de Lorraine, et c'est l'IGP Lorraine, des bulles qui vont très très bien avec le baba au rhum, voilà. Et en fait ça vient compléter l'offre et la production de vin tranquille, puisque à Toul on produit des vins blancs avec de l'auxerrois, des vins rouges avec le pinot noir qui vont aller très très bien avec la recette de tout à l'heure. Et des grilles de Toul, puisque c'est la spécialité en Lorraine.
1: Est-ce que vous m'autorisez à...

0: ensemble. Écoutez, c'était en 1969.
1: Jacques Chaput nous appelle de Houston.
2: Voilà, ah, et allô, allô.
1: Oui.
2: Bon, la caméra vient d'être sortie. Nous allons bientôt voir Armstrong.
1: Quelque chose bouge.
2: Et voici son premier
3: voilà.
2: pas.
3: Ça y est.
2: Et voici son premier pas. C'est son pied gauche qui va se poser le premier. Il est sur l'avant-dernière main. Voilà.
1: 3h56. Il a posé son pied droit dans la soucoupe et il pose son pied gauche sur le sol lunaire. Un petit pas à faire pour l'homme, un petit pas.
2: Ça y est, c'est fait, il se tient debout. La lune a son piéton. Il a triomphé, l'homme a gagné la lune.
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8: Et la soirée est loin d'être finie. Les surprises également jusqu'à 22h avant de retrouver George Lang pour l'émission spéciale W Country. On continue d'évoquer l'actualité de notre station aussi pour ses 60 ans,
9: et de nos
8: ses 60 bougies et de
9: oui.
8: nos invités. Et
9: oui.
8: Nous accueillons des gens qui vous accompagnent, qui se lèvent très très tôt, bien plus tôt encore que Céline Landreau et son équipe.
9: Ils sont admirables de se lever. D'ailleurs, à quelle heure vous vous levez?
8: L'équipe d'RTL Petit Matin, Jérôme Florin et Julie Fior avec nous.
9: Jérôme, à quelle heure?
10: 2h.
9: 2h.
10: Ou 1h50 si je n'ai pas totalement terminé.
8: Depuis combien d'années, Jérôme?
10: C'est la sixième année, là.
8: C'est la sixième
10: ouais,
8: année.
10: Ça commence à peser. Hein.
8: Pour Julie, c'est la première année.
10: Ça va.
11: Moi, ouais. c'est ma première année. Je me lève vers 2h15.
9: Et alors?
11: Ça va, grâce à ma soeur. Alors, non, c'est dur.
9: Oui,
11: c'est dur, mais c'est un réel plaisir de venir réveiller les gens, d'être peut-être la première personne à qui
9: l'ambiance
11: on va parler.
9: L'ambiance du matin, c'est
11: feutré.
9: Ouais.
11: C'est...
10: Ouais.
11: Et puis Jérôme, il m'a bien accueilli.
10: Ah, ouais.
8: Ouais. Et puis Jérôme, il n'y a pas les chefs pour vous embêter le matin.
10: Non,
11: oui,
10: c'est
11: ça,
10: bon,
11: c'est bien,
10: on est
11: ça.
10: Tranquille.
9: Il dort.
10: Jusqu'à 7h, on est bien.
8: Mais ils écoutent tout après, mais voilà. Vous inquiétez pas.
10: Il y a le téléphone portable.
8: Et, évidemment.
10: Ça fonctionne.
8: La proximité, on sait que c'est un des leitmotifs d'RTL.
10: Oui.
8: Encore plus dans RTL Petit Matin.
10: Encore plus, parce qu'on a les auditeurs en direct sur le groupe Facebook de l'émission, par SMS, via les mails. Évidemment, le standard 3210, les auditeurs, on est en contact avec eux du début à la fin. Voilà.
9: Et
10: on se dit tout. Si on a mal dormi, on le dit. S'ils ont mal dormi, ils nous le disent. Voilà, on est vraiment entre nous.
9: Donc, tu as des messages à 4h30 du matin.
10: Bien sûr. Ah ouais.
8: Alors, il y a Charles Ducrot aussi qui vous accompagne.
10: Charles Ducrot, absolument.
11: Il est en vacances, c'est pour ça qu'il est
10: lundi.
11: Pas là ce matin.
10: Il revient lundi.
8: Adeline François aussi, que l'on retrouve cette année dans la matin.
10: Martial You.
9: Et surtout, vous avez le premier Philippe Cavrivière.
10: Bien sûr. Philippe Cavrivière à 6h55.
8: Pour se lancer.
10: Qui ne nous épargne rien.
8: Alors, il y a aussi, vous savez que maintenant, la technologie, le digital, Internet, RTL peut être écouté partout dans le monde, parce qu'avec le décalage horaire, et ben à 4h30, parfois ailleurs, il est beaucoup plus tard. Et notamment en Corée.
9: Oui.
8: Et pourquoi je te parle de la Corée?
9: Oui, pourquoi?
8: Parce que Julie, qui s'y présente, Julie Fior,
9: oui.
8: s'est mise au coréen. Ouais. Elle a un talent fou, elle c'est parle pas. Coréen. Alors, il nous faut quelques mots en coréen, Julie, c'est obligatoire.
9: C'est ton hobby.
12: Chanan, Julie, France salamieo. Han Google le peweo.
9: Alors c'est beau, mais tu as dit
10: ça
9: quoi?
10: Ça veut dire strictement non.
8: On peut pas vérifier nous, mais non, je suis sûr qu'elle
11: alors,
8: nous a dit.
11: J'espère que l'accent était bon. En tout cas, je me suis juste présentée, je me suis dit qui j'étais.

0: que j'apprenais le coréen, que j'étais française, et je peux même dire joyeux anniversaire en coréen quand même.
1: Ah oui, alors, joyeux anniversaire en coréen.
0: RTL, 생일 al 축하합니다.
1: Vous noterez que RTL, ça reste RTL,
0: oui.
1: Partout dans le monde. Hein.
2: Voilà.
1: Magnifique. Et pourquoi le coréen alors?
0: Bah en fait, c'est ma mère, en vrai, qui m'a donné la passion. Elle a commencé à regarder des K-dramas, vous savez, ces fameuses séries coréennes.
3: Ouais.
0: Et elle me disait tout le temps, faut que tu regardes. Puis je disais, oui. Puis un jour, j'ai commencé et maintenant, je ne peux plus rien regarder d'autre. C'est une addiction. Je suis allée 3 fois en Corée.
1: Et Julie, tu vas faire de la K-pop après ou pas?
0: Ah non, par contre, non. La K-beauty, les K-drama, mais pas la K-pop.
1: Non, pas la K-pop. Bon, il va falloir se mettre aux langues étrangères, Jérôme.
4: Écoutez, l'anglais déjà, un petit peu.
1: Bon anniversaire en anglais. Ça va, c'est pas trop dur.
4: Bah, je sais pas, non. Happy birthday, non, c'est pas comme ça.
1: Allez, happy birthday. Est-ce qu'on a des talents linguistiques dans la salle qui pourraient souhaiter joyeux anniversaire à RTL dans toutes les langues?
5: Buon compleanno, RTL. Joyeux 60 ans.
1: Ça, c'est
5: en italien, non?
1: En italien. Tanti auguri aussi, si on veut, en italien. Ça marche aussi. Voilà. Est-ce qu'il y a d'autres en allemand qui veut? Ah, Thérèse, qui est décidément est très active dans cette émission.
6: Einen schönen Geburtstag.
1: Ah oui, bon anniversaire, c'est en allemand. J'ai entendu espagnol quelque part. Ah ben voilà, on va tendre le micro. Comment vous appelez, madame?
7: Maria.
1: Marie en espagnol.
7: Feliz cumpleaños.
1: Feliz cumpleaños, RTL.
7: Eh oui.
1: Bon, il y en a d'autres? Là, on a fait les langues, on va dire.
0: RTL et polyglotte.
1: Ouais, c'est magnifique. Voilà, tout le monde souhaite joyeux anniversaire à RTL. Combien de temps on va tenir, Jérôme Florin? Alors, Julie, avant vous, Marina Giraudeau, que l'on salue, que vous entendez toute la journée désormais sur l'antenne de RTL.
0: Qu'on va retrouver demain soir, d'ailleurs.
1: Qui sera aussi, oui, bien sûr, les routiers sont sympas demain. Marina Giraudeau,
2: et Vincent Parisot.
1: Avec Vincent Parisot, et le soir aussi, pendant la semaine. 20 ans d'RTL Petit Matin. Je lui fais un gros bisou, Marina.
0: Ouais,
1: parce
0: aussi,
1: que c'est aussi une icône d'RTL.
2: Et puis elle écoute la tournée d'RTL, je peux vous le dire, elle aime beaucoup.
1: Elle attend
0: très
1: quoi
0: dur. Non, mais vraiment. Très dur pour moi de passer derrière Marina Giraudeau.
1: Oui, mais
2: vous avez relevé le défi avec brio, Julie.
1: Ça recueille, il y a beaucoup de talent sur l'antenne de RTL. Qu'est-ce qu'on peut vous souhaiter? La nuit va être encore. Alors vous en fichez parce qu'à 2h du matin, il fait nuit quoi qu'il arrive, même l'été.
2: C'est ça. Ouais.
1: C'est-à-dire que vous ne vous levez pas en disant oh là là, il fait nuit.
3: Mais est-ce que vous avez un truc pour vous endormir? Vous prenez de la mélatonine ou ça vient tout seul?
2: Oui. Mélatonine,
3: ça c'est important.
2: C'est ça, les petites pastilles.
3: Voilà.
2: On se couche tôt, forcément.
3: Voilà.
1: Et j'ai posé la question tout à l'heure à Céline Landreau, la sieste quand même obligatoire. Enfin, la sieste ou le. Est-ce que vous faites une nuit dans la journée ou pas?
2: Non.
1: Non.
2: Enfin, je sais pas.
0: Non, je suis comme toi, Jérôme. Par contre, une petite sieste, oui, petite sieste obligatoire, ça fait du bien, ça requinque. Prêt pour démarrer une deuxième journée, parce qu'en fait, on a une deuxième journée finalement.
1: Bon, alors vous avez entendu Julie Fior parler coréen, mais vous n'avez pas encore découvert le talent de Jérôme Florin.
3: Voilà. Oui, mais je piaffe d'impatience.
1: Mais ça va être dans quelques secondes, parce que d'abord,
3: oui,
1: c'est l'heure de la valise.
3: Oh, génial.
1: Pour gagner la valise des 60 ans, notez bien le montant et donnez ce montant exact si on vous appelle.
3: Alors, on rappelle qu'il y avait 15 565,50 €. Je vais rajouter 54 €. Pourquoi 54? À cause de la Meurthe-et-Moselle.
2: Bien sûr.
3: Ce qui nous donne le nouveau montant, Eric, 15 619,05 €.
1: 15 619,50 €, le nouveau montant de la valise. 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On était tout à l'heure avec Clément qui était tout près de la décrocher, cette valise. Ce sera peut-être pour vous très prochainement.
3: Sur son souvenir de sa soirée, Clément.
1: Ah oui, il n'est vraiment pas passé loin. Ça a laissé le temps à Jérôme Florin de s'installer tout doucement.
2: S'installer nulle part, oui.
1: Alors,
2: debout avec mon micro.
1: Vous avez entendu Yanns, vous avez entendu PH ce soir.
3: Oui.
1: Eh bien, sachez que Jérôme Florin est également un chanteur de talent. Et oui, il présente RTL Petit Matin avec beaucoup de grandiloquence.
3: Et on peut le dire.
1: Et il chante merveilleusement bien.
3: Son métier.
1: Jérôme, qu'est-ce qu'on va découvrir ce soir?
2: Oh, c'est une de mes compositions, parce que quand je suis pas à l'antenne.
1: En toute humilité, une de mes compositions.
2: Non,
1: quand j'ai un peu de temps libre,
2: je gratifie des chansons quand j'ai le temps. Voilà.
3: Voilà.
1: Et ben
3: et
1: voilà.
3: On va en écouter une.
1: Et c'est un cadeau pour les auditeurs et auditrices d'RTL. Jérôme Florin, présentateur de RTL Petit Matin. Oh, il chante pour vous.
2: Avec ma femme, qui n'est pas là.
1: Avec madame.
2: Actuellement, oui. La chanson s'appelle What Do You Want?

0: là, j'ai l'impression.
1: Comment s'appelle Yann, ça c'est pas connu.
0: Comment s'appelle madame Jérôme?
1: Émilie.
0: On la salue, Émilie, qui chante avec toi. Yann, c'est pas mal hein, pour un présentateur radio.
2: Alors, je comprends rien à l'anglais, mais en tout cas, vous chantez très bien.
1: C'est gentil, merci beaucoup.
0: PH aussi qui a chanté pour nous tout à l'heure.
3: Ouais, j'adore, c'est très pop, c'est super. C'est ce qu'on need et c'est ce qu'on hante.
1: J'ai plein d'élodies dans les tiroirs. Hein. Si ça intéresse quelqu'un, je peux les, vous les donner.
0: Franchement, Jérôme, chapeau.
4: Vraiment, mais que de talent hein.
0: Bon, je n'ose demander à Jade, qui est chanteuse lyrique, de nous faire une petite démo.
1: C'est vrai.
0: Mais...
4: je fais partie d'une chorale, mais je vais pas vous faire un truc comme ça maintenant.
0: Puis vous savez quoi, on va passer toute l'année ensemble avec Jade. J'ai peur qu'elle m'en veuille à mort si vraiment je l'oblige à faire ça.
4: Ça c'est vrai.
0: Mais d'ici la fin de la tournée d'RTL cette saison, promis, elle chantera. Voilà, et je m'engage qu'elle chantera d'ici la fin de saison. Jade dans la chorale.
4: D'accord.
0: On marque une courte pause parce que l'anniversaire n'est pas fini, Jade.
4: Avec plaisir.
0: Il y a encore quelques surprises qui nous attendent. Restez bien avec nous. J'étais
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0: Et quel honneur de partager ce 60e anniversaire d'RTL en votre compagnie dans ces 60 heures d'antenne tout au long, depuis hier hein, et tout au long du week-end encore pour célébrer votre radio préférée. On est presque à la fin de l'émission, Jade, avant de passer la main
4: déjà
0: à George Lang pour là aussi une soirée spéciale W Country. Et vous le savez, dans la tournée d'RTL, on joue avec vous et on vous fait gagner.
4: C'est traditionnel. Hello.
0: Alors, on a pris l'habitude ces dernières semaines, on était encore en terrasse, de mettre une chaise pour répondre aux questions. Il faut se jeter sur la chaise. Alors là, vu qu'il y a beaucoup de monde dans le café du commerce, on va éviter les accidents.
4: Non,
0: on va faire ça à main levée.
4: On va demander à Valentin.
0: Oui. Valentin Fargier.
4: Valentin, notre assistant.
0: Qui travaille avec nous sur la tournée d'RTL. Donc tu vas nous dire qui lève la main le plus rapidement pour répondre aux questions de Jade. À gagner 2 almanachs des grosses têtes, une montre RTL.
4: Une montre RTL.
0: Et dans un magnum de Côte de Tours.
4: Vous aimez un peu les montres RTL.
0: Oui, la montre RTL est un produit phare. Alors,
4: donc, est-ce que vous êtes prêts?
0: Écoutez bien les questions de Jade.
4: Attention, question de rapidité. Quel est le mot manquant dans l'expression aller plus vite que la
12: musique?
0: Là. Alors, là. À côté de vous. Alors, je précise que les animateurs d'RTL n'ont pas le droit de jouer.
4: Olivier Dauvert, tu ne joues pas.
0: C'est interdit. Vous appelez comment, monsieur?
12: Lucas.
0: Plus vite que la
12: musique?
0: Mais bien sûr, Lucas. Évidemment.
4: L'almanach
0: des grosses têtes pour Lucas. Ça, c'était facile, hein, Jade?
4: Très facile.
0: Très facile. On continue.
4: Bon, maintenant, on est plutôt gentils, c'est les anniversaires, ça va.
0: Et...
4: Vous êtes prêts pour la deuxième? Quel film raconte l'histoire d'un paquebot qui coule après être...
0: Là, c'est monsieur. Je l'ai vu. Aïe, ça sautait
13: Titanic.
0: Là-bas.
13: Mais...
0: Vous appelez comment, monsieur? Vous appelez comment?
13: Pascal.
0: Pascal. Titanic.
13: Titanic.
0: Est-ce que c'est la bonne réponse, Jade?
4: Oui,
0: évidemment.
4: L'histoire de Jack et Rose.
0: Alors, Pascal, il est pas venu tout seul. Alors, vous me tendez, Pascal. Le chat déambule à Vic-sur-Seille. Je reconnais le chat de Philippe Geluck.
13: Oui, c'est ça.
0: Mais alors, qu'est-ce que c'est que cette histoire?
13: Ben, cette histoire, en fait, c'est une toute petite commune qui est à la frontière de la Moselle et de la Meurthe-et-Moselle, qui a la bonne idée de prendre des expositions internationales qui sont présentées dans des grandes villes en Europe ou ailleurs.
4: Combien il y a d'habitants?
13: 1300 habitants.
4: Ah ben oui.
13: C'est ça le courage, c'est ça le fil conducteur. Et puis, il y a 3 ans, on avait déjà fait quelque chose d'exceptionnel, puisqu'on avait reçu l'exposition Louis de Funès. Et à cette occasion, j'avais trouvé une nouvelle famille de bénévoles. Et je continue à travailler avec eux. Donc, venez nombreux. C'est du 16 octobre au 7 mars. Pendant 6 mois, il y aura les figurines de, et les dessins de Philippe Gueluc à Vic-sur-Seille.
0: Le chat déambule à Vic-sur-Seille. Merci Pascal pour cette initiative.
13: Merci beaucoup et joyeux anniversaire.
0: Et merci de nous souhaiter un joyeux anniversaire. La montre RTL. Là, vous posez une question. Mais ça se mérite, la montre RTL, Jade. Donc, une question un peu plus difficile.
4: Vous êtes prêts? Écoutez bien. Combien font 23 plus 37.
0: 60. Le jeune homme devant.
14: Je me fraye le chemin, il y a
0: le jeune homme devant.
4: 60. Eh oui, 60.
0: Et comment vous avez calculé
4: 60, pourquoi? Parce que j'ai 60 ans d'RTL, bien sûr.
0: Eh ben la montre RTL.
15: Comment ça se fait que j'ai calculé plus vite? Eh ben c'est parce que très clairement, avec les chiffres romains, on a l'habitude de calculer vite.
0: Eh ben voilà.
4: Eh ben voilà, une montre RTL.
0: Vous avez bien raison. Montre RTL, largement méritée. Et il nous reste ce magnifique magnifique.
4: Là, c'est le gros lot.
0: Le sortir du
4: c'est le gros lot.
0: Alors,
4: quel écrivain français, tais-toi Olivier Dauvert,
0: qui mange des frites, je vous le rappelle.
4: Quel écrivain français a créé le personnage d'Arsène Lupin?
0: Arsène Lupin, qui a créé... Ah, le monsieur là-bas.
14: Le monsieur qui est là. Attendez, monsieur.
0: Attendez, on vous donne un micro.
16: Maurice Leblanc.
4: Maurice Leblanc, bien sûr.
0: Comment vous vous appelez?
16: Yvan.
0: Yvan, bravo Yvan.
4: Yvan a gagné.
0: Le magnum est pour vous, Yvan.
4: Le magnum de chez Le Lièvre.
0: De chez Le Lièvre,
4: ouais.
0: Blanc de noix. Ouais, ça, c'est le nouveau pétillant.
4: Ça, c'était le gros lot. Hein.
0: Ah, c'est vraiment le gros lot. Ouais. Valentin va vous donner tout apporte. Ça. Hop. Bravo, parce qu'il fallait être réactif.
4: Vous avez bien joué. Hein.
0: Eh oui.
4: Ouais.
0: Alors, bravo à tous.
17: Anniversaire. Joie.

0: surprise.
1: Alors celle-là, on l'avait pas vu venir.
0: Non.
1: Autant on aime faire des surprises et vous faire des surprises, mais celle-là, on l'a pas vu venir. On nous emmène des magnifiques gâteaux qui forment. Je suis à l'envers, mais j'imagine.
0: 60
1: RTL.
0: RTL.
1: C'est magnifique, rouge et blanc.
0: Avec des petits gâteaux ravissants.
1: Quelle belle surprise.
0: Ah, je suis sûre que c'est bon en plus. Merci beaucoup.
1: Attendez, avant de souffler.
2: Souffler.
1: Il faut souffler tout de suite. Il faut souffler tout de suite. Ah, Jade, il faut souffler. Alors, on souffle.
3: Allez-y, allez-y.
4: Dans le micro aussi,
1: hein, pour... Allez, vous ça savez quoi,
5: évidemment. Eric, Jade, on vous a tendu un petit piège, ah ouais, bien sûr,
1: évidemment.
5: C'est la tournée.
0: Ça, c'est
5: évidemment.
0: Pas, évidemment.
1: Mais alors, merci du cadeau. Merci beaucoup
3: et
1: du cadeau.
3: De rien,
0: vous qui l'avez
3: de rien,
0: fait.
3: De rien.
1: Donc, d'où viennent ces magnifiques gâteaux? On veut tout
3: alors,
1: savoir.
3: De Nancy.
1: De Nancy.
3: Alors, elle des pâtisseries, à Porte de la Craffe.
1: D'accord.
3: Donc, on a su que c'était les 60 ans d'RTL. Donc, on s'est dit, tiens, allez, hop, on amène le petit gâteau. Et,
0: les bougies ne s'éteignent pas.
3: Les bougies ne s'éteignent
0: voilà,
3: pas.
0: Voilà, merci.
1: Et c'est super
3: dire
1: gentil.
3: Merci à Valentin.
1: Attendez, mais ça vous a demandé un travail incroyable. Il y en a combien? Il y en a 25.
3: Il y en a 25.
1: Moi, ouais. Moi aussi, je compte vite.
3: Voilà.
1: Franchement, c'est un très, très beau cadeau.
3: Merci.
1: On va pouvoir partager ça avec tout le monde, évidemment. Qu'est-ce que c'est comme petit gâteau?
3: C'est les fingers, donc les fingers vanille framboise.
1: Pas mal pour terminer la soirée,
0: oui.
1: Fingers vanille framboise.
0: Oui.
1: Il y a un attroupement autour de nous, là, Jade.
0: Ah, voilà.
1: J'ai l'impression qu'on est très intéressé par les fingers. Et la mise en scène est absolument incroyable. Vraiment, merci beaucoup.
3: Mais non,
1: on rappelle la pâtisserie.
3: LD Pâtisserie.
1: LD Pâtisserie. Là, franchement, précipitez-vous, parce que c'est un super cadeau qu'ils nous ont fait. Mégaphone, PH.

0: Alors, il nous reste encore quelques secondes.
1: Oui.
0: Et elle a cru échapper à son talent. Mais Céline Landreau, on a commencé avec elle, on va terminer avec elle. Eh oui. Il est hors de question qu'elle échappe à son talent. Céline Landreau, qui avant de devenir la brillante présentatrice de la matinale d'RTL, a aussi fait du football comme Yanns.
1: Et du football.
0: Et donc je lui ai apporté le ballon de la Coupe du Monde.
2: Mais là, on n'a pas de place, là.
0: Alors, Céline, je propose déjà quelques jongles pour commencer.
1: Hein, je propose quelques jongles. Mois, là.
0: Et surtout, vous avez passé toute la soirée à goûter toutes les spécialités.
1: Ouais, bah, essentiellement.
0: Alors,
1: liquide pour l'instant.
0: Quelques jongles, s'il vous plaît, Céline. Allez, on y va.
1: C'est sûr, mais c'est dangereux là.
0: Ah, non,
1: mais là
0: pas mal, pas mal. Alors, deuxième essai, deuxième essai. Non, mais alors, il n'y a pas beaucoup de place. Il n'y a pas de place. Alors, deuxième essai. Ah, ouais, pas mal. Ça y est, ça commence à prendre. Pied droit, pied gauche.
3: Qui se lève, parce que
0: j'étais au centre de formation de Nancy. Alors je vous propose des petites passes ou des petites têtes entre les deux là.
2: Non, la voilà. Tête.
0: C'est la tournée d'RTL, il peut se passer n'importe quoi.
2: C'est
0: le patron du café du contre-tête. Ah oui, Yanns et Céline Landreau qui jouent au foot dans le café du commerce, le patron est en paix. Voilà, c'est ça la tournée d'RTL. La bonne ambiance. On vous remercie tous chaleureusement. J'espère que vous avez passé une bonne soirée à notre compagnie.
2: C'était incroyable.
0: Un très bel 60e anniversaire, Jade, à tous les gens et tous les collaborateurs d'RTL, à tous les auditeurs et auditrices fidèles de cette station.
2: Et merci à nos collègues d'être venus jusqu'à Nancy.
0: Merci aux matinaliers, merci à toute la direction d'RTL. La tournée d'RTL continue dès la semaine prochaine, Jade. On sera à Angoulême.
2: Oui, on sera chez moi.
0: Ensuite, nous serons à Laval la semaine suivante. On a passé une excellente soirée à votre compagnie. Merci pour tout. Merci au Café du Commerce.
2: Merci beaucoup.
0: À la ville de Nancy. On va laisser la main à George Lang. Comment ça va, George?
4: Ça va très, très bien. On n'est pas à Nancy.
0: À vous aussi.
4: On a encore des stars dans le studio. Jade, je t'embrasse.
2: Moi aussi, je t'embrasse fort.
4: Bravo, magnifique. En tout cas, quelle ambiance, quelle ambiance. C'est normal, vous êtes en Lorraine. C'est mon pays.
0: Ah, voilà. La boucle est bouclée. Merci, Georges. À tout de suite. 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Et avant la spéciale, George Lang, toute l'info avec Alban Le Prince.
5: Les députés viennent de très largement rejeter ce soir en commission la partie recette du budget 2027 avec 31 voix contre, 3 pour et 2 abstentions. Le texte arrivera mardi dans l'hémicycle. 24 enquêtes ouvertes par la police des polices depuis le début du mouvement des lycéens, chiffre communiqué en début de soirée par le ministère de l'Intérieur. L'IGPN enquête notamment depuis aujourd'hui sur un coup de genou d'un policier à un manifestant hier place de la Bastille. Notez également que le coût des dégâts dépasse ce soir les 30 millions d'euros, selon une source au sein de l'exécutif. C'est bien plus si l'on en croit le président d'Auvergne-Rhône-Alpes qui maintient ce soir son évaluation à 25 à 30 millions d'euros de dommages rien que dans sa région. Et puis le foot avec la 6e journée de Ligue 1 à Lens qui reçoit Lyon. Samuel Duhamel, les sang et or sont bien partis, ils mènent 1-0.
6: Exactement, la 58e minute et les Lensois qui mènent logiquement 1-0. Le but de Florian Sotoka à la 37e. Sotoka idéalement servi dans la profondeur par l'autre Florian. Thauvin, contrôle de la poitrine. Puis frappe enchaînée qui n'a laissé aucune chance à Dominique Greif, le portier lyonnais qui est par ailleurs le meilleur joueur de son équipe pour le moment. Auteur de parade décisive face à Edouard Thauvin ou bien encore Sotoka. On a du mal à reconnaître les gones. Pour l'instant, ils sont dominés dans tous les secteurs du jeu, notamment l'envie et la combativité. Donc pour l'instant, après 58 minutes, Lens mène 1-0, le but de Florian Sotoka.
5: Merci beaucoup Samuel, on vous retrouve à 23h. Les courses, c'est à Caen, demain départ 15h15. Dominique Cordier vous conseille de jouer le 18, le 4, le 11, le 2, le 3, le 9 et le 15. L'outsider de RTL, c'est le 9 Knock on Wood. La météo avec cette perturbation qui va s'étendre du nord de l'Aquitaine au nord-est avec des nuages et de la pluie, le retour des éclaircies dans le nord et le nord-ouest avec de rares averses et un grand soleil des Pyrénées à la Méditerranée où Mistral et Tramontane souffleront jusqu'à 60 km/h. Les températures le matin, 9 à 13 degrés en général, l'après-midi 16 à 19 dans la moitié nord, 19 à 22 dans la moitié et sud, il fera jusqu'à 25 près de la Méditerranée. 22h03 sur RTL. Et les 60 ans de RTL, ça continue avec vous, Georges Lang. Bonsoir.
4: Exactement, Alban. Il y a du monde dans le studio. Ce n'est pas le studio des Nocturnes ce soir, c'est le studio des 60 ans d'RTL. Et la fête va continuer avec mes invités que je vous présente dans quelques instants.
5: À tout à l'heure.
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7: Ah, c'est extraordinaire. C'est le jingle que je trouve le plus extraordinaire. Wolfman Jack, la voix de la nuit. On ne sait pas d'où ça venait, d'où ça partait. C'est la fin du film American Graffiti, mais en Europe. En France, la voix de la nuit, c'est Georges Lang.
4: Vous l'avez compris, André Torrent est à mes côtés.
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4: Ah oui, ça me fait vraiment plaisir d'écouter ça. Le premier jingle des Nocturnes, mais nous ne sommes pas dans les Nocturnes ce soir. Nous sommes dans une émission spéciale avec mes invités que je vais vous présenter tout de suite. André Torrent, vous l'avez entendu, puisqu'il a sauté sur l'occasion pour me congratuler avec ce jingle qui...
7: Eh oui, ça me fait rêver ce jingle, parce que c'est vraiment la radio, c'est le pouvoir évocateur du son. Alors, avec la voix, il y a une proximité, parce que la radio, c'est très simple. Faut maîtriser le rouge qui s'allume pour parler, faut maîtrise des tas de choses, mais en fait c'est simplement la radio, quelqu'un qui parle à quelqu'un.
4: Et je parle maintenant à mon ami Sam Bernet qui se trouve à tes côtés. Bonsoir,
10: bonsoir
4: Sam.
10: Bonsoir à tous, bonsoir Georges.
4: C'est incroyable Torrent, hein. Il est mon meilleur ambassadeur. Et puis nous avons aussi dans le studio quelqu'un qui a beaucoup compté dans les émissions que j'ai pu faire à l'extérieur des studios, parce que je suis parti souvent aux États-Unis. Il s'appelle Bernard Meneguzzi, il est TCR, technico-réalisateur, il a pris sa retraite, mais on l'a fait travailler cette semaine parce que on lui a demandé de sortir toutes les archives qu'il avait. Et puis monsieur Archive est là. Monsieur Marsic, Laurent Marsic, le gardien du temple, celui qui sait tout sur RTL, sur l'histoire d'RTL. Il est venu à Luxembourg visiter la ville à Louvigny. Il est venu aux émetteurs de Junglingster. Enfin, il adore ça. Il est né dans une antenne de radio, je crois. Merci en tout cas d'être là.
11: Mais écoute, je suis ravi d'être avec toi.
4: Et Bernard a pas dit un mot, hein. Bernard.
10: Salut Georges, salut.
4: Ouais, t'as pas l'habitude du micro, mais tu les installes quand même, hein.
10: Ben oui, bien sûr.
4: C'est super. Merci en tout cas à vous tous d'être là. Puis j'ai oublié, la belle Régine Torrent est à côté de son mari, puisque c'est son ange gardien. Tu ne peux pas t'en séparer,
7: Absolument
4: André.
7: Absolument pas. Exactement. C'est comme Fabrice avec Michel. C'est des couples inséparables.

0: That's Why God Made the Radio, une chanson des Beach Boys que j'ai trouvé, qui avait sa légitimité pour démarrer une émission pareille. 60 ans de radio pour RTL. Même avant, on était là, mais on s'appelait pas RTL, on s'appelait Radio Luxembourg. Et le L de RTL, c'est pas langue, hein, c'est Luxembourg, hein, oui. Je tiens à le préciser.
1: D'ailleurs, la première saison de RTL, c'était encore les micros RTL, mais il y avait écrit en petit Luxembourg.
0: Alors, nous avons à nos côtés des gens qui ont fait les grandes heures d'RTL quand nous étions rue Bayard. André Torrent, présente-toi André, qui es-tu finalement ?
1: Ben, un fou de radio, c'est tout. Je me réveillais à l'époque en musique, je me couchais en musique, j'écoutais la radio toute la journée. C'est-à-dire, la grande différence entre Fabrice et moi, c'est que dès que Fabrice sortait d'un studio, ben lui, il arrêtait la radio dans la voiture, il arrêtait tout. Et puis moi, j'aimais bien écouter la radio, surtout même quand j'en faisais pas.
0: Alors, tu es originaire de Belgique, tu as fait de la radio là-bas, de la télévision. Tu es une star en Belgique, hein.
1: Oui, enfin ça c'est l'avantage d'avoir fait de la radio en principauté de Monaco, de la télé au Luxembourg et en Belgique aussi. Mais c'est la radio quand même qui me fascine le plus dans tout ça.
0: Et pour ceux qui ne te connaissent pas bien, écoute bien ce qu'on va entendre maintenant. C'est toi, dans tes œuvres, et la plus grande, la plus belle de ces œuvres, c'est quand même le hit parade RTL.
2: Hit parade, classement hebdomadaire, résultat de tous vos appels, de tout votre courrier numéro 9. Deux titres, Ringo, Tentation, ex numéro 3, et Christian Vidal, Sérénade, ex numéro 7. Numéro 8, en progression de deux places, Dalida.

Dalida, Gigi Lamoroso, numéro 8, en progression de 7 places, l'ex numéro 14, Paul McCartney. Numéro 7 cette semaine, en deuxième semaine, ah, ça marche vite et très bien.

McCartney numéro 7, il n'est pas seul à la 7ème place. Il y a également un autre ex-Beatle, Ringo Starr. Il était numéro 4, il recule un peu. You're 16 en 10ème semaine. Titre qui a été classé numéro 2. Votre numéro 6, alors là c'est une super progression de 7 places. L'ex numéro 13, maintenant numéro 6, Clo-Clo.

0: Sheila, elle est numéro 5, elle était numéro 10, elle progresse. Ringo descend, c'est la loi des compensations dans les couples.
1: Tant de fois cette nuit, je t'ai dit.
2: Ah, ça me rappelle plein de choses, ça. Ça me rappelle quand j'étais auditeur d'RTL, que j'écoutais André Torrent. Et puis plusieurs années après, ben, j'ai pris un studio à côté de lui. Je me suis installé dans un bureau rue Bayard. Et puis on a fait connaissance. Et puis, t'es là en 2026, toujours aussi fringant.
3: Et puis on s'est retrouvé au Luxembourg aussi, parce qu'on a un point commun tous les deux, c'est qu'on on connaît vraiment l'autoroute
2: A4.
3: A4, de Paris à...
2: Ouais, je peux même te dire où il faut aller faire pipi, où c'est le plus propre.
3: Absolument, moi je connaissais l'itinéraire par cœur. Je me disais, ah, on a déjà fait une heure et demie de route, ça y est, bon, on est bien parti. J'avais calculé aussi mathématiquement qu'on mettait exactement le même temps en avion, en train ou en voiture.
2: Exactement. Et ça, moi, je préfère la voiture parce que la voiture adore ça, rouler sur l'autoroute. Tu sais, on est cool quand même, on écoute l'antenne.
3: Absolument.
2: Et j'écoutais aussi le Hit Parade dans ma voiture. Mais bon, ce soir, pour ceux qui viennent d'allumer leur radio, je signale que ce n'est pas le moment de la collection. Ni des nocturnes et qu'il n'y aura pas de Bel Air Tel Country, car nous sommes dans une période de fête. Nous sommes là à RTL à nous souvenir de ces 60 ans qui sont passés et tu fais partie de tous ceux qui ont fait les grandes heures d'RTL. Alors, le Hit Parade, dis-moi André, c'était quoi la mécanique exactement? Bien sûr, il fallait classer les artistes, mais qui décidait de classement?
3: Non, mais la grande idée de Roger Kreischer qui a installé le Hit Parade, juste pour l'été au départ, hein, c'était pendant une heure seulement, tous les fin après-midi, une heure d'antenne, le Hit Parade quotidien, parce que le Hit Parade, ça existe aux États-Unis depuis les années 40. Mais là, Monique Lemarcy et Roger Kreischer avaient l'idée de faire un Hit Parade quotidien, et donc d'opposer les titres les moins bien classés aux titres les mieux classés, et comme ça de renouveler un petit peu, avec l'apport de nouvelles chansons, le Hit Parade de semaine en semaine. J'ai retrouvé d'ailleurs la note de service de Monique Lemarcy qui expliquait, voilà, chaque semaine une liste, c'est vrai qu'il y avait 30 titres au départ, après il y en a eu 50. C'est sélectionné par la direction des variétés, l'équipe de programmation de RTL. Le premier jour, 10 titres sont programmés et proposés aux auditeurs, et les deux premiers sont retenus. Et puis le deuxième jour, bah, on retrouve les deux titres qui ont été proposés et qui ont été retenus, aux titres qui étaient encore à écouter, et ainsi de suite, comme ça jusqu'à la fin de la semaine. Bon, bref, on opposait le début du classement à la fin du classement.
2: Je me tourne vers Laurent Marsic. Tu l'as cette feuille là? Tu as ce document toi?
4: Moi j'ai un truc que André n'a peut-être pas, parce que c'est moi qui l'ai, c'est que j'ai des lettres d'auditeurs.
2: Oui.
4: Il y a notamment un auditeur ou une auditrice qui avait envoyé, mais je sais pas, il doit y avoir un paquet de 70 lettres. Et elles sont toutes fermées. Il y en a qu'une seule qui a été ouverte. Donc on en a ouvert à la soirée des 60 ans. Et en fait c'est la même personne qui vote pour le même artiste.
2: Oui.
4: Frédéric François.
3: Ah ouais, c'est bien. Non, parce que Frédéric François a été longtemps très très bien classé dans le Hit Parade RTL, même si ça fâchait un peu Claude François, parce que Claude François, c'est son véritable nom, et Frédéric François...
2: Ah non, ben, il a un nom italien, lui, hein.
3: Ben oui, c'est Frederico...
2: Ah, je ne sais plus.
3: Oh,
2: j'ai alors... jamais su, d'ailleurs.
3: Alors qui? Mais dis-moi.
5: Baracchetto.
3: Voilà.
2: Baracchetto.
3: Francesco Baracchetto. Je trouve d'ailleurs qu'il a un nom tellement bien qu'il n'aurait pas dû prendre un pseudo.
2: Bah oui, mais enfin, tu sais, les Italiens qui ont débarqué en Belgique ou dans le nord-est de la France ont tous changé leur nom. Ou presque. Moi, j'en connais certains qui ne les ont pas changés. Même des patrons d'ici. Hein. Ok, alors, la mécanique, on la comprend, mais derrière cette mécanique, il y avait quand même la cheftaine.
3: Bah, il y avait la cheftaine qui contrôlait les appels, parce qu'on avait engagé des étudiants pour répondre au téléphone, pour prendre note des appels. Alors, ça se faisait sur un standard que l'on voyait de l'autre côté de la vitre du studio, rue Bayard, et tous les standardistes mettaient des petits bâtonnets, 4 bâtonnets verticaux et un bâtonnet horizontal.
2: Comme en prison.
3: Voilà, et ça faisait des petites masses de 5 comme ça, on visualisait.
2: Et ça, c'était l'idée de Jean Farand de dire... on est proche de nos auditeurs,
3: ah bah oui.
2: Il faut qu'on voit qu'on les appelle ou qu'ils nous appellent.
3: Absolument, le Hit Parade, c'était la démocratie directe tous les soirs pour classer les titres. Évidemment, c'était un jeu, parce que si nous, on avait engagé des étudiants pour répondre au téléphone, très vite, le Hit Parade étant un énorme succès, et les firmes de disques ont aussi installé des étudiants pour téléphoner à RTL et pour essayer de faire grimper...
2: Bah exactement, il y avait ce qu'on appelle un peu de la tricherie, en quelque sorte.
3: Non, c'était assez organisé, mais comme le téléphone marchait quand même pas très très bien à cette époque-là, on voyait très bien que quand il y avait un titre qui était mais vraiment saturé d'appels, c'était pas tout à fait normal. Et c'est là que Monique Lemarcy a inventé un truc génial, c'est le coefficient
4: L'indice de pondération.
3: Ah oui, l'indice de pondération, tu as raison. Tu vois, j'ai... Mais ouais, avec l'âge, j'ai besoin de souffleurs autour de moi.
4: Je suis là pour toi, André.
2: Alors, je me tourne maintenant vers Bernard Meneguzzi. Les techniciens, à l'époque, n'avaient pas ce qu'on appelle des fichiers comme maintenant. C'était un peu jonglé.
5: C'était des disques, oui.
2: Oui, oui. Alors, comment ils faisaient Alain Ruyère, qui était le principal TCR technico-réalisateur d'André?
5: Il prenait un disque, il le calait, ça se calait très facilement, tu sais, au début. Et hop, oui. Il l'envoyait, et puis voilà. Et puis...
3: Ouais, comme les DJ de boîte de nuit, il fallait le disque démarrer avec la lourdeur de la platine. Et puis, pour le début, parce que le début quand même du hit était assez fascinant, puisqu'il y avait des extraits très très courts. Mm-hmm. Et là, bah, simplement, cette séquence-là, on l'enregistrait une heure ou deux à...
5: Ou c'était sur cassette antenne, aussi.
3: Parce qu'il y avait...
2: Cassette à bande.
3: Oui, c'était des cassettes à bande, et donc on le faisait 6 par 6. Mm. Donc là, il y avait un petit coup de ciseau pour coller la bande, parce que...
2: Mais ils étaient très forts, les TCR, à l'époque.
3: Moi, je trouve. Oui. Et même... Roger Claus, quand il remplaçait Alain Ruyère, c'était pire que tout. Il me faisait un numéro, il prenait la bande en l'air et il coupait pouf, au milieu. Moi, je me dis, comment il sait que c'est là qu'il faut couper? Il le savait.
2: Ben voilà, c'est la magie de la radio. Sam,
5: oui.
2: Est-ce que tu étais auditeur des Hit Clubs
5: Bien sûr, mais moi j'avais aussi mon bureau à côté de celui d'André. Et donc, moi j'étais le joker d'André pendant très très longtemps. Lorsqu'André partait en congé ou avait quelques problèmes de santé, c'est moi qui...
2: La grippe, on va dire.
5: Qui prenait le micro à sa place.
3: Ben bien sûr, et grâce à Sam, j'ai pu partir une semaine à Avoria, parce qu'il y avait Radio Avoria à cette époque-là. Sam était pour quelques mois à Avoria, et puis il est venu me remplacer pendant une semaine, et moi j'ai pu passer une semaine au sport d'hiver grâce à cet échange. Mais on s'échangeait vraiment sans problème. C'était l'esprit de troupe aussi dans ces années-là, les années 70, qui était en fait cher à un des deux directeurs emblématiques, parce qu'au départ on a dit c'est les rois match, parce qu'ils étaient trois, mais très vite ils n'ont plus été que deux. Il y avait Jean Farran et Raymond Castan. Et Raymond Castan, qui est un homme de théâtre, donc lui il avait cet esprit de troupe, et il voulait en faire une troupe de théâtre à la radio.
2: Revenons à la cheftaine, à celle qui tirait les ficelles de ce hit parade, Monique Lemarcy.
5: Bonsoir Monique.
2: Bonsoir, elle nous écoute Monique, j'en suis sûr et certain.
3: Oui.
2: Bernard me l'a dit, tu l'as vu il y a deux jours ici dans les...
5: Lui au téléphone.
2: Oui, et elle t'a dit qu'elle allait écouter ce soir. Oui. Alors on l'embrasse très très fort et on va répondre à sa place. Quelles étaient les grandes voix du hit parade? Rapidement, je sais qu'il y en a eu des dizaines et des dizaines, mais quand même, qu'est-ce qu'on peut attribuer au flair de Monique Lemarcy?
3: La découverte, oui, alors la défense de Raoul Iglesias, la découverte de Mike Brandt, l'amitié extraordinaire qu'elle a maintenue jusqu'au bout avec Johnny Hallyday, le fait qu'elle ait senti aussi les titres qui pouvaient marcher de Sardou à un moment où il était un peu agressif dans les thèmes de ses chansons et où il fallait vraiment qu'il adoucisse un peu. Bon, c'était... Monique a le sens vraiment du populaire dans le sens noble du terme. Et vraiment, c'est elle qui découvrait les talents, parce que Monique allait jusqu'au fond de la province, dans la plus petite salle de spectacle, si on lui avait recommandé d'écouter un nouvel artiste, une nouvelle voix.
2: Elle était ouverte à tous les styles de musique, je m'en souviens très bien. Un jour, elle m'avait dit « Georges, qu'est-ce que vous pensez de Hubert Félix Stéphane ?» J'ai dit « Oh, c'est un artiste que j'aime vraiment beaucoup. » Elle m'a dit « Ma fille n'arrête pas de l'écouter et ne passe sur aucune radio. On va commencer à le passer.
3: Ben » voilà.
2: Elle avait raison.
3: Ben oui, et pour Souchon, pour Woolsey, elle avait raison. Elle a eu raison pour Goldman, et elle a eu raison pour tous ces artistes.
5: Pour Escher aussi.
3: Pour
5: Stéphane Escher.
3: Ah oui, Stéphane Escher également, oui.
2: Et même pour Dave.

0: Vous venez d'allumer votre radio, vous ne comprenez pas que vous n'entendez pas la collection ce soir. Non, non, ce soir c'est la fête ici à RTL. Depuis plusieurs heures, nous vous proposons de revenir en arrière, de retrouver les émissions cultes de cette station de radio qui nous est chère. Moi, RTL, ça a changé ma vie. Et toi, André?
1: Ah bah, RTL fête ses 60 ans, et sur les 60 ans, j'en ai fait 44.
0: Ah oui, et toi, Sam?
2: Bah moi, je crois que j'étais le premier de vous tous à arriver dans cette maison, puisque je suis arrivé au printemps 66.
0: Moi je suis débarqué en 71. Moi.
2: Quelques mois avant que Luxembourg, Radio Luxembourg bascule, puisque c'était à l'automne. Et donc moi je suis arrivé avec Roscoe au printemps 66.
0: Et toi Bernard?
3: Moi j'ai tout appris à RTL, parce que je suis arrivé à 20 ans et donc...
0: Et t'en as pas mal.
3: Et voilà, 41 ans et demi.
0: 41 ans et demi.
2: Et moi aussi j'avais 20 ans.
3: Mon seul et unique travail.
0: Voilà.
2: Moi j'avais 20 ans aussi, oui.
0: Et toi, Laurent, toi, tu découvres tout, mais tu sais tout sur RTL et t'as rien connu à l'époque.
4: Moi, j'attaque ma 30e année.
0: Voilà. Ah, quand même, oui, quand même, mais ce n'est pas si jeune que ça.
3: Moi, je l'ai connu il y a longtemps, oui.
0: Ouais, c'est génial, en tout cas, de rappeler tous ces bons souvenirs. Alors, on a parlé d'un tas de choses, mais on n'a pas encore parlé des bulles. Et les bulles RTL, André, c'était quand même quelque chose d'assez exceptionnel. Nancy, où il était tout à l'heure, notre ami Silvestro avec Jade, mais aussi, je regarde ma fiche...
1: Lille,
0: Lyon,
1: Tours,
0: Lille, exactement. T'en as des souvenirs, hein?
1: Les bulles RTL, c'était assez extraordinaire, parce que c'était un peu, on renouait avec l'idée du chapiteau de Radio Luxembourg, le chapiteau de cirque qui
0: s'est fait. Oui, du radio-circus.
1: Voilà, absolument. Le radio-circus, le radio-théâtre aussi. Mais ce qui était extraordinaire, c'est que la bulle RTL, c'était une structure tout à fait magnifique, avec un studio permanent, un grand plateau comme ça, et on recevait les artistes en direct, et le public était massé depuis le matin, depuis Maurice Favier, jusqu'à ton arrivée.
0: Oui, moi je faisais pas ça sous le chapiteau, c'était trop tard.
1: Ah oui.
0: J'allais dans des petites salles à Nancy, j'allais juste à côté de la bulle. À Lyon, j'étais dans les sous-sols de l'hôtel de la Pardieu. Enfin, tu vois, mais j'étais toujours à proximité.
1: Oui. Et puis même les caméras de RTL Télévision pour la dernière bulle étaient là également, et donc on enregistrait ce qui allait devenir presque les dernières images de Claude François.
0: Oui, oui. Et alors, rappelle-moi un petit peu cet engouement pour les artistes quand Sheila débarquait avec Claude Carrère, c'était la folie totale.
1: Mais c'était une folie totale parce que comme il n'y avait pas les radios FM, il n'y avait pas les radios locales, on pouvait amener les artistes qui étaient assez rares en province. En tout cas, pendant une semaine, c'était un débarquement quasiment militaire. C'était extraordinaire. Et il y avait une ambiance. Évidemment, nous, c'était très agréable parce qu'on ne faisait que les émissions pour lesquelles on était engagés. Et tout le reste de la journée, on faisait des relations publiques en quelque sorte. Ça consistait beaucoup à connaître les meilleurs restaurants.
0: Exactement.
1: De la ville.
0: Exactement. Et on peut avoir une pensée pour Michel Leblanc. Qui était la cheville ouvrière de ces opérations. Je me souviens, elle avait une moto assez extraordinaire qui était accrochée derrière sa DS19 break, et il parcourait la France comme ça. Il allait en éclaireur, et puis quand les bulles s'installaient, il supervisait tout, et c'était parfait. Écoute, j'ai le souvenir d'arrivée d'artistes avec la police locale. C'était, on peut pas raconter ça. Et tout ça sans les réseaux sociaux à l'époque.
1: Ah oui, ça. Moi, ce qui me fascinait, c'était que le dernier jour, c'était le hit parade, mais il y avait plus d'artistes le dimanche.
0: Oui.
1: Donc, c'était simplement, moi, j'étais tout seul avec mon casque, mon micro, et je présentais le classement du hit parade. Et il y avait autant de monde que tous les autres jours de la semaine, parce que simplement, on savait que c'était fini le lendemain. Donc, ils se raccrochaient, même s'il y avait qu'une seule personne à regarder sur une scène, ça valait la peine de se déplacer.
0: Et puis, je me souviens avoir vu ton émission, parce que moi, j'étais à l'antenne à minuit, j'avais le temps de me balader dans l'après-midi et le soir, et quand tu faisais le hit parade, tu recevais des artistes anglo-saxons. J'en étais presque jaloux.
1: J'ai reçu les Roubaix, on parlait des Roubaix parce que c'est Sam qui est le premier à diffuser la chanson Sugar Baby Love des Roubaix sur l'antenne. Ils sont venus faire une bulle, je sais plus exactement, parce que ça se mélange un peu, les villes se mélangent un peu dans ma tête, mais j'ai une photo d'une des bulles RTL, les Roubaix sont sur scène, et je suis sur les épaules du batteur. Alors ça, je pourrais plus faire ça.
0: Mais non, lui non plus, il pourrait plus te supporter. Alors, je crois, mais je peux me tromper, que tu as reçu aussi Status Quo. Et je les vois encore se balancer sur scène avec leur guitare et leur chevelure en avant. T'as peut-être oublié ça.
1: Non, mais c'est terrible. Et on évoquait comme souvenir aussi, ce qui m'a marqué avec Julien Clerc, en dehors de toutes ses prestations, ses tours de chant, tout ça, c'est sa présence d'artiste sur RTL. Un jour, il a conduit un bus de la RATP sur le Champ de Mars. Et il ne s'en souvenait absolument plus.
0: Bon, écoute, on s'est écarté des bulles, là, on est sur le Champ de Mars, il n'y a jamais eu de bulles sur le Champ de Mars.
1: Non, mais Place Stanislas, quand même, et à Lille, c'était aussi la plus belle des places, on était vraiment en centre-ville à chaque fois.
0: Alors, tu m'as demandé de passer un titre d'un groupe étranger, que tout le monde adore,
1: oui.
0: Surtout le président des États-Unis, c'est ça.
1: Eh oui, YMCA, Village People, cette idée magnifique de Belolo et Morali, deux Français qui ont inventé le groupe.

0: Village People, choisi par André Thoron. Vous allumez votre radio. Non, ce n'est pas la collection, mais c'est un retour en arrière des plus belles heures de RTL, à l'époque où nous étions en rue Bayard. Le hit parade, il a duré de quelle année à quelle année? Dis-moi tout, Jean-André.
1: On a commencé le 3 juillet 1972. J'ai quitté cet horaire-là le 3 juillet 1982, 10 ans jour pour jour après, pour céder la place à Julien Lepers, mais pas avec le hit parade qui s'est arrêté au mois de décembre 81, mais avec Challenger, un autre concept où on opposait chaque soir une chanson ancienne à une chanson très nouvelle.
0: Alors là, tu as de la mémoire hein, pour les dates. Hein. Tu me bats parce que moi, dans ma mémoire, c'est un peu le fouillis. Tu vois ce que
1: oui,
0: je veux
1: mais
0: dire
1: mais là, je compte en général sur mon fils pour essayer d'ordonnancer un peu la
0: Christopher, viens nous rejoindre.
1: Non, oui, viens aider ton vieux père.
0: Alors, le hit parade radio, c'était une chose, mais t'as quand même réussi à transposer le concept à la télévision, puisque on le sait, RTL, c'est Radio Télé Luxembourg, et à la télévision à Luxembourg, à la Villa Louvigny, aidé par un réalisateur qui était très très très ouvert sur les nouvelles technologies, qui a réussi à faire en sorte que ce hit parade devienne une émission de télévision.
1: Absolument, c'était René Stéchen. Sans lui, j'aurais jamais pu faire ça.
0: T'es un visionnaire. Hein.
1: Ah, mais absolument. Puis c'était en plus un garçon adorable. Vraiment, je lui dois énormément dans l'acceptation du concept, parce que tout s'est passé dans un restaurant du 8e arrondissement au bas des Champs-Élysées, le Tonkien qu'on fréquente régulièrement, c'est un très bon chinois.
0: Là où il y avait une table pour Michel Drucker en rentrant à droite. Hein.
1: Oui.
2: Et pour Fabrice.
1: Oui, pour qu'on le voit.
0: Fabrice.
1: Non, mais c'est là que j'avais rencontré Gus Grass, qui était un grand patron de la CLT, donc la compagnie luxembourgeoise de télédiffusion, qui m'a dit, je ne vous félicite pas, vous me faites perdre de l'audience le dimanche soir, parce que je faisais une émission sur le service public belge, qui s'appelait Chansons à la carte. Et je me suis dit, il faut absolument que je trouve une réponse. Et j'avais envie de faire le hit parade, mais je savais pas trop comment. Et grâce à René Stéchel m'a demandé de jouer un peu celui qui ne comprend rien, qui ne sait rien, mais pour expliquer comment fonctionnait la nouvelle machine ACR25 d'Ampex. Une machine qui permettait, avec des cassettes 2 pouces, de démarrer un moment de télévision de 6 minutes, mais comme on lançait un disque à la radio. Je dis voilà comment on va faire. Puisqu'on ne peut pas faire des émissions de flux, ça ne s'appelait pas comme ça à l'époque, on va faire des enregistrements à la Villa Louvigny, pendant les horaires libres.
0: Qui était le headquarter, le centre nostalgique, névralgique de RTL, c'était là où il y avait tous les bureaux.
1: Voilà. Donc, on a enregistré des chanteurs qui venaient. Alors, c'était bien parce que les firmes de disques PL Déplacement aussi sur la Luxair, qui appartenait aussi à la compagnie luxembourgeoise de télédiffusion en partie. C'était très rentable tout ça. Et on prenait les parties de studio qui n'étaient pas occupées par les publicitaires. Donc, c'était très très bien. Et on enregistrait donc les chansons séparément. Parce que dans un hit parade, on passe les chansons, mais elles restent plusieurs semaines dans le hit. Donc, en fait, le coût de production était divisé par le nombre de diffusions.
0: Et tous les artistes se battaient pour venir à Luxembourg parce que vous étiez les premiers. Je dis vous parce que moi je faisais que de la radio à l'époque.
1: Ouais, et avant MTV. Oui. MTV n'existait pas.
0: Oui, exactement. Et il y avait les plus grands. Il y avait Paul Naref,
1: Johnny y est venu, Claude François, vraiment.
0: Et ouais, alors parlons de Claude François. Moi, j'ai assisté à un enregistrement d'une chanson. Je sais plus si c'était Alexandrie Alexandra ou une autre très connue.
1: La dernière fois qu'il est venu, il est venu deux fois, mais pour enregistrer plusieurs chansons. Et là, on les enregistrait, puis on les diffusait vraiment avec parcimonie. On les gardait au moins pendant un mois avant de les diffuser. Il était venu pour faire 3 titres. Alexandrie Alexandra, Magnolia Forever.
0: Voilà, Magnolia Forever.
1: Et Sonir et Niet So Far.
0: Alors, c'était sur un tout petit plateau de télévision, tu te rappelles. Pour avoir un plan large, il fallait que la caméra aille dans le couloir.
1: Oui.
0: Je m'en souviens très très bien.
1: Mais la télé aussi, il faut être proche de l'artiste. Donc, on n'avait pas besoin d'un énorme plateau et de recréer en télévision le style des théâtres avec le côté court, le côté jardin et un public qui était là pour applaudir au moment où on lui demandait.
0: En deux mots. Tu étais très très proche de Claude François pour des raisons personnelles aussi. Il a été ton témoin de mariage, je crois, c'est ça?
1: Absolument, et surtout...
0: Régine peut le confirmer, oui.
1: Oui,
0: oui, oui, parfait.
1: Oui, 30 octobre 1974.
0: D'accord.
1: Et ce qui est extraordinaire, c'est que Claude, il n'a pas été tout seul, parce que Mike Brandt m'a fait ce cadeau aussi, Eric Chardin et Ringo, mais ils ont enregistré sur le titre qui était classé dans le hit parade, ils ont enregistré des paroles dédiées.
0: Ah, oui.
1: Par un des réalisateurs de RTL. réel. Et donc, c'était un cadeau que personne ne pouvait s'offrir, hein, une chanson dédiée comme ça pour l'événement. Et Claude a été le seul artiste présent pour ce mariage. Il était mon témoin de mariage.

0: Quel regard tu portes sur cette époque qui a été pour toi essentielle dans ta vie d'animateur de radio?
1: C'était un moment superbe.
0: La radio a changé, t'as remarqué?
1: Oui. Cette dernière fois que je t'ai invité sur RTL pour en parler de ABBA, l'animatrice qui m'avait reçu très gentiment, elle avait tout préparé, mais vraiment bien, au point que sur le conducteur, il y avait écrit « Bonjour André ».
0: Ah oui.
1: Voilà, déjà.
0: Mais moi, j'ai pas dit « Au revoir André ».
1: Ça m'a fasciné le fait que la radio aujourd'hui, elle est très très écrite, alors que dans ces années-là, on était dans un délire le plus total, une improvisation totale, et finalement ça plaisait bien aussi. Il y avait une espèce de chaleur. Même Anne-Marie Pesson pour moi était un exemple extraordinaire parce que elle pouvait bafouiller, elle pouvait avoir des fous rires. Mais elle était vraie, et ça c'est très important. Et je crois que ce que disait Blechaine Blanchet, hein, on peut tromper une personne une fois, on peut tromper une personne tout le temps, mais on peut pas tromper tout le monde, tout le temps. Et la radio, c'est un gros plan permanent sur la voix. On ne peut pas tricher.
0: Alors, je te remercie d'être venu nous raconter un petit peu tout ce que tu as vécu à RTL. Notre ami Sam Bernet est dans les starting blocks pour parler de ses émissions. Parce que, bon, on n'a pas parlé des autres, mais enfin, rapidement, qu'est-ce que tu as fait d'autre à part le hit parade? Tu as fait quand même Studio 22.
1: Studio 22, bien sûr, ça c'était vraiment de la radio spectacle. Et si j'ai eu envie qu'on écoute ensemble YMCA, c'est parce que dans les années disco, la dernière demi-heure de cette émission qui était enregistrée le mercredi, parce que les jeunes étaient libres le mercredi après-midi, la dernière demi-heure, c'était carrément le grand studio transformé en discothèque. Parce que si l'émission s'est appelée Studio 22, parce que, bien sûr, en référence avec le Studio 54 à New York qui voyait défiler toutes les...
0: Oui, mais le Studio 54, il était au 54e numéro d'une avenue, je ne sais pas laquelle.
1: Voilà, nous,
0: mais toi, c'était 22 rue Bayard.
1: 22 rue Bayard.
0: Voilà. Merci, André.
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3: Ce soir, une émission spéciale sur les Beatles et sur RTL. 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Vous dites, dans 33 tours, je suis out de cette révolution.
4: Oui, nous sommes en fait pour la révolution. Attention, je ne suis pas pour la violence. Mais en fait, c'est simplement un message que je voudrais confier à mon public.
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5: Entre 22h et 1h du matin, nous revivons les grandes heures d'RTL après André Torrent. Sam Bernet, le plus net, pouette.
6: Sam Bernet, le plus net, le roi de la motocyclette.
5: Ah oui, non, j'en ai oublié un peu là.
6: Bah ça c'était grâce au motard sans sympa, mais on y reviendra tout à l'heure.
5: Bien sûr, alors... Sam, oui. Ton parcours, il n'a pas commencé à RTL, il a commencé bien avant, et de l'autre côté de l'Atlantique d'ailleurs.
6: Oui, moi j'étais à New York juste avant de rentrer à Paris, et puis complètement fou de musique et de radio américaine, je suis rentré à Paris en me disant que ça serait bien de faire de la radio, et par le plus grand des hasards, j'ai écouté les premières émissions de Roscoe sur Radio Luxembourg.
5: Ouais, Roscoe qu'on va appeler tout à l'heure d'ailleurs.
6: Et je peux vous raconter l'histoire, j'ai essayé de vous la faire courte, mais les raisons pour lesquelles je suis arrivé dans cette maison, c'est que moi je travaillais au New York Times, donc j'étais à la rédaction du New York Times au bureau de Paris, et puis un soir en rentrant chez moi, dans le métro, j'étais sur la banquette d'en face qui était vide, il était 1h du matin, juste avant, c'était le dernier métro, il y avait un numéro du magazine L'Express, et il y a marqué en gros « La guerre des radios ». Et sur la couverture, il y avait Roscoe, Gérard Klein et Hubert. Gérard Klein de France Inter, Hubert à Europe 1 et Roscoe ici dans cette maison. Et c'était la guerre des radios. Donc je lis l'article, évidemment, ça m'intéresse. Et à l'intérieur, il y avait une interview du grand patron, de Jean Prouveau, qui expliquait que la radio devait se moderniser, qu'on avait besoin de dynamisme, de jeunesse, etc. Et qu'ils avaient engagé Roscoe, justement, pour, entre guillemets, dépoussiérer cette station et de démarrer quelque chose de tout à fait nouveau. Et il y avait un tout petit encas en gras où Jean Prouveau disait « Moi, je suis prêt à écouter, à recevoir qui a des idées, qui veut faire de la radio, enfin quelque chose comme ça. » Et ça tombe pas évidemment dans l'œil d'un sourd. Et je garde le magazine et le lendemain, je cherche qui est Jean Prouveau, que je ne connaissais pas. C'était le grand patron de Paris Match et de cette station et de beaucoup d'autres choses. Et je cherche donc, et je trouve qu'il est dans un bureau rue Pierre Charron à Paris Match. Alors, on n'avait pas le téléphone portable, il n'y avait pas de téléphone même à la maison à l'époque. Donc je vais dans un bistrot et on faisait prendre un jeton, il y avait des taxiphones. Et je vais dans une cabine téléphonique, je prends un jeton, je regarde le numéro de Match. Je tombe évidemment sur une standardiste à laquelle je demande de parler à Jean Prouveau. Elle me dit de ne pas quitter. Et on me passe évidemment le bureau de Jean Prouveau et une assistante. Bonjour monsieur, etc. Très rapidement, je lui dis voilà, je m'appelle Sam Bernet, j'ai vu dans l'Express. Elle me dit ah oui, mais Jean Prouveau est très très occupé. Rappelez un peu plus tard ou en tout cas, vous pourrez le joindre quand il sera plus libre. Ni l'une ni deux, je refile acheter un jeton de téléphone. Je remets dans la fente du taxiphone, je refais le même numéro, je retombe sur la même personne au standard et sur l'assistante qui me dit « mais je vous ai dit monsieur qu'il était très occupé, etc. » Je raccroche, je vais chercher un troisième jeton et faut dire que j'avais envie de faire de la radio. Hein.
5: Il lâche rien toi. Hein.
6: Je mets le jeton, même topo et quand j'ai l'assistante de Jean Prouveau... Je respire un grand coup et quand elle me dit de la part de qui, je dis de son fils. Et là, elle me dit Jacques, ne quitte pas. Je ne savais pas qu'il avait un fils, je ne savais pas qu'il s'appelait Jacques. Et j'ai Jean Prouveau au téléphone. Et là, je transpire, je suis complètement paniqué. Et très rapidement, je m'excuse du stratagème, je lui explique que j'ai appelé 3 fois, qu'on ne m'a pas répondu, que vous étiez très occupé, mais voilà, j'ai lu l'Express et je lui explique. Il y a un silence au téléphone. Et Prouveau me dit, passez demain à Match, il y aura une enveloppe à votre nom et une autre enveloppe au nom de Jean Farran. Et avec l'adresse à laquelle vous vous présenterez. je raccroche, merci, etc. Le lendemain, je dors pas de la nuit, bien sûr. Je me lève, je vais chercher les enveloppes. Il y avait effectivement à la réception de match, il y avait deux enveloppes, l'une à mon nom et l'autre donc de Jean Faran. Je me présente 22 rue Bayard, je donne mon nom et l'hôtesse téléphone. Et là, j'ai une secrétaire qui vient me chercher en bas des marches à la réception. Je tends mes enveloppes, elle me dit « suivez-moi ». Et là, dans l'escalier, elle me dit « Jean Faran est absent, en revanche, Raymond Castan, qui est le directeur général, va vous recevoir ». Je transpire, je croise les doigts, et on m'introduit dans le bureau de Raymond Castan, qui est derrière son bureau, débonnaire, ses petites lunettes sur le bout du nez ou sur le front. Et il me dit « jeune homme, asseyez-vous, qu'est-ce que je... » Alors, je lui tends les enveloppes. Et alors dans ma première enveloppe, moi, il y avait vous présenterez auprès de Jean Faran, mais là je tends l'enveloppe et ça va aller très très vite. Il lit ce que Jean Prouveau lui avait envoyé, enfin pour Jean Faran, mais en tout cas Raymond me regarde et me dit avec un accent du Midi extraordinaire, il me dit « Eh bien jeune homme, je crois que je suis obligé de vous engager. » Il dit « En revanche, je ne sais pas ce que je veux faire de vous, mais comme vous venez de New York, vous devez parler anglais, nous avons cet énergumène là, Roscoe, je vais vous le présenter, après vous vous débrouillez. » Et après, bah, j'ai rencontré Mike, on a parlé toute la nuit, et il m'a dit, le lendemain matin, bah, tu te présentes à 10h, 22 rue Bayard.
5: Parfait, ça c'est un
6: peu long, mais
5: très belle explication. Non, il fallait la raconter. En tout cas, ce que je voudrais qu'on écoute maintenant, Sam, si tu es d'accord, c'est un extrait d'une émission mythique que tu as produite, animée sur l'antenne d'RTL. Il s'agit du Super Club RTL.
7: 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En direct aujourd'hui, exceptionnellement depuis Paris, du Théâtre Fontaine, Super Club RTL, Adamo. Avec Christopher Lerb, Mayumi Itsuwa, invité exceptionnel Annie Cordy. C'est un grand spectacle aujourd'hui que vous allez voir et que vous allez entendre. J'espère que vous êtes en pleine forme. Alors, la bande à Basile.

0: Sam, raconte-moi un petit peu comment c'est né ça.
1: Le Super Club, c'est une émission que Roger Crécher avait décidé de mettre à l'antenne quotidiennement, de 16h30 à 18h. Et le nom Super Club, en fait, il l'avait trouvé aux États-Unis. Tu sais, il y a des restaurants qui s'appellent Super Club, qui ont rien à voir avec une émission de radio ou avec des artistes ou quoi que ce soit. En fait, il avait aimé ce mot et il m'avait dit, on va faire une émission. Tu sais, à l'époque, on était quand même en concurrence directe avec la station d'en face où il y avait une Salut les copains et ensuite des émissions pour les jeunes. Et il fallait absolument continuer à faire une tranche pour les jeunes. Donc le Super Club est devenu plus naturellement le concurrent direct de Salut les copains que j'ai présenté donc en direct tous les jours jusqu'en 77.
0: Bon, et alors, ce super club-là, il a été quand même un moment fort dans ta carrière, mais on peut dire qu'une autre émission que tu as programmée et que tu as animée sur RTL, c'était une émission le dimanche après-midi avec un certain Johnny Hallyday.
1: Oui, on va revenir là-dessus juste pour te parler du Super Club. C'est que nous étions donc en direct
0: dans un endroit.
1: Mais en revanche, une fois par semaine, on partait en province dans une grande salle de théâtre, de cinéma, pour se rapprocher, comme disait André tout à l'heure, du public qui nous écoutait, qui voulait nous voir en vrai avec des vrais artistes. Et on déplaçait 5, 6, 7, 10 artistes tous les mercredis après-midi. C'était diffusé le samedi. Oui, c'est ça, le samedi.
2: En direct.
1: En direct. Et donc, on était en direct dans un théâtre, un cinéma, devant 500, 600, 1000, 1200 personnes, des jeunes.
0: C'était la folie à chaque fois.
1: C'était la folie à chaque fois. Mais à chaque fois, il fallait partir. On nous exfiltrait par l'extérieur, par les cuisines de là où nous étions, parce qu'on était poursuivis dans les couloirs et les vedettes, évidemment, étaient poursuivies. J'étais poursuivi. Il fallait filer en vitesse. Voilà. Donc, je tenais surtout à dire qu'on était aussi en public, en direct, une fois par semaine avec le Super Club.
0: Et Sunday Rock, par contre, c'était enregistré, ça.
1: Alors, Sunday Rock, c'était enregistré. Alors, c'était un immense plaisir, un privilège et un honneur, parce que Roger Crécher, encore lui, avait, avec Monique Lemarcy, décidé que Johnny Hallyday deviendrait un animateur de radio sur RTL.
0: Et il a été animateur de radio chez nous.
1: Et nous avons donc joué en duo, Johnny et moi, tout un été, l'émission s'appelait Sunday Rock, c'était enregistré sous l'Olympia, rue Comartin, en public encore, et on recevait des vedettes étrangères, anglo-saxonnes et françaises, bien évidemment.
0: Et c'est Bernard Meneguzzi qui est dans ce studio, qui s'occupait un petit peu de tout cela, aux manettes, à la technique.
2: Et puis surtout, il y avait beaucoup de duos. Johnny faisait plein de duos avec tous les artistes qu'on recevait.
0: Et il était d'accord à chaque fois.
2: Sauf pour un groupe, mais on dira pas qui c'est.
0: Mais si, dis-le maintenant que t'as commencé. Non, il veut pas. Bon, ok. On va écouter une pige là,
1: avec
0: qui est exceptionnelle. C'est Bernard qui nous l'a confiée.
3: Sunday Rock. Johnny Hallyday. Eh bien, bienvenue sur Sunday Rock, sur notre rendez-vous du dimanche. Notre super boom avec mon ami Sam Bernett.
4: Et Johnny Hallyday, vous êtes chez vous, vous pouvez danser également. Nous sommes en public au Rock'n'Roll Circus. C'est la boom à Jojo.

0: Ça va? Bienvenue sur Sun Direct. Voici maintenant mon invité d'honneur, Michel Sardou.
1: Michel Sardou. Merci.
0: Ben Michel, je suis content que tu sois là aujourd'hui. D'abord parce que tu es mon pote. La première fois que je t'ai vu, c'était avec ton père, quand j'ai fait D'où viens-tu, Johnny? T'étais venu pas en culotte courte, mais en short, parce que c'était l'été.
2: Oui, c'est ça, ça me fait chier que tu m'aies vu en culotte courte. Maintenant, j'ai des pantalons longs.
0: Tu prépares un spectacle à Paris?
2: Oh oui, enfin, j'ai le temps.
0: Tu fais une tournée avant,
2: ouais,
0: je crois.
2: Oui, ouais, j'ai le temps. Ça sera à Paris en février. Avant, je fais une course automobile.
0: Je refais
2: Paris-Dakar. Oui, j'espère aller plus loin cette fois-ci. Et puis, je fais une tournée avant.
0: Et cinéma?
2: Bah, cinéma, c'est janvier, avec un Claude Lelouch. C'est la suite d'Un homme et une femme. Ça s'appelle 20 ans après.
0: Uniquement en tant qu'acteur?
2: Ah oui, uniquement en tant qu'acteur. Il y aura une partition musicale, mais je sais pas si c'est moi qui vais y mettre le doigt, je sais pas, j'ose pas encore.
0: Bon, dis-moi, toute la musique que j'aime, ça te rappelle quelque chose?
2: On l'a chanté.
0: Non, je dis ça parce que
2: ouais,
0: on a fait quelques galas ensemble.
2: Quand
0: Michel
2: on était débutants, on chantait tous les deux, on avait formé un groupe.
0: Et on a chanté toute la musique que j'aime.
2: C'est ça, sur
0: ça
2: scène.
0: Ça te dit aujourd'hui?
2: Allez, on y va maintenant.

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0: est pratiquement 23h, c'est la fin de la première partie riche de cette émission spéciale consacrée aux 60 ans, à l'anniversaire de RTL. 60 ans, vous rendez compte un peu. On va continuer à parler de musique et je reviens de Los Angeles, j'y étais il y a quelques jours et j'ai appelé mon camarade, notre camarade Sam, qui s'appelle Roscoe Mike Pasternak et je lui ai dit, il est possible que je t'appelle donc pendant les infos, pendant le flash qu'on va écouter maintenant. On va essayer de joindre notre ami Mike Pasternak, autrement dit le président Roscoe. Mais pour le moment, il est 23h. L'essentiel de l'actualité sur RTL en 3 minutes avec vous, Alban Le Prince.
1: Vingt-quatre enquêtes ont été ouvertes par l'IGPN depuis le début du mouvement des lycéens. Nouveau bilan communiqué en début de soirée par le ministère de l'Intérieur. L'une des dernières a été ouverte aujourd'hui. Elle concerne un coup de genou d'un policier au visage d'un manifestant hier place de la Bastille lors de l'acte 4. Une mobilisation en nette décélération d'après une source au sein de l'exécutif. Avec 141 lycées fermés aujourd'hui sur les 3700 que compte la France, le coût des dégâts lui se chiffre à 30 millions d'euros minimum, selon cette même source. Dans le reste de l'actualité, une alerte au tsunami déclenchée dans l'est du Pacifique après un séisme de magnitude 7,7 ce soir. Il a provoqué la panique dans la capitale du Panama. Aucune victime n'a été signalée pour l'instant, mais des immeubles se sont effondrés. Le premier tour de la présidentielle de la primaire de la gauche, qui devait se terminer demain soir, est finalement prolongé. Les 140 000 inscrits pourront voter jusqu'à dimanche 18h, annonce des organisateurs après une cyberattaque qui a visé la plateforme ce matin. Et puis le foot et la première défaite de Lyon en championnat. Samuel Duhamel, l'OL battu 2-1 par Lens en ouverture de la 6e journée de Ligue 1.
2: Oui, les Lensois se sont imposés logiquement 2-1 avec un but inscrit dans chaque période. Le premier à la 37e minute par Florian Sotoka, parfaitement servi par Florian Thauvin. Un contrôle de la poitrine suivi d'une frappe enchaînée du doigt. Et puis à la 77e minute, c'est Mathieu Edol qui inscrit le second but sans et hors de la tête sur un nouveau service de l'intenable Florian Thauvin. Double passeur décisif donc. Mais les Lensois ont eu peur en fin de rencontre puisque les Lyonnais ont réduit le score à la 85e minute par Mera après un mauvais dégagement lensois et puis les Sangayors qui ont fini à 10 après l'expulsion de Mathieu Udol pour une semelle en toute fin de rencontre. Mais l'essentiel est là pour les Sangayors qui s'imposent 2-1 face à l'OL. Les Lensois qui font un sacré bond au classement passant de la 15e à la 7e place. Lyon reste deuxième.
1: Merci Samuel Duhamel. 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La météo avec cette perturbation qui va s'étendre du nord de l'Aquitaine au nord-est avec des nuages et de la pluie. Retour des éclaircies dans le nord et le nord-ouest avec de rares averses et un grand soleil des Pyrénées à la Méditerranée où Mistral et Tramontane souffleront jusqu'à 60 km/h. Les températures le matin, 9 à 13 degrés en général. L'après-midi, 16 à 19 dans la moitié nord. 19 à 22 dans la moitié sud. Il fera jusqu'à 25 près de la Méditerranée. 23h03 sur RTL, on vous retrouve Georges Lang pour
0: Merci.
1: Continuer de célébrer les 60 ans de RTL.
0: Exactement. Et j'espère que vous apprenez plein de choses sur notre maison. Vous étiez jeune à l'époque, vous n'étiez même pas né.
1: Ah non.
0: Allô, allô.
1: Je n'étais pas née.
0: Oui.
1: Moi, je suis de 96, vous savez.
0: Ah, d'accord. Oui, oui, ben voilà. Donc, vous apprenez plein de choses. Merci, Alban. À tout à l'heure.
1: À tout à l'heure.
0: À minuit.
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0: Voilà, André Torrent vient de nous quitter, il a parlé beaucoup, ok, nous quitter, il est rentré chez lui, il est rentré chez lui le petit Torrent, Toto, et donc, ah ouais, on dit enfin des choses qui dépassent votre pensée. Hein.
4: Moi je ne dis rien.
0: Non, non, mais toi t'es encore là Sam, donc, oui, on a
4: bien,
0: écouté,
4: bien présent, bien présent.
0: On a écouté Sam Desrocks tout à l'heure, et je dois dire que ce que nous a proposé Bernard et Laurent, qui sont des spécialistes de la mémoire d'RTL, m'a fait beaucoup plaisir. C'était exceptionnel, Johnny.
4: Non seulement c'était exceptionnel, mais il a fait un boulot formidable. Et bon, Johnny et moi, on était très complices. On se connaissait depuis très très très longtemps. Je l'ai présenté en tournée, je l'ai présenté sur scène. Donc, on se connaissait bien. On pouvait faire ce duo très très bien. Mais ce que je voulais surtout dire, qu'il a été d'un sérieux incroyable. On a enregistré le mercredi, donc aux alentours de 16 ou 17 heures. Et il nous donnait rendez-vous à 13 heures. Il était était toujours à l'heure, ce qui est très rare pour Johnny. Et on, dans un restaurant, et on faisait le programme, on discutait, on prenait les artistes, et il me disait, bon, bah, lui, c'est moi qui vais l'interviewer, celui-là, je connais pas trop, c'est toi qui vas le faire, etc.
0: Ah,
4: et là,
0: c'était
4: d'un sérieux extraordinaire, et on a passé vraiment un très, très, très bon moment ensemble, en animateur de radio.
0: Et pendant qu'on a parlé, là, je crois que notre ami Lulu, Lucas, qui est notre TCR, je suis pas à la console, vous avez remarqué, je signale que nous sommes en vidéo ce soir, exceptionnellement, donc vous pouvez nous regarder, je crois que la liaison est faite, alors écoutez, maintenant, séquence, Roscoe.
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0: Et maintenant, nous sommes à Los Angeles, puisque nous avons la chance, le privilège, l'honneur de parler ce soir sur cette émission qui s'appelle Les 60 ans d'RTL, le président Roscoe, Mike Pastrnak himself. Comment ça va, Mike?
1: Salut, Georges. Happy birthday.
0: Merci.
1: Bon anniversaire.
0: Alors, on va peut-être refaire le monde avec toi, Mike, si tu le veux. D'abord, pourquoi t'as commencé à t'appeler Roscoe? Ça, ça intrigue beaucoup les gens. Moi, je sais que tu es le fils d'un grand producteur d'Hollywood qui s'appelle...
1: Joe Pastrnak.
0: Et donc, toi, le fils, t'avais envie de faire de la musique et comme tu ne savais pas bien chanter, tu t'es dit, je vais être DJ. C'est vrai, c'est ça?
1: C'est plus ou moins la vérité. Ça s'est bien passé comme ça.
0: Mais alors pourquoi?
1: J'ai écouté un DJ qui s'appelait Roscoe.
0: Oui.
1: Alors j'ai piqué le nom.
0: Oui. Oh bah ça t'as l'habitude, hein. Tu vois, tu me dis toujours, on est pirate, non ou pas?
1: Non, mais c'est vrai parce que c'est comme ça que tu apprends le métier.
0: Oui.
1: Une fois que tu as piqué, tu commences à modifier le piqueria et ça devient le vrai personne.
0: Alors,
1: comme j'ai piqué de 10 personnes différentes, je suis cette image.
0: Alors, Roscoe, R-O-S-K-O. Alors, président Roscoe pour la France, Empire Roscoe pour les États-Unis ou l'Angleterre, et peut-être pour l'Espagne, Presidente, comment tu disais?
1: El Presidente.
0: Tu es DJ depuis quel âge? Depuis quel âge tu fais ça?
1: J'ai fait la radio militaire, et après ça, l'école de DJ, et puis chez Barclay en France,
0: oui,
1: pour faire les shows d'Eddie Barclay. Si je me rappelle, c'était les Barclayrama.
0: Ah oui.
1: Et comme ça, Lucien Maurice à Europe numéro 1 a dit, il peut faire bon dimanche les copains pour l'émission Salut les copains.
0: Oui, la version
1: et
0: week-end.
1: J'ai fait le week-end. Et pendant cette période, je me suis tombé sur Sam the Sham and the Pharaohs à l'Olympia, mm-hmm, où je présentais le show.
0: Bully Bully.
1: Wally Bully, et le manager m'a dit, ah, mais tu dois être sur les pirates. J'ai dit, qu'est-ce que c'est, pirate? Et il m'a dit, Radio Caroline, ça commence et je suis copain avec le patron, Ronan O'Reilly, faites-moi une bande de démos, essais, et je le présente la semaine prochaine à lui. Il l'a fait, il l'a fait. Et Ronan m'a téléphoné en dit, oh, viens sur le bateau. Donc, j'ai quitté la France. Je suis arrivé sur le bateau encore à la mer après 4 ans dans la marine américaine. Je retrouve la mer dans le English Channel en train de faire du rock and roll. Et le reste is history, as they say.
0: Alors, dis-moi, comment as-tu réussi à entrer rue Bayard? Tu as des souvenirs de qui t'a demandé de venir travailler chez nous au 22 de la rue Bayard, dans le 8e arrondissement à Paris?
1: Quelle histoire, c'est quelque chose. Ronan m'a dit, on faisait 2 semaines sur le bateau et 1 semaine en ville. Pendant que j'étais en ville, il m'a dit, je veux que tu, après un an, il a dit, je veux que tu vas en France. J'ai pris une pourcentage d'une station qu'on Radio Luxembourg avec le patron de Perry Batch.
0: Jean Prouveau.
1: Et voilà une carte de crédit, fait le nécessaire. Et je suis arrivé en France. Je voulais pas retourner. Hein, je vais te dire, j'étais très content en Angleterre. J'étais pirate et very happy. Mais il m'a dit, l'argent, c'est pas une question. Va, fais le nécessaire. Et Mr. Prouveau m'a dit, on va transformer Radio Luxembourg, on veut moderniser, etc. Et qu'est-ce que tu peux faire pour nous? Moi, je vais faire la même chose que sur les pirates, si tu veux. C'est tout ce que je connais.
0: Alors, on t'a construit un studio spécial, un studio sans vitres.
1: J'ai dessiné, moi. Le premier studio self-op, le DJ faisait tout. En France, il y avait l'union des ingénieurs et tu touchais pas des disques, tu touchais pas des bandes. C'était les ingénieurs qui faisaient tout ce que tu faisais, ils bougeaient la bouche et parlaient dans le micro. Et tout ça, ça a changé avec le président Roscoe. Et quelle horreur des grèves, des howl of outrage que quelqu'un doit faire cette abomination de notre union. Oh là là là là là là. Et enfin, j'ai dit ok, cool guys, cool. Je prends un ingénieur avec moi, mais lui, il peut toucher rien du tout. Il va s'asseoir, fumer son cigarette et prendre son Figaro et amuse himself, parce que moi, je fais le boulot.
0: Mais alors, il faut que tu saches que depuis que tu es venu à RTL, tous les studios, maintenant, grâce à toi, sont toujours sans vitre. C'est formidable.
1: Quand je vais dans le terre, dans quelques années, quand je pars de ce terrain, at least, je vais avec l'amusement que j'ai changé un petit peu la radio en France.
0: Oui, et puis en plus, t'as apporté l'idée des jingles, les jingles, comme disaient les Français.
1: Ça, c'est une autre histoire, un autre scandale. Mr. Prouvot, avec son carte de crédit, m'a dit, voilà, vous allez aller en Texas, ce company PAMS, et tu vas amener les chaussettes noires, je pense que c'était un groupe. Et
0: avec Eddie Mitchell, oui.
1: Je suis parti en Texas avec deux groupes français, des chanteuses hommes et des chanteuses femelles, girls, et on a pris les PAMS jingles et on a écrit en français tous les jingles. On a fait 120 jingles dans une semaine.
0: Au Texas?
1: À PAMS in Texas, Dallas. Et on a retourné avec tout ça et encore, qu'est-ce que c'est tout ça? Oh là là là là, un autre scandale à la station. Oh, vous savez, on va perdre du temps avec tout ça. Non. Tout ça, c'est un paquet. Minimum de blabla, maximum de musique. C'était le moment pour le président Roscoe de commencer ce style self-op pirate modifié en France, blabla, et tout le monde était content sauf la station.
0: Étais-tu content de ton assistant à l'époque, un certain Sam Bernett?
2: Salut Mike!
1: Sam!
2: Ouais!
1: Oh, et on est toujours copains. Il est mon, comment on dit, my eyes and ears. Il est mes yeux et mes oreilles en France. C'est quelque chose.
0: Alors, parle-moi un petit peu de ces disques que tu passais par la fenêtre pour les fans. Parce que ça aussi, ça a été un scandale, hein. Tu appelais sur l'antenne les jeunes filles à venir sous les fenêtres de ton studio et tu leur donnais des tas de choses, des cadeaux, des disques, je sais pas ce que tu envoyais par la fenêtre, mais ça a été une révolution, ça.
1: Oui, c'était exactement ce qu'on fait. Si on est un peu fou à la radio, et c'était magnifique parce que le fenêtre, un grand fenêtre ouvre sur le rue Bayard, il y avait café sur l'autre côté, et donc tout le monde était dans la rue, et comme ça ils écoutaient la musique direct par la fenêtre, aussi sur la radio, et ils étaient, comme on dit, live, in the radio. Ils étaient vivants avec nous. Tout se passait. C'était jeune. C'était pour les jeunes. Oublie les vieux. Et on avait une station contre nous, Europe numéro 1, qui était numéro 1 pour des années. Et dis donc, c'était un boulot de bouger ça. Et on a eu du succès à faire ça. Et après 3 ou 4 mois, c'était nous qui étions numéro 1.
0: En tout cas, je te remercie quand même d'avoir accepté cette interview. Je te souhaite le meilleur là où tu habites. Tu vis dans une région magnifique, quand même, il faut le dire, en Californie. Et
1: fabuleux, 35 Celsius cette semaine. Et la ça va monter pour les prochains 10 jours. On a heat wave ici. Oh, oui.
0: And next time I come in. Next time I come in, I'm gonna visit you, okay?
1: Oui, ça marche bien. Et quand tu ouvres ton station en France, tu m'invites.
0: Oui, tu seras.
1: En faire un mini-max.
0: Exactement.
1: Vous.
0: Okay. Dis-moi encore une petite formule du président Roscoe avant qu'on se dise au revoir. Qu'est-ce que tu
1: okay.
0: peux dire? Thank you so much, Mike. Merci vraiment.
1: C'est parti comme en 14.
0: From the bottom of my heart, thank you very much. It was a pleasure to talk to you.
1: Ciao.
0: Merci. Bye bye. Salut.
1: Bye.
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0: Voilà, vous entendrez l'intégralité de ce show qui s'appelle Minimax de Roscoe cette nuit avec notre ami Laurent Marcy qui se trouve dans le studio. Laurent, tu aimes beaucoup toi Roscoe.
1: Ah oui, moi j'adore. Cette émission-là, il me l'avait envoyée, on l'avait diffusée à l'occasion de l'anniversaire de mai 68.
0: Exactement, oui.
1: Et c'est extraordinaire à écouter. Enfin, vous avez fait un boulot tous les deux. Ça m'est.
2: C'est gentil.
1: Merci. Et Mike, c'est génial. C'est vraiment génial à écouter. Et puis c'est plein de folie.
0: Sam, quel était ton rôle avec Roscoe? Tu écrivais les textes aussi parfois?
2: Oui, j'écrivais les textes pour les interviews. Et puis surtout, à l'époque, il fallait faire les pubs en direct. Et les gens payaient pour que Roscoe les fasse en direct. Et moi, je lui réécrivais toutes les pubs en phonétique.
0: Ah ouais, un sacré boulot. Ouais.
2: Et ça passait pas toujours bien, mais les gens étaient ravis.
0: Mais il était fou, hein, vraiment. Bon, maintenant, il a 84 ans, il est toujours aussi fou. Mais comment il était quand il était jeune, quand il travaillait torse nu dans le studio?
2: Ouais, pendant les émissions. Il dégageait tellement de chaleur à tout point de vue avec la musique qu'il balançait. Il se mettait torse nu. C'était un beau gosse qui a été dans la Navy, dans la marine américaine. Et il avait juste 2 ans de plus que moi. Il avait 22, 23 ans, Mike, quand on a travaillé ensemble. Donc il était beau gosse. Il travaillait torse nu. Et moi, je faisais tout pratiquement parce que aussi bien pendant les émissions, avant les émissions, on travaillait beaucoup. Hein, Mike, il était fou pendant les émissions, mais c'était un mec le plus sérieux du monde. Il sortait pas le soir. Il se couchait très tôt, il revenait très tôt au studio.
0: Avec son ménate,
2: qui disait à tous les gens qui entraient dans le studio, il disait « Fuck you, fuck you !» Et les gens comprenaient pas, ils disaient « Il est très sympa votre ménate, mais bien sûr !» Le pauvre, il est mort d'une insolation, on l'avait laissé dans la voiture. Ouais. On était à Quiberon en tournée d'été avec RTL déjà, et on avait le temps d'aller chercher à boire et de prendre de l'essence, etc. On avait laissé le ménage dans la cage et le pauvre, on l'a retrouvé mort. C'est la première fois que j'ai vu Roscoe pleurer. Il adorait son ménage, il était avec lui à Radio Caroline, il était avec lui sur Radio One. Il était venu, il l'avait amené à RTL. Et donc, voilà. Mais moi, je faisais tout, je conduisais la voiture, je faisais le café, j'allais le réveiller le matin. J'allais dire à des demoiselles de s'en aller en vitesse très vite des fois parce que ça chauffait un petit peu d'une autre façon avec des gens qui n'étaient pas toujours d'accord avec les liaisons amoureuses de Roscoe. Je l'ai souvent souvenu.
0: Mais c'était une star, il était. Je me souviens avoir vu à l'époque, parce que moi j'étais aussi auditeur, je regardais des photos dans Paris Match où il posait avec Catherine d'Orléans, pas Catherine d'Orléans, la sœur
2: c'est
0: Françoise d'Orléans, la sœur de Catherine d'Orléans, il faisait partie du tout Paris, quoi.
2: C'était une superstar, donc moi je suivais partout, il m'emmenait partout, et j'étais son homme à tout faire, son assistant. J'ai essayé de lui faire comprendre de temps en temps qu'en France, il y a certaines choses qu'on fait, d'autres qu'on ne fait pas. Mais en tout cas, dès qu'il entrait en scène, en studio, et pour démarrer Minimax, maximum de musique, minimum de blabla, ça explosait et on passait un moment extraordinaire.
0: Ça a duré combien de temps exactement, cette émission? Ce sont les événements de 68 qui ont arrêté tout?
2: Oui, absolument.
0: Et ça a commencé en quelle année? Parce que 66. Au départ, les jingles, c'est pas RTL, c'est Radio Luxembourg encore.
2: Oui, bien sûr. Bien sûr. Mais ça a commencé en 66.
0: Ouais.
2: Il est arrivé en 66. Ça a duré très peu de temps, ça a duré 2 ans, parce que,
0: en 68. Mais en termes d'image, c'était exceptionnel.
2: Exceptionnel. En plus, il y avait le groupe Provo derrière, Paris Match et toute la presse. Donc il a été, son talent méritait qu'on en parle et qu'il soit exposé. Il était vraiment un très beau gosse. Donc, il est devenu très très vite une star. Et puis, en 68, toutes les émissions de Radio Luxembourg, RTL, se sont arrêtées. Tout le monde a été monopolisé. Je me souviens, Jean-Pierre Farkas, qui était le patron de la rédaction, avait dit, moi je veux que tout le monde, les réalisateurs, les animateurs et tout, vous prenez des nagras, vous partez dans Paris et vous couvrez les événements. Et on faisait ça 24 heures sur 24. D'ailleurs, les manifestants appelaient Radio Révolution ou quelque chose.
1: Radio Barricade.
2: Ou Radio Barricade. Et on était extrêmement respectés, contrairement à d'autres radios où leurs voitures brûlaient, où leurs reporters étaient coursés dans la rue. Nous, on avait, et c'était très drôle parce que je me souviens de journalistes sportifs comme Guy Kedia, auquel on avait confié un agrin, donc un magnétophone. Il courait boulevard Saint-Michel et il donner son reportage comme un match de foot. Il disait, et les CRS sont arrivés, ils viennent de lancer absolument une grenade que les manifestants viennent de recevoir.
0: CRS, SS, étudiants, Dion.
2: Et donc, et moi, j'avais rendu, un jour, moi j'avais une petite Austin, là, une vraie, pas celle d'aujourd'hui, mais une vraie, une Cooper, et je venais à RTL avec, et Robert Brizou, qui était le patron de la technique, me dit, mais vous avez une voiture formidable pour, on a besoin d'apporter des bandes pour les Nagras sur place, on a besoin de leur apporter des tas de choses, etc. Votre voiture, elle passe partout. Et comme vous, on va vous mettre un logo RTL, vous n'aurez aucun problème. Et je faisais le coursier entre Brincourt, Kédia et les autres pour couvrir les événements de 68.
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0: Et vous avez les jingles de l'époque, les jingles vintage que tu as enregistrés par nos amis du service anglais d'RTL dans une cuisine à Luxembourg, j'en souviens très très bien. Merci Marc Wesley. 50 ans après, je peux encore dire merci à Marc qui est toujours là et que j'ai vu récemment d'ailleurs à Luxembourg l'occasion d'une exposition qui avait lieu à la Villa Louvigny. Alors on va parler maintenant des Nocturnes et de WRTL. Les Nocturnes d'abord, c'était une émission qui a été une émission qui dure encore, qui existe encore, 54 ans. Avec bien évidemment quelques collaborateurs que vous n'avez pas oubliés, vous qui m'écoutez parfois depuis très longtemps, Jean-François Johan et Lionel Richebourg. D'ailleurs, Jean-François Johan va nous expliquer comment il est entré à RTL.
7: Je me souviens que nous nous sommes rencontrés à Metz, c'était dans un club qui s'appelait Les Combles, parce que ça se trouvait sous les toits, au dernier étage d'un immeuble du centre-ville. Et dans cet endroit, on passait de la bonne musique, de la musique teintée de rhythm and blues, de soul. Moi, personnellement, à l'époque, j'étais un petit peu plus branché blues, et même blues blanc, blues anglais, le blues de John Mayall et tout ce qui gravitait autour de lui, les Blues Breakers, tous les musiciens qui sont passés dans ce groupe de John Mayall. Et puis après ça, nous nous sommes rencontrés à plusieurs reprises, c'était soit à Metz, soit à Strasbourg, un petit peu dans la région. Et quand tu as commencé tes émissions à Luxembourg, je ne sais pas si c'est un hasard, si c'était fait exprès, mais moi j'ai débuté mon service militaire à Étanges-Grandes. Alors ça, c'est une petite ville qui se trouve sur la route entre Metz et Luxembourg, si bien que très souvent, lorsque tu passais pour aller à Luxembourg pour faire ton émission du samedi soir, tu me prenais et moi je restais toute la nuit dans les studios de la Villa Louvigny. La suite, eh bien, ça a été l'allongement de l'antenne et le fait que tu penses à moi pour les Nocturnes, que tu pensais que je pouvais y avoir ma place.
0: Alors, il y en avait un autre qui s'appelait Lionel Richebourg et lui c'est pas avec moi qu'il est entré dans l'équipe des Nocturnes. Écoutez bien son explication, Lionel.
8: Il m'a mis le pied à l'étrier. Moi j'ai eu la chance inouïe de rencontrer Bernard ici à Luxembourg dans une discothèque. Hein. Et bien sûr on est là tous les deux côte à côte. On ne se connaît pas. Je le connais en tant qu'auditeur, mais je ne sais pas qui il est. C'était un dandy Bernard alors, hein, toujours en costume bien sûr. On boit un verre ensemble et puis on critique la musique qu'on entend. Et on se met à parler musique. Hein. Alors dis donc Poulo, t'as l'air d'en connaître un brin. Bah oui, bon, c'est ma passion depuis que je suis tout petit, je suis tombé dedans. Hein. Puis toi, bah moi, oui, moi aussi, mais moi c'est mon métier. Ton métier? Ah bah oui, je suis animateur à RTL, je m'appelle Bernard Chu. Et je connaissais Bernard Chu et je connaissais Georges Lang, bien sûr, en tant qu'auditeur. On est devenus copains et puis ça m'a amené ici.
9: Fantastique. Et pendant que tu parles, tu entends cette chanson derrière nous.
8: Oui.
9: D'abord, c'était la chanson qui terminait les programmes anglais de Radio Luxembourg, To Right. Et puis, parce que Bernard avait ce vinyle et je l'enviais jusqu'à ce que je le trouve, moi, de mon côté. Et Bernard adorait cette chanson. À chaque fois que je l'entends, je pense à lui, même si je ne le cite pas sur l'antenne. Mais I Run the Song, Polo. Si tu nous écoutes sur ton nuage, c'est pour toi.
8: Il y a une histoire, Georges.
9: Ouais.
8: Il y a un auditeur qui est devenu un ami à moi, qui s'appelle Jean-Pierre Fauconnet, qui a été dans une vente, une convention de disques à Lyon, je crois, et qui est tombé sur le disque de Bernard Chu, avec les paroles de cette chanson, manuscrite par la main de Bernard Chu.

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1: Quelle chanson que j'entendrai toujours en m'imaginant dans les couleurs de la ville à Luigny. 3h du matin, la fin des nocturnes, la fin de 208, Radio Luxembourg, English Service, et cette chanson qui résonnait. I wrote a song, Joe Brown. Brown's on Brew, c'est le nom de l'album. Et Bernard Meneguzzi, qui est dans ce studio, a travaillé avec Bernard Chu. Quelques mots sur Bernard. Il était méticuleux.
2: Oui, il était méticuleux. C'était en plus un seigneur. Il écrivait sur ses cassettes avec des crayons de différentes couleurs, tu sais, pour bien reconnaître les cassettes comme il était lui aussi à la console. Et puis aussi, c'était le genre de mettre, une fois, on a fait une émission spéciale sur les Stones, et au moment de la diffusion, donc déjà une émission super chiadée, et au moment de la diffusion, il recommençait à remixer des trucs avec des éléments et tout. C'était vraiment, il m'a tout appris, hein, au niveau technique, c'est clair. Il m'a appris aussi tout ce qui était phasing, tu sais, à l'époque. Maintenant, il y a des instruments qui font ça tout seul.
1: Tout seul, oui, bien
2: et
1: sûr.
2: À l'époque, on mettait deux magnétos, on freinait un magnéto, on avait des boucles d'écho, etc.
1: On en parlera dans une autre séquence, puisque on a décidé de le rendre hommage à Bernard en fin de deuxième heure. Laurent Marsic, Bernard Chu, tu le sais, il est beaucoup apprécié par des auditeurs. Certains ont même fondé une espèce de fan club.
3: Il y a un fan club et régulièrement dans le sud de la France, ils font ça de façon annuelle. Il y a un rendez-vous avec plein de DJ qui se retrouvent et qui rendent hommage à Bernard. Il y a aussi un immense trafic de cassettes audio.
1: Ah oui.
3: Où ils se refilent les émissions de Bernard Chu pour les écouter, se souvenir, bien sûr.
1: Alors, bien sûr, avec Bernard, tout le monde le sait, je l'ai souvent dit sur cette antenne, j'ai créé Les Nocturnes, nous avons créé Les Nocturnes, et ça a été une grande aventure. Mais on n'était pas les seuls à faire de la musique sur RTL, puisque Jean-Bernard Hébé, et Bernard a beaucoup travaillé avec lui aussi, a été l'instigateur d'une émission qui s'appelait Post-Restante, et il organisait parfois des concerts gratuits Zéan Direct au grand studio Zéan, RTL.
2: Zéan Direct, et après c'était Zéanregistré.
1: Zéanregistré, alors qu'est-ce qu'on va écouter là, Zéanregistré, hein?
2: Alors là c'est un Zéanregistré d'Elton John,
1: ouais.
2: Qui a été enregistré au mois d'octobre 78.
1: Mm-hmm.
2: En fait, Elton venait de faire un break, il s'occupait de son équipe de football de Watford, à côté de Londres. Et donc là, il venait de sortir son album Single Man, où il y avait le morceau Sound for Guy. Et on avait organisé une émission. Et comme souvent, Jean-Bernard demandait aux auditeurs d'envoyer des questions pour poser à Elton. Et là, il y a une gamine de 15 ans qui a envoyé une vingtaine de cartes postales avec plein de questions, et en plus en anglais.
1: Ah ouais.
2: Donc, s'il a dit, on va la faire venir, la petite.
1: Ouais, je sens que tu vas nous dire qui c'est.
2: Et voilà. Et la petite, c'était Laurence Boccolini, qui avait 15 ans à l'époque.
1: Ouais. Elle en parle encore, hein, d'ailleurs.
2: Ouais, oui, bah,
1: c'est un de ses plus grands souvenirs de jeunesse.
2: Ouais. Elton. Bon, puis après ça, elle a travaillé au Standard, ici à RTL, elle a fait de la radio, etc. Enfin, voilà. Et donc là, on avait prévu un piano, parce que normalement c'est une émission qu'avec des interviews, montage, etc. Il devait pas y avoir de live, mais on avait prévu un piano parce que la veille, Elton avait dîné avec les gens de la maison de disques, et puis il avait fait deux trois morceaux au piano. Et donc là, on lui a demandé s'il voulait nous faire un ou deux morceaux, et puis finalement il nous a fait 50 minutes. Et d'ailleurs Sam, si je me rappelle bien, tu étais là, tu étais en cabine avec nous, je me rappelle.
4: Absolument.
2: Et en plus, il y avait Albert Reisner pour la télévision qui était là pour filmer.
1: Donc, c'est la raison pour laquelle on n'a pas les droits des images, quoi.
2: Ben, je sais pas.
1: Je sais pas
2: où sont passées les images. On sait pas où sont passées les images.
1: Alors attends, réponse, monsieur.
4: J'ai les photos.
1: Il a les photos. Ah, les photos, mais pas la vidéo.
4: Pas la vidéo, non.
1: On va écouter ça.
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6: I would very much like to come to Paris and play for, I don't know how many nights, but I'd like to play in a small theater with just a piano and percussion.
7: Oui, il aimerait bien venir à Paris et jouer pendant un certain nombre de soirées avec un piano et des percussions.
6: I think that maybe, I think maybe quite soon.
7: Et ça va peut-être se faire, presque sûrement. Est-ce que vous aimeriez qu'Elton vienne jouer à Paris? À chaque fois qu'il est venu en France, c'est un désastre, même chez nous, puisqu'on a eu des problèmes de sono assez monstrueux.
6: Even at the start of this program, we had.
7: Yeah, we had the problem with the PA. Je dois dire que hier soir, il y a eu un dîner auquel Elton avait invité quelques amis et dans lequel il a joué. Et il a joué quelques chansons comme ça au piano. Et il a fait une chanson qui est peut-être l'une de mes favorites, qui s'appelle Benny and the Jets, et où tout le monde, à la fin en tout cas, rechante avec lui. I suppose you do understand all the things.
6: I understood everything.
7: And you see where I want to go.
6: I don't mind, I'm fine.
7: And would you like to play Benny and the Jets for us?
6: I can only do one, yeah?
7: One?
6: I mean, I can only do one.
7: Hmm?
6: I can't do two.
7: No, okay, only
6: yeah?
7: One.
6: Only one, not two.
7: Not two. Ok, pour la première fois, Elton John va jouer à Paris, finalement. Non, non. Après.
6: One, two. Oh, there you go.

0: Sorry seems to be the hardest word, extrait de l'album Blue Moves. Et c'est donc un extrait de ce concert que Elton John a donné à RTL. C'était complètement improvisé, mais c'était génial. Hein?
1: Super.
0: Oui.
1: Formidable.
0: Et alors Jean-Bernard, bien sûr, c'était Poste Restante, mais aussi...
1: WRTL Tube. Et d'ailleurs, les formules de Jean-Bernard qui lui vont très bien, c'était quand il parlait de WRTL Poste Restante, il disait que c'était la musique des jeunes cons d'aujourd'hui pour les vieux cons de demain. Et WRTL Tube, c'était la musique des jeunes cons d'hier pour les vieux cons d'aujourd'hui.
0: Il avait le sens de la formule.
1: Voilà.
0: Oui, vraiment. Ok, merci en tout cas de nous le rappeler. Alors, bien évidemment, il y avait les Nocturnes, on en a parlé. Il y avait, bien évidemment, aussi Jean-Bernard Hébé, qui a été un moment important sur l'antenne de RTL. Il avait fait avant une émission avec Gilbert Cesbron, tu te souviens?
1: Oui.
0: Faites l'amour, pas la guerre.
1: Faites la radio,
0: pas la guerre. Faites la radio, pardon, pas la guerre. Mm-hmm. Oui. On peut se tromper, excuse-moi. Hein. L'âge aidant, ça ne va pas s'arranger. Alors, et puis, on avait aussi notre ami Zégut. Zégut, qui était coaché en quelque sorte par toi, mais aussi par Jean-Bernard, pour faire une émission de délire complet, total, qui s'appelait Wango Tango. Wango Tango.
1: Ouais, absolument.
0: C'est un cri de Ted Nugent.
1: Voilà, c'était une chanson de Ted Nugent.
0: Ouais.
1: Et donc, on s'était inspiré de cette chanson qui commençait par un cri qui ressemblait à un jingle.
0: Ouais.
1: Et puis, on a fait le jingle de l'émission. Puis après, plus tard, lors d'un concert de Ted Nugent, il est venu donner un concert à Paris. On est allé le voir. Et puis, il nous a enregistré plein de jingles en hurlant de la même façon. Puis, ça a donné des jingles pour l'émission.
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Gérald Benatar donnera un concert supplémentaire mercredi 12 à Paris à l'hippodrome de Pantin. 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

0: Quelle santé. Toi qui l'as réalisé, Bernard, c'était la folie dans le studio.
1: Oui, c'est la folie. Ben, en fait, c'était une question de feeling, tout se passait au feeling. Bon, mixage, réverb, écho. Et puis, bon, moi j'écoutais la HF pour avoir un mix vraiment intéressant.
0: Tu sortais sourd, là?
1: Non, parce qu'on n'était pas... Non.
0: Mais t'as vu comment ils hurlaient, quand
1: même? Non, mais simplement, on s'excitait tous les deux. C'était un petit peu comme deux musiciens qui jouent ensemble, si tu veux. Il y avait vraiment un échange. Et le problème, c'est que les fans voulaient toujours venir à l'émission. Il y avait plein de fans de l'émission. Donc, on les mettait dans le studio d'à côté. Tu sais, il y avait une vitre et comme ça, ils pouvaient nous voir.
0: C'était du cinéma. C'était une bande dessinée, son histoire.
1: Absolument. Et les gens venaient venir nous voir. Même j'ai un copain, une fois, il m'appelle. Un copain producteur, il me dit, putain, j'écoute ça, c'est quoi ce bordel? Et ben, je dis,

0: Il me dit, je veux venir voir. Bah, je dis, viens.
1: Faut aussi dire que notre ami était aussi au départ au standard de Max Meynier pour les routiers sont sympas.
2: Oui.
1: Et qui commençait à gigoter quand il entendait de la musique, il commençait à parler avec cette voix derrière.
0: Je te signale que c'était alors en deux secondes, on était au bus Palladium parce qu'on sortait souvent ensemble tous les deux.
1: Je sais.
0: Et Jean-Bernard donc avait lancé une campagne pour des maquettes. Et donc Francis me dit, on est tout timide, il me dit ouais, moi j'aimerais bien faire une maquette aussi, je peux faire une maquette et puis c'est comme ça.
1: Ouais, absolument.
2: Alors puisqu'on vient de parler des routiers, excuse-moi de t'interrompre, mais je vois l'heure qui tourne. Demain entre 20h30 et minuit, eh bien vous pourrez entendre Vincent Parisot qui rendra hommage à Max Meynier. Alors je crois que c'est avec Marina Giraudot, ils seront je sais pas où en France. En tout cas, vous voyez les 60 ans d'RTL continuent. Demain donc émission spéciale, si vous êtes des nostalgiques des routiers sont sympas, il faut vous brancher sur RTL.
0: Alors un dernier mot parce que effectivement Sam lui à un moment donné était le patron de Burnett Records, il a sorti un groupe qui s'appelait Metallica qui était pas connu,
1: que personne connaissait.
0: Et c'est Francis qui l'a passé tout le temps et qui a fait carrière de Metallica.
1: J'ai sorti les deux premiers albums de Metallica et Francis nous a donné un coup de main extraordinaire et les Français ont découvert Metallica grâce à lui.
2: On va écouter maintenant une promotion concernant quelque chose qui a beaucoup interpellé les Français, les auditeurs d'RTL, c'est WRTL, qui est une idée de Roger Crécher et Raymond Castan. Tous les deux avaient dit on va réunir les quatre émissions de rock qui sont actuellement sur l'antenne, celle de Jean-Bernard Hébé, de Bernard Chu, de Dominique Ferrand et de moi. Et pendant ce temps-là, on va faire une radio dans la radio. Ça a été quelque chose d'assez extraordinaire. WRTL, pourquoi W? Tout simplement parce qu'on voulait sonner à l'américaine et que le W, c'est la première lettre des quatre obligatoires pour les stations de radio aux États-Unis. Du côté est du Mississippi, de l'autre côté, côté ouest, c'est les quais. Mais quais, ça le faisait pas. Quai d'RTL, c'était pas beau.
0: Et puis de pour week-end.
2: 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Écoutez ça.
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2: Alors il y avait aussi dans cette équipe un garçon dont on a parlé tout à l'heure rapidement, il s'agit de Bernard Chu et Bernard Meneguzzi, un autre Bernard, s'est beaucoup occupé de ces émissions-là. Il était l'assistant de Bernard Chu, on l'a dit, il était méticuleux, et il travaillait d'une manière totalement différente. Je me vois encore avec lui à Luxembourg, lorsque nous avons démarré les nocturnes. Il était toujours avec un chronomètre autour du cou, pour je sais pas pourquoi, il notait tout.
0: Ouais, les intros, tout.
2: Ouais, et tu as un bon souvenir de lui quand même. Hein.
0: Ah bah oui, absolument.
2: Il t'a appris ton métier.
0: Ouais, absolument.
2: Moi aussi, j'étais très impressionné par ce qu'il faisait parce que je n'avais pas cette rigueur quand j'ai commencé à RTL. Et lui m'a appris qu'il fallait être rigoureux quand on faisait de la radio. D'ailleurs, ce soir, j'essaie de l'être, mais j'y arrive pas.
0: Et puis j'ai un souvenir de Bernard aussi quand on a fait le festival. Ben on en parlait, je sais plus si à l'antenne ou en antenne avec Sam. Le festival du film fantastique à Avoria en 78. on faisait la radio, parce que donc on faisait la radio, là on était en direct pour RTL, depuis le studio de radio dont s'occupait Dominique, c'était Dominique qui était responsable de studio. Et donc c'était magique de faire de la radio avec vue sur la montagne enneigée. Et en plus à Avoria, c'était en pleine montagne,
1: à 2000 mètres, voilà. 1800 et 2000,
0: avec les chevaux qui tiraient
1: les rennes qui tiraient les traîneaux. Et moi j'ai fait plusieurs saisons. Je partais avant la Noël en décembre et je revenais au mois d'avril et je faisais du ski pendant 4 mois, tout en faisant de la radio. C'était extraordinaire.
0: Et là c'était le festival du film fantastique. Dans le jury, je me rappelle, il y avait Alain Delon. Et puis, c'était vachement familial comme festival. On se retrouvait tous le soir, tous autour d'une table à discuter, etc. Delon, il était super cool. Tout le monde était cool. Il y avait Jean Birkin aussi. Enfin, il y avait Irène Papa.
1: Ah, il y avait du beau monde. Hein, ce festival a eu beaucoup de succès. Génial. Moi, j'ai fait le tout premier quand Spielberg a gagné avec
0: Duel.
1: Avec Duel. Mm-hmm. Et donc, j'ai interviewé Spielberg que personne ou presque connaissait. Il connaissait dans le studio de RTL d'Avoriaz, où il s'est prêté très gentiment à l'interview, et il était lui-même étonné d'avoir reçu le premier prix, le grand prix du Festival Fantastique d'Avoriaz avec Duel.
2: Et c'est la première fois que j'ai vu Max Meynier. Moi, je me souviens, il était avec des béquilles, il marchait, et je lui dis, mais qu'est-ce qui s'est arrivé? Il me dit, je viens d'Avoriaz, je suis cassé la gueule en ski.
1: Ah oui, mais il y en a beaucoup, hein. Il y en a beaucoup qui se sont cassés la jambe, foulés un bras, une hanche, ou... Mais c'était le rendez-vous. D'abord, tous les animateurs, et même les personnels d'RTL, venaient passer une semaine, 10 jours au ski, et en contrepartie, il fallait qu'ils viennent au micro.
0: Faire un peu de radio.
1: Faire un petit peu de radio.
2: Et une radio pour Avoriaz, uniquement.
0: Voilà, absolument, oui, parce que c'était câblé, c'était une radio câblée dans toutes les
2: hôtels.
0: Les
1: hôtels. Ah oui, il n'y avait pas de FM.
2: Non, il n'y avait rien. Non, c'était les débuts de la radio, quoi.
0: Donc, on arrivait, il y avait des disques, on faisait comme toi le soir dans les nocturnes, on faisait la radio, on passait nos disques, les gens éventuellement en rentrant du ski venaient demander un disque à la demande pour quelqu'un, etc. Et quand on en avait marre, on partait et on mettait sur l'antenne, on mettait la radio. Ouais. On faisait ce qu'on voulait.
1: Génial. Non, c'était de très très très bons moments. Merci RTL à l'époque d'avoir eu cette idée d'aller s'installer à Avoriaz.
2: Qui a eu cette idée? Merci, pour Madame RTL. RTL. C'était IP, c'était...
1: Non, je pense pas. Il n'y avait pas de publicité.
0: Je pense que c'était Jean Farand qui a dû avoir l'idée et puis
1: de. Non, Jean Farand était un habitué de la station déjà. Je pense
0: oui, parce que
2: Jean Farand qui était le patron d'RTL. Oui, je le rappelle à ceux qui nous écoutent.
0: Très copain avec Jean Bouarnais. Mm-hmm. Je me rappelle moi quand j'y allais avec Dominique, on allait bouffer chez Jean Vuarnet en bas.
2: On allait manger chez Jean Vuarnet.
0: À Morzine.
2: On ne parle pas comme ça, Bernard.
1: Non, mais c'était une très bonne idée, mais ça a commencé en 70. Pardon?
2: Il est parti dans une discussion sérieuse. Je regarde Lulu, là, je lui dis, il m'écoute même plus.
1: Non, mais ça a commencé en 73 et ça a continué. Moi, j'ai fait toutes les saisons d'Avoriaz.
2: Alors, rappelle-moi le nom des émissions de Bernard Chu. Bernard, toi qui as travaillé avec lui.
0: C'était Rockadance et le 8 des clubs.
2: Oui.
0: Pour W. Après, et avant, il avait fait le show de Chu, c'était le samedi soir.
2: Il avait fait les nocturnes aussi avec moi.
0: Il avait fait les nocturnes avec toi, mais enfin, quand moi je suis arrivé en 75, il faisait le show de Chu, et il faisait aussi, le dimanche après-midi, une émission le dimanche après-midi de nouveautés.
2: Ouais, et il faisait aussi des roadshows, il allait dans les discothèques.
0: Alors, après.
2: Pas pour RTL, mais...
0: Après, oui, c'est ça. Ouais. Après, il a monté son studio mobile de WRTL. D'ailleurs, il y a une promo qui parle de ça. Et donc après, il faisait des animations partout, en plus des émissions du Hit des clubs.
2: On va l'écouter maintenant, Bernard Chu.
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9: Bernard Chu, fou des ans. Détraqué transducteur, pourrait l'enfermer. Oh, qu'attends, c'est de la musique de son âge, de la musique de Martien. Faut voir comment ils dansent, les jeunes. Le tango, c'est quand même autre chose que le disco.
10: Vous savez qu'on a mangé au passage Central Line qui était 13e, mais ça y est, il est chargé sur mon plateau, on va pouvoir l'écouter. 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
9: Oh.
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1: 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C'est Bernard Chu qui vous le dit.

0: en deux mots, parce que l'heure tourne, Bernard, notre ami Chu est à l'origine du succès de cette chanson en France.
1: Ouais, absolument, oui, oui.
0: Les Buggles.
1: Les Buggles, oui.
0: Video Kill the Radio Star, c'est en quelle année ça? Il y a un certain temps,
1: on va dire. C'était en quelle année?
2: C'est en année Chu.
0: Vous écoutez une émission spéciale consacrée aux 60 ans d'RTL et ça n'est pas fini, on se retrouve dans quelques instants. Mais d'abord, une petite chose qu'on va écouter avec plaisir, c'est quoi exactement Bernard?
1: C'était une promo qu'on avait fait pour le studio mobile de Bernard Chu quand il faisait de la disco en extérieur.

0: Et dans quelques instants, pour la troisième et dernière partie de cette émission spéciale des années 60 de RTL, nous partirons aux États-Unis pour retrouver de très grands souvenirs que ne nous quitteront jamais. Les émissions en direct de New York, Los Angeles, San Francisco, Las Vegas, Memphis, Bruxelles également. Et puis on terminera l'émission, je vous dis ça pour vous rester à l'écoute jusqu'au bout, avec une petite interview de Dominique Farran et de Mick Jagger. Vous écoutez RTL, il est minuit, et c'est là tout de suite le moment de l'information, l'essentiel de l'actualité en 3 minutes avec Alban Le Prince.
1: Vingt-quatre enquêtes ouvertes par la police des polices depuis le début du mouvement des lycéens, chiffre communiqué en début de soirée par le ministère de l'Intérieur. L'IGPN enquête notamment depuis ce vendredi sur un coup de genou d'un policier à un manifestant en place de la Bastille lors de l'acte 4 de la mobilisation. On a d'ailleurs appris dans la soirée qu'un adolescent de 15 ans accusé d'avoir participé à l'agression d'une policière le 1er octobre à Paris va être jugé. Il comparaîtra en février devant le tribunal pour enfants. Le coût des dégâts lui est évalué à plus de 30 millions d'euros selon une source au sein de l'exécutif. C'est bien plus si l'on en croit le président d'Auvergne-Rhône-Alpes qui maintient son estimation à 25 à 30 millions d'euros de dommages dans sa région. Dans l'actualité aussi, les députés qui ont très largement rejeté dans la soirée en commission la partie recette du budget 2027 avec 31 voix contre, 3 pour et 2 abstentions. Le texte arrivera mardi dans l'hémicycle. Une alerte au tsunami déclenché dans l'est du Pacifique après un séisme de magnitude 7,7 qui a secoué le Panama dans la soirée. Scène de panique dans la capitale. Aucune victime n'a pour l'instant été signalée, mais des bâtiments se sont effondrés. La CGT de Total Energy reconduit la grève lancée jeudi. Elle touche la raffinerie de Normandie, la plus grande de France, et une vingtaine de stations-service du groupe. Le syndicat évoque des salariés sous tension et dénonce un recours massif à l'intérim au CDD à répétition et à la sous-traitance. Un nouveau week-end de mobilisation contre la très contestée autoroute A69 qui doit relier Toulouse à Castres. Dans la soirée, le concessionnaire a annoncé qu'elle serait mise en service la première semaine de novembre. Le premier tour de la primaire de la gauche qui devait se terminer ce samedi soir est finalement prolongé. Les 140 000 inscrits pourront voter jusqu'à dimanche, 18h, après une cyberattaque qui a visé la plateforme dans la matinée. Une décision sage après une crise. Salut sur X, Jérôme Gage, l'un des 5 candidats. Le foot avec la première défaite de Lyon en championnat. L'OL battu 2-1 par Lens en ouverture de la 6e journée de Ligue 1. Ce samedi, ça continue avec 5 rencontres à 17h15, Lille-Le Havre. À 20h45, Lorient-Paris-FC, Monaco-Toulouse, Brest-Angers et PSG-Le Mans. Les courses, c'est à Caen, départ 15h15. Dominique Cordier vous conseille de jouer le 18, le 4, le 11, le 2, le 3, le 9 et le 15. L'outsider de RTL, c'est le 9, Knock on Wood. La météo avec cette perturbation qui va s'étendre du nord de l'Aquitaine au nord-est avec des nuages et de la pluie. Retour des éclaircies dans le nord et le nord-ouest avec de rares averses. Un grand soleil des Pyrénées à la Méditerranée au Mistral et Tramontane souffleront jusqu'à 60 km/h. Les températures, le matin 9 à 13 degrés en général. L'après-midi 16 à 19. Dans la moitié nord, 19 à 22 dans la moitié sud, il fera jusqu'à 25 près de la Méditerranée.
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2: Et là maintenant, on va écouter une autre promo pour faire plaisir à mon camarade ici présent, Laurent Marsic. Laurent, je lui ai dit, viens à l'émission, ça serait sympa. Il me dit, ouais, j'ai tellement de boulot avec les nuits d'archives que je suis en train de monter, tout, etc. Je lui ai dit, mais non, trouve un moment. Il me dit, à condition, je viens, d'accord. Ok, mais à une seule condition, que tu me présentes, que tu me passes, pour moi tout seul, un jingle que j'adore, qui est un jingle du service anglais de Radio Luxembourg, et qui s'appelle Colors. Écoutez bien, écoutez
3: Look,
2: ça.
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0: Marsic est un garçon qui collectionne les jingles. Il m'en a déjà passé quelques-uns que je n'avais pas, parce que moi aussi je collectionne les jingles. Tu les as trouvés comment, celui-là ?
1: Celui-là, il a été offert par le dernier patron de 2-8 qui a fermé l'antenne et qui avait récupéré tous les jingles.
0: Ouais.
1: Et qui avait notamment récupéré ce très très long jingle.
0: Ah, il y en a d'autres, hein. Ça c'est la version courte. Hein.
1: Ouais, voilà.
0: Parce qu'on est un peu pris par le temps pour pouvoir passer tout ce qu'on veut passer. Mais il y en a un qui fait 1 minute 30, c'est génial,
1: exactement.
0: C'est beau. Hein.
1: Et il nous a envoyé quasiment une heure de jingle.
0: Lulu, repasse-le s'il te plaît.
2: Look with your ears.

0: je reviens de Los Angeles, tu le sais, et j'ai rencontré un auditeur à moi qui habite depuis une quinzaine d'années à peu près aux États-Unis. Et lui, il collectionne aussi les jingles. Ah. Et il m'a dit, si tu veux les jingles de Bob Stewart, je les ai tous.
1: Ah, génial.
0: Alors, on va prendre contact avec lui. Oui, il s'appelle Mathieu Fussman et peut-être qu'il nous écoute. Et je le remercie. D'ailleurs, il connaît beaucoup de DJs américains, Shotgun Kelly, Shotgun Tom Kelly, Rick Dees, enfin bon, bref, quelqu'un qui est comme nous, qui vibre pour la radio et la musique.
1: Ça, donc, c'est extraordinaire, c'est une œuvre d'art, ça.
0: Ouais, ouais. C'est ce qu'on vient d'entendre, là. C'est magnifique, magnifique. Ouais. Et moi, je l'ai entendu en direct, comme ça, quand j'étais très pote avec tous ces DJs qui sont devenus des amis. Bob Stewart qui a fait tous les jingles, pratiquement tout l'habillage des nocturnes avec le power play, nostalgia, etc. Je dois dire que j'ai passé 28 ans à Luxembourg, d'une manière assez exceptionnelle. J'ai pas vu le temps passer avec ces gens-là, tu sais. Ils m'ont appris beaucoup. On va continuer à écouter les choses qu'on a préparées pour vous ce soir, pendant le cadre de cet anniversaire d'RTL. 60 ans, on raconte 60 ans, dont 54 des nocturnes. On est dans la 54e saison. Voici quelque chose qui va vous interpeller. C'est une promo quand WRTL est allé à New York, rappelle-toi, Bernard.
2: Absolument.
0: Tu étais de la, t'as toujours été de la sortie, hein.
2: J'ai toujours été de toutes les sorties en partie.
0: C'est pour ça que t'es là ce soir.
2: J'ai eu beaucoup de chance. Oui. Bah là, à l'époque, je sais pas si tu te rappelles, Roger Crécher nous dit, il me reste un peu de budget jusqu'à la fin de l'année. Vous allez partir une semaine à New York pour faire de la radio, comme aux États-Unis, dans les stations américaines. Alors, la consigne, c'était « Éclatez-vous, je veux que ça s'entende à l'antenne ».
0: Oui, alors pour ça, on a choisi les radios en fonction de nos formats. Moi, j'étais à WXL ou à Times Square. Et puis toi, tu étais avec les autres.
2: Avec les autres à WABC.
0: Et PLG, en fait, la radio PLG.
2: Ouais, PLG. Ouais. Et en fait, on était à WABC parce que PLG n'avait que deux studios. Ils ne pouvaient pas nous prêter de studio.
0: Ouais.
2: Mais on disait qu'on était à WPLG, en fait.
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0: Et oui, et on a partagé le boulot aussi. Moi, j'ai fait du top 40 à WXLO. Et toi, Bernard, tu as été réalisateur.
2: Tu
0: avais touché le matériel?
2: Oui, non, pas du tout.
0: Pas du
2: moi,
0: tout.
2: Je t'assistais à WXLO, puis après, j'ai pris le taxi, hop, et j'allais rejoindre les autres pour faire...
0: Ouais.
2: Et en fait, ce que je faisais, c'est que je faisais des tops aux techniciens américains.
0: Qui faisaient... c'était un peu compliqué.
2: Qui faisaient tout le boulot. C'était compliqué, mais ça marchait bien.
0: Ça a marché, la preuve, c'est qu'on en parle encore.
2: Bah ouais, bien sûr.
0: Et qu'on est très content d'y être allé. Alors, on a découvert des artistes comme Christopher Cross, pour la première fois, on l'a entendu là, à New York.
2: Ouais.
0: Mais aussi Steve Forbert.
2: Ouais,
0: et puis, on a diffusé, c'est Dominique qui a diffusé ça, un concert de quelqu'un qui n'était pas du tout connu en Europe. Et
2: c'était
0: qui
2: Bruce Springsteen.
0: Enregistré
2: en fait,
0: où?
2: Enregistré à Cleveland, le fameux concert de Cleveland. En fait, ce qui s'est passé au départ, on devait passer un concert des Stones, et puis avec Dominique, on va chez le producteur qui devait nous filer la bande des Stones, il nous dit non, c'est pas possible, on n'a plus les droits, mais je vais vous donner un mec qui vient juste de sortir, que vous connaissez pas encore en France, mais qui va éclater, c'était Bruce Springsteen avec le concert de Cleveland.
0: Voilà, ça c'était New York, et puis la destination suivante, c'était la Californie.
7: Mesdames, Messieurs, nous sommes arrivés à Los Angeles. Il est 19h en heure locale. Nous vous demandons de conserver votre ceinture attachée jusqu'à l'extinction du signal lumineux. Nous espérons que vous avez passé un agréable moment en notre compagnie et souhaitons avoir le plaisir de vous revoir sur les lignes d'Air France. Au revoir. 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
2: Eh bien, bonjour, c'est Georges Lang, c'est KLOS Los Angeles, avec WRTL, bien sûr, pour ce week-end que nous allons vous offrir. Vous savez que nous sommes ici depuis plusieurs jours, depuis une semaine, et nous avons une envie folle de vous raconter ce que nous avons vécu, car vous pouvez bien vous imaginer que Jean-Bernard Hébé, Bernard Chu, Dominique Ferrand et moi-même, nous n'avons pas chaud, mais nous sommes terriblement fatigués, car nous savons tout, des journées et des nuits ici à Hollywood, ici à Beverly Hills, ici à Los Angeles. Alors je crois que je vais passer 4 heures cet après-midi avec vous à vous raconter ce que nous avons fait, à vous faire écouter toutes les nouveautés que nous avons trouvées dans les différentes maisons de disques ici. Tout de suite, je vous propose de ne pas parler et d'écouter sagement le power play. Il s'agit de Ray Fuji, Tom Petty et les Heartbreakers.
3: Oui, c'était en direct et par satellite, et le samedi après-midi en France de 14h à 18h. C'était pas dans les nocturnes, c'était W à Los Angeles. Et je dois dire qu'on s'est éclaté, puisque j'ai eu la chance d'interviewer Linda Ronstadt, Emilio Harris et Nicolette Larson, ainsi que David Gates, qui était le chanteur principal de ce groupe qui s'appelait Bread. Et toi, Bernard, de ton côté, tu t'es occupé de nos amis. Qu'est-ce qu'ils ont fait, Bernard? C'était quoi le concert de Dominique Ferrand,
4: Dominique
3: le live?
4: Ferrand, c'était le Jefferson Starship, j'ai pu enregistrer où, et avec une interview de Paul Kantner,
3: qui était l'un des leaders. Starship. Oui. Et puis on n'a pas beaucoup parlé aussi de Graham Nash et de ce disque qui était paru quelque temps auparavant,
4: No
3: qui était le No Nukes, qui a été enregistré au Madison Square Garden à New York. Ah oui, hein, Sam, hein, on en a fait des couleurs, 10 kilomètres et des miles et des miles.
5: Oh, mon bon ami, 60 ans déjà.
4: Et en première, avec Air France en première.
3: Ah ouais, on avait de l'argent à l'époque, hein.
4: Et on avait.
6: Il y avait un deal avec Air France.
4: Oui, on avait un deal avec Air France, et en plus, Air France nous a offert à chacun un Paris-Londres en première.
3: Ah ouais, ça ouais. Je m'en souviens plus.
4: Tu te rappelles pas? Si, parce que donc on avait deux, parce qu'il y avait pour W à New York, W à Los Angeles. Et moi je m'en suis servi avec ma fiancée pour aller à Londres.
3: Profiteur, va. Alors,
6: c'était les belles années en tout cas.
3: On part dans une autre direction, mais on reste en Californie, San Francisco. One station, ATL. Don't you know?
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3: Nous sommes toujours à San Francisco, dans notre studio installé au 23e étage de l'hôtel Hilton, avec vue sur cette merveilleuse baie de San Francisco. Dans la première heure, nous avons parlé du 75e anniversaire du Golden Gate Bridge. Dans cette deuxième partie des Nocturnes, je vous proposerai tout à l'heure de découvrir deux des hauts lieux touristiques de la ville, le Fisherman's Wharf et l'île d'Alcatraz. Mais d'abord, je vous propose un rendez-vous musical avec l'un des grands artistes américains qui nous rend visite dans notre studio. Je veux parler de James Taylor, Mr. JT. Et c'est un grand honneur de recevoir James Taylor.
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3: Bonjour James.
12: George, bonjour.
3: Je suis content de te voir ici à San Francisco parce que c'est rare de nous voir aux États-Unis. Souvent, tu viens dans mon studio à Paris, mais là, pour célébrer les 39 ans de l'émission, eh bien, tu es venu nous faire un petit coucou, comme on dit, un petit bonjour. Comment ça va après la tournée en Europe et avant la tournée nord-américaine? Tu n'es pas fatigué?
12: Oh, non, pas du tout. Ça va. C'est comme ça. C'est d'habitude pour moi d'être. C'est bon d'être chez moi pendant quelques semaines, mais le tour en Europe, ma famille, ma femme et mes deux enfants, mes jumeaux, ils ont accompagné moi. Alors, c'est comme d'être chez moi. Je suis, après toutes ces années, je suis très habitué à être on the road, mais San Francisco, c'est le même esprit que chez moi à Boston, Massachusetts. J'aime visiter ici à San Francisco.
13: C'est vrai?
12: Il y a quelque chose. Peut-être c'est les universités, Berkeley est là, et aussi la population, c'est presque le même. Je ne sais pas pourquoi, mais les politiques sont similaires et j'aime, c'est très génial ici.
13: Mais dis-moi, quelle est la grande différence qu'il y a entre la Californie du Sud, Los Angeles, et la Californie du Nord, San Francisco? Est-ce qu'il y a une différence?
12: Oui, il y a bien sûr une différence. Et pour un musicien ou un acteur ou quelqu'un dans le show business, Los Angeles, il y a une certaine charge, un certain voltage, une certaine...
13: Énergie.
12: Énergie, oui. Ce n'est pas toujours bon. C'est un stress aussi. Et ici, à San Francisco, c'est exotique. Je ne sais pas exactement pourquoi, mais peut-être c'est les collines, c'est
13: les rues qui montent et qui descendent.
12: Oui, et le terrain, c'est bizarre pour une cité.
13: Alors, tu sais que nous célébrons le 39e anniversaire de mon émission sur RTL. Lorsque j'ai démarré ce radio show au début des années 70, toi, tu avais déjà quitté Londres pour rejoindre la Californie, et c'est d'ailleurs à Los Angeles que tu as rencontré Carole King, ouais, dans les coulisses du fameux Troubadour. Ouais. Alors, quelques années plus tard, au Troubadour, on a fêté les 50 ans du club. Ouais. Et vous vous êtes retrouvés, Carole et toi, sur scène, dans ce fameux club, sur Santa Monica Boulevard. Et vous avez réenregistré toutes les chansons que vous faisiez à l'époque, y compris You've Got a Friend. Ça a été formidable, d'autant plus que à côté de vous, il y avait Coach, le guitariste.
12: Oui, encore.
13: Liz Clark, le bassiste. Et Russ Kunkel, le batteur.
12: Oui, toujours. Et les trois, plus vieux, plus sages peut-être, mais encore au sommet de leur jeu.
13: Exactement, de leur art. Alors si tu le veux, James, je te propose de nous chanter maintenant cette chanson qui est un tube mondial, You've Got a Friend, James Taylor.
12: Okay.

0: You've Got a Friend, une chanson de Carole King reprise magistralement par James Taylor. Ici, on l'écoute, mais on se souvient, nous, qu'on était dans un studio au 23e étage, comme je l'ai dit tout à l'heure, en haut d'un hôtel avec une superbe vue sur la baie de San Francisco. On avait reçu d'autres artistes. Mis à part James Taylor, il y avait Jonathan Wilson, Chris Isaac. Il y avait également Maxime Le Forestier qui est venu nous parler de la Maison Bleue, puisque vous le savez que...
1: Parce qu'elle n'est pas bleue.
0: Elle n'est pas bleue, on l'a peinte par la suite.
1: Elle l'a repeinte
0: en bleu. Et puis, il y avait également John Osborne, qu'on n'a pas reçu dans notre studio, mais qu'on était allé enregistrer à Napa Valley.
1: Et puis, il y avait Christopher Cross aussi.
0: Ah oui, Christopher Cross, oui. Exactement. Ouais, ouais. Tu vois, il y avait tellement de choses à raconter. On aurait dû faire une émission de 6-7 heures pour raconter tous nos souvenirs.
1: Ben oui.
2: On a plus l'âge.
1: Mais c'était moi le plus heureux de vous tous qui était en voyage première classe Air France. Moi, j'étais à Milly-la-Forêt avec Annie Cordy.
0: Ben voilà, voilà, chacun son truc.
1: Mais RCL, hétéroclite, il en fallait pour tout le monde et c'était tombé sur moi.
0: Bon, maintenant, on va partir, si tu le veux, Max.
1: Ah bah oui.
0: J'allais dire Max. Oh,
1: les routes sont sympas.
0: On va partir à Las Vegas, où là aussi, on était très haut dans un building, la Palace Tower du César Palace, et on a fait une émission que j'ai toujours trouvé sympathique comme tout, parce que j'aime bien Las Vegas, et en plus on a eu la chance, le privilège d'être dans des coulisses du Cirque du Soleil. Écoutez.
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5: On a la musique des Beatles, la bande originale créée par George et Giles Martin. C'est plus théâtral, ça a été transposé en tableau poétique.
6: Vous avez certainement des gens de votre famille, puisque vous êtes française, qui sont venus déjà voir ce show. Qu'est-ce qu'ils en pensent, eux? Ils s'imaginaient que le Cirque du Soleil puisse produire un tel beau spectacle?
5: Ma maman est juste venue. Elle a pas compris, elle pensait que ce serait un concert, un peu plus, avec la musique des Beatles et des danseurs. Ça vole de tous les sens, ça danse dans tous les sens. Elle s'attendait vraiment pas à ça. Elle en a pleuré, je pense.
6: Est-ce qu'on peut dire que finalement, cette réussite, c'est dû au fait que la musique des Beatles est exceptionnelle et que le show du Cirque du Soleil est à son summum? C'est d'une précision, d'une beauté incroyable. On peut dire ça pour Love?
5: La plupart des chansons ont été remasterisées. Le son est excellent et retranscrit dans les sièges. Les spectateurs sont vraiment pris dans l'ambiance du spectacle, on peut dire ça, oui.
6: Alors qu'est-ce que vous faites exactement dans ce show? J'ai cru comprendre que vous étiez danseuse, c'est ça?
5: Oui, je suis danseuse. Comme la plupart des danseurs sur ce show, on danse et puis on vole aussi. On est formé dans des harnais, on change de personnage du début à la fin du show, parce qu'on commençait plus les années 60 et on passe aux années 70, la période hippie. On change de personnage tout le temps.
6: Alors, il y a une question que je me dois de vous poser, c'est que quand vous étiez danseuse à Nice, puisque vous êtes du sud de la France, qu'est-ce qui a fait que vous êtes retrouvée comme ça, propulsée un jour à Las Vegas? Quelle réussite fantastique quand même, personnellement.
5: En fait, je suis corse. Donc, de Corse, j'ai eu une bourse d'études pour le conservatoire de Nice, où j'ai étudié la danse classique, la danse moderne aussi. J'ai obtenu un diplôme. Ensuite, j'ai fait un stage à l'Opéra de Bordeaux. Et j'ai réalisé tout de suite que la danse classique, c'était bien. Ça m'a donné plein de techniques, mais j'avais envie d'explorer autre chose. Donc, je suis partie à Paris. J'ai été intermittente du spectacle pendant quelques années. Un jour, je me suis réveillée. Je me suis dit, je sais pas, j'ai plus envie d'être ici. J'ai envie de partir. J'ai envie de voir ce qui se passe ailleurs. Donc, je suis partie à Las Vegas avec mon mari à l'époque. Donc, on est partis tous les deux. Et j'ai auditionné ici.
6: Parce qu'il y a des auditions régulièrement du Cirque du Soleil.
5: Oh oui, des grosses auditions publiques tous les ans. Il y a plus de 500 personnes qui se présentent. Donc je me suis présentée, j'en ai fait une, deux, trois. J'ai été appelée, ils m'ont retenue pour le show Love.
6: Et alors pour vous, ça a été incroyable. C'est le rêve qui est devenu réalité en quelque sorte.
5: En quelque sorte, oui, ça devient réalité, oui. Les danseurs, je me rappelle en France en tant qu'intermittent, on va de petits contrats en petits contrats. Et là, c'est vraiment une opportunité extraordinaire de pouvoir avoir un contrat permanent qui est renouvelé tous les ans, si tout se passe bien. En général, tout se passe bien. Et c'est quand même une sécurité financière. Et c'est quand même une expérience incroyable pour un artiste de pouvoir se produire tous les soirs devant 4600 personnes, 5 fois par semaine.
6: C'est le propre de tous les artistes, c'est de recommencer. Alors à un moment donné, on se demande si c'est pas un peu répétitif, si la routine ne va pas tuer votre travail. Vous avez envie d'évoluer quand même, de faire autre chose? Ça vous intéresse par exemple d'aller danser dans un autre spectacle du Cirque du Soleil?
5: pour l'instant, je pense que je suis très accrochée à celui-ci. Il y a quelque chose de particulier avec ce spectacle. C'est la même chose pour tout le monde. C'est très, très dur de partir.
6: Et quel est le tableau que vous préférez? Moi, j'aurais du mal à répondre parce que j'en aime vraiment beaucoup. Mais vous, qui êtes sur la scène, où vous sentez-vous le plus à l'aise? Où vous donnez-vous l'impression que vous êtes au meilleur de votre expérience professionnelle?
5: Au meilleur de mon expérience professionnelle, définitivement Wild My Guitar. Je suis la remplaçante du solo, donc je le fais assez souvent. Dès qu'il y a un problème, c'est moi qui rentre dans le solo. Donc c'est ce qui fait que j'exploite au le plus mes capacités. Maintenant, mon numéro préféré, c'est vraiment Get Back, l'ouverture.
6: Pourquoi? Parce que vous cassez des briques?
5: Non, c'est juste un moment très très fort. Voir l'émotion, le visage des gens, quand toutes les rideaux tombent, quand la musique est à son plus haut point et l'énergie est très très forte.
6: Vous avez le temps de regarder un peu la réaction du public. Ça, c'est assez incroyable.
5: On est très près du public.
6: Oui, c'est vrai. Et c'est ce qu'il y a de magique ici dans cette salle, c'est que partout, on voit très très bien. Mais écoutez, moi je vous souhaite bonne chance et puis je vous propose de faire en sorte qu'un jour, ce spectacle-là débarque à Paris parce que ça plairait aussi aux Français.
5: Oui, je pense. Je pense qu'on n'est pas habitué à ça. Je pense que ça plairait. Il y a des fans des Beatles partout dans le monde et je pense que c'est un spectacle intemporel. Ça vieillira jamais.

0: Sandrine Mattei, danseuse acrobate donc de la troupe du Cirque du Soleil à l'époque. Je l'ai vu tellement souvent ce show que je le connais presque par cœur. Mais l'avantage, c'est que à chaque fois, ils évoluaient. Les tableaux étaient parfois différents. Il y avait bien sûr toujours un noyau de tableaux qui restait. Mais à chaque fois que j'y suis allé, j'ai pris un plaisir incroyable. Ce show a duré 18 ans. Il a été créé à l'initiative de George Harrison, qui était ami avec Guy Laliberté, l'un des fondateurs du Cirque du Soleil. Et je dois dire que je suis très triste que je reviens de Los Angeles et j'étais passé faire un tour à Las Vegas. Et à la place du Mirage, qui abritait donc cette salle magnifique où il y a eu donc le Cirque du Soleil pendant près de 20 ans, eh bien, on construit un grand immeuble en forme de guitare qui sera un futur hôtel, l'hôtel Casino, qui s'appellera le Hard Rock Café. C'est dommage que le show n'existe plus.
1: Il existe déjà, le Hard Rock Café.
0: Oui, oui, mais celui-là, il est fermé.
1: Et Georges, c'était Sandrine Mattei qui parlait de Love.
0: Oui, mais je viens de le dire.
2: Oui, il l'a dit. Moi, je suis présent.
0: Ah ben, bah, il n'écoute pas.
1: Oui. De ce côté-là, on en parle.
0: C'est la récréation.
2: Ça vous ennuie pas de suivre un petit peu l'émission de
0: Mais Bernard, j'ai déjà parlé de Sandrine Mattei.
2: Oui. D'ailleurs, je pense que beaucoup de gens étaient de vos amis techniciens étaient un petit peu fous de cette demoiselle magnifique dans ce.
0: Ouais, bon, on va pas rentrer dans les détails, mais c'est vrai.
2: C'est le cas de le dire. Non, elle était charmante, absolument charmante.
0: Non, et puis en plus, notre collaborateur, notre complice, Laurent Marsic, est arrivé avec une photo de Sandrine Mattei, parce que lui, dès qu'on lui parle de quelque chose, il arrive avec la photo, je sais pas comment il fait, il doit être ami avec l'intelligence artificielle, à mon avis, mais...
3: Il y a beaucoup d'auditeurs qui écoutent et qui envoient, dès que vous parlez, tous les uns les autres.
0: Ah, parce qu'on a écouté ce soir.
3: Évidemment.
0: Même si c'est différent de ce qui devrait être à cette heure-ci. À cette heure-ci, il devrait y avoir Double RTL Country, mais je vous rassure, demain, Double RTL Country sera sur cette antenne à partir de minuit. Avant, Vincent Parisot va faire revivre. Les routiers sont sympas, n'est-ce pas, Laurent?
3: Oui, tout à fait, ouais. Demain soir à 20h30 minuit avec Marina Giraudot.
0: Ce sera d'ailleurs l'horaire des routiers de l'époque.
3: Ça correspond un peu au pro à l'horaire, effectivement.
0: Allez, on va continuer notre promenade. Après New York, Los Angeles, San Francisco, Las Vegas, direction Memphis.
4: Là.

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1: Et c'est toujours en direct de Graceland que nous vous parlons. Nos studios sont installés ici sur Elvis Presley Boulevard. Vous l'avez compris, RTL est devenu Radio Elvis. Je vous propose maintenant de regarder ce qui arrive au standard. Qui est là? C'est Karine peut-être, non?
2: Oui, bonsoir.
1: Allô?
2: Bonsoir, Jean.
1: Bonjour, Karine.
2: Bonsoir,
1: ça va bien?
2: Bonsoir, Jean-Marie. Bonsoir, Christophe.
1: Bonsoir. Vous êtes où, Karine?
2: Je suis de Villeneuve-d'Ascq, à côté de Lille, dans le Nord.
1: Ah oui, c'est connu, Villeneuve-d'Ascq, 59.
2: Exactement.
1: Enfin, je ne connais pas le code postal exact, mais en tout cas, vous avez une question à nous poser concernant Elvis Presley. Je vous écoute.
2: Oui, tout à fait. Je voulais demander, Priscilla Presley, est-ce qu'elle vit toujours à Graceland aujourd'hui? Et j'aurais voulu savoir également pour quelles raisons ils s'étaient séparés.
1: Ah oui, bah ça c'est un peu délicat parce qu'on n'est pas dans, on n'est pas dans les secrets d'alcôve, mais moi je peux vous répondre que Priscilla Presley n'habite pas à Graceland et Jean-Marie Pouzin va me le confirmer d'ailleurs.
3: Hein. Non, elle habite en Californie depuis des années.
1: Mais par contre, ce que je sais, c'est parce que je l'ai croisée l'autre jour à la sortie de l'ascenseur, elle est à Memphis, ainsi que sa fille et sa petite-fille. Sa petite-fille, je l'ai déjà dit dans les infos sur RTL, elle est à quelques chambres de la mienne, je ne vous dirai pas où exactement, ni à quel étage, mais elle est dans le même hôtel que moi. Donc toute la famille est présente, puisque le 30e anniversaire, Jean-Marie, c'est quand même un moment important pour les Presley.
3: Ben, c'est un moment important, et d'ailleurs, ils seront tous ce soir au grand concert de la semaine.
1: Alors Priscilla Presley, Karine, puisque vous voulez en savoir davantage, vous allez entendre ce qu'elle pense quand on lui demande si Elvis, quand elle était avec lui, parce que ils ont divorcé en quelle année exactement, Jean-Marie?
3: Ils sont divorcés en 73.
1: Donc avant 73, elle peut répondre à une question que je vais poser. Est-ce qu'il se prenait tous les jours pour Elvis?
4: Non, il n'était pas constamment Elvis. Je pense qu'Elvis était véritablement lui-même quand il était tranquillement à la maison, entouré d'amis de confiance. Elvis avait un sens de l'humour très développé. Les gens ne se rendent pas compte à quel point il était amusant. Il avait véritablement une âme de petit garçon. Il aimait faire des farces. Il aimait jouer au football. C'était véritablement un esprit libre. Il aimait le monde. Il avait une présence incroyable. Quand il entrait dans une pièce, il était plein d'énergie. Dès qu'il avait terminé le tournage d'un film, il rentrait à Graceland, un endroit qu'il adorait. Il aurait aimé y vivre en permanence, mais il devait s'en éloigner quand il tournait ou quand il enregistrait.
1: Patrick Mahé, est-ce qu'on peut dire en 1 minute 30 qui était Elvis? Quel genre de garçon c'était?
5: Encore une performance en 1 minute 30, Georges. Mais on peut dire que Elvis n'avait d'abord jamais oublié ses racines modestes, la modestie de sa famille, qu'il a toujours dans sa vie entière fait preuve d'une très grande générosité. On s'en souvient d'ailleurs de... Prenons un exemple qui plaira certainement à Jean-Marie Pouzinck, l'accident de Carl Perkins. Quand Carl Perkins a son accident en allant à Ed Sullivan Show à New York, c'est une tragédie pour lui parce qu'il vient d'enregistrer Blue Sweet Shoes, il est deuxième dans les charts. Eh bien, Elvis va prendre son relais, il va l'enregistrer. Et Carl Perkins l'a dit jusqu'à la fin de sa vie, il a dit Elvis avait tout, il avait en plus cette générosité. Et on l'a vu quand il a, par exemple, créé ses fondations. Il a créé des fondations pour les enfants défavorisés à Tupelo, d'où il venait, donc un endroit de misère. Il a racheté 14 hectares à Tupelo pour créer une piscine pour les enfants qui n'avaient rien. Enfin, donc, c'est quelqu'un qui, dans la vie, a toujours fait preuve d'une très, très grande générosité. Je crois que c'est le mot qui, en moins d'une minute trente, Georges, le résume parfaitement.
1: Merci, Patrick. En tout cas, je voudrais savoir comment toi et Jean-Marie Pouzin, vous avez réussi à récupérer toutes ces photos d'Elvis à Paris. Là, on change de sujet. Elvis n'est jamais venu chanter à Paris. On le sait, il est venu faire quelques petites escapades lorsqu'il était au service militaire. Comment avez-vous fait pour retrouver toutes ces photos? C'est assez incroyable, quand même.
5: C'est à Jean-Marie qui pose la question.
1: Toi aussi, parce que je sais que tu lui en as fourni quelques-unes, quand même.
5: Bah, disons qu'à l'époque où j'étais rédacteur en chef de Paris Match, nous avions à Paris Match pas mal d'archives, et Jean-Marie le savait. Et il est venu me voir, on en a discuté tous les deux, et j'ai pu obtenir pour lui la permission de pouvoir en avoir pas mal, car c'était un film long, enfin beaucoup de photos avaient été faites par Daniel Camus, qui était un grand photographe de Paris Match, du Paris Match de la grande époque, et effectivement, lors de ces permissions, il y avait ce petit trésor qui était dans des tiroirs oubliés, et Jean-Marie a su les exhumer.
1: Alors Jean-Marie, ce livre est reparu cette année avec une autre photo sur la pochette. Il y a une raison d'ailleurs, hein. Sur la pochette, sur la couverture, c'est pas un disque. Hein.
3: La raison, c'est que bon, il était épuisé. Elvis, quand il est venu à Paris à trois reprises, dormait au Prince de Galles. Et le Prince de Galles m'a demandé de le rééditer pour le 30e anniversaire et, en souhaitant l'offrir à ses clients. Donc on a changé la couverture en mettant une photo où Elvis est devant le Prince de Galles. Et on a rajouté une douzaine de photos que j'avais retrouvées depuis, ce qui fait qu'il y a à peu près 300 photos.
1: Dans des émissions précédentes, on a déjà proposé à nos auditeurs des documents de Joe Esposito, de Robert Durr. Gordon Stucker, je cherchais son prénom, et également, je ne sais plus de qui disait que Elvis voulait venir chanter à Paris, Lynn Renault. Voilà, c'est la troisième qui me manquait. Voici maintenant la version de Priscilla Presley, qui sait qu'Elvis voulait chanter à Paris, mais écoutez ses explications à elle. Pourquoi Elvis n'est jamais venu chez nous ?
4: Elvis voulait vraiment venir chanter à Paris, mais à chaque fois, il y a toujours eu une raison pour que ça ne se fasse pas, soit parce qu'il tournait un film, soit parce qu'il avait des concerts prévus ailleurs. Mais une des choses est que le colonel Parker pensait que la sécurité d'Elvis ne pourrait pas être assurée comme aux États-Unis. Il a toujours eu cette peur de ne pas pouvoir toujours tout contrôler, surtout qu'il savait que les fans étaient nombreux. Le colonel pensait que ce n'était pas encore une bonne idée, mais je sais qu'il envisageait de venir chanter en France.

0: texte.
1: You know, take
0: il prenait les choses très au sérieux.
1: Let's say for instance,
0: par exemple, quand il avait fini d'enregistrer, quand un disque était terminé, s'il se rendait compte en le réécoutant que l'ingénieur du son avait fait une erreur quelconque, ça le rendait malade pendant des semaines, ça le mettait en colère. Ou alors, s'il n'était pas content de quelque chose, il pouvait se montrer invivable. C'était un artiste et les artistes peuvent parfois se montrer capricieux. Car il avait vraiment du caractère. Mais on a tous des sautes d'humeur. Elvis était pareil.
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0: Elvis Presley, The King of Rock and Roll. On est allé à Memphis plusieurs fois, en ce qui me concerne 6 fois. Et toi, Bernard, t'es venu 3 fois avec moi. Ouais. C'était pas de tout repos quand même. Les gens se disent, ouais, les gens, et la chance qu'ils ont de partir là-bas.
1: On n'arrêtait pas. On n'arrêtait pas.
0: Beaucoup, hein. On dormait pas beaucoup. Non. Ouais. Et puis il faisait très très chaud. Hein, faut dire ce qu'il y a. Ouais. Hein. Parce que on était dans l'enceinte de Graceland. Il y avait toute la presse internationale et nous on avait notre coin avec nos autocollants RTL à côté d'anglais, de suédois, d'allemands, de japonais.
1: On était en plein soleil.
0: Ouais. Et que toi tu supportes pas le soleil.
1: Et que moi je supporte pas le soleil et les consoles non plus.
0: Ouais.
1: Et le problème c'est qu'aussi c'était le lendemain de la Candlelight.
0: Oui.
1: Donc tous les magasins de Elvis Presley Enterprise étaient fermés, donc on pouvait pas avoir de flotte, etc. Heureusement que Claire, ta femme, est allée nous chercher de l'eau un peu plus loin, parce qu'autrement on aurait crevé avec de nono et tout ça. Donc.
0: Mais en tout cas, c'était quand même génial.
1: Ah ouais, c'est super. Hein. C'est super.
0: On a visité
1: l'hôtel de Peabody.
0: Était le Peabody avec les canards et tout.
2: Les canards qui traversent.
1: Ah, les canards. Ouais.
0: Et puis on est allé à Tupelo aussi, sur les traces de le tout début de la vie d'Elvis.
1: De la vie d'Elvis, oui. Ouais.
0: Et c'était...
1: On est allé aussi à visiter Sun Record.
0: Oui, ben je viens de le dire, mais tu m'écoutes pas. Ouais.
1: Et puis, d'accord.
0: Il est temps qu'on arrête l'émission. Hein.
2: Mais à Milly-la-Forêt, il y a de l'eau. Hein.
1: Non, puis on est allé chez Stax.
0: Stax. Ah oui, chez Stax Record, ça c'était bien. Ouais. Sur les traces de Otis Redding. On va écouter maintenant un autre moment important dans l'histoire des Nocturnes. C'est lorsque nous sommes allés à New York pour... On y est allé plusieurs fois, Bernard. Hein,
1: ouais.
0: Pour 2 élections Bush, mais aussi pour une élection où Barack Obama a été élu.
3: Our show is called Inside the 60s, and I'm Gary Bryant. Don't touch that dial. We'll be right back. Intermission.
2: Oh.
0: Voilà, retour dans notre studio après avoir écouté ce montage de réaction des acteurs, des artistes d'Hollywood. Merci Stéphane Boutsock. Nous sommes toujours à Times Square. Il est quelle heure à New York? Il est 7h30 du soir. Il y a un peu d'ambiance dans la rue quand même. Chez vous, il est 1h30. Et là, je vous propose maintenant de partir du côté du Bronx. En fait, c'est lui qui est venu.

0: Il est originaire du Bronx, il s'appelle Papa Chubby et on l'aime bien à RTL. Il a déjà donné quelques concerts dans le grand studio. Il arrivera pour deux gigs, comme on dit en anglais, deux concerts au Bataclan très bientôt, au mois de novembre. Ted Horowitz, c'est son vrai nom. On l'aime vraiment beaucoup. Ce soir, pour nous faire plaisir, il a mis un chapeau. On n'a jamais vu en chapeau notre ami Papa Chubby, un chapeau noir. Très élégant ce soir. Et bien évidemment, il va chanter quelque chose qu'il a écrit spécialement pour nous, qui s'appelle Peace. My good old friend, Papa Chubby, live ici à New York, dans notre studio à Times Square.
1: Merci, George. 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
1: Peace, Papa Tubi live en direct du studio qu'on avait monté donc à Times Square, Bernard, avec notre ami
2: Benoît Tillyger.
1: Ouais, on a de bons souvenirs de ce passage. On était à quel étage, tu ne le sais pas, mais ce que tu sais, c'est le numéro de la chambre.
2: Voilà, 2905.
1: Voilà, si vous allez à l'hôtel Novotel, qui s'appelle plus comme ça maintenant, à Times Square, la chambre 2905, c'est là où on a diffusé notre émission. Il est incroyable, Bernard.
2: Avec un micro qui pendait dehors pour avoir l'ambiance de la rue.
1: Exactement. Et quand on est descendu, on s'est fait embrasser par tous les Noirs de Times Square,
2: ouais,
1: parce qu'ils étaient heureux,
2: ouais,
1: étant donné que le président, pour la première fois, était
2: noir.
1: Noir. Voilà. T'as rien d'autre à dire? On avait quand même d'autres artistes.
2: Moi, j'ai un truc. On avait donc Papa Tchoubi, les Alessi Brothers.
1: Ah ouais.
2: Charlie Couture.
1: Ouais.
2: Et Jonathan Brooke.
1: Ouais. Je me marre parce que Charlie Couture, il était assis en face de moi sur la table.
2: Il l'a pas reconnu.
1: Je l'ai pas reconnu parce qu'il avait changé de look. Et à un moment donné, je dis, bah, tiens, on aurait dû inviter Charlie Couture. Et toi, tu me dis, ben, en face de toi, idiot.
2: J'ai pas dit idiot.
1: Oh, écoute. Non, tu l'as pensé,
3: c'est pas son genre. C'est pas son genre.
1: Alors, on va écouter maintenant quelque chose qui nous a aussi beaucoup plu. Nous sommes allés 5 années de suite à Bruxelles, dans le cadre des fêtes de la Saint-Nicolas. C'est le 6 décembre. 6 décembre, c'est la Saint-Nicolas. C'était aussi l'anniversaire de notre ami Philippe Bouvard qui nous a quittés il y a peu de temps. Je me rappelle de ça. Il s'appelle pas Nicolas, il s'appelle... Philippe, mais c'était son anniversaire. Et donc, on est allé là-bas à l'initiative de Bell RTL, qui est la radio RTL en Belgique.
2: Voilà.
1: Et ensemble, on a fait 5 émissions géniales avec énormément d'artistes. T'as le temps de donner une petite brochette?
2: Alors, en 2000, on a commencé...
3: Une brochette avec des frites, évidemment.
2: Ouais, ouais. En 2005, c'était Souchon et Voulzy, qui t'ont fait perdre ta voix parce que au départ ils étaient prévus pour 2 heures et finalement en arrivant ils ont dit non on veut chanter qu'une heure,
1: ouais.
2: Donc on a dû tout chambouler, etc.
1: Et moi j'étais aphone pendant, ouais, 3 heures,
4: ouais. Et Alain Souchon, ouais, et Laurent Voulzy,
2: tu imites bien
1: et tout le monde se marrait.
3: Tu vas voir qu'on sera chez Disney, hein.
2: Alors avec Sushi Boulzon, il y avait donc Chris Stills, Jonathan Brooke, encore elle,
1: oui oui.
2: Un groupe Overphonic,
1: oui.
2: Le groupe Zeta Sound, qui
1: on
2: était
1: perd des... tout notre avance là.
2: Et Ozark Henry, qui était des artistes,
1: ah ouais,
2: qui
1: flamands, des artistes génial,
2: flamands, qui étaient, ouais, formidables, fabuleux.
1: Ça c'est vrai.
2: Après,
1: elle donne les grands noms là maintenant. Ouais. Alors, on va perdre du temps.
3: C'est gentil pour les autres.
2: En 2006, on avait Axel Red et Christophe et Anne Pierlet.
1: Ah ouais, Anne Pierlet, oui, voilà, qui voilà, reprenait Such a Shame de Tok Tok.
2: Voilà, et aussi Pierce Faccini et Charcot, mais qui était un peu connu, mais un peu moins. En 2007, c'était Yves Simon, Murray Head et Calvin Russell, et Paul Persson et Hubert Félix Thiéphène ensemble,
1: ouais,
2: qui faisaient un truc. Et un petit groupe qui s'appelait Girl in Hawaii, et puis Mick Hart. En 2008, c'était Jane Birkin, Rock Voisine et Arnaud.
1: Mm-hmm.
2: Avec un autre petit artiste qui s'appelait Roman, qui était un guitariste très, très sympa, et un autre s'appelait Vincent Scarito. Et en 2009...
1: T'as resté en contact avec lui, d'ailleurs.
2: Ouais, ouais, ouais, ouais. Et en 2009, on avait Hugo Frey, Michael Jones, et puis un petit groupe qui s'appelait 1060, qu'on aimait bien, avec une chanteuse, ouais, très sympa.
1: Ouais, c'était des Flamands aussi.
2: Voilà.
1: Et je crois que... j'étais le seul à les passer d'ailleurs, et ouais, ils étaient très étonnés qu'on les invite.
2: Le groupe Night Shift, j'ai oublié.
1: Ah oui, Night Shift, oui. Night Shift, c'est un groupe que j'ai vraiment beaucoup français, aimé, que je passe encore beaucoup, avec une chanson dans la collection qui s'appelle Ocean Bay. Voilà, sur l'album Full Moon. Je suis content parce que j'ai pas eu trop de mémoire ce soir. Ça peut encore arriver, les 5 minutes 51 minutes. On va écouter un extrait de ce duo improbable, Jane Birkin et Arnaud, enregistré au Delirium Café, dans le centre historique, l'îlot sacré, comme on dit.
2: À côté du Jeanne Kepis.
1: Oui. De quoi?
2: Jeanne Kepis.
1: Voilà, c'est le mannequin piece au féminin.
5: Ils sont prêts, Jane Birkin et Arnaud, qui s'est assis sur un tabouret, Jane qui est très proche, et ils se sont mis d'accord pour chanter en duo cette chanson. C'est ça, le lot de surprises des nocturnes ici au Delirium à Bruxelles. Quand vous voulez.

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2: Ok. Voilà. Jane Birkin, Arnaud, venez, venez me rejoindre. Ils s'embrassent, et bien évidemment. Venez me rejoindre. C'est en direct du Delirium Café, ici à Bruxelles, que tout se passe. Alors, vous avez totalement improvisé, Jane, c'est fantastique. C'est assez incroyable, on ne sait jamais ce qui va se passer avec Arnaud. C'est toujours un petit peu... laborieux de mettre au point une chanson comme ça, mais
3: c'est pas laborieux.
2: Non, mais il fallait au moins 5 minutes pour en parler, quoi.
3: Mais non, parce qu'on avait changé les rôles, c'est très bien.
2: Arnaud, tu l'as déjà faite cette chanson avec Jane?
0: Oui, on a déjà fait ça 5 fois, mais 5 différentes versions. Une fois, on a fait ça, la première fois que j'ai. Enfin, on a fait ça, c'est avec une orchestre comme à la genre de Led Zeppelin, Cashmere, tu te souviens?
3: Oui, absolument.
0: Il y a déjà 10 ans, non?
3: Oui, et une fois dans ta studio avec...
0: Pour Atata ou quoi, non?
3: Oui, un truc comme ça.
0: Oui, oui,
3: exactement. Et chez toi, où tu avais au moins 3 paires de lunettes?
0: Oui, exactement. Ouais.
4: Voilà, nous arrivons à la fin de cette émission qui aura duré 3 heures, une émission en cap de ces 60 ans de RTL. Il y en a des souvenirs. Chaque émission apporte son lot d'archives. Merci aussi à Laurent Marcy qui est encore dans ce studio, qui nous a bien aidé sur pas mal de choses. On va terminer avec une interview qui sera une sorte d'hommage à l'un de nos amis qui nous manque vraiment beaucoup, c'est Dominique Farran qui faisait partie de WRTL. Dominique avait rencontré Mick Jagger à Paris, le 19 novembre 1983, et bien évidemment...
5: À l'hôtel Warwick.
4: Comment ?
5: À l'hôtel Warwick.
4: Ah, l'hôtel Warwick, pas loin, dans le quartier des Champs-Élysées.
6: Rue de Berry.
4: Oui, rue de Berry. Et donc, on va écouter un extrait là tout de suite, histoire de se souvenir de notre camarade Dominique Farran, qui nous manque beaucoup, tout comme Bernard Chu d'ailleurs. WRTL.

0: Voilà, tout de suite, retrouvons maintenant Mick Jagger pour la seconde partie et la fin de l'interview qu'il nous a donnée il y a maintenant 15 jours à Paris. Mick Jagger à l'occasion de la sortie de son dernier album, Undercover, mais on ne parle pas uniquement que de musique, comme vous allez pouvoir en juger tout de suite, Mick Jagger. Qu'est-ce que c'est la femme idéale pour toi ?
1: Ça n'existe pas, hein. Ça, je ne suis pas Hugh Hefner avec les grands seins, ça, j'aime bien les femmes du fond. Alors, une femme intellectuelle, une femme qui est qui travaille. Alors, j'aime bien les filles qui travaillent vraiment. Mais il y a beaucoup de filles gentilles qui ne travaillent pas. Mais moi, personnellement, j'aime bien les filles qui travaillent un peu parce que sinon, ils s'ennuient dans la maison, je crois.
0: Tu aimes les femmes indépendantes?
1: Moi, voilà. Ouais. Qui peut gagner un peu de l'argent, qui a ses intérêts propres, ses propres intérêts.
0: Comment est-ce qu'on fait quand on est comme toi, aussi sollicité par les femmes, enfin toute la journée, ici dans ton hôtel, par le courrier, par la maison de disques, où tu reçois des milliers de lettres de femmes qui se proposent à toi? Comment est-ce qu'on fait pour être totalement au-dessus de ça?
1: Oui, mais... C'est difficile pour les... Si vous êtes avec une femme, une seule femme, ça c'est difficile pour elle. Pour moi, c'est moins difficile. Mais il fait des problèmes. Il fait beaucoup de problèmes, les femmes. Il écrit les lettres. Ils ont les choses imaginaires. Si vous promenez avec une femme une seule fois... Il imagine peut-être que c'est une grande chose. S'ils sont jeunes, ils imaginent beaucoup. Il faut faire beaucoup d'attention, de dire, c'est pas sérieux, c'est une chose, c'est une fois.
0: Est-ce que Mick Jagger peut être fidèle?
1: Oui, je peux être fidèle, oui. Mais pas tout le temps.
2: C'était Dominique Farran avec Mick Jagger, histoire de parler de lui, de nous souvenir de lui. Il nous a quittés il y a quelques années. Et vraiment, c'était quelqu'un qu'on aimait beaucoup, hein, Bernard, hein?
3: Absolument, absolument. Oui, moi, j'étais très, très content. On aimait beaucoup Dominique. D'ailleurs, c'était le parrain de mon fils David. Et bien évidemment, je suis toujours d'une grande tristesse lorsqu'on parle de Dominique et en même temps de grande joie parce que t'es un mec formidable.
2: Voilà, Sam Bernat a donné un avis personnel et c'est très touchant. Quant à notre ami Laurent Marcy qui ne va pas nous quitter complètement puisqu'il va passer la nuit avec vous, avec moi aussi parce que je vais écouter. Pourquoi? Parce que
4: dans un instant, on va se replonger toute la nuit dans les archives de RTL. 60 ans d'archives pêle-mêle, un kit au double d'anthologie, France Gall face aux auditeurs, des académiciens dans le grand studio et la dernière de Clo-Clo sur RTL. Et des surprises, on se retrouve juste après les infos.
2: Merci Sam Bernat, merci Laurent Marcic, merci Bernard Meneguzzi.
3: Ben, un grand plaisir.
2: Merci André Torrent qui était là avec nous au début d'émission. Merci à Lucas.
3: Ah, bravo Lucas. Lulu,
2: bravo Lulu. Il a fait le boulot que j'avais pas envie de faire ce soir.
3: Alors bon anniversaire à RTL.
2: Ouais.
3: Moi je vous propose on se retrouve pour les 100 ans.
2: Oui, de préférence un peu avant encore parce que il y a d'autres anniversaires, il y aura 70, 80, 90 et 100 ans finalement. Merci à tous de nous avoir écoutés. Demain, je vous retrouve à minuit, exceptionnellement, un peu plus tard, mais avant minuit, il y aura les routiers sont sympas avec Vincent Parisot. Bonne nuit à tous. 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
5: "24 enquêtes ouvertes par la police des polices depuis le début du mouvement des lycéens, chiffre communiqué en début de soirée par le ministère de l'Intérieur. L'IGPN enquête notamment depuis ce vendredi sur un coup de genou d'un policier à un manifestant en place de la Bastille lors de l'acte 4 de la mobilisation. On a d'ailleurs appris dans la soirée qu'un adolescent de 15 ans accusé d'avoir participé à l'agression d'une policière le 1er octobre à Paris va être jugé. Il comparaîtra en février devant le tribunal pour enfants. Le coût des dégâts, lui, lui est évalué à plus de 30 millions d'euros selon une source au sein de l'exécutif. C'est bien plus si l'on en croit le président d'Auvergne-Rhône-Alpes qui maintient son estimation à 25 à 30 millions d'euros de dommages dans sa région. Dans l'actualité aussi, les députés qui ont très largement rejeté dans la soirée en commission la partie recette du budget 2027 avec 31 voix contre, 3 pour et 2 abstentions. Le texte arrivera mardi dans l'hémicycle. Une alerte au tsunami déclenchée dans l'est du Pacifique après un séisme de magnitude 7,7 qui a secoué le Panama dans la soirée. Scène de panique dans la capitale. Aucune victime n'a pour l'instant été signalée, mais des bâtiments se sont effondrés. La CGT de Total Energy reconduit la grève lancée jeudi. Elle touche la raffinerie de Normandie, la plus grande de France, et une vingtaine de stations-service du groupe. Le syndicat évoque des salariés sous tension et dénonce un recours massif à l'intérim, au CDD à répétition et à la sous-traitance. Un nouveau week-end de mobilisation contre la très contestée autoroute A69 qui doit relier Toulouse à Castres. Dans la soirée, le concessionnaire a annoncé qu'elle serait mise en service la première semaine de novembre. Le premier tour de la primaire de la gauche qui devait se terminer ce samedi soir est finalement prolongé. Les 140 000 inscrits pourront voter jusqu'à dimanche 18h après une cyberattaque qui a visé la plateforme dans la matinée. Une décision sage après une crise. Salut sur X, Jérôme Gage, l'un des 5 candidats. Le foot avec la première défaite de Lyon en championnat. L'OL battu 2-1 par Lens en ouverture de la 6e journée de Ligue 1. Ce samedi, ça continue avec 5 rencontres à 17h15. Lille-Le Havre à 20h45. Lorient-Paris FC, Monaco-Toulouse, Brest-Angers et PSG-Le Mans. Les courses, c'est à Caen, départ 15h15. Dominique Cordier vous conseille de jouer le 18, le 4, le 11, le 2, le 3, le 9 et le 15. L'outsider de RTL, c'est le 9, Knock on Wood. La météo avec cette perturbation qui va s'étendre du nord de l'Aquitaine au nord-est avec des nuages et de la pluie. Retour des éclaircies dans le nord et le nord-ouest avec de rares averses. Un grand soleil des Pyrénées à la Méditerranée, au Mistral et Tramontane souffleront jusqu'à 60 km/h. Les températures, le matin 9 à 13 degrés en général. L'après-midi 16 à 19 dans la moitié nord, 19 à 22 dans la moitié sud. Il fera jusqu'à 25 près de la Méditerranée.
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4: Bonsoir, c'est Laurent Marsic. Bienvenue dans la nuit des archives. Jusqu'à 4h30, nous allons voyager ensemble dans l'histoire de RTL qui fête ses 60 ans. Des pépites, des retrouvailles, de l'insolite et des moments historiques vous attendent avec celles et ceux qui ont fait l'histoire de RTL. Bonne écoute à tous.
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4: Les années 60 et surtout 70 vont être pour RTL les années des idées les plus folles. Toujours plus fou, toujours plus loin, alors que la grande émission façon musical RTL non-stop navigue sur son studio flottant sur la Seine, le directeur de l'époque, Roger Crécher, obtient du patron d'RTL de sponsoriser l'émission le temps de quelques opérations spéciales. Il a l'idée de créer un RTL non-stop international. Il s'agit de convaincre nos vedettes de traverser les mers pour aller à la rencontre des vedettes des autres pays, ou que RTL rejoigne nos vedettes en tournée quelque part dans le monde. Ce sera le cas en 1972, lorsqu'RTL installe son studio sur la terrasse Martini, c'était le sponsor, à Rio de Janeiro. RTL avait convié Johnny Hallyday et Sylvie Vartan, au micro Philippe Bouvard.
7: Maintenant, une grande première, nous nous rendons à la terrasse Martini de Rio de Janeiro.
8: Evelyne.
7: Philippe Bouvard.
8: Présente. RTL non-stop international. Avec Mirtes Paragnos, Ricardo Cravo Albin, Jao Avelange et Lucio Costa, avec les Sambistas de Rio, Georges Ben, Gal Costa et Nara Leanne, avec Gilberto Gil, avec Sylvie Vartan, avec Johnny Hallyday, en direct de Rio de Janeiro au Brésil.

0: Voilà, vous comprenez maintenant que nous ne vous avons pas trompé, que nous sommes bien à Rio, bien que dans cette ville qu'on peut trouver une telle ambiance et de tels musiciens. Il n'y a qu'à Rio qu'on puisse rencontrer cette ferveur populaire. Alors je pense que vous vous demandez tous maintenant, qui nous écoutez à l'autre bout du monde et dans un pays où il ne fait pas très chaud, comment sont nos deux invités, ceux que nous avons amenés avec nous, comment sont Sylvie Vartan et Johnny Hallyday?
1: Eh bien, on est un petit peu brûlés par le soleil, un peu trop fort, et on est content d'être au Brésil.
2: Moi, je suis ravi, j'ai très chaud.
0: Seulement, comme nous sommes d'un corrigible petit français, vous savez qu'on ne reconnaît jamais le français moyen autant que lorsqu'il est à l'étranger, en voyage, eh bien nous allons conserver nos habitudes de la rue Bayard. Nous allons nous conduire exactement comme si nous étions dans notre grand studio et nous allons jouer ensemble au petit jeu désormais rituel des 7 questions.

0: Naturellement, puisque pour la première fois depuis de nombreuses années, j'ai le privilège d'avoir réuni à la même table, derrière le même micro, c'est pas une figure de style, ils n'en ont qu'un pour deux, Johnny Hallyday et Sylvie Vartan, mais je vais leur poser mes sept questions, sept questions qui permettent de faire le tour de la question, ou enfin de l'amorcer. Sept questions auxquelles on répond par oui ou par non. Sept questions d'abord pour Sylvie Vartan. Sylvie Vartan, avez-vous très peur en avion?
1: Ah oui, oui, oui, ça, c'est, ça gâche toutes mes vacances, mais là je suis très heureuse parce qu'on a fait un merveilleux voyage et on est rendu à Rio et tout va très bien.
0: À quel moment vous avez peur?
1: Mais en fait, j'ai peur au décollage et à l'atterrissage, mais plus au décollage.
0: Oui, bah ça vous laisse quand même 11 heures de tranquillité.
1: Plus ou moins, oui, apparente.
0: Est-ce que vous considérez que vous avez obtenu le sursis après chaque atterrissage?
1: Oui.
0: Les avantages de la célébrité l'emportent-ils sur ses inconvénients?
1: Oh, ça dépend des moments. Parfois, c'est très pratique d'être connu, parce qu'on bénéficie d'avantages un petit peu spéciaux, comme passer les douanes avant tout le monde quand il y a des queues énormes. Sauf au Brésil, je dois dire, parce que les gens sont très décontractés.
0: Oui, il faut dire qu'on est arrivé à 6 heures du matin avec
1: une chaleur de 27 degrés déjà.
0: Et puis les sambistas qui étaient là au travail et qui répétaient depuis 4 heures du matin. Souffre-t-on plus quand on ne peut souffrir sans que cela se sache partout?
1: Comment?
0: Je voulais la préparer en brésilien, puis j'ai pas eu le temps. Souffre-t-on plus quand on ne peut souffrir sans que tout le monde soit au courant?
1: Oui, bien sûr.
0: Oui. C'est-à-dire quand on ne peut pas avoir une vraie vie privée et que tout le monde met son nez dans l'assiette à soupe.
1: On en a une quand même.
0: Vous arrivez?
1: On arrive, oui.
0: C'est-à-dire, si vous avez une vie privée, c'est que vous êtes très fort, ou bien que les journalistes le sont un peu moins que ce qu'on dit. Pensez-vous que les magazines à scandale vous laisseront désormais en paix?
1: Je crois, oui, parce qu'on a gagné un procès d'une manière assez fantastique sur le célèbre Ici Paris, qui, malgré nos interdictions, s'était permis de passer malgré tout des articles sur nous. Alors j'espère qu'on nous laissera en paix un petit peu.
0: C'est-à-dire
1: qu'on parlera que de notre travail plutôt que de notre vie.
0: Puisqu'on aborde le sujet, allons au fond des choses. Ils ont été condamnés à vous verser une somme rondelette.
1: Bah, ils l'ont cherché.
0: Oui. Et puis
1: ils ont pris le risque.
0: A publié sur cette première page où vous êtes d'habitude en couleur et sans votre consentement, les attendus extrêmement sévères d'un jugement.
1: Mm-hmm.
0: Ça découragera sûrement les autres par la même occasion. Sixième question, parvenez-vous à protéger votre fils du tapage que l'on fait parfois autour de vous?
1: Oui, justement par ces accords qu'on a pris, du fait qu'on ne veut pas qu'il soit photographié, du fait qu'il n'y a aucune publicité à faire sur lui, étant donné que c'est un enfant comme tous les autres, il doit avoir une vie normale, je veux dire. C'est un petit garçon qui a 6 ans, et il n'a pas à être mêlé au tapage et à la vie crépitante de ses parents.
0: Et enfin, dernière question, estimez-vous qu'en chantant dans le même programme que Johnny, vous arriverez enfin à concilier la vie privée et la vie professionnelle?
1: C'est-à-dire que la vie privée, on l'a toujours conciliée. La vie professionnelle, on n'avait encore jamais chanté ensemble. Et on y songe pour cet été, parce qu'on songe à préparer un spectacle tous les deux, où on fera chacun notre tour de chant et puis également des chansons ensemble. Et on est en train de le préparer.
0: Un vrai spectacle en famille.
1: Ce sera pour la première fois.
0: Maintenant, les sept questions pour Johnny Hallyday. Johnny Hallyday, auriez-vous aimé faire vos études dans une école de samba?
2: Oui.
0: Si vous deviez quitter la France, choisiriez-vous de vivre au Brésil?
2: Je ne sais pas, parce que je n'ai pas vécu au Brésil assez longtemps. Je suis venu 4 fois, mais vraiment des visites éclairs.
0: Et comme vous connaissez à peu près tous les pays du monde, vous avez pu faire des comparaisons?
2: Oui, de toute façon, je pense que je pourrais vivre au Brésil plus facilement que dans un pays froid, parce que moi, je préfère les pays chauds.
0: Et puis c'est un pays
2: qui aime la musique, ce qui n'est pas donné à tous les pays. Et les gens sont extrêmement gentils et cool ici. ce qui est un avantage énorme sur les pays où il fait froid. Je crois que quand il fait beau, les gens sont beaucoup plus heureux que dans les pays où il fait froid, de toute façon.
0: Est-ce que vous êtes subjugué par les dames à la peau sombre?
2: Moi j'aime toutes les femmes.
0: Mais est-ce que dans l'ordre de priorité, vous accordez un certain privilège aux dames qui sont un petit peu plus foncées que les autres?
2: Ça m'est égal. On peut avoir des blondes qui soient bronzées au soleil. Moi, je connais beaucoup de Brésiliennes qui viennent à Paris et qui sont au bout d'une semaine. On les comprend d'ailleurs avec le temps qu'on a, malheureusement, qui sont aussi blanches que nous.
0: Préférez-vous la danse du ventre à un ballet classique?
2: Ah, Sylvie m'a dit ça dépend dans quel moment.
0: Je crois qu'elle a bien répondu. Avez-vous parfois l'impression de ressembler à Hamlet?
2: Non, pas du tout, non.
0: Non.
2: Je crois pas, non. Non, Hamlet, c'est une... Si je veux faire Hamlet, c'est parce que...
0: Oui, je vous pose cette question parce que vous allez être Hamlet l'espace de quelques chansons, en attendant mieux, puis parce que je ne pouvais pas demander à Hamlet s'il ressemblait à Johnny Hallyday.
2: Non, si je fais Hamlet, c'est uniquement parce que je voulais faire depuis longtemps un opéra rock. Et pendant longtemps, j'ai cherché et je n'ai pas trouvé de sujet. Alors, j'avais vu un jour un film de Fellini, enfin c'était un sketch plutôt, sur les plombes d'Edgar Poe, qui était interprété par Terence Stamp. Et je dois dire, quand j'avais vu Terence Stamp, ça m'avait fait penser à un genre d'Hamlet moderne. Et ça m'a donné l'idée d'adapter Hamlet de Shakespeare en opéra rock.
0: Est-il exact que vous alliez recommencer à travailler avec Johnny Stark?
2: Oui.
0: C'est une nouvelle, nous en donnons la priorité à ceux qui nous écoutent.
2: On revient toujours vers ses anciens amours, de toute façon.
0: Ses premières amours, oui. Oui, et puis enfin, il a montré qu'il ne menait pas mal sa barque, donc la vôtre. Et enfin, est-ce que vous pourriez jouer de la guitare même pendant les pannes d'électricité?
2: Surtout pendant les pannes d'électricité, parce que moi je ne joue pas de guitare électrique, je joue de la guitare sèche. Donc quand je joue de la guitare sèche avec mon orchestre derrière moi, on ne m'entend jamais.
0: C'est une performance que de jouer la guitare sèche dans un pays où il y a un tel pourcentage d'humidité. Mais je vais vous demander, si vous voulez bien, d'aller jusque à notre petite scène, qui est d'ailleurs une fort belle scène, plus grande que celle que nous avons rue Bayard, et de chanter à la fois pour le Brésil, si bien représenté ici, et pour tous ceux qui nous écoutent en Europe.

0: Voilà, vous pouvez constater que la fatigue du voyage, le décalage horaire, les coups de soleil, tout ça n'a laissé, Dieu merci, aucune trace. Et à propos du décalage horaire, vous savez que depuis 6 ans que cette émission dure, j'ai toujours laissé à d'autres plus qualifiés que moi le soin de vous donner l'heure. Mais là, je ne résiste pas au plaisir de vous dire qu'il est pour nous midi et demi. Mais bien sûr, dans cette vie, à 10 000 kilomètres de la France, rien ne se passe exactement comme chez nous. On ne mange pas aux mêmes heures. On n'a pas l'impression que c'est le même rythme d'existence.
1: C'est-à-dire qu'ici, d'abord, on déjeune très peu parce qu'il fait très chaud et très lourd, très humide. Et on déjeune en général beaucoup plus tard qu'à Paris. Et ensuite, personne ne dîne, pour ainsi dire, avant 10 heures du soir.
0: Et le soir, les rues sont pleines de monde.
1: Plein d'orchestres de samba. Aussi.
0: Jusqu'à 4 heures du matin, oui. Allons maintenant essayer un accord franco-brésilien plus total. Puisque Gilberto Gil est venu rejoindre Johnny Hallyday et Sylvie Vartan, bien, nous allons leur demander de gagner ensemble la scène, et d'une façon très très impromptue, de jouer et de chanter ensemble. Si Gilberto Gil veut bien prendre sa guitare, bien sûr. Je ne sais absolument pas le terrain d'entente que les trois chanteurs vont pouvoir trouver, mais tout ce que je peux vous dire, c'est que ça sera fait dans l'enthousiasme et dans la bonne humeur. Car nous avons pris évidemment ici certains petits risques. D'abord en faisant de la radio à 10 000 km de notre studio habituel. Et ensuite en essayant de mélanger des folklores. Mais nous pensons que nous réussirons puisqu'il n'y a pas des musiques différentes, mais seulement la bonne et la mauvaise musique. Or puisqu'il y a ici trois serviteurs de la bonne musique, vous allez entendre pour la première fois ensemble Gilberto Gil, Sylvie Vartan et Johnny Hallyday.

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1: C'est une idée un peu folle qui naît un jour dans le bureau du directeur de RTL, Roger Kreischer. Que la grande star, l'idole des jeunes, Johnny, se transforme en animateur de radio le temps d'un été. Pour épauler le chanteur, Sam Bernett, un des animateurs stars de RTL, prend en charge l'organisation et la co-animation de cette émission, baptisée Sunday Rock, car diffusée le dimanche. Les émissions étaient en partie enregistrées dans un temple du rock à Paris, le Rock'n'Roll Circus. Johnny recevait et chantait en duo avec ses invités, pas toujours ses chansons, et plutôt celles des autres. C'est ici que pour la première fois, Johnny a accompagné sur scène Jacques Dutronc, ou encore des jeunes talents de l'époque, florilège de cette émission d'été incroyable, avec le groupe Téléphone, Jacques Dutronc, Alain Bachung, Françoise Hardy, et pour débuter, le jeune Laurent Voulzy.
2: Bienvenue à Sunday Rock aujourd'hui dimanche avec mon ami Sam Bernett.
3: Bonjour à tous, en public au Rock'n'Roll Circus et la Boom à Jojo avec le public de Sunday Rock.
2: Alors tout le monde sur vos pieds, il faut danser.

0: dans les jours fériés.
1: Tout à fait d'accord.

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2: Nous sommes en 1982, très précisément du 27 au 31 décembre. Alors que les auditeurs réveillonnent, RTL n'oublie pas les enfants et mobilise l'ensemble des grandes voix de la radio dans le cadre d'un partenariat et d'un concours avec le journal Tintin. Kaya Beko, alors réalisateur et producteur à RTL, embarque avec lui Léon Zitrone en narrateur, Patrick Sabatier dans le rôle de Tintin, Max Meynier en capitaine ad hoc, Maurice Favière dans le rôle des Dupont et Dupont, l'astrologue de la station Jean Rignac en professeur Tournesol et Fabrice dans le rôle des deux méchants, Jürgen et Wolf. André Torrent, qui a démarré sa carrière à 17 ans au journal de Tintin à Bruxelles, complète le casting. Les deux aventures mises en onde seront Objectif Lune et On a marché sur la Lune. Le succès est tel qu'en 1983 paraît un disque réunissant ces deux feuilletons radiophoniques. Hasard de la vie, Hergé nous a quittés cette année-là, à l'âge de 75 ans.
3: Le capitaine ad hoc, Tintin et Milou apprennent que le professeur Tournesol les attend de toute urgence en Sildavi, pays d'Europe centrale. Sans connaître les raisons de cette invitation, nos amis s'envolent aussitôt. Après de multiples contrôles policiers et une surveillance incessante, ils arrivent enfin au centre atomique de Zbrodji. C'est le professeur Frank Wolf, adjoint de Tournesol, qui les reçoit.
4: Frank Wolf, messieurs, soyez les bienvenus.
5: Professeur !
4: Enchanté. Mais dites-moi, j'aimerais bien savoir quels sont les gangsters qui nous ont suivis depuis l'aéroport.
5: Des gangsters ? Mais ce sont les hommes de la Zeppo.
4: La quoi ? La Zeppo ? Qu'est-ce que c'est que cet animal-là ?
5: L'apprendrez, capitaine. Le professeur Tournesol vous expliquera tout cela.
6: Enfin, reconnaissez, capitaine, que ces messieurs avaient bien fait les choses.
7: Oui, oui.
6: Ils avaient mis à notre disposition une voiture et un chauffeur.
7: Oui, oui, oui. Bon, ça va. Ça va.
6: Et en cours de route, on nous a même offert une bouteille d'eau minérale.
5: Venez, messieurs. C'est par ici.
8: Oh, mes amis, que je suis content de vous revoir.
6: Professeur Tournesol.
9: Ah, ce brave Tournesol.
8: Quelle joie pour moi. Mais attendez que je sorte mon cornet acoustique. Ah, le voilà.
6: Mais dites-moi, professeur, pourquoi ne pas vous faire poser un appareil miniaturisé ?
8: Ah, je vois ce que vous voulez dire. Ouais. Mais ces appareils, c'est pour les sous.
9: Ah, ça.
8: Moi, je suis seulement un peu dur de rire.
6: Oui, enfin.
9: Sacré Tournesol, là.
8: Mes amis, je vais vous montrer quelque chose.
9: Ah.
8: Venez à cette fenêtre.
9: Oh ! Qu'est-ce que c'est que ça ?
8: Une partie seulement des installations du centre de recherche atomique de Zbrodji.
9: Quoi ? Un centre atomique dans ce pays de Buvordeaux ?
8: Je vais vous expliquer. Asseyez-vous. Je vais vous servir un petit porto.
7: Oh, du porto ?
8: Il y a 4 ans, ici, dans ce massif montagneux des 1000 pattes, on a découvert de riches gisements d'uranium. Et le gouvernement Zildav a entrepris la construction de ce centre. Puis, il a fait appel à des savants de différents pays, spécialistes en physique nucléaire.
9: Ouais, bah vous savez, le nucléaire, moi... Hein...
8: Attention ! Les recherches sont exclusivement orientées dans un sens humanitaire. Pour question de fabriquer des bombes. Et à moi... On a confié la direction de la section astronautique.
9: Hein?
8: Or, savez-vous ce que je suis en train de faire?
6: Non, mais dites vite, professeur.
8: Je termine les plans d'une fusée à propulsion nucléaire pour aller sur la Lune.
9: Oh!
6: Sur la Lune?
8: Oh, parfaitement.
9: Oh, ça c'est la meilleure. Sur la Lune, alors que vous êtes si souvent dans la Lune. Oh, ça très bien faire ce lendemain. Allez, tiens, à ta santé. Bon, allez, messieurs les passagers, pour la Lune, en voiture. Enfin, je voulais dire, en fusée. Car vous prendrez bien des passagers, naturellement. Hein?
8: Naturellement.
9: Eh ben voilà.
8: Pourquoi croyez-vous que je vous ai demandé de me rejoindre ici?
9: Hein? Moi? Qu'est-ce que vous dites? Moi sur la Lune?
8: Mais, capitaine.
9: Mais enfin, professeur, ma parole, mais vous travaillez de l'électron. Jamais, vous entendez? Jamais. Je ne mettrai le pied dans votre satanée fusée de tonnerre de Brest.
8: Oh, merci, capitaine.
9: Hein?
8: Je savais que je pouvais compter sur vous.
9: Quoi? Moi? Je non, mais pas du tout, hein.
8: Ah, voilà monsieur Baxter, notre directeur.
10: Messieurs, bonjour.
11: Bonjour, monsieur.
8: Monsieur Baxter, je vous présente ce cher capitaine ad hoc.
10: Chanté.
8: Qui accepte avec enthousiasme, hein? Ainsi que notre cher Tintin, de s'embarquer avec moi pour la Lune.
9: Non. Bravo,
10: capitaine, et toutes mes félicitations.
9: C'est-à-dire que...
10: Oh, ne vous défendez pas, je vous félicite et je vous envie. Ah, vous aussi, mon cher Tintin. Un grand bravo.
11: Merci, monsieur.
10: Merci à vous deux. C'est une tentative périlleuse, mais combien exaltante.
8: Sur la Lune. Oh, mon Dieu.
10: Et maintenant, le professeur Wolf va vous faire visiter l'usine. Non, ne vous formalisez pas quand vous subirez des contrôles de surveillance, mais vous vous en doutez, nous devons prendre des précautions contre l'espionnage, le sabotage.
3: Bon gré mal gré, nos amis vont enfiler une combinaison étanche, Milou en ayant une à ses mesures. Nous les retrouvons quelques instants plus tard avec le professeur Wolf dans le hall gigantesque de l'usine atomique de Zbrodji.
5: Et voici la...

0: Pile atomique constituée par d'énormes blocs de graphite dans lesquels courent des tubes d'aluminium. Au-dessus de nous, voyez, sont des barres de cadmium, protégées par une épaisse carapace de béton. Les grosses canalisations jaunes et vertes, là-haut, amènent l'eau nécessaire au refroidissement de l'appareil.
1: Inouï !
0: Formidable ! Mais revenons à la pile. En ce moment, on y introduit une barre d'uranium contenant environ 99% d'uranium-238 et 1% d'uranium-235 radioactif. Que va-t-il se passer quand la barre d'uranium sera dans la pile ?
2: Le professeur Wolf explique à nos amis le mystère de l'uranium, des neutrons, du plutonium, des atomes, de leur mouvement et de leur réaction, quand, soudain...
0: Passe-t-il ? Il a dû arriver quelque chose de grave. Venez vite.
3: Oh, mes amis, quelle catastrophe ! Les plans de la fusée dessin ont disparu.
0: Hein ? Quoi ?
3: Je les avais mis dans ce coffre, et voilà ce que j'ai retrouvé de vieux journaux.
0: Tonnerre de Brest !
4: Bon, enfin, vous êtes certain d'avoir déposé les plans là-dedans ?
3: Évidemment.
4: Comme c'est bizarre.
3: Deux années de travail disparu. Envolés !
0: Enfin, mais qu'est-ce qui vous prend, Tintin ? Vous faites les poubelles, maintenant ?
4: Mais qu'est-ce que c'est que ça ?
3: Hein ?
4: Excusez-moi, professeur, mais je viens de trouver ça dans la corbeille à papier.
5: Et ça ressemblerait bien à des plans.
3: Ça perd les popettes. Ce sont mes plans. J'ai dû avoir un moment de distraction. Et j'ai jeté les plans, tandis que j'enfermais les vieux journaux.
1: Sacré vieux trifon, va.
3: Quelle chance de les avoir retrouvés. Car ce sont les plans de la fusée expérimentale dont on achève la mise au point. Je vais d'ailleurs vous la montrer. Nous l'avons baptisée XFLR6. Bientôt, elle partira vers la Lune. Et nous reviendra après avoir enregistré les renseignements indispensables pour le vol de celle qui nous emportera.
0: Oh, c'est vrai, j'avais complètement oublié.
3: La Lune, vous le savez, tourne autour de la Terre en lui présentant toujours la même face.
2: Oui, tout le monde sait ça. Le derrière de la Lune, si je puis me permettre, nous est totalement inconnu. Mais la fusée du professeur Tournesol, qui sera radioguidée, fera le tour de notre satellite et prendra des photographies de sa face invisible. En outre, les appareils installés à bord apporteront de précieuses indications pour le voyage extraordinaire de nos amis. Tout s'annonce donc très bien, mais une nuit, au centre atomique...
6: Allô, allô, ici centrale, un appareil venant du sud survole la zone interdite. Ordre à la chasse et à la DCA de se tenir prêt pour une intervention immédiate. État d'alerte immédiat.
7: Ici, poste de radar. Attention, attention, trois parachutistes viennent de sauter au-dessus de la zone interdite. Je répète, trois parachutistes viennent de sauter au-dessus de la zone interdite.
2: Les choses se gâtent au centre de Sprogi. Quels sont ces parachutistes? Quelle est leur mission? À qui obéissent-ils? Et pourquoi l'appareil inconnu n'a-t-il pas répondu au message du central? C'est grave, très grave. Et le docteur Baxter, dès le lendemain, convoque les principaux responsables du programme lunaire.
8: Messieurs, de graves événements se sont produits cette nuit, vous le savez. En dépit de la chasse et de la DCA, trois parachutistes ont été lâchés. L'un d'eux, dont le parachute s'était mis en torche, s'est tué. Les deux autres ont jusqu'à maintenant échappé à nos recherches.
9: Lâchez-moi ! J'énergie, proteste main ! Je proteste énergiquement !
10: Hein, et Dupont, Dupont !
8: Bon, silence ! Et d'abord, que signifie cet accoutrement ?
9: Mais c'est le costume de votre pays.
8: Ça, le costume national, s'il doit vous plaisanter.
9: Plaisanter ? Nous ! Jamais ! Jamais dans le service !
8: Mais ce que vous portez, c'est un costume grec.
9: Grec ? Je t'avais bien dit que le costume, il n'y avait pas la classe au courant.
8: Grec, mais c'est sans importance. Ce que je veux savoir, c'est dans quel but on vous a parachuté.
9: Nous, parachutés? Nous n'avons jamais été parachutés.
11: Mais vous en avez une allure, les Dupont Brothers. Elles sont belles, les Dupont, avec vos petites jupettes plissées blanches, votre bonnet à gland et vos chaussures à pompons. Ah bah ben, c'est bon, ça tient.
8: Mais voyons, qu'est-ce que...
12: Attendez, monsieur Baxter, je crois qu'il doit y avoir une erreur.
9: Tintin.
12: Oui, monsieur Baxter, je connais très bien ces messieurs. Ce ne sont pas des espions, mais des policiers de mon pays.
8: Des policiers?
9: Parfaitement. Et en mission spéciale, nous devions veiller sur nos compatriotes ici présents. Un Dupont.
13: Affirmatif, ici présent.
12: Mais je me porte garant de ces messieurs.
8: Bon, bien. Allô? Ici Baxter. Les deux hommes que vous avez arrêtés ne sont pas les parachutistes. Alors continuez vos recherches.
9: Ah, merci, monsieur Baxter. Dis merci, Dupont. Merci, monsieur Baxter.
2: Tintin et Milou, au cours de la nuit suivante, vont faire un tour dans la montagne sous laquelle une partie de l'usine est construite. Ils y font une bien mauvaise rencontre. Un inconnu à qui une main passait des papiers par la grille d'une bouche d'aération. Surpris par Tintin, l'inconnu a tiré et notre ami se retrouve dans un lit avec une blessure à la tête. Blessure sans gravité et qui n'empêchera pas notre jeune reporter d'avoir une idée à propos de la fusée expérimentale. Et rapidement rétabli, il peut assister au lancement de la XFLR-6.
10: Monsieur Baxter, nous sommes prêts.
8: Dans quelques instants, messieurs, la XFLR-6 va prendre son vol. Je propose que nous laissions au plus jeune d'entre nous, à Tintin, l'honneur de donner le départ.
11: D'accord.
3: Encore 10 secondes. 9, 8, 7, 6, 5, 4, 3, 2, 1, 0.

0: La voilà partie.
1: Tout fonctionne à merveille, mais elle a plus de 380 000 km à franchir et autant pour revenir. Cependant, le temps passe.
2: Observatoire à station de contrôle, la XLVR6 commence à tourner autour de la Lune. Je répète, la XLVR6 commence à tourner autour
3: de la Lune. Fusée masquée par la Lune, dans quelques instants nous entrerons en action.
1: Et oui, voilà le message que je viens de capter, mais malheureusement, nos amis ne l'ont pas entendu.
2: Observatoire à station de contrôle, la fusée vient de réapparaître. Station de contrôle, m'entendez-vous? Station de contrôle. Allô, station de contrôle.
4: Je vous entends, je ne suis pas sourd.
2: Attention, la fusée s'éloigne de la trajectoire prévue. Allô, monsieur Baxter. Allô, correction, 7, 8, 5, 2. La fusée s'éloigne.
4: Ça perd l'hypopète.
3: Et voilà, le fruit est mûr. Il ne nous reste plus qu'à le cueillir. Bon travail.
5: Qu'allez-vous faire, professeur? Ce bouton, c'est celui de...
4: Parfaitement, monsieur Baxter.
5: Mais vous êtes fou.
4: Non, je ne suis pas fou. Mais je ne veux pas que notre fusée avec tous ses secrets tombe aux mains d'une puissance étrangère.
5: Qu'est-il arrivé?
4: Notre fusée a été interceptée par un poste de radioguidage plus puissant que le nôtre. Si nous n'intervenons pas, Dieu sait quelle force bon vont s'emparer de la XFLR6.
5: Alors?
4: Alors c'est très simple, et vous l'avez compris, il faut la faire exploser.
5: Trifon, ta fusée, voyons enfin!
2: Observatoire à station de contrôle, la fusée a échappé à notre radioguidage. La fusée...
5: Ta vie, fusée.
4: Station de contrôle, observatoire.
2: Je vous écoute.
4: La XFLR6 a été captée par un poste de radioguidage étranger. Nous allons la faire sauter. D'accord, monsieur Baxter.
5: Enfin, d'accord. Enfin, Trifon, mon ami.
4: Il le faut.
5: Trifon, écoute.
4: Attention. 1, 2, 3...
2: Observatoire à station de contrôle, la XFLR6 a fait explosion. Plus rien à observer.
4: Monsieur Baxter, c'était une décision nécessaire. Elle a pu être prise grâce à Tintin.
5: Comment ça?
6: Eh bien, après ma promenade dans la montagne et l'attentat dont j'ai été victime, je me suis dit que des documents avaient été remis aux espions. Rappelez-vous la bouche d'aération. J'ai fait part de mes inquiétudes au professeur Tournesol. Et il a aussitôt imaginé un dispositif permettant de faire sauter la XFLR6 dans le cas où elle serait interceptée.
4: Des mois, des années de recherche et d'efforts. Tout cela anéanti en un instant.
6: Mais non, professeur, tout n'est pas perdu. Oui ou non, la fusée est-elle allée jusqu'à la Lune? Oui ou non, en a-t-elle fait le tour?
5: Tintin a raison, l'essai a été concluant. Dès demain, nous allons nous remettre au travail pour construire la véritable fusée, celle qui vous emportera vers la Lune, professeur.
4: Oui, vers la Lune, vous avez raison.
5: Hourra! Et nous travaillerons, jour et nuit.
1: Le professeur, qui a retrouvé son tonus, reprend ses travaux. Tout est mené, tambour battant. Les scaphandres spéciaux sont terminés, essayés, testés. Tous les essais sont concluants.
3: Allô? Allô? Oui?
1: Mais qu'est-ce que c'est que ça?
3: Allô? Oui, je viens de recevoir un message de notre nouvel agent. Le départ aura lieu le 3 à 1h34. Oui, mais vous êtes toujours décidé, colonel Jorgen?
7: Plus que jamais. Vous ignorez peut-être, mon vieux, que j'ai un vieux compte à régler avec ce petit Tintin.
3: Oui, je sais. Au revoir, colonel.
7: Au revoir.
1: À mon humble avis, nos amis ne sont pas au bout de leur peine. Mais à Sbrodji, le jour J est arrivé. Je devrais plutôt dire, d'ailleurs, la nuit. Celle du grand départ. Dernières instructions à nos amis, ultime vérification du matériel, et nous retrouvons le capitaine Haddock. Il se dirige vers l'énorme fusée. Deux hommes le suivent, porteurs d'une caisse assez volumineuse.
7: Dites-moi, capitaine.
8: Oui?
7: Qu'y a-t-il dans cette caisse?
8: Des affaires personnelles pour notre voyage, et puis... des bouteilles, quoi, deux ou trois bouteilles de whisky, et puis... puis un peu de tabac pour ma pipe.
7: Ah, désolé, capitaine, mais les instructions sont formelles. Défense des fumées à bord et interdiction d'emporter des boissons alcoolisées.
9: Ah, c'est comme ça. Ah, c'est comme ça. Eh bien, dans ces conditions, vous m'entendez bien, dans ces conditions, pas question de m'embarquer... dans votre espèce de cigare volant.
7: Oh!
9: Oui, c'est fini. Vous m'entendez? J'en ai... Non, cette fois, j'en ai vraiment assez. Alors, allez sur la Lune, sur Mars, sur Jupiter, où vous voudrez. Moi, c'est terminé. Je ne pars pas.
1: Vous connaissez le capitaine Haddock, très soupolet, mais brave homme. Après bien des hésitations, il avait décidé de partir. Et le connaissant comme je le connais, je peux vous dire ceci. Haddock partira. La preuve, à la date prévue, à 1h34 moins 2, nos amis sont installés dans la fusée. Derniers essais de communication radio, dernière inspection du professeur Tournesol. Dans la salle de contrôle, tous les techniciens sont à leur poste. On a confiance, mais on est quand même anxieux. Dans la fusée, les passagers sont allongés sur leur couchette spéciale et le moment tellement attendu arrive.
4: Attention, mes amis, nous allons partir. À la grâce de Dieu. 9, 8, 7, 6, 5, 4, 3, 2, 1, 0.

0: la Terre. Allô, fusée lunaire. Fusée lunaire, répondez. Allô, allô, ici la Terre. Ici la Terre. J'appelle fusée lunaire. Fusée lunaire, répondez. Répondez.
1: Observatoire à station de contrôle. Observatoire à station de contrôle. La fusée est à 1500 km d'altitude. Avez-vous le contact?
0: Non, la fusée ne répond pas. Allô, ici la Terre. J'appelle fusée lunaire. Entendez-vous, fusée lunaire? Allô, ici la Terre. Ici la Terre. Allô, fusée lunaire, répondez.
2: Allô, allô, ici la Terre.
3: Mon Dieu, si nous avions fait une erreur dans nos calculs, ce serait épouvantable.
4: Colonel, c'est un coup pour nous aider d'être tous morts, là.
5: Aux appels angoissés de la Terre, seul un silence sidéral répond. Et cela se prolonge, mais je n'ai pas perdu la tête. Dieu soit loué.
3: Allô? Oh, mon chien. Que nous est-il arrivé?
0: Allô?
3: Ah oui.
0: Allô?
3: Le départ et cette atroce sensation d'écrasement.
0: Allô? Allô? Ici la Terre, fusée lunaire, répondez.
3: Allô?
0: Répondez.
3: Allô? Ici, fusée lunaire. C'est Tata qui vous parle. Je viens de reprendre connaissance. Mes compagnons sortent également de leur évanouissement.
2: Allô, ici la Terre. Vous êtes à 4000 km de la Terre actuellement. Votre course est conforme au calcul.
6: 4000 km déjà? Ça perd l'hypopète. Oh, j'ai bien dormi.
7: Oh, bah moi aussi, j'ai faim. Enfin, tout ça n'est que blague, fumisterie, compagnie, hein? 1000 sabeurs. N'allez pas me faire croire, nous sommes en route vers la Lune quand même.
6: Hein? Vous êtes sceptique, capitaine. Eh bien, venez voir là-haut.
3: Regardez, la trappe.
7: Oh! Elle se soulève.
6: Ça perd l'hypopète. Messieurs Dupont et Dupont.
8: Oh, mais vous êtes tous là. Mais qu'est-ce qui s'est passé? Un tremblement de terre?
3: Mais d'où sortez-vous?
8: On sort de la cale. Nous avions décidé de surveiller la fusée avant son départ. Il est toujours fixé à 1h34, ce départ.
6: Malheureux, il y a une demi-heure que la fusée a quitté la Terre.
8: Mais elle est bien bonne, hein? Toujours le mot pour rire, cher professeur. Tu l'as même plus.
6: Allô, allô, ici fusée lunaire. J'appelle la Terre. Information sensationnelle. Les deux Dupont sont à bord.
2: Ici la Terre, vous êtes à 8000 km de la Terre. Votre vitesse est de 11 km seconde. Votre message est bien.
8: Nous pensions que le départ aurait lieu à 13h34. Et non à 1h34 du matin, ouais.
3: Professeur, ceci est grave.
6: Eh oui. Nos réserves d'oxygène étaient prévues pour 4 personnes et un petit chien.
8: Oh là là là là là. Mais vous entendez? Bande de brontosaures!
3: Allons, capitaine, ne les accablez pas.